0: donc ça reste quand même un angle mort militaire, et que l'Irlande est peut-être le cordon numérique le plus important qui relie l'Europe aux États-Unis. Tu as les câbles sous-marins hyper stratégiques qui sont là-bas. Or, ce qu'on a remarqué, c'est que tu as de plus en plus de bateaux potentiellement attribués à la flotte fantôme russe qui circulent dans cette zone-là, et qu'en plus, ces bateaux, ils ont remarqué qu'ils coupaient leur signal GPS quand ils arrivaient autour de l'Irlande. Donc là encore, tu as un message potentiel de « je peux couper tes câbles ». Et on sait, on en avait déjà parlé aussi, au printemps dernier, on a appris il n'y a pas longtemps qu'il y a eu une opération secrète russe de sous-marins qui s'entraînait avec une nouvelle arme qui serait en capacité de mettre hors d'état d'usage des câbles sous-marins qui relient un archipel norvégien au continent européen et qui, pareil, sont hyper importants. Donc là, tu as une grosse tension, les nerfs de l'OTAN qui sont testés à l'extrême aussi dans la Baltique en ce moment. C'est tout ça qui est en train de se passer là.
1: Ah, c'est vrai que l'Irlande était... ce sujet sur les câbles sous-marins en Irlande était une des inquiétudes au moment où l'Irlande a pris la présidence tournante de l'Europe, de l'Union européenne, parce que justement c'est une vraie vulnérabilité. Moi, ce qui me frappe dans tout ce que tu me racontes, c'est que ces incidents se multiplient. Il y en a énormément, et puis c'est le niveau qui est frappant, non ?
0: C'est le niveau et c'est l'ampleur, en fait. C'est le niveau et c'est l'ampleur. Tu as le think tank de défense CSIS qui a relevé les actes et les intentions de sabotage russe avaient été multipliés par 11 de 2022 à 2024.
1: Il y a une vraie dynamique.
0: Il y a une vraie dynamique. Et tu as aussi ces actes de sabotage qui sont peut-être là où la dynamique est la plus forte, c'est en Allemagne. Là, c'est pareil. Hein. Tu as eu 321 cas de sabotage recensés en Allemagne en 2025 et 165 entre janvier et août 2026. Hein. Je rappelle qu'en Allemagne, tu as en ce moment le patron de Rheinmetall, qui est la plus grande entreprise d'armement d'Europe. Il y a

0: personnes. Donc on parle aussi de personnalités physiques.
1: Aussi important qu'un ministre de la Défense, qu'un Premier ministre, qu'un chancelier.
0: Exactement.
1: Ça devient essentiel aujourd'hui.
0: Et donc,
1: c'est une manière de pousser ce rapport de force encore plus loin, parce qu'on est dans une situation d'asymétrie.
0: On est dans une situation d'asymétrie, et là on voit que encore bien plus qu'avant, que le début de la guerre il y a plus de 4 ans, en février 2022, tu as Poutine qui teste les nerfs de l'OTAN comme jamais. Et tu vois qu'il il a notamment prévenu que si l'OTAN plaçait des troupes en Ukraine, il considérerait cela comme un acte de guerre.
1: Oui.
0: Et ça, c'est quand même une provocation assez ironique quand tu sais que lui-même, Vladimir Poutine, fait appel à des forces étrangères qui sont arrivées en renfort. Je parle des soldats nord-coréens qui sont déjà arrivés sur le front ukrainien. Et tu as les renseignements sud-coréens qui s'attendent aussi à ce qu'il y ait 50 000 soldats nord-coréens qui arrivent en plus en ce moment. Donc voilà, on est dans cette asymétrie en ce moment et ces provocations de plus en plus fortes de Poutine.
1: Et est-ce que c'est cette stratégie globale de guerre hybride, c'est quelque chose que Poutine a inventé, appliqué pour la première fois, ou...
0: Il applique des vieilles recettes, en fait, parce que vrai qu'aujourd'hui, on a, nous, en Europe, nos générations, on n'a pas forcément connu tout ce qu'il y avait pendant la guerre froide, mais en fait, c'est quelque chose qui existait, cette guerre hybride, c'était quelque chose qui était appliqué tout le temps pendant la guerre froide, qu'a très bien connu Vladimir Poutine. Et peut-être, peut-être l'exemple le plus spectaculaire qu'il y avait eu pendant la guerre froide de cette guerre hybride, tu sais, ils appellent ça, le KGB était très actif, ils appelaient ça les mesures actives. Et son coup qui a été peut-être le plus spectaculaire, c'était une opération qui était appelée Infection. L'idée était assez dingue, c'était faire croire dans les années 80 que le virus du sida avait été fabriqué par l'armée américaine dans un laboratoire militaire. Cette fausse information, elle est apparue en 1983 dans la presse indienne. Ensuite, elle a été reprise par les médias soviétiques et elle s'est répandue en 2 ans dans le monde entier. Si bien que tu as un télégramme du département d'État américain qui date du 5 décembre 1986, qui est aujourd'hui déclassifié, on peut le trouver en ligne, et qui montre à quel point Washington s'inquiétait à l'époque de cette campagne. Il a envoyé ce télégramme à tous ses consulats et ses ambassades. Donc tu vois que finalement tout ça, c'est pas nouveau. L'histoire se répète. Oui. Ce qui est nouveau, c'est peut-être l'ampleur que ça prend, c'est et l'intensification.
1: On n'a pas les mêmes moyens, en fait, aujourd'hui. On arrive à appliquer une pression supplémentaire avec moins de moyens, parce que les moyens sont plus efficaces.
0: Exactement, on applique ça, on a moins de moyens et on est peut-être aussi submergé par l'ampleur de cette guerre hybride.
1: Parce qu'on est submergé en Europe ?
0: On est totalement submergé. Tous les états-majors préviennent aujourd'hui tous les acteurs économiques, toutes les organisations non gouvernementales, tous les états. Il faut surtout que l'Europe est dans une période électorale très chargée. On sait que la guerre hybride est souvent s'intensifie. On l'avait vu en Moldavie, dans différents états, etc. Donc vraiment alerte maximale sur cette guerre hybride. Et ce qui est intéressant de voir aussi comment l'Europe est en train de s'organiser, parce que tu as cette semaine Ursula von der Leyen qui a fait son discours sur l'état de l'Union, et elle propose de créer une sorte d'article 4 européen avec l'idée que lorsqu'un État est victime d'un sabotage, les Européens se réunissent tout de suite pour coordonner leur réponse. Et en fait, elle veut un Conseil européen de sécurité qui déciderait plus vite en cas de crise. Mais tu vois bien que la gradation au-dessus, c'est l'article 5, ça c'est l'acte ultime, celui qui est entre les mains de l'OTAN, qui fait qu'un pays est attaqué, tout le monde répond collectivement, et c'est quand même ça qui se joue en ce moment. Est-ce que, à partir de quand, l'OTAN va estimer que cette somme des intimidations est considérée comme un acte de guerre et relève potentiellement de cet article 5? C'est quelque chose qui nous pend au nez, en fait.
1: Donc tout ça est une question de sensibilité, de seuil.
0: De sensibilité, à chaque fois, c'est du cas par cas. L'article 5, ça peut être pour un cas de cyberattaque. La seule fois dans l'histoire où il a été utilisé, ça a été au lendemain du 11 septembre 2001. Ça n'a jamais été utilisé depuis, mais c'est du cas par cas et de l'appréciation, mais ça, on va le surveiller comme le lait sur le feu. Justement, ce seuil de tolérance, Annalisa, toi aussi, tu t'y es intéressée, mais avec un exemple passionnant et très concret, qui est celui de la Suède, parce que tu as pu rencontrer le chef d'état-major de l'armée suédoise. Donc, tu peux nous débriefer.

0: Est-ce que tu peux nous raconter un peu ses grands messages, ce qu'il t'a dit, comment est-ce qu'il sent la situation, lui ?
1: C'est vrai que la Suède a une position particulière aujourd'hui parce que le pays est rentré dans l'OTAN il y a 2 ans. Et donc depuis, c'est vrai que les Suédois réfléchissent à la manière de répondre aux attaques. Tu en parlais il y a un instant. Mais ils réfléchissent surtout à comment s'y préparer. Et donc, ça se voit en termes de moyens. Je vais juste vous donner quelques chiffres pour situer le propos avant de commencer. D'ailleurs, il y a une phrase que j'ai trouvée assez ironique aujourd'hui. Il y a 15 ans à peu près, le chef d'état-major de l'époque disait que la Suède ne tiendrait pas plus d'une semaine en cas d'attaque limitée sur son territoire. Aujourd'hui, on peut dire que la situation a bien changé. On n'est pas des stratèges militaires, mais en regardant tous les moyens que la Suède met en œuvre, on peut voir que la situation a changé. En 2026, le budget militaire est de 16 milliards d'euros. C'est 20% de plus par rapport à l'année d'avant. Ça représente 2,8% du PIB. Pour te donner un ordre de grandeur, la France dépense 2,2% de son PIB. Donc la Suède dépense déjà plus que la France
0: en proportion de PIB. Sachant qu'il y a le même objectif de l'OTAN d'atteindre 3,5% du PIB. Ça, c'était
1: D'ici 2030.
0: D'ici 2030, hein, c'est ce qu'on a. On s'est engagé à faire ça auprès de Donald Trump.
1: Et il y a des achats tout le temps de la Suède sur les armements. Si vous suivez un peu le dossier, vous allez le voir. La semaine dernière, les Suédois ont acheté des systèmes américains IMARS pour 7 milliards de couronnes. Ce sont des lance-roquettes. Quand Emmanuel Macron est allé en Suède, les Suédois ont annoncé l'achat de 4 frégates françaises. Donc là, c'est pour la défense de la mer Baltique. Les Suédois continuent d'ailleurs de commander à leur propre industriel de défense qui est Saab. Donc il y a un peu tout.
0: Hein. Ah, ça,
1: il y a,
0: c'est son fleuron.
1: Exactement. Il y a un peu les avions de combat, les Gripen. Il y a les drones. Donc tu vois, il y a vraiment la volonté de construire une base industrielle de défense et d'aller plus loin que les armements, donc de construire vraiment, d'avoir un arsenal de munitions, de pièces détachées, d'avoir les capacités industrielles. On parle de interopérabilité, par exemple, pour les frégates, puisqu'elles sont françaises, donc il faut travailler avec la France. Donc, il y a vraiment cette idée de vouloir construire tout un écosystème nécessaire pour soutenir une guerre longue et non seulement pour une défense rapide.
0: Et comment tu l'as senti dans quel état d'esprit est l'opinion publique suédoise? Est-ce que eux s'attendent à une confrontation directe potentielle avec la Russie?
1: Alors c'est très intéressant. Donc on a rencontré le chef d'état-major suédois qui s'appelle Mikael Klesson pendant une rencontre avec la presse. On était 5 ou 6 journalistes parce qu'il y avait une importante délégation suédoise à Paris la semaine dernière et donc on a pu lui poser beaucoup de questions qui nous intéressaient. Lui, il répond assez clairement. Il dit, si la question c'est de savoir si la première armée blindée russe est juste à côté, de l'autre côté de la frontière à nos portes, non, ce n'est pas le cas. Évidemment, c'est son travail de penser au pire et de rester vigilant, c'est ce qu'il dit. Donc voilà, tu vois un peu la logique suédoise, c'est celle de ne pas dire forcément que la guerre est imminente, mais quand même de s'y préparer de manière assez précise.
0: Voilà, et comment est-ce qu'il s'y prépare justement? Est-ce qu'il y a une approche qui est coordonnée avec la France, avec les autres partenaires de l'OTAN, avec...
1: Oui, il nous expliquait qu'il travaille avec énormément de pays, travaille avec la France, avec les partenaires du Nord, hein, avec la Finlande notamment, avec le Royaume-Uni. Donc ce sont les pays qui intéressent davantage la Suède en ce moment.
0: J'imagine que sur la Baltique, il doit être assez...
1: Effectivement. Mais là où tu vois que les Suédois ont une approche vraiment différente par rapport aux autres Occidentaux, aux autres Européens en tout cas. Lui, il faisait référence aux Français, mais c'est parce qu'on est dans un contexte français, francophone. C'est qu'il y a une dimension géographique pour la Suède, c'est-à-dire que la Suède, c'est un territoire immense, avec une longue façade sur la Baltique, avec l'île de Gotland au milieu, avec au nord une frontière avec la Finlande et donc l'accès à l'Arctique. Alors la Suède n'a pas de frontière avec la Russie terrestre, il y a une petite frontière maritime dans la mer Baltique entre l'île de Gotland et Kaliningrad. Et ensuite, il y a une dimension historique. Et là, c'est le chef d'état-major qui en parlait. Il disait, quand on se replonge dans l'histoire suédoise, il n'est pas très étonnant que nous ayons en quelque sorte dans notre ADN une histoire qui est très liée à la guerre, parce que notre histoire est liée au conflit, et notamment au conflit avec la Russie. Alors, il expliquait tout de suite, je ne parle pas de russophobie, mais effectivement, c'est vrai qu'il y a une histoire de conflit et souvent avec la Russie. Et donc, tu vois, cette situation historique et cette situation géographique ont donné lieu à quelque chose de très particulier, c'est-à-dire qu'en Suède, la défense ne s'arrête pas à l'armée. Tu sais, en France, on a un peu l'impression que bah, c'est cloisonné quelque part. Mmh. Tu peux vivre ta vie au quotidien sans jamais te pencher sur les sujets de défense. Et ben, en Suède, ce n'est pas la même. Là, je vais t'étonner avec mes capacités en suédois, parce que les Suédois utilisent le mot de totalförsvar, donc la défense totale.
0: Et ça, le principe de défense totale, ça veut dire que tout le monde est préparé, la société civile peut du jour au lendemain savoir quoi faire s'il rentre en guerre. Quoi. C'est pas juste les militaires d'un côté, la société civile de l'autre, tout le monde sait quoi faire.
1: C'est tout défense le reste, totale. C'est les hôpitaux, l'eau, l'électricité, les transports, les télécoms, l'alimentation, en gros, tout doit fonctionner derrière. Et le gouvernement suédois dit aujourd'hui que c'est le plus... Il est dans le mouvement de renforcement de la défense totale le plus important depuis la guerre froide. Tiens, on y revient. Et tu sais, on en avait pas mal parlé il y a un an et demi, deux ans, quand la Suède avait envoyé à tous les foyers un petit livret qui s'appelait « En cas de crise ou de guerre ». Là, je ne vais pas te donner le titre suédois parce que je ne me lance pas. Mais c'était un guide super concret avec qu'est-ce qu'on fait si l'électricité est coupée, comment on fait pour avoir de l'eau courante, comment on fait pour se procurer de la nourriture, qu'est-ce qu'on fait concrètement.
0: C'est ça, le kit pratique en cas de guerre.
1: L'idée, c'était d'être autonome pendant quelques jours, de tenir. Et c'est ce que disait très clairement le chef d'état-major. Il disait, nous préparons nos citoyens, nous les informons. Donc voilà, il y a cette idée de préparer les esprits et que le jour où une guerre arrive, ça ne soit pas une surprise totale.
0: Et il les prépare aussi face à toutes les tentatives de déstabilisation de la société civile et de fake news et machin pour revenir sur le sujet de la guerre hybride que mène en ce moment la Russie. Hein.
1: Et même, il y a une stratégie de défense exprès pour cette désinformation, parce qu'on parle de défense psychologique. C'est vraiment quelque chose sur laquelle la Suède travaille énormément ces derniers mois. Ils viennent d'ailleurs de publier une nouvelle stratégie sur cette défense psychologique au milieu de l'été, qui dit que dans un monde qui est dans une situation sécuritaire la plus grave depuis la Seconde Guerre mondiale, le gouvernement doit développer cette défense psychologique en tant que partie intégrante de la défense globale. Tu vois, on est vraiment sur une défense globale dans le sens du terme. Et c'est ce que nous racontait la semaine dernière le chef d'état-major. Il disait traiter les cas de désinformation, c'est être préparé à la guerre. Donc en gros, le citoyen suédois n'est pas seulement un civil qu'il faut protéger en cas de guerre, bah c'est aussi quelqu'un qu'il faut préparer à participer. On parle d'une résistance, hein, quelque part, de la société. Et c'est là que cette notion-là de totalförsvar prend tout son sens, parce que la résistance du pays, la défense du pays ne se joue pas seulement sur ceux qui sont en uniforme.
0: Et c'est là qu'on se rend compte que peut-être que nos amis suédois

0: s'est fixé comme objectif que 1/5 de la Douma, l'Assemblée russe, soit composée de vétérans de la guerre en Ukraine. Et donc ça illustre, on va voir ce qui ressort de ces élections, mais quel que soit ça, ne serait-ce que cet objectif illustre une ambition de militariser les élites russes, d'accord ? Donc dans les élites russes, tu fais venir des vétérans de la guerre en Ukraine, et ça aide à alimenter le récit patriotique de Poutine. Donc on va suivre un peu ce qui ressort de là. Et toi, qu'est-ce que tu surveilles, Annalisa ?
1: Moi, je sors de ce grand thème Russie, je vais de l'autre côté du G3, parce qu'il y a des négociations indirectes entre Donald Trump et Xi Jinping qui commencent ce week-end, puisque le secrétaire au Trésor américain Scott Bessent va rencontrer le vice-premier ministre chinois et Li Feng. Et donc voilà, ils vont commencer à se parler. Ils préparent en fait la rencontre qui va se tenir entre Donald Trump et Xi Jinping le 24 septembre. Donc ils commencent à discuter, à voir un peu quel sujet, de quel sujet ils peuvent traiter et quelles sont les lignes rouges de l'un et de l'autre.
0: Jusqu'à quel niveau de profondeur on enterre la hache de guerre.
1: C'est ça, exactement.
0: Ou on la déterre.
1: On la déterre, mais bon. On ne sait pas. On va suivre, en tout cas, on va voir si on a déjà quelques infos qui sortent de ces discussions, parce que ce n'est pas sûr, donc on va voir, on en parlera la semaine prochaine, sans doute.
0: Voilà, on vous retrouvera avec plaisir. Merci beaucoup de nous avoir suivis, en tout cas. On est toujours très heureux de préparer pour vous tous ces sujets géopolitiques qui nous passionnent dans l'ordre du monde. 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
1: Sur les plateformes de podcast.
0: Sur les plateformes de podcast. Continuez à vous abonner, vous êtes de plus en plus nombreux. On vous souhaite une très bonne semaine, un très bon week-end, et on vous retrouve avec grand plaisir la semaine prochaine.
1: Salut Mathieu.
0: Salut Annalisa, salut à tous.
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4: Bonjour à tous, ravi de vous retrouver sur BFM Business dans Check-up Santé. Elle dépend du ministère de la Santé et du ministère du Travail et des Solidarités. Elle observe, expertise, évalue dans le domaine de la santé et du social pour nous donner des informations aussi précises qu'utiles et surtout ouvertes au grand public. C'est la DRESS et son directeur Thomas Vanek est avec nous pour nous présenter ses dernières études. Lui aussi, il observe, scrute, étudie, scanne l'infosanté. C'est Renaud Degas, patron du média La Veille, acteur santé. Et il va nous dire sur quel thème devraient plancher nos candidats à la présidentielle. Enfin, professeur en oncologie, spécialiste de l'IA en médecine, il figure cette année au palmarès Time France des 20 personnalités qui font la santé. C'est Jean-Emmanuel Bibeau. Il nous présente son dernier livre, assez flippant, je dois dire, La garantie humaine aux éditions Équateur. Check-up Santé, c'est parti.
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4: Thomas Vanek, bonjour.
5: Bonjour.
4: Et bienvenue dans Check-up Santé. Vous avez fait l'ENA.
5: Oui.
4: Pas mal. Et vous êtes passé par l'IGAS, par la Haute Autorité de Santé, et vous dirigez depuis une année la DRESS, qui est la Direction de la Recherche, des Études, de l'Évaluation et des Statistiques, et qui fait partie, c'est ça, de tous ces ministères.
5: Alors la DRESS est effectivement une direction qui dépend et du ministère de la Santé, des Familles, des Personnes Âgées et Handicapées, et aussi du ministère du Travail et des Solidarités. C'est la direction statistique qui s'occupe du social, santé, solidarité.
4: Un peu comme l'INSEE, non ?
5: C'est un
4: qui
5: peu.
4: Qui fait aussi pas mal de statistiques et qui.
5: Alors, ouais. Tout à fait. L'adresse a parfois été qualifiée de l'INSEE du social. Elle appartient, comme l'INSEE, au service statistique ministériel, au service de statistique publique, qui est d'ailleurs animé par l'INSEE. Et d'ailleurs, le directeur général de l'INSEE, c'est l'ancien patron de l'adresse.
4: Et sur Fabrice Langlard, qu'on a accueilli plusieurs fois ici. J'espère que vous viendrez plusieurs fois aussi.
5: Avec plaisir.
4: Alors, en quelques mots, quelle est la mission justement de l'adresse ?
5: Il y a trois missions de l'adresse. La première, c'est de produire des statistiques. C'est le principe même de cette direction, de produire la statistique publique en collectant des données, en préparant, en réalisant des enquêtes et en traitant les données de ces enquêtes, parce qu'une donnée n'est pas une statistique. Bien sûr. Il y a tout un travail derrière. La deuxième mission, c'est de faire de l'évaluation de politique publique. Alors, ce qu'on appelle l'évaluation ex ante, c'est-à-dire avant qu'on déploie un dispositif de politique publique, on essaye d'anticiper quels seront ses effets. Et après coup, lorsque ça a été déployé, en virel, on voit quelles ont été les conséquences pratiques. Et la troisième mission, c'est la mise à disposition des données, des algorithmes et des codes. Enfin, c'est tout ce qui est publié en open source, open data. Ça, c'est aussi le travail de l'adresse.
4: Donc, vous donnez des chiffres, des résultats, mais vous ne les commentez pas, c'est ça ?
5: Alors, on fournit des résultats et on les met en contexte. On essaie de les analyser au regard de ce qu'on a déjà fait comme travaux auparavant et au regard de ce que la recherche peut nous dire sur l'interprétation de ces résultats. On les met en connexion, bien évidemment, avec tout ce que produit la recherche internationale. Le R de DRESS, c'est pour recherche.
4: Mais est-ce que, justement, est-ce que vous utilisez aussi, vous servez aussi de peut-être

0: De l'INSEE, peut-être de la CNAM aussi, non ? La Caisse Nationale d'Assurance Maladie ?
1: Alors, on travaille beaucoup avec l'INSEE et avec la CNAM. Mm-hmm. On fait des publications en commun assez régulièrement.
0: D'abord parce que d'appariement, on parle d'appariement ?
1: On parle tout à fait, on fait des appariements de données. D'abord parce que l'INSEE est au cœur de la statistique publique, donc on travaille forcément avec eux. Et ensuite avec l'Assurance Maladie, parce que c'est eux le principal producteur de la principale base de données qu'on utilise en matière de santé, qui est le SNDS, le Système National des Données de Santé. Ce sont les données de remboursement. C'est extrêmement utile lorsqu'on s'intéresse à la santé.
0: Alors, on va parler justement de trois études, trois parmi les nombreuses études que vous sortez régulièrement. Il faut vraiment dire aux professionnels de santé qui ne connaissent pas parfois l'adresse qu'il faut absolument aller sur le site de l'adresse pour...
1: Tout à fait, il faut venir sur le site internet de l'adresse. Chaque année, on a un peu moins d'un million de visiteurs. Le site, on l'a justement revu cette année. Il y a eu un gros travail. Je salue les équipes de l'adresse pour ça. Et il ne faut pas hésiter à venir consulter. Et il y a énormément d'informations, énormément de données brutes, mais aussi énormément de publications. On a fait 50 publications et 8 ouvrages l'an dernier, tous en ligne, tous gratuits sur le site internet.
0: Grâce à ChatGPT Santé, vous allez passer de 1 million à 5 millions. J'espère. Alors donc, trois études. La première, c'est une étude sur les déterminants structurels de l'évolution des revenus des médecins libéraux.
1: Alors, c'est une étude effectivement qui est publiée le 15 septembre où on s'intéresse.
0: Ces données sont plutôt sensibles ou pas ? Elles sont touchy ? Elles sont non ?
1: Alors, elles sont pas.
0: Elles poussent à polémique ou pas ? Non.
1: C'est pas le but de l'adresse. Nous, l'idée, c'est de poser les informations, de les mettre là dans le débat public, et chacun après, on tire les conséquences qu'il souhaite. L'idée, c'était de regarder sur une période sur laquelle on a déjà un peu de recul, entre 2017 et 2021, comment évolue le revenu des médecins en euros constants, c'est-à-dire en neutralisant l'inflation.
0: Bien sûr.
1: Et on voit que on a une progression de ces revenus qui est de 0,6 points. Ce qui est intéressant, donc, qu'apporte particulièrement cette étude, c'est de voir que il y a des effets de structure qui jouent un peu sur ces aspects-là et qui font que, toute chose égale par ailleurs, si la structure démographique, la composition du corps médical avait été la même en 2021 qu'en 2017, on aurait eu une progression qui aurait été un peu plus élevée, de l'ordre de 1,2 point.
0: Voilà. D'accord.
1: Et donc c'est cette étude-là, c'est sur laquelle on revient dans l'évolution du revenu des médecins.
0: Alors, ces revenus, ils augmentent, mais de façon un petit peu différente en fonction de pas mal de critères, dont le sexe.
1: Alors effectivement, les revenus augmentent de façon différente en fonction des critères, ou plutôt les revenus, le temps d'activité des médecins, qu'ils soient des médecins, des spécialistes en médecine générale ou les autres spécialistes, il évolue selon des critères qui sont liés à l'âge. Et qui sont liés au sexe, effectivement. On sait que les temps d'activité et la nature même, la structure de l'activité n'est pas la même. Et donc, lorsque vous avez cette évolution qui est liée justement à la modification, à l'évolution, ça se fait sur un temps long, du fait que vous avez un peu plus de féminisation, vous avez en début de période un peu plus de médecins âgés, mais vous avez en fin de période une augmentation, une arrivée des nouveaux médecins suite à l'augmentation des différentes, de la formation dans les études de médecine, vous avez une petite déformation et elle correspond à 0,6 points. C'est ça.
0: On atteint une parité quasi totale entre les femmes et les hommes, 50% de
1: alors
0: femmes
1: on a même, en activité. On a même légèrement dépassé cette parité puisqu'on est à 51% de femmes, mais effectivement, cette parité obtenue, elle masque une différence entre générations avec des générations plus âgées où les hommes sont majoritaires et des générations plus jeunes où là ce sont les femmes.
0: Mais évidemment, ce n'est pas un jugement de valeur, mais c'est vrai que l'activité des femmes est plutôt inférieure à celle des hommes.
1: Alors elle l'est.
0: C'est factuel.
1: Oui. Factuellement, elle est en moyenne. Et aussi, ça dépend de l'âge. Mais l'âge joue aussi beaucoup parce qu'on sait que l'activité des médecins plus âgés est en moyenne là aussi, parce que je ne voudrais pas dire que tous les médecins se comportent de la même manière, ils sont tous très différents, est en moyenne un peu plus élevé chez les médecins plus âgés. Et donc, une femme médecin plus âgée travaillera plus, plus qu'en moyenne qu'un homme médecin. Donc, ça dépend de plusieurs facteurs.
0: Ouais. Alors, la deuxième étude intéressante aussi, c'est le recours au dépistage du cancer. Et là, donc, vous trouvez de fortes inégalités en fonction de pas mal de critères.
1: Oui, alors cette étude-là, elle surprendra pas vos téléspectateurs qui connaissent ces sujets-là. Néanmoins, le résultat n'est pas complètement intuitif parce qu'en France, le dépistage il est gratuit, il est ouvert à toute la population, et donc on pourrait s'attendre effectivement à ce que tout le monde aille se faire dépister, indépendamment de ses situations ou de ses revenus. C'est pas ce qu'on observe en pratique. On observe en pratique effectivement que dans ce qu'on appelle les premiers déciles, c'est-à-dire les personnes qui ont les revenus les plus bas, il y a un dépistage qui est un peu moins fréquent, de façon assez significative, que celui-ci augmente, et que paradoxalement, pour les personnes qui ont les revenus les plus élevés, le dépistage, il baisse un peu, en tout cas quand on considère les campagnes de dépistage organisées, c'est-à-dire que les gens se font dépister, mais à un niveau individuel, donc c'est un petit peu différent. D'accord. Là aussi, il y a quelque chose qu'on constate de façon extrêmement nette, c'est qu'il y a un lien entre votre niveau de vie et votre recours au dépistage, et après les conséquences qu'on en tire pour les politiques en matière de recours cours au dépistage. Bon. C'est pas à nous de le, pas oui. nous de le dire.
0: Évidemment. La dernière étude, c'est sur les hôpitaux de proximité. C'est vrai qu'on a tendance à penser que les hôpitaux de proximité sont plutôt privés, les cliniques privées. Finalement, c'est pas tellement le cas.
1: Alors, un hôpital de proximité, c'est un dispositif très spécifique hein, qui a été créé par la loi en 2015, puis qui a été rénové en 2017 et 2019. Ce sont des hôpitaux qui sont des petites structures qui doivent comporter une activité de médecine, mais dont l'activité principale, c'est souvent les soins de, qu'on appelle de moyen séjour, les SMR, et qui sont souvent monocytes et qui doivent avoir un lien avec les professionnels de santé au niveau du territoire. C'est explicitement mentionné dans la loi et dans les textes d'application qu'ils doivent avoir un lien avec les structures comme les CPTS, les communautés professionnelles territoriales de santé. C'est ce qu'on observe, c'est que ces hôpitaux, ils sont à 85% en public, effectivement, ce sont des structures publiques. Il y a quand même quelques hôpitaux privés. Ah oui. Ils sont très souvent monocytes. Et comme j'ai dit, par rapport aux autres hôpitaux, ils sont beaucoup plus. Ils ont une activité qui est beaucoup plus réduite en matière de médecine qu'en matière de.
0: Ils sont plus implantés dans les zones rurales, évidemment.
1: Ils sont très, très majoritairement dans les zones rurales. Ils sont pratiquement pas dans les zones urbaines denses. Mais effectivement, la vision qu'on peut en avoir d'un hôpital dans une zone rurale parfois un peu enclavée. Dans certains cas, les hôpitaux de proximité, on avait fait des mesures où on est à plus de 80 km du plus proche autre hôpital qui est une activité de médecine. Voilà, c'est une réalité territoriale, c'est l'implantation de ces hôpitaux.
0: Et une donnée intéressante, c'est que la plupart des médecins y exercent plutôt à temps partiel.
1: Tout à fait, ouais. Et non seulement ils y exercent à temps partiel, mais également ils y exercent avec une activité libérale beaucoup plus fréquemment que dans les autres structures publiques, puisque autant l'activité des médecins est traditionnellement libérale dans les cliniques privées, c'est beaucoup moins le cas dans les hôpitaux publics. Or ici, on constate que c'est beaucoup plus le cas dans ces hôpitaux de proximité, qui sont effectivement des structures où la notion de proximité l'emporte sur tout le reste et détermine un petit peu la nature de l'activité.
0: Juste pour finir, l'IA, évidemment, on la met à toutes les sauces. Vous l'utilisez pour vos études ou pas?
1: Alors,
0: plus ou moins directement.
1: On utilise l'intelligence artificielle à l'adresse, notamment en ce qui concerne tout ce qui concerne la programmation, le code, parce que ce sont aujourd'hui des outils qui sont absolument incontournables dans ce domaine-là. Pour les autres usages, comme vous savez que à l'adresse, on utilise et on manipule des données qui sont extrêmement sensibles, nous sommes extrêmement prudents. Il est hors de question d'avoir un outil, quel qu'il soit, intelligence artificielle ou pas, qui soit en communication avec l'extérieur sur des données sensibles. Donc il y a toute une réflexion qui est menée au niveau gouvernemental et plus globalement, enfin plus spécifiquement pour nous, au niveau de la statistique publique, justement sur la bonne utilisation de l'IA, parce que c'est impensable de ne pas utiliser ces outils qui s'imposent à nous et qui sont des outils d'efficience et de productivité incroyables. Et il est tout aussi impensable de laisser la possibilité que des données sensibles, vos données de santé, les miennes, se retrouvent dans la nature.
0: Merci mille fois, merci, vous revenez quand vous voulez.
1: Avec
0: comme Fabrice,
1: plaisir.
0: Comme Fabrice à l'époque. Il y a beaucoup de choses à dire, on aurait pu rester une heure. Merci beaucoup, on va à présent accueillir Renaud Degas, qui est patron du média La Veille, acteur santé.
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0: Renaud Degas, bonjour.
3: Fabien, bonjour.
0: Ravi de vous revoir dans Check-up santé. Vous êtes le directeur de l'agence de presse Pays Plus que vous avez fondé, et vous dirigez aussi le média La Veille, acteur santé. C'est vrai qu'on a l'impression que le thème santé, dans le débat de la présidence, c'est pas encore ça, non?
3: C'est la grande angoisse, des acteurs de santé. Vous savez, nous, on reçoit...
0: Et la grande angoisse des candidats aussi?
3: Je sais pas, justement. Ouais. C'est ça, la grande question. C'est que tous les jours, on reçoit les communiqués de presse à La Veille, que l'on ensuite diffuse à nos adhérents. Et on a analysé tout ça. Et la première angoisse de tous les acteurs de santé et du microcosme, on va dire, c'est que ça ne soit pas un thème de la présidentielle, alors qu'il y a beaucoup à dire.
0: Alors, on pourrait les interpeller sur différents points. Hein. On a calculé 5 à peu près. Hein. Le premier, c'est la pertinence des soins.
3: Alors, la pertinence qui est aussi associée à l'accès. Hein, parce qu'il y a un problème du rapport entre volume et qualité, j'allais dire, et avec derrière la pertinence, bien sûr, il y a la solvabilité et de qu'on puisse tenir en fait les besoins de santé. Et un des moyens, c'est le bon soin à la bonne personne au bon moment, au bon prix, on va dire. Ça ressort dans beaucoup de tout le monde. J'ai l'impression que tous les acteurs, quels qu'ils soient, santé et d'ailleurs médico-social, ont pleinement conscience de ça aujourd'hui.
0: Alors, la deuxième chose, c'est vrai qu'on n'a pas beaucoup d'argent, donc il faut choisir. Est-ce qu'il faut financer l'innovation ou plutôt les soins courants?
3: Ouais. Alors ça, c'est on le voit un petit peu de poindre dans les plateformes qui ont déjà été publiées. Hein. Il y a d'autres plateformes d'acteurs, de fédérations qui vont encore sortir ces prochaines semaines. Alors je dirais pas que c'est une bataille, mais parfois c'est un peu présenté comme ça. C'est-à-dire que attention de pas réorienter tout le financement pour faire face au besoin d'accès aux soins, parce qu'il ne faut pas négliger l'innovation. Or, l'innovation, on sait que la France a tendance un petit peu à décrocher, parce qu'il y a des histoires de prix de médicaments, etc., de resserrement en fait, des budgets. Et du coup, il y a une inquiétude sur le fait que la France puisse continue à être en tête des pays innovateurs.
0: On soigne mieux et finalement ça coûte moins d'argent pour toi.
3: Bah voilà, c'est ça. Est-ce qu'on soigne tout le monde en premier recours ou est-ce qu'on on fait de l'innovation de pointe pour des
0: avant dernier point, le virage préventif, c'est vrai qu'on est un petit peu à la queue là au niveau de l'OCDE.
3: Ouais, alors là pareil. Alors ça pourrait, je veux dire, c'est pas nouveau hein, je veux dire, ça pourrait être vraiment tarte à la crème. Mais la différence c'est que il y a quelque temps en fait, c'était presque un accessoire dans les discours des différents acteurs. Là, chacun a conscience que ça devait être central en fait et que passer du soin à la santé, donc du soin à la prévention et à le fait d'aborder chaque patient et chaque citoyen de façon globale, ça devient un vrai sujet et ça devrait être central.
0: Autre sujet important aussi, ce sont les fake news en santé.
3: Eh oui.
0: Parce les patients sont plus informés, mais pas mieux formés.
3: Oui, et puis il y a la crainte que dans le débat public, si par hasard la santé accède à sujet de présidentiel, que ça soit pas fragilisé par toute une série de fake news qui vient décrédibiliser les scientifiques, qui vient fragiliser en fait les acteurs de santé. Et ça, il y a une vraie crainte sur le fait qu'on puisse débattre des enjeux de la santé et de son financement sur des faits. Vous avez eu le directeur de l'adresse. Chacun en fait s'accroche à ça. Restons aux faits. Restons aux faits le plus possible.
0: Dernière chose, ça paraît utopique, la souveraineté française ou plutôt européenne.
3: Ouais.
0: On est tellement dépendant du reste du monde.
3: Oui, alors là aussi, hein, c'est un sujet qui traverse toutes les thématiques de présidentielles. Est-ce que demain on est capable en Europe? Alors le sujet, la souveraineté, elle est clairement abordée par tout le monde sur le plan européen, pas français. Tout le monde a conscience que c'est la taille minimum pour parler de souveraineté. Mais encore et encore, qu'est-ce qu'on appelle souveraineté? Sur quel sujet? Est-ce que c'est la recherche? Est-ce que c'est la production? Est-ce que voilà? Mais le Covid a refroidi un peu tout le monde. La situation internationale aussi inquiète tout le monde. Donc est-ce qu'on est capable demain, en cas de conflit très fort, assurer l'alimentation des professionnels de santé et des patients en produits de santé? Point d'interrogation, c'est un gros sujet politique.
0: Alors rassurez-vous, on va inviter tous les candidats à la présidentielle, on va les scanner, on va voir, on va leur faire passer un grand oral.
3: Oui, on va voir si leur proposition rejoint un peu les préoccupations des acteurs de santé. L'un des soucis, c'est que ça ne reste pas un sujet de débat entre spécialistes et experts de la santé. Il y a vraiment cette volonté de tout le monde de dire il faut que ça devienne un sujet politique, parce que qu'est-ce qu'on veut à moyen long terme faire de notre système de santé et comment on veut le financer? Il y a des choix aujourd'hui fondamentaux.
0: Merci beaucoup Renaud Degas, patron de La Veille Acteur Santé. On va à présent accueillir Jean-Emmanuel Bibeau, professeur en oncologie et radiothérapie à Paris-Cité, spécialiste de l'IA en médecine pour son nouveau bouquin La Garantie Humaine.
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0: Jean-Emmanuel Bibeau, bonjour.
4: Bonjour.
0: Bon, on va se vous voir, on se tutoie d'habitude, mais on va se vous voir, c'est normal. Vous êtes professeur en oncologie et radiothérapie à Paris-Cité, spécialiste de l'IA en médecine. Vous êtes passé par Stanford. Et même que vos travaux de recherche ont été récompensés par l'Académie de médecine, vous êtes membre du Comité consultatif national d'éthique. Et en 2026, quand même, c'est tout de suite, vous avez figuré au palmarès Time France des 20 personnalités qui font la santé.
4: Bon, ben merci,
0: je suis un peu jaloux. Alors avant de parler de votre livre, ce qu'on dit sur l'évolution effrénée de l'IA quand même, est-ce qu'on va vers une situation de non-retour très rapidement?
4: Mais en fait, quand j'ai commencé à travailler sur cette thématique-là, il y a maintenant presque 12 ans, on entendait déjà un peu ce genre de discours et beaucoup disaient que c'était très exagéré, et moi compris. Et en réalité, avec le temps qui passe, et globalement depuis 2022, l'apparition de ChatGPT, et puis là maintenant avec les modèles qui sont de plus en plus impressionnants, et les agents, c'est-à-dire la façon d'utiliser ces modèles-là, je dois dire que même si... Pour le moment, on a un peu du mal à voir exactement dans quel scénario il y aurait une espèce d'extinction humaine face à l'IA. Il y a quand même beaucoup de questions qui se posent et la preuve en est, c'est qu'il y a beaucoup d'acteurs, y compris des gens très sérieux, des grands experts américains ou canadiens, qui expriment aussi quelques doutes en ce moment.
0: Sauf qu'on n'est pas seul au monde. Et qu'il y a d'autres pays, voire d'autres continents qui n'ont pas la même éthique que nous?
4: Alors on n'est non seulement pas seul, mais en réalité, on va dire que pour les modèles frontières, c'est-à-dire les modèles qui sont les plus performants, les deux grands pôles mondiaux, ce sont les États-Unis et la Chine, et qui se livrent une bataille quasiment stratégique sur qui va arriver le premier sur l'IA générale, c'est-à-dire une sorte de super IA qui serait capable de faire beaucoup, beaucoup de choses, parce qu'elle représenterait un avantage stratégique énorme, y compris militaire et autres.
0: Ce qui veut dire que on est obligé de d'avancer inexorablement.
4: C'est un peu la même thématique que quand on a fait la course à l'armement nucléaire.
0: Ouais. Ouais.
4: Là, les États-Unis, enfin trois des principaux dirigeants d'entreprises américains, notamment Elon Musk, Dario Amedio et Sam Altman, pour ne pas les citer, ont appelé ce week-end à ralentir un peu les choses. Et puis j'ai vu qu'hier, Trump avait appelé le PDG de Nvidia, c'est l'entreprise qui fait les cartes graphiques, qui font les calculs, et ils se sont dit ensemble que non, il n'était pas question de ralentir. Donc les choses sont compliquées là.
0: Donc on est en fait l'humanité peut-être prise en otage par trois opérateurs.
4: Prise en otage par des enjeux qui nous dépassent largement, et en fait même l'Europe et la France au sein de l'Europe, en réalité, elle n'a pas forcément beaucoup de pouvoir pour essayer d'arrêter tout ça.
0: On dit que le prix des ordinateurs a vraiment augmenté ces derniers temps.
4: C'est à cause
0: de justement ces opérateurs qui...
4: Le prix de la RAM notamment, donc la mémoire vive qu'il y a dans les ordinateurs, depuis que les ordinateurs existent, en fait, elle est très utilisée pour faire des GPU, donc des cartes graphiques qui parallélisent les calculs nécessaires à l'IA. Et donc oui, le prix a quasiment triplé, quadruplé. Ouais.
0: C'est fou. Hein. Ouais. Alors, vous avez sorti un livre... C'est vrai que assez flippant quand même, mais pas trop utopique, plutôt réaliste.
4: Plutôt réaliste et quand même assez satirique. C'est vrai qu'on peut avoir l'impression que c'est un peu inquiétant, mais le but aussi, c'était de... Parfois, certaines situations sont tellement absurdes que c'est pour un peu en rire.
0: Surtout qu'on ne parle pas dans 50 ans, ni dans 15 ans, on parle dans même pas 10 ans, quoi.
4: Exactement,
0: dans 5 et 10 ans.
4: C'est là où c'est plus difficile d'écrire justement un livre comme ça, parce que y a pas de voiture volante, il n'y a pas de voyage interstellaire, c'est en 2032, dans une France très très proche de la nôtre, et donc parfois ça peut être un peu difficile de trouver où est le bon seuil des choses à inventer.
0: Alors dans ce monde justement, dans ce monde en 2030, c'est-à-dire dans 5-6 ans, quoi, en 2030 donc, Tout est centralisé par un opérateur qui s'appelle Atlas.
4: Exactement, donc un opérateur d'État et en fait qui repose sur une identité numérique unique. On a déjà France Connect en France, ça marche d'ailleurs plutôt pas mal. Bon, malheureusement, on a aussi vu cet été qu'il y avait eu pas mal de hackers qui s'étaient attaqués à différentes administrations en France, que ce soit sur le plan fiscal ou l'éducation nationale, etc. On a aussi vu qu'il y a par exemple des hôpitaux qui sont parfois victimes de ransomware, c'est-à-dire qu'ils peuvent plus fonctionner parce qu'ils ont été hackés et qu'il y a une rançon qui est demandée. Et donc on voit qu'on est très très très dépendant du numérique, et que c'est un peu le sujet du livre, c'est que quand le numérique, il y a un couac, et ben c'est sa vie entière qui peut être mise en jeu.
0: Donc avec cette Atlas,
4: c'est
0: centralisé.
4: C'est un système d'IA qui centralise tous les services,
0: on va dire. Carte de crédit, carte d'assuré sociale,
4: retraite,
0: carte d'identité.
4: Et retraite, assurance chômage, les loyers pour les logements sociaux, etc. Et l'idée initiale du livre, en fait, elle m'a été inspirée par un vrai patient que j'avais vu en consultation un mercredi matin, je me souviens, qui m'avait raconté qu'une fois il était allé aux urgences dans un hôpital parisien dont je tairai le nom, et que pendant tout son passage aux urgences, l'équipe avait été très très étrange avec lui, très précautionneuse, très distanciée, et à la fin de son passage, en fait, l'équipe s'est rendue compte que ils avaient ouvert dans l'ordinateur un homonyme qui n'était pas lui, mais l'homonyme avait un antécédent de schizophrénie. Et donc pendant toute la durée du passage, ils ont cru qu'il était schizophrène. Et donc la première scène du livre, c'est ça. Et l'identité du personnage est écrasée par ce mauvais dossier, cet homonyme. Et donc tout
0: c'est Théodore Berle.
4: Commence comme ça. Théodore Berle, ouais. C'est un petit clin d'œil.
0: Il est geek. Et lui, il s'occupe un petit peu, c'est ça. Donc il avait un boulot génial, sauf que là, il a un boulot.
4: Alors Théodore Berle, c'est quelqu'un qui est brillant, mais qui n'a jamais été assez brillant pour justement travailler chez OpenAI ou Anthropic ou ce que vous voulez. Et qui en fait se retrouve à travailler justement chez Atlas. Et qui malheureusement.
0: Il vérifie manuellement.
4: Ce qu'on appelle, vous savez, il y a un concept qui est notamment dans l'AI Act européen, là, qui est passé cet été, entre autres, qui va continuer à être appliqué graduellement, qui est le concept de la garantie humaine, qui dit qu'il faut toujours qu'il y ait un humain dans la boucle de décision d'une IA pour vérifier que l'IA fasse pas n'importe quoi. Et donc lui, c'est exactement ça son travail. Il vérifie les décisions de l'IA. Et ben malheureusement, un jour, il est victime d'une mauvaise décision de l'IA qui a dû être mal vérifiée. Et tout commence comme ça.
0: Et donc, il plonge dans un monde de fous,
4: exactement.
0: Complètement irréel.
4: Voilà, c'est kafkaesque, comme on peut dire.
0: Oui, il n'a plus rien. Il n'existe plus.
4: Exactement. Et donc, tout le livre, il va chercher à retrouver son identité réelle à travers le numérique et à travers la vraie vie.
0: Ouais, donc on ne veut pas évidemment spoiler, puisque c'est un roman. Hein.
4: C'est mon premier roman.
0: Donc, on se dit, est-ce qu'il va y arriver? Est-ce qu'il ne va pas y arriver? Est-ce que s'il y arrive, est-ce que cet atlas va être démantelé? Est-ce que si c'est démantelé, est-ce que c'est le chaos? Et est-ce qu'on peut, justement, ce bouquin montre que on va évidemment de l'avant, et hélas, peut-être vers ça. Mais est-ce que, quand on est allé trop loin, en démontant ce qu'on a fait, c'est encore pire qu'avant.
4: Oui, alors le livre, c'est un peu en réponse au contraste qu'on a quand on parle d'IA dans les médias. Souvent, c'est soit tout noir, soit tout blanc. Le livre, il est beaucoup plus contrasté que ça, notamment parce que la sœur de Theodore Berle, le personnage principal, en fait, a eu une leucémie et a été sauvée par un protocole qui a été créé par une IA. Et donc, ça permet de rajouter un petit peu de nuances. Et donc, l'idée, c'est qu'effectivement, tous les systèmes qu'on est en train de mettre en place, qui nous facilitent la vie, qui parfois même sauvent des vies. Hein. À l'hôpital, on se sert déjà de l'IA et ça facilite vraiment les choses et ça améliore les traitements. Mais en fait, ce sont aussi des systèmes qui créent quelque part une dépendance. Ouais. Et cette dépendance, c'est un peu tout le sujet de la deuxième partie du roman. Comment est-ce qu'on fait pour vivre dans un pays qui a besoin de processus très très optimisés, mais qui a aussi besoin d'humanité.
0: D'un autre côté, où on est épié, tracé, assisté, contrôlé.
4: Bien sûr. Il y a tout un mouvement en ce moment, hein, des gens qui en ont marre de scanner des QR codes pour accéder à des menus de restaurants, qui en ont marre d'être pistés, etc., par tout ça. Et donc, il y a cette notion-là de la dépendance et de comment on fait pour... on a besoin, mais il faut aussi peut-être pas aller trop, trop loin dans cette direction-là.
0: Ouais, j'achète ma baguette en espèces. J'ai pas envie qu'on sache qu'à 17h30, j'ai acheté une...
4: Par exemple, ou pire.
0: Donc, c'est quoi? Pessimiste, optimiste, ou il faut faire quelque chose?
4: C'est ni pessimiste, ni optimiste. C'est, je pense, assez réaliste. Pas mal d'humour quand même. Ouais. On n'a pas peur en lisant le livre.
0: Mais l'homme finit toujours par par s'adapter, s'arranger.
4: C'est pour ça que les débats qu'on entend là sur l'extinction humaine, etc., je reste sceptique parce qu'effectivement, l'homme a toujours réussi à surmonter, et Dieu sait qu'il y en a eu beaucoup, des différents cataclysmes, que ce soit climatique ou autre.
0: Ouais, on dit qu'il y a eu 6 quasi-extinctions. Depuis la naissance de l'humanité. Donc, merci encore pour votre livre, donc La Garantie Humaine, aux éditions Équateur. Vous revenez, bien sûr, quand vous voulez. C'est la fin de cette émission. On se retrouve la semaine prochaine.
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5: Le grand entretien ce matin, je reçois Inda Garbi, directrice générale de Bureau Veritas. Bonjour.
6: Bonjour.
5: Merci d'être avec nous dans le grand entretien. Dans cette matinale de l'économie, on va parler de cette journée investisseur d'hier, de ce que vous avez annoncé. Avant cela, évidemment, on va parler, mais c'est un petit peu le thème à chaque fois qu'on a une entreprise, les transformations des mois et des années qui viennent. Bureau Veritas, géant français de services de test, d'inspection, de certification. Le groupe s'est refait une beauté ces derniers mois. 24 acquisitions, 3 sessions, une réorganisation autour de 4 divisions. Ça veut dire que vous avez lâché au passage certaines activités?
6: Absolument, absolument. Nous avons retravaillé notre portefeuille. On a des activités qu'on ne considérait plus comme stratégiques pour le groupe et donc on a décidé de faire des sessions. On a une optique de gestion active de notre portefeuille parce qu'on veut se mettre sur des marchés où il y a de fortes croissances, où il y a de la complexité et bien entendu une meilleure profitabilité.
5: On va en parler évidemment. Alors aujourd'hui, c'est quoi les 4 pôles de Bureau Veritas?
6: Alors, Bureau Veritas est très actif dans les bâtiments et infrastructures, c'est notre plus grande activité. On a aussi des activités dans les industries et les ressources premières, tout ce qui est activité minière. On a aussi des activités dans la conformité, la certification, et puis finalement les tests de produits en général, donc notamment des produits de consommation ou des produits technologiques.
5: Vous avez donc, il y avait cette journée investisseur, vous avez annoncé vouloir tripler votre chiffre d'affaires dans les marchés et services liés à l'intelligence artificielle pour atteindre 1 milliard d'euros à l'horizon 2030. Expliquez-nous en quoi l'avenir de la certification et de vos activités organisées comme cela est dans l'IA.
6: Alors, l'intelligence artificielle, c'est une technologie tellement, tellement transformatrice. Pour nous, elle représente plusieurs opportunités. La première, il y a des marchés où on travaille aujourd'hui, comme les bâtiments, l'infrastructure et l'énergie, où en fait on voit un développement très rapide parce qu'on construit des centres de données, des usines de semi-conducteurs. Donc ça booste, si vous voulez, les marchés qui existent. Après, ça transforme nos métiers. Donc comment on fait nos métiers, soit dans la certification ou l'inspection, en intégrant l'IA, on peut faire ces métiers-là plus rapidement, plus efficacement, on va générer beaucoup de productivité et surtout, on va rendre nos clients très heureux parce qu'il va y avoir une qualité de service et une réponse aux clients, à leurs besoins, très très rapide et beaucoup plus performante. Puis finalement, avec l'IA et les données que nous, on a accumulées depuis plusieurs décennies, on va pouvoir aider les clients à gérer leurs risques mieux en créant de nouveaux services.
5: Vous avez fait le point, évidemment, sur votre plan LEAP 2028 qui avait été annoncé en 2024. Alors, on va faire un bilan, évidemment, mais ce qui est intéressant, c'est que vous n'aviez pas forcément encore l'idée de quelle route allaient prendre, finalement, les technologies, l'intelligence artificielle. Et donc, évidemment, ce plan, il s'adapte en réalité en fonction de ce qui se développe.
6: Absolument, absolument. En 2024, on a parlé de l'augmentation par la technologie. On pensait un peu à l'IA, mais pas à cette échelle-là qu'on voit aujourd'hui. Donc effectivement, une stratégie, ça se vit, ça s'exécute. Et donc, il faut savoir intégrer les changements qui sont plutôt positifs. Et c'est ce qu'on fait avec l'IA. Donc aujourd'hui, effectivement, on a un objectif de générer 1 milliard d'ici l'horizon 2030 dans les marchés avec l'IA, mais aussi on a des objectifs de transformation de nos métiers avec l'IA.
5: Oui, parce que évidemment la certification et l'IA, on voit bien le lien quand même, et cette vraie utilité de votre activité. Vous l'avez évoqué tout à l'heure, vous allez notamment investir beaucoup dans les centres de données, les usines de semi-conducteurs, bref, tout ce qui finalement permet à l'IA de se développer également.
6: Absolument. Il y a toute une infrastructure qui se construit autour de l'IA et on a fait des acquisitions dans ce sens. On a acheté une entreprise qui s'appelle Lotus Works, c'est une entreprise irlandaise qui est un spécialiste dans les usines des semi-conducteurs. Pourquoi ? Parce que les semi-conducteurs, c'est très demandé quand on développe des modèles d'IA qui sont beaucoup plus performants.
5: En interne, l'utilisation de l'IA chez vous, chez Bureau Veritas, ça se fait comment ? Ça s'intègre où ?
6: Alors, on a un cadre très bien développé pour l'IA et ce qu'on fait d'abord, c'est faire en sorte que tous nos collaborateurs l'utilisent, sachant que nous, on a 64 000 experts. Donc, on est une compagnie de savoir, une compagnie d'experts. Donc, on fait un déploiement très général. On utilise tous l'IA tous les jours. Donc, ça, c'est une première étape. La deuxième étape, là, on va intégrer dans nos processus de production, ce qu'on appelle nos systèmes de production. On va intégrer l'IA pour, par exemple, faire le planning, enfin les planifications du personnel, l'interaction client, la révision des rapports, la construction des rapports, la préparation des jobs. Donc, on peut l'utiliser partout, dans toutes les tâches. Et l'idée, c'est de trouver de la productivité et de libérer nos experts pour qu'ils passent plus de temps sur ce que le client attend, qui est le jugement, la responsabilité et vraiment la vérification des risques.
5: Je vais vous poser des questions un petit peu plus générales sur le contexte. On parle beaucoup des menaces liées à l'IA, du fait qu'elle se développe toute seule, qu'elle va dépasser l'humain, qu'elle va le mettre en danger. Anthony Morel disait dans sa chronique tout à l'heure, non, finalement, l'intelligence artificielle, le pire risque, c'est ce que l'humain va en faire. Vous, quelle est votre position par rapport à cela? Et puis j'imagine que votre métier, justement, trouve toute son essence ici.
6: Tout à fait. Moi, j'ai une approche, je dirais Bureau Veritas, on a une approche très claire. D'abord, c'est une technologie qui peut faire beaucoup de bien, parce qu'elle peut nous aider à faire les choses plus rapidement, aider nos experts, tout ça. Et puis, c'est une technologie qui aussi impacte d'autres secteurs. On peut parler de plusieurs secteurs, notamment le médical, mais on peut parler d'autres. Et de l'autre côté, c'est une technologie qui ramène des risques. Et les risques, on les a vus. Je pense les informations qu'on a vues depuis plusieurs semaines, la gestion des risques de l'IA agentique, c'est un vrai sujet. Et donc, nous, on est dans la maîtrise des risques. Et notamment, on est en train de développer des solutions de conformité IA pour aider les clients à comprendre le déploiement de l'IA, le type de modèle et surtout la responsabilité et l'impact que ça pourrait avoir sur leur business.
5: Justement, est-ce que vous ne vous sentez pas un peu seul quand on entend Donald Trump appeler ça super intelligence, dire qu'il ne limitera rien du tout dans le développement des capacités de l'intelligence artificielle? Est-ce que vous avez aussi d'autres entreprises qui travaillent comme vous ou finalement, vous êtes un des seuls à travailler sur les pare-feux derrière, quoi?
6: Non, je pense qu'aujourd'hui, c'est un travail d'intérêt général. Et on voit, par exemple, les derniers jours qu'il y a des entreprises américaines qui s'étaient alliées avec les Anthropiques et autres pour justement monter des solutions dans ce sens. Nous, on travaille, on a des partenariats avec des plateformes technologiques pour justement développer des solutions. Je m'inquiète, bien entendu, mais en même temps, on sait qu'il va falloir maîtriser l'IA, il faut comprendre la conformité, il faut certifier les systèmes, et donc on œuvre dans ce sens, et ça va nécessiter beaucoup de développement, bien entendu.
5: Plus proche de nous, en dernière question, très très vite, l'élection présidentielle, dans 6 mois environ, qu'est-ce que vous en attendez, ou qu'est-ce qui vous inquiète dans ce qui va arriver en France ?
6: Alors, écoutez, pour nous, l'élection présidentielle, c'est une opportunité d'observer comment le futur du pays. Je pense qu'on attend et on le passe toujours par l'association professionnelle Filiance, de par le fait qu'on est membre. On passe des messages sur la simplification, on passe des messages sur les normes, on passe plein de messages pour l'économie. Nous, on va observer et bien sûr, on s'attend à un cadre bien défini, à un cap clair et de la confiance pour qu'on puisse continuer à investir en France.
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8: Il est 9h31 sur BFM Business. Les experts, ça commence avec aujourd'hui beaucoup de sujets pétroliers. Ce baril qui redescend, le WTI à $88, un plus bas de 3 semaines, un Brent sous les $100 sur fond d'espoir diplomatique entre les États-Unis et l'Iran. Discours attendu aujourd'hui de Massoud Pezeshkian à la tribune de l'ONU, le président de la République islamique qui prendra la parole à la tribune dans l'après-midi. Une enquête de BFM, la tribune également ce matin sur Roland Lescure qui veut intensifier le contrôle des investissements étrangers dans les secteurs souverains. Est-ce que c'est une bonne ou une mauvaise idée? Et puis on a évidemment beaucoup de sujets budgétaires avec les annonces sur les gros rouleurs hier du gouvernement. On s'en sort avec quoi? Une facture autour de 1,4 milliard puisque les 450 millions d'euros annoncés hier étaient déjà prévus. Les gens ne demandent pas les aides, donc il restait un peu de marge de manœuvre. Si on s'en sort avec cette simple ardoise, peut-être que c'est déjà pas mal, mais est-ce qu'il va falloir aller plus loin? On en discute avec nos experts. Je le présente. Jean-Pierre Petit, bonjour, président des Cahiers Verts de l'économie. En face de vous, Gilles Raveau, bonjour, maître de conférence à l'Institut d'études européennes de Paris 8 Saint-Denis, et Mathieu Plane, directeur adjoint du département analyse et prévision de l'OFCE. Bonjour à tous les deux. Je commence sur ces espoirs. Bon, c'est pas la première fois, hein, espoir diplomatique de fin de conflit. Ça rassure quand même un peu les marchés WTI et Brent qui reculent. Jean-Pierre Petit, ça se détend quand même un peu ce matin.
9: Oui, enfin, c'est modéré parce que après les derniers événements d'il y a deux semaines, on était monté à 109, on est redescendu à 98, c'est pas énorme. Hein. Je rappelle que encore courant juin, on était proche des $70, hein, donc par rapport à un point haut de $120 pour. Hein, rappeler tout ça pendant le pire de la crise vers le courant mars. Voilà, donc pour le prix du pétrole. Mais c'est assez raisonnable parce que d'abord sur les oléoducs Est-Ouest, on sait qu'ils restaient fermés très longtemps et représentaient 5 millions de barils jour. Hein, donc c'était 5% quand même de la production mondiale, donc c'était un vrai sujet. Donc il reste le problème de la mer Rouge où là, sur le pétrole saoudien, on a perdu à peu près 2 millions. Voilà, ce qui fait qu'au total, actuellement, on est compte tenu de tout ce qui a été fait depuis le début de la guerre, c'est-à-dire les réserves stratégiques, la libération du pétrole russe, l'augmentation de la production, hein, faut pas l'oublier, hein, des États-Unis, du Venezuela, du Brésil, ça ramène un petit peu plus d'un million de barils le jour sur le marché. Évidemment, le l'oléoduc Est-Ouest, enfin bref, tout ce qu'on a fait, on se retrouve avec entre 5 et 7 millions de perdus. Ce qui fait que pour le prix d'équilibre demande du pétrole, si on tient compte d'une élasticité prix de l'ordre, au bout de 6 mois, de 15%, on se retrouve sur un prix d'équilibre qui n'est pas très éloigné du niveau actuel. Voilà. Et si jamais, alors, parce que le marché anticipe, évidemment, si jamais il y a un apaisement au niveau diplomatique, voire, pourquoi pas, une reprise de négociation, on reverra évidemment le prix du baril parce que le marché anticipe en permanence et donc le prix du baril revenir vers les 85-80.
8: Mais vous n'êtes pas inquiet sur les approvisionnements?
9: Ah bah, au fur et à mesure du temps, si. D'ailleurs, c'est pour ça que je dis à tous les investisseurs, sur le prix du baril, ne vous attendez, même s'il y avait un accord de paix, vous ne reviendrez pas aux 65 d'avant-guerre, parce qu'il va falloir reconstituer les réserves stratégiques. Parce qu'elles sont très basses. D'ailleurs, on les avait, depuis la guerre d'Ukraine, depuis 2022, on ne les avait toujours pas reconstituées en totalité. Donc, il y a ça qui va jouer. Alors, par contre, la vraie question, c'est pourquoi il y aura une reprise des négociations? Parce que, en particulier, alors tout le monde pense à Trump. Trump, les élections, les midterms, je trouve que ça fait, à mon avis, belle lurette qu'il a mis une croix dessus, parce que c'est trop tard. De toute façon, c'est dans 6 semaines. Ouais. Hein. Donc voilà, c'est pas le marché action qui résiste plutôt bien. Le prix de l'essence, bah oui, sa popularité est très basse. D'ailleurs, elle a chuté depuis le 28 février. C'est ce qui se passe en Iran. Là, actuellement, le FMI chiffre l'inflation en Iran à 90%, dépression réelle de 10%, écart massif entre le taux de change au marché noir et le taux de change officiel. En général, quand ça s'écarte comme ça, c'est que ça va très mal.
8: Donc, il pousserait les Iraniens à négocier.
9: Oui, les autorités civiles, militaires et religieuses à négocier, sachant que c'est pas évidemment pas une démocratie, c'est moins qu'on puisse dire, mais ils sont quand même sensibles à la situation de la population. N'oubliez pas que les manifestations de janvier qui sont terminées dans le sang, hein, c'était à cause de l'inflation, c'était pas à cause du régime. Alors évidemment, bien sûr, les gens étaient contre le régime, mais c'est souvent ça. En 2019, il y avait des manifestations monstres contre le prix de l'essence, par exemple.
8: Mathieu Plane, quand vous entendez le gouvernement dire sur les 2 prochains mois, on n'est pas inquiet sur les approvisionnements. Moi, quand il dit ça, ça me fait peur quand même.
10: Oui, bah l'horizon de 2 mois, c'est assez court. C'est ça qui fait un peu peur. Maintenant, voilà, il faut peut-être pas, j'allais dire. Il ne faut peut-être pas paniquer non plus, mais il est clair que, je crois que c'est Roland Lescure qui l'a rappelé, qu'il s'était sécurisé pour 2 mois. Au-delà, ça serait peut-être un peu plus compliqué, ça dépendait de l'évolution.
8: Non, mais 2 mois, on ne passe pas l'hiver.
10: Non, mais voilà.
8: Sur le gaz, il peut y avoir quand même des inquiétudes fortes.
10: Il y a une partie aussi du diesel, enfin, il y a un certain nombre de points. Pour le moment, le choc qu'on a subi, c'est essentiellement un choc de prix. Et je dirais pas qu'on sait les maîtriser parce qu'on les encaisse, mais c'est pas du tout la même chose qu'un choc d'approvisionnement. Et pour le moment, on réfléchit juste sur des chocs de prix. Si on passait sur des chocs d'approvisionnement, on serait, à mon avis, dans un autre, sur des effets d'ampleur qui seraient.
8: Ce que connaît l'Asie, hein, ce que nous on n'a pas connu, mais ce que connaît l'Asie.
10: Et donc ça veut dire vous mettez en place un certain nombre de mesures d'économie, d'énergie. Nous on l'avait connu, on a failli le connaître à l'hiver 2022-23. Avec le gaz russe. Et on disait, est-ce qu'on aura suffisamment de stocks et de réserves de gaz pour passer l'hiver? Et donc, il y avait déjà des combinaisons pour savoir comment on ferait sur l'alimentation, qu'est-ce qui serait prioritaire, pas prioritaire. Voilà, j'ai l'impression que...
8: On prévoyait des effacements, hein, on se souvient, avec industriel et tout.
10: Industriel, c'est-à-dire... Voilà, exactement. Donc, il faut hiérarchiser les priorités. Il y a cette petite musique qui monte, j'ai pas l'impression qu'on soit encore complètement dedans, mais c'est vrai que 2 mois, ça paraît... effectivement, c'est un horizon assez court, on est d'accord. Donc ça, après, les enjeux, ils sont quand même mondiaux, hein, de ce qui se passe dans le détroit d'Ormuz, hein, et maintenant, y compris en mer Rouge. Et donc, il y a quand même des intérêts communs à essayer de trouver une sortie. Ce que venait de rappeler là sur l'Iran est aussi quelque chose d'important. On voit que la fluctuation des prix du baril est quand même très forte, hein, parce qu'au fond... on ne sait plus trop, effectivement, on pourrait avoir un prix d'équilibre autour de 100 dollars vu la situation, mais ça pourrait aussi redescendre assez rapidement si on trouve un point de blocage. Mais oui, aujourd'hui, on navigue complètement à vue et la question de l'approvisionnement peut devenir, j'allais dire, quelque chose, pas de nouveau, mais en tout cas quelque chose qui pourrait venir aller au-delà de la question des prix, quoi.
8: Gilles.
11: 2 petits rayons de soleil dans la grisaille.
8: Vous êtes venu avec votre bibliothèque, Gilles.
11: Non, je suis venu faire une petite page de publicité. Un petit placement de produit, vous savez, comme dans les films de James Bond.
8: Oui.
11: Julia Faure,
8: oui.
11: Guillaume Declerc, la génération des start-upers. Ils créent en 2017 Loom, entreprise textile, éthique, responsable. Et ils pensent à ce moment-là, comme on leur explique, qu'il y a une prime à la vertu, que les gens ont envie, vont pouvoir acheter des bons produits textiles. Et le titre de leur livre, c'est « La prime au vice ». Rue de l'Échiquier, 18 euros, livre imprimé en France, en Normandie. Et donc, il nous explique que plus on achète de textiles en France, plus on détruit d'emplois en France. Et ça, je pense, c'est le problème majeur de l'économie française. Ils expliquent ce qui se passe et ils proposent des solutions, notamment législatives.
8: Ah, vous m'emmenez sur un autre sujet, Gilles. On était sur le carburant, vous m'emmenez sur le textile.
11: Non, mais je vous réponds évidemment.
8: Alors, puisque vous allez là-dessus, je crois que Loom, ça marche pas très bien quand même. C'est-à-dire que.
11: Alors, ils sont toujours là.
8: Ouais.
11: C'est ça qu'ils disent.
8: Mais le modèle économique est quand même très compliqué.
11: Ils ont été créés en 2017. Moi, j'ai énormément de respect pour Julia Faure, que j'ai la chance de connaître un petit peu, qui est aussi vice-présidente du mouvement Impact France. Et donc, c'est rare une jeune entrepreneuse intelligente.
8: Mais ça ne me dit pas si vous êtes inquiet sur les approvisionnements d'hydrocarbures.
11: Et donc, juste nous, ils ont toujours 10 salariés. Ils produisent les chaussettes en France et les t-shirts au Portugal. Et évidemment, je vais répondre à votre question. Comme vous savez, comme toujours, moi, mon état dépasse l'inquiétude parce que le cadre macroéconomique est effroyable de la France. Note de conjoncture de l'INSEE très récente. Deuxième année consécutive de chute du niveau de vie en France, avec une chute par unité de consommation de 0,6%. Donc, en fait, ce qui se passe, c'est qu'aujourd'hui, et notamment les gens qui travaillent, chaque jour qui passe, leur niveau de vie baisse, alors que, évidemment, cette statistique ne prend pas en compte l'augmentation du prix de l'essence. Donc, la situation est effroyable chaque jour qui passe pour les gens. Et comme je le rappelle toujours, on a une situation dingue des finances publiques, mais le premier problème de notre pays, c'est les revenus et c'est la production. C'est-à-dire que tant qu'on n'arrivera pas à redresser notre production, rien ne sera possible, ni pour les entreprises, ni pour les gens, ni pour les finances publiques.
8: Mais alors moi, je ne crois pas une seule seconde qu'on va refaire une industrie textile en France comme elle était auparavant. Enfin, je ne sais pas si c'est souhaitable ou...
11: Ben c'est pour ça que je vous propose de les inviter.
8: Ah, mais elle vient souvent, Julia Faure vient souvent d'Impact, elle vient, régulièrement. Ouais. Jean-Pierre Petit, est-ce que... Du coup, vous dites, hier, les annonces du gouvernement, finalement, 450 millions d'euros, un peu d'aide aux gros rouleurs, mais pas d'annonce massive, on va pas bloquer les prix, c'est plutôt correct comme discours, c'est une réponse mesurée, mais on n'a pas le choix.
9: Bah, si on s'en sort avec ça, socialement,
8: déjà pas mal,
9: dire, bah, ce sera pas mal, mais c'est le même débat que vis-à-vis des agriculteurs cet été, c'est-à-dire qu'il y a quelques années, on aurait probablement consenti plus. Et puis,
8: on aurait baissé le prix à la pompe comme on l'a fait.
9: Non mais je parle pour les agriculteurs, c'est encore un autre paquet de mesures. Et là, effectivement, pour le transport, on fait ce qu'on peut. Et je sens, à travers les différents échanges que je peux avoir, qu'aujourd'hui, les gens, les acteurs, ont bien conscience qu'avec la situation financière, on n'a pas du tout les mêmes marges de manœuvre. Quand on est à 119% de dette par rapport au PIB, c'est-à-dire des trucs qu'on n'a pas vus depuis l'après-deuxième guerre mondiale. Hein. Enfin, je rappelle quand même qu'en 45, on avait 250, c'est juste pour... Mais qu'on l'a résolu comment, chers amis? 50% d'inflation l'an jusqu'en 48. On avait encore les tickets de rationnement.
10: Hein, PIB nominal élevé.
9: Parce que la croissance nominale a permis... Effectivement. En plus, en reconstruction, oui. C'est-à-dire qu'on avait 10% réel et 50% d'inflation. Là, il n'y a pas de problème.
8: Mais non, jusqu'à quel point, Mathieu, c'est intéressant, économiquement, de ne pas baisser le prix de l'essence? C'est-à-dire qu'à un moment donné, en fait, vous arrêtez l'économie parce qu'on ne peut plus fonctionner. Quand on voit aujourd'hui qu'il y a des baisses de consommation, oui. Alors le gouvernement dit 30%, Leclerc dit c'est pas vrai, on n'est pas à ce niveau-là.
10: Il y a des chiffres qui circulent, 19%.
8: Mais quand on arrête la baisse de consommation d'essence, on arrête une partie de l'économie. Donc jusqu'à quel point c'est intéressant économiquement de ne pas subventionner l'essence?
10: Ah non, alors, y a plusieurs choses à dire. Bon, d'abord, on ne produit pas d'hydrocarbures. Éventuellement, il nous reste quelques raffineries, mais la production, l'extraction, c'est pas
8: cher. Il en reste 6.
10: Donc, forcément, un choc sur l'énergie carbonée, hein, que ce soit le gaz ou le pétrole, c'est un choc de prix d'import. Et donc, c'est une ponction sur l'économie française. À partir du moment où vous payez plus cher votre facture énergétique, d'ailleurs, vous voyez, dans le balance commercial, ce qui fait quand même beaucoup, c'est nos importations d'hydrocarbures. Donc, quand les prix des hydrocarbures doublent, vous doublez quasiment votre facture énergétique extérieure. Donc, d'où, un discours important, c'est qu'il y a cette discussion du pouvoir d'achat du quotidien, mais il y a aussi la question de la dépendance aux hydrocarbures et le fait qu'on ne les produit pas. Et donc, on a aussi un intérêt à essayer d'en sortir.
8: Mais le problème, c'est une réponse au moyen terme.
10: Et ça, voilà, je suis d'accord. Mais la réponse du quotidien, elle est compliquée. Elle est compliquée parce que vous avez des enjeux de pouvoir d'achat, ça a été dit à l'instant, de niveau de vie. C'est une dépense pour beaucoup qui est contrainte, surtout pour ceux qui n'ont pas le choix que de prendre leur voiture pour travailler. D'ailleurs, on continue, on a un taux d'équipement en véhicule qui reste quand même très élevé, qui n'a pas reculé, contrairement à ce qu'on a dit, à part dans les grandes villes. Et donc, vous avez quand même une dépendance à la voiture et au pétrole. Donc c'est vrai que c'est une ponction directement sur le pouvoir d'achat des ménages, et en partie d'une classe moyenne qui doit prendre sa voiture pour aller travailler. Donc vous avez comment vous réconcilier cette question du quotidien, comment vivre au jour le jour, avec la question de long terme, comment on fait pour sauver la planète. Et c'est vrai que c'est un enjeu qui est majeur. La réponse assez basique de dire on va baisser la fiscalité sur l'essence, elle pose deux problèmes. Elle pose un problème budgétaire, c'est-à-dire que chaque centime, c'est à peu près 500 millions d'euros par an. Donc vous faites 10 centimes, c'est déjà 5 milliards. Avec 5 milliards, vous faites beaucoup de choses. Hein. Vous faites du leasing social pour l'électrique, etc. Et puis, vous le distribuez de façon non ciblée. Alors, c'est pratique, parce que vous le faites pour tout le monde. Mais par contre, vous avez aidé aussi, y compris, des personnes aisées qui ont des gros véhicules, qui les prennent pour leurs loisirs et qui ne veulent pas prendre les transports en commun. Par contre, l'infirmière libérale qui roule en Clio, elle sera moins aidée que cette personne-là. Donc, on a un problème de ciblage et de coût budgétaire. Par contre, la mesure de baisser les taxes pour tout le monde, elle est facile à mettre en place. Et aujourd'hui, ça a été dit, vu l'état de nos finances publiques, si vous faites 5, 10 milliards, la remise carburant qu'on a fait en 2022, c'est 8 milliards. Si vous faites 8 milliards, il va falloir les compenser. Vous les trouvez où, aujourd'hui, les 8 milliards? Est-ce qu'on réduit la fiscalité sur les énergies fossiles pour augmenter d'autres impôts, réduire certaines dépenses publiques? Voilà, c'est ça la question. Je sais que d'autres pays ont mis en place ce type de mesures et qu'il y a une demande sociale pour le faire, mais moi, je ne pense pas que ce soit une bonne idée. Qu'il faut continuer dans le ciblage, alors même si ça peut être un peu usine à gaz parfois, j'allais dire, il vaut mieux cibler les ménages qui en ont le plus besoin, les secteurs qui en ont le plus besoin, même si c'est imparfait, même si ça coûte... effectivement, par contre, ça fait moins de distribution d'argent public. Clairement, là, on est à 1,4 milliard, ouais. Je rappelle le chiffre, hein, alors c'était étalé entre 2022, 2023 et un peu 2024, lors de la guerre en Ukraine et la crise énergétique qui a suivi derrière, le gouvernement a déboursé 72 milliards en tout. Là, on est... Vous voyez le rapport... Voilà. Donc, ce qui veut dire aussi, et qui est peut-être problématique aujourd'hui, c'est que ce choc énergétique, j'allais dire, quelque part, on pose des cierges, le gouvernement et d'autres, pour que ça
8: se calme
10: et que les prix du pétrole baissent. Parce que ça coûte tellement cher de compenser ce choc qu'on n'en a plus les moyens et qu'il vaut mieux cibler d'autres types d'investissements. Mais voilà. La grogne sociale est clairement en train de monter pour des questions de pouvoir d'achat. Et puis là, derrière, le gouvernement annonce 54 milliards d'économies qu'il va falloir chercher. Donc ça risque d'être un double choc, plus la remontée des taux. Donc
8: Gilles, sur la stratégie des chèques, c'est quoi votre point de vue?
11: Déjà, en fait, ce qu'il faut comprendre en longue période, et je sais que les gens vont hurler quand je vais dire ça, c'est que si on utilise autant notre voiture, c'est que le prix de la voiture rapporté au salaire moyen a beaucoup baissé ces dernières décennies. Et y a, par exemple, les gens se trompent, c'est terrible. Les gens râlent, par exemple, contre le prix des abonnements de transport en commun qui leur font gagner de l'argent. Mais ils ne le savent pas, ils ne le comprennent pas. Donc je sais que ce n'est pas parce que je leur dis maintenant qu'ils vont le comprendre. Sur l'usage de la voiture, ça n'est pas vrai, le discours de « je n'ai pas le choix ». En fait, beaucoup de gens ont le choix. Mais c'est confortable, la voiture. Je suis seul, je suis coupé des autres, je mets ma petite radio, je suis au sec quand il pleut, etc. On le voit tous dans nos villes. Il y a combien de parents maintenant qui emmènent leur voiture à l'école?
8: Oui, mais le sujet, les rurales, Gilles.
11: Oui, mais même dans la ruralité où je vais aussi, je vois les petits pépés qui prennent la voiture pour aller à la boulangerie. Parce que ça n'est pas cher. Non, mais je sais
8: bien. Les routes sont dangereuses. Ouais. Hein.
11: Je sais bien que ça ne fait pas plaisir. Mais il y a 20 ou 30 ans, on était beaucoup moins sédentaires, on était en meilleure santé. Moi, une de mes obsessions, c'est la santé. Ça a des conséquences dramatiques sur nos comptes sociaux. C'est pas drôle, en fait,
8: la
11: voiture.
8: Vous voyez Roland Lescure dire aux pépés, prenez vos sabots et allez à la boulangerie à pied. Alors, ça ne va pas le faire.
11: La forte hausse du prix de l'essence et statistiques de Vinci, on a une très faible baisse de la circulation. Ouais,
8: moins 6, quoi.
11: Voilà, moins 6%. Je vois, parce que j'ai une voiture thermique, donc je détruis la vie à chaque fois que je me déplace, effectivement, et ça ne me fait pas du tout plaisir. Et j'aimerais avoir les moyens d'acheter un véhicule électrique. Je me déplace en voiture. Je vois plein de gens qui accélèrent au feu rouge, qui roulent n'importe comment. Donc,
8: vous éco-conduisez, c'est ça que vous voulez nous dire?
11: J'ai toujours été très paisible en voiture. Très paisible. Donc je me fais klaxonner quand je respecte les limitations de vitesse tout le temps, etc. Donc qu'on ne me dise pas qu'on ne peut pas faire d'économie, qu'on ne veuille pas faire, qu'on ne veuille pas s'adapter, ça je comprends. Je suis comme ça. On prend des claques. Et en fait,
8: donc vous dites, on touche pas, on laisse monter le prix.
11: Alors, ce que je dis, c'est que ce que les gens savent, c'est qu'effectivement, leur niveau de vie baisse et qu'il va continuer à baisser. Exemple simple, statistique de l'INSEE de mois d'août, hein, la hausse de l'inflation mesurée par l'indice des prix à la consommation harmonisée sur un an, c'est 2,7%. 2,7%. Les agents de la fonction publique vont perdre cette année, à peu près 3% de niveau de vie. Voilà, donc tout est comme ça.
8: Parce que le point d'indice va être gelé et qu'il n'y aura pas d'augmentation.
11: Parce que le point d'indice va être gelé. Donc en fait, nous connaissons l'avenir, la plupart des gens qui travaillent. Notre pouvoir d'achat monétaire ne va faire que baisser. Donc, il faut vivre autrement. Il faut effectivement consommer local, il faut arrêter d'acheter de la merde, il faudrait effectivement, par exemple, supprimer la publicité, voilà, rouler à 110 sur l'autoroute. Un fait amusant, la limitation à 130 km/h. a été créé après le choc pétrolier, pas pour des raisons de sécurité. Il y a un avocat très malin qui a trouvé le loup. Son client avait été condamné pour un super excès de vitesse et il a fait perdre l'État en disant en fait la limite de 130 km/h, comme la loi initiale c'était sur les économies d'énergie, vous ne pouvez pas condamner mon client, d'accord, pour un problème de sécurité. Donc la loi a été revotée. On a été beaucoup plus intelligent dans les années 70. On a mis en place plein de mesures pour lutter contre. En fait, qu'est-ce qui s'est passé après ? C'est qu'il y a eu des contre-chocs pétroliers et en fait l'énergie n'est pas assez chère pour nous forcer à agir. Donc oui, j'ai que des mauvaises nouvelles, mais il faut bien comprendre, comme l'a très bien dit Mathieu, que la base, là, elle est géographique. C'est-à-dire que c'est un prélèvement extérieur sur la nation.
8: Ah ouais.
11: Et donc après, vous pouvez faire toutes les émissions sur à qui on refile le mistigris, on est toutes...
8: Mais c'est le sujet perdants. Quand même. C'est oui. À qui on refile le mistigris, c'est
11: oui,
8: quand même
11: mais
8: le sujet.
11: Malheureusement, du fait que notre éducation nationale n'a pas mis dans nos têtes les bases des bases de la réalité, nous ne connaissons pas la réalité quand nous sortons de l'école, dans l'économie, mais c'est vrai aussi dans la réalité matérielle et physique. Moi, j'ai eu aucun cours sur la question écologique. J'ai fait toutes les études possibles dans ce pays. Résultat, les gens croient qu'il y a un truc qui s'appellerait l'État, qu'on pourrait les aider. C'est ça qu'il faut qu'ils comprennent. L'État, il perd aussi.
8: Mais parce qu'on l'a fait déjà. On l'a fait pendant le Covid, on l'a fait pendant la dernière crise
11: d'énergie.
8: On l'a fait. On a toujours amorti les chocs.
11: Oui, mais ça a des conséquences. Et autre statistique intéressante, effectivement, il faut savoir que contrairement à une légende, la consommation décente est croissante avec le revenu. D'accord, je répète, la consommation d'essence est croissante avec le revenu. Parce que, effectivement, les personnes aisées, notamment, font des longs trajets pour les loisirs. Donc, cette idée que.
8: Mais c'est les taxes.
11: Mais cette idée que, effectivement, l'ouvrier rural, etc., dépense plus, en proportion de son revenu, c'est vrai. Mais dans l'absolu, il fait moins de kilomètres que le cadre supérieur.
8: Mais l'intérêt,
11: parisien,
8: c'est l'impact sur son, en proportion boule, de son revenu, sinon il n'y a pas d'intérêt.
11: Bien sûr. Mais on a une étude sur la ristourne à la pompe qui, effectivement, est totalement anti-redistributive, en plus d'être anti-écologique. Donc ça, on peut pas. Et effectivement, on a les finances publiques qu'on connaît. Donc ce que peuvent faire les autres pays parce qu'ils ont des meilleures finances publiques, nous, on ne peut pas.
8: Mais Jean-Pierre, vous êtes persuadé que les Français ont quand même changé dans leur perception aujourd'hui de l'état des finances publiques, mais c'est vrai qu'on le voit dans les sondages d'opinion.
9: Dans les sondages,
8: la dette revient un sujet majeur, numéro un.
9: Absolument.
8: Il n'y a pas encore de gilets jaunes.
9: Ce qui n'était pas le cas dans les crises financières précédentes.
8: Vous dites merci à qui ? À Mélenchon ou à François Bayrou ?
9: Oh, je dis pas merci à ces deux personnages.
8: Mais non, mais François Bayrou, il s'est sacrifié.
10: Et on a besoin de choisir ou pas ?
9: En réalité, je veux dire, ils sont conscients. Et au-delà des finances publiques, il y a quand même une écrasante majorité de gens qui, en France, dans les sondages, pensent que le décrochage ou le déclin de la France est une réalité, et même une proportion extrêmement importante qu'il est irréversible. Enfin, je veux dire, c'est assez fort quand même. C'est des trucs qu'on voyait pas du tout avant. Si je remonte aux années 80, ça c'est un truc qu'on n'avait jamais vu. Donc il y a forcément cette prise de conscience. De toute façon, évidemment, le niveau de vie baisse, effectivement. et il progresse à peine d'ailleurs en zone euro, un petit peu plus, ça va un peu mieux. Mais enfin voilà, en France, il baisse légèrement. Et ce que je crains, c'est qu'il va continuer de baisser. Parce que, alors là, on va passer par les métriques financières. On a une dette publique de 119% du PIB. On a un taux d'intérêt qu'on appelle apparent de la dette, c'est-à-dire de taux moyen de financement actuellement d'un peu plus de 2%. La croissance nominale, franchement, tendancielle, est à peine au-dessus de 2. Donc, on a rejoint, le taux d'intérêt nominal a rejoint. Et il va progresser du fait de la hausse des taux depuis 4 ans. Donc, il va mécaniquement progresser alors que je vois pas tellement la croissance nominale tendancielle augmenter. Bah, ça veut dire qu'aujourd'hui, on a un solde primaire négatif de moins 3. Et donc la dette mécaniquement elle augmente, mécaniquement, mathématiquement elle augmente. Et dans le meilleur des cas, on peut espérer que le solde primaire se diminue chaque année, 0,5 points, etc. Mais tout ça, on va arriver à la fin de la décennie avec 130. Donc on va se retrouver avec l'Italie du début des années 2010 ou du milieu des années 90. Et donc on va parler d'ajustement budgétaire pendant 10 ou 20 ans.
8: Voilà. Ah ouais.
9: C'est, oui, bon pour parce Gilles, que n'oubliez pas, parce que tout le monde me dit la Grèce là ça baisse, les spreads baissent, etc. Mais il a fallu 15 ans, parce que regardez bien la crise.
8: Oui, un redressement c'est 15 ans.
9: Ah ben attends, oui, parce que il a fallu rien que sur 2009-2013, il a fallu un ajustement budgétaire structurel, c'est-à-dire calculé sur le PIB potentiel et pas sur le PIB réel, de 15 points en Grèce sur 5 ans. Et après, ça a continué avec Tsipras en 2015. Donc, sur le Portugal, 10 points. Sur l'Espagne, 7 points. Puis, vous vous rendez compte? sur 4 ou 5 exercices budgétaires. Et sur l'Italie, qui trichait un peu, puis qui était un gros pays, donc évidemment, dans la négociation avec l'Europe, elle disait, moi je suis un gros pays, si jamais je m'effondre, toute la zone aura explosé. Ce sera ce que dira probablement le gouvernement français, quel qu'il soit, avec la BCE ou le mécanisme européen de stabilité. C'était que 3%, mais ça a pesé. Et sur la crédibilité, ça prend du temps à revenir, la crédibilité. Ce qui fait que les spreads ont commencé vraiment à baisser que assez tardivement dans la deuxième partie des années 2010, et même ils étaient encore à un niveau je passe Covid, hein. Ils étaient en 2020 encore à un niveau relativement élevé. C'est que depuis peu que vous voyez le spread grec chuter assez fortement, spread portugais, spread espagnol dernièrement, et même le spread italien depuis Meloni. Donc
8: Mais c'est peut-être nous aussi qui font, comme nous on est le mauvais élève.
10: Et une réallocation.
8: Ouais, ah oui, il y a une réallocation.
9: Bien sûr, mais

0: premières années, donc vous dépensez moins, le niveau de vie des gens baisse, mais comme le PIB baisse, votre ratio dette publique sur PIB, il explose, il a augmenté très fortement pendant des années. La Grèce, aujourd'hui, le niveau de vie moyen de la population a baissé de l'ordre de 25%. 25%
1: par rapport à 2012
0: par rapport à 2012, bien sûr.
1: 25%.
0: L'Espagne, on oublie, on nous parle de la croissance espagnole. L'Espagne, en fait, ils ont une énorme bulle immobilière qui explose. Au moment, en 2008, alors on l'a oublié, l'Espagne est en excédent budgétaire. Assez drôle. Elle est au-dessus, le niveau de vie espagnol à ce moment-là est légèrement au-dessus de la moyenne européenne. Il est à 105 pour 100, pour un niveau de 100 dans l'Union européenne. Aujourd'hui, il est à 90. Il n'y a aucune magie dans tous ces pays. Le niveau de vie baisse et c'est évidemment ce qui va nous arriver.
2: Là, ça va mieux dans les pays d'Europe du Sud. Mais sur le PIB réel officiel grec, on a fait moins 30. C'est-à-dire la grande dépression américaine du début des années 30.
3: C'est important de regarder l'ensemble de la dynamique. Alors, les chiffres, je n'ai plus en tête. Enfin, l'Espagne a quand même récupéré une grande partie de ses pertes. Mais c'est vrai qu'une cure d'ajustement budgétaire, surtout en général, qui n'est pas décidé de façon, j'allais dire, raisonner ou programmer sur plusieurs années, en fait, vous amène un peu dans le mur. Et la question, c'est aussi la résilience face à ça. C'est-à-dire qu'on voit en France, alors effectivement, on a une contraction déjà du pouvoir d'achat qui va se poursuivre 2 ans, mais on n'est pas sur des pertes de 10 ou 15%. On parle de 0,7, ça fait 1,4, ce qui est beaucoup, mais qui est loin de... On n'est pas à 10 fois ça. La seule note positive, c'est que j'en mets une quand même. Je pense qu'on n'est quand même pas l'Espagne ou la Grèce de 2010 ou même l'Italie. Pourquoi ? Parce qu'on n'a pas un déficit courant qui est équivalent. Et qu'on a quand même malgré beaucoup de pertes. Donc macroéconomiquement, on a quand même quelques atouts et quelques fondamentaux. D'ailleurs, Fitch l'a rappelé dans son dernier rapport sur la France.
1: Fitch nous dit qu'on peut encore lever un peu d'impôts.
3: Lever un peu d'impôts. Non, mais qu'on a une économie diversifiée. Non, mais qu'on a beaucoup d'épargne, qu'on a une balance courante qui est pas loin d'être à l'équilibre, qu'on a une économie qui est diversifiée, qu'on reste attractif. Le problème, il est aussi politique. Enfin, pour moi, la question, elle est pas que budgétaire, elle est budgétaire et politique. On a déjà eu 5% de déficit public. Effectivement, on est dans une dérive de la dette publique. Mais cet ajustement, en 2012, on est à 5 points de déficit, on finit un peu moins de 3. En 2017, ça a été difficile, c'est impopulaire, on a perdu de la croissance, qu'il y a des effets de multiplicateurs. Mais si vous avez une assise politique, vous rassurez les marchés. Vous dites, OK, bon, j'ai un ajustement de 3 à 4 points de PIB à faire. Mais c'est pas 10 ou 15, 3 ou 4. C'est beaucoup, hein. Ça fait sens.
1: Oui, mais c'est pas trop violent, quoi.
3: Et c'est il faut être crédible, vous allez être obligé de lisser et faire des choix des choix politiques. Et vous devez être crédible sur une cible de moyen long terme. Et en disant, c'est quoi mes priorités? Aujourd'hui, vous ne pouvez pas dire, je vais maintenir le modèle social tel qu'il est, je vais continuer les investissements d'avenir, je vais baisser la fiscalité pour les entreprises, etc.
1: Et j'ai besoin d'armes.
3: Non, la réalité, c'est qu'il va falloir faire des abritages, mais c'est quoi nos priorités? Et comment on veut consolider tout ça? Si on ne veut pas détruire notre économie et si on ne veut pas une crise sociale majeure.
1: Jean-Pierre, dernier mot,
2: on fait une pause. Un point important chez Mathieu, là. Qui décrit la France avec les pays d'Europe du Sud, notamment la Grèce, c'est que le système bancaire aussi de ces pays-là était
1: gangréné. Ça, c'est quand même un truc qu'on a solide aujourd'hui.
2: Oui, ça c'est un truc que je veux compléter tout ça, mais n'oublions jamais que l'ajustement des pays d'Europe du Sud, de l'Irlande, etc., a été rendu possible aussi par un accompagnement monétaire de Mario Draghi.
0: Ben merci, évidemment.
2: Et sur le change, un peu, pas assez, mais bon, mais sur les taux réels. Parce que sinon, on y arrive. Enfin, franchement.
3: Sinon, c'était fini.
2: Sinon, on y arrivera pas.
1: Mais quand vous dites un accompagnement,
2: c'est-à-dire que
1: en rachetant de la dette.
2: Mon avis, avec tous les problèmes. Alors, baisse de la croissance, l'explosion naturelle, si je puis dire, de la dette. Plus les investissements qu'on doit faire dans la transition énergétique, numérique, géopolitique, démographique, on n'y arrivera pas avec les taux réels actuels.
3: Ça, c'est sûr.
2: C'est pour ça que Mélenchon l'a critiqué parce que évidemment, l'idée, enfin, déjà, c'est le seul dirigeant politique qui met l'accent quand même sur la politique monétaire.
1: Macron l'a fait en disant que la Banque Centrale Européenne jouait parfois contre l'Europe.
2: Mais il doit dire carrément plus directement qu'il faut arrêter cette politique suicidaire. C'est une politique suicidaire. Les historiens du futur, quand ils verront ça, on remonte les taux réels alors qu'on a des ajustements qu'on n'a jamais vus dans l'histoire d'après-guerre. Enfin, vous vous rendez compte les défis qui se présentent devant nous, devant les deux prochaines décennies, avec les besoins de financement qui vont exploser et la Banque centrale qui relève les taux.
1: Non, mais attends, je pensais que vous alliez vous battre avec Gilles Raveau. En fait, ils vous applaudissent. Finalement, je suis pas.
2: Non, mais c'est la fête des années 30. C'est la fête des années 30.
0: Évidemment.
1: Bougez pas. Merci. Non, on en reparle dans une seconde. À tout de suite.
0: Mais évidemment. Allez.
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2: Il est 10h02 sur BFM Business. Les experts aujourd'hui avec Jean-Pierre Petit, président des Cahiers Verts de l'économie, et Gilles Raveau, maître de conférence à l'Institut d'études européennes de Paris 8, Saint-Denis, et Mathieu Plane, directeur adjoint du département analyse et prévision de l'OFCE. Gilles, vous étiez en train d'applaudir littéralement Jean-Pierre Petit sur ses critiques acerbes vis-à-vis de la Banque Centrale Européenne qui nous envoie dans le mur à cause d'une politique de taux trop élevée.
3: Oui, mais c'est bon. C'est vrai que ça sert. En même temps, ça sert à rien d'en parler.
2: Hein. Et pourquoi ? Mais on fait que ça nous ici. Ah, donc.
3: Parce que j'ai pas le 06 de Christine et voilà quoi. Donc effectivement le.
2: Il y a pas Christine Lagarde. Il y a un board. Non, ils sont tous d'accord.
4: C'est pire. Hein. C'est pire parfois. C'est pire.
2: Pourquoi
4: c'est des gens complètement déconnectés. Celle qui a le plus d'influence intellectuelle, me semble-t-il.
2: Isabelle Schnabel.
4: Là-dedans, c'est Isabelle Schnabel. C'est terrible. C'est terrible. Elle est totalement dogmatique, passéiste.
3: Je peux vous citer le terme que vous utilisiez pendant la pause.
2: Alors Gilles.
4: Un agent IA fonctionnerait mieux que tout ce board et que ces milliers de fonctionnaires.
2: Un agent IA, vous le mettez à la tête de la BCE, il baisse les taux direct. Il se dit.
4: Je pense que si tu lui mets des.
5: Comment il lit son mandat.
2: Oui, exactement. Il commence par lire son prompt.
4: Non mais il
2: départ.
4: Non mais il faudrait qu'il ait un minimum de vision politique, comme l'avait Mario Draghi. Un minimum de vision politique.
3: Non, mais sérieusement, pour répondre à votre question, pour être très sérieux, je vais faire une analyse sociologique. Je pense qu'on a une bourgeoisie d'État qui a des très hautes rémunérations, qui est beaucoup plus déconnectée des réalités que la plupart des élus de terrain, qui fait n'importe quoi. Par exemple, comme Pierre Moscovici, quand il est quand même premier président de la Cour des comptes et qu'il ose se moquer publiquement de Jean-Pascal Beaufray, qui tout seul a le courage de dire la vérité sur le système de retraite. On a à la Banque Centrale Européenne Thomas Nagel, qui est quand même allemand, dans un pays qui annonce des plans sociaux sans précédent depuis la création de la RFR en 1948, qui nous parle d'effet de second tour, c'est-à-dire qu'il va y avoir, dans sa petite tête à lui, de personnes extrêmement bien payées avec nos impôts, que les salariés allemands vont faire des revendications salariales suite à la hausse de l'inflation. Lorsque Eric Albert, le journaliste du Monde, lui dit « Mais vos hausses de taux d'intérêt, ça ne va pas faire baisser le prix du pétrole », le mec nous parle hausse des salaires. Ces gens-là sont fous. Ces gens-là, en général, sont pro-européens, sociaux-démocrates. Ils détruisent nos démocraties. En 2023, la Banque Centrale Européenne quadruple son taux d'intérêt. Vous avez des couples qui, du jour au lendemain, ne peuvent plus acheter leur maison. Heureusement que ces gens-là ne savent pas qui cause leur malheur. Combien de millions d'emplois ont été détruits par le Conseil des gouverneurs de la Banque Centrale Européenne en Europe, rien que dans l'immobilier à ce moment-là? Quelle est la conséquence pour ces gens-là? Il n'y en a aucune.
2: Vous allez m'obliger à faire l'avocat de Christine Lagarde.
4: Mathieu. 2008-2009, il faut savoir que l'euro-dollar est à 1,60. C'est de la folie.
2: Oui, mais le mandat de la Banque Centrale Européenne, c'est l'inflation. Je sais pas, c'est écrit.
4: Le mandat, Mario Draghi s'est assis dessus. Évidemment. Parce que sinon, tout implosait.
3: On a toujours le droit d'être intelligent.
5: Non, mais c'est vrai que la question du mandat, elle se pose. Enfin, je veux dire, le fait qu'on ait une hiérarchie dans les objectifs de la Banque Centrale Européenne, inflation, et après la question du plein emploi, qui n'est quand même pas le même mandat que la Fed. Pose question. Et moi, je suis d'accord. C'est-à-dire que là, aujourd'hui, la hausse des taux, c'est la double peine. Mmh. Vous avez un choc extérieur en produits d'énergie, d'énergie fossile, qui est une ponction sur les entreprises et les ménages, qui coûte de l'argent public aussi et des finances publiques. Et vous remontez les taux. Donc, en fait, votre politique budgétaire est restrictive, votre politique monétaire est restrictive. Comment vous allez chercher de la croissance là-dedans, plus un choc énergie négatif?
2: Mais c'est pas un discours de français, ça.
5: Non, mais oui, il y a peut-être ça, mais les effets de second tour aujourd'hui, honnêtement, vous enlevez les prix d'énergie, le sous-jacent, il est très bas. Pourquoi? Parce que vous n'avez pas de croissance, vous avez un chômage qui remonte. Est-ce qu'on croit réellement qu'il y a des tensions inflationnistes? Si, je veux dire, comment on va faire?
2: C'est 3-3, non c'est ça?
5: Le sous-jacent,
2: là,
5: non, ouais. Le sous-jacent il est...
2: c'est pas 3-3 le chiffre d'inflation de la zone euro?
5: Ah oui, l'inflation de zone euro, mais oui. Si vous enlevez en plus, parce qu'il y a l'histoire des produits frais, etc. Enfin les produits frais, c'est les produits qui ne sont pas transformés. Avec la canicule, la sécheresse, vous avez une hausse de ces produits. Si vous enlevez aussi l'énergie, je crois qu'en France, on doit être à 1-2 ou 1-3 de sous-jacent. Regardez les salaires réels sont repassés en territoire négatif. On n'a pas de réponse des salaires. D'où la question
2: Il n'y a pas d'effet de second tour.
5: On les voit pas. Honnêtement, aujourd'hui, il est quand même très... Regardez, sur la France, on est à 2,4%. En IPC, c'est pas IPCH, on est à 2,4%. Je regardais la composante énergie, qui fait 7,5% du panier de consommation, fait la moitié de l'inflation. Donc c'est très concentré là-dessus. Regardez les produits manufacturés.
2: Parce que l'inflation, c'est de l'énergie.
5: Même l'alimentaire non transformé, on est à moins de 1% de glissement. Les services sont à 2%. je veux dire, on est très loin d'avoir un truc de tension. Donc c'est vrai que du coup, vous augmentez les taux sans un sous-jacent qui est supérieur des salaires qui augmentent. En fait, vos taux réels deviennent très élevés, surtout avec des revenus qui baissent. Donc cet écart critique dont a parlé Jean-Pierre juste avant, il devient embêtant pour la France, c'est-à-dire des taux plus élevés que la croissance, on est en train de le construire quelque part aussi. Et c'est surtout pas le moment de le faire. Alors, je comprends que le mandat, c'est les anticipations d'inflation, c'est la stabilité, qu'on envoie des signaux. Mais là, on est quand même en train de se faire très mal. À un moment, on aurait besoin plutôt d'aide que d'aller nous taper sur la tête.
2: Mais elle répond, Christine Lagarde, c'est pas son travail.
4: Non,
2: les États, surtout
4: Lagarde
2: ceux qui se tirent des balles dans le pied tout seul. Mais
4: Christine Lagarde n'a aucune vision politique, elle l'a jamais eu de sa vie. Donc voilà, c'est sûr que quand on nomme des gens incompétents, on a des résultats qui vont avec. Qu'est-ce que je vous dise ? Ça, c'est. Il y a Vilfredo Pareto, qu'on connaît bien, hein, qui disait, vous savez, les problèmes de performance des nations ou de déclin des nations, c'est lié quasi exclusivement au recrutement et au renouvellement des élites dirigeantes. Voilà.
2: Ça marche aussi pour certaines entreprises. Hein.
4: Ah oui, ça peut marcher pour n'importe quelle structure, mais notamment pour les structures politiques. Et ce problème de la BCE, c'est que quasiment... Enfin, si j'accepte la période de Mario Draghi, la BCE a joué contre l'Europe. Hein, comme la Commission européenne. Hein, enfin,
5: pour la période Covid, elle a fait le taf.
2: Oui,
5: d'ailleurs, on a beaucoup annulé cette phase-là.
4: Tout s'effondrait. Oui, mais arriver trop tard, c'est pas bien. Il faut mieux... tout le monde parmi les investisseurs me disent mais la BCE finira par intervenir en faveur de la France, etc. Le problème, c'est qu'elle va le faire trop tardivement après une crise financière qui aura des répercussions macro défavorables, et elle le fera avec une très forte conditionnalité. Ça,
5: mais politiquement, c'est compliqué son intervention. Si elle doit faire une intervention auprès de la France pour gérer le spread,
4: ce sera la négociation avec un gouvernement majeur.
5: C'est compliqué comme.
4: Non,
5: mais en plus, normalement, dans ce moment-là, elle ne peut pas faire des distorsions, ça revient en fait.
4: Non, mais attention, parce que si la France, ça s'aggrave.
5: Oui, donc je sais à quel moment elle intervient, c'est ça la question.
4: Oui, parce qu'elle regardera la France, qui c'est 19% du PIB de la zone euro,
5: oui.
4: Mais regardera aussi les répercussions, si les investisseurs commencent à se dire c'est l'implosion de la zone euro, ça va aller vers les autres pays.
5: Sauf que ça pourrait conforter un discours politique et dire en fait, il n'y a pas de problème, la BCE interviendra.
4: Oui, parce qu'il y aura une crise. Il y aura comme une crise.
2: Et puis vous dites la BCE interviendra, mais si dans les pays comme en France, en Allemagne, vous avez des gouvernements plutôt anti-Europe, il n'y a pas de raison qu'en Allemagne, ils trouvent ça toujours intéressant de continuer la zone euro et d'aider la France. Le discours de l'AFD.
5: Ça peut confronter la zone euro à une crise grave. Enfin, moi, je pense c'est que si la France se trouve potentiellement avec des spreads à 200, 300 points de base, à un moment donné, la BCE doit intervenir. Si elle intervient, c'est dans quelles conditions ? Est-ce qu'elle exige des contreparties ? Est-ce qu'elle les exige pas ? Est-ce qu'on les accepte ? On les accepte pas ? Qui sera au pouvoir à ce moment-là ? Quel rapport de force on peut avoir ? Enfin, je veux dire, là, pour le coup, on peut être à l'origine d'une crise extrêmement importante au sein de la zone euro, qui serait potentiellement une crise financière mondiale. Je veux dire, la logique de l'histoire, en fait, moi, ce que je pense que les marchés nous font payer en termes de primes de risque, c'est un risque politique, aujourd'hui. C'est-à-dire que tous les scénarios sur la table, vous les mettez et vous pouvez arriver à des choses qu'on n'aurait pas imaginées il y a encore un an ou deux. C'est-à-dire que c'est quoi le bout des bouts? Si, par exemple, vous dites « j'annule la dette » et vous êtes au pouvoir... La BCE dit, va dire non, j'annule pas. Vous faites quoi ? C'est quoi le rapport de force ? C'est jusqu'où vous allez ?
4: Le gouvernement français, quel qu'il soit, même si c'est Mélenchon par exemple, il sait très bien que s'il n'y a pas de... In fine, at the end of the day, s'il n'y a pas de négociation qui aboutit à un résultat relativement satisfaisant, c'est une dépression pour la France.
5: Oui.
4: Voilà, donc il ne sera pas en bonne situation quand même. Voilà, donc c'est pour ça que...
5: Et moi je crois que surtout ceux qui vont être au pouvoir ne vont pas du tout appliquer la politique
2: qu'ils ont proposée. Oui, c'est-à-dire que le premier qui arrive, en fait, il va baisser les pensions. Gilles.
3: Je voudrais rappeler quelques faits. La première fonction économique de l'État, c'est une fonction de production. L'État est celui qui produit des services indispensables de sécurité, de justice, d'éducation et de santé. Ça aussi, il y a trop peu de gens qui le comprennent dans notre pays. L'État est avant tout un producteur. Quand on regarde les vrais chiffres du budget de l'État qu'on n'a toujours pas, qui ne sont toujours pas disponibles sur le site de Bercy, j'espère qu'un jour on les aura, mais on peut les connaître. Quelle est la première dépense de l'État aujourd'hui ?
2: C'est
3: la charge de la dette, 78 milliards. Deuxième dépense, les retraites des fonctionnaires et aussi des salariés du privé, des entreprises qui ont été gentiment données au privé, comme La Poste et l'ex-PTT France Télécom devenu Orange. 65 milliards. Troisième dépense seulement, l'éducation nationale. Je rappelle que l'État est là pour produire des services publics. Voilà où va l'argent de l'État. Et ça, Ça n'est pas la totalité des dépenses publiques, d'accord ? Je n'ai pas parlé de la protection sociale et donc des cotisations sociales. Je parle de l'État. Voilà la situation où on en est. La très forte hausse des taux d'intérêt, d'où est-ce qu'elle vient ? Elle est mondiale, en raison effectivement des anticipations inflationnistes et aussi, on le sait, des investissements colossaux qui ont lieu dans l'intelligence artificielle, qui fait qu'il y a une demande de crédit et que nous avons aujourd'hui, et y compris en France. Il faut quand même savoir qu'aujourd'hui, il y a des très grandes entreprises à qui les prêteurs prêtent à des taux inférieurs à ceux à qui ils prêtent au niveau de l'État. Ce qui se passe aujourd'hui dans la conjoncture macroéconomique extrêmement simple, c'est que, effectivement, l'argent versé aux prêteurs, qui se gavent, hein, d'ailleurs, tant mieux pour eux, c'est-à-dire quand vous prêtez, parce que vous prêtez réellement sans risque à 4,5 à l'État français, c'est quand même un rendement hyper sympa. Cette hausse des taux d'intérêt affecte évidemment l'investissement des ménages immobiliers et affecte aussi déjà les conditions de crédit et l'investissement des entreprises. Donc moi, je pense, c'est vraiment la macroéconomie de base, que quand vous avez inflation importée qui est la pire, vous ne pouvez pas récupérer, d'accord ? C'est de l'inflation qui est perdue pour le pays. Vous avez chute du niveau de vie des gens, vous avez baisse de l'investissement, vous avez augmentation de la charge réelle de la dette. Et on sait très bien que la charge réelle de la dette, ça va très très vite quand vous avez un stock de dette qui est très important, ce qui est notre cas. La charge de la dette, l'année prochaine, à minimum, c'est 90 milliards. Les 5% du PIB de déficit public ne seront évidemment pas respectés. Donc, qu'est-ce qui va se passer ? C'est qu'au printemps, nous allons avoir une énorme crise financière. Quand on va voir les vrais chiffres du budget, comme on a déjà eu, hein, le gag, rappelez-vous, en 2022, 2023, vous rappelez Nicolas Dose ici qui a failli décéder en plateau quand il nous dit on a 50 milliards de trous, j'ai jamais vu ça, etc. Ça va évidemment se repasser.
2: Je crois que c'était les recettes de TVA ça, qui avaient été moins bonnes.
3: Et... c'était surtout l'avance de l'impôt sur les sociétés, parce que l'impôt sur les sociétés est versé par avance sur des anticipations.
2: Mais là, ça rentre bien. Gilles Berset nous a dit ça.
3: Non, voilà.
2: Non, c'est François Hickel.
3: Lorsque, effectivement, dans la presse mondiale va annoncer soit la victoire de Marine Le Pen, soit un second tour Marine Le Pen, Jean-Luc Mélenchon, il suffit que 10% des investisseurs étrangers revendent gentiment de la dette publique, et là vous avez une nouvelle hausse du taux marginal d'intérêt sur la dette publique dans une économie en récession. Et donc vous avez cet effet de ciseau avec le PIB qui chute et la dette publique qui augmente doublement puisque le déficit augmente et le taux d'intérêt réel augmente. Bah oui,
2: donc peu importe qui arrive au pouvoir, il ne pourra rien faire.
4: De toute façon, la situation sera très difficile. C'est là que ça va être marrant.
2: Ouais, c'est que ça va être marrant.
4: La situation, même pour un gouvernement, on va dire, classique, centriste, ce sera très, très, très difficile.
2: Non, mais peu importe ce que vous promettez là, vous arrivez au pouvoir en avril.
4: Ce sera difficile.
2: Ça va être compliqué.
4: Et ce sera
2: d'où l'idée de Marine Le Pen de dire faites-moi le budget à 54 milliards maintenant, ça sera déjà ça de prix, quoi.
4: Oui, bien sûr. Mais après, tout dépendra des alliances, tout dépendra de ceci, de cela. Mais fondamentalement, ce sera très compliqué pour un pays, effectivement, qui maintenant, le facteur principal, c'est le poids de la dette, hein, 119. C'est plus mal que quand on était à 90, 80, 70, mais... etc. Surtout quand les taux d'intérêt remontent et que la croissance potentielle nominale a plutôt tendance à baisser. Donc, tous les paramètres sont négatifs.
2: Hein. Ce qui est intéressant quand même sur ce débat de la dette, et ça, c'est une question plutôt pour vous, Mathieu, c'est-à-dire que ça soit la CGT, mais c'est aussi le discours, par exemple, d'Éric Zemmour, de dire la dette, c'est pas la vôtre, c'est pas celle des Français, c'est celle des riches. Vous n'avez jamais. La dette n'appartient pas aux Français, elle appartient à d'autres gens, elle appartient aux entreprises à qui on a fait des cadeaux parce qu'on a baissé des cotisations sociales, aux riches parce qu'on a baissé les impôts. Vous n'êtes pas, vous, Français, comptables de cette dette.
5: Justement, on est extrêmement responsables de cette dette. Et dire. Et si on veut qu'on continue à nous prêter à des taux intéressants, justement, il faut l'assumer. Il faut l'assumer en disant que ce n'est pas la faute des autres. Voilà, c'est la dette publique française qu'on a accumulée avec des déficits qui nous a été bien utile en période de crise. Il faut le rappeler hein, quand même. Les dettes mondiales ont augmenté partout. Hein. L'exception, c'est quand même l'Allemagne. Avec des marges d'escalier depuis 2008 qui sont quand même phénoménales entre la crise financière des subprimes. Après, on a eu la crise Covid, la crise énergétique. Vous avez des chocs macro qui sont énormes, en fait, en 20 ans. Et la dette, c'est en fait un amortisseur, c'est un amortisseur de crise. Et ça a été utile pour ça. C'est pour ça qu'on a eu des déficits comme ça. Le problème de la France, finalement, il est plutôt plus récent. C'est-à-dire que vous voyez que, j'allais dire, depuis maintenant une petite dizaine d'années...
4: Oui, c'est ça, c'est depuis 10 ans que ça décroche.
5: En fait, on dérive, en fait. On dérive. On était dans la moyenne de la zone euro, hein, la réalité. D'ailleurs, quand Emmanuel Macron arrive au pouvoir, on est à 2,3% à peu près de déficit public. On a une dette à 98% qui est plutôt stable. On n'est pas loin de la moyenne de la zone euro. Là, la problématique qu'on a, c'est que depuis 10 ans, en fait, on a fait plus de dettes que les autres. Et aujourd'hui, on sort d'un moment où on a un déficit à plus de 5%, mais qui est désormais un déficit structurel. Et les autres ne sont pas dans cette situation-là. C'est-à-dire que leur dette est à peu près... Moi, je regardais ça. Hein, sur 10 ans, on fait 20 points de PIB de dette de plus. La moyenne de la zone euro, c'est 4.
3: C'est ça.
5: Le déficit de la zone...
2: on fait 20 points de plus.
5: Ben voilà, c'est la grande question.
2: Mais non,
3: mais ben, parce que nous avons eu un génie président de la République.
5: Parce que non, on a fait des choix, mais je pourrais y passer du temps, hein, mais on a
2: il
5: fait
2: reste
5: des
2: 11 minutes.
5: Il y a eu la crise Covid, la crise énergétique, mais ça, on a été, il y a eu le quoi qu'il en coûte.
2: Mais ça, c'est pas chez tout le monde un peu
5: pareil. Un peu plus chez nous qu'ailleurs. Mais après, on a fait des choix budgétaires qui n'ont été non financés. Et je vais vous le dire, le tournant, c'est les gilets jaunes. Les gilets jaunes, vous mettez 17 milliards pour répondre à une crise qui est nécessaire, et il y a des mesures qui sont très bonnes hein, là-dedans, je veux dire, je ne les conteste pas, mais à aucun moment donné, vous dites, bon, bah, finalement, on ne va pas augmenter la taxe carbone, on avait prévu 12 milliards, on fait comment ? Je reviens sur la CSG des retraités les plus modestes. Ok, il faut le faire. J'élargis la prime d'activité, je fais la déficit des heures sup, je supprime la première tranche d'impôt sur revenu. Là, vous avez 17 milliards par an. Derrière, vous avez la crise Covid, Ségur de la santé, 13 milliards par an, non financé. Puis vous dites, bah finalement, il faut que je gagne en compétitivité, donc je vais baisser les impôts sur la production des entreprises. Mais je baisse en même temps l'impôt sur les sociétés. Je ne dis pas, je fais l'un ou l'autre. Allez, je mets 15 milliards de plus. La taxe d'habitation. Je fais 80% initialement. Bah, je voilà. dis, bah non, finalement, je fais 100%. Vous rajoutez 8 milliards. Vous cumulez toutes les mesures qui ont été prises entre 2018 et en gros 2022.
2: Donc c'est le trou percé, quoi.
5: Non financé. Et cette question budgétaire, elle ne s'est pas du tout posée à ce moment-là. C'est-à-dire en disant... En fait, la priorité, elle est plutôt à l'activité, ça va relancer l'activité, on répond à des problématiques de pouvoir d'achat, de compétitivité, mais on ne s'intéresse pas aux finances publiques. En plus, comme on était en période de crise, les déficits allaient dans tous les sens, les règles budgétaires européennes avaient sauté, et donc personne ne s'est posé la question. Mais là, on vous envoie la note, en fait. On vous envoie la note, pourquoi ? Parce que vous n'êtes plus en situation, il y a effectivement le détroit d'Hormuz, mais en 2025, il n'y a plus une situation de crise particulière, et vous vous retrouvez dans une situation où la réalité, c'est que vous avez un déficit qui est à plus de 5%, que vous êtes au-dessus de la moyenne européenne, mais que votre croissance n'a pas été plus performante que les autres.
2: Mais c'est ça, c'est parce qu'il y avait la croyance derrière qu'on s'était dit la croissance va compenser
4: exactement.
2: Tout ça et on va
4: c'est
2: faire
4: l'inverse.
5: Et là, en gros, on a été dans la moyenne européenne.
2: C'est ça où
5: la,
2: ça n'a pas fonctionné.
5: On a fait la même chose que nos voisins, mais avec plus de déficit et plus de dettes.
4: Il y a aussi
5: c'est là où en fait ça fait très mal. Et ce déficit structurel, ça veut dire qu'on peut plus compter sur l'extérieur, on peut plus compter sur la croissance, on peut plus compter sur la conjoncture pour dire qu'il va le résorber. Donc ça veut dire que c'est un problème qu'on va devoir régler.
4: Non, parce qu'il y a un problème macro depuis 2022. Il y a un décrochage de l'investissement en France, par exemple, par rapport à la moyenne de la zone euro. Il y a pas que des cadors là-dedans. Il y a un taux de marge quand même faible, profitabilité des entreprises domestiques plus faible. Il y a le taux de chômage maintenant qui remonte. C'est une relative originalité. Donc, il y a un vrai décrochage économique. Et ce décrochage économique impacte les sentiments des investisseurs. Hein. Pas seulement la question politique de savoir si on va avoir Le Pen, Mélenchon.
2: Et donc, à la fin, la politique de l'offre, ça marche pas, quoi.
4: Ben c'est pas la politique de l'offre, les politiques de l'offre qui marchent. Enfin, dans ce que j'ai pu observer dans les pays émergents ou dans les pays occidentaux, c'est des trucs assez cohérents, radicaux, déclenchés dans une période de temps assez limitée quand même. Même s'il y a des effets récessifs à court terme.
2: Gilles,
3: mais c'est que la politique de l'offre n'a pas eu lieu. Et moi, j'ai longtemps cru qu'elle avait eu lieu, mais on peut faire le replay ou la VAR là, de ce que Mathieu a expliqué. Les deux tiers des baisses d'impôts décidées ces 9 dernières années sont pour les ménages, sont pour les gens. Donc, elle n'a pas eu lieu. C'est qu'effectivement,
4: oui, de toute façon, elle est très modeste. Hein, enfin...
3: Et le pire, effectivement, c'est la taxe d'habitation qui est complètement dingue. Les 20% de personnes...
4: Ça a commencé en 2017, hein, moi, je l'avais dit ici. Oui. Si, je ne comprenais pas cette mesure.
3: Personne n'a
4: diminué la taxe d'habitation.
2: Oui, mais vous auriez pu avoir dépenses.
3: Sauf que, on va faire le lien avec l'élection, il y a quand même l'extraordinaire travail d'Antoine Lévy dans sa thèse, où il nous montre que dans la campagne électorale de 2017, où ils sont trois dans un mouchoir de poche, c'est au moment où Emmanuel Macron annonce la suppression de la taxe d'habitation, qui gagne 2 ou 3 points, et qu'ensuite, il va s'installer et qui ne redescendra plus. Donc, là aussi...
2: Donc, ça a servi à quelque chose.
3: Non, mais ce que je veux dire, c'est que... la démocratie, c'est qu'en fait, quand on vote, dans le secret de l'isoloir...
2: On pense à sa taxe d'habitation.
3: Bon, en tout cas, il y a des gens qui y ont pensé. Maintenant, qu'est-ce qu'il faut faire ? Donc, parce qu'effectivement, je suis vraiment convaincu que la catastrophe a bien commencé. C'est qu'il faut remettre effectivement du calme et de la sérénité. Alors comment est-ce qu'on peut remettre du calme et de la sérénité ? C'est ce qu'Emmanuel Macron d'ailleurs a en partie essayé de faire, par exemple, il avait très bien réussi, avec la Convention nationale sur le climat. C'est qu'effectivement, il faut gérer les pertes. Donc il faut se parler dans ce pays calmement, entre toutes les forces vives de la nation, comme on a très bien su le faire à certaines époques de notre pays. Et par exemple, effectivement, sur les fameux niches fiscales, sur les dépenses fiscales, on fait des évaluations avec tous les outils modernes de leurs effets économiques.
2: Jarvel a fait un livre entier là-dessus.
3: Non, mais voilà, c'est ça. Et ensuite, collectivement, de façon calme, transparente, on décide ce qu'on supprime. Pareil pour les retraites. Un autre aspect très important, je pense, il faut qu'il y ait plus de partage du pouvoir dans les entreprises et aussi dans les administrations. On ne peut plus travailler comme il y a 40 ans avec ce que demande... Non mais vous voyez, ça c'est des trucs qualitatifs, ça affecte le bien-être des gens. Le bien-être des gens moyens, des gens ordinaires, en France à l'avenir, ne pourra plus passer par la hausse de la consommation. Cette société de consommation, elle existe depuis 60 ans. C'est pas un petit deuil, mais aller faire son petit marché et acheter ses petits légumes voilà, à quelqu'un qui fait correctement son travail, ça nous fait du bien. Et comment est-ce qu'on compense ça? Évidemment, c'est très difficile, et moi j'ai du mal à le faire, c'est qu'on arrête le paquet de chips avec goût bœuf thaï. Voilà. Mais c'est ça qui coûte cher, c'est pas les légumes bio. Non, non, mais vraiment...
2: Trop salé, hein, faut pas manger ça. Hein.
3: J'ai pas dit qu'il fallait manger, je dis que j'ai du mal à arrêter.
5: Non, c'est, Mathieu. C'est assez intéressant, parce que c'est vrai que quand on parle de politique d'offre, en réalité, il y a eu quand même des mesures pour le pouvoir d'achat, enfin la taxe d'habitation... C'est une mesure assez importante. Il y a la suppression de la première tranche d'impôt sur le revenu.
2: Ça, c'est de la politique de la demande, en fait.
5: Donc, en fait, il y a eu quand même des mesures aussi en direction des ménages. Moi, ce que je pense, c'est que la politique d'offre... Alors, il y a eu des bonnes mesures. Moi, je pense que la baisse sur les impôts sur la production, c'est plutôt une bonne mesure parce que ça cible l'industrie. Mais la France, en fait, sa grande politique d'offre, c'est les exonérations de cotisations.
3: C'est ça.
5: Et or, les exonérations de cotisations, c'est des mesures pour l'emploi bas salaire. Est-ce que c'est des mesures de politique industrielle? Je pense qu'on confond la politique d'offre et la politique industrielle. Ça, vous créez des emplois dans les services à la personne, c'est très bien, dans le BTP,
2: vous faites baisser
5: dans
2: le chômage,
5: la restauration, vous faites baisser le chômage. Mais est-ce que vous allez réindustrialiser? Est-ce que vous allez innover? Non, non. Donc voilà, je pense qu'on a, on se trompe sur la politique d'offre et la politique fiscale.
2: Donc à la fin, Emmanuel Macron n'a pas fait une politique de l'offre.
5: Non, mais non, il n'a pas fait la politique de l'offre comme nous on la souhaiterait.
4: C'est pas que la politique fiscale. Voilà. Par exemple, la complexité administrative, que je sache, en 10 ans, elle ne s'est pas améliorée. Hein. Voilà.
2: Mais ça, donc... vous y croyez que ça changera un jour? Parce que je disais, on peut faire 200 émissions des experts, si vous voulez.
4: Ça fait partie des trucs, quand il y a des crises financières, là, on est obligé de remettre tout à plat. Hein. Prenez, alors, évidemment, on prend la Grèce, mais alors, si on prend les pays émergents, là, je peux vous dire, politique de l'offre, les ajustements, les baisses de pouvoir d'achat, ils s'y connaissent un peu mieux que nous, même, de ce point de vue. En Amérique latine, par exemple. Ouais, hein, voilà. Il faudrait que l'Argentine a connu plein de crises. C'est intéressant, d'ailleurs, ce qui se passe avec Milei aujourd'hui. C'est... Parce que Milei dit, vous ne connaîtrez plus de crise. Alors, je me méfie toujours, parce que moi, je me souviens qu'un certain Carlos Menem, il y a 30 ans, disait aussi la même chose. Enfin bon, peu importe.
2: Mais vous le regardez comment, Milei?
4: Par rapport au problème de l'Argentine, mais le problème de l'Argentine, c'est elle accumule un déclassement depuis 100 ans. Hein, donc, c'est un peu compliqué hein, à redresser tout ça. Mmh. Mais grosso modo, ça vaut...
2: Non, mais la tronçonneuse, est-ce que ça marche? Est-ce que ça permet? Est-ce que c'est violent et après ça...
4: Mais moi, j'ai toujours dit, dans les pays scandinaves, c'est pas la tronçonneuse, mais ils ont fait des trucs pas mal.
2: Sur
4: les dépenses de fonctionnement et sur les dépenses de protection sociale, les dépenses de transfert, en faisant des trucs sur l'offre, mais en faisant aussi, en ayant le soutien aussi de la demande, notamment la dépréciation du change, des politiques monétaires
2: accommodantes. On n'a pas la main sur la politique monétaire.
4: Mais non, mais il faut arrêter. L'Europe va imploser, alors.
5: La Suède à la France, c'est compliqué. D'abord, c'est pas le même pays. Ils sont très... Enfin voilà, vous pouvez, si vous faites des dévaluations et que vous êtes un petit pays, vous gagnez énormément de parts de marché. Et donc, vous pouvez faire des ajustements budgétaires internes. Nous, si on fait de l'ajustement budgétaire, qu'est-ce qui nous sauve? C'est quoi?
4: La politique monétaire.
5: Mais il faudrait que ce soit la politique monétaire. Ou alors qu'on commerce beaucoup avec nos partenaires européens qui fassent beaucoup de relance. Heureusement, les Allemands font un peu de relance et on peut en bénéficier légèrement. Mais pour revenir à ce que disait aussi Gilles, c'est que je crois qu'on va devoir faire des compromis. C'est-à-dire que quand on regarde les autres... et les mesures qu'on doit prendre, la réalité, c'est qu'il va falloir faire des compromis. Et le débat politique, il est en train de dire, bah, soit il faut réduire de 600 000 fonctionnaires, soit il faut faire une taxe Zucman et faire payer les plus riches, soit c'est les immigrés. Voilà. La réalité, c'est pas du tout ça. C'est qu'il faut faire un compromis économique et social qui soit, j'allais dire,
2: mais avec des priorités.
5: Dans nos intérêts.
2: Oui, mais ce que vous dites quand même, avec des priorités.
5: Avec des priorités. Mais c'est-à-dire que c'est pas l'un ou l'autre, ou l'un et l'autre. Il va falloir discuter et se mettre autour d'une table en disant c'est un problème pour la France. Je veux dire, c'est même un problème presque de souveraineté. Et donc, on a des intérêts collectifs et communs. Et donc, il faudra faire quand même des sacrifices, un peu tous.
4: Mais il y a des pays démocratiques qui ont réussi aussi. On parle sans arrêt de la Suède et de la Finlande dans les années 90. Puis il y a le Canada, qui était en grave crise financière dans les années 90 également. Oui. La Nouvelle-Zélande, qui ont pris des mesures...
5: À chaque fois, quand même, des petits pays économiques, très ouverts.
4: Relativement
5: non, mais ce que je veux dire,
4: un peu moins le Canada, mais enfin bon.
5: Oui.
3: Non, mais après, je pense que ce qui est vraiment très important, et là encore, pardon, mais vraiment, je suis hein, dans l'éducation publique, le drame de l'éducation nationale, c'est que, pour discuter avec beaucoup de gens en ce moment, la plupart des gens n'ont pas compris que la France n'est plus un pays économique. D'accord, nous ne sommes
2: une puissance,
3: plus...
2: quoi.
3: Non, non, un pays. Nous ne sommes plus un pays économique parce que nous sommes dans la zone euro. Mmh. Ça change absolument tout. Pourquoi est-ce que toute la
2: C'est-à-dire
3: presse...
2: C'est-à-dire qu'on a perdu le sens...
3: Non, non, pas le sens, la réalité. Un pays, c'est des frontières, c'est un territoire. Vous levez l'impôt et vous avez normalement votre monnaie et vous avez normalement des taux de change. Mmh. Voilà. Et bien nous, on l'a supprimé ça, ça fait 25 ans. Et on n'a pas bien compris ce qu'on faisait. Voilà, vraiment pas du tout compris. Pourquoi est-ce que toute la presse française, c'est très drôle, s'est réveillée avec les droits de douane de Trump ? C'est dingue, un mec qui met des droits de douane. Parce que nous, on n'a pas le droit. Le droit européen est supérieur au droit français. Demain, n'importe quel président ou président n'a pas le droit de mettre des droits de douane aux frontières françaises. Et donc, quand un mec le fait, ça nous paraît dingue. Mais tous les pays de la planète le font. Donc, qu'est-ce que peuvent faire les gens ? C'est revenir sur les dirigeants actuels ou futurs. Il y a des choses qu'ils peuvent faire, qui sont sur leur pouvoir. C'est que moi, je pense, par exemple, il faut revenir sur toutes les mesures d'ouverture à la concurrence dans l'énergie. Il faut qu'il y ait un vrai secteur énergétique public en monopole, comme il y avait quand j'étais petit, et personne ne se faisait arnaquer par EDF, alors qu'il y a des gens qui se font arnaquer par Total Energy, qui a été condamné par l'autorité de la concurrence. Donc on revient avec de l'électricité, du gaz, avec des prix prévisibles fournis par un service public en monopole, et déjà, on ira un tout petit peu mieux.
2: Merci beaucoup à tous les trois d'être venus dans Les Experts ce matin, Jean-Pierre Petit, Gilles Raveau et Mathieu Plane. Demain, Les Experts version IA depuis le grand rendez-vous de l'AIM à Marseille avec Anthony Morel, les experts de l'intelligence artificielle. Je vous dis donc à vendredi. Bonne journée.
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6: Et le mercredi dans la Tribune Écho, vous avez rendez-vous avec Bertille Bayard. Bonjour Bertille, rédactrice en chef au Figaro. Vous nous dites ce matin qu'il faut plus de transparence dans les comptes publics. Pourtant, tout est connu, on a l'impression en tout cas. Les comptes ne sont pas faux tout de même.
7: Non, rassurez-vous, les comptes ne sont pas faux, mais ils sont, on va dire, mal fichus. En fait, ils ne permettent pas de répondre à la question qui hante le débat public. La question, c'est où est passé l'argent ? Quand on a un déficit de 5%, quand 54 milliards d'euros d'efforts annoncés permettent à peine de le stabiliser, quand on a une dette qui va franchir les 120%, quand la charge de cette dette explose, c'est vraiment important de comprendre pourquoi on en est arrivé là. Mmh. Et quand vous lisez les comptes qui sont votés au Parlement, eh ben c'est pas clair. D'un côté, on a un énorme déficit côté PLF, projet de loi finance, c'est-à-dire l'État, et puis on a un tout petit trou côté Sécu. En gros, c'est 130 milliards d'un côté, 20 milliards de l'autre. Et ça n'est pas représentatif de la réalité. Évidemment, la réalité, c'est que c'est bien la dépense sociale qui est à l'origine du gros de la dérive. Ça représente environ la moitié des déficits cumulés depuis 2017.
6: Ça veut dire que c'est un problème de présentation, Bertie ?
7: Oui, mais ça compte la présentation, parce que la présentation, ça permet à certains responsables politiques aujourd'hui d'affirmer que notre problème, c'est plutôt du côté de l'État, c'est pas la sphère sociale. Et ça permet d'esquiver les sujets les plus difficiles dans la perspective de la présidentielle. Je crois qu'il faut que les bases du débat pour cette élection, elles soient bien posées. C'est ce que dit par exemple Philippe Juvin, le rapporteur général du budget à l'Assemblée. Il a écrit la semaine dernière au ministre des Comptes publics David Damiel pour réclamer avec le projet de budget 2027 un document en plus pour donner une vision plus exact des finances publiques que la présentation actuelle de l'article liminaire.
6: Alors, qu'est-ce qu'une opération de transparence mettrait en lumière, par exemple ?
7: Le poids des retraites. Si le déficit est dans la colonne État et pas dans la colonne Sécu, c'est parce qu'il y a des transferts massifs de l'un vers l'autre. Transfert 1, les surcotisations payées par l'État pour ses fonctionnaires qui plombent les budgets des ministères concernés, par exemple l'Éducation nationale. Transfert 2, les produits d'impôts et de taxes qui financent en réalité des prestations vieillesse au sens large. Ça signifie que c'est la vision qu'on a d'un système par répartition qui serait financé par les cotisations, c'est une fiction. En fait, il y a plein de subventions et donc des déficits et donc de la dette. C'est comme s'il y avait une sécu bis qui était planquée dans les comptes de l'État et celle-là, elle coûte très cher. Alors maintenant, est-ce que cette photographie va être faite avant la présidentielle ? Écoutez, il y a pas mal de personnes qui y travaillent. Hein. Des gens qui ne se connaissent pas forcément, qui sont arrivés au sujet par un prisme qui leur est propre. Il y a évidemment Jean-Pascal Beaufray, on en parle beaucoup, un ex-inspecteur des finances qui est venu par la comptabilité de l'État. Il ne s'est pas fait que des amis, hein, il faut bien le dire, dans les institutions concernées, mais il a beaucoup fait avancer la cause. Côté politique, j'ai parlé de Philippe Juvin, mais il y avait évidemment François Bayrou avec son combat contre la dette. Mmh. Il y a aussi Nicolas Dufour qui, avec son excellent livre sur la dette sociale. Et puis Antoine Fouché avec son angle sur le travail qui ne paie pas, ou Maxime Zbeï qui est venu, lui, par la démographie. Tout ça, ça fait beaucoup de monde. Ça a déjà fait beaucoup avancer le débat et ça, je crois que c'est une très bonne chose.
6: Il faudrait que les politiques écoutent. Merci beaucoup, Bertille, pour cet édito, cette tribune Écho.
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6: Bonjour à tous, je suis ravie de vous retrouver pour ce nouveau numéro de BFM Entreprise, l'émission qui plonge au cœur de la vie des boîtes tout au long de la semaine. Le lundi, on parle de leadership, le mardi des outils RH, le mercredi de croissance, le jeudi de transmission. Les outils RH et comment éviter les risques liés à la cybersécurité. Émission d'utilité publique, vu l'actualité et la multiplication des attaques sur nos entreprises et nos services publics. En ce moment, on va se poser ces questions. Comment les éviter? Que mettre en place pour décourager les pirates? Est-ce d'ailleurs un vœu pieux? Est-ce que c'est possible? Est-ce qu'on peut réellement lutter quand on possède beaucoup de données? On va en parler avec mes invités ce midi. Benoît Grunemwald, expert en cybersécurité chez ESET. Bonjour Benoît, ravi de vous avoir sur le plateau. Face à vous, Adrien Merveille, directeur technique France de Checkpoint Software Technologies. Bonjour Adrien. Malik Douaoui est avec nous également, avocat associé au cabinet d'avocats de Deloitte. Bonjour Malik. Et Akram Azam, managing partner cybersécurité chez SIA. Merci d'être avec nous. Akram, dans cette émission, BFM Entreprise, les outils RH. C'est parti.
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6: Première question, Marion nous demande, la fuite de données de la DGFiP concerne également des entreprises. Que faire et que peut-il arriver? Je commence par cette question, évidemment, totalement d'actualité, Benoît, parce que ça fait un bruit fou. On nous demande quotidiennement ou semaine après semaine de fournir toujours plus de données. Et là, c'est le fisc qui s'est fait avoir, je veux dire, puis d'autres ministères. Donc, ça veut dire que c'est quand même une situation extrêmement préoccupante.
9: Oui, et exceptionnelle, on peut le dire. Ça va générer un certain nombre d'emails d'hameçonnage, de SMS d'hameçonnage, pourquoi pas des visites au domicile. Alors ça, c'est plutôt pour les profils intéressants, on va dire, et particuliers.
6: Oui.
9: Mais pour les entreprises, c'est ce que l'on appelle la fraude au président ou le faux vie, le faux ordre de virement. Ce qui veut dire que les personnes qui ont les clés dans l'entreprise de faire ces virements, eh bien, vont être ciblées pour les amener à modifier des RIB ou à faire des virements indus. Et c'est ça le risque principal, parce que la plupart du temps, sauf si on ne dépose pas ses comptes, on a quand même un certain nombre d'éléments publics que l'on peut retrouver et la confidentialité sur les entreprises n'est pas celle sur les particuliers.
6: Et Zidane s'inquiète pour vous, Akram, avec toutes les données qui ont fuité cet été, notamment aux impôts, et pas seulement, il y en a eu d'autres derrière, et la puissance de l'IA générative capable de hacker seul n'importe quel service, est-ce que ces cyberattaques vont se multiplier et devenir plus dangereuses?
10: Tout à fait. Il faut savoir que grâce à l'IA, maintenant, on peut faire du sur-mesure à l'échelle industrielle dans les cyberattaques. C'est-à-dire que grâce aux données publiques, aux données justement issues des fuites de données, on peut faire des attaques de ce qu'on appelle du spear phishing, du phishing très ciblé, très personnalisé, et qui a tout à fait, on va dire, la valeur d'une communication officielle, d'une administration, etc. Donc, sans les petites fautes qu'on a d'habitude d'en identifier, qui nous permettaient d'être un peu soupçonneux. Donc, oui, donc les attaques vont à la fois s'accélérer et vont devenir de plus en plus sophistiquées et difficiles pour le commun des mortels, des utilisateurs, de les détecter.
6: Est-ce que pour autant, et je vous pose la question à vous tous, nous, communs des mortels, on n'est pas de plus en plus éveillés à ce genre de risque? J'ai reçu encore hier un trop plein perçu d'Amélie. Bon, quand c'est dans ce sens-là, forcément, on a un petit doute et j'ai regardé l'adresse parce que l'un de vos collègues m'a dit de regarder l'adresse. C'était un easy peasy envoyé d'Autriche. Bon, bah là, je me suis dit qu'il y avait un petit problème d'authenticité. Mais est-ce qu'on n'est pas un peu plus éveillé à tout cela pour se dire, bon, bah, peut-être que chacun de nous va aussi prendre ses responsabilités et être un peu plus attentif, Adrien?
11: Oui, tout à fait. Je pense que la sensibilisation, c'est un des piliers majeurs de la cybersécurité. On trouve dans les médias depuis quelques années très souvent des sujets cyber. Donc, il y a un éveil collectif sur cette sensibilisation de la cyber et on est plus habitué à distinguer le vrai du faux. Cependant, les pirates, ils utilisent une arme qui est redoutable, c'est le degré d'urgence. Et parfois, on va tomber au moment où on a vraiment perdu sa carte vitale et on va cliquer sur le lien pour payer un euro pour la recevoir.
6: Je n'ai pas honte de le dire, hein. J'ai eu moi-même payé une amende pour une voiture que je n'ai pas, donc effectivement, c'était une question d'urgence. Vous alliez dire autre chose, Adrien?
11: Oui, non, ces pirates vont vous faire peur,
6: ouais.
11: Vont parfois tomber au bon moment, et le but est de faire moins réfléchir la victime qu'à l'habitude pour cliquer sur le fameux lien.
6: Benoît.
9: Alors moi, j'ai un conseil que l'on peut appliquer de manière universelle, c'est toutes les sollicitations, vous les ignorez. Et vous allez, dans le cas présent, dans l'application Amélie, avec un bon mot de passe, l'authentification multifacteur, vous allez dans le site des impôts, vous allez dans toutes les applications et vous vérifiez si l'email que vous avez reçu n'est pas reproduit dans votre messagerie ou dans les alertes, c'est que c'était un faux, vous n'avez rien loupé. Si par contre, vous avez effectivement un trop perçu à aller chercher dans votre application, il sera là. Et vous aurez gagné, vous n'aurez pas cliqué sur l'email.
6: Exactement, parce que normalement, si ça arrive, il n'y a pas à cliquer, ça tombe sur le compte, effectivement. Malik, on va revenir à cette situation en entreprise. Il y a Pauline qui nous demande quelles sont les principales obligations juridiques qui pèsent sur une entreprise en matière de cybersécurité. Donc ça veut dire côté entreprise, mais on regardera aussi après chez un salarié qui clique, justement. Mais déjà sur l'entreprise, à mettre en place.
12: Alors, j'allais dire que la mère des obligations qui pèse sur les entreprises, c'est vraiment l'obligation de sécurité. L'employeur, qui est responsable du traitement des données dites personnelles, des données qui permettent d'identifier de manière directe ou indirecte une personne, il est le responsable du traitement des données, et donc il doit garantir la sécurité de ces données. C'est vraiment son obligation principale. Et c'est une obligation qui est à la fois posée par le droit français, depuis très longtemps avec la loi informatique et liberté de janvier 78, et surtout par la législation européenne, le fameux RGPD, oui. Règlement général de protection des données, qui date d'avril 2016. Et donc, qui impose un certain nombre d'obligations précises et contraignantes aux entreprises, c'est une approche par les risques. Ça veut donc dire que ce qu'on oblige à faire pour les entreprises, c'est d'abord cartographier les risques, identifier là où sont les risques, et surtout prendre des mesures appropriées pour garantir le niveau de sécurité adapté. Ça, c'est vraiment le cœur du dispositif. Et après, on y reviendra. Je pense qu'il y a des experts ici qui en savent encore beaucoup plus long que moi sur le sujet. Il faut prendre en œuvre des mesures techniques, des mesures organisationnelles. Mesures techniques, par exemple, on chiffre les données, on fait de la pseudonymisation, par exemple. Et puis, des mesures organisationnelles, on met en place des chartes informatiques, des clauses de confidentialité. Donc, l'idée, encore une fois, c'est de garantir la confidentialité et l'intégrité des données.
6: Alors, je parlais tout à l'heure du salarié, la partie salarié. Je suis un salarié, je clique. Est-ce que je suis responsable ou est-ce que c'est mon entreprise qui n'a pas mis assez en place assez de pare-feu et qui, elle, est responsable?
12: Alors, c'est une bonne question. Tout à l'heure, Adrien y a fait mention tout à l'heure avec les actions de sensibilisation. J'allais dire que dans le cadre de cette obligation de sécurité qui pèse d'abord, encore une fois, sur l'entreprise, il y a une obligation de sensibilisation et de formation de son personnel. Et normalement, dans les grandes entreprises en particulier, on a des sessions en particulier, on en a régulièrement chez nous, chez Deloitte, des formations d'e-learning sur le phishing, ou comment résister, ou même l'entreprise met en place des faux exercices de phishing pour attirer à l'attention des salariés. Donc je pense que la responsabilité du salarié, elle existe, puisque le salarié ne doit pas tomber, j'allais dire, dans le piège qu'on lui tend, mais surtout, j'allais dire, c'est à l'entreprise de former ses salariés pour éviter que les salariés tombent dans le piège.
6: Bon, là, encore une fois, c'est finalement un travail collectif. C'est-à-dire, c'est l'entreprise qui doit tout mettre en place, mais c'est le salarié qui doit aussi se prendre en main pour éviter des situations dramatiques. Vous parliez tout à l'heure, Akram, des risques qui allaient se multiplier, des attaques qui allaient changer de forme et devenir de plus en plus intelligentes. Est-ce qu'on sait déjà ce qui pourrait potentiellement arriver, par exemple, à une entreprise, comme attaque qu'on n'a pas encore imaginée? C'est ça le problème, c'est ça la difficulté.
10: Exactement. En fait, il y a une sorte de ce qu'on appelle une arme nucléaire numérique, donc c'est les malwares protéiformes. Donc tout simplement, c'est des malwares qui sont codés, en plus avec augmentés par l'IA, et qui permettent en fait à chaque fois de contourner les mesures de sécurité. Donc s'ils trouvent qu'il y a un antivirus qui est configuré d'une telle manière, ou un pare-feu justement comme vous le citez, il est capable en fait de s'adapter pour passer entre les mailles, donc pour être identifié comme un élément normal du système d'information. Et ça, c'est vrai que c'est une arme de destruction massive d'un point de vue numérique.
6: Oui, ça veut dire que l'intelligence artificielle, avançant étape par étape, va devenir presque de plus en plus autonome et nous poser des problèmes.
10: Exactement.
6: À ce niveau-là.
10: Et la bonne nouvelle, c'est qu'aussi, en fait, les mesures de cybersécurité, les produits de cybersécurité, en fait, il y a une course aussi, en fait, à être augmenté par l'IA pour pouvoir justement faire face à ces nouvelles attaques, nouvelles menaces.
6: C'est le jeu du chat et de la souris. Il y a Martin qui vous demande, Adrien, mes employés utilisent de plus en plus d'IA, les LLM, bien souvent sans demander la permission, et on sait qu'en entreprise, on ne peut pas faire n'importe quoi à ce niveau-là. Quel risque cela présente-t-il pour mon entreprise? Devrais-je limité, bloqué, encadrer ses pratiques. C'est quand même compliqué d'aller voir Michel au deuxième pour lui dire tu enlèves ChatGPT de tes pratiques quotidiennes, alors que ça va lui peut-être augmenter sa productivité aussi.
11: Tout à fait, il y a un principe en cybersécurité qui dit on ne peut pas contrôler ce qu'on ne voit pas. Donc le premier point lorsqu'on veut augmenter son niveau de sécurité, c'est avoir de la visibilité sur ce qui se passe réellement. Et effectivement, avoir une flotte d'employés qui utilisent des outils d'IA aussi divers soient-ils, ça représente un risque parce que les données qu'ils vont mettre dans ces différents outils, si elles fuitent, peuvent représenter un problème pour l'entreprise. Ça peut être des sorties de nouvelles technologies dans des entreprises de la tech, ça peut être des comptes rendus de réunions du CODIR avec des personnes importantes dans la structure de l'entreprise. Il peut y avoir énormément d'informations différentes. Donc oui, ça représente un risque de mettre ces données-là dans n'importe quel outil, mais je ne suis pas partisan de l'interdiction. Cependant, je pense qu'il faut mieux une autorisation encadrée avec un contrôle et une visibilité sur ce qui se passe et qui va aussi permettre la fameuse sensibilisation des employés en leur expliquant pourquoi ce qu'ils sont en train de faire à un instant T n'est pas bien, parce que soit l'outil qu'ils utilisent n'est peut-être pas fiable, soit parce que la donnée qu'ils sont en train d'utiliser dedans est peut-être extrêmement sensible pour l'entreprise.
6: Ce qu'on nous dit, c'est que finalement, chaque entreprise, à terme, devrait installer une IA qui lui est propre, une IA interne qui est dédiée à son secteur, à ses données. Benoît, est-ce que vous pensez que les entreprises vont arriver un jour à ça? Parce que c'est vrai que là, la situation, on la regarde et il est encore tôt, mais c'est un peu le Far West, quoi.
9: C'est un peu le Far West, mais c'est effectivement une bonne direction et à plusieurs raisons. D'une part pour la protection, la cybersécurité, mais également pour la sobriété. Parce que si une entreprise a une intelligence artificielle qui lui est propre et qu'elle maîtrise, elle ne va pas lui demander des recettes de gâteaux, de la conduire à tel ou tel endroit.
6: Voilà.
9: Elle va avoir un objectif clair et en termes de modèle, on va avoir quelque chose de très précis, de très puissant, de plus puissant qu'une IA généraliste. Et donc, on aura à la fois des meilleurs résultats pour une meilleure optimisation. Sobriété énergétique également.
6: Et après, a priori, il y a des entreprises françaises qui font ça de plus en plus, c'est-à-dire qui vont se greffer sur les systèmes internes des entreprises pour pouvoir produire ça.
9: Complètement. On peut imaginer, par exemple, les outils RH. On ne va pas demander à une IA générative accessible à tout le monde d'analyser des CV où il y a énormément de données personnelles. Il faut, dans ce cas-là, utiliser son outil RH et demander à cet éditeur de rajouter une brique IA de confiance qui va lui permettre d'augmenter sa capacité de fonctionnement.
6: Et je fais un pas de côté, mais il y a Julien qui nous demande quels sont les principaux droits reconnus aux salariés sur leurs données personnelles, justement, en entreprise. C'est une très bonne question, ça, parce que c'est un petit pas de côté, mais ça reste, de toute façon, le traitement des données.
12: Non, tout à fait. Juste pour rebondir sur ce qu'on vient de dire à l'instant, la plupart, de façon, des grandes entreprises ont développé, souvent en partenariat avec Claude Anthropique, les grands éditeurs, ont développé leur propre système d'intelligence artificielle. Et j'allais dire que Et les jeunes collaborateurs en particulier, les jeunes collaborateurs sont très friands d'intelligence artificielle. Et parfois, ils introduisent des outils qui sont distincts de ceux qui sont déjà autorisés. Et là, j'allais dire, c'est là qu'on trouve sur les limites la responsabilité du salarié qu'on a évoqué tout à l'heure. Parce que le cas échéant, le salarié pourrait commettre une faute disciplinaire et donc s'exposer à une sanction disciplinaire qui peut aller jusqu'au licenciement s'il utilisait, par exemple, un logiciel, un outil d'intelligence artificielle qui n'est pas autorisé dans l'entreprise. Oui. Et là où je rejoins complètement Adrien, c'est que l'interdiction n'est pas possible. Il faut encadrer, mais pas interdire. Pour revenir directement sur votre question, j'allais dire, Sandra, sur les différents droits qu'ont les salariés sur leurs données personnelles, j'allais dire que ces droits-là sont en quelque sorte le miroir de l'obligation de sécurité de l'employeur sur les données personnelles qu'il gère. On pourrait faire une liste à l'après-verre, mais pour aller vite, d'abord, il y a un droit d'information. J'ai le droit de savoir quelles sont les informations qui sont traitées. J'ai aussi le droit de savoir si ces informations sont correctement traitées par mon employeur. Et j'ai un droit d'accès. D'ailleurs, le droit d'accès à l'information, les salariés l'utilisent de plus en plus et souvent de manière massive. Quand ils s'apprêtent souvent à quitter l'entreprise, ils préparent un contentieux prud'homal. Et donc, pour se constituer une preuve, demandent par exemple souvent à l'entreprise « Merci de me communiquer l'ensemble des échanges d'emails que j'ai pu avoir avec un tel, par exemple. » D'accord ? Donc, la question qui peut se poser pour l'employeur, c'est à quel point il peut résister ou pas à une telle demande. Si elle est excessive, infondée, il pourra dire non. Il y a aussi un droit d'opposition. Et tout à l'heure, c'était intéressant sur le droit d'opposition, puis le droit d'effacement aussi. Le droit d'effacement, le droit à l'oubli. Droit d'opposition, terminé, moi, je ne veux plus que vous utilisiez mes données. Et on peut se poser la question, d'ailleurs, si à l'occasion d'un piratage, le salarié ne pourrait pas dire « Vous n'êtes pas en mesure d'assurer la sécurité de ces données ». Terminé, effacez les données que vous avez, je ne veux plus que vous gériez ces données. Évidemment, c'est une demande que un salarié, ou en tout cas un administrateur, ne peut pas avoir, par exemple, à l'égard de l'administration fiscale, parce que l'administration fiscale a besoin de ces données. D'ailleurs, il y a certaines exceptions. Donc, il y a toute une panoplie de droits qui permettent aussi, et qui rappellent aussi une chose simple, qui est le fondement du RGPD, c'est que le RGPD, c'est garantir la protection des personnes physiques. Et les données leur appartiennent. Mmh. Et donc, il faut protéger ces données qui leur appartiennent.
6: Bon, alors, je comptais poser cette question à la fin de l'émission, mais vous m'avez tendu une perche très, très grande. Alors, je vais la poser quand même à Benoît. En ce qui concerne l'attaque du fisc cet été, le fisc qui, à travers plein de réglementations, demande de plus en plus de données aux citoyens. Est-ce que le citoyen a un recours pour dire non ? Je refuse de vous donner ce que vous me demandez dans la DAC 8, ce que vous me demandez dans ces différentes réglementations, qu'elles soient françaises ou européennes, parce que vous n'êtes pas en mesure de garantir ma sécurité informatique et physique.
9: Je n'imagine pas que cela soit possible.
6: Il y a une attaque en cours, une attaque devant les tribunaux en cours.
9: Effectivement, il y a l'équivalent, un regroupement d'utilisateurs pour essayer d'attaquer. Maintenant, je n'imagine pas que ça puisse aller très loin. On a vu dans certaines fuites de données des lettres plaintes qui ont été générées, notamment par cybermalveillance.gouv.fr, qui permettaient de centraliser cela. C'est en fonction de la fuite et en fonction de la situation que ceci est déterminé au cas par cas.
6: Malik ?
12: Ouais, je pense qu'il y a deux choses différentes. Il y a, est-ce que je peux dire à l'administration fiscale, vous allez cesser d'utiliser mes données puisque vous n'êtes pas capable de les protéger correctement ? Là, il ne faut pas arriver, la réponse est non. Et encore une fois, parce que la loi vous... Il y a certaines conditions à l'exercice, comme je le disais tout à l'heure, au droit d'opposition à l'effacement, et en particulier lorsqu'il y a un motif impérieux et légitime, ou lorsqu'il y a des dispositions légales contraires, eh bien, on ne peut pas demander l'effacement de ces données ou demander à son interlocuteur de ne pas les utiliser. En revanche, ce qui est parfaitement possible, et c'est le cas aujourd'hui, c'est demander une indemnisation.
6: Et je pense que c'est là-dessus que va déboucher...
12: Absolument. Et d'ailleurs, ce qui est intéressant, c'est qu'à ma connaissance, ce que plaide l'avocat, c'est un préjudice d'anxiété. Comme on a connu d'ailleurs en droit du travail à propos de l'amiante. Vous êtes exposé à l'amiante, donc le risque de développer un cancer et un jour de mourir. Donc ce préjudice, et ce qui est intéressant, c'est que la Cour de justice de l'Union européenne, qui veille précisément à l'application du RGPD, a indiqué que l'usage abusif de données constituait en soi un dommage d'immoral qui peut être réparé. Donc je pense que et d'ailleurs c'est le cas en l'occurrence, c'est mettre en cause la responsabilité de l'État. Vous n'avez pas protégé des données et des données plus que sensibles, comme dirait l'autre, et à ce titre-là, vous engagez votre responsabilité et vous devez m'indemniser.
6: Bon, pour revenir aux situations d'une entreprise, on va voir ce qu'on peut mettre en place. À Cram, il y a Simon qui nous dit, si mon entreprise est concrètement victime d'une cyberattaque demain, qui dois-je appeler ?
10: J'ai envie de commencer. En fait, la cyberattaque se prépare avant en fait sa survenance. Et s'il attend que la cyberattaque se produise, c'est déjà trop tard. Donc, il faut déjà identifier justement s'il y a des prestataires de confiance qui peuvent intervenir sur ce qu'on appelle en fait la gestion d'incident, la réponse à incident. Il faut aussi avoir pris contact avec sa cyberassurance, en tout cas avoir lu les clauses parce qu'il y a des clauses d'exclusion et on peut pas tout faire en fait quand il y a un incident. Parce que des fois, en voulant justement régler le problème, on va effacer des traces qui sont nécessaires à son indemnisation. Après, en fait, il y a un site qui s'appelle 17 Cyber et qui permet tout simplement, en fait, qui est fait par les autorités, qui permet d'avoir un diagnostic et d'être aussi orienté par rapport à ce qu'il faut réaliser. Et encore une fois, on revient, ça se prépare vraiment avant la crise, donc il faut avoir réalisé des petits tests ou des exercices de gestion de crise pour pouvoir identifier la liste des événements redoutés ou des cyberattaques pragmatiques et plausibles en fait, sur mon système d'information. Déjà de faire valider des fiches réflexes, donc c'est-à-dire c'est quoi les décisions que je vais prendre. Il ne faut pas surestimer sa capacité en situation de crise. Quand ces données ou son système d'information est à l'arrêt, qu'on n'arrive plus à produire, à délivrer ses clients, on a des appels de partout, on doute sur ses outils de messagerie, ce n'est pas le moment où on va avoir la tête suffisamment au clair pour pouvoir en fait, avoir un plan de réponse effective.
6: Il y a Vincent dans la même idée qui vous demande, Adrien, nous sommes victimes de plus en plus d'attaques d'email, de phishing sophistiqué, voire de deepfake, mes salariés ne sont pas assez formés. Quelles sont vos recommandations pour mieux les préparer ? Ce à quoi je veux ajouter par rapport à ce qu'a dit Akram, c'est que les grands groupes vont s'y mettre très vite et ont déjà commencé. Mais notre tissu économique, il est constitué de milliers et dizaines de milliers de PME qui n'ont pas de budget forcément pour mettre en place des gros processus du coup, Adrien.
11: Alors, ce n'est pas forcément des processus qui coûtent cher. Je voulais faire un parallèle avec ce que tu viens de dire. C'est lorsque vous faites des simulations incendie, on ne va pas découvrir où sont les sorties de secours le jour où il y a vraiment un incendie dans le bâtiment. Et c'est flagrant, c'est exactement pareil pour une crise cyber. Il faut absolument identifier qui va être responsable de parler avec qui va prendre en main le sujet et qui on va contacter. Effectivement, dans le cas d'une attaque par phishing, le premier vecteur de ce type d'attaque, c'est la messagerie. Et aujourd'hui, ces outils de messagerie disposent de capacités de fausses campagnes de phishing. Et encore une fois, je vais revenir sur la sensibilisation, mais on ne prépare pas ses employés au phishing avec un message qui explique le risque du phishing. Il vaut mieux lui envoyer un vrai faux mail de phishing,
6: l'entraîner,
11: valider qu'il
6: quoi.
11: Clique, ouais. Et lui expliquer pourquoi il a fait la bêtise. C'est un peu comme de la pédagogie avec les enfants. C'est exactement la même chose sur les métiers de la cyber.
6: Il faut faire de la micro-formation en permanence, Akram.
10: Oui, pour les PME, il faut savoir qu'il y a pas mal de dispositifs qui existent. Donc, il y a mon aide cyber, qui permet tout simplement de voir en fait, les aides auxquelles on est éligible. Il y a aussi la BPI, la France 2030, France NUM, et donc des dispositifs qui permettent justement d'aider les PME, mais aussi en fait, les collectivités sur la partie cybersécurité. Il faut aussi aller regarder du côté du site de l'Agence nationale de sécurité de systèmes d'information, ainsi, parce qu'il y a pas mal justement de programmes, d'éléments, de guides qui sont gratuits à disposition et que les PME peuvent utiliser gratuitement.
6: Ça, c'est pour les capacités techniques, pardon, Benoît.
9: Oui, ça veut dire, tout ça, ce sont des excellents conseils, ça veut dire qu'il faut à un moment que la direction générale prenne position sur la cybersécurité, en ait conscience, débloque des budgets, et disent, OK, on va faire des simulations, vous en êtes responsable, on va former ceux qui sont tombés dans le piège, on ne va pas les stigmatiser, et on va faire en sorte que la cybersécurité vive et soit en parallèle de la vie de l'entreprise, un élément aussi important que le sera aujourd'hui, ou l'est aujourd'hui, la facturation électronique. Pour qu'elle puisse continuer à fonctionner, l'entreprise a besoin de cette facturation électronique, elle a besoin d'outils RH. Mais à un moment, si on ne met pas un peu de cybersécurité, pas juste saupoudré de manière cosmétique, mais bien de la cybersécurité dans tous ces projets, on peut avancer plus sereinement, et c'est l'objectif, on en parlait hors plateau, on n'est pas là pour faire peur. On veut aider les entreprises à avancer sereinement.
6: Oui, enfin, faire peur et dire qu'il y a quand même un très gros risque économique si vous perdez vos données, c'est quand même un des meilleurs arguments pour convaincre les dirigeants de mettre en place quelque chose. En cas d'attaque, on l'a dit tout à l'heure, il y a des risques juridiques. Alors justement, si mon entreprise est victime d'une cyberattaque, juridiquement, est-ce qu'il y a des premiers gestes aussi à faire, Malik ?
12: Absolument, Sandra. Vous avez, l'entreprise a des obligations de notification et d'information. D'abord, notifier la CNIL, Commission nationale informatique et des libertés, qui est l'autorité de contrôle. Il faut notifier la CNIL et dans les 72 heures de l'intervention en incident. Deux, vous devez aussi, dès lors qu'il y a une atteinte sérieuse aux droits et libertés, notifier les intéressés. Et c'est ce qu'a fait d'ailleurs l'administration fiscale. Et c'est ce que font régulièrement les entreprises qui font l'objet de cyberattaques, qui vous envoient un petit email en disant ah, en dépit de toutes les mesures que nous avons prises, nous avons fait l'objet d'une attaque, mais ne vous inquiétez pas, nous avons pris des mesures de remédiation, etc. Donc, des obligations d'information, de notification. Et faute de le faire, on engage sa responsabilité. J'allais dire que quand on informe en particulier la CNIL, ce que va faire la CNIL, c'est mener une enquête. Et la CNIL va s'assurer si les mesures de sécurité ont bien été mises en place, si en particulier cette fameuse obligation de sécurité des données a bien été respectée par l'employeur. Et le cas échéant, ce n'est pas le cas, prendre des sanctions à l'égard des intéressés et des sanctions qui peuvent être très lourdes, très très lourdes. La CNIL a à la fois un pouvoir de contrôle et puis un pouvoir de sanction. Pouvoir de contrôle parce qu'elle peut exercer ces fameuses enquêtes. Elle a un pouvoir d'injonction en disant « mais en fait, injonction sous astreinte » qui peut aller jusqu'à 100 000 euros par jour de retard. Elle peut prononcer des amendes extrêmement lourdes qui peuvent représenter jusqu'à 20 millions d'euros de chiffre d'affaires ou 4% du bénéfice mondial consolidé. Donc, ça rigole pas avec la CNIL. Et donc, les entreprises, elles communiquent régulièrement avec la CNIL. Et l'idée, c'est plutôt de faire la calinothérapie avec la CNIL. Pour dire, on a tout bien fait. Et en dépit de toutes les mesures que nous avons prises, malheureusement, on a été victime d'une cyberattaque menée par de très grands professionnels et criminels.
6: Ça fait des années qu'on dit dans cette émission, quand on parle de cybersécurité, une entreprise ne doit pas se dire est-ce que je vais être attaqué, mais quand oui. Je vais être attaqué. Adage toujours d'actualité.
9: Toujours d'actualité. Et ce que on peut constater également, c'est que si on veut fournir à la CNIL des éléments, encore faut-il être préparé, avoir ses procédures, savoir où aller chercher ces éléments, est-ce que ces éléments sont disponibles, ces fameuses traces numériques, et ne pas les détruire pour éviter de se rendre aveugle.
6: Akram.
10: Par rapport à l'adage, peut-être il y a aussi même une mise à jour. Est-ce que en fait, je ne suis pas déjà attaqué en fait, et que je ne le vois pas?
6: Parce que souvent, en fait, vous avez raison, allons dans le vif du sujet.
10: Exactement.
6: Oui, vous avez raison, parce qu'on ne s'en rend pas compte tout de suite. Ça met beaucoup de temps et c'est là que ça coûte énormément. Adrien, pour finir.
11: Je rejoins Akram parce qu'aujourd'hui, la fuite de données, elle est visible parce que les pirates qui ont réussi à voler des données, ils vont les vendre et donc ça se voit, ça se monnaie.
6: Oui, oui, et puis en plus, ils ont bien communiqué dessus. Hein.
11: Exactement.
6: Oui, oui.
11: Mais c'est que la partie émergée de l'iceberg. Donc, qu'est-ce qui nous prouve aujourd'hui qu'on n'a pas des attaques en cours plus massives qui ne sont pas déjà dans nos institutions?
6: Donc, on diagnostique, on regarde les petits signes annonciateurs, peut-être, des choses qui pourraient nous alerter,
11: Adrien.
6: Je pense qu'il faut
11: à la fois revenir au basique de la cybersécurité. Les dernières attaques qui ont réussi et dont on a parlé pointent des choses assez basiques comme la mise en place du MFA, par exemple. Aujourd'hui, est-ce que c'est acceptable d'avoir une interface exposée sur Internet qui n'est pas équipée de MFA pour éviter justement la réutilisation d'identifiants qui auraient été volés par le passé?
6: Est-ce qu'il existe, Benoît, pour finir, un outil miracle qui pourrait empêcher que l'attaque dont on a entendu parler cet été puisse se reproduire?
12: Oui, tout
6: un
12: à
6: outil.
12: Fait.

0: aussi en podcast et en replay. À très bientôt.
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3: Bonjour à tous, bienvenue dans la semaine de Culturia. Comme chaque week-end, on vous fait un petit résumé du meilleur de l'actualité intelligence artificielle de ces derniers jours. Et on va pas se mentir, ces derniers temps, cette actu, elle est plutôt anxiogène autour de l'intelligence artificielle, entre les risques existentiels qu'elle ferait peser sur l'humanité, les destructions d'emplois, c'est pas franchement réjouissant. On a décidé de prendre un petit contre-pied pour vous montrer que la tech et l'intelligence artificielle, c'est aussi et peut-être surtout du positif. Allez, c'est parti.
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4: Avec Anthony Morel. Anthony, on nous dit beaucoup que la révolution de l'IA va détruire des emplois, et c'est vrai, mais elle va aussi en créer. De nouveaux métiers sont en train de faire leur apparition, et certains sont très très recherchés.
3: Oui, c'est ça, je vais vous en présenter quelques-uns, mais en ce moment, le profil qui s'arrache dans la Silicon Valley, et dont vous n'avez probablement jamais entendu parler, c'est le FDE. Donc FDE, c'est Forward Deployed Engineer, on pourrait traduire ça par ingénieur déployé sur le terrain. En gros, c'est un ingénieur IA qu'on va envoyer, qu'une entreprise comme OpenAI, Anthropic, Mistral va envoyer directement chez le client pour transformer l'IA en quelque chose qui fonctionne vraiment et qui génère un retour sur investissement concret. Donc on va prendre par exemple l'exemple d'une banque, qui dit bah voilà, là aujourd'hui moi je reçois des milliers de dossiers de crédit chaque mois et j'arrive pas à les automatiser, à identifier les anomalies, je veux que l'IA le fasse pour moi. Bah ça, il suffit pas de dire ChatGPT fait ça pour moi, c'est beaucoup plus compliqué que ça. Donc là on va envoyer un ingénieur spécialisé qui va venir raccorder, si vous voulez, l'intelligence artificielle à tous les outils système à l'intérieur de la banque, c'est-à-dire à la base de données, aux procédures, aux règles de conformité, et faire en sorte que tout ça fonctionne parfaitement. Alors il faut être hyper bon techniquement, il faut comprendre le business du client, il faut avoir un bon relationnel. Ce sont des profils qui sont très très rares. On estime qu'aux États-Unis aujourd'hui il y a à peu près 2000 FDE qui sont vraiment expérimentés. La demande explose, du coup la fourchette de salaire est quand même pas mal, ça va de 170 à 340 000 dollars par an, donc c'est des salaires assez confortables, sans compter des actions ou plutôt des participations dans OpenAI ou Anthropic. Et c'est assez compréhensible dans le sens où aujourd'hui vous avez 95% des projets IA en entreprise qui ne produisent pas de retour sur investissement mesurable, et là les entreprises sont dans une phase où elles cherchent à ce que l'IA, au-delà des démonstrations technologiques, leur rapporte réellement quelque chose.
4: Et là c'est qu'un exemple parmi tous ces métiers qui sont en train d'émerger.
3: Oui, bien sûr, alors il y a les chercheurs en intelligence artificielle qui sont vraiment des profils très très recherchés. Les rockstars de l'IA sont payés des fortunes. Je rappelle que Mark Zuckerberg, quand il a commencé à appeler tous les grands noms de l'intelligence artificielle pour les débaucher, il leur proposait des packages à 100 millions de dollars de bonus de bienvenue et 100 millions de dollars de salaire annuel. Donc même les meilleurs joueurs de foot sont pas payés comme ça. Vous avez aussi alors plein de nouveaux métiers dont on va beaucoup parler dans les prochains mois. Les ingénieurs d'évaluation, par exemple. Ça, c'est eux ceux qui testent les IA pour vérifier qu'elles n'hallucinent pas ou qu'elles ne font pas n'importe quoi. Ça, en ce moment, on parle beaucoup des IA qui déraillent et qui font des choses qu'elles ne sont pas censées faire. Ça va être très important. Des éthiciens de l'intelligence artificielle, des chiefs ethics officers, qui sont censés garantir que l'IA soit développée en suivant certains codes moraux. Alors là aussi, c'est évidemment très très important. Et puis, si vous cherchez une reconversion, il y a aussi les entraîneurs d'IA, c'est-à-dire des médecins, des avocats, des journalistes également, qu'on va payer pour évaluer les réponses de l'intelligence artificielle sur des sujets qui ont trait à leur domaine d'expertise. Donc ça, on peut le faire nous tous autour du plateau, par exemple.
4: Et puis, il y a aussi plein de métiers manuels.
3: Alors oui, bien sûr, parce que l'IA, vous savez bien, nécessite des grosses infrastructures. On a une course au data center, et ça, ça nécessite des maçons, des charpentiers, des électriciens, des plombiers, des soudeurs. Ça va être eux finalement les grands gagnants de la révolution de l'intelligence artificielle, parce que ce sont des métiers qui sont très difficilement automatisables. Ça arrivera un jour, on aura sûrement des robots qui seront capables de le faire, mais ça va prendre beaucoup plus de temps que d'autres métiers. Et selon Anthropic, qui vient de publier un rapport sur le sujet, ils pourraient être les grands gagnants de cette révolution. On se les arrache en ce moment. Les géants de la tech financent en ce moment des programmes de formation massifs à coût de dizaines de millions de dollars. Les rémunérations explosent. Alors là encore, on parle aux États-Unis de salaires à au moins plus de 100 000 dollars par an. Et d'ailleurs, sur les chantiers, il y a même une concurrence. C'est-à-dire qu'il y a tellement de demandes sur les chantiers liés au data center qu'on n'a plus assez de maçons, de soudeurs, de plombiers sur les chantiers traditionnels.

0: internationale. Et ça, ça va aussi être vrai en France, puisqu'on est dans cette course au data center. Je rappelle qu'on a des investissements estimés à plus de 200 milliards d'euros d'ici 2035. Donc, on va avoir besoin de ces métiers qui vont probablement être très valorisés. Si vous cherchez des débouchés pour vos enfants, par exemple, eh bien, ça peut être intéressant également.
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0: Bon, l'une des critiques récurrentes autour de l'intelligence artificielle, c'est sa consommation massive d'électricité. Mais là encore, vous allez voir que des solutions assez innovantes sont en train d'arriver.
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2: Alors Anthony, c'est devenu un enjeu économique et politique au cœur de la révolution de l'IA. Comment construire des data centers moins polluants et moins énergivores? Une solution complètement dingue est en train d'être testée à Singapour. Des data centers bio, il faut l'inventer, qui fonctionnent avec des neurones humains.
0: Oui, j'irais même des data centers vivants. Alors je mets des gros guillemets à vivants évidemment, ou en tout cas organiques, on va le dire comme ça, qui fonctionnent grâce à de vraies cellules cérébrales humaines. Alors ça peut sembler complètement fou. Pourtant, ça fait des années que des laboratoires de recherche, des startups, je pense à Cortical Labs par exemple, travaillent sur la notion de bio-ordinateur, on appelle ça le bio-computation. Et donc le principe, eh bien, c'est de greffer sur des puces électroniques classiques, sur des puces en silicium, eh bien, des neurones humains qui sont, alors je vous le rassure, ils ne sont pas prélevés sur des personnes réelles, ils sont cultivés en laboratoire à partir de cellules souches. Et ces neurones, eh bien, ils vont réagir à des impulsions électriques qui vont être traduites en informations numériques. On va s'en servir pour réaliser des tâches informatiques, notamment d'apprentissage. On a appris, par exemple, à ces puces avec des neurones dessus à jouer à Pong. Vous savez, Pong, le jeu avec les deux raquettes et la balle. Et donc, on voit ce système qui s'améliore au fil du temps. C'est absolument incroyable. Et donc, en gros, l'idée, ça va être de créer des data centers à partir de ça. Alors, on est au stade vraiment très expérimental. Pour l'instant, à Singapour, ils ont installé un premier rack de serveurs. Donc, c'est un ensemble de serveurs qui contient 16 millions de neurones vivants. Sur les performances, il faut être très clair, on est très loin des performances des dernières puces Nvidia, c'est pas du tout ça l'enjeu. L'idée, ce serait plutôt que le calcul biologique serve de complément aux infrastructures classiques, notamment pour des tâches d'apprentissage ou d'adaptation. Pour ça, le cerveau humain et les neurones sont très forts, et c'est là que ça pourrait être très intéressant, notamment dans le domaine de l'intelligence artificielle. On est vraiment à la frontière entre l'informatique et les neurosciences.
2: Alors, surtout, le gros avantage de ces biodata centers, c'est qu'ils sont beaucoup plus sobres d'un point de vue énergétique.
0: Alors, c'est tout le pari, en fait, parce que notre cerveau, il est capable de faire des choses incroyablement complexes avec l'équivalent énergétique d'une petite ampoule d'une vingtaine de watts, le tout à température du corps humain. Et ça, c'est une performance en termes d'efficience. C'est l'évolution biologique, c'est le miracle de l'évolution biologique qui rend ça possible. Et ça, quand vous comparez ça à des data centers classiques qui consomment énormément d'énergie, qu'il faut refroidir en permanence, eh bien, c'est extrêmement intéressant, sachant qu'aujourd'hui, alors je ne vous dis pas qu'on va remplacer tous les data centers avec ça, c'est vraiment une piste de recherche, mais toutes les solutions sont bonnes à prendre parce que c'est devenu un enjeu économique et politique. On le voit aux États-Unis. Vous savez que maintenant, quand on installe des data centers, les gens commencent à protester, à manifester parce que ça fait augmenter, exploser même la consommation énergétique et donc la facture énergétique dans certaines zones. Et donc, on essaye de trouver des solutions. Ça peut être de créer des puces plus efficientes. Il y a certains géants de la tech qui commencent à installer des mini-centrales nucléaires à côté des data centers. Et l'une des autres solutions, eh bien, c'est celle de la biocomputation, du calcul biologique qui pourrait permettre de réduire assez drastiquement la consommation énergétique de ces data centers.
2: Bon, ça risque quand même de poser quelques questions éthiques, Anthony. On parle quand même de mélanger de l'électronique et du vivant.
0: Oui, alors j'ai pas toutes les réponses. Est-ce que les neurones peuvent ressentir quelque chose quand on leur envoie comme ça les petites impulsions électriques pour générer des informations numériques? À partir de quand un ordinateur biologique n'est plus seulement une machine? Alors évidemment, on parle d'un amas de cellules. On ne parle pas de quelque chose de
2: sentient. C'est la science-fiction, là.
0: On est vraiment dans la science-fiction, sauf que c'est très réel. C'est-à-dire que réellement, ce sont des entreprises qui travaillent sur ce sujet-là. Il faut vraiment dire qu'on est au stade, pour l'instant, prototypal. Avant que monsieur et madame tout le monde n'ait des bio-ordinateur à la maison, il va falloir attendre quelques années, mais ça reste une piste de recherche intéressante. On pourrait aussi se servir de ces bio-ordinateurs pour mieux comprendre certaines maladies neurodégénératives comme Alzheimer et pour nous aider à trouver de nouveaux types de traitements médicaux. Donc vraiment, c'est une promesse technologique assez intéressante, même si elle est encore balbutiante, évidemment.
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0: Allez, on continue à voir la tech côté positif avec des drones qui se mettent au service de notre santé.
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2: Avec Anthony Morel. Alors Anthony, en ce moment, quand on parle de drones, eh ben, on pense plutôt à la guerre. Hein. Mais vous, vous nous parlez de drones qui sauvent des vies. Cet été, pour la première fois en France, on vient de tester des drones équipés de défibrillateurs cardiaques. Et les premiers résultats sont très prometteurs. Juste une chose, vous avez un t-shirt avec un petit cœur.
0: Bah évidemment, j'essaye de faire matcher la thématique de la chronique avec la thématique des t-shirts.
2: Très,
0: vous n'aviez pas remarqué
2: réussi.
0: Encore.
2: Si, mais alors là, c'est très réussi.
0: Ça fonctionne pas tous les jours.
2: C'est le petit cœur qui bat là.
0: Voilà. Mais c'est vraiment ça, parce que alors on pourrait appeler ça des drones ambulances, des drones défibrillateurs cardiaques, effectivement. Et ça a été officialisé pour la première fois par le SAMU de Rouen cet été, après plusieurs mois de tests. Donc l'utilisation d'un drone qui est capable d'acheminer, mais de manière extrêmement rapide, un défibrillateur là où on en a besoin. En gros, aujourd'hui, quand vous appelez le 15 parce que quelqu'un fait un malaise cardiaque à côté de vous, qu'est-ce qui se passe ? Eh bien, vous allez avoir un opérateur qui va vous répondre, qui va vous guider. Mais là, le truc en plus, c'est qu'on va pouvoir envoyer, s'il y a donc une suspicion d'arrêt cardiaque, eh bien, un drone qui va partir du CHU, qui va s'envoler, et j'allais dire foncer à vol d'oiseau, c'est la définition du drone, donc en ligne droite, très très rapidement, jusqu'à l'endroit où se trouve la victime. Et là, vous avez un système de filin qui va faire descendre le défibrillateur pour qu'il puisse être utilisé le plus rapidement possible. 65 km/h, c'est la vitesse de ce drone. Il fonctionne de jour comme de nuit, même quand il y a des intempéries. Et donc, l'avantage, c'est qu'on va gagner de précieuses minutes, voire de précieuses secondes. Vous savez que dans ces circonstances-là, chaque seconde compte. Hein. Je vous donne un ou deux chiffres. Mais chaque minute qui passe, ce sont 10% de chances de survie qui s'envolent. Le risque de séquelles sont extrêmement lourdes. Et si on utilise un défibrillateur, eh bien, on multiplie par 6 les chances de survie. Et puis, il y a un paradoxe en France, c'est qu'on a plein de défibrillateurs. En fait, il y en a dans l'espace public, il y en a dans les entreprises.
2: Il y
0: en a beaucoup, mais 80% des arrêts cardiaques, ça se passe à la maison. Et là, forcément, on n'est pas équipé, d'où l'intérêt d'avoir ces drones. Alors, qui, je le précise, c'est très important, ne remplace évidemment pas les secours humains. On envoie en même temps une ambulance, mais le drone,
2: parce
0: lui,
2: qu'il faut
0: va
2: savoir
0: arriver...
2: s'en servir du défibrillateur.
0: Alors oui, normalement, c'est plutôt bien fait, on vous guide aussi à la voix, mais l'avantage, c'est qu'il va arriver ce drone avant l'ambulance humaine, en moyenne 4 fois plus rapidement, et ces petites minutes-là, eh ben, elles peuvent vous sauver la vie en fait.
2: Alors les drones pourraient devenir donc un vrai outil médical. Il n'y a pas que les défibrillateurs, parce qu'on s'en sert aussi pour transporter en urgence des médicaments et même, plus surprenant, des organes.
0: Oui, bien sûr, on a beaucoup parlé des drones de livraison, des expérimentations d'Amazon, notamment pour livrer des colis. Bon, ça fonctionne plus ou moins bien, mais là où ça pourrait être une vraie révolution, ces colis, ces drones de livraison, c'est dans le médical. Et là aussi, on a des expérimentations. Là aussi, la Normandie est en pointe, avec notamment la première ligne aérienne entre l'hôpital de Verneuil dans l'Eure et un laboratoire médical de L'Aigle dans l'Orne. Et donc là, ce sont des drones qui volent en mode autonome, avec quand même une supervision humaine, et qui vont être capables d'acheminer de manière extrêmement rapide des échantillons médicaux. Donc c'est des drones avec un petit compartiment réfrigéré, donc ça peut être par exemple des prélèvements qu'on a besoin d'analyser en urgence pour diagnostiquer un infarctus ou une embolie pulmonaire. Aujourd'hui, on fait ça par coursier, on peut être pris dans les embouteillages. Évidemment, avec les drones, c'est plus efficace, et on va s'en servir également pour effectivement des organes pour transplanter d'urgence. On va pouvoir les transporter d'un hôpital à un autre pour être le plus efficace possible. Donc là aussi, hein, y a un avantage très très concret et des vies qui pourraient être sauvées.
2: Ouais, c'est vraiment génial. Alors là où ces drones pourraient vraiment changer la donne, c'est aussi dans les déserts médicaux. Parce que là, les secours, les laboratoires sont parfois très très loin.
0: Oui, j'allais dire presque plus que dans les villes. Tout ce qui est villages isolés, montagnes, les îles également. C'est vrai que ça va rapprocher virtuellement finalement une zone isolée d'un hôpital. Alors, je vous parle de ça. C'est quand même assez largement des expérimentations pour l'instant. Tout n'est pas parfait. Forcément, vous avez encore des problèmes techniques. Quand il y a des grosses intempéries, du vent, de la pluie, c'est un peu compliqué. Faut aussi créer des couloirs aériens spécifiques, parce qu'on ne fait pas voler ça comme un drone de loisir dans les rues. Mais globalement, on peut imaginer que d'ici quelques années, on ait des vrais réseaux de drones médicaux au-dessus de nos têtes.
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0: Et puis, je voulais terminer par cette innovation qui relève presque du miracle, mais du miracle technologique, évidemment.
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2: Avec Anthony Morel. Anthony, c'est une promesse scientifique qui est assez dingue pour tous ceux qui ont perdu ou sont en train de perdre la vue. Vous nous parlez ce matin d'un implant rétinien qui permet de voir à nouveau. Il vient d'obtenir le feu vert pour une commercialisation en Europe.
0: Oui, on pourrait presque parler de miracle. Alors, miracle pas religieux, un miracle technologique évidemment, puisqu'on parle de personnes qui sont considérées par la science comme non-voyantes et qui peuvent, grâce à un tout petit implant électronique, eh bien, à nouveau, déchiffrer des chiffres, des lettres, faire des mots croisés, enfin voilà, retrouver une forme de vision. Alors, c'est un implant qui s'appelle...
2: Ah, une forme de vision, c'est pas une totale...
0: Pas une totale vision. Je vais vous expliquer. Alors, okay. C'est un petit implant qui s'appelle Prima, qui, en fait, va cibler les patients qui sont atteints de certaines formes sévères de la DMLA. Donc, DMLA, c'est la dégénérescence maculaire, c'est l'une des principales causes de cécité après 50 ans. Ça représente, c'est 10% des plus de 65 ans quand même. C'est assez massif. Et en fait, cette maladie, elle se caractérise par la disparition progressive des cellules qui captent la lumière et qui transmettent l'information au cerveau. Donc en gros, c'est comme si le capteur de l'appareil photo ne fonctionnait plus. En gros, c'est ça. Et pour l'instant, il n'y a pas de traitement. Et donc là, eh bien, pour ces patients, on va leur implanter sous la rétine une toute petite puce électronique, 2 mm sur 2 mm, fine comme un cheveu, couplée à une paire de lunettes avec des caméras. Les lunettes vont filmer ce qui se passe devant moi. Les images vont ensuite... par une intelligence artificielle, être améliorée, simplifiée. Par exemple, les caractères vont être grossis, les contrastes accentués. Et cette information, elle va être envoyée vers cet implant électronique. Ça va remonter vers le cerveau et la personne, eh bien, va pouvoir voir à nouveau. Alors, quand je dis voir, vous n'allez pas avoir une vision comme vous et moi, une vision normale, mais vous allez pouvoir, par exemple, redéchiffrer donc des lettres, par exemple, une forme... peut-être un visage, ça demande de l'entraînement, mais en tout cas, pour des personnes qui ont perdu la vue, ça change la vie, ça c'est une certitude. Sur les essais cliniques, il y a 8 patients sur 10 au bout d'un an qui ont significativement amélioré leur acuité visuelle. Donc c'est une promesse technologique absolument incroyable.
2: Incroyable, complètement dingue. La technologie, elle semble fonctionner. Quand est-ce que les patients français pourront en bénéficier?
0: Alors, l'implant, il vient d'obtenir le feu vert pour la commercialisation en Europe. Donc, il y a le fameux marquage CE. Là, on va avoir des premières opérations, parce que ça passe par une opération forcément en Allemagne. Normalement, c'est ce mois-ci. On n'a pas encore de date pour la France. On a bon espoir que ça arrive. Pourquoi? Oui, parce que la France a été très impliquée. En fait, il faut savoir que c'est une technologie, à la base, qui est française. Elle a été rachetée par une entreprise américaine, mais la techno est française. Et puis surtout, il y a plein d'institutions françaises qui ont été intégrées aux essais cliniques. Je pense à l'INSERM, Sorbonne Université, le CNRS, l'hôpital des 15-20. Donc ça devrait arriver, ça devrait pas tarder. Alors après, il y a toutes les questions sur le remboursement, on n'a pas encore toutes les réponses. Je veux pas non plus, c'est très important quand on parle de sujets de santé, donner de faux espoirs aux gens. Il faut bien parler du fait que c'est une amélioration partielle de la vision, hein, c'est pas le retour à une vision parfaitement normale. Il faut aussi un temps d'apprentissage assez long, c'est-à-dire que le patient, il faut qu'il s'habitue, qu'il interprète sa nouvelle vision. En gros, au début, vous avez une vision un peu mosaïque, très pixelisée, et puis ensuite, avec le temps et l'entraînement, ça va s'améliorer. Mais ça prend quand même du temps. Et puis, il y a eu aussi, alors sur les essais cliniques, il y a quand même des effets secondaires assez importants. Les médecins disent, oui, mais le bénéfice est tellement important qu'on peut passer outre, mais ça fait aussi partie de la réalité de cette technologie.
2: Alors, c'est pas la seule innovation dans ce domaine, hein.
0: Non, il y en a plein. En fait, ce qui est très intéressant, c'est que la cécité ou certaines formes de cécité, jusqu'ici, on avait une forme de fatalisme par rapport à ça médical. On pouvait pas y faire grand chose. Donc, on essayait juste de conserver le peu de vision qui restait au patient. Et aujourd'hui, on voit apparaître des technologies, eh bien, qui permettent de, si on peut dire, fabriquer des pièces de rechange pour l'œil humain. Là, c'en est un exemple avec de l'électronique. On a aussi des startups qui travaillent, je pense à Cornit, sur des systèmes de cornées artificielles qu'on va pouvoir venir greffer pour sur l'œil du patient. Donc c'est vraiment un espoir qui est formidable pour tous les gens qui soit ont perdu la vue, soit sont en train de la perdre, même si encore une fois, tout n'est pas définitif. Voilà, dans les années qui viennent, comme dans plein d'autres domaines de la santé, il va y avoir des choses extraordinaires qui vont arriver.
2: Ah, ce qui est bien, c'est qu'avec vous, il y a toujours des bonnes nouvelles.
0: Bah, j'espère.
2: Et que ça nous redonne de l'espoir.
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0: Voilà, c'est tout pour cette semaine de Culturia. Merci de nous avoir suivis. On se retrouve dès lundi matin dans Good Morning Business. D'ici là, restez connectés.
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4: Bonjour et bienvenue dans Air Défense. Cette semaine, on lève le voile sur le charme discret de la Belgique industrielle parce que oui, son champion spatial Aerospace Lab vient de remporter un contrat de 2,4 milliards d'euros pour fabriquer 264 satellites de la future constellation européenne IRIS-CARE. On en parlera avec notre invité Benoît Depeyre, le patron d'Aerospace Lab. Dans le décryptage, avec Hélène Chachaty d'Air et Cosmos, coup de projecteur cette semaine sur le budget de défense allemand qui envisage de monter à 140 milliards d'euros en 2027. Enfin, dans les signaux faibles, ce sera Antoine Larry-Gaudry de la rédaction de BFM Business. On vous parlera notamment d'un drone spatial oublié qui revient d'entre les morts.
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4: Benoît Depeyre, bonjour.
5: Bonjour.
4: Vous êtes le fondateur et le directeur général d'Aerospace Lab, fabricant de satellites basés en Belgique, et vous venez de remporter un beau contrat, 2,4 milliards d'euros, pour fabriquer une partie, j'allais dire presque l'intégralité, de la future constellation européenne IRIS-carré, on va en parler. Merci beaucoup d'être avec nous. À mes côtés, comme chaque semaine, Michel Cabirol, rédacteur en chef à la Tribune, en charge du pôle aérospatial, défense et transport. Bonjour Michel.
5: Bonjour Jean-Baptiste.
4: Alors Benoît Depeyre, vous venez de décrocher, donc je disais, 2,4 milliards d'euros pour construire 264 satellites qui iront composer la future constellation européenne IRIS-carré. Comment une entreprise créée il y a seulement 8 ans a été capable de décrocher un tel contrat?
5: C'est une bonne question. Je pense qu'à la fin, ça se résume avec des choses assez simples. Je pense qu'on a su écouter le client, travailler avec lui main dans la main pour comprendre son besoin et puis arriver avec des solutions qui correspondaient à son besoin.
4: Alors, ce qu'il faut dire, c'est que on vous connaît peut-être pas forcément énormément en France, mais en tout cas en Belgique, vous êtes un petit peu plus connu. Mais vous avez eu le nez creux, si j'ose dire, puisque vous avez construit votre méga usine à Charleroi il y a maintenant plusieurs années, avec ce sentiment que, justement, le satellite allait considérablement se développer dans les années qui viennent. C'est ça aussi qui a fait la différence, c'est que vous avez déjà sur place en Belgique une installation qui fonctionne et qui tourne.
5: Tout à fait. Donc, en fait, avant de fonder Aerospace Lab, j'ai travaillé à l'Agence spatiale européenne et avant ça à la NASA et entre les deux dans des startups en Californie. Et assez tôt, j'ai été imprégné par le sentiment qu'il y avait une mutation vers les constellations en orbite basse, ce qui maintenant est assez évident, mais il y a une dizaine d'années, c'était un peu moins évident. Et dès le début, on a voulu créer un outil industriel qui allait pouvoir répondre aux besoins quand le besoin allait se manifester en Europe. Et donc, on a pris un peu d'avance dans la planification et dans l'exécution du projet d'industrialisation. Et donc, on a commencé à construire l'usine en août 2024. On a mis un peu de temps pour la financer avant, mais c'était quand même un investissement assez significatif, avec un profil de risque assez élevé, parce que ce n'était pas forcément évident qu'on allait avoir des contrats pour remplir l'usine. Et je pense que ça a été un facteur aussi déterminant dans le fait de gagner ce contrat-ci, c'est d'avoir un outil industriel qui était prêt en avance de phase.
6: Alors pour Aerospace Lab, c'est vraiment un changement de dimension, parce que vous avez gagné effectivement ce contrat avec la Commission, mais aussi vous avez gagné un contrat avec, en tout cas vous avez signé un protocole d'accord avec le gouvernement sud-coréen. Donc vous avez effectivement cette méga factory qui va être inaugurée, j'imagine, d'ici à la fin de l'année. Aujourd'hui, cette méga factory est capable de produire ce que vous avez dit, 500 satellites par an. Comment vous allez jouer sur le fait que dans la pérennité et dans la durée, vous allez pouvoir engranger autant de commandes que celles que vous avez signées avec IRIS-carré?
5: Alors, c'est une très bonne question. Je pense dès le début que le marché n'est pas forcément suffisamment grand pour remplir l'usine en permanence, parce que des constellations en orbite basse, que ce soit pour la télécommunication, l'observation de la Terre, la navigation... Je ne pense pas qu'il y ait de la place pour mettre des dizaines de milliers de satellites comme certains concurrents américains le font. Donc on a construit l'outil industriel, et je pense que c'était la partie la plus compliquée dans la conception, pour pouvoir être très économe en régime bas de fonctionnement, mais pouvoir livrer des satellites à très haute cadence quand le besoin se fait ressentir. Je veux dire par là, le cycle de vie typique d'une capture d'un contrat de constellation, c'est quelques années de préparation. Ensuite, une fois qu'on a signé, le client est très pressé, du coup. Il faut les sortir le plus vite possible. Souvent, la cadence limitante, c'est la cadence de tir des lanceurs en aval. Et après, on anticipe, on redescend à un niveau de production plus raisonnable. Et donc, on a construit l'outil industriel avec le bon mélange robotisation et moyens humains pour pouvoir maintenir l'outil sans qu'il nous coûte trop cher entre deux constellations.
6: D'accord, vous avez une flexibilité, mais en même temps, ce que je comprends, c'est que vous avez à peu près 4 sites. Vous avez le site de Louvain en Belgique, en plus de celui de Charleroi. Vous avez un site aux États-Unis et j'ai l'impression que vous voulez augmenter votre site de Toulouse. Je veux dire, ça fait beaucoup de sites pour une start-up. Vous n'êtes plus une start-up d'ailleurs, mais ça fait beaucoup de sites pour cette PME qui a un contrat de 2,4 milliards d'euros.
5: Exactement, mais il y a deux... Donc, tous les sites n'ont pas la même taille. Il y a deux dimensions qui permettent d'expliquer l'expansion et les mètres carrés qui commencent à se cumuler. C'est un, on a une thèse d'intégration verticale très forte. Donc, ça veut dire qu'on fabrique non seulement les satellites, mais on fabrique aussi la plupart des composants, des sous-systèmes qui vont dans les satellites. On arrive sur des thèses d'intégration verticale pour mettre des exemples. On va jusqu'à concevoir nos propres puces électroniques, faire nos moteurs électriques de propulsion et tout ce qui est entre les deux. Donc on a vraiment besoin de beaucoup de mètres carrés parce qu'on internalise toute une partie de la chaîne de valeur. Et alors, on voit que sur les projets, surtout les projets plutôt composants de souveraineté nationaux, beaucoup de demandes de fabrication dans le pays cible, dans le pays hôte du contrat. Et donc, on est obligé d'avoir des mètres carrés proches du client pour soit tout ou partie, soit du tech transfert pour accompagner la capture de ces grosses constellations nationales.
7: Vous avez réduit, je poursuis sur ce que vous demandez Michel, vous avez réduit votre supply chain vraiment le plus possible pour, comme vous disiez, internaliser, intégrer, faire vous-même la plupart des composants. Ça, c'est...
5: Alors ça, c'est peut-être ce que j'ai repris dans mes bagages de la Californie après avoir travaillé là-bas, c'est que la verticalisation permet quelques optimisations de performance sur le système complet. C'est pas vraiment dans la culture aérospace traditionnelle où on a plutôt une tendance à une chaîne de valeur éclatée. Ici, on se tient prêt à pouvoir le faire de façon verticalement intégrée, mais on est à l'écoute du client. Parce que, surtout au stade de maturité de l'entreprise, certains composants, certains sous-systèmes qu'on a internalisés ne sont pas forcément au niveau de maturité de la supply chain. Donc on discute avec le client et ligne par ligne, on choisit avec lui interne, externe, impact, planning, prix, risque. Et donc on pense que ça va évoluer de, je dirais maintenant on est sur la moitié qui est internalisée, sur un programme comme Iris Carré, à quelque chose qui va tendre vers les 100% internalisés dans les futures constellations.
7: Je poursuis sur ce que disait Michel également il y a un instant, mais industriellement, vous faites aujourd'hui, si je ne dis pas de bêtises, aux alentours de 15 millions d'euros de chiffre d'affaires. Là, vous avez un contrat de 2,4 milliards qui vous tombe dessus. Ça change quand même énormément l'échelle, au sein de l'entreprise aussi, en termes de matériel, en termes de recrutement. Vous allez gérer ça comment ?
5: Alors, petite correction, les 15 millions de chiffre d'affaires, c'était avant. Là, on est plutôt sur entre 100 et 150 millions.
7: J'étais très loin.
5: Ce qui est intéressant, c'est qu'on fait plus de 100% de croissance par an. Donc, c'est pour ça que c'était pas très loin dans le temps.
7: Mais ça va très vite.
5: C'est très loin en amplitude. Sur la question de l'absorption d'un contrat pareil par rapport à la structure de la boîte qui est beaucoup plus petite que certains concurrents, c'était un des points principaux dans l'analyse du risque des clients. Parce que je rappelle, on a deux clients, on a la Commission européenne et Eutelsat, et on a passé beaucoup de temps avec eux pour étudier ces questions. La conclusion, c'est qu'en fait, on est déjà suffisamment staffé aujourd'hui pour mener à bien ce projet-là. On continue à staffer de façon extrêmement agressive pour faire d'autres projets en parallèle. Mais aujourd'hui, on pourrait arrêter le staffer, se concentrer sur risque carré et livrer à l'heure.
6: Alors justement, en termes de cadence, moi ce que j'ai compris, alors peut-être à tort, c'est que la commission, ou en tout cas ce qu'elle demanderait, je vais employer le conditionnel, c'est à peu près la construction, de la fabrication d'un satellite, un par jour, et ce que demandait aussi à Thales Alenia Space, c'est une charge utile par jour. Donc ça veut dire qu'en moins d'un an, grosso modo, vous allez fabriquer tous les satellites, les 264 satellites qui vous sont confiés par la commission, vous allez les fabriquer en moins d'un an ? Comment ça se passe ?
5: C'est le bon ordre de grandeur. Donc, je pense que l'idée, c'est d'avoir... Il y a un besoin maintenant qui se fait sentir du côté utilisateur, que ce soit sur le commercial, que ce soit sur la souveraineté et la défense, il faut déployer le système le plus vite possible. Et donc, le client, le consortium industriel, a mis en place des targets réalistes mais ambitieuses. Et là, on s'est organisé avec notre co-traitant TAS, donc Thales Alenia Space, pour avoir des cadences de production qui sont raisonnables et qui sont en ligne aussi avec les cadences de lancement, parce qu'il faut que ce soit harmonisé. Parce qu'à la fin, ce qui compte, c'est de déployer les satellites. Les fabriquer et les stocker.
6: D'accord. Et vous avez commencé à discuter avec Arianespace sur le contrat IRIS² des lancements, ou c'est pas encore le cas ?
5: Non, bien sûr. Dans l'organisation du programme, nous, les lancements, on a une interface technique avec Arianespace et Ariane Group, pour faire en sorte qu'on puisse les attacher correctement dans la fusée et lancer correctement. Tout ce qui est contractuel passe par le client. Donc on n'a pas d'interface contractuelle avec Ariane sur IRIS², mais on a une interface d'ingénierie, planning et de coordination.
7: Et vous avez signé justement officiellement le protocole d'accord avec Arianespace, qui sera sans doute qui lancera les satellites IRIS² avec vous, non ?
5: Alors, ce protocole d'accord, il est adjacent à IRIS². Ouais, donc, la relation commerciale sur IRIS², elle est gérée entre Ariane et le client. Ici, ce qu'on a signé avec Ariane, c'était une relation entre Ariane et nous pour des programmes non IRIS².
7: Comment vous gérez les programmes internationaux ? Michel disait, effectivement, vous avez une antenne aux États-Unis. Vous avez remporté un beau contrat pour créer une constellation coréenne. Quelles sont vos ambitions à l'international ?
5: Notre ambition internationale est assez simple. C'est exporter là où on peut exporter, là où on a des marchés qui sont favorables aux entreprises européennes. Mais surtout, on choisit nos prospects et nos targets à l'export en fonction de notre stratégie. On a, par exemple, dans notre capital, quasiment aucun, voire aucun Américain dans la cap table de la boîte. Ça, on tient à ce que ça reste un contrôle fort en Europe avec des actionnaires qui partagent nos valeurs. Et donc, à l'export, on espère faire rayonner modestement la compétence aérospace européenne sur des marchés et ne pas laisser le champ libre à des acteurs non européens. Parce que je pense que le soft power de l'Europe passe aussi par occuper le terrain.
6: Si on dit que le Aerospace Lab est le SpaceX européen des satellites, qu'est-ce que vous répondez ? D'autant plus que vous avez gagné effectivement les plateformes satellitaires avec IRIS², mais vous savez faire des charges utiles, j'imagine. Donc, si on vous compare à SpaceX, ça vous tente ou ça vous tente pas ?
5: Un peu des deux. Je veux dire, d'un côté, on est honoré parce que SpaceX, d'un point de vue exécution de programmes spatiaux, pénétration de marché, c'est une très belle histoire. Après, il y a le fondateur de SpaceX et tout un pan dont on ne partage pas forcément les valeurs, y compris d'hyperprolifération de l'orbite basse et de problèmes de pollution qui nous paraissent un peu hors de contrôle pour le moment. Donc oui, on prend le compliment à moitié et on en reste là, ouais.
6: Alors justement, pour financer votre infrastructure, pour ces différents contrats sur lesquels vous êtes, et vous êtes sur d'autres projets, puisqu'il y a quand même pas mal de projets à la Commission, il y a la future constellation, en tout cas c'est un projet, la future constellation EOGS, il y a aussi peut-être un jour la constellation Direct to Device, il y a quand même pas mal de projets. Et est-ce que vous avez levé, si je me souviens bien, 150 millions depuis le début de votre aventure? Est-ce que vous avez besoin de lever à nouveau de l'argent?
5: Non, on est rentable et c'est aussi un différenciateur par rapport à certains de nos concurrents, principalement américains, c'est qu'on a levé relativement peu d'argent. 150 millions, c'est une belle somme, mais dans le secteur dans lequel on évolue, surtout pour construire depuis le début une histoire, c'est relativement peu. On est rentable, on n'a pas forcément besoin de lever, mais justement c'est le meilleur moment pour lever parce que les conditions de marché sont favorables, donc on risque de se lancer dans une levée de fonds capitalistique. Encore une fois, c'est le meilleur moment parce que ça nous permet d'être très sélectifs sur les investisseurs qu'on accueillerait chez nous. Et ça permettra d'alimenter plus de R&D, plus d'intégration verticale, plus d'outils industriels et éventuellement d'attraper des compétences dans d'autres secteurs.
7: Je me demandais comment vous regardez, avec un petit pas de recul, les mécanos qui sont en cours de fabrication en Europe. Je pense très spécifiquement notamment au projet Bromo, qui doit réunir Airbus, Thales, Leonardo. Qu'est-ce que ça appelle chez vous comme réflexion ? Est-ce qu'on a là un concurrent redoutable en puissance qui pourrait arriver ou des partenariats ?
5: Je pense que le temps nous dira comment ça évolue. Ici, le concurrent redoutable, il est déjà là. Hein, parce que même avant le projet de fusion, Airbus, TAS, Leonardo ne sont pas vraiment des PME incompétentes. C'est ce qu'on fait mieux en Europe. Donc, oui, là, je pense que la mise ensemble des trois va si j'entends bien le discours, la pensée dominante, va permettre d'éviter un morcellement des investissements et d'avoir une politique industrielle un peu plus concentrée, de peut-être passer outre les limitations du modèle européen, du geo-return et du repli national. On verra si ça engendrera plus de performances opérationnelles ou si, pendant quelques années, la réorganisation va peut-être être intense, attirer un peu de disperser un peu les énergies. Clair qu'à la fin, je pense que ça va être une très belle entreprise, mais qu'il y aura peut-être dans le remaniement des niches commerciales et institutionnelles qui vont peut-être se libérer pour des nouveaux acteurs sur lesquels, et dans ces nouveaux acteurs, on compte jouer un rôle.
6: Votre succès avec la Commission européenne, c'est quoi votre retour d'expérience ? Ça veut dire quoi ? Ça veut dire que les nouveaux entrants ont vraiment aujourd'hui leur chance ou pas ?
5: Oui, et c'est les messages que je reçois depuis l'annonce. C'est, je pense que beaucoup de gens dans l'écosystème n'y croyaient pas. Il y a la victoire d'avoir personnel de l'entreprise d'avoir attrapé ce contrat, mais il y a aussi, ça insuffle justement une histoire David contre Goliath, on fait confiance aux plus petits acteurs, qu'on a vu arriver aux États-Unis dans les 10 dernières années, avec l'émergence d'entreprises qui étaient petites ou moyennes et qui maintenant sont de nouveau, sont parties sur une trajectoire de ce qu'on appelle les néo-prime. Je pense que le signal que la Commission a peut-être voulu passer à travers l'octroi de ce contrat, c'est que l'Europe peut innover aussi sur les schémas de procurement et peut aussi peut-être encourager l'émergence de néo-prime.
6: Vous avez réagi comment quand la Commission vous a appelé pour dire vous avez gagné contre un géant européen qui est Airbus, quelle était votre réaction première ?
5: Oui, c'est un peu irréel, même si c'est quelque chose qui s'est passé au fil des semaines et des mois, parce qu'il y avait une phase préparatoire compétitive de co-ingénierie où on travaillait déjà sur le programme, et donc on sentait au fil de l'eau qu'on était devant, on était derrière, on sentait que c'est... Mais oui, quand on reçoit la notification, on passe dans une autre dimension et on prend 5 minutes pour réaliser le chemin accompli.
7: Juste un dernier mot, mais vu de France, on est très surpris, en tout cas étonné quand on suit le secteur spatial et de défense, de voir l'incroyable dynamisme qu'il peut y avoir en Belgique. Vous êtes un pays de 12 millions d'habitants, et vous avez des champions comme John Cockerill, comme Aerospace Lab, comme Sonaca dans l'aéronautique civile. Qu'est-ce qui explique comme ça ce dynamisme industriel, spatial dans la défense en Belgique ?
5: Je pense que c'est plusieurs choses. C'est... je vais parler du spatial, parce que les autres secteurs, je les connais un peu moins. Sur le spatial, il y a eu une thématique d'investissement public dans le secteur à travers l'Agence spatiale européenne, parce qu'il n'y a pas vraiment, il n'y a pas d'agence spatiale belge. Donc on délègue ça à l'Agence spatiale européenne, mais il y a un financement par capita, par habitant, qui est très significatif. Je pense qu'en valeur absolue, on est 5e pays de l'ESA ou quelque chose comme ça. En valeur relative, par contre, il n'y a que le Luxembourg qui est devant nous, parce que vu le faible pool de population, les stats sont un peu tronqués. Et je pense qu'on met 2 fois plus d'euros par habitant que l'Allemagne ou la France, je pense, à vérifier les stats. Du coup, ça, depuis des décennies, donc ça a créé un terreau fertile pour le spatial. Je pense aussi qu'il y a une culture d'exigence, parce que, comme je le disais tout à l'heure, en Belgique, il n'y a pas vraiment de prime. C'est un terreau d'équipementiers. Et donc, on a beaucoup de petites boîtes qui ont des compétences de niche, mais de pointe, et qui travaillent avec les grands donneurs d'ordre depuis aussi quelques décennies. Et donc, pour une thèse d'intégration verticale, c'était assez élégant de s'installer là-bas, parce que le support public est très conséquent et il est très bien organisé. Et en même temps, on avait les équipementiers qui sont le cœur de la machine dans une thèse d'intégration verticale.
6: Juste une dernière question, Jean-Baptiste, tu me permets. Je vous ai comparé tout à l'heure à SpaceX. Est-ce que, comme SpaceX, la bourse, ça vous tente ?
5: Peut-être dans le futur, mais on est bien en tant que boîte privée également. Ça nous permet d'avoir un peu plus de liberté dans les décisions d'investissement, de pouvoir avoir une logique plutôt long terme et pas être sous la pression du reporting trimestriel. Donc, on verra plus tard.
7: Merci beaucoup d'avoir été avec nous, Benoît Depeyre. Vous êtes le directeur général et le fondateur d'Aerospace Lab. Merci à vous.
5: Merci.
7: Tout de suite, c'est l'heure du décryptage.
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7: Le décryptage avec cette semaine, Hélène Chachaty.
8: Bonjour.
7: Bonjour Hélène, vous êtes journaliste à la rédaction d'Air et Cosmos. Merci beaucoup d'être avec nous. Et on va parler avec vous de l'Allemagne et spécifiquement du ministre allemand de la Défense qui a récemment défendu un budget de 140 milliards d'euros, alors 139,6 pour être extrêmement précis, pour l'année 2027 devant le Parlement, un budget de la défense, alors là, record.
8: C'est effectivement un budget record que demande le ministre allemand Boris Pistorius. D'ailleurs, s'il est voté, ça serait le budget le plus important que l'Allemagne ait eu pour la défense depuis la fin de la guerre froide. Boris Pistorius a lui-même admis devant les députés allemands lors de son allocution, je cite, « C'est beaucoup d'argent, mais sans sécurité, le reste n'a pas de sens ». Ça fait une augmentation de 29% par rapport au budget de l'année 2026. Et une étude publiée par le Kiel Institute calcule d'ailleurs que c'est une augmentation de plus du double entre 2022 et 2027. Et c'est d'ailleurs complètement en phase avec l'ambition du chancelier allemand Friedrich Merz qui dit, je cite encore, qu'il veut faire de la Bundeswehr l'armée conventionnelle la plus puissante d'Europe depuis 2029. D'ailleurs, encore une fois, le cabinet fédéral a voté une enveloppe totale pour la défense d'ici à 2030 de 610 milliards d'euros, ce qui l'amènera à consacrer 3,5% de son PIB aux dépenses de défense. Et c'est, encore une fois, totalement en phase avec les engagements qui ont été pris lors du sommet de l'OTAN en 2025.
7: Alors, comme vous le dites et comme vous l'avez dit, comme le dit Boris Pistorius, c'est beaucoup d'argent, 140 milliards d'euros. Encore faut-il le dépenser intelligemment.
8: Alors, une chercheuse nous disait justement, c'est bien d'avoir de l'argent, mais il faut savoir comment le dépenser. Sur ces près de 140 milliards, il y aurait a priori une bonne partie, environ 60 milliards, toujours selon le Kiel Institute, qui serait consacrée aux dépenses d'acquisition d'armement. Le même Kiel Institute qui déplore que les systèmes type lutte anti-drone et drone ne soient pas assez pris en compte dans ces acquisitions, alors qu'on voit que ce sont quand même des technologies qui sont cruciales et prépondérantes, notamment dans le conflit en Ukraine. Et puis, il ne suffit pas de lister les achats qu'il faut faire, il faut aussi adapter les processus. C'est d'ailleurs le cas puisque l'équivalent allemand de la Direction générale de l'armement qui passe les contrats d'armement a engagé une réforme en profondeur en interne ces derniers mois. Mais c'est tout récent et ça va prendre un petit peu de temps. Et puis, il faut aussi savoir que pour toute dépense, pour tout achat d'armement de plus de 25 millions d'euros, c'est la commission des finances du Bundestag, donc le Parlement allemand, qui doit valider. Et eux, ils carburent beaucoup en ce moment.
7: Comment, Hélène, l'Allemagne, alors question critique si j'ose dire, mais comment l'Allemagne gère l'équilibre entre le soutien de son industrie nationale et la coopération européenne? Où est-ce qu'il glisse le curseur? J'ai bien une idée, mais bon.
8: Alors, c'est une très bonne question. Je ne suis pas sûre d'avoir une réponse tout à fait simple. Effectivement, l'Allemagne doit à la fois soutenir sa base industrielle et technologique de défense et donc soutenir son écosystème et sa propre économie et en même temps monter à bord des grands projets européens. C'est assez ambivalent puisque, par exemple, l'Allemagne a décidé déjà de consacrer, par exemple, 35 milliards d'euros pour sa défense spatiale et donc veut monter son propre réseau de constellations de satellites de communication militaire en parallèle du projet européen IRIS². Il y a clairement un équilibre à trouver entre le soutien au national et le projet européen de souveraineté et d'autonomie stratégique. Pour l'instant, l'Allemagne joue un peu sur les deux tableaux.
7: On continuera de suivre ce dossier, évidemment, tous ces dossiers dans les mois qui viennent sur BFM Business et avec Air et Cosmos. J'en profite justement pour vous montrer la une d'Air et Cosmos cette semaine. Europe, une nouvelle puissance de frappe en orbite. Elle devrait arriver à l'image dans un instant. Voilà, Europe, une nouvelle puissance de frappe en orbite. Air et Cosmos, nouvelle formule, en plus, avec une maquette entièrement revue et plus dynamique. Hélène Chachati, hein, journaliste à la rédaction d'Air et Cosmos, merci beaucoup d'être avec nous. Tout de suite, c'est l'heure des signaux faibles avec Antoine Larry-Gaudry.
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7: Et cette semaine, pour les signaux faibles, Antoine Larry-Gaudry est de retour avec nous. Oui. Bonjour Antoine.
9: Bonjour Jean-Baptiste.
7: Le chef d'orchestre de Tout pour Investir sur BFM Business et accessoirement important, passionné d'aviation aussi et d'aéronautique. Il y a quand même un dynamisme fou dans tout ce qui peut être ces tests d'objets volants qu'on voit apparaître à travers le monde d'année en année, de mois en mois. Et là, pour le coup, on a encore un objet volant qui est totalement fascinant, qui a fait une apparition, alors qui a été très remarqué, ouais, au début du mois, en Californie.
9: Alors, c'est vrai qu'on s'y perd un petit peu, parce que depuis le début de l'été, il y a un nombre hallucinant de drones militaires qui ont été annoncés. Alors, ça a commencé au début de l'été avec Saab, vous vous souvenez, qui a sorti et qui a présenté un drone furtif de combat très, très perfectionné. Ces derniers jours, il y a eu deux projets qui ont été présentés également par Lockheed Martin et d'autres avionneurs américains. Il y a d'un côté le Vectis et de l'autre côté le Fury. C'est aussi deux drones de combat, alors certains très utilitaires qui vont pouvoir ravitailler en vol des avions ou d'autres drones, surveiller, attaquer au sol, mais le Vectis, il est fait aussi pour le combat aérien, et ça c'est un petit peu nouveau, c'est vraiment un drone tueur d'autres drones, d'autres avions, et effectivement tout ça, c'est une actualité absolument passionnante et fourmillante en ce moment.
7: Et puis on a vu apparaître, ou réapparaître en tout cas, celui peut-être qu'on croyait mort, parce qu'il y a déjà quelques années derrière et on ne l'avait pas vu, c'est le Raven X, ouais, un immense drone alors, qui est conçu à la fois pour lancer des satellites, pour faire du cargo. Fin...
9: C'est un avion orbital, ouais, et c'est ça qui le rend très très particulier. Alors, l'histoire a eu lieu au début du mois. En fait, il y a un photographe amateur d'aviation qui passe près de l'aéroport de Long Beach, là, près de Los Angeles, et qui voit, là, stationné sur le parking, au milieu des autres avions,
0: tranquillement,
9: une espèce de silhouette noire, mais fuselée, très sombre, énorme, vous l'avez dit. C'est 24 mètres de long pour 24 tonnes à vide. Donc, c'était censé, à l'époque où il a été annoncé en 2020, c'était censé être le drone le plus gros du monde. Et effectivement, le plus étonnant, c'est qu'il a une immatriculation civile. Immatriculation nord-américaine. Alors, le photographe fait ses petites recherches et effectivement, il retombe sur la société, une start-up d'Alabama qui s'appelle iWOM et qui a mis au point ce fameux Raven X qui est censé être un avion orbital qui va donc aller dans l'espace, larguer des satellites ou effectuer un certain nombre de missions. Et ce qui est très étonnant, c'est qu'il a été annoncé en grande pompe en 2020 et depuis, plus rien. On regarde le site internet d'iWOM encore maintenant. Il n'y a rien, il n'y a rien de spécial. Et là, d'un coup, ce truc, sans cri et gare, réapparaît sur un aéroport civil. Donc, effectivement, de l'étonnement. Et puis, un certain mystère qui entoure cet objet qui pourrait potentiellement faire concurrence donc, au Vortex, qui lui aussi a été annoncé, projet d'assaut, coopération pour un nouvel avion orbital européen. Donc, vous voyez, ça se bouscule en ce moment dans le ciel en matière d'industrie du drone, mais aussi bien pour le drone militaire que le drone spatial.
0: Eh bien, on verra entre le Raven X ou le Vortex qui prendra l'ascendance ou pas. On en reparlera. Un grand merci Antoine Arrigaudry d'avoir été avec nous. Antoine Arrigaudry, qui est le chef d'orchestre de Tout pour Investir sur BFM Business. C'est la fin de cette émission. Rendez-vous la semaine prochaine, comme d'habitude, à la même heure.
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10: Bonjour, bonjour et bienvenue dans La France a tout pour réussir. Chaque semaine, vous le savez, un concentré d'économie positive sur BFM Business. Et cette semaine, une émission spéciale patrimoine à l'occasion de la 43e édition des Journées du Patrimoine. L'occasion tout d'abord de faire un zoom sur la Fondation du Patrimoine qui fête ses 30 ans cette année. On parlera bien sûr d'opérations de restauration menées par la Fondation, de sa mobilisation cet été en faveur des forêts ravagées par les incendies, notamment aussi du modèle économique de la Fondation avec les dons des particuliers et le mécénat des entreprises. On abordera également le loto du patrimoine et le lancement du pass patrimoine en cette mi-septembre. Mon premier invité pour parler de tout cela est Guillaume Poitrinal, le président de la Fondation du patrimoine. Direction ensuite la Bourgogne, précisément le château du Clos de Vougeot qui a bénéficié du soutien de la Fondation du patrimoine pour sa restauration. Aujourd'hui, le château en quelque sorte renvoie l'ascenseur en organisant une vente aux enchères de vin pour contribuer à la restauration de l'abbaye de Citeaux. On en parlera avec Arnaud Orcel, intendant général du château du Clos de Vougeot. Enfin, nous irons dans l'Orne, car les Journées européennes du patrimoine, c'est aussi l'occasion de découvrir nos usines et nos ateliers. Un exemple avec Bohain, la célèbre marque d'aiguilles et d'épingles installée en Normandie depuis 1833. Ma troisième invitée sera Gaëlle Urbanet, chargée de promotion des visites de l'atelier Bohain. La Fondation du patrimoine a donc tout juste 30 ans. Depuis 1996, l'institution participe au financement de la restauration de notre patrimoine. Je le disais en sommaire, le bâti, mais aussi les paysages. Bonjour Guillaume Poitrinal.
11: Bonjour.
10: Vous êtes le président de cette Fondation du patrimoine depuis presque une dizaine d'années. On est donc là à l'aube de la 43e édition des Journées du patrimoine. Alors, c'est pas l'entrepreneur qu'on reçoit très régulièrement sur notre antenne, mais ce président de la Fondation, c'est une casquette, une activité, des missions qui vous tiennent à cœur à côté de votre activité d'entrepreneur.
11: J'ai toujours été passionné de patrimoine. Je suis un provincial. J'ai souvent dit ici, je viens d'une petite ville qui s'appelle Châtellerault, qui est une petite ville moyenne, une sous-préfecture riche de patrimoine. Riche de patrimoine
10: et d'une ancienne première ministre, je crois.
11: Première ministre. On donne des premiers ministres aussi. Jean-Pierre Raffarin, Edith Cresson. Mais au-delà de ça, on a des magnifiques choses, des magnifiques églises romanes. On a des magnifiques châteaux. On a des petits théâtres, un petit théâtre à l'italienne au cœur de cette ville de Châtellerault qui a été restauré par la Fondation du patrimoine. Et c'est comme ça que j'ai rencontré la Fondation du patrimoine qui, tenez-vous bien, est une organisation privée animée par des bénévoles principalement, 1550 bénévoles répartis sur toute la France, tous les territoires, et puis un petit peu plus de 90 salariés qui viennent apporter leur professionnalisme au-delà de ces bénévoles qui eux-mêmes sont très professionnels et très occupés. Qu'est-ce qu'on fait ? On est d'abord un organisme de collecte populaire, c'est-à-dire qu'on va avoir à peu près 2600 collectes populaires sur le site de la Fondation du Patrimoine qui sont autant d'objets en péril, c'est-à-dire des églises, des ponts, des lavoirs, des petits musées, des maisons d'auteurs, des maisons d'artistes qui souffrent parce qu'elles sont mal entretenues, parce qu'il pleut à l'intérieur, parfois il y a des arrêtés de péril, et qu'on s'est fixé un peu comme objectif de réparer, de transmettre et de faire vivre. Puisqu'en fait, le but quand même ultime de la Fondation,
10: c'est que tout ça s'ouvre
11: au public, qu'il y ait de l'activité, qu'il y ait de la vie, qu'il y ait de l'activité économique, qu'il y ait de l'activité culturelle. Et donc, on vient à l'appui de ces porteurs de projets qui peuvent être des petites municipalités, qui peuvent être des associations, qui peuvent être des privés. Et que font nos bénévoles ? Eh bien, ils montent des collectes, ils vont chercher des mécénats, ils récupèrent des legs. On peut donner sur le site de la Fondation du Patrimoine à partir de 50 centimes d'euros, très simplement, fondationdupatrimoine.org, je me permets de faire un peu
10: Allez-y,
11: de pub.
10: On est là pour ça.
11: Et ensuite, eh bien, ils vont aider ces porteurs de patrimoine, de projets à monter leur opération, trouver des entreprises, discuter, échanger avec les ABF quand il s'agit d'un patrimoine classé ou avec les architectes du patrimoine tout simplement, et mener à bien leur opération. Il y a énormément de bonne volonté. Stéphane Bern a énormément, je dirais, démocratisé cette idée que le patrimoine appartient à tout le monde, et c'est formidable, c'est notre ambassadeur Stéphane. Et nous, on essaye d'apporter des moyens derrière toutes ces bonnes volontés qui veulent sauver et transmettre le patrimoine français.
10: Et ce, depuis donc 1996, si on fait le bilan chiffré du nombre de projets soutenus depuis une trentaine d'années.
11: Ça fait plus de 48 000 projets à travers toute la France. Il y a un projet tous les 3 km qui a été soutenu à travers la France, qui a été soutenu par la Fondation du Patrimoine. Donc, ça devient assez considérable. Alors, parfois, ce sont des petits montants. C'est des petits lavoirs qui sont là grâce à la Fondation. Vous voyez les logos de la Fondation
10: un petit peu partout en
11: souvent,
10: France.
11: Vous voyez ça à Belle-Île, donc, dans le truc, chez Sarah Bernard, vous voyez la Fondation du Patrimoine, mais vous allez nous retrouver à la maison natale de Charles de Gaulle, vous allez nous retrouver... après, il y a des choses plus sérieuses, Oradour-sur-Gane, la maison de Pierre Loti à Rochefort, donc beaucoup de maisons d'auteurs, mais beaucoup de petites choses. Un petit clocher, un petit lavoir, une église où il pleuvait à l'intérieur, qui était frappée d'arrêtés de péril, qu'on vient réouvrir. Théâtres à l'italienne, qui sont merveilleux. Au 19e, on a fait des théâtres à l'italienne dans toutes les sous-préfectures. Et les sous-préfectures étaient riches parce que la France était industrielle. Donc, on réouvre, on a réouvert celui de Châtellerault, on réouvre celui de Bar-le-Duc, on s'occupe de celui de Guéret. Voilà ce qu'on fait tous les jours, c'est passionnant.
10: Alors, ce que vous faites, donc on a parlé du bilan chiffré, plus de 48 000 projets depuis une trentaine d'années. Si on va sur 2025, 3 581 projets, je crois que ça génère énormément de travaux, plus de 900 millions de travaux générés sur tous les projets que vous avez soutenus rien qu'en 2025, d'où l'importance, on en reparlera dans un instant avec Arnaud Orcel, du ruissellement. Quand on sauve un patrimoine, on sauve aussi toute une économie locale autour.
11: Alors d'abord, il y a un impact direct, parce que là, on est quand même sur une chaîne sérieuse qui parle d'économie. Il y a un impact direct, c'est qu'en fait, nous, ce qu'on finance, ce sont des travaux réalisés par des entreprises françaises avec des matériaux à 95% français. Donc, c'est de la tuile, de la pierre, de la brique, du bois français, de la charpente française. Voilà ce qu'on fait, des parements français, des parquets français. Voilà ce qu'on fait avec des entreprises françaises. On a la chance en France. Alors souvent, je me suis plaint ici de la bureaucratie, on est trop encadré, etc. Mais on a cette protection des monuments historiques qui fait qu'on a l'exigence des ABF ou des architectes du patrimoine qui fait que cette exigence a permis de maintenir des savoir-faire. Et par rapport aux autres pays qui nous entourent, on a encore ces savoir-faire. On l'a vu sur Notre-Dame, on a encore ces artisans d'art qui savent faire des vitraux. On a gardé nos vitraux, nous on aide beaucoup les vitraux. Donc on a encore ce savoir-faire, il est là, donc on crée de l'emploi, on crée de la richesse. On est très rentable pour Bercy parce que, imaginez-vous que quand nous on a des sous, il y a toujours 20% de TVA qui repart à Bercy et que cette TVA... C'est fini, elle est arrivée à son terminus, donc elle est reportable sur rien du tout.
10: Même s'il y a pas d'entrée. Il y a de la défiscalisation de tout ce que l'on donne.
11: Il y a de la défiscalisation, mais croyez-moi, entre la petite défiscalisation qui est jamais complète, aujourd'hui les entreprises, vous savez, sont assez limitées, au-delà d'un pourcentage du chiffre d'affaires, etc. Donc elle est jamais complète, il y a beaucoup de gens qui ne défiscalisent pas. Et donc à la fin, nous on a fait assez souvent les calculs, investir dans le patrimoine ou même cette petite défiscalisation, c'est une excellente opération pour Bercy. Opération intérêt direct avec les entreprises, intérêt indirect avec l'attractivité de la France. C'est-à-dire qu'en fait, pourquoi est-ce qu'on a autant de touristes en France? Ils viennent chercher d'abord l'authenticité, le patrimoine. Ils ont vu les images des plus beaux villages français sur Internet. Ils ont envie d'aller à la rencontre de cette authenticité. Imaginez le petit village sans l'église, c'est juste pas possible.
10: Je reviens d'un mot à l'économie, même si on va évidemment parler du patrimoine dans le fond. En 2025, je crois que vos ressources, tout ce qui est venu donc pour soutenir vos projets, plus de 168 millions d'euros. On a fait un petit calcul, on a fait un petit camembert que vous verrez si vous nous suivez en télé ou sur Internet. En gros, les dons des particuliers, c'est 37% entre les dons même, le loto du patrimoine, sur lequel on va revenir dans un petit instant. Deuxième tiers, c'est l'argent public avec notamment l'État et les successions en déshérence, plus les collectivités territoriales. Et le troisième pilier, c'est l'économique et le privé, avec le mécénat d'entreprise et les fonds thématiques privés. Et tout ça nous donne donc un montant record, je lisais, 168,7 millions collectés en 25. C'est un record. Oui, et est-ce que la tendance est à la hausse de manière globale?
11: La tendance est à la hausse. Alors, la tendance est à la hausse. On est à x5 par rapport à il y a 10 ans. Donc, c'est sûr que la Fondation s'est mobilisée. On a deux fois plus de bénévoles. On a plus de projets. On intervient davantage. Le loto du patrimoine a été, c'est vrai, un gros booster pour nous de notoriété, de savoir-faire. Et ça, vraiment, une fois encore, je remercie Stéphane. À côté de ça, nous, on pense qu'il y a pas loin de 2 milliards de besoins de travaux. Donc, on y contribue pour 168 millions cette année. Je suis ravi, mais il y a encore du chemin.
10: Et ça passe par quoi? C'est de la mobilisation, c'est de la communication,
11: c'est de la mobilisation,
10: c'est de la défiscalisation un petit peu plus fort.
11: L'histoire de Notre-Dame a démontré un truc.
10: C'est de la rapidité, c'est voilà, dans les process.
11: La capacité de mobilisation sur le patrimoine. Les Français aiment leur patrimoine. Les Français veulent pas que leur patrimoine disparaisse.
10: Mais est-ce
11: qu'on pas que leur église de village disparaisse,
10: se mobilise vite pour une cathédrale type Notre-Dame? Est-ce qu'un théâtre à l'italienne de Châtellerault, c'est aussi facile de mobiliser les citoyens?
11: C'est possible. D'ailleurs, on l'a fait. Moi, j'ai été parmi les contributeurs. C'est possible. C'est possible. Il faut juste. Il y a rien de mieux que l'énergie locale pour sauver le patrimoine local. C'est peut-être d'ailleurs un peu en rupture avec une tradition très centralisatrice de la France, très administrative, où on dit toujours, dès qu'il y a un problème, que fait monsieur le préfet, que fait monsieur le truc, que fait, etc. Non. Nous, à la Fondation du patrimoine, le système, il est assez simple. Les gens se prennent par la main. Il y a souvent un ou deux leaders locaux qui passent des coups de téléphone. Ils font des apéros, ils font des conférences, ils expliquent. Et là, à un moment donné, les gens se disent, c'est quand même pas idiot. On va essayer tous ensemble de relever le défi de réouvrir le théâtre de Châtellerault. Alors, un truc fermé depuis 17 ans. On tous ensemble. Et puis, on va pas simplement le réouvrir. On va faire de la programmation.
10: Alors après la Vienne, je vous propose de partir du côté de la Bourgogne. On va parler, on le disait, près de 50 000 projets soutenus depuis 1996. Parmi ceux-là, il y a celui qui concerne le château du Clos de Vougeot. Bonjour Arnaud Orcel.
12: Bonjour à vous.
10: Vous êtes l'intendant général de ce château. Racontez-nous les besoins qui étaient ceux du château en termes de restauration et surtout l'apport de la Fondation du patrimoine.
12: Donc le château du Clos de Vougeot, c'est un monument historique qui a été classé il y a déjà à peu près 80 ans. Et il s'avérait qu'il avait un défaut au niveau de la structure sur la tour nord-est, une tour qui avait tendance à se détacher du reste du bâtiment, une tour vraiment magistrale qui domine tout le vignoble, dans laquelle se trouve notamment une chapelle. Et donc, à travers la Fondation du patrimoine, nous avons pu ouvrir une souscription. Les travaux étaient de l'ordre de 350 000 euros. Et grâce à la Fondation du patrimoine, nous avons pu financer l'ensemble des travaux et mobiliser autour de cette action, faire parler évidemment de l'action de la Fondation et par là même avoir des artisans de très haute qualité qui sont venus intervenir, aussi bien pour ceinturer la tour, pour la réattacher, au corps de bâtiment principal, et puis parallèlement faire tous les travaux de restauration de la chapelle, la peinture, les boiseries, l'autel, le vitrail dont parlait Guillaume tout à l'heure, qui ont été réinstallés et qui donnent aujourd'hui à ce lieu un lustre particulier et qui ouvre aussi des perspectives pour les visiteurs.
10: Et les 350 000 euros dont vous aviez besoin, ils ont tous été pris en charge par les apports de la Fondation, ou est-ce qu'il y a eu d'autres apports dans votre plan de financement de ces
12: Absolument. Alors, on a la chance, nous, d'avoir des activités de visite et de restauration au château du Clos de Vougeot.
10: Vous avez 50 000 visiteurs chaque année, hein, c'est ça?
12: On a 50 000 visiteurs, absolument, qui viennent visiter le château. On est le siège des climats du vignoble de Bourgogne, donc classé au patrimoine mondial de l'UNESCO depuis
10: 2015.
12: Depuis 2015, très précisément. Et donc, les amoureux de la Bourgogne, du patrimoine, de l'architecture, de l'histoire cistercienne également, viennent au château du Clos de Vougeot un petit peu pour boire à la source de cet art de vivre, de ces vieilles pierres qui aujourd'hui sont la mémoire de ce qu'était aussi la vinification à l'époque cistercienne au temps des moines.
10: Et votre modèle économique, donc, c'est les 50 000 visiteurs. Parmi ces 50 000, je crois qu'il y a 20 000, alors je ne sais pas si c'est en plus ou ça fait partie des 50 000, qui viennent à ce qui est un des piliers de votre modèle économique, c'est l'organisation de grands dîners de prestige.
12: Absolument. Alors, c'est 20 000 personnes en plus.
10: C'est en plus.
12: Voilà, absolument. Qui assistent à des réceptions, dîners de gala. On a la chance d'avoir un savoir-faire extraordinaire au château du Clos de Vougeot. C'est le banquet. Le banquet tel qu'il se pratiquait, alors peut-être au temps des grands banquiers de la 4e République, des grandes tables longues, du service à l'anglaise, donc des plateaux qui sont dressés. On a une chef extraordinaire qui s'appelle Alexandra Bouvray, qui travaille souvent avec des grands chefs étoilés sur des quatre mains, des choses comme ça. Et on a la chance de pouvoir envoyer jusqu'à 500 couverts dans un cellier du XIIe siècle où on a élevé pendant plus de 600 ans des Clos de Vougeot. Donc le lieu est magique, le savoir-faire est unique, et donc les entreprises, les personnalités, les
10: viennent pour ces grands,
12: viennent

0: Les moines ont été propriétaires du château pendant presque 600 ans, un peu plus de 600 ans, et on se devait, puisqu'ils ont été à l'origine de la viticulture de terroir, leur rendre un petit peu ce service, puisque les moines de Cîteaux, qu'est-ce qu'ils font? Ils font du fromage aujourd'hui, alors ils prient et ils font du fromage. Donc pour restaurer des bâtiments comme ce définitoire, qui est un lieu tout à fait important du patrimoine bourguignon, on a mobilisé plus de 150 domaines qui ont donné leurs meilleurs flacons, des Jéroboam, des Mathusalem, des ce qu'on appelle des verticales, donc plusieurs millésimes d'un même vin, qui sont vendus aux enchères en ce moment même par Christie's en ligne, et qui permettront au terme de cette vente, qui termine samedi soir au cours d'un grand dîner de gala où on sera 350 convives.
1: Et vous attendez combien de cette vente aux enchères?
0: Alors c'est toujours un petit peu difficile. La première qu'on a organisée avait permis d'apporter 850 000 euros au projet de restauration du définitoire.
1: Vous visez la même chose?
0: J'espère arriver à mieux.
1: On revient dans un instant sur les financements de la Fondation du Patrimoine, mais tout de suite un crochet dans l'Orne, puisque les journées du patrimoine, ce sont aussi des visites de nos patrimoines industriels et de nos savoir-faire. Partout en France, donc plus de 500 usines et ateliers qui ouvrent leurs portes ce week-end, et parmi elles, une maison mythique de l'artisanat français. C'est beau, hein, nom historique bien sûr, des aiguilles à coudre et des épingles. Bonjour Gaëlle Urbanet.
2: Bonjour à vous.
1: Vous êtes chargé de promotion donc de la visite des ateliers chez Bohain. Vous êtes en duplex de Saint-Sulpice-sur-Île dans l'Orne. C'est là que sont toujours installés les ateliers de Bohain. Un cours historique sur cette marque que l'on connaît bien dans les familles françaises et même à l'international depuis 1833. Ouais.
2: Exactement, donc c'est pour ça 1833, vous l'avez dit, donc ça fait 193 ans, je vais essayer de vous résumer ça rapidement. 1833, c'est la date d'institution de l'entreprise, fondée donc par Benjamin Bohain, d'où le nom Bohain, ça vient de là. Il a commencé avec son père à l'Aigle, d'abord avec des caisses en bois, et c'est assez vite qu'il va se tourner vers les épingles, puisque le Pays d'Ouche est un terre d'épingliers à l'époque, même depuis le 15e siècle. Il va d'abord acheter l'usine dans laquelle je me trouve actuellement, qui est toujours la manufacture Bohain depuis lors, 1866. Donc, il va commencer ainsi à fabriquer des épingles. Et c'est avec son fils Paul qu'il décide de partir en Angleterre et en Allemagne, où on fabrique cette fois-ci déjà des aiguilles à coudre. Ils vont se former ainsi, revenir avec des machines, des plans de machines, et véritablement lancer l'entreprise Bohain dans l'univers complet de la mercerie, avec donc les épingles, maintenant les aiguilles qu'on connaît tous. Ils vont ensuite développer et breveter des machines pour faire les épingles de sûreté. On fait également des épingles à tête de verre de Murano. On a voilà comme ça agrandi la famille et l'univers de la mercerie de Bohain qu'on connaît effectivement tous maintenant.
1: Et à l'heure actuelle, donc, si on se projette en 2026, le chiffre d'affaires est d'environ 4,8 millions d'euros. Près d'un tiers est réalisé, je crois, à l'export dans une soixantaine de pays. Qui sont vos clients? Est-ce qu'on est, c'est les merceries directement? Est-ce que c'est les particuliers? C'est du B2C, du B2B2C? C'est quoi le modèle économique de Bohain?
2: C'est effectivement un peu tout ça, mais majoritairement, on vend à des grossistes et des fournituristes. Qui en fait eux vont ensuite derrière redistribuer aussi bien à la mercerie de quartier que à des grandes maisons de couture, que à des chaînes de magasins de mercerie qu'on pourrait avoir. On en a certains qui viennent aussi en direct, mais effectivement, si je prends des grandes maisons de couture, les grandes maisons de couture ont certes besoin d'aiguilles et d'épingles, mais elles ont aussi besoin d'un certain nombre de fournitures. C'est là que les fournituristes arrivent. Et effectivement, on vend également en B2C, en B2B, directement sur notre site internet aux particuliers. On a notre propre petite boutique très très locale à Saint-Sulpice-sur-Île, où on peut venir aussi acheter les produits Bohain. Mais effectivement, on est un peu partout et distribué par plein de façons différentes.
1: L'entreprise, elle a été marquée par un rachat par celle qui, je crois, était directrice du musée donc en 2018. Elle s'appelle Audrey Régnier. Elle est toujours à la tête de l'entreprise. Son mari, je crois, est directeur commercial. Comment est-ce qu'on reprend et comment est-ce qu'on fait vivre dans ces années 2020 une entreprise qui, j'imagine, subit aussi la concurrence, notamment des pays asiatiques, et comment est-ce qu'on maintient le savoir-faire et d'un produit qui reste plus cher que ce qui peut être fait par les Chinois ou autres pays?
2: Oui, effectivement, c'est tout un enjeu. Il y a deux enjeux, c'est celui de garder notre historique, évident. Et pour ça, ça passe par le maintien de notre qualité. Et c'est pour ça qu'on est connu et c'est pour ça qu'on est reconnu. Une aiguille Bohain, c'est une aiguille de qualité. Alors certes, quand on en a besoin une fois pour recoudre un bouton, on s'en rend pas spécialement compte. Mais à partir du moment où c'est un outil de travail et ou de plaisir et de loisir, effectivement, la qualité est importante. On dit souvent qu'il faut de bons outils pour bien travailler. C'est le cas avec Bohain. Donc, la quête

0: de ces produits de qualité. Ça a toujours été le maître mot chez Bohun et ça doit continuer puisque c'est exactement ça qui nous différencie. On n'achète pas du Made in France pour acheter du Made in France. On aimerait bien, mais c'est pas le cas. On achète du Made in France parce que c'est mieux qu'ailleurs. Donc, c'est vraiment la ligne conductrice, pour le coup, de la maison. Et ça passe aussi par une vraie modernisation. Ça passe par l'export. Vous l'avez dit, aujourd'hui, on fait à peu près 30% de chiffres à l'exportation, y compris 20% aux États-Unis, qui est un très, très gros marché pour nous.
1: Avec une filiale, je crois, que vous avez créée, créée pour contourner les droits de douane excessifs que promettait le président Trump.
0: Exactement. En fait, ça a accéléré la prise de décision, mais c'était quelque chose, puisque 20% d'un chiffre d'affaires, c'est pas rien. Donc, ça, c'est quelque chose qu'on avait en tête, mais ça a accéléré la prise de décision. Mais c'est effectivement ce besoin de proximité avec les clients américains qui a fait qu'on a ouvert effectivement cette filiale. Mais voilà, ça passe par ça. Et ça passe aussi par la modernisation de notre image. C'est-à-dire que oui, on a tous la Madeleine de Proust pour les plus âgés ou autres, de la pochette Bohun dans la boîte à gâteau qui servait de boîte à couture. La toute jeune génération, elle n'a pas trop cette vision-là. Parce que il y a eu un gouffre, il y a un arrêt de la couture dans les années 90 à peu près, et on a des tout jeunes là qui se remettent à la couture, au loisir créatif de manière générale. Les cours de tricot reprennent très très fort en primaire parce qu'on se rend compte que pour apprendre à écrire finalement ça c'est très utile. Le crochet est en grande mode grâce aussi aux réseaux sociaux, ce genre de choses. Mais du coup c'est être présent sur les réseaux sociaux, moderniser effectivement l'image de la marque pour que ces jeunes puissent aussi venir à nous facilement. Tout en restant aussi sur notre historique, notre capitalisation et puis encore une fois la qualité de nos produits qui doit constamment être au rendez-vous parce que c'est une promesse qu'on a faite depuis le début et qu'on va continuer de faire.
1: Eh bien, merci Gaëlle Urbanet, bonne journée du patrimoine. Vous allez donc accueillir du public, mais comme vous le faites d'ailleurs tout au long de l'année au sein des ateliers du musée Bohun. Bonne journée du patrimoine, merci beaucoup. Guillaume Poitrinal, il nous reste 4 minutes pour parler de deux gros sujets d'actualité pour la Fondation. On va commencer par le loto du patrimoine, on est au cœur de la campagne 2026.
2: Allez-y, précipitez-vous chez les buralistes, vous allez accéder au jeu de grattage. Vous allez
1: et du grattage,
2: c'est ça. Aussi aux différents tirages qui ont lieu.
1: Ça compte parce que 29 millions rapportés en 2025, je crois que ça avait rapporté déjà 24 millions en 2024.
2: C'est devenu très important.
1: C'est très important dans votre budget.
2: C'est devenu très important. On a sauvé un millier de bâtiments grâce au loto du patrimoine. Donc, vous voyez, dans toute la France, avec Stéphane Bern. Et des choses très différentes les unes des autres, des bâtiments conventuels, des maisons d'auteurs, de nouveau des théâtres. C'est devenu très important. C'est important aussi pour l'image de la Fondation. C'est devenu un marronnier de la presse quotidienne régionale. Qui a gagné?
1: Ouais.
2: On en attribue un par département et un par région.
1: J'ai la liste des aides pour 2026. Ça va des grands thermes de Châtel-Guyon à Fort Boyard, bien sûr. Ça va au château royal de Senlis.
2: La magnifique
1: vraiment...
2: fosse d'Yonne de Tonnerre.
1: Absolument.
2: Magnifique, une source au milieu de Tonnerre, cette bonne ville de Tonnerre qu'on aime bien, à côté de Chablis, pour ceux qui aiment bien le vin. Et le château royal de Senlis, bien sûr. Le château de Médavie qui avait brûlé, qui a brûlé en Normandie. Tiens, on est dans l'Orne, là, à Médavie. On n'est pas très loin des aiguilles, de l'aigle. On a tout ce patrimoine magnifique. Fort Boyard aussi.
1: Vous parliez d'un incendie, ça m'amène en quelques secondes aux incendies de forêt de cet été. La Fondation s'est mobilisée également à Fontainebleau, dans les Landes.
2: La Fondation, c'est aussi le patrimoine naturel. Depuis sa création, c'est aussi le patrimoine naturel. Ce sont les marais qu'on essaye de sauver. On lutte contre les xylophages au marais Poitevin. Et puis, évidemment, on vient au secours de ces forêts qui sont des forêts martyrisées, deux fois martyrisées par les incendies et martyrisées par le réchauffement climatique.
1: Et à date, combien d'argent
2: 2 millions d'euros aujourd'hui de collecter pour les forêts donc sur cette opération. Si vous voulez aider les forêts à être replantées et mieux protégées, il faut aller sur le site de la Fondation du patrimoine, il faut donner pour la forêt. Elles sont souvent propriétés de petites communes ou de petits propriétaires qui n'ont pas les moyens de replanter, donc on va venir les aider à replanter et on va travailler avec l'ONF, on va travailler avec les pouvoirs publics, avec l'OFB aussi, pour déterminer ce qu'il faut planter et aussi comment est-ce qu'on est plus fort en matière de détection et de lutte contre l'incendie. Voilà ce qu'on essaye de faire.
1: Et puis l'actualité en ce 18 septembre, c'est le lancement du Pass Patrimoine.
2: Ça, c'est l'énorme nouvelle. Il fallait 1 minute 35 pour en parler.
1: Eh bien, vous l'avez.
2: Donc, vous l'avez compris, dans la Fondation du Patrimoine, il y a des bénévoles d'un côté, il y a des donateurs, entreprises ou particuliers de l'autre. Il manquait un troisième pilier, des adhérents. Et donc, nous lançons un grand programme d'adhérents. Les adhérents vont se voir remettre un pass patrimoine. Ce pass patrimoine, il va permettre d'être invité dans plus de 500 propriétés, musées, châteaux à travers toute la France. Et ça ce coûte chiffre combien de 500, cette collection de 500, on va la porter à 1000, en fait.
1: Et d'ailleurs, et ça coûte combien pour chaque...
2: Et je préfère l'annoncer, nous allons accueillir le château de Clos-Vougeot. Vous voilà. Allez pouvoir venir voir ces magnifiques pressoirs, plus les expositions temporaires. On a fait une sur Escoffier ou d'un...
3: Brillat-Savarin.
2: Brillat-Savarin, vous voyez.
3: Absolument.
2: Donc, on est là-dedans. Et là, vous pourrez, par exemple, rentrer aussi bien à Versailles, à Chambord, à Chantilly, avec ce passe patrimoine. Mais vous pourrez aussi rentrer dans le musée des Beaux-Arts et de la dentelle d'Alençon dans l'Orne. Je fais encore un petit... pour aller voir, par exemple, admirer la dentelle au point d'Alençon.
1: Et je précise que ça coûtera donc pour une personne solo 6,50€ par mois, pour deux personnes 9,50€. Ensuite, il y a des forfaits famille à 11,50€ ou 14,50€ chaque mois. Et donc, on devient adhérent de la Fondation du patrimoine.
2: On rejoint cette grande communauté et on a accès à de la visite privée et on a accès à de l'événementiel, à des concerts, à des conférences. Donc, on rentre dans l'univers de la défense du patrimoine, qui est un univers passionnant, croyez-moi.
1: Je le sais, c'est pour ça qu'il me tenait à cœur de faire cette émission spéciale. Messieurs, merci beaucoup d'avoir été l'invité de La France a tout pour réussir. Vive le patrimoine, vive les journées du patrimoine. Profitez donc de ce week-end où toute la France, mais bien sûr d'autres pays en Europe, vous accueillent pour découvrir ce patrimoine. Je vous souhaite un bon week-end, une très belle semaine et rendez-vous bien sûr la semaine prochaine, toujours pour La France a tout pour réussir sur BFM Business.
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6: Clairement, c'est un casting exceptionnel aujourd'hui, une émission inédite dédiée à un duo d'entrepreneurs, de passionnés et d'engagés. Ils sont et portent la Maison Pic et ses 90 ans d'histoire, de création évidemment de gastronomie. Anne-Sophie Pic et David Sinapian, on le dit maintenant, comme ça c'est fait, elle est la chef la plus étoilée au monde, il est le président de Pic Group. Après le bar Utopique au début du mois, le nouveau restaurant d'Anne-Sophie Pic à la Fondation Cartier pour l'art contemporain ouvre ce jour. Un dialogue entre gastronomie et art, une adresse à la croisée des univers et des inspirations. C'est ainsi que la Maison Pic d'ailleurs s'est ancrée, construite à Valence, berceau des générations étoilées. Anne-Sophie Pic, David Sinapian, c'est Iconic Business, bienvenue. Bon, je suis désolée, je l'ai encore fait, Anne-Sophie Pic, chef étoilée. Est-ce que ça vous lasse qu'on dise encore que vous êtes la plus étoilée au monde, ou alors c'est une super carte de visite?
7: Bah, c'est un honneur déjà de porter 3 étoiles au Guide Michelin à Valence et puis d'avoir d'autres étoiles dans les autres restaurants dans le monde. Il y en a quelques-uns, beaucoup en Asie d'ailleurs.
6: Ouais, c'est vrai, c'est un club très fermé et en fait il faut s'enorgueillir de faire partie de ce club. À vos côtés, David Sinapian, président de Pic Group, bonjour.
8: Bonjour.
6: Vous êtes un duo, je le disais, un duo d'entrepreneurs, de passionnés, et aujourd'hui au cœur de la Fondation Cartier pour l'art contemporain, votre nouvelle adresse après la page La Dame de Pic, ce nouvel établissement. Anne-Sophie Pic, quelle est la promesse de cet établissement?
7: C'est un nouveau chapitre, donc qui dit nouveau chapitre, nouvelles interrogations, nouvelles envies. Moi, je travaille toujours avec David dans l'esprit de pousser nos limites et puis de s'amuser, de continuer à s'amuser. Parce que si on continue de s'amuser, je pense que nos clients vont aussi profiter de ça et avoir ce lien de bonheur avec le restaurant.
6: Alors en fait, vous surfez, vous voguez entre... vos plats signatures et votre ADN, en fait, votre cuisine, qui doit être reconnaissable, votre style, et l'obsession de vous renouveler, de vous amuser. Et comment vous trouvez ce compromis, justement, pour cette ouverture, pour cette nouvelle adresse?
7: En fait, à Paris, ce nouveau restaurant qu'on ouvre ce soir, d'ailleurs, il est dans un lieu assez magique, à la Fondation Cartier pour l'art contemporain. Et c'est vrai que quand Alain-Dominique Perrin nous a téléphoné en août 2023 et nous a proposé cet espace, il souhaitait que on investisse cet espace pour créer un restaurant. Au début, c'était pas un restaurant et un bar, c'était qu'un restaurant. Tout a été possible en nous laissant aussi une très grande liberté d'action. Donc, ce qui est c'est toujours une chance, la liberté. Et donc, on a commencé à réfléchir à ce que pourrait être ce lieu. L'indépendance, oui, mais dans un lieu où on a tout de suite eu envie de faire dialoguer finalement l'art culinaire, la cuisine avec...
6: Oui, parce que finalement, ce lieu amène de fait un cahier des charges. On imagine un projet différemment. David Tinapian, comment s'est élaboré ce projet? Comment il s'est construit, co-construit entre vous et puis avec la Fondation Cartier?
3: Écoutez, c'est une aventure qui a démarré il y a 3 ans. Et durant ces 3 ans, 3 années, on a eu un cheminement passionnant, puisque bon, on est parti d'une feuille blanche. Et c'est une chance de pouvoir démarrer d'une feuille blanche, parce que grâce à ça, grâce à cette liberté, on a pu construire le restaurant de nos rêves. Voilà, c'était un petit peu le cahier des charges que l'on a transmis à notre équipe d'architectes décorateurs, le Moinard Bétail, parce qu'on avait une idée précise de ce restaurant, avec une cuisine ouverte, mais très ouverte, avec une grande table d'hôte, et puis avec une décoration, un design qui répondait vraiment à notre ADN, à l'image d'Anne-Sophie, et en apportant également, grâce à cette construction, une nouvelle expérience.
6: Et donc, ouvrir la cuisine, ça se fait beaucoup aujourd'hui, mais en fait, ça contribue au récit, c'est quoi? C'est l'expérience dans ce lieu, entre l'art, entre le moment, et vous, l'obsession de partage?
7: Oui, et puis ouvrir une cuisine telle qu'on l'a ouverte, c'est-à-dire qu'on voit, quelquefois les cuisines sont ouvertes, mais il y a un pass. Et là, il n'existe plus ce pass, donc c'est vraiment l'énergie qui est là, qui se diffuse, et puis c'est une scène aussi. C'est comme un théâtre, finalement, où on voit voilà, les interprètes jouer tous les jours une forme de théâtre qui est celle du restaurant.
6: J'imagine, ma question est vraiment naïve, mais... Il y a un enjeu quand on est le jour de l'ouverture. Il y a un stress, il y a un enjeu pour vous deux.
7: Oui, c'est
3: ce stress, je dirais presque, qu'on l'a 2 fois par jour. Nos équipes rentrent en scène 2 fois par jour. Aujourd'hui, c'est la première, effectivement, c'est la première. Nos équipes sont prêtes, on les a préparées depuis 3 semaines. On a testé, on a accueilli la presse également. On a eu des premiers retours qui sont très encourageants pour nous. Donc, à partir de là... Je pense qu'on a envie de démarrer maintenant. On a envie de rentrer dans la vraie vie et de voir, de prendre en direct le retour de nos clients sur cette nouvelle façon d'imaginer le restaurant également.
6: C'est ça, maintenant en fait il faut y aller, on a envie de passer à cette étape.
7: Exactement.
6: Bon, début septembre, il y a déjà eu un bar, le bar Utopique, dans cet écrin aussi de la Fondation Cartier pour l'art contemporain. Il y avait l'envie d'écrire une autre partition, en fait d'imaginer d'autres accords.
7: Oui, c'est ça, c'est un nouveau terrain de jeu. Alors, c'est pas venu comme ça par hasard dans notre envie, puisque ça fait déjà très longtemps depuis qu'on a découvert les bars au Japon. On était tout jeune à l'époque, en 2008, où là, on voyait au comptoir, les Japonais, c'est au Japon, bien sûr, tailler la glace. Donc, il y avait cette magie un petit peu du bar au Japon qui n'existait pas encore complètement en France. Et on a été assez émerveillés. Et puis, moi, les alcools sont aussi des ingrédients intéressants dans la cuisine française. La pâtisserie française aussi utilise beaucoup les alcools depuis toujours. Et s'ouvrir l'esprit sur les alcools, c'est aussi très intéressant. Et puis, bien sûr, c'est toujours les trames aromatiques que je construis qui peuvent aussi s'appliquer finalement aux boissons, avec le séquençage que j'adore créer dans un plat.
6: Donc voilà. 22 créations autour de votre univers. Donc comme vous le disiez, en fait, ça a été plutôt intuitif à imaginer.
7: Oui, c'est plutôt intuitif. Alors, je suis pas une technicienne du bar, donc pour ce faire aussi, on a créé une équipe. C'est un jeune chef de bar qui nous a accompagnés et qui a travaillé avec moi en direct. Et c'est vrai que créer ces cocktails, enfin c'est autant excitant, je trouve, que finalement la cuisine, d'une certaine façon, parce que naît quelque chose de nouveau. Et puis il y a toujours ce rapport aussi aux clients de faire découvrir un univers et de voir la réaction, parce que c'est ça notre vie aussi. C'est le public, en fait.
6: Et aller chercher l'émotion. Est-ce que vous avez déjà pu voir sur ces 2 semaines, David Tinapian, que ça mordait, que l'émotion a été au rendez-vous?
3: Déjà, la surprise de découvrir l'ADN d'Anne-Sophie dans cet univers du bar qui n'est pas le nôtre, mais pour lequel on est vraiment passionné, parce que le cocktail, c'est une autre forme d'expression culinaire. Et les premiers retours sont très très positifs, parce que les clients qui viennent, ce sont des clients qui ont envie de découvrir comment Anne-Sophie a imaginé cette gastronomie liquide, avec ses codes, avec ses associations de saveurs, en revisitant également les classiques de la mixologie. Et avant tout, ce que les gens ressentent, c'est qu'on s'est vraiment amusé sur ce projet-là, que ce soit sur la carte des cocktails, mais également sur la carte food qui accompagne tous les cocktails.
6: Ça revient souvent chez vous, hein, le socle, il faut continuer à s'amuser pour créer, oui. Il faut continuer à s'amuser, d'autant qu'en fait vous portez quand même un business plus large, on va le voir avec Valence notamment. Vous nous disiez, vous avez été sollicité pour la Fondation Cartier. Qui porte l'investissement à terme quand un tel projet arrive? Qui porte l'investissement? C'est vous? C'est une collaboration? Parce que la prise de risque, elle est là quand même.
3: Toujours, il y a toujours une prise de risque. On a eu beaucoup de chance d'être accompagné par Cartier dans ce projet-là. Nous sommes investisseurs, nous sommes chez nous, nous louons l'espace à la Fondation Cartier, mais Cartier a vraiment œuvré aussi pour nous accompagner dans la mise en route de ce projet qui est très ambitieux.
6: Oui.
3: C'est un espace extrêmement grand, confortable que nous avons
6: amené.
3: En plein cœur de Paris. C'est une chance pour nous. Et tous les matins, lorsqu'on arrive dans le restaurant avec Anne-Sophie, on se pince pour prendre vraiment conscience que c'est notre restaurant, placé à cet endroit et surtout qu'il est absolument sublime. Donc merci à Cartier de nous avoir donné cette opportunité aussi de créer cet écrin. Et puis maintenant, je crois que c'est une chance d'être dans la Fondation Cartier puisque des ponts avec l'art vont se créer.
6: C'est ça. C'est ce que peut apporter aussi cette adresse, c'est ce qu'on va chercher, mais de fait, c'est ce qui va se passer. Il y a l'emplacement, certes, en plein Paris, alors ça, c'est pas négligeable, et puis il y a ce dialogue avec le luxe, avec l'art, avec quoi? Avec les savoir-faire aussi?
7: Oui, bien sûr, c'est entre l'art et l'artisanat, de toute façon, une table, c'est ça, bien évidemment, et puis ces dialogues, ils sont propices à une expression créative aussi, donc au début de la genèse du projet, je me suis vraiment concentrée à revisiter, relire aussi l'art moderne et l'art contemporain. J'aime aller au musée, alors la Fondation Cartier pour l'art contemporain n'est pas un musée, pour autant, c'est un lieu particulier, mais il est vrai que l'art inspire et moi, pour moi, c'est une source aussi d'inspiration forte. Oui.
6: S'adosser, s'allier à des musées, à des grandes maisons, c'est quoi? C'est accentuer aussi, décupler son rayonnement jusqu'à, bon, je pousse le trait, mais jusqu'à parler de soft power, en fait, parce que ça joue aussi à l'international en termes d'image et on sait que c'est aussi important pour les maisons et pour un nom comme Cartier que pour vous.
3: La gastronomie française fait partie du patrimoine. Et aujourd'hui, cette ouverture des maisons de luxe, de l'art de vivre à la française vers la gastronomie, c'est aussi un signal très fort de considérer tout ce que la gastronomie peut apporter à l'expérience proposée par ces très belles maisons. Et c'est un vrai changement depuis une dizaine d'années aujourd'hui, oui. Où les maisons de luxe s'intéressent à l'apport que peut amener les noms de la gastronomie à l'expérience globale que ces maisons pourront proposer à leurs clients.
6: C'est d'autant plus vrai dans votre parcours. Il y a l'idée peut-être aussi de partager un même système de valeurs, hein, d'adosser deux grands noms, et comme avec Dior à Pékin et à Shanghai.
7: Oui, tout à fait, et à Osaka récemment. Oui.
6: Donc, et pour vous, c'est important, enfin, est-ce que c'est naturel?
7: Alors, c'est un format un peu différent de ce qu'on a pu exercer par le passé, mais c'est une vraie opportunité aussi de travailler différemment. Mm-hmm. C'est-à-dire, travailler avec les codes d'une maison, oui. Et s'adapter aux codes d'une maison, c'est aussi une forme de source d'inspiration. Alors, ça, il n'en reste pas... Pour autant que moi, je reste fidèle à mon travail culinaire, à mon ADN.
6: Et c'est viennent chercher aussi.
7: Bien sûr, c'est tout à fait ça. Donc, il ne s'agit pas d'une transformation, c'est un pas de côté. Et puis, c'est aussi très inspirant dans le visuel, pour le coup, on va faire un pas de côté pour intégrer aussi les codes
6: de maison. Le partage de codes, etc. En fait, vous devenez un des directeurs artistiques. C'est ça. De la marque, oui, dans un autre segment.
7: Tout à fait.
6: Il y a l'évolution des adresses. Est-ce que c'est lié à l'évolution aussi de la clientèle? Après Londres, Singapour, Lausanne, hein, qui ferment enfin au terme d'une concession de 17 ans, hein, je crois, oui. Quand même à la fin de l'année. Tokyo, Pékin, Shanghai, Osaka, aujourd'hui, est-ce que c'est une nouvelle cartographie? Est-ce que ce sont des opportunités, vos goûts et les opportunités business?
3: Ce sont des rencontres. Tous les restaurants que nous avons ouverts jusqu'à maintenant, c'est toujours le fruit d'une rencontre, d'une personne avec une autre personne. de valeurs partagées, d'objectifs à atteindre ensemble. Pour nous, il faut que le restaurant fasse sens, il faut que la collaboration fasse sens. Si le sens n'y est pas, on ne le fera pas. On a refusé beaucoup de projets pour lesquels on ne retrouvait pas les codes de notre maison, les codes de l'image d'Anne-Sophie. On aime créer quelque chose qui est lié à la maison qui nous accueille et surtout au partage qu'on va pouvoir définir avec cette maison-là.
6: Mais justement, en fait, je voudrais maintenant qu'on revienne au point de départ, à la genèse, le cœur de Maison Pic, c'est Valence. J'aimerais qu'on revienne aux racines d'une part et au cœur du réacteur, hein, d'autre part. C'est quoi ? C'est le lieu de l'imprégnation de vos techniques, de l'expérience ?
7: Oui, tous ceux qui vont être amenés à prendre des responsabilités dans nos restaurants ont été formés ou vont être formés à Valence. C'est vraiment le cœur parce que il y a, voilà, c'est, moi je considère comme la gardienne du temple, c'est cette maison qui a 90 ans cette année. Elle a commencé avec une femme, ensuite mon grand-père qui a été un des premiers chefs à avoir 3 étoiles au Guide Michelin en 1934, ensuite mon père, chaque génération a perdu la troisième étoile et l'a regagnée, donc c'est une forme d'abnégation aussi, une forme de courage et puis de persévérance. Et c'est vrai que pour moi, voilà, ça compte d'avoir un lieu dédié et aussi c'est les racines. Moi, j'ai besoin d'être aussi enracinée dans un lieu. C'est un lieu aussi où je prends du recul, où je suis dans ma Drôme natale et j'y suis bien. Pour autant, j'en pars de temps en temps pour pouvoir m'occuper aussi des autres restaurants et David le fait aussi. Mais c'est là où tout se crée en fait. C'est là où le temps s'arrête pour la création et c'est bien sûr c'est notre ADN qui est créé là-bas.
6: Elle vous inspire cette Drôme encore tous les jours. Vous avez tissé des liens si particuliers, notamment aussi avec les artisans qui vous entourent, avec les producteurs locaux, avec les arômes aussi. Vous allez directement à la source. C'est une résonance indispensable.
7: Oui, c'est vraiment. Je pense que quand on cuisine, quand on est cuisinier ou cuisinière, on est complètement en adéquation avec la nature en fait. Cette nature, elle porte en fait, porte l'envie, elle porte voilà toute l'inspiration. Le végétal est extraordinaire en inspiration. Moi, je travaille les poissons, les viandes bien évidemment, mais beaucoup de végétal dans mes trames aromatiques sont là pour guider l'esprit du plat. Et c'est vrai que cette relation sans les agriculteurs qui travaillent, bon, c'est une région bio aussi. Hein, la Drôme, j'aime bien. Parler d'aussi ce travail-là depuis des années. Sans eux, on ne peut rien faire.
6: Qu'avez-vous gardé ? Parce qu'il y a un héritage conséquent. Qu'avez-vous gardé et qu'avez-vous apporté ? Parce qu'à chaque génération, il y a une nouvelle lecture, un nouvel artisanat, un nouveau savoir-faire.
7: C'est une très bonne question parce que c'est une question qui m'a beaucoup taraudée quand j'ai commencé ce métier en me disant je ne veux pas déchoir par rapport à l'héritage qui m'est confié. Donc voilà. Continuer à faire le travail le mieux possible. Et puis après, il y a une espèce de liberté qui se crée aussi au fil du temps avec la confiance qui arrive. Et c'est vrai que ce que je garde, c'est l'état d'esprit. Moi, je suis née dans un restaurant. J'ai vécu le restaurant depuis ma plus tendre enfance. J'ai eu accès au bruit, aux odeurs surtout, aux énergies qui y étaient. Et c'est assez émouvant de pouvoir vivre ça. Donc, le restaurant fait partie de moi. Pour autant, il faut vivre en son temps aussi. Et c'est important d'être dans cette modernité, vivre avec son temps et faire évoluer la maison dans le 21e siècle. Et c'est ce à quoi on s'est attelé ces dernières années.
6: Je crois que d'ailleurs, en plus, il y a un fils qui est tombé dedans. Est-ce qu'il a une petite pression ? Est-ce qu'il a une envie ? Est-ce que c'est la voie facile et royale pour lui ?
7: Je ne suis pas sûre que ce soit la voie royale.
3: Non, parce que...
6: Trop de pression.
3: On l'a laissé venir naturellement.
6: Oui,
3: on
6: l'a finalement, comme à chaque génération.
3: C'est lui qui a décidé... il a fait des études pour ça, il vient de terminer, il vient de rejoindre l'équipe de Paris pour son premier emploi. On voit qu'il a une passion naissante, des échanges avec sa maman qui sont, pour moi, spectateurs de ça, juste incroyables.
6: Ouais.
3: Donc c'est une vraie fierté pour nous, bien sûr, mais la pression, on essaie de ne pas la mettre, on essaie de le préserver un petit peu tout en le laissant s'exprimer et s'épanouir. Mais... voilà, elle est quand même présente dans le regard des gens et nous on essaye d'être un peu un paravent pour ça.
6: Bon, est-ce qu'il est doué ?
7: Dire oui, ce serait conçu et ne pas le dire, ce serait pas juste pour lui. Donc je resterai neutre sur ce sujet. Je crois qu'il a envie, il a très envie.
6: Il est animé par la même passion, oui, de toute façon. Maison Pic, c'est entre héritage et transmission. Je pense que c'est ce qui vous qualifie aussi. Il y a conserver une signature en sachant se renouveler, c'est ce que vous disiez. Et cet écosystème, donc, est le Pic Lab qui est mis en place. Et il y a cette idée, justement, de transmission. Carrément, comme n'importe quelle industrie, un centre de R&D, la famille est une chose, mais finalement, vous emportez vos collaborateurs pour qu'ils soient quoi, les meilleurs ambassadeurs sur la planète ?
3: C'est le mode de fonctionnement de notre groupe aujourd'hui. On est attractif parce qu'on va proposer un parcours à nos collaborateurs et on les fidélise parce que justement, on va les envoyer sur d'autres projets pour nous.
6: Ils sont combien aujourd'hui ?
3: Aujourd'hui, on a 650 personnes dans le groupe. Voilà, 300 qui sont nos salariés entre Valence et Paris. Mm-hmm. Et puis les 350 autres, ce sont les salariés de nos partenaires, mais que l'on accompagne, que l'on forme, à qui on propose aussi des opportunités. Donc aujourd'hui, le groupe PIC, c'est 650 personnes. Oui,
6: donc il n'y a pas beaucoup de turnover chez vous ?
3: Il y en a un petit peu, mais c'est sain aussi parce que les équipes ont besoin, les collaborateurs ont besoin de bouger, de voyager, de construire leur propre expérience. Après, on a des collaborateurs qui partent un certain temps et qui nous sollicitent pour revenir. Et ça, c'est un vrai marqueur de réussite dans les carrières et dans la formation qu'on apporte à nos équipes et surtout... La dynamique du groupe aujourd'hui, elle est très attractive pour les jeunes qui ont envie de nous rejoindre.
6: En fait, ils font partie réellement de l'aventure et de votre création. Vous avez besoin d'être entouré et que tout se crée et tout se pense à Valence et après que ça se diffuse.
7: Oui, c'est une vraie transmission. J'ai deux collaborateurs en principe au Pic Lab qui travaillent avec moi constamment et avec lesquels alors je travaille sur les trames aromatiques. Donc c'est une vraie collection qui démarque à chaque nouvelle carte où je leur livre les aromatiques. J'ai toujours dit que je ne souhaitais pas imposer, je souhaite convaincre en fait. Mm-hmm. Et dans le mot convaincre, il y a une adhésion qui va se créer, il y a quelque chose de magique qui opère et cette transmission de mon univers aussi. Même seront chefs un jour, je l'espère, dans leur propre maison. Et leur travail sera une partie de mon travail, cette transmission que je leur ai donnée et qui fonderont après leurs propres valeurs aussi.
6: Et vous les accompagnez pour que partout, dans les établissements où le nom est installé, où la marque est installée, ils puissent justement alors s'épanouir aussi dans leurs compétences, mais livrer votre signature.
7: Bien sûr, c'est exactement ça. Et souvent, quand les collaborateurs, parce qu'il y a toujours un retour de ces chefs à Valence, plusieurs fois par an, au Pic Lab. Donc là, il y en a quelques-uns d'Asie qui vont arriver sous peu en octobre. Et donc, on prépare très très bien les choses en sachant exactement quel plan on va travailler, les aromatiques qui vont être développées, et on construit ensemble ces plats. Et c'est vrai qu'ils repartent avec les plats finis. Donc pour eux, c'est énorme parce que gérer un restaurant au quotidien et en plus devoir penser au changement de carte, voilà, ils sont complètement guidés et c'est pas que la cuisine, ça reste aussi dans tous les domaines le cas. Donc on entoure vraiment beaucoup les équipes pour qu'ils aient ce soutien et qu'ils puissent se sentir épaulés dans le quotidien des restaurants.
6: Vous parlez de trame aromatique, quelle est-elle dans ce nouvel établissement qui ouvre ce soir à la Fondation Cartier ?
7: Alors, les trames aromatiques, bien sûr, elles sont toujours, pour moi, liées au séquençage. Alors là, c'est une forme, c'est très difficile de dévoiler comme ça, mais on va y aller.
6: Ce que vous pouvez nous dire.
7: Non, mais j'ai souhaité que les noms des plats soient des verbes d'action. Donc, pêcher à la palangre, plier la pâte. Donc, plier la pâte, bien sûr, c'est le berlingot, le plat un peu plus iconique de mon travail. Et là, il y a une volonté d'avoir ce berlingot qui va ressembler à nos voisins qui sont le Louvre, donc assez qui a une forme pyramidale par excellence, mais avec un quadrillage. D'ailleurs, on l'a vu tout à l'heure défiler le quadrillage, voilà, du Louvre, des croisillons du Louvre, et puis un travail sur ce plat autour d'un poème. Enfin, on a voulu vraiment rendre ce moment pour nos clients très poétique et très lié à l'art contemporain, à la Fondation.
6: Le lieu l'imposait réellement. Maison Pic, ce groupe, est-ce que c'est pas un modèle lourd à porter ? Est-ce qu'il y a une idée ? Vous avez refusé des collaborations. Est-ce qu'aujourd'hui, dans le schéma actuel de consommation, de clientèle, est-ce qu'il faut rationaliser les adresses, cibler davantage ? Est-ce que la clientèle est toujours au rendez-vous ? Est-ce que, justement, est-ce que dans l'air du temps, c'est devenu un peu plus compliqué ?
3: Ça a toujours été compliqué. Ça a toujours été compliqué. À chaque fois qu'on a pris des décisions, elles ont toujours été en tant que compliquées. Et finalement, se renouveler, ça permet de garder le lien, ça permet d'être toujours au niveau, ça permet d'encourager les équipes à nous accompagner. Bien sûr que la consommation évolue, bien sûr que les temps sont complexes. Notre mission, elle est de nous adapter sans se renier. On a la haute gastronomie qui est notre fer de lance, mais derrière, on peut faire plein de choses. On a fait Utopique, justement, pour pouvoir proposer une autre offre. On a le bistrot André à Valence. Mm-hmm. On a un food truck. On a aussi, à une époque, Daily Peak qui nous a accompagnés sur des plats emportés, mais malheureusement, le Covid a eu raison de nous. C'était un peu plus compliqué dans ces temps-là. Mais on a eu des échecs, on a eu des réussites, et on a appris à chaque fois. Et finalement, on se rend compte qu'il n'y a jamais le bon moment pour lancer un nouveau projet. Finalement, c'est notre moment, c'est celui que l'on estime le plus pertinent. Et à chaque fois, c'est plutôt encourageant de voir que les clients sont au rendez-vous, ils sont demandeurs quand même d'une expérience. Notre rôle, il est juste de faire quelque chose, de créer quelque chose qui soit novateur. Voilà. On aime innover, on aime casser les codes aussi, mais tout en respectant ce qui a construit l'identité du groupe PIC et puis surtout l'ADN d'Anne-Sophie. Mais je crois que finalement, les crises, elles seront toujours là et les restaurants seront toujours là parce qu'on a besoin de moments comme ça aussi pour se retrouver et vivre de nouvelles choses.
7: C'est une petite bulle et puis il faut rester audacieux et puis s'émerveiller, continuer à s'émerveiller, être curieux.
6: Je pense que ça peut être le mot de la fin. On a parlé d'amusement, on a parlé d'émerveillement. Et en fait, c'est la note positive pour terminer cette émission. Et sur ce beau projet, l'ouverture aujourd'hui au cœur de la Fondation Cartier pour l'art contemporain de cette nouvelle adresse. Le bar Utopique, c'était il y a quelques jours. Et dans le même lieu, un nouveau chapitre, Anne-Sophie Pic, chef étoilée, on le répète, la plus étoilée au monde, David Sinapian, président de Pic Group, ce duo d'entrepreneurs et d'engagement. Merci d'avoir été dans Iconic Business, le luxe par BFM Business, une émission à retrouver en replay, en podcast dès à présent sur l'app BFM Business et toutes les plateformes.
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10: Bonjour à tous, bon réveil et bienvenue sur BFM Business RMC Live Canal 25. Il est presque 6h et nous sommes ensemble en direct jusqu'à 9h avec toute l'équipe qui est autour de moi pour Good Morning Business. Alors au sommaire de ce jeudi 24 septembre, Xi Jinping est arrivé aux États-Unis pour une visite officielle de 3 jours, une première depuis 11 ans sur le sol américain. Objectif, prolonger la trêve commerciale. À son arrivée, il a déclaré que les deux pays devaient être partenaires plutôt que rivaux. Vous y reviendrez dans le journal.
11: Oui, déjà une annonce. Leur trêve commerciale est prolongée à leur prochaine étape des puces contre des terres rares. On verra ça dans le journal.
10: Le baril de Brent prend 5 dollars et repasse au-dessus de la barre des 100 dollars. Il entraîne à la hausse les taux longs aux États-Unis au plus haut depuis 2007. En France aussi, l'OAT se situe à 4,6%, ce qui complique la situation budgétaire française. Éric Lombard, l'ancien ministre de l'économie et des finances, vient de publier « Dis pas ça ou tu vas te faire virer » sera sans langue de bois l'invité du grand entretien à 7h45. Et puis, le tour de l'actu, c'est aussi le monde qui bouge avec Annalisa Capellini. Bonjour Annalisa, quel est le thème à la une ce matin?
12: Ça y est, les Européens ont réussi à se mettre d'accord enfin sur les sanctions contre la Russie. Pour y parvenir, ils ont dû retirer 2 personnes de la liste, 2 milliardaires russes. Vous allez voir que cette décision n'a pas plu à tout le monde en Europe. Il y a un pays qui a décidé d'imposer ses propres sanctions nationales contre ces 2 milliardaires.
10: On y revient juste après le journal. Et puis Culturia, ce sera avec Henri Arnaud aujourd'hui. Il sera avec nous en direct de Los Angeles où Mark Zuckerberg a pris la parole pour Meta. Il est 6h, tout juste sur BFM Business, RMC Live, et c'est le journal de Léo Dumas.
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10: Tapis rouge pour Xi Jinping.
11: Le président chinois qui est arrivé pour 3 jours de visite d'État à Washington cette nuit, accueilli au pied de son avion sur le tarmac par Donald Trump. C'est un honneur rarissime accordé par le président des États-Unis qui annonce toutefois d'emblée que la guerre en Iran sera sur la table des discussions avec Xi, allié de Téhéran. Mais avant la géopolitique, déjà des avancées commerciales. La trêve entre les deux pays a été prolongée pour 2 mois. Pas de quoi pour autant interrompre le bras de fer, Mathilde Chaminade.
15: Donald Trump a les puces, Xi Jinping les minerais critiques et chacun en joue. Pékin a réduit ses exportations de terres rares de 20% le mois dernier. Pour John Plassard, expert financier, la Chine a des chances de mettre ses ressources dans la balance pour assouplir les restrictions sur l'envoi de semi-conducteurs.
16: Et on retourne un petit peu le prisme. D'un côté, Xi Jinping va dire qu'on peut avoir d'autres attributions de licences d'exportation, mais d'un autre côté, il faut que vous nous envoyiez quelques puces quand même. Et pour le marché, eh bien, c'est très important parce que s'il y a un accord sur les terres rares, ça voudra dire qu'il y a très certainement un accord sur l'intelligence artificielle.
15: En attendant un tel accord gagnant-gagnant pour les deux puissances, la priorité, c'était la prolongation de la trêve sur le front des droits de douane. C'est chose faite jusqu'au 10 janvier. Mais Scott Bessent, le secrétaire au Trésor américain, reste sceptique sur la suite.
17: Je ne sais pas si un accord plus large peut être trouvé. Il y a certains engagements chinois qui n'ont pas été pleinement respectés. Ils ont bien accepté d'acheter 25 millions de tonnes de soja, mais sur 17 milliards de dollars de promesses d'achat de produits agricoles, ils sont à la traîne et nous les encourageons à accélérer.
15: Sur la table aussi, la concrétisation qui se fait attendre d'un gros contrat chinois pour Boeing après une promesse d'achat de 200 appareils au mois de mai.
11: Il sera aussi question du développement de l'IA. La Maison-Blanche va faire venir Jensen Huang et Sam Altman au dîner de gala ce soir. Les grands patrons du secteur qui, avant ça, étaient reçus au Conseil de sécurité de l'ONU hier soir. Celui d'Entropie qui a promis de ralentir autant que nécessaire le rythme pour garantir une sécurité maximale. Même état d'esprit pour Sam Altman chez OpenAI. Écoutez.
18: Le secteur ne doit pas accepter un niveau de risque technologique excessif sous prétexte que les bénéfices sont immenses et que l'on se sent trop important pour ralentir. Nous ne voulons pas construire de système et nous pensons qu'il est important que tout le monde évite de construire des systèmes pour lesquels nous ne serions pas en mesure de garantir l'alignement, la contrôlabilité et la sécurité qui sont indispensables.
11: OpenAI, qui dans la même soirée a reconnu qu'un de ses agents IA a infiltré un site du gouvernement d'Australie en accédant à des fichiers publics et aussi à des fichiers non publics du service de statistiques de santé. C'est inacceptable, réagit le Premier ministre Anthony Albanese, qui affirme d'ailleurs qu'OpenAI n'a alerté Canberra qu'au mois de septembre dans un email envoyé à une adresse générique.
10: Les investissements dans l'IA qui permettent à l'économie mondiale de résister cette année.
11: Ça, c'est ce que nous dit l'OCDE. L'OCDE qui relève même sa prévision de croissance mondiale d'un dixième de point à 2,9% en 2026. C'est aussi grâce aux aides publiques qui amortissent la flambée de l'énergie, des efforts gouvernementaux plus que jamais nécessaires, assure le secrétaire général de l'OCDE, Matthias Cormann.
19: Cette année s'annonce un peu meilleure que ce que nous avions prévu en juin, mais l'économie mondiale reste plus faible que l'année dernière. Nous tablons sur une croissance mondiale de 2,9% cette année, de 3% l'année prochaine, après 3,4% l'année dernière. Par rapport à notre prévision de juin, cela représente une hausse de 0,1 point de pourcentage pour cette année et une baisse de 0,1 point pour l'année prochaine, car le choc énergétique s'avère plus persistant que prévu. L'économie mondiale s'est adaptée, mais elle reste vulnérable. Ce sont les choix politiques que feront aujourd'hui les gouvernements qui détermineront dans quelle mesure nous saurons faire face au prochain choc.
11: L'OCDE qui nous dit aussi qu'avec ses finances publiques moribondes et la présidentielle incertaine, c'est la France qui est particulièrement à risque. L'institution table sur 0,7% de croissance l'an prochain, soit 0,3 points de moins que le gouvernement dans son budget. Alors ce matin, ce sont les grandes manœuvres qui redémarrent. En tout cas, Sébastien Lecornu a décidé de relancer sa béquille de l'an dernier. Le Premier ministre a écrit aux socialistes à qui il propose une rencontre pour bâtir un compromis. Une main tendue qui, pour l'instant, ne convainc pas vraiment, Caroline Morisseau.
20: La lettre agace plus qu'elle n'apaise au sein du camp PS, encore très échaudé par les premières annonces budgétaires. Gel des APL, fiscalisation des arrêts maladie, gel total d'une partie des pensions de retraite, autant de lignes rouges pour les socialistes. C'est sans parler de l'instauration d'un délai de carence pour le versement de certaines allocations aux étrangers. Une mesure perçue comme un gage donné au RN, alors qu'à l'inverse, il n'y a eu pour l'instant aucun geste envers les socialistes. Dans sa lettre, le Premier ministre explique avoir entendu leurs propositions, mais renvoie les socialistes aux ministres concernés pour étudier le coût de chaque mesure. Le PS, lui, veut un geste fort sur une mesure en particulier. Il propose l'instauration d'une CSG sur les héritages dès lors qu'ils dépassent plus de 500 000 euros tout au long de la vie. En attendant, les rendez-vous prévus avec les différents ministres, Stéphanie Rist à la Santé, David Amiel au budget, ont été annulés, nous dit un responsable socialiste. Quant au rendez-vous proposé par Sébastien Lecornu, on verra, nous dit cette même source.
21: Et dans ce débat budgétaire, voilà un rapport explosif de plus. Ce matin, 4 experts du système de santé viennent de rendre à la ministre en charge 20 recommandations afin de soulager les comptes de la sécurité sociale. Et Eva Serraiol, ça passe par de nouveaux transferts importants vers les mutuelles.
22: En commençant par les remboursements d'optiques et d'audioprothèses dont pourrait entièrement se débarrasser l'assurance maladie. Actuellement, les mutuelles prennent en charge environ 70 et 50% de leur financement environ. Ce serait désormais la totalité si le gouvernement décide de suivre le rapport. Les complémentaires santé deviendraient également entièrement responsables des remboursements des transports sanitaires non urgents. Et je cite le rapport, d'abord les transports programmés ponctuels, puis les transports liés aux séances répétitives et enfin les transports de patients dialysés. Ces mesures permettraient en tout de transférer 5 milliards d'euros de dépenses de l'assurance maladie aux complémentaires santé.
10: Autre piste, Eva, confier aux parlementaires le paiement des premiers jours d'arrêt maladie.
22: Oui, le rapport espère pousser les entreprises qui partagent le coût des complémentaires avec leurs salariés, je le rappelle, à en faire plus en matière de, je cite, prévention et maîtrise de l'absentéisme. Les experts recommandent également de revoir un peu le panier de soins de remboursés de référence. Il faut que les remboursements maladie soient réservés à la santé. Exit donc les remboursements de médecine douce, de cure thermale ou des protections périodiques réutilisables pour les jeunes femmes. En tout cas, plus dans le contrat essentiel. Ces nouvelles charges pourraient être compensées notamment par la baisse de la taxe de solidarité additionnelle. Elle est due par les mutuelles et elle représente aujourd'hui un peu plus de 6 milliards d'euros par an.
10: Merci Eva Serraiol pour toutes ces précisions. L'actualité également à 6h08 sur BFM Business et RMC Live Canal 25. Le jour 4 au tribunal judiciaire de Paris pour le procès Rachida Dati, Carlos Ghosn.
21: Et l'ex-ministre a passé 8 heures à la barre hier face à la présidente du tribunal et aussi face au procureur du parquet national financier. Et c'est là que la tension est montée, Justine Vassogne.
23: Il aura fallu 4 jours d'audience pour retrouver Rachida Dati face à des questions beaucoup plus agressives. Elle est sortie de sa réserve. Un juge assesseur revient sur la méga-usine de Renault en construction à Tanger, une des missions principales de Rachida Dati pour le groupe selon elle. Pourquoi n'avoir traité ce dossier qu'à travers des voyages privés au Maroc, s'interroge-t-il. Je ne fais jamais de vacances balnéaires, s'insurge Rachida Dati. Mon père était à Casablanca, j'avais un lieu de travail. Quand vient le tour du parquet national financier de l'interroger, le ton monte d'un cran, le procureur insiste notamment sur le montant des honoraires de Rachida Dati pour Renault, 900 000 euros sur 3 ans. C'est étonnant, dit-il. C'est un jugement moral, lui répond Rachida Dati. Rien ne me disqualifie, l'ancienne ministre, et elle le fera à plusieurs reprises, vendre ses compétences, son CV. J'ai négocié avec des États, j'ai travaillé à la Banque européenne. Quand j'étudie les sanctions en Iran pour Renault, je sais de quoi je parle. Rachida Dati, enfin, n'hésite pas à jouer sur un registre plus personnel. Il y en a plus d'un, clame-t-elle, qui voudrait tout simplement que j'ai disparaissent de la vie publique.
21: Justine Vassogne au tribunal pour BFM Business. Et puis à 6h10, l'actualité des entreprises ce matin, c'est Airbus qui tente toujours de se sortir du conflit social qui dure depuis près de 3 mois en Espagne sur fond de revendications salariales. Alors après plusieurs semaines de grève, la direction pensait avoir trouvé une porte de sortie. Mais là, c'est la justice qui s'en mêle désormais. Elle va se prononcer aujourd'hui sur la procédure choisie pour tenter de mettre fin à ce conflit. Jean-Baptiste Huette.
24: Les arrêts de travail sont suspendus depuis le 9 septembre, les usines tournent, mais le mouvement n'est toujours pas officiellement terminé. La justice doit décider si Airbus peut organiser le référendum qui devait commencer aujourd'hui auprès des 14 000 salariés. Ce vote devait permettre de sortir d'un conflit commencé le 1er juillet. Après plusieurs semaines de grève, Guillaume Faury, le patron d'Airbus, s'est rendu sur place pour négocier. Le groupe propose notamment de récupérer du pouvoir d'achat avec des augmentations supérieures à l'inflation pendant 4 ans, une prime de 2 000 euros et le maintien de 2 jours de télétravail. Mais la CGT a saisi la justice et obtenu la suspension provisoire du référendum. Pour le syndicat, Airbus ne peut pas contourner le comité de grève en s'adressant directement aux salariés. Il réclame 200 000 euros de dommages et intérêts, plus 25 000 euros pour chaque gréviste. Une décision importante car Airbus veut surtout éviter que ce conflit ne finisse par gripper une chaîne industrielle très intégrée et sous pression, où les usines espagnoles fournissent des pièces essentielles aux différents programmes.
10: 6h11 sur BFM Business et sur RMC Live, canal 25. C'était le journal de Léo Dumas et on vous retrouve à 6h30 pour toute l'actualité économique. Et tout de suite, c'est le Morning Briefing avec Étienne Brack. Étienne, séance difficile pour le 10 ans américain, plus 13 points de base en séance.
0: Il faut revenir au Liberation Day. Souvenez-vous, ce jour où Donald Trump, avec son panneau, avait annoncé les différents droits de douane pour voir une telle progression du 10 ans américain. Ce n'est quand même pas neutre. Alors, il y a plusieurs raisons qui expliquent cela. Déjà, les États-Unis, hier, ont émis de la dette et la demande n'était pas vraiment au rendez-vous. Quand vous regardez le ratio de couverture qui calcule l'offre et la demande, il était au plus bas depuis 4 ans. Donc, vous avez des investisseurs qui sont de plus en plus prudents pour prêter de l'argent aux États-Unis. Vous avez également le pétrole qui a quand même pris plus de 4 dollars hier. Pourquoi ? Parce que Donald Trump, qui était au sommet de l'ONU, a d'abord menacé d'anéantir l'Iran, puis après il a annoncé une reprise des dialogues avec Téhéran. Bref, on ne voit toujours pas d'issue à très court terme en ce qui concerne le conflit au Moyen-Orient. Et puis ça sera détaillé tout à l'heure dans le journal de 6h30, mais l'économie américaine est bien plus robuste qu'attendu. Vous avez S&P avec ses indicateurs PMI qui a interrogé les différentes entreprises aux États-Unis, et que ce soit dans le secteur des services, mais également dans le secteur industriel, vous avez des entreprises qui vous disent que pour l'instant, tout va bien. Et donc ça, aujourd'hui, ça fait anticiper au marché qu'il y aura probablement encore une hausse de taux à partir du mois d'octobre.
10: À suivre aussi ce matin, LVMH et avec la famille Arnaud qui souhaite simplifier la structure actionnariale qui contrôle donc le groupe.
0: Oui, parce qu'aujourd'hui, c'est un petit peu compliqué. Vous avez Agache qui détient 100% de la financière Agache, qui détient 96% du capital de la holding de Christian Dior, qui détient elle-même 49,7% de LVMH. Un mécanisme complexe qui sera donc simplifié. La volonté, c'est de fusionner la holding Agache avec la holding Christian Dior. Néanmoins, même si le flottant de Christian Dior SE, qui est donc coté en bourse, est très faible, seulement 2,4% du capital est disponible sur le marché, la famille Arnaud ne prévoit pas de retirer de la bourse Christian Dior SE. Néanmoins, les actionnaires pourront apporter leur titre, s'ils le souhaitent, à un prix par action qui sera communiqué au mois de décembre. Derrière cette opération complexe, il y a la volonté d'avoir une structure plus simple, moins coûteuse probablement, et puis surtout de sceller le contrôle du groupe qui indique dans le communiqué, je cite, vouloir assurer la pérennité de son contrôle.
10: Merci Étienne Brack. Rendez-vous à 6h40 pour un nouveau point sur les marchés. Restez avec nous dans un instant. Le monde qui bouge avec Annalisa Capellini. La presse internationale se fait de l'écho de la rencontre entre Xi Jinping et Donald Trump.
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10: Attends, mais ils l'ont remis ?
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10: Avec Annalisa Capellini. Annalisa, le sujet qui fait la une de la presse internationale ce matin, c'est bien cette visite de Xi Jinping à Washington.
5: Oui, et alors je vous propose de lire la presse asiatique pour avoir un regard un peu différent, parce qu'en Asie, on se demande déjà qu'est-ce qui va rester de cette rencontre une fois que Xi Jinping sera reparti. C'est ce que fait notamment Channel News Asia, c'est la chaîne d'information singapourienne, qui rajoute un élément très intéressant, c'est que la relation entre Donald Trump et Xi Jinping est une relation très personnel. C'est vrai que souvent, ce sont les échanges directs entre les deux qui permettent de débloquer des dossiers importants, parce que finalement, les deux, en réalité, parlent la même langue. Donc, est-ce que les accords qui seront pris aujourd'hui par Donald Trump et Xi Jinping seront encore valables dans quelques mois quand ils ne seront plus réellement dans la pièce pour les négocier? C'est la question que se pose ce matin le CNA. Et d'ailleurs, cette question de l'après, on la retrouve un peu partout dans la presse asiatique. On va aller lire le South China Morning Post qui explique qu'il ne faut pas vraiment attendre un accord extraordinaire de cette rencontre. L'enjeu est plutôt de trouver une manière très intelligente de gérer le conflit, donc de rendre cette rivalité qui existe entre les Chinois et les Américains plus prévisible et moins dangereuse. D'ailleurs, il y a énormément de questions très très concrètes sur le sujet. Il y en a une qui est très intéressante. Vous savez dans quelle langue se parlent aujourd'hui Donald Trump et Xi Jinping ?
10: J'aurais dit l'anglais.
5: Bah oui, de ce qu'on sait, donc les dernières fois, Xi Jinping s'est exprimé en chinois, traduit donc par un interprète, mais effectivement, vous avez raison, c'est l'anglais qui reste la langue de travail principale. Et justement, cette question en Chine, la question de la place de l'anglais, prend de plus en plus de place. C'est The Diplomat qui raconte ce matin un débat très intéressant, très surprenant en Chine, la place de l'anglais dans l'éducation. C'est presque symbolique, mais c'est une vraie question. Pourquoi il faut continuer de consacrer autant de temps à l'apprentissage de la langue anglaise, de la langue du monde occidental, alors que la Chine se pense de plus en plus comme une puissance autonome par rapport à l'Occident. Bon, il y a évidemment toutes les questions liées à l'IA. Aujourd'hui, c'est beaucoup plus facile de traduire avec l'intelligence artificielle. Mais c'est une question très symbolique. Ça renvoie aussi à la façon dont une partie de la société chinoise veut s'affranchir de toutes les références occidentales. Donc vous voyez, aujourd'hui, il y a une rivalité économique, commerciale entre les États-Unis et la Chine, mais il y a aussi cette rivalité culturelle qui touche la manière dont chaque pays se définit face à l'autre.
10: Ouais. On revient en Europe maintenant. Alors oui. Ça y est, les Européens ont réussi à se mettre d'accord sur les sanctions contre la Russie.
5: Oui, et pour y parvenir, ils ont dû retirer deux personnes de la liste des personnes sanctionnées. Ce sont les milliardaires russes Alisher Usmanov et Mikhail Friedman. Bloomberg s'intéresse ce matin à Alisher Usmanov, qui est un milliardaire russo-ouzbek, et surtout à ses réseaux personnels. Il y a une grande enquête qui explique comment Usmanov a mobilisé toutes ses ressources personnelles et politiques, notamment en Ouzbékistan et en Azerbaïdjan, pour tenter de se sortir de cette liste européenne et donc récupérer de la marge de manœuvre financière. Il y a donc une vraie bataille d'influence qui a été menée pendant des mois et des mois auprès des élites des anciens pays soviétiques. Bataille que Usmanov a fini par gagner grâce aussi à la France. Oui, la France qui a poussé pour la sortie d'Usmanov de la liste de ses personnalités sanctionnées. D'ailleurs, c'est une décision qui n'a pas plu à tout le monde en Europe. Je suis allée lire ce matin la presse lettonienne parce que la Lettonie a décidé d'imposer ses propres sanctions nationales à ses deux milliardaires. C'est le média public letton LSM qui le raconte ce matin. Concrètement, les deux auront une interdiction de rentrer sur le territoire, de séjourner, de transiter par la Lettonie. Tous leurs fonds et leurs ressources économiques seront gelés en Lettonie. Donc voilà, on est vraiment sur des sanctions très classiques. Pourquoi ? Parce que la Lettonie considère en fait que les activités d'Usmanov et de Friedman dans les secteurs de l'acier, dans les secteurs des ressources minières, sont une ressource tellement importante de revenus pour l'économie russe qu'ils ont besoin d'être sanctionnés. Il faut arrêter leurs activités économiques. Si ce n'est pas en Europe, au moins en Lettonie.
10: Effectivement, et en France, la presse fait aussi l'écho de cet homme qui a été retiré de la liste parce que au même moment, eh bien, il y a une Française qui a été retenue en Azerbaïdjan qui a été libérée. Merci Annalisa Capellini pour ce tour de la presse internationale. On vous retrouve évidemment à 8h35 et puis à 7h15, on reviendra sur la rencontre entre Xi Jinping et Donald Trump, les frères ennemis du commerce mondial. Ce sera le parti pris de Mathieu Jolivet. Il est 6h20 sur BFM Business et sur RMC Live, Canal 25, c'est le plus.
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10: Je vous pose une question. Et si demain, votre robot était préparé, votre café était préparé par un robot? C'est déjà une réalité dans un hôtel de Seine-et-Marne, près de Disneyland Paris. Depuis sa création il y a 2 ans, le Key Space Hotel expérimente plusieurs technologies pour imaginer ce que pourrait être l'hôtel du futur. Axel Aragon a bu une petite tasse pour nous.
8: Laissez-moi passer, s'il vous plaît.
9: Un café préparé sans barista, un room service livré sans serveur et même un massage réalisé par une machine. Dans cet hôtel, les robots sont partout. Au Key Space, près de Disneyland Paris, les clients découvrent ces nouveaux compagnons

0: et sert les boissons de manière complètement autonome.
1: C'est le meilleur ami des clients, jeunes et adultes. Donc quand on a une petite soif à l'arrivée, on arrive, on sélectionne sa boisson et puis il va récupérer le verre et prendre le sirop et puis il va vous servir, pas avec un grand sourire, mais avec un super chaud.
0: Commande, préparation, service, la machine peut fonctionner 24 heures sur 24, tout comme ce robot serveur qui apporte les plats directement dans les chambres des clients.
2: Nous allons choisir les numéros des chambres, 440 pour cette fois-ci. Voilà, on démarre, ça ferme et du coup les robots vont aller directement dans l'ascenseur pour aller chercher la chambre.
0: Au spa, changement d'ambiance, un autre robot est capable de réaliser des massages du dos personnalisés, une technologie qui permet surtout d'élargir l'offre et de proposer un service supplémentaire.
3: Comme on peut gérer la pression, c'est vrai que c'est plutôt très agréable en fonction de ce qu'on aime, donc on ajuste. Un massage plutôt, pour ma part, en douceur et plutôt agréable.
0: Pour l'hôtel, l'enjeu est aussi économique, aider les salariés sur les tâches les plus répétitives sans supprimer le contact humain.
4: Les robots ont des fonctions comme nos collaborateurs, mais en support pour les aider sur les tâches qui n'ont pas de valeur ajoutée, c'est-à-dire débarrasser par exemple au petit déjeuner. Ça permet de s'occuper davantage des clients. Par exemple, pour le nettoyage des couloirs, il y a 2 kilomètres de couloirs, presque 300 chambres, donc ça permet de gagner du temps.
0: Le dirigeant ne cache d'ailleurs pas la question de l'emploi derrière cette robotisation.
4: Dans un métier de service, comme l'hôtellerie, les robots ne remplaceront pas complètement les humains. Et en tout cas, ce n'est pas notre volonté ici. On continue à embaucher aujourd'hui, hein, assez largement avec la montée en puissance de cet hôtel qui est tout nouveau.
0: Pour le KeySpace, l'objectif est de rajouter d'autres compagnons à son arsenal. Le prochain, un robot capable de monter les bagages de la clientèle.
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5: Et on prend tout de suite la direction de Los Angeles, où se trouve Henri Arnaud, où il y a eu lieu hier la keynote de Mark Zuckerberg. Il a pris la parole donc pour Meta. Quelles ont été les annonces, Henri ?
8: Oui, Brigitte, Meta Connect s'est achevé sur fond de marché très favorable. Le titre Meta a grimpé de plus de 10% ces derniers jours, porté par le lancement réussi de son agent IA, Muse, et plusieurs relèvements d'objectifs de cours à Wall Street. Alors sur le fond, l'annonce phare, c'est l'alliance renforcée avec le géant franco-italien Essilor Luxottica. Meta a dévoilé une troisième génération de Ray-Ban Meta, avec un design plus fin, une autonomie allongée et un bouton d'action dédié pour accéder plus vite à l'intelligence artificielle embarquée. D'ici la fin de l'année, Meta et Essilor Luxottica proposeront plus de 100 styles différents de lunettes connectées pour toucher un public toujours plus large. Pour la France, attention au décalage, si ces lunettes physiques seront bien en rayon pour les fêtes de fin d'année, les fonctionnalités IA les plus avancées seront bridées ou retardées en France au lancement chez nous, le temps de se conforter aux exigences de l'IA Act européen. Zuckerberg a par ailleurs confirmé l'arrivée prochaine de son IA Star Muse directement sur ses lunettes.
5: Il a aussi évoqué le succès de l'App News.
8: Ah oui, star incontestée de ce Meta Connect, l'agent IA personnel de Meta, lancé il y a tout juste 2 semaines, est déjà installé par près de 3 millions de personnes dans le monde, selon le cabinet Aptopia. C'est un démarrage plus rapide que celui de ChatGPT à ses débuts. L'application trône en tête de l'App Store américain devant ChatGPT, Gemini et Claude. Mark Zuckerberg a fait le cœur de sa keynote en présentant cela comme la future super intelligence personnelle que des milliards d'utilisateurs adopteront dans les années à venir. Et puis alors c'est simple, une nouveauté parmi tant d'autres avec Muse. Muse pourra faire votre shopping, notamment avec des accords avec PayPal. Vous lui donnerez la liste exacte de tout ce que vous avez besoin d'acheter. Il fera les courses lui-même et au meilleur prix. Attention, Muse doit prochainement débarquer également sur les lunettes connectées Ray-Ban, un modèle économique. Meta mise sur la gratuité pour attirer un maximum d'utilisateurs et dans un second temps prendra évidemment un pourcentage

0: image sur toutes ces transactions.
1: Henri, est-ce que Mark Zuckerberg a évoqué les plaintes qui se multiplient justement contre les lunettes Meta que vous évoquiez au début ?
0: Ouais, vous faites bien en parler, Brigitte. Mark Zuckerberg n'a pas dit un mot sur les plaintes. Hein. Il y a tout juste une dizaine de jours, Meta a accepté de payer 18 milliards de dollars à une coalition de procureurs américains dans un procès qui s'est achevé sur cet accord. Il y a d'autres procédures qui restent actives. Mais même si Zuckerberg n'a pas parlé de ces procès il y a quelques heures, il y a une annonce qui n'est pas passée inaperçue. Il y aura des lunettes connectées qui n'auront pas de caméra. Et là, bien sûr, on rejoint la polémique de ces derniers temps. Ces lunettes sans caméra seront disponibles avant la fin de l'année. Une annonce certainement pas anodine de la part du patron de Meta.
1: Merci Henri Arnaud en direct de Los Angeles pour cette chronique tech. On vous retrouve à 8h15. Dans un instant, c'est toute l'actualité avec Léo Dumas. Il reviendra sur l'envolée des prix du pétrole et des taux dans le journal de 7h30.
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1: Et on commence avec les titres, Léo Dumas.
18: Et les dettes flambent, record aux États-Unis, 110 points d'écart ce matin entre la France et l'Allemagne. Étienne Brack à suivre dès le début de ce journal. L'Europe s'électrifie à marche forcée et c'est grâce aux constructeurs chinois. On verra les derniers chiffres. Et puis, la chasse aux économies fait de plus en plus d'adeptes. Ce sont les pharmaciens qui nous donnent leurs pistes ce matin.
1: Nouvelle tension sur le marché obligataire.
18: Le 10 ans américain a flambé hier d'une façon tout à fait inédite. Quand ici en Europe, l'écart de taux entre la France et l'Allemagne monte désormais à 110 points de base. Étienne Brack, dans ces mouvements importants hier, il y a pourtant à l'origine des bonnes nouvelles. Les économies européennes et américaines se portent plutôt bien.
19: Hier, ce sont les indicateurs PMI qui ont surpris positivement le marché. Ils sont réalisés par S&P Global, qui tous les mois interroge les entreprises pour savoir comment ça se passe, est-ce que vous recrutez, comment aujourd'hui vous voyez votre carnet de commandes. Et ces indicateurs sont ressortis bien au-delà des attentes. Alors commençons peut-être par les États-Unis, car c'est là où les indicateurs sont les plus surprenants. L'indicateur PMI, quand il est au-delà des 50, il est en croissance. Là, hier, il est ressorti à 58, c'est-à-dire son plus haut niveau depuis juillet 2020. Souvenez-vous, à l'époque, c'était le Covid, on en sortait presque. Les carnets de commandes des entreprises ont augmenté à leur rythme le plus élevé depuis 2022 et les entreprises américaines embauchent. La mauvaise nouvelle, c'est que les entreprises vous disent « mon activité accélère, mais mes coûts aussi ». Donc ça, c'est une mauvaise nouvelle. Vous avez probablement la Fed qui va remonter ses taux au mois d'octobre, d'où la tension sur le marché obligataire. Et nous en parlions tout à l'heure, les États-Unis hier ont eu du mal à lever des capitaux. La demande était moindre par rapport à la moyenne de ces derniers mois. Quand vous regardez l'activité dans la zone euro, eh bien là aussi, ça tient. Grâce à un rebond de l'industrie allemande, le plan de relance fait son effet. Vous avez les dépenses liées à la défense, à l'intelligence artificielle. Bref, des bonnes nouvelles, même en France, où les attentes étaient extrêmement basses. Retour de la croissance après 10 mois de contraction. S&P dit, la France, l'activité fait preuve d'un dynamisme surprenant en septembre. Le seul problème, c'est qu'il y a beaucoup d'attentisme en France. Les embauches ne suivent pas trop. Mais en tout cas, quand vous regardez le panorama instantané de l'économie en France, en zone euro, mais aussi aux États-Unis, elle est plus résiliente et bien plus robuste qu'attendue.
18: Merci Étienne Brack. Dans le même temps, voilà un soulagement sur le diesel. Les contrats à terme reculent jusqu'à moins 6% ces dernières heures, après en fait un démenti de la Maison-Blanche sur une interdiction d'exportation imminente. Donald Trump lui-même l'avait pourtant évoqué, mais son administration juge que cela ferait monter les prix sur le marché américain. Le marché européen, lui, continue de s'électrifier. 68% des modèles vendus sont électriques ou hybrides désormais, selon les calculs de la CEA ce matin sur la période de janvier à août. Sur l'électrique seulement, ça fait 45% de hausse sur un an, et c'est grâce aux constructeurs chinois qui explosent tous les compteurs, plus 426% pour Leapmotor, plus 250% pour Chery, 163% pour BYD. Dans ce contexte également, c'est un pactole fiscal qui va s'évaporer pour l'État français, jusqu'à 5 milliards d'euros avec la baisse de la consommation des carburants très taxés. Voilà donc une mauvaise nouvelle en temps de disette budgétaire, nous dit l'Institut Mobilité en Transition, qui recommande du coup un système de vignette, Margot Fodéré.
20: C'est l'équivalent du budget de l'éducation nationale qui menace de s'effriter. L'année dernière, les recettes fiscales liées à la route ont rapporté quasiment 68 milliards d'euros aux finances publiques. Elles pourraient tomber sous la barre des 63 milliards à horizon 2035, alerte Antoine Trouche, auteur de l'étude.
21: L'ensemble des recettes fiscales sur la route, pour le moment, ça représente quasiment 5% des recettes du secteur public. Si jamais la fiscalité n'est pas revue dans les 10 prochaines années, on va passer de 4,6% des recettes du secteur public à 3,6%. C'est lié d'une part à l'électrification et c'est d'autre part lié au fait que la plupart des taxes ne suivent pas l'inflation.
20: Pour combler ce déficit, le rapport préconise de supprimer des exonérations trop coûteuses comme celle sur le gazole utilisé dans le transport de marchandises. Mais il faudra aller encore plus loin avec un système de vignette sur les véhicules, une taxe universelle mais modulable.
21: En pratique, ça pourrait aller de 40-50 euros pour un propriétaire de véhicules électriques en zone rurale jusqu'à 900 euros par véhicule pour un propriétaire riche en zone urbaine, qui a accès à des alternatives et qui a plusieurs véhicules.
20: Un système juste et en adéquation avec les objectifs de transition climatique, selon les auteurs, contrairement à une taxe spécifique à l'électrique, comme le souhaite le Royaume-Uni.
18: Une idée d'économie aussi, ce matin à 6h36. Elle nous vient des pharmaciens qui, pour freiner les dépenses de l'assurance maladie, proposent en fait de rendre en libre accès plus de médicaments. Ils ont identifié 33 molécules qui n'auraient pas besoin d'être prescrites sur ordonnance, Hélène Corneille.
22: 33 molécules pour un large éventail de maladies du quotidien. Ça va des douleurs articulaires aux allergies, en passant par les nausées, les conjonctivites ou les insomnies occasionnelles. Une cinquantaine de médicaments au total que les Français vont déjà chercher spontanément à la pharmacie, mais qu'on ne peut pas leur délivrer sans une ordonnance. Il s'agit pourtant de vieux médicaments, souvent qui ont fait leurs preuves et qui sont en accès libre chez nos voisins européens. Les pharmaciens proposent de les délister sans déremboursement, comme le Doliprane par exemple, qu'on peut se procurer avec ou sans ordonnance. À la clé, plus de temps pour les médecins, plus de facilité pour les patients et des économies pour la sécurité sociale. Les pharmaciens ont calculé que cette mesure permettrait de faire à peu près 200 millions d'euros d'économies sur les consultations médicales et 177 millions d'euros dans les dépenses de médicaments de l'assurance maladie.
1: Dans l'actualité également, journée de grève chez SFR.
18: Oui, les salariés de l'opérateur sont appelés à la mobilisation par la CFDT, la CFTC, l'UNSA, les trois syndicats qui réclament des garanties sur l'emploi qu'ils n'ont jusqu'ici pas obtenues. Des repreneurs, Bouygues, Free et Orange. Plus de la moitié des postes est menacée. Les représentants du personnel sont donc prêts au bras de fer, Erwan Maurice.
0: Avec le rachat d'SFR, 5000 postes sur les 8000 au total risquent de disparaître après 2029. Inenvisageable pour Olivier Lelong, délégué CFDT chez SFR.
3: Les entreprises qui nous rachètent ne veulent pas conserver les salariés. Et en même temps, ils en ont besoin pour pouvoir récupérer tous les actifs et tous les clients qu'ils rachètent. Tout ça en conservant les salariés le temps dont ils en ont besoin. Donc nous, on ne peut pas accepter qu'on utilise les salariés de cette façon.
0: Le consortium envisage aussi de ne proposer qu'un seul poste aux salariés qui devraient perdre leur emploi. Les syndicats en réclament trois, comme c'est l'usage, disent-ils. Ils ont aussi interpellé l'État, actionnaire d'Orange, sur la question de la préservation de l'emploi dans une lettre adressée à Bercy, jusque-là sans réponse.
3: Nous ne comprenons pas comment l'État peut accompagner un projet qui vise à supprimer plusieurs milliers d'emplois sans mettre les garde-fous nécessaires pour que les salariés puissent, eux, conserver un emploi à l'issue de cette opération.
0: Avec cette grève qu'ils ont baptisée premier avertissement, les syndicats espèrent créer un rapport de force avec le consortium qui a déjà prévenu qu'il ne reverrait pas son plan. Dans ces conditions, les représentants du personnel d'SFR envisagent de boycotter les prochaines séances de négociation.
1: Merci Léo Dumas. Rendez-vous à 7h pour toute l'actualité économique et tout de suite le Morning Briefing avec Étienne Brack. Étienne, l'écart de taux entre le 10 ans français et le 10 ans allemand s'élargit 110 points de base hier en séance.
19: Et un 10 ans américain à un 10 ans français qui a clôturé à 4,65 hier. Un 10 ans français qui est toujours sur des plus hauts 2008 qui continue de se tendre à une vitesse spectaculaire. Souvenez-vous, on avait touché la barre symbolique des 4% au milieu de l'été. C'était courant août et donc là, désormais, nous sommes déjà à 4,65. Alors, il y a une défiance générale sur ce marché obligataire. On le disait tout à l'heure en préambule, le 10 ans américain a quand même pris 17 points de base hier en l'espace d'une séance, avec un point commun, des investisseurs qui privilégient encore et toujours les obligations d'entreprise plutôt que les obligations d'État. Hier, la demande était très faible pour l'émission de dette obligataire aux États-Unis. Et puis, dans le même temps, si vous avez plus de croissance, mais aussi, et probablement, c'est un peu le problème en zone euro, plus d'inflation, eh bien, une banque centrale européenne qui va devoir continuer à remonter les taux. Donc aujourd'hui, vous avez des investisseurs qui ne se précipitent pas pour acheter ces obligations. Et puis, dans le cas de la France, bien sûr, le prochain rendez-vous, ça sera l'adoption du budget, s'il est adopté, et puis bien sûr le scrutin avec l'élection présidentielle et donc à court terme, une défiance qui est toujours présente et surtout un attentisme, le tout avec toujours très peu de volume, et tout ça bien sûr ne favorise pas le 10 ans français.
1: Merci Étienne Brack, rendez-vous à 7h10 pour un nouveau point sur les marchés. Dans un instant, le pitch, nous recevrons Isaac Buquenot, il est cofondateur, directeur général de Pewman.
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1: 6h44 sur BFM Business, RMC Live, Canal 25. Et vous le savez, tous les jours, on s'intéresse à un secteur en particulier sur BFM Business. Le jeudi, c'est le retail avec Charlotte Méritant. Alors Charlotte, bonjour.
30: Bonjour.
1: Les marques s'immiscent dans les mid-termes.
30: Je vous donne un exemple. 100 $ si vous incitez 3 personnes à aller voter. Des initiatives comme ça, il y en a plusieurs.
1: Bon, bah vous nous en parlez dans quelques instants, parce que juste avant cela, eh bien, il y a le pitch. C'est le cofondateur et directeur général de Puman qui va nous rejoindre.
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1: Bonjour Isaac Bougueno, merci d'être avec nous ce matin. Vous avez une minute pour pitcher votre entreprise et puis on en débat ensemble juste après.
31: Merci beaucoup, bonjour à tous. Alors, chaque année, les agriculteurs y voient leurs récoltes menacées par les gels, la sécheresse ou encore les fortes chaleurs. Et avec les changements climatiques, ces événements deviennent de plus en plus problématiques. Chez Puman Innovation, nous avons cherché la solution directement dans la nature, à partir des micro-organismes extrémophiles, qui survivent dans les conditions les plus hostiles de la planète, notamment en Antarctique ou encore le désert d'Atacama. Nous développons des solutions 100% organiques qui vont renforcer la résilience des cultures contre les stress climatiques. C'est ainsi que nous avons développé CryoProtect contre les gels et NanoForte contre les stress hydriques, tous les deux testés en conditions réelles. Et d'ailleurs, la formulation de CryoProtect est aujourd'hui en cours d'autorisation de mise sur les marchés en Belgique, une étape clé pour l'entreprise. Et notre ambition est simple aujourd'hui, amener les capacités extraordinaires de ces bactéries au service d'une agriculture plus résiliente au climat. Et aujourd'hui, on est à l'aube d'une commercialisation et du coup, nous lançons une levée des fonds. Merci beaucoup.
1: Voilà, le pitch est terminé. Alors, vous disposez, vous êtes venu avec, hein, d'ailleurs, de plus de 2000 micro-organismes. Oui. C'est votre base de travail. Ils viennent tous d'Alaska, là, comme vous venez de nous dire.
31: Merci beaucoup pour la question. Oui, effectivement, on va parler plutôt du pôle sud de la planète. Elles viennent, la plupart, ces bactéries, c'est des bactéries, elles viennent principalement de l'Antarctique. Il y a aussi du désert d'Atacama, c'est l'endroit aujourd'hui considéré le plus sec au monde, et aussi à 4000, 5000 mètres d'altitude, ou les cratères des volcans. Donc, ces bactéries qui ont des capacités de survivre dans ces conditions-là.
1: C'est des biostimulants, c'est 100% naturel hein, pour donc soigner les plantes et remplacer les intrants, en fait. C'est pas créé à partir de la plante, en fait. C'est ça qui est étonnant. C'est que souvent, en fait, c'est un peu des stimulants qui viennent de la plante elle-même.
31: Oui, merci. Justement, ces micro-organismes, la plupart ont été prélevés là où il y a, par exemple, une plante. Donc, on va aller sur la surface d'une petite plante qui survit en Antarctique ou dans l'endroit le plus sec sur la planète. Et si on trouve, par exemple, une bactérie plusieurs bactéries sur la surface, on fait ensuite un screening. On va sélectionner, caractériser et on va sélectionner une bactérie qui va devenir un produit. Mais c'est une espèce de symbiose entre la bactérie et la plante. Et c'est
1: pour ça que... Alors, vous allez forcément nous dire que ça fonctionne très bien, mais par exemple, là, on vient de vivre 5 canicules depuis le printemps dernier. Est-ce que c'est résistant à de telles sécheresses? Est-ce que vous l'avez testé pour des événements extrêmes comme cela?
31: Oui, merci. Comme j'ai dit, CryoProtect est vraiment centré sur les gels, donc appliqué vraiment au début du printemps. Par contre, Nanoforte et une autre solution qu'on développe actuellement, qui s'appelle Uvexia, sont vraiment pour cibler les canicules et les fortes chaleurs. Donc, c'est des bactéries qui ont poussé sur les plantes dans des conditions vraiment très extrêmes dans les déserts d'Atacama et qui peuvent survivre à plus de 40 degrés.
30: Et quelle est l'efficacité par rapport à des techniques plus classiques comme les bougies, par exemple?
31: Ouais, merci. D'ailleurs, il y a déjà un intérêt économique parce que les bougies aujourd'hui, par exemple en Alsace, les agriculteurs vont installer entre 2000 et 4000 euros par année, ça par hectare des bougies. Et notre solution, elle va entre 200 et 300 euros par hectare. Et il y a une protection jusqu'à 80%, qui est une efficacité déjà démontrée.
1: Et ça marche pour toutes les cultures, quelles soient?
31: Aujourd'hui, on a testé plus de 15 types de cultures, différentes filières. Mais il nous manque encore plusieurs cultures à tester. Mais jusqu'à là, la plupart, ça marche de la même manière. Seulement, il faut changer les dosages et les nombres d'applications.
1: Aujourd'hui, le marché du bio dans les intrants, est-ce qu'il n'est pas déjà très saturé?
31: Oui, merci. Bah, beaucoup de gens ont essayé de faire des biostimulants ou de nouveaux bio-intrants, mais il faut dire que la plupart, c'est comme des engrais. C'est vraiment pour booster la santé de la plante. Et ensuite, elle puisse se défendre des conditions climatiques. Mais il n'y en a pas jusqu'à aujourd'hui, et ça, c'est les premiers produits qui ont cette spécificité vraiment contre les gels ou les stress climatiques qu'on appelle les stress abiotiques.
1: Et quand vous espérez la mise sur le marché en France, par exemple?
31: Oui, c'est l'année prochaine, 2027. Et normalement, d'ici fin d'année, on a terminé toutes les procédures en Belgique et on espère, avec l'homologation, donc la reconnaissance mutuelle, de pouvoir rentrer au marché l'année prochaine.
1: Merci Isaac Boukeno d'avoir été notre invité ce matin, donc cofondateur, directeur général de Pewman. Vous repartez avec vos micro-organismes.
31: Merci beaucoup.
1: Le jeudi, et c'est une interview qu'on peut retrouver évidemment en podcast et en replay sur l'application BFM Business. Le jeudi dans Good Morning Business, et bien focus sur le secteur du retail, et c'est avec Charlotte Méritant.
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1: Alors Charlotte, le retail s'invite dans la campagne des midterms aux États-Unis. Plusieurs marques lancent des initiatives pour inciter les citoyens américains à aller voter lors de cette élection majeure. Et elle aura lieu le 3 novembre prochain.
30: Patagonia, la marque de vêtements d'extérieur, vient d'annoncer qu'elle offrira à partir de ce samedi 100$ de réduction à ses clients qui encourageront au moins 3 personnes à aller voter. Elles seront redirigées vers un site internet où elles pourront vérifier qu'elles sont bien inscrites sur les listes électorales et également se renseigner sur les modalités du vote. Ensuite, les clients Patagonia auront le choix entre un bon d'achat ou alors la possibilité de faire un don à une association de protection de l'environnement. Et c'est une initiative qui représente un investissement de 11,2 millions de dollars pour la marque.
1: Alors, elle n'est pas la seule, d'ailleurs, à inciter ses clients à aller voter.
30: Non, la marque de glace Ben & Jerry's a lancé une nouvelle saveur de glace, framboise chocolat, qu'elle a appelée Rise Up, pour inciter les Américains à se lever et à aller voter. Et d'ailleurs, sur l'emballage, on voit une personne mettre un bulletin dans l'urne. Ensuite, elle a mis en place un site internet, une page avec des renseignements concernant l'élection. Et puis, on peut aussi citer l'initiative de plusieurs marques, notamment Levi's, cette fois pas destinée à ses clients, mais à ses salariés, à qui elle offre un jour de congé payé pour pouvoir aller voter, puisque les midterms se tiennent un mardi et qu'il n'existe pas de loi fédérale imposant aux employeurs d'accorder du temps à leurs salariés pour aller voter. C'est le cas dans certains États seulement.
1: Est-ce que cet engagement politique est habituel pour ces marques ou est-ce qu'il y a une mobilisation plus forte pour ces midterms en particulier?
30: Historiquement, il y a une certaine tradition, puisqu'en 1864, Lévi-Strauss, qui soutenait la candidature d'Abraham Lincoln, avait fermé magasins et usines pour permettre à ses employés d'aller voter. Et d'ailleurs, la marque a lancé en 2018 avec Patagonia un mouvement qui s'appelle Time to Vote, qui incite les entreprises à justement offrir un congé payé à leurs salariés pour aller voter. Il y a également l'association Headcount, qui promeut depuis plus de 20 ans la participation citoyenne en partenariat avec des marques comme la marque de vêtements American Eagle. Donc l'implication de marques dans les élections ne date pas d'hier, mais ce qui est intéressant, c'est que toutes ces campagnes incitent au vote sans prendre parti ouvertement.
1: Il y a une certaine prudence.
30: C'est l'analyse en tout cas du journaliste Bill Ainsworth dans un article pour la Harvard Business School. Il explique qu'il faut du courage pour soutenir le vote dans une élection où le contrôle du Congrès est en jeu avec un électorat américain très polarisé. Et alors que tout engagement politique peut susciter des critiques de la part des consommateurs, de la part du gouvernement lui-même également, d'où cet engagement via des incitations au vote non partisanes, une stratégie qui permet d'améliorer son image de marque en soutenant la démocratie sans prendre trop de risques, même si en réalité les prises de position de certaines de ces marques sur d'autres sujets de société laissent peu de place au doute sur leur ligne politique. Patagonia est très engagée sur l'environnement et Ben & Jerry's sur le conflit israélo-palestinien et le mouvement Black Lives Matter, entre autres.
1: C'est vrai qu'en France, on voit beaucoup moins de marques s'engager comme ça dans les campagnes politiques. Merci Charlotte Méritant. C'est une chronique que l'on retrouve évidemment en podcast et en replay sur l'application BFM Business. Dans un instant, vous retrouvez toute l'actualité. Écho avec Léo Dumas. Il reviendra sur la rencontre entre Xi Jinping et Donald Trump sur fond de guerre commerciale. Restez avec nous sur BFM Business, RMC Live, Canal 25.
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17: Bienvenue dans Trajectoire, la chronique des entrepreneurs. Aujourd'hui, je reçois Jean-Luc Gamica, associé de Transphilogue, une entreprise spécialisée dans la vente et dans la location de matériel de manutention. Bonjour Jean-Luc.
18: Bonjour Karine.
17: Alors, qu'est-ce que Transphilogue ?
18: Transphilogue, c'est Sylvie, Chiara, Théo, Jean-Luc. Une entreprise à taille humaine, basée dans le sud de la France, spécialisée dans le matériel de manutention. Et issue de l'expérience de plusieurs années de travail dans la manutention et dans le transport. Et ça a donné naissance, eh bien, à Transphilogue. Et on essaye de répondre, en fait, de façon unique à chacun de nos clients. Et on travaille avec le plaisir et, je dirais, la motivation pour vraiment être dans la bienveillance par rapport à nos clients.
17: Alors, que faites-vous et surtout, quelle est votre valeur ajoutée?
18: Eh bien, notre valeur ajoutée, elle consiste surtout à avoir des réponses uniques. Des réponses uniques à nos clients. Comme par exemple, je donne un exemple, des clients sont venus nous voir en disant « on perd nos chariots, on perd nos transpalettes, qu'est-ce qu'on peut faire pour plus que ça arrive ?» On a trouvé une solution, on a mis de la géolocalisation dans les camions, dans les chariots. Les chariots sont géolocalisés, donc les clients ne perdent plus les transpalettes, ne perdent plus les camions, et ça c'est une solution vraiment personnalisée. Derrière ça, on a un client qui est venu nous voir et dit ben, « on a une problématique, on doit démarrer un gros marché au mois de janvier, on a 180 chariots à trouver, qu'est-ce que vous pouvez faire ?» Ben, là, grâce au stock qu'on a disponible, parce qu'on a un gros stock disponible grâce au partenariat qu'on a avec EP Équipement, on est capable de répondre rapidement et derrière ça, on apporte des solutions. Actuellement, il existe une solution qui est une aide faite notamment par la CARSAT auprès des entreprises. Des fois, elles ont des difficultés à monter les dossiers. Elles nous appellent. Il y a quelqu'un qui répond et qui est capable de donner une réponse personnalisée à nos clients. Et ça, c'est vraiment unique.
17: Merci Jean-Luc Gamica d'être venu nous parler de Transphylogue dans Trajectoire.
18: Merci Karine.
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1: Bonjour à tous, bon réveil, bienvenue dans la matinale de l'écho. Il est presque 7h sur BFM Business et RMC Live, canal 25. Très heureuse de vous retrouver avec toute l'équipe. Nous sommes ensemble en direct jusqu'à 9h pour Good Morning Business. Au sommaire de ce jeudi 24 septembre, Xi Jinping est arrivé aux États-Unis pour une visite officielle de 3 jours, une première depuis 11 ans sur le sol américain. Objectif, prolonger la trêve commerciale. Vous y reviendrez dans le journal, Léo Dumas.
25: Oui, car il y a déjà une annonce. La trêve commerciale est prolongée. Prochaine étape, des puces contre des terres rares, on verra ça.
1: Le baril de Brent prend 5$, repasse au-dessus de la barre des 100$, il entraîne à la hausse les taux longs aux États-Unis au plus haut depuis 2007. En France aussi, l'OAT se situe à 4,6%, ce qui complique la situation budgétaire française. Éric Lombard, l'ancien ministre de l'économie et des finances, vient de publier « Dis pas ça, tu vas finir par te faire virer ». Il sera sans langue de bois, l'invité du grand entretien à 7h45. 7h20, parole de patron, nous recevrons Arthur Charles, cofondateur et directeur général de Cocorico. Concurrent du slip français, il se lance dans la fast fashion. Et puis le tour de l'actu, c'est aussi le monde qui bouge. Avec vous, Mathieu Jolivet. Bonjour Mathieu, votre parti pris.
26: Eh bien, Xi Jinping qui arrive à Washington, la réalité entre la Chine et les États-Unis, c'est qu'ils sont beaucoup trop interdépendants pour continuer à se faire la guerre commerciale. Donald Trump, lui, a besoin de terres rares. Xi Jinping, lui, a besoin plus que tout de la stabilité.
1: On y revient juste après le journal. À 7h40, la Tribune Écho, nouveau rendez-vous dans la matinale avec Eric Albert du Monde. La France et l'Italie, deux destins économiques similaires, nous dira-t-il. Il est 7h tout juste sur BFM Business, RMC Life, le journal Léo Dumas.
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1: Tapis rouge pour Xi Jinping.
25: Le président chinois qui est arrivé pour 3 jours de visite d'État à Washington cette nuit, accueilli au pied de son avion sur le tarmac par Donald Trump, c'est tout à fait inédit. Le président des États-Unis, toutefois, malgré ses honneurs, annonce que la guerre en Iran sera bien sur la table avec Xi, l'allié de Téhéran. Mais alors avant la géopolitique, déjà des avancées commerciales, la trêve entre les deux pays a déjà été prolongée pour 2 mois. Pas de quoi pour autant interrompre un bras de fer plus global, Mathilde Chaminade.
0: Donald Trump a les puces, Xi Jinping les minerais critiques et chacun en joue. Pékin a réduit ses exportations de terres rares de 20% le mois dernier. Pour John Plassard, expert financier, la Chine a des chances de mettre ses ressources dans la balance pour assouplir les restrictions sur l'envoi de semi-conducteurs.
2: Et on retourne un petit peu le prisme. D'un côté, Xi Jinping va dire qu'on peut avoir d'autres attributions de licences d'exportation, mais d'un autre côté, il faut que vous nous envoyiez quelques puces quand même. Et pour le marché, c'est très important parce que s'il y a un accord sur les terres rares, ça voudra dire qu'il y a très certainement un accord sur l'intelligence artificielle.
0: En attendant un tel accord gagnant-gagnant pour les deux puissances, la priorité c'était la prolongation de la trêve sur le front des droits de douane. C'est chose faite jusqu'au 10 janvier, mais Scott Bessent, le secrétaire au Trésor américain, reste sceptique sur la suite.
3: Je ne sais pas si un accord plus large peut être trouvé. Il y a certains engagements chinois qui n'ont pas été pleinement respectés. Ils ont bien accepté d'acheter 25 millions de tonnes de soja, mais sur 17 milliards de dollars de promesses d'achat de produits agricoles, ils sont à la traîne et nous les encourageons à accélérer.
0: Sur la table aussi, la concrétisation qui se fait attendre d'un gros contrat chinois pour Boeing après une promesse d'achat de 200 appareils au mois de mai.
25: Et donc l'IA qui va vite arriver aussi dans les discussions. La Maison-Blanche va même faire venir Jensen Huang et Sam Altman ce soir au dîner de gala. Les grands patrons du secteur qui avant ça étaient reçus au Conseil de sécurité de l'ONU hier soir. Celui d'Entropie qui a promis de ralentir autant que nécessaire le rythme pour garantir une sécurité maximale. État d'esprit similaire chez OpenAI avec Sam Altman, écoutez.
7: Le secteur ne doit pas accepter un niveau de risque technologique excessif sous prétexte que les bénéfices sont immenses et que l'on se sent trop important pour ralentir. Nous ne voulons pas construire de système et nous pensons qu'il est important que tout le monde évite de construire des systèmes pour lesquels nous ne serions pas en mesure de garantir l'alignement, la contrôlabilité et la sécurité qui sont indispensables.
25: OpenAI qui au cours de cette même soirée a reconnu qu'un de ses agents a infiltré au mois de juin un site du gouvernement d'Australie en accédant à des fichiers publics mais aussi non publics du service de statistiques de santé du pays. C'est inacceptable, réagit le Premier ministre Anthony Albanese, qui affirme d'ailleurs qu'OpenAI n'a alerté Canberra qu'au mois de septembre, trois mois plus tard, dans un email envoyé à une adresse générique.
1: Et puis événement aujourd'hui sur BFM Business, émission spéciale, les experts de l'IA en direct de l'AIM au Vélodrome de Marseille avec Anthony Morel. Et puis demain, j'aurai le plaisir de vous retrouver avec Bruno Jeudy et Rémi Buisine pour le grand débat présidentiel autour de l'IA entre 12h et 14h. En attendant, les investissements dans l'IA permettent à l'économie mondiale de résister cette année.
25: Oui, c'est ce que nous dit l'OCDE qui relève même sa prévision de croissance mondiale à 2,9%. Pour 2026. C'est grâce aussi quand même aux aides publiques qui amortissent la flambée des prix de l'énergie, des efforts gouvernementaux plus que jamais nécessaires, assure le secrétaire général Matthias Kormann. Écoutez.
8: Cette année s'annonce un peu meilleure que ce que nous avions prévu en juin, mais l'économie mondiale reste plus faible que l'année dernière. Nous tablons sur une croissance mondiale de 2,9% cette année, de 3% l'année prochaine, après 3,4% l'année dernière. Par rapport à notre prévision de juin, cela représente une hausse de 0,1 point de pourcentage pour cette année et une baisse de 0,1 point pour l'année prochaine, car le choc énergétique s'avère plus persistant que prévu. L'économie mondiale s'est adaptée, mais elle reste vulnérable. Ce sont les choix politiques que feront aujourd'hui les gouvernements qui détermineront dans quelle mesure nous saurons faire face au prochain choc.
1: L'IA qui atténue le choc énergétique selon l'OCDE. Bonjour Emmanuel Le Chypre.
9: Bonjour à tous.
1: C'est le débat qui va vous opposer d'ailleurs tout à l'heure, oui. Jean-Marc Daniel.
9: Oui, absolument. Alors les chiffres sont quand même exceptionnels. L'IA à elle seule est capable quand même de contrecarrer toutes les tendances négatives, tous les vents contraires qui freinent l'économie mondiale. Je vous donne un chiffre, près des deux tiers de la croissance du commerce mondial de biens proviennent aujourd'hui des produits liés à l'intelligence artificielle. Mais la grande question qui nous oppose avec Jean-Marc, c'est est-ce que l'Europe, qui n'est pas productrice vraiment de ces technologies, mais qui est juste utilisatrice, peut tirer autant de bénéfices de l'intelligence artificielle que les États-Unis, qui eux sont à la fois producteurs, investisseurs et utilisateurs de l'intelligence artificielle. Alors Jean-Marc, il est plutôt optimiste. Il dit, c'est pas grave si l'Europe n'est pas un grand producteur d'intelligence artificielle. Si on arrive à être des champions de son utilisation, ce sera pas grave. Moi, je suis beaucoup plus sceptique. Et d'ailleurs, quand on regarde les chiffres, ils ont plutôt tendance aujourd'hui à impacter la croissance américaine. 0,7 points de croissance liée à l'IA contre 0,1 pour la France. Et moi, ma question, c'est, est-ce que quand on n'est pas fabricant d'IA, on peut en tirer parti autant qu'un pays qui la fabrique? C'est ça qui va nous opposer avec Jean-Marc. Un débat un peu techno, mais qui n'en sera pas moins passionné, vous allez voir.
1: Passionné et passionnant, bien sûr, avec les investissements qui devraient aller avec. Et la bulle aussi, peut-être, de l'IA. On en parlera.
9: Exactement.
1: À 8h40, face à le Chypre, avec Jean-Marc Daniel. Le rendez-vous est pris.
25: Et en attendant, l'OCDE nous a aussi dit qu'avec ses finances publiques moribondes et la présidentielle incertaine, c'est la France qui est particulièrement à risque en ce moment. L'institution table même sur 0,7% de croissance seulement l'an prochain ici, c'est-à-dire 0,3 points de moins que le gouvernement dans son budget. Et alors ce matin, là-dessus, justement, les grandes manœuvres redémarrent. En tout cas, Sébastien Lecornu a décidé de relancer sa béquille de l'an dernier, le Premier ministre, qui a écrit aux socialistes, à qui il propose une rencontre pour bâtir un compromis. Mais cette main tendue, pour l'instant, ne convainc pas Caroline Morisseau.
10: La lettre agace plus qu'elle n'apaise au sein du camp PS, encore très échaudé par les premières annonces budgétaires. Gel des APL, fiscalisation des arrêts maladie, gel total d'une partie des pensions de retraite, autant de lignes rouges pour les socialistes. C'est sans parler de l'instauration d'un délai de carence pour le versement de certaines allocations aux étrangers. Une mesure perçue comme un gage donné au RN, alors qu'à l'inverse, il n'y a eu pour l'instant aucun geste envers les socialistes. Dans sa lettre, le Premier ministre explique avoir entendu leurs propositions, mais renvoie les socialistes aux ministres concernés pour étudier le coût de chaque mesure. Le PS, lui, veut un geste fort sur une mesure en particulier. Il propose l'instauration d'une CSG sur les héritages dès lors qu'ils dépassent plus de 500 000 euros tout au long de la vie. En attendant, les rendez-vous prévus avec les différents ministres, Stéphanie Rist à la Santé, David Amiel au Budget, ont été annulés, nous dit un responsable socialiste. Quant au rendez-vous proposé par Sébastien Lecornu, on verra, nous dit cette même source.
25: Et dans ce débat budgétaire, voilà peut-être un rapport explosif supplémentaire. 4 experts du système de santé viennent en tout cas de rendre à la ministre 20 recommandations pour venir soulager les comptes de la Sécu. Et Eva Serraïol, ça passe par de nouveaux transferts vers les mutuelles.
11: En commençant par débarrasser l'assurance maladie des remboursements d'optique et d'audioprothèses. Si le gouvernement décidait de suivre le rapport, ce serait aux complémentaires santé de les prendre entièrement en charge. Aujourd'hui, elles financent environ 70% de l'optique et 50% de l'audioprothèse. Autre piste envisagée par le rapport, les complémentaires santé deviendraient entièrement responsables du remboursement des transports sanitaires non urgents. Je cite le rapport, d'abord les transports programmés ponctuels, puis les transports liés aux séances répétitives et enfin les transports de patients dialysés. En tout, ces mesures permettraient de transférer 5 milliards d'euros de dépenses de l'assurance maladie aux complémentaires santé.
1: Autre piste confiée aux complémentaires, le paiement des premiers jours d'arrêt maladie.
11: Oui, le rapport pousse les entreprises qui partagent le coût, on le rappelle, des complémentaires santé avec leurs salariés, à en faire plus en matière, je cite, de prévention et de maîtrise de l'absentéisme. Les experts recommandent également de revoir un peu le panier de soins remboursés de référence. Il faut que les remboursements des maladies soient réservés à la santé. Exit donc les remboursements des médecines douces, des cures thermales ou des protections périodiques réutilisables pour les jeunes femmes. En tout cas, ce ne serait plus dans le contrat essentiel. Ces nouvelles charges pourraient être compensées notamment par une baisse de la taxe de solidarité additionnelle. Elle est due par les mutuelles et représente aujourd'hui un peu plus de 6 milliards d'euros par an.
1: Merci Eva Serraïol. L'actualité, c'est aussi le 4e jour de procès Rachida Dati, Carlos Ghosn.
25: Oui, l'ex-ministre a passé hier 8 heures à la barre face à la présidente du tribunal et aussi face au procureur du parquet national financier. Et c'est là que la tension est montée, Justine Vassogne.
12: Il aura fallu 4 jours d'audience pour retrouver Rachida Dati face à des questions beaucoup plus agressives. Elle est sortie de sa réserve. Un juge assesseur revient sur la méga usine de Renault en construction à Tanger, une des missions principales de Rachida Dati pour le groupe. Selon elle, pourquoi n'avoir traité ce dossier qu'à travers des voyages privés au Maroc, s'interroge-t-il. Je ne fais jamais de vacances balnéaires, s'insurge Rachida Dati. Mon père était à Casablanca, j'avais un lieu de travail. Quand vient le tour du parquet national financier de l'interroger, le ton monte d'un cran. Le procureur insiste notamment récemment sur le montant des honoraires de Rachida Dati pour Renault, 900 000 euros sur 3 ans. C'est étonnant, dit-il. C'est un jugement moral, lui répond Rachida Dati. Rien ne me disqualifie, l'ancienne ministre, et elle le fera à plusieurs reprises, vante ses compétences, son CV. J'ai négocié avec des États, j'ai travaillé à la Banque européenne. Quand j'étudie les sanctions en Iran pour Renault, je sais de quoi je parle. Rachida Dati, enfin, n'hésite pas à jouer sur un registre plus personnel. Il y en a plus d'un, clame-t-elle, qui voudrait tout simplement que je disparaisse de la vie publique.
25: Et puis dans l'actualité des entreprises, à 7h11 ce matin, il y a le groupe hôtelier Accor qui accélère encore un peu plus dans l'IA et qui lance là un assistant personnalisé pour accompagner ses clients tout au long de leur séjour. Il y a eu une phase pilote déjà, mais là, Accor est prêt pour un déploiement mondial afin de booster ses réservations, Hélène Cornet.
4: Baptisée All Concierge, cet agent de voyage à base d'intelligence artificielle est capable de vous inspirer pour de nouvelles destinations. Il est là pour répondre à toutes vos questions sur les services proposés par l'hôtel ou le programme Fidélité, un assistant personnalisé avant, pendant et après le séjour. Le plus complexe étant de réunir les 45 marques du groupe présentes dans 110 pays. Ces derniers mois, Accor a dû accélérer fortement sa stratégie IA au début. Ça concernait essentiellement l'organisation interne et les supports. Aujourd'hui, il faut investir dans la relation client, un impératif. 60% des voyageurs utilisent l'IA pour planifier leur séjour, c'est deux fois plus que l'an dernier. All Concierge permettra surtout de valider directement les réservations, ce que ne permet pas le partenariat avec ChatGPT signé fin janvier, indispensable néanmoins pour gagner en visibilité.
1: 7h12 sur BFM Business et RMC Live Canal 25. Merci Léo Dumas. On vous retrouve à 7h30 pour toute l'actualité économique et tout de suite un point marché avec Étienne Brack.
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1: Bon Étienne, séance difficile hein, pour le 10 ans américain, plus 13 points de base en séance.
5: Il faut revenir au Liberation Day, donc il y a un peu plus d'un an et demi, pour voir une telle progression sur le 10 ans américain. Et pour cause, vous avez des bonnes et des mauvaises nouvelles. Commençons peut-être par les bonnes nouvelles. L'économie américaine va bien, elle va même très bien. Les PMI qui sont ressortis hier montrent que le secteur manufacturier est sur une très forte croissance. Carnet de commandes ont augmenté à un rythme jamais observé depuis 2022. Même dans le secteur des services, vous avez une croissance qui est au rendez-vous. Et donc forcément, eh bien, derrière, vous avez une inflation. Hein. Vous avez des industriels qui vous disent que vous avez une forte augmentation des prix des intrants. Et tout cela fait anticiper une hausse de taux désormais à 70% de la part de la Fed pour la réunion du mois d'octobre. La mauvaise nouvelle, c'est que le Trésor américain, les États-Unis, ont de plus en plus de mal à émettre de la dette, d'où aussi cette tension sur le marché obligataire. Quand vous regardez, hier, les États-Unis ont émis de la dette à 5 ans et le ratio de couverture qui calcule l'offre et la demande est tombé à son plus bas niveau en l'espace de 4 ans.
1: Et puis à suivre ce matin aussi LVMH avec la famille Arnault qui souhaite simplifier la structure actionnariale qui contrôle le groupe.
5: Oui, aujourd'hui vous avez Agache qui détient 100% de la financière, Agache qui détient elle-même 96% de la holding Christian Dior qui détient elle-même 49,7% du capital de LVMH. Donc aujourd'hui vous avez un empilement de holding et le but, eh bien, c'est de simplifier tout cela avec la volonté de fusionner la holding Agache avec la holding Christian Dior. Néanmoins, même si le flottant de Christian Dior qui est coté en bourse est faible, à peine 2,4% du capital. Hein, donc ce sont les actions qui sont en libre circulation, qui ne sont pas détenues par la famille Arnault. La famille Arnault ne prévoit pas de retirer Christian Dior de la bourse. Les actionnaires pourront néanmoins apporter le titre. Le prix sera connu au mois de décembre. Derrière cette opération complexe, il y a bien sûr la volonté d'avoir une structure plus agile, plus courte, hein, plus facile, hein, même en termes de visibilité, et puis surtout d'assurer la pérennité du contrôle par la famille Arnault.
1: Merci Étienne Brack, on vous retrouve à 7h40 pour un nouveau point sur les marchés. Tout de suite, le parti pris de Mathieu Jolivet.
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1: Xi Jinping est arrivé à Washington pour voir Donald Trump, une rencontre entre les deux hommes les plus puissants de la planète. Mathieu, votre parti pris géopolitique, c'est qu'ils sont encore trop interdépendants pour continuer tout simplement à se faire la guerre.
6: Oui, et c'est pour ça que la trêve se prolonge. Hein. En fait, la leçon de la guerre commerciale menée par Trump, c'est que la Chine résiste, hein, c'est peut-être le seul pays au monde à pouvoir le faire, et qu'à l'arrivée, les deux sont perdants. Donc là, l'objectif de cette rencontre est surtout de se rabibocher sur les sujets qui fâchent. Trump, il a besoin de résultats affichés avant ses midterms début novembre, et Xi Jinping, lui, il a besoin plus que tout de stabilité. Donc de son côté, Trump va pousser pour avoir des résultats sur le soja.
26: Ça, ça parle directement aux agriculteurs américains. Pékin s'est déjà engagé à acheter 25 millions de tonnes de soja américain par an jusqu'en 2028. Trump peut chercher à aller plus loin. Trump a aussi besoin de la Chine pour ses terres rares, mais aussi pour toute une série de composants et de chaînes industrielles.
1: Et de son côté, quoi vient chercher Xi Jinping ?
26: Il vient chercher avant tout de la stabilité. Regardez, partout dans le monde, la politique de Donald Trump vient percuter les intérêts chinois. La Chine, c'est aujourd'hui 14% des exportations mondiales de marchandises. C'est le premier fournisseur de 65 pays. C'est le premier débouché à l'exportation de 33 pays. Ça veut dire quoi ? Ça veut dire que le désordre dans le monde, ça fragilise avant tout l'économie chinoise. Prenez le pétrole. La Chine est le premier importateur au monde, un besoin vital pour faire tourner sa machine exportatrice. Or, aujourd'hui, 9 de ses 10 fournisseurs énergétiques dans le monde sont en situation de conflit, souvent provoqué directement ou indirectement par Donald Trump. Voilà pourquoi Xi Jinping cherche avant tout cette stabilité.
1: Et Xi Jinping vient aussi avec une demande très politique autour de Taïwan.
26: Oui, là-dessus, Pékin voudrait que Washington ne dise plus qu'il ne soutient pas l'indépendance de Taïwan, mais qu'il s'oppose à l'indépendance de Taïwan. Diplomatiquement, employer ce mot « opposé », ce serait spectaculaire. Ça rapprocherait clairement la position américaine de celle de Pékin. Xi Jinping cherche aussi à empêcher une nouvelle vente d'armes américaines à Taïwan de 14 milliards de dollars. Mais ça serait étonnant que les lignes bougent sur Taïwan. Sur cette séquence, Xi Jinping ne joue pas à domicile. Pas certain que Donald Trump lui donne ce qu'il veut. C'est en tout cas ce que me disent plusieurs experts de la Chine.
1: Alors Xi et Trump cherchent donc à se rabiboucher parce qu'ils ont encore besoin finalement l'un de l'autre. Mais dans le même temps, il y a une véritable course à l'indépendance stratégique.
26: Oui, regardez, côté américain, on rachète des mines partout dans le monde pour exploiter des sous-sols riches en minerais critiques, que ce soit en Indonésie, en Afrique, au Congo, au Groenland. L'idée est évidemment de moins dépendre de la Chine. Côté chinois, on essaye de moins dépendre du dollar. D'ailleurs, regardez, le business entre les pays du sud global se fait de plus en plus en yuan, en monnaie chinoise. On commence à voir aussi en Afrique des prêts qui étaient libellés en dollars être convertis en yuan. Autre signal intéressant sur l'or. On vient d'apprendre que la Chine a importé plus de 1000 tonnes d'or entre janvier et août. C'est un record historique. Dans le même temps, ses avoirs en dette américaine sont tombés à leur plus bas niveau depuis 18 ans. Ce n'est pas la preuve d'une sortie imminente du dollar, mais c'est un signal très clair de cette volonté chinoise de dédollarisation.
1: Et est-ce que cette visite peut faire partie de ces rencontres historiques qui ont marqué les relations entre la Chine et les États-Unis ?
26: A priori, non, tout simplement parce qu'on a clairement changé d'époque. On n'est plus en 1972, quand Nixon rencontrait Mao. Les États-Unis cherchaient alors à se rapprocher de la Chine pour faire contrepoids à l'Union soviétique. On n'est plus non plus à l'époque de Deng Xiaoping qui venait aux États-Unis dans les années 80 visiter la NASA, Boeing et les usines Coca-Cola. Une Chine qui à l'époque avait besoin des technologies, des capitaux et du savoir-faire américain. Aujourd'hui, le rapport de force a complètement changé. La Chine est sur le point de devenir la première puissance économique au monde. Le Made by China est devenu une référence mondiale. La Chine est au coude à coude dans la course à l'IA, la course pour être le maître du monde. Et aujourd'hui, à Washington, Trump reçoit un égal qu'il craint, mais dont il ne peut pas se passer.
1: Merci Mathieu Jolivet. C'était votre parti pris, une chronique à retrouver en podcast et en replay sur l'application BFM Business. Et si la France concurrençait la Chine sur la fast fashion ?
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1: Bonjour Arthur Charles.
13: Bonjour.
1: Vous êtes cofondateur et directeur général de Cocorico. Pour être simple, on dit souvent que vous êtes le concurrent du slip français. Vous venez d'annoncer l'ouverture de votre première unité de fabrication dans le Lot. Pourquoi décidez-vous de produire en France au moment où tout le monde trouve que le coût du travail est trop élevé et que les charges sont trop lourdes ?
13: Ouais, bah écoutez, ça fait 8 ans qu'avec Cocorico, on essaye de montrer qu'on est capable de fabriquer une marque de vêtements intégralement en France et de la proposer à des prix qui soient abordables pour tous, accessibles, voire même compétitifs par rapport à des grands acteurs qu'on connaît bien et qui produisent à l'autre bout du monde. Ça marche plutôt très fort. Cocorico, c'est 40% de croissance, 30 millions de CA cette année. Et donc, on a voulu passer une étape supplémentaire à ça et se dire, est-ce qu'on est capable également de fabriquer en France au prix de revient du Made in China ? Et c'était le défi qu'on a relevé en ouvrant cette unité de production.
1: Expliquez-moi comment vous y arrivez, alors qu'on est tous concurrencés par les pays asiatiques qui produisent moins cher, et notamment sur le textile.
13: En fait, on s'est rendu compte que les usines de production textile en Asie sont les plus automatisées du monde, qu'ils ont pu développer des technologies très avancées ces 30 ou 40 dernières années, et que nous, en tant que Français, on y a accès. Donc aujourd'hui, on a sourcé ces machines-là, on les a ramenées en France, on s'est réapproprié ces technologies, et aujourd'hui, grâce à ça, c'est des machines qui sont automatiques, donc qui vous permet, à vous et moi, si vous avez...
1: C'est quoi, c'est un peu comme des robots ?
13: Ouais, exactement. C'est des robots, des automates, comme on appelle, qui permet de ne pas avoir besoin de formation pour être efficace et d'être beaucoup plus productif qu'avec des machines manuelles. Et ça, aujourd'hui, c'est assez extraordinaire. Hein. Cocorico, notre usine, c'est seulement 10 personnes qui sont capables de fabriquer 400 000 t-shirts par an à un prix de revient qu'on a divisé par 3 par rapport à ce qu'on connaissait il y a un an.
1: Donc 10 personnes, sinon vous auriez combien de personnes ?
13: C'est une cinquantaine de personnes à volume équivalent.
1: Et donc des gains de productivité énormes. Est-ce que vous mettez combien de temps à faire un t-shirt ?
13: Alors, historiquement, avec des machines manuelles, vous mettez entre 5 et 10 minutes. On a divisé ce temps par à peu près 3, grâce à nos machines automatiques.
1: Donc, vous produisez 300 à 400 t-shirts par an, c'est ça ?
13: 400 000
1: t-shirts, ouais. T-shirts par an. Et vous vendez partout dans le monde ?
13: Non, aujourd'hui, nous, on vend uniquement sur le territoire français. Hein. L'idée de ramener de la production en France et de relocaliser notre production, c'est aussi un enjeu de souveraineté. Donc, c'est de pouvoir proposer aux Français des produits made in France, meilleurs pour la planète, à des prix qui ne font pas un trou dans leur portefeuille. Et c'est ça tout le concept de Cocorico.
1: Mais pourquoi vous vous privez du marché à l'international ?
13: C'est d'abord une certaine philosophie de se dire que relocaliser, c'est pas pour réexporter. Aujourd'hui, on sait très bien que l'impact écologique du vêtement est quand même le point qu'on essaye d'assigner avec la production locale. On trouve aussi que quand vous voyez un Chine qui passe de 0 à 3 milliards de chiffre d'affaires en France uniquement en moins de 3 ans, on se dit qu'il y a un marché qui est suffisamment grand pour grandir en France uniquement pour le moment. Notre ambition en France, à horizon 2030, c'est de réaliser 100 millions de chiffre d'affaires sur le territoire.
1: Vous parlez de souveraineté française, de cette philosophie-là. Est-ce que vous avez réfléchi à l'empreinte carbone que vous avez parce que vous faites de la fast fashion en France, finalement ?
13: Ouais, bien sûr. Ben, en fait, quand vous regardez l'impact d'un t-shirt, par exemple, ce qui a le plus d'impact, ce n'est pas tellement le transport, c'est plutôt les invendus, les surstocks, tous ces vêtements qu'on va jeter. On a tous vu des reportages sur ces sujets-là. Et l'impact du t-shirt, l'impact écologique, il est là. Quand vous fabriquez à 200 ou 300 km de votre consommateur, vous fabriquez en flux tendu. Et donc, on est approvisionné, nous, toutes les semaines.

0: c'est pour le pouvoir d'achat des Français ?
1: Les deux, en fait. On se rend compte que fabriquer localement, c'est performant économiquement. Donc, pour Cocorico, pour nos sous-traitants, pour l'intégralité de nos collaborateurs, mais c'est aussi meilleur pour la planète. Ça permet à chacun de consommer. On a beaucoup dit consommer moins mais mieux. On trouve que ça ne correspond pas à la réalité économique de 90% des Français qui n'ont juste pas les moyens de ces convictions. Et on pense que c'est à des marques, et c'est le défi qu'on relève, de lever la barrière du prix pour permettre à tous de mieux consommer.
0: Et votre ambition, elle est quand même très forte. 100 millions de chiffre d'affaires en 2030, ça ?
1: Oui, tout à fait. Bah, aujourd'hui, on est sur un trend de 40% de croissance qui correspond à peu près à 100 millions de chiffre d'affaires à horizon 2030. Et je le redis, qui est une ambition qui n'est finalement pas si forte au sein d'un marché qui fait aujourd'hui 25 milliards en France du vêtement et qui vient majoritairement d'Asie.
0: Et le Made in France, ça fait vendre ?
1: Oui, bien sûr, le Made in France fait vendre. Après, pas que. Nous, ce qu'on dit souvent, c'est qu'à prix égal, à qualité équivalente, le consommateur il choisira toujours le Made in France. Mais il faut d'abord être à prix égal et à qualité équivalente.
0: Et la qualité, vous ne l'avez pas perdue avec vos automates ?
1: Absolument pas. Aujourd'hui, au contraire, c'est les automates qui font la même couture toute la journée de manière, entre guillemets, automatique. Donc, c'est des coutures qui sont ultra résistantes. On a beaucoup testé les machines. C'est aujourd'hui des machines qui sont en plus hyper matures en termes de technologie, donc qui fabriquent la plupart de nos vêtements, même des vêtements de grande qualité. Donc, nous, aujourd'hui, la qualité est au rendez-vous grâce au savoir-faire français, grâce à nos machines. Et le prix final est compétitif par rapport à des grands acteurs.
0: Alors, vous êtes associé à Intersport pour faire vos premiers pas dans le commerce physique, plus seulement dans les e-commerce comme avant. Quels sont les retours sur investissement, on pourrait dire, de cet accord ?
1: Oui, tout à fait. Bah, écoutez, nous, on est plutôt satisfaits du démarrage. Alors, on commence tout juste. L'objectif, c'était d'aller au bout de notre démarche, hein, et de montrer qu'on était capable non seulement de vendre sur Internet du Made in France abordable, mais aussi en magasin. Notre concept, c'est quand même de donner accès, l'accessibilité. Donc, le canal de distribution magasin nous manquait. Donc, c'est une nouvelle corde à notre arc.
0: Avec plus tard l'ambition d'ouvrir des enseignes ?
1: Pourquoi pas ? On s'interdit rien à moyen terme. Aujourd'hui, on propose via notre site Cocorico Pro à n'importe quelle boutique de distribuer du Made in France abordable. Et je pousse tout le monde à aller voir notre offre. C'est aujourd'hui assez dynamique. C'est un secteur dynamique pour nous.
0: Merci à vous d'avoir été avec nous ce matin, Arthur Charles, cofondateur, directeur général de Cocorico. 7h25 sur BFM Business, RMC Live, Canal 25. Dans un instant, le journal. Léo Dumas.
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8: 7h30, tout juste sur BFM Business, RMC Live, canal 25. Tout de suite, le journal Léo Dumas, on commence avec les titres.
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10: Les économies sont robustes, mais les dettes flambent. Record aux États-Unis, 110 points d'écart ce matin entre la France et l'Allemagne. Étienne Braque à suivre dès le début de ce journal. L'Europe s'électrifie à marche forcée, c'est grâce aux constructeurs chinois. On verra les derniers chiffres. Et puis, la chasse aux économies fait de plus en plus de joueurs. Et là, ce sont les pharmaciens qui vont nous donner leurs pistes ce matin.
8: Nouvelle tension sur les marchés obligataires.
10: Le 10 ans américain a flambé hier d'une façon tout à fait inédite quand ici en Europe, l'écart de taux entre la France et l'Allemagne monte désormais à 110 points de base. Étienne Braque, alors dans ces mouvements importants hier, il y a pourtant à l'origine des bonnes nouvelles. Les économies européennes et américaines se portent plutôt bien.
11: Malgré un climat qui est parfois anxiogène, des prix de l'énergie qui montent, des incertitudes politiques, notamment aux États-Unis, vous avez des indicateurs qui sont bons, que ce soit en zone euro, mais aussi aux États-Unis. Commençons par les États-Unis. Vous avez l'agence S&P qui interroge tous les mois les industriels, mais également les entreprises dans le secteur des services, dans le secteur de l'industrie. La demande est là, 58 points même pour le secteur services plus industriels. C'est une première depuis 2021. Les carnets de commandes des entreprises ont augmenté à un rythme jamais observé depuis 2022. Les entreprises américaines embauchent. Le problème, c'est que oui, le 10 ans américain hier a fortement progressé pour la simple et bonne raison que vous avez des industriels qui vous disent on a des prix des intrants qui augmentent. Et donc aujourd'hui, la probabilité d'une hausse de taux de la part de la Fed est de 70% pour la prochaine réunion du mois d'octobre.
8: Et puis en zone euro, Étienne, c'est l'Allemagne qui tire les indicateurs.
11: Oui, le plan de relance allemand continue d'infuser une bonne dynamique. Dans l'industrie de la zone euro, vous avez un secteur aéronautique qui se porte très bien. Idem pour le secteur de la défense. Dans une moindre mesure, les dépenses liées à l'IA font que les industriels sont optimistes. Dans les services, dans la zone euro, ça tient aussi. Et puis surtout, ça tient en France. S&P écrit « L'économie française a fait preuve d'une résilience surprenante en septembre. Le problème, c'est que la visibilité est faible. Les recrutements donc en France sont à l'arrêt. Les entreprises ont continué de réduire leurs effectifs pour le cinquième mois consécutif. »
10: Merci Étienne Braque. Dans le même temps, voilà un peu de soulagement sur le diesel. Les contrats à terme recule jusqu'à moins 6% après un démenti de la Maison-Blanche sur une possible interdiction d'exportation que Donald Trump lui-même avait pourtant évoqué, mais son administration juge que ça va faire monter les prix sur le marché américain. Le marché européen de l'auto, lui, continue de s'électrifier. 68% des modèles vendus sont électriques ou hybrides désormais. Ce sont les calculs de l'ACEA ce matin sur la période de janvier à août. Et alors Eva Serraiol, c'est grâce aux constructeurs chinois.
12: 426% de croissance pour le chinois Leap Motor, plus 251% pour Chery et 163% de croissance pour BYD. Sur un an, en tout, les constructeurs chinois ont dépassé les 11% de parts de marché sur le continent en août. Cette année, c'était moins de 6% en août l'année dernière. Un raz-de-marée porté particulièrement par les véhicules hybrides. Ils échappent aux droits de douane renforcés de l'Union européenne. Résultat, en août, les marques chinoises ont représenté un véhicule hybride sur quatre vendu en Europe et un hybride rechargeable sur trois.
8: Eva, au-delà des constructeurs chinois, il y a de l'électrification de toutes parts.
12: Oui, alors d'abord, sans surprise, ce sont les véhicules hybrides non rechargeables qui restent les plus vendus. Mais les voitures hybrides rechargeables progressent en augmentation d'un point cette année, alors que les véhicules 100% électriques représentent désormais 22% du marché européen. C'est un chiffre en hausse de 45% sur un an. En conséquence, les immatriculations de voitures à moteur technique continuent de reculer, moins 19% sur un an. Enfin, si on zoome sur la France, le marché progresse légèrement dans son ensemble, avec plus d'un million de voitures neuves immatriculées ces 8 derniers mois.
10: Merci Eva. Et dans ce contexte également, c'est un pactole fiscal qui va s'évaporer pour l'État français, jusqu'à 5 milliards d'euros de moins d'ici à 2035 avec la baisse de la consommation des carburants qui sont très taxés. Mauvaise nouvelle donc en temps de disette budgétaire, nous dit l'Institut Mobilité en Transition qui recommande du coup d'instaurer un système de vignettes, Margot Fodéré.
13: C'est l'équivalent du budget de l'éducation nationale qui menace de s'effriter. L'année dernière, les recettes fiscales liées à la route ont rapporté quasiment 68 milliards d'euros aux finances publiques. Elles pourraient tomber sous la barre des 63 milliards à horizon 2035, alerte Antoine Trouche, auteur de l'étude.
14: L'ensemble des recettes fiscales sur la route, pour le moment, ça représente quasiment 5% des recettes du secteur public. Si jamais la fiscalité n'est pas revue dans les 10 prochaines années, on va passer de 4,6% des recettes du secteur public à 3,6%. C'est lié d'une part à l'électrification et c'est d'autre part lié au fait que la plupart des taxes ne suivent pas l'inflation.
13: Pour combler ce déficit, le rapport préconise de supprimer des exonérations trop coûteuses comme celle sur le gazole utilisé dans le transport de marchandises. Mais il faudra aller encore plus loin avec un système de vignette sur les véhicules, une taxe universelle mais modulable.
14: En pratique, ça pourrait aller de 40-50 euros pour un propriétaire de véhicules électriques en zone rurale jusqu'à 900 euros par véhicule pour un propriétaire riche en zone urbaine, qui a accès à des alternatives et qui a plusieurs véhicules.
13: Un système juste et en adéquation avec les objectifs de transition climatique, selon les auteurs, contrairement à une taxe spécifique à l'électrique, comme le souhaite le Royaume-Uni.
10: Une idée d'économie aussi ce matin à 7h37. Elle nous vient des pharmaciens qui, pour freiner les dépenses de l'assurance maladie, proposent en fait de rendre en accès libre plus de médicaments. Ils ont identifié plusieurs dizaines de molécules qui n'auraient pas besoin d'être prescrites sur ordonnance, Hélène Cornet.
15: 33 molécules pour un large éventail de maladies du quotidien. Ça va des douleurs articulaires aux allergies, en passant par les nausées, les conjonctivites ou les insomnies occasionnelles. Une cinquantaine de médicaments au total que les Français vont déjà chercher spontanément à la pharmacie, mais qu'on ne peut pas leur délivrer sans une ordonnance. Il s'agit pourtant de vieux médicaments, souvent qui ont fait leurs preuves et qui sont en accès libre chez nos voisins européens. Les pharmaciens proposent de les délister sans déremboursement, comme le Doliprane par exemple, qu'on peut se procurer avec ou sans ordonnance. À la clé, plus de temps pour les médecins, plus de facilité pour les patients et des économies pour la sécurité sociale. Les pharmaciens ont calculé que cette mesure permettrait de faire à peu près 200 millions d'euros d'économies sur les consultations médicales et 177 millions d'euros dans les dépenses de médicaments de l'assurance maladie.
8: Et puis pour terminer ce journal, journée de grève chez SFR.
10: Oui, les salariés de l'opérateur sont appelés à la mobilisation par la CFDT, la CFTC, l'UNSA, les trois syndicats qui réclament des garanties sur l'emploi qu'ils n'ont jusqu'ici pas obtenues. Des repreneurs Bouygues, Free et Orange, plus de la moitié des postes en fait est menacée. Alors les représentants du personnel sont prêts au bras de fer, Erwan Maurice.
16: Avec le rachat d'SFR, 5000 postes sur les 8000 au total risquent de disparaître après 2029. Inenvisageable pour Olivier Lelong, délégué CFDT chez SFR.
17: Les entreprises qui nous rachètent ne veulent pas conserver les salariés. Et en même temps, ils en ont besoin pour pouvoir récupérer tous les actifs et tous les clients qu'ils rachètent. tout ça en conservant les salariés le temps dont ils en ont besoin. Donc nous, on ne peut pas accepter qu'on utilise les salariés de cette façon.
16: Le consortium envisage aussi de ne proposer qu'un seul poste aux salariés qui devraient perdre leur emploi. Les syndicats en réclament trois, comme c'est l'usage, disent-ils. Ils ont aussi interpellé l'État, actionnaire d'Orange, sur la question de la préservation de l'emploi dans une lettre adressée à Bercy, jusque-là sans réponse.
17: Nous ne comprenons pas comment l'État peut accompagner un projet qui vise à supprimer plusieurs milliers d'emplois sans mettre les garde-fous nécessaires pour que les salariés puissent, eux, conserver un emploi à l'issue de cette opération.
16: Avec cette grève qu'ils ont baptisée « premier avertissement », les syndicats espèrent créer un rapport de force avec le consortium qui a déjà prévenu qu'il ne reverrait pas son plan. Dans ces conditions, les représentants du personnel d'SFR envisagent de boycotter les prochaines séances de négociation.
8: Merci Léo Dumas, on vous retrouve à 8h pour un prochain journal et toute l'actualité économique. 6h, 7h38 sur BFM Business, RMC Live, Canal 25. On fait un point marché avec Étienne Braque. Étienne, l'écart de taux entre le 10 ans français et le 10 ans allemand s'élargit 110 points de base hier en séance.
11: Et un 10 ans français qui a clôturé à 4,65, hein, donc un 10 ans français qui continue de se tendre, alors que les PMI sont globalement bons partout, mais... C'est vrai que quand vous regardez la France, malheureusement, eh bien, vous avez un décalage hein, entre la France et la zone euro. Et puis, surtout, un marché obligataire qui continue de se tendre partout dans le monde. Quand vous regardez hier, le 10 ans américain a touché un plus haut de 2007. Et le 10 ans américain a même gagné plus de 13 points de base en l'espace d'une séance, ce qui n'est pas arrivé depuis plus d'un an et demi. À court terme, si l'économie mondiale, l'économie américaine va bien, c'est bien sûr une bonne nouvelle. Mais si ça s'accompagne d'une inflation plus forte, eh bien, ça veut dire que les banques centrales vont devoir relever leurs taux et aujourd'hui les économistes sont en train de refaire leurs calculs pour regarder à quoi va ressembler le taux réel des prochaines semaines.
8: Merci Étienne Braque, rendez-vous à 8h10 sur BFM Business, RMC Life, Canal 25. La France et l'Italie, deux destins économiques communs.
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8: Avec Eric Albert du Monde, bonjour.
19: Bonjour.
8: Et merci d'être avec nous. Vous vous agacez du débat entre ceux qui prônent l'annulation de la dette et ceux qui parlent de quasi-faillite.
19: On est franchement dans un débat extrêmement caricatural. D'un côté, on a Jean-Luc Mélenchon qui dit qu'il veut annuler la dette possédée par la Banque Centrale Européenne. Le problème, c'est que c'est illégal. Il faudrait changer les traités européens. Et là, bon courage, franchement, pour convaincre les Allemands ou les Néerlandais de changer les traités dans ce sens-là. De l'autre, on a le RN qui parle de État faillite, de France faillite. Là, pareil, c'est pas sérieux. La France n'est pas en faillite. Chaque émission de dette se passe plutôt bien. Le problème, c'est qu'à chaque fois, c'est un peu plus cher avec des taux d'intérêt qui montent toujours un peu plus.
8: Pour vous, il y a une troisième voie.
19: Et cette troisième voie, c'est même la plus probable, celle où on ne fait pas de vraies réformes, où on continue un peu comme maintenant. Et cette voie, c'est celle de l'Italie. C'est un pays qui est riche, qui a des atouts évidents, avec une base industrielle très forte dans le Nord, des attraits touristiques évidents, mais ça fait 40 ans que l'Italie traîne une dette beaucoup trop élevée, 40 ans qu'elle n'arrive pas à se réformer, 40 ans qu'elle n'a presque pas de croissance. Le pays n'est pas en faillite, il n'a juste aucune marge de manœuvre, encore moins que la France. Et c'est un exemple intéressant, l'Italie, parce que son dérapage a eu lieu bien avant celui de la France, dans les années 80, quand il a dépensé n'importe comment, et en plus avec des taux d'intérêt très élevés. Et depuis, l'Italie n'a plus le choix. Ce n'est plus un État dépensier, parce qu'elle ne peut pas se le permettre, tout simplement. Son déficit avant les intérêts de la dette, ce qu'on appelle le déficit primaire, est beaucoup plus faible que celui de la France. L'Italie est étranglée. Elle ne peut pas investir et d'ailleurs, à chaque fois qu'il faut choisir, elle choisit de couper dans les investissements parce que c'est plus facile à faire. Du coup, relancer la croissance, c'est extrêmement difficile et l'Italie est dans un cercle vicieux.
8: Ouais, il y a quand même eu de sérieux coups de chaud sur la dette italienne et ce, à plusieurs reprises.
19: Absolument, et ça peut tout à fait se produire en France aussi. L'exemple le plus évident, c'est celui de 2011. À l'époque, Silvio Berlusconi faisait n'importe quoi. Les taux d'intérêt sont passés à 7%. Le gouvernement suivant, celui de Mario Monti, a été obligé de passer en 3 semaines un plan d'urgence qui s'appelait « Sauver l'Italie ». Il a fallu faire passer l'âge des retraites à 66 ans. Ça, c'est un scénario qui est plausible pour la France. Pas une faillite, pas un effondrement comme la Grèce, pas non plus de l'argent magique, mais un déclin lent, pénible, difficile. Et actuellement, c'est exactement ce qui se profile pour la France, on est en voie d'italianisation.
8: En voie d'italianisation. Merci à vous pour cette chronique. Éric Albert, journaliste au Monde, une chronique que vous pourrez retrouver en podcast et en replay sur l'application BFM Business. La dette, on va en reparler dans un instant avec notre invité à 7h45 dans le grand entretien. C'est Éric Lombard, ancien ministre de l'économie et des finances. Il nous dira si nous sommes en voie d'italianisation. À tout de suite.
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8: Avec Éric Lombard, ancien ministre de l'économie et des finances. Bonjour et bonjour. Bienvenue sur le plateau de BFM Business. Vous avez publié début septembre, dis pas ça, tu vas finir par te faire virer. C'est aux éditions Albin Michel. Vous revenez sur votre passage à Bercy. Qu'est-ce que vous en tirez finalement de ce passage?
31: J'en tire une vision très positive. C'est-à-dire que quand on a des idées claires, quand on sait ce qu'on veut faire, ce qui était notre cas avec François Bayrou, on peut avancer. Un exemple très simple, Michel Barnier était tombé sur le budget. En un mois, grâce à un dialogue avec tous les partis, on a réussi à trouver un accord et avoir un budget qui a fait baisser le déficit jusqu'à 5,1 alors qu'on venait de 5,8. On a pu commencer à mettre des limites à la pression chinoise sur l'industrie, dans l'acier, sur les petits colis. On a mis en route le programme d'EDF pour la construction des 6 EPR. Donc ce qui est très rassurant, c'est qu'avec une vision claire, avec un dialogue avec tous les partis, on peut avancer, on peut réformer ce pays. Et j'entendais Eric Albert à l'instant parler d'italianisation. D'abord, j'ai beaucoup de respect pour l'Italie, qui a fait beaucoup de bonnes choses. Mais on peut se réformer vigoureusement et retrouver une marche en avant pour éviter la situation actuelle, parce que la situation actuelle, en réalité, c'est qu'on est quand même en train d'être déclassé. On le voit dans l'économie, on le voit dans l'éducation. Mais ça peut se retourner assez vite, pour autant qu'on trouve un accord assez large.
8: Alors, cet accord, il faut le trouver avec le PS, forcément ?
31: Il faut le trouver avec l'ensemble de l'espace central. Puisque en réalité, dans cet espace central qui va du Parti Socialiste jusqu'à LR, qu'est-ce qu'on partage ? L'idée qu'il faut produire plus avant de redistribuer, que c'est l'augmentation, le retour de la croissance qui permettra de financer la transformation écologique, qu'il faut faire ça dans un cadre européen. Alors les curseurs ne sont pas les mêmes, mais ça suffit à nous permettre de passer des accords de gouvernement, en tout cas moi c'est ce que je souhaite pour la suite, et avoir une réponse positive à ce que proposent les deux extrêmes qui ne fonctionnent pas et qui ne sont pas les bonnes réponses aux problèmes du pays.
8: Alors vous parliez, vous, de votre expérience, les conditions sont assez différentes cette fois-ci parce que nous sommes en campagne présidentielle, il va y avoir une élection dans quelques mois, et donc il est très politique ce budget. Quel est l'intérêt finalement pour un parti d'opposition d'aller topé, j'allais dire, avec Sébastien Lecornu, sachant que quand on regarde les propositions du PS, elles sont là très très éloignées de celles proposées par le gouvernement aujourd'hui.
31: Alors moi il me semble que l'intérêt il est très clair, c'est l'intérêt du pays, c'est l'intérêt des Françaises et des Français. Pourquoi ? On a vu hier, les taux d'intérêt sont à 4,65%, l'écart avec l'Allemagne est de plus de 1%, ce qui est énorme, et ça pèse sur la capacité d'endettement des ménages et des entreprises. Et pourquoi est-ce que ce taux est si élevé ? Les taux montent partout, mais beaucoup plus en France qu'ailleurs, parce qu'il y a une incertitude politique. Donc, moi, je demande aux partis politiques de mettre entre parenthèses la campagne des présidentielles pour ce budget. Il est impératif que le budget présenté par le gouvernement soit adopté, afin qu'on reprenne la baisse du déficit, ce qui permettra d'étendre les taux d'intérêt, de soulager notre économie. Et puis une fois cette parenthèse terminée, donc ça leur demande un effort politique de s'abstenir, de dire ok, on laisse passer ce budget dans l'intérêt du pays. Parce que dans le cas contraire...
8: S'il n'y a pas de budget, c'est quoi les conséquences ?
31: S'il n'y a pas de budget, si on est par exemple en loi spéciale, le gouvernement a dit, dans ce cas-là, le déficit l'année prochaine peut être jusqu'à 6,5%, alors que déjà la cible du gouvernement c'est 150 milliards d'euros, ce qui est déjà énorme. Le risque... Ce n'est pas un risque pour la solvabilité de la France, qui est un pays riche et qui pourra honorer ses engagements, mais à des conditions beaucoup plus onéreuses. Et cette augmentation des taux d'intérêt, encore une fois, elle pèse sur les ménages, elle pèse sur nos entreprises. Donc je pense qu'il faut vraiment une parenthèse, que chacun fasse l'effort qui sera compris par les Français, de dire « Ok, on n'est pas d'accord avec ce budget, on n'est pas d'accord avec ce gouvernement, mais il faut que ça passe ».
8: Mais cet accord, il faut faire les 54 milliards d'économies demandées par Sébastien Lecornu. Quand on vous entend sur la situation économique, sur les taux, sur le déficit, la dette, les charges de la dette.
31: Mais regardons la situation. La cible du gouvernement, c'est 5% de déficit. Et je pense que c'est la meilleure cible possible dans la circonstance. Il faut l'atteindre. Ça veut dire 150 milliards d'euros de dette en plus. C'est-à-dire que nos enfants, pendant 10 ans, sur ces 150 milliards, vont payer... chaque année, 6 milliards de plus, rien qu'en intérêt, rien que pour rémunérer les prêteurs. Donc, vous voyez bien qu'il faut arrêter cette spirale qui fait que chaque année, on rajoute de la dette à la dette. Et la question, c'est la charge d'intérêt, c'est en train de devenir le premier budget de l'État.
8: Mais il faut faire des économies ou il faut augmenter les impôts ? Parce que c'est là, on voit bien 40 milliards de hausse d'impôts côté PS, 54 milliards d'économies côté Sébastien Lecornu. On a les libéraux,
31: réalité,
8: les Keynésiens qui sont en train de s'affronter.
31: Moi, j'étais chef d'entreprise, je regarde un truc très simple. L'argent qui rentre, l'argent qui sort. L'argent qui sort, c'est pour l'État, c'est pour la sécurité sociale. En réalité, on ne va pas baisser la dépense publique sur la sécurité sociale, la retraite, la santé. Les gens vieillissent, ça coûte plus cher. L'État a des missions. Simplement, et on a regardé les chiffres très précisément à Bercy, si la hausse de la dépense publique diminue sans augmenter les impôts, on peut réduire le déficit sur une durée de 5 à 7 ans. Et si cette trajectoire est validée par les parties, ça va rassurer les marchés financiers, les taux vont baisser, la croissance va reprendre, parce que, en fait, le principal levier pour régler notre problème de dette, c'est que l'activité soit plus importante, qu'il y ait plus de quantité de travail dans le pays, c'est-à-dire qu'on reprenne la baisse du chômage qui avait été entamée dans le premier quinquennat, qu'on fasse cette réforme des retraites sur laquelle il y a un accord qui est en train de se faire sur le fait que d'une façon ou d'une autre, il faudra travailler plus. Et cette maîtrise de la dépense, on augmente la quantité de travail, on fait baisser le déficit, ça nous permet de financer l'avenir, la recherche, l'éducation, l'enseignement supérieur, qui sont des priorités qu'on a un peu laissées
8: de côté. Ça, c'est sur le papier. Aujourd'hui, le PS ne l'entend pas du tout de cette oreille. C'est quoi le compromis possible? Ça nous a coûté cher la dernière fois, puisque Sébastien Lecornu a lâché sur la réforme des retraites. Quelle est la concession qu'il faut faire, selon vous?
31: Il n'y a pas de concession, me semble-t-il, à faire à qui que ce soit. Nous devons trouver un chemin qui nous permettent de faire face à nos engagements. Et c'est vrai que le report, la suspension de la réforme des retraites est coûteuse. Il faut remettre cette réforme en chantier. Et je pense que l'accord doit plutôt porter sur des sujets positifs. Quel est le degré d'investissement dans la transformation écologique? C'est ça la grande priorité, qui d'ailleurs n'est pas un sujet budgétaire. La transformation écologique, c'est que l'ensemble de la société, l'ensemble de l'économie doit modifier les modes de transport. J'entendais le débat sur les taxes sur le pétrole. Mais il faut surtout qu'on passe à l'électrique, qu'on passe au...
8: Le gouvernement a eu tort d'augmenter l'aide pour les gros rouleurs, d'élargir... Non,
31: le gouvernement a eu raison, parce qu'il y a une difficulté de pouvoir d'achat, notamment pour les gros rouleurs, qui est évidente. Et dans ces cas-là, la solidarité de la nation, elle est absolument évidente. Mais dans le plus long terme, il faut qu'on transforme notre économie, notre façon de travailler, notre façon de vivre, de façon à continuer à réduire les émissions de gaz à effet de serre. Et ça, c'est pas budgétaire, c'est politique. Et là-dessus, on peut avoir un accord.
8: Merci Éric Lombard d'avoir été notre invité ce matin. Ancien ministre de l'économie et des finances, une interview à retrouver en podcast et en replay sur l'application BFM Business. Restez avec nous dans un instant. Ce sera le journal de Léo Dumas, les marchés avec Étienne Brack et la tribune politique de Bruno Jeudy.
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8: Bonjour à tous, bienvenue dans la matinale de l'écho. Il est presque 8h sur BFM Business, RMC Live, Canal 25. Très heureuse de vous retrouver avec toute l'équipe et nous sommes en direct jusqu'à 9h pour Good Morning Business. Alors au sommaire de ce jeudi 24 septembre, Xi Jinping est arrivé aux États-Unis pour une visite officielle de 3 jours, une première depuis 11 ans sur le sol américain. Objectif, prolonger la trêve commerciale. Vous y reviendrez dans le journal, Léo Dumas.
15: Oui, déjà une annonce puisque cette trêve est bien prolongée. Prochaine étape, des puces contre des terres rares. On verra ça dans le journal.
8: Le baril de Brent prend 5$, repasse au-dessus de la barre des 100$. Il entraîne à la hausse les taux longs aux États-Unis, au plus haut depuis 2007. En France aussi, l'OAT se situe à 4,6%, ce qui complique la situation budgétaire française. 8h20 French Tech, nous recevrons Philippe Botu, PDG de Date, spécialisé dans les échangeurs thermiques pour la défense et le spatial. Le tour de l'actu ce matin, la tribune politique de Bruno Jeudy. Votre avis, Bruno, sur ce premier débat de la primaire du PS qui avait lieu hier soir?
16: Je me suis couché tard, Brigitte, mais ça valait le coup de suivre les prolongations. Les dernières minutes même, on a eu enfin un vrai débat de ligne et de valeur.
8: Bon, alors ça promet pour la présidentielle. Culturia, ce sera avec Henri Arnaud. On le retrouvera en direct de Los Angeles où Mark Zuckerberg a fait sa keynote pour Meta. Et puis ne manquez pas 8h40 face à le Chypre avec Jean-Marc Daniel. L'IA peut-elle compenser le choc énergétique comme le pense l'OCDE? Ils en débattront. Il est 8h sur BFM Business, RMC Life. C'est le journal. Léo Dumas.
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8: Tapis rouge pour Xi Jinping.
15: Le président chinois qui est arrivé pour 3 jours de visite d'État à Washington dans la nuit et qui a été accueilli au pied de son avion par Donald Trump, un honneur tout à fait inédit accordé par le président des États-Unis, qui annonce quand même que la guerre en Iran sera bien sur la table des discussions avec Xi, allié des Iraniens, mais avant la géopolitique, déjà des avancées commerciales. La trêve entre les deux pays est bien prolongée, pas de quoi pour autant interrompre un bras de fer bien plus global que ça, Mathilde Chaminade.
19: Donald Trump a les puces, Xi Jinping les minerais critiques et chacun en joue. Pékin a réduit ses exportations de terres rares de 20% le mois dernier. Pour John Plassard, expert financier, la Chine a des chances de mettre ses ressources dans la balance pour assouplir les restrictions sur l'envoi de semi-conducteurs.
20: Et on retourne un petit peu le prisme. D'un côté, Xi Jinping va dire qu'on peut avoir d'autres attributions de licences d'exportation, mais d'un autre côté, il faut que vous nous envoyiez quelques puces quand même. Et pour le marché, eh bien, c'est très important parce que s'il y a un accord sur les terres rares, ça voudra dire qu'il y a très certainement un accord sur l'intelligence artificielle.
19: En attendant un tel accord gagnant-gagnant pour les deux puissances, la priorité, c'était la prolongation de la trêve sur le front des droits de douane. C'est chose faite jusqu'au 10 janvier. Mais Scott Bessent, le secrétaire au Trésor américain, reste sceptique sur la suite.
21: Je ne sais pas si un accord plus large peut être trouvé. Il y a certains engagements chinois qui n'ont pas été pleinement respectés. Ils ont bien accepté d'acheter 25 millions de tonnes de soja, mais sur 17 milliards de dollars de promesses d'achat de produits agricoles, ils sont à la traîne et nous les encourageons à accélérer.
19: Sur la table aussi, la concrétisation qui se fait attendre d'un gros contrat chinois pour Boeing, après une promesse d'achat de 200 appareils au mois de mai.
15: L'IA va vite arriver aussi dans les discussions. La Maison-Blanche fera d'ailleurs venir Jensen Huang et Sam Altman au dîner de gala. Ce soir, les grands patrons du secteur qui avant ça étaient reçus au Conseil de sécurité de l'ONU hier soir à New York. Alors celui d'Anthropic qui a promis de ralentir autant que nécessaire le rythme pour garantir une sécurité maximale, et l'état d'esprit est similaire chez OpenAI avec Sam Altman, écoutez.
0: Le secteur ne doit pas accepter un niveau de risque technologique excessif sous prétexte que les bénéfices sont immenses et que l'on se sent trop important pour ralentir. Nous ne voulons pas construire de système et nous pensons qu'il est important que tout le monde évite de construire des systèmes pour lesquels nous ne serions pas en mesure de garantir l'alignement, la contrôlabilité et la sécurité qui sont indispensables.
15: Alors, au cours de cette même soirée, OpenAI a reconnu qu'un de ses agents d'IA a infiltré au mois de juin un site du gouvernement d'Australie en accédant à des fichiers publics mais aussi non publics du système de santé. C'est inacceptable, réagit le Premier ministre Anthony Albanese, qui affirme d'ailleurs qu'OpenAI n'a alerté Canberra qu'au mois de septembre, c'est-à-dire 3 mois après, dans un email envoyé à une adresse générique.
8: Et puis, événement aujourd'hui sur BFM Business, émission spéciale, les experts de l'IA en direct de l'AIM au Vélodrome de Marseille avec Anthony Morel. Et puis, demain, j'aurai le plaisir de vous retrouver avec Bruno Jeudy de la Tribune et Rémi Buisine de Brut pour le grand débat IA de la présidentielle. Ce sera entre 12h et 14h.
15: En attendant, à 8h03, les grandes manœuvres ont repris sur le budget. En tout cas, Sébastien Lecornu a décidé de relancer sa béquille de l'an dernier. Le Premier ministre qui a écrit aux socialistes, il leur propose une rencontre pour bâtir un compromis, mais cette main tendue pour l'instant ne convainc pas vraiment Caroline Morisseau.
18: La lettre agace plus qu'elle n'apaise au sein du camp PS, encore très échaudé par les premières annonces budgétaires. Gel des APL, fiscalisation des arrêts maladie, gel total d'une partie des pensions de retraite, autant de lignes rouges pour les socialistes. C'est sans parler de l'instauration d'un délai de carence pour le versement de certaines allocations aux étrangers. Une mesure perçue comme un gage donné au RN, alors qu'à l'inverse, il n'y a eu pour l'instant aucun geste envers les socialistes. Dans sa lettre, le Premier ministre explique avoir entendu leurs propositions, mais renvoie les socialistes aux ministres concernés pour étudier le coût de chaque mesure. Le PS, lui, veut un geste fort sur une mesure en particulier. Il propose l'instauration d'une CSG sur les héritages dès lors qu'ils dépassent plus de 500 000 euros tout au long de la vie. En attendant, les rendez-vous prévus avec les différents ministres, Stéphanie Rist à la Santé, David Amiel au Budget, ont été annulés, nous dit un responsable socialiste. Quant au rendez-vous proposé par Sébastien Lecornu, on verra, nous dit cette même source.
15: Les réactions de Gabriel Attal, le candidat Renaissance, qui juge que c'est ici la bonne méthode qui est employée par Sébastien Lecornu et qui appelle à ne pas négocier ni avec le RN ni avec LFI. Écoutez.
22: Je crois qu'on ne peut avoir aucune confiance ni dans la parole de Marine Le Pen, ni dans la parole de Jean-Luc Mélenchon, donc ni dans la parole du Rassemblement National, ni dans la parole de la France Insoumise pour faire adopter un budget. Leur intérêt, c'est que la situation d'instabilité que nous connaissons aujourd'hui se poursuive. Et donc pour moi, le budget doit se construire avec les formations politiques représentées au Parlement qui sont entre la France Insoumise et le Rassemblement National, à l'exclusion de ces formations politiques. Et donc je trouve ça évidemment très bien que le gouvernement prenne contact et commence le travail avec ces formations politiques pour faire adopter un budget.
8: Jour 4 au tribunal judiciaire de Paris pour le procès Rachida Dati, Carlos Ghosn.
15: Et l'ex-ministre a passé 8 heures à la barre hier face à la présidente du tribunal et aussi face au procureur du parquet national financier. Et c'est là que la tension est montée, Justine Bassogne.
23: Il aura fallu 4 jours d'audience pour retrouver Rachida Dati face à des questions beaucoup plus agressives. Elle est sortie de sa réserve. Un juge assesseur revient sur la méga-usine de Renault en construction à Tanger, une des missions principales de Rachida Dati pour le groupe. Selon elle, pourquoi n'avoir traité ce dossier qu'à travers des voyages privés au Maroc, s'interroge-t-il. Je ne fais jamais de vacances balnéaires, s'insurge Rachida Dati. Mon père était à Casablanca, j'avais un lieu de travail. Quand vient le tour du parquet national financier de l'interroger, le ton monte d'un cran. Le procureur insiste notamment sur le montant des honoraires de Rachida Dati pour Renault, 900 000 euros sur 3 ans. C'est étonnant, dit-il. C'est un jugement moral, lui répond Rachida Dati. Rien ne me disqualifie, l'ancienne ministre, et elle le fera à plusieurs reprises, vante ses compétences, son CV. J'ai négocié avec des États, j'ai travaillé à la Banque européenne. Quand j'étudie les sanctions en Iran pour Renault, je sais de quoi je parle. Rachida Dati, enfin, n'hésite pas à jouer sur un registre plus personnel. Il y en a plus d'un, clame-t-elle, qui voudrait tout simplement que je dise de la vie publique.
15: 8h07 et c'est la fuite des cerveaux français qui est en train de clairement de s'installer dans la durée. Constat ce matin du baromètre Syntec Ipsos qui nous dit que le phénomène en fait ne s'accélère pas vraiment à la sortie des écoles mais désormais plus tard en cours de carrière. Jean-Baptiste Huette.
1: La France continue de former des ingénieurs, mais elle a de plus en plus de mal à les garder. À la sortie des écoles, pas de grande vague de départ. Autour de 9% des jeunes ingénieurs commencent leur carrière à l'étranger. Une proportion globalement stable. En revanche, quelques années plus tard, ça s'accélère. Fin 2024, près de 15% des ingénieurs diplômés en France travaillaient à l'étranger, contre 13% un an auparavant et moins de 12% fin 2022. Et les raisons sont d'abord économiques. Parmi ceux qui envisagent de partir, 43% disent qu'une hausse de leurs revenus pourrait les faire rester, devant ceux qui souhaiteraient de meilleures perspectives de carrière et ceux qui souhaiteraient une baisse de la fiscalité. Et seulement 13% expliquent leur projet par le fait qu'ils ne veulent plus vivre en France. Enfin, autre faiblesse, la France attire beaucoup d'étudiants étrangers, mais les retient mal. 5 ans après leur arrivée, seulement un tiers sont encore en France, contre plus de la moitié au Canada ou en Allemagne.
8: Merci Léo Dumas, on vous retrouve à 8h30 pour un prochain journal, toute l'actualité économique. 8h08 sur BFM Business, RMC Live, Canal 25, c'est le Morning Briefing avec Étienne Brack.
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8: Séance difficile, Étienne, pour le 10 ans américain, plus 13 points de base en séance.
3: Oui, c'est loin d'être anodin. Il faut revenir au Liberation Day, à l'époque où Donald Trump avait sorti son panneau avec les différents droits de douane pour voir un 10 ans américain prendre plus de 10 points de cette façon. Pourquoi ? Parce qu'il y a des bonnes et des mauvaises raisons. Commençons peut-être par les bonnes raisons. Vous avez une économie américaine qui est en plein boom. Hier, vous avez des indicateurs qui vous montrent que les industriels aux États-Unis sont très optimistes. Leur carnet de commandes a augmenté à un rythme qui n'a pas été observé depuis 2022. Le problème derrière cela, c'est qu'il y a à nouveau un risque inflationniste. En plus de la forte remontée des matières premières, vous avez des industriels qui vous disent qu'il y a une forte progression des coûts des intrants et que même les salaires progressent. Et donc, ça veut dire que la Fed va probablement à nouveau remonter ses taux à partir du mois d'octobre. Et puis, vous avez également, dans le même temps, des inquiétudes budgétaires hein, aux États-Unis, avec hier les États-Unis qui ont eu du mal à lever de la dette à échéance 5 ans. Donc, forcément, une prime de risque qui se renforce et un 10 ans américain qui était hier au-delà des 5,1%.
8: À suivre ce matin le VMH avec la famille Arnaud qui souhaite simplifier la structure actionnariale qui contrôle le groupe.
3: Aujourd'hui, vous avez une cascade de holding chez LVMH avec Agage qui détient 100% de la financière Agage, qui détient elle-même 96% de la holding Christian Dior, qui détient elle-même 49,7% du capital de LVMH. C'est un mécanisme qui est très complexe et qui sera donc simplifié avec la volonté de fusionner la holding Agage avec la holding Christian Dior. Néanmoins, Christian Dior sera toujours coté en bourse avec un flottant qui sera toujours très faible. Aujourd'hui, vous avez à peine 2,5% des actions qui sont disponibles sur les marchés. Les actionnaires pourront apporter leur titre à un prix qui sera communiqué au mois de décembre.
8: Merci Étienne Brack, 8h10 sur BFM Business RMC Life. On vous retrouve à 8h40 pour un point sur les marchés. Tout de suite la politique, c'est avec Bruno Jeudy.
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8: Bonjour Bruno. Alors bonjour, vous avez veillé tard hier soir pour regarder le premier débat de la primaire du Parti Socialiste. 4 hommes, une femme placée au centre de l'arène et puis un Parti Socialiste qui s'est retrouvé avec un débat de ligne essentiel, celle des alliances avec ou sans LFI. Alors Bruno, verdict.
16: Mais d'abord 3 heures de débat, une bonne partie de la soirée avec cette impression étrange d'assister davantage à une audition feutrée entre candidats qu'à une véritable confrontation politique des carburants au logement, de la dette aux retraites. Chacun dérouler ses propositions, des différences bien sûr, mais peu d'affrontements et même du consensus sur la hausse du SMIC évidemment, une gauche raisonnable, studieuse, parfois même un peu soporifique. Et puis à 2 reprises, le ton est monté, 2 fois sur l'international et surtout une 2e fois sur ce qui reste le grand sujet non résolu de la gauche française, que faire de la gauche insoumise. Le PS a étalé ses divisions et son absence de ligne, un vrai débat de valeurs.
8: Alors pourquoi l'international a été l'un des moments les plus électriques de la soirée ?
16: Oui, une surprise, parce que c'est probablement là que les candidats aussi ont des différences les plus profondes. Sur l'Ukraine d'abord, Ségolène Royal a défendu une ligne de paix et contesté la stratégie jugée trop offensive de Raphaël Glucksmann. En clair, l'ancienne candidate à la présidentielle a donné dans le populisme façon Trump, vous vous souvenez, qui voulait régler la guerre en 24 heures. Lui a assumé, je parle de Glucksmann, une ligne beaucoup plus ferme face à Vladimir Poutine. Sur Gaza, nouvelle passe d'armes, Ségolène Royal et Olivier Faure reprennent le terme de génocide. Raphaël Glucksmann a refusé ce terme, parlant de crimes de guerre et de crimes contre l'humanité, tout en réclamant des sanctions contre le gouvernement de Benjamin Netanyahou. Jérôme Gage, lui, a défendu la pression sur Israël, mais recusé le boycott des artistes et universitaires israéliens. Il a également corrigé Ségolène Royal. Bref, sur l'international, les nuances deviennent des lignes de fracture.
8: Voilà, mais pourquoi LFI reste-t-elle vraiment le véritable test de cette primaire?
16: Parce qu'au fond, c'est moins une divergence de programme qu'une divergence de stratégie. D'un côté, Raphaël Glucksmann et Jérôme Gage veulent tourner la page de toute alliance avec LFI. Glucksmann le dit frontalement, il n'y aura pas d'alliance aux législatives. Gage revendique, lui, d'avoir refusé l'accord en 24 et demande au PS de ne plus changer de position au gré des échéances. Une pierre dans le jardin d'Olivier Faure. De l'autre côté, justement, Olivier Faure refuse de considérer LFI comme le problème central. Ségolène Royal, elle, pousse la logique encore plus loin. Selon elle, plus la gauche fait de l'obsession avec LFI, plus elle remet Jean-Luc Mélenchon au centre du jeu. Emmanuel Morel, lui, a gardé la porte ouverte tout en reconnaissant qu'il y avait un problème avec LFI. Bref, sur l'économie, ces cinq candidats peuvent encore donner l'impression d'appartenir à la même famille politique. Ils partent tous à des degrés divers de redistribution, de justice fiscale, de pouvoir d'achat. Mais c'est sur les alliances et sur la politique internationale que les lignes deviennent beaucoup plus nettes. Cette primaire ne départagera pas cinq personnalités, Brigitte. Elle devra répondre à une question beaucoup plus lourde. La gauche social-démocrate veut-elle construire son espace en se séparant définitivement de LFI ou considère-t-elle que l'unité reste nécessaire pour espérer peser face à l'extrême droite? Après de 3 heures de débat, une chose est sûre, le PS n'a pas encore trouvé la réponse, mais il a enfin commencer à poser la bonne question.
8: La bonne question est posée et il y aura 2 autres débats, dont un bien sûr sur BFM TV. Merci Bruno Jeudy pour cette chronique politique que vous pouvez retrouver en podcast et en replay sur l'application BFM Business. Tout de suite, c'est Culturia dans Good Morning Business à 8h14. À tout de suite.
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8: Et on prend tout de suite la direction de Los Angeles, où se trouve Henri Arnaud, où il y a eu lieu hier la keynote de Mark Zuckerberg. Il a pris la parole donc pour Meta. Quelles ont été les annonces, Henri?
21: Oui, Brigitte, Meta Connect s'est achevé sur fond de marché très favorable. Le titre Meta a grimpé de plus de 10% ces derniers jours, porté par le lancement réussi de son agent IA, Muse, et plusieurs relèvements d'objectifs de cours à Wall Street. Alors, sur le fond, l'annonce phare, c'est l'alliance renforcée avec le géant franco-italien Essilor Luxottica. Meta a dévoilé une troisième génération de Ray-Ban Meta, avec un design plus fin, une autonomie allongée et un bouton d'action dédié pour accéder plus vite à l'intelligence artificielle embarquée. D'ici la fin de l'année, Meta et Essilor Luxottica proposeront plus de 100 styles différents de lunettes connectées pour toucher un public toujours plus large. Pour la France, attention au décalage, si ces lunettes physiques seront bien en rayon pour les fêtes de fin d'année, les fonctionnalités IA les plus avancées seront bridées ou retardées en France au lancement chez nous, le temps de se conforter aux exigences de l'IA Act européen. Zuckerberg a par ailleurs confirmé l'arrivée prochaine de son IA Star Muse directement sur ses lunettes.
8: Il a aussi évoqué le succès de l'Happy News.
21: Ah oui, star incontestée de ce Meta Connect, l'agent IA personnel de Meta, lancé il y a tout juste 2 semaines et déjà installé par près de 3 millions de personnes dans le monde, selon le cabinet Aptopia. C'est un démarrage plus rapide que celui de ChatGPT à ses débuts. L'application trône en tête de l'App Store américain devant ChatGPT, Gemini et Claude. Mark Zuckerberg a fait le cœur de sa keynote en présentant cela comme la future super intelligence personnelle que des milliards d'utilisateurs adopteront dans les années à venir. Et puis alors c'est simple, une nouveauté parmi tant d'autres avec Muse. Muse pourra faire votre shopping, notamment avec des accords avec PayPal. Vous lui donnerez la liste exacte de tout ce que vous avez besoin d'acheter. Il fera les courses lui-même et au meilleur prix. Attention, Muse doit prochainement débarquer également sur les lunettes connectées Ray-Ban, un modèle économique. Meta mise sur la gratuité pour attirer un maximum d'utilisateurs et dans un second temps prendra évidemment un pourcentage sur toutes ces transactions.
8: Henri, est-ce que Mark Zuckerberg a évoqué les plaintes qui se multiplient justement contre les lunettes Meta que vous évoquiez au début ?
21: Ouais, vous faites bien d'en parler, Brigitte. Mark Zuckerberg n'a pas dit un mot sur les plaintes. Il y a tout juste une dizaine de jours, Meta a accepté de payer 18 milliards de dollars à une coalition de procureurs américains dans un procès qui s'est achevé sur cet accord. Il y a d'autres procédures qui restent actives. Mais même si Zuckerberg n'a pas parlé de ces procès il y a quelques heures, il y a une annonce qui n'est pas passée inaperçue. Il y aura des lunettes connectées qui n'auront pas de caméra. Et là, bien sûr, on rejoint la polémique de ces derniers temps. Ces lunettes sans caméra seront disponibles avant la fin de l'année. Une annonce certainement pas

0: Bonjour, merci de nous recevoir.
1: Merci d'être avec nous ce matin. Vous êtes le PDG de Date. Vous concevez des échangeurs thermiques avec des débouchés dans la défense, le spatial, le quantique et les data centers. Est-ce que vous pouvez nous vulgariser un peu votre business ?
0: Oui, je peux. Donc, dit Date, hein, Date, ça veut dire développement et application des techniques de l'énergie. Et nous faisons des échangeurs thermiques sur mesure à forte technicité. Un échangeur thermique, c'est un système qui permet de réchauffer ou de refroidir comme une climatisation, comme une chaudière. Sauf que nous, on est dans des environnements confinés, dans le vide spatial, dans les hautes pressions, ou les températures extrêmes. On a deux marchés, la défense et la deep tech. Donc la défense, on fait des solutions de refroidissement pour les sous-marins nucléaires, les chasseurs, les radars de défense du territoire, principalement pour éviter la signature thermique. Et puis les marchés deep tech, on a plusieurs applicatifs. Le plus gros pour nous, c'est les accélérateurs de particules. On descend jusqu'à moins 271 degrés Celsius pour refroidir les éléments supraconducteurs. On a le quantique qui a dérivé aussi des accélérateurs de particules parce que c'est un peu le même monde scientifique. Et puis on a le spatial, voilà. Et puis beaucoup d'autres débouchés, mais c'est ces marchés qu'on a mis en avant en principe.
1: Alors, vous allez vous introduire en bourse demain.
0: Demain.
1: C'est votre actualité sur Euronext Growth. On sait déjà combien vous avez levé. 12,6 millions,
0: c'est ça,
1: d'euros. Est-ce que c'était le meilleur moment pour faire appel au marché ? On a l'impression qu'en ce moment, les investisseurs sont parfois un peu frileux.
0: Alors, ce qui est intéressant, c'est de se dire est-ce que Date devait lever ou pas, puisqu'en fait, nous, on est une société rentable qui fonctionne bien. Et on aurait pu se passer de la lever, mais. On a beaucoup d'opportunités sur l'organique, puisqu'on a des contrats défense qui arrivent à maturité, on a beaucoup de projets de croissance externe. Donc, d'un point de vue industriel, c'était vraiment le moment de lever pour nous. Il y avait un point d'inflexion, une accélération à prendre. Et puis, le marché a bien répondu, puisqu'on a été sursouscrit à hauteur de 1,8 fois sur la demande. Donc, c'est une très bonne nouvelle. Et puis, ça permet d'assurer la pérennité et le développement de Date.
1: Alors, vous visez plus de 35 millions d'euros de chiffre d'affaires en 2030, soit près de 10 fois votre niveau de 2025. Où se trouve précisément le moteur de croissance ?
0: Alors, devant nous, il y a 80 millions d'euros à peu près. On a une partie importante dans la défense, à peu près 30 millions d'euros, principalement dans des contrats où on a des engagements de part de marché, des contrats à long terme. Les contrats militaires, c'est des contrats de 10-15 ans. On a plusieurs clients, le plus gros client c'est Thales, mais on en a d'autres qu'on peut pas citer. On a Safran, on a plein de personnes du CAC 40 qui travaillent dans la défense. Ensuite, on a à peu près 20 millions d'euros dans les accélérateurs de particules devant nous, puisqu'il y a beaucoup d'upgrades dans ces activités-là. Et puis ensuite, après, on a le quantique, évidemment, qui est un levier de croissance très fort, et le spatial. On a beaucoup d'autres opportunités qu'on n'a pas décidé de poursuivre tout de suite. On a les data centers, on a notamment toute la maintenance sur la partie défense qu'on n'a pas encore quantifiée dans le business plan. Donc ça reste conservateur malgré les 10 fois que vous évoquiez.
1: Et vous êtes porté par la hausse des budgets de la défense, par exemple ?
0: Oui, la défense, c'est clairement un marché porteur. En fait, on se qualifie, on fait un prototype, on fait des études, et puis ensuite, après, on suit les volumes, et la loi de programmation militaire est assez claire, donc on voit très bien ce qu'il y a face à nous.
1: Alors, vous nous l'avez dit, un portefeuille commercial de 80 millions d'euros pour 2026-2030, c'est des commandes fermes ou c'est des intentions ?
0: Alors, on a 3 millions d'euros de commandes fermes à peu près, on a 3 millions d'euros sur lesquels on est positionné avec un taux de transformation d'à peu près 85%. Quand les gens viennent nous voir, ils savent vraiment qu'ils veulent chercher la technique. Donc, sinon, ils prendraient des solutions standards. Et on a à peu près 21 millions d'euros qui sont dans des contrats défense signés. Donc, ça fait 26 millions d'euros sur ces 80 millions d'euros qui sont très clairs devant nous.
1: Quand on met ces chiffres en comparaison avec votre rentabilité, vous êtes rentable, mais vous n'avez que 4 millions de chiffres d'affaires. C'est assez peu, non, finalement, comparé à ces chiffres ?
0: Alors, en fait, oui, on est rentable, et vous l'avez dit, parce qu'on fait des choses qui sont assez uniques, qui sont sur mesure, à forte technicité, qui permettent de baisser ce qu'on appelle le total cost of ownership du client. Donc, en fait, c'est vraiment une solution qui est gagnant-gagnant. Mais l'historique de cette entreprise, c'était une entreprise qui faisait des prototypes essentiellement, qui a été créée en 1979. Et mon prédécesseur, lui, voulait vraiment travailler, on va dire, sur les projets qui étaient plus scientifiques qu'industriels. Donc, on a fait énormément de prototypage et de solutions uniques ou multi-unitaires. Et on a eu besoin de se structurer, donc on a passé tous les agréments qualité nécessaires et maintenant les volumes peuvent être devant nous. On n'avait pas accès à ces volumes avant parce qu'on n'était pas structuré ni en supply chain ni en qualité. Maintenant, c'est bon, c'est fait.
1: Et vous allez pouvoir le faire donc avec cette levée de fonds, cette introduction en bourse demain. Donc,

0: le 25 septembre sur Euronext Growth. Merci Philippe Botu, PDG de Date, d'avoir été avec nous aujourd'hui. On retrouve cette interview en podcast et en replay sur l'application BFM Business. Il est presque 8h30, on se retrouve dans une poignée de secondes pour le journal Le Point Bourse et Face à le Chypre avec Jean-Marc Daniel à 8h40.
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0: 8h30 tout, je suis sur BFM Business, RMC Live, Canal 25, et c'est le journal de Léo Dumas.
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7: À la une, ces nouvelles tensions sur le marché obligataire. Le 10 ans américain a flambé de façon tout à fait inédite hier, quand ici en Europe, l'écart de taux entre la France et l'Allemagne se situe désormais à 110 points de base. Étienne Brack, alors dans ces mouvements depuis hier, il y a pourtant à l'origine de bonnes nouvelles. Les économies européennes et américaines se portent plutôt bien.
8: Commençons par les États-Unis. S&P Global interroge tous les mois les entreprises et également les industriels pour savoir comment aujourd'hui se passe leur business. Est-ce qu'elles embauchent? Comment aujourd'hui elles voient l'avenir à travers leur carnet de commandes, et vous avez une très forte dynamique dans l'industrie aux États-Unis, un rythme en termes de progression sur les carnets de commandes qui n'a pas été vu depuis 2022. La mauvaise nouvelle, néanmoins, c'est que vous avez des industriels qui vous disent on a les prix des intrants et aussi les salaires qui progressent. Et donc, hier, vous avez un 10 ans américain qui a pris plus de 10 points de base, ce qui est totalement inhabituel parce que le marché se dit plus de croissance, mais également plus d'inflation. Et si vous avez plus d'inflation, la Fed va devoir remonter ses taux, et cette hausse de taux pour la prochaine réunion du mois d'octobre est désormais anticipée à hauteur de 70%.
0: Et en zone euro, c'est l'Allemagne qui tire les indicateurs.
8: Oui, vous avez des bonnes nouvelles en zone euro. Quand vous regardez l'Allemagne, l'industrie est très forte en ce moment, tirée notamment par le plan de relance, mais également par tout ce qui se passe autour de la défense et dans une moindre mesure par l'intelligence artificielle. Les services dans la zone euro tiennent également. Et puis en France, bonne surprise, l'économie fait preuve d'une résilience surprenante en septembre, dit S&P. Le problème, c'est que beaucoup d'industriels en France ont posé le crayon. Elles ne recrutent pas en ce moment les entreprises. Cinquième mois consécutif où les effectifs sont en baisse dans les entreprises en France.
7: Merci Étienne Brack. Dans le même temps, à 8h32, c'est le marché européen de l'auto qui continue de s'électrifier. 68% des modèles vendus sont électriques ou hybrides désormais. Ce sont les calculs de l'ACEA ce matin sur la période de janvier à août. Et alors Eva Serraiol, c'est grâce aux constructeurs chinois.
9: 426% de croissance pour le chinois Leapmotor, plus 251% pour Chery et 160% de croissance pour BYD. En tout, les constructeurs chinois ont dépassé les 11% de parts de marché sur le continent en août cette année. C'était moins de 6% l'année dernière. Un raz-de-marée porté particulièrement par les véhicules hybrides. Ils échappent aux droits de douane renforcés de l'Union européenne. Résultat, en août, les marques chinoises ont représenté un véhicule hybride sur 4 vendu en Europe et un hybride rechargeable sur 3.
0: Alors, au-delà des constructeurs chinois, il y a de l'électrification de toutes parts.
9: Oui, alors d'abord, sans surprise, ce sont les véhicules hybrides non rechargeables qui restent les plus vendus. Mais les voitures hybrides rechargeables progressent en augmentation d'un point cette année, alors que les véhicules 100% électriques représentent désormais 22% de part du marché européen en hausse de 45%. En conséquence, les immatriculations de voitures thermiques reculent, moins 19% sur un an. Enfin, si on zoome sur la France, le marché progresse légèrement dans son ensemble. 1,1 million de voitures neuves immatriculées ces 8 derniers mois.
7: Merci Eva. Et puis dans l'actualité ce matin, il y a aussi Airbus qui tente toujours de se sortir d'un conflit social qui dure maintenant depuis près de 3 mois en Espagne sur fond de revendications salariales. Alors après plusieurs semaines de grève, la direction pensait avoir trouvé une porte de sortie, mais là c'est la justice qui s'en mêle, Jean-Baptiste Huette.
10: Les arrêts de travail sont suspendus depuis le 9 septembre, les usines tournent, mais le mouvement n'est toujours pas officiellement terminé. La justice doit décider si Airbus peut organiser le référendum qui devait commencer aujourd'hui auprès des 14 000 salariés. Ce vote devait permettre de sortir d'un conflit commencé le 1er juillet. Après plusieurs semaines de grève, Guillaume Faury, le patron d'Airbus, s'est rendu sur place pour négocier. Le groupe propose notamment de récupérer du pouvoir d'achat avec des augmentations supérieures à l'inflation pendant 4 ans, une prime de 2 000 euros et le maintien de 2 jours de télétravail. Mais la CGT a saisi la justice et obtenu la suspension provisoire du référendum. Pour le syndicat, Airbus ne peut pas contourner le comité de grève en s'adressant directement aux salariés. Il réclame 200 000 euros de dommages et intérêts, plus 25 000 euros pour chaque gréviste. Une décision importante, car Airbus veut surtout éviter que ce conflit ne finisse par gripper une chaîne industrielle très intégrée et sous pression, où les usines espagnoles fournissent des pièces essentielles aux différents programmes.
0: Merci Léo Dumas. Prochain journal, toute l'actualité économique, c'est à 9h. Tout de suite, le point sur les marchés avec Étienne Brack. Étienne, l'écart de taux entre le 10 ans français et le 10 ans allemand s'élargit, 110 points de base hier en séance.
8: Et encore ce matin, depuis l'ouverture à 8h, cet écart de taux est sur des plus hauts de 2012. Il faut revenir à la crise financière pour voir cela. Un 10 ans français qui est ce matin à 4,67, avec hier des PMI en France qui étaient contrastés. C'est vrai que par rapport à la dynamique de la zone euro, la France est en deçà des attentes. Et puis surtout, des inquiétudes toujours très fortes en ce qui concerne le budget. Aujourd'hui, vous avez l'ensemble des taux qui remontent et une prime de risque qui se renforce aux États-Unis, mais aussi en France. Quand vous regardez hier, les États-Unis ont émis de la dette à 5 ans et vous avez un ratio de couverture, donc ça calcule un petit peu l'offre et la demande, qui était sur des plus bas de 4 ans. C'est-à-dire que vous avez beaucoup d'investisseurs aujourd'hui qui ne se précipitent pas pour prêter de l'argent aux États, ils préfèrent prêter de l'argent aux entreprises. Et puis si demain les banques centrales remontent leurs taux, comme c'est déjà très largement anticipé aujourd'hui, pourquoi acheter aujourd'hui de l'obligataire alors que demain vous aurez probablement des rendements plus intéressants? Et cette situation aujourd'hui est très défavorable pour les finances publiques et pour la France, avec donc un 10 ans français à 4,67.
0: Ouais, voilà, il est urgent d'attendre. Merci Étienne Brack. 8h36 sur BFM Business, RMC Live, Canal 25. On vous retrouve à 9h pour votre émission Good Morning Market. Tout de suite, c'est l'international avec Annalisa Capellini. Elle revient sur cette rencontre entre Xi Jinping et Donald Trump.
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0: Annalisa Capellini, le sujet à la une de la presse internationale, c'est bien la visite de Xi Jinping à Washington.
11: Oui, je vous propose d'aller lire la presse asiatique pour avoir un regard un peu différent sur ce qui se passe en ce moment à Washington. En Asie, on commence déjà à se demander qu'est-ce qui va rester de cette rencontre une fois que le président chinois sera reparti. C'est ce que fait notamment Channel News Asia, qui est une chaîne d'information singapourienne, qui rajoute un élément très intéressant, c'est que la relation entre Donald Trump et Xi Jinping, finalement, est très personnelle. Souvent, c'est vrai, ce sont les échanges entre les deux présidents qui permettent de débloquer des dossiers importants, parce que finalement, c'est vrai que les deux parlent la même langue. Donc, est-ce que les accords qui seront pris aujourd'hui pendant cette visite vont être valables demain, après-demain, le mois prochain, quand ce ne sera plus eux aux commandes, quand ce sera, par exemple, leurs chargés de commerce qui vont échanger? C'est toute la question. Et justement, cette question de l'après, qu'est-ce qui va se passer après la rencontre? On la retrouve aussi chez le South China Morning Post, qui dit qu'il ne faut pas vraiment attendre de grands accords avec cette rencontre. L'enjeu est plutôt de savoir comment les deux vont arriver à gérer cette rivalité de manière un peu plus intelligente pour rendre le conflit plus prévisible, moins dangereux. Et d'ailleurs, la rivalité pose une question assez concrète, c'est-à-dire dans quelle langue on se parle. Vous savez dans quelle langue se parlent aujourd'hui Donald Trump et Xi Jinping?
0: Moi, j'aurais dit l'anglais.
11: Eh bien, vous avez raison, mais en réalité, on sait que les dernières fois qu'ils se sont rencontrés, Xi Jinping a parlé en chinois, traduit donc par un interprète. Mais vous avez raison, en réalité, autour, dans tout ce qui est autour les rencontres entre Donald Trump et Xi Jinping, on parle en anglais, c'est l'anglais qui reste la langue de travail. Et justement, en Chine, cette place de l'anglais est de plus en plus remise en question. C'est un article publié par The Diplomate aujourd'hui qui raconte un débat très, très surprenant en Chine. Quelle place à l'anglais. Bah oui, pourquoi consacrer autant de temps à apprendre l'anglais, qui est la langue occidentale par excellence, alors que la Chine commence à se considère désormais comme une puissance autonome. Évidemment, il y a tout le discours sur l'importance des outils de traduction qu'on utilise tous de plus en plus pour nous aider dans les traductions au quotidien, mais il y a aussi une raison très très symbolique, c'est une partie de la société chinoise qui veut aujourd'hui s'affranchir de cet héritage culturel occidental et s'affranchir des références culturelles qui appartiennent typiquement à l'Occident.
0: C'est amusant. On revient en Europe, ça y est, les Européens ont réussi à se mettre d'accord sur les sanctions contre la Russie.
11: Oui, sauf que pour y parvenir, ils ont dû retirer deux personnes de la liste, les deux milliardaires russes, Alisher Usmanov et Mikhail Friedman. Bloomberg ce matin s'intéresse à Alisher Usmanov, qui est un milliardaire russo-ouzbek, et surtout à ses réseaux personnels. Il y a une grande enquête qui raconte comment il a réussi à mobiliser toutes ses relations personnelles et politiques, notamment en Ouzbékistan et en Azerbaïdjan, pour tenter de sortir de la liste européenne. Il y a eu une vraie bataille d'influence menée pendant des mois et des mois. Bataille donc que Usmanov a fini par gagner, grâce aussi à la France qui a poussé pour qu'il soit retiré de cette liste. C'est une décision d'ailleurs qui n'a pas plu à tout le monde en Europe. J'ai lu ce matin à la presse lettonienne, parce que la Lettonie a décidé d'imposer des sanctions au niveau national à ces deux milliardaires. C'est le média public letton LSM qui le raconte. Bon, concrètement, il s'agit d'une interdiction d'entrée, de séjourner, de transiter par la Lettonie et du gel de tous les fonds et ressources économiques de ces deux milliardaires dans le pays. En gros, les Lettons considèrent que les activités de ces deux milliardaires représentent une source tellement importante de revenus pour le budget russe qu'il faut les sanctionner et les arrêter, si ce n'est pas en Europe, au moins en Lettonie.
0: Voilà, et Usmanov est sorti de la liste à la demande de la France. Et d'ailleurs, dans le même temps, il y a une Française qui a été libérée d'Azerbaïdjan, qui était détenue là-bas. Merci, Annalisa Capellini, pour cette revue de presse. Reste avec nous dans un instant, 8h40, face à le Chypre, avec Jean-Marc Daniel, l'IA au secours du budget.
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0: Et face à le chiffre ce matin, c'est Jean-Marc Daniel. Bonjour à tous les deux.
18: Bonjour à tous.
19: Bonjour.
0: Bonjour, vous allez bien ?
19: Très bien.
0: Ça va. Bon, l'OCDE a sorti ses prévisions pour 2026 et 2027. Un net ralentissement de la croissance attendu cette année, 2,9 puis 3% l'année prochaine. L'inflation 4,1 puis 3,6 relevée à la hausse en 2027 à cause du pétrole. Les taux d'intérêt ou le dérèglement climatique vont aussi peser sur l'économie. Mais l'essor de l'IA devrait contribuer pour l'instant à atténuer le choc énergétique au Moyen-Orient. Alors, Emmanuel Le Chip, est-ce qu'on va être sauvé par l'IA ?
19: Ah, c'est ça qui est quand même impressionnant hein, dans ces prévisions de l'OCDE, c'est de dire qu'on a une révolution technologique qui est d'une telle puissance qu'elle arrive à finalement à contrecarrer tous les vents contraires, et Dieu sait s'il y en a qui freinent aujourd'hui l'économie mondiale. C'est vrai que les chiffres même qui ont été donnés hier par Mathias Cormann dans sa présentation sont impressionnants. La production d'ordinateurs et de produits électroniques a augmenté de 12% aux États-Unis, 10% dans l'Union européenne, c'est 10 fois la croissance du reste de l'industrie. Et puis surtout, moi, ce chiffre qui m'a frappé aussi, près des 2/3 de la croissance du commerce mondial de biens proviennent désormais des produits liés à l'intelligence artificielle. Donc, au niveau global, au niveau mondial, oui, il y a bien un effet d'entraînement majeur de l'IA. Moi, mon inquiétude, c'est est-ce que ce moteur IA qui tourne à plein aux États-Unis et qui a des effets macroéconomiques très importants aux États-Unis peut avoir les mêmes effets d'entraînement en Europe, sachant qu'aujourd'hui, les États-Unis sont un inventeur, un producteur, un constructeur, un distributeur d'intelligence artificielle, et que l'Europe est en retard sur ce plan-là, mais que l'Europe n'est qu'une utilisatrice aujourd'hui. Et quand on regarde, par exemple, tous les estimations qui ont été faites, alors il n'y a pas que l'OCDE, il y a l'INSEE qui a travaillé aussi sur la question, qui nous dit quand même, en 2026, la contribution de l'intelligence artificielle à la croissance américaine, ce sera 0,7 point de croissance. La contribution à la croissance française, ce sera 0,1 point seulement. Donc moi, mon angoisse, c'est est-ce que quand on est que un pays utilisateur de l'intelligence artificielle, eh bien, on en profite autant que les pays qui sont concepteurs, inventeurs, producteurs, distributeurs, etc. Et si on se fie à ce qui s'est passé pendant la révolution Internet, qui était une révolution à peu près de la même ampleur et peut-être même pas aussi ample, bah, on voit bien que la moitié des gains de productivité, des gains de croissance aux États-Unis sont venus des producteurs de l'Internet, et l'autre moitié seulement des utilisateurs, sachant que les utilisateurs, c'était principalement deux gros secteurs qui étaient la distribution et la défense. Donc moi, mon inquiétude, c'est est-ce que l'Europe va profiter du boom IA autant que les États-Unis ? Je crains que non, malheureusement.
0: Et vous, Jean-Marc Daniel, est-ce que l'IA peut porter l'économie européenne ?
20: Ah, c'est évident que l'Europe va profiter de l'IA. Parce que c'est pas parce que vous avez une invention qui est localisée sur votre territoire que vous êtes le privilégié et que vous êtes l'utilisateur, le bénéficiaire exclusif de cette invention. Concrètement, de cette innovation même, c'est au-delà de l'invention, là on est carrément dans l'innovation. Bon, quand je regarde ce que dit l'OCDE, il faut bien voir, hein, à 3% de croissance par an, on double le PIB en 23 ans. Ouais, il faut diviser 0,69 par 3%. Et à 0,7%, je redivise 0,69 par 7%, qui est 0,7%, qui est la croissance française, on double le PIB en 100 ans. Donc effectivement, ou bien on est associé à la croissance mondiale et à ce moment-là, la génération actuelle connaîtra effectivement les bienfaits de la croissance, ou bien on reste sur notre précaré, on n'associe pas à la croissance mondiale et effectivement, la génération actuelle ne verra pas le doublement du PIB. Or, c'est le mérite du libre-échange, c'est le mérite de l'internationalisation et de la mondialisation que de permettre tout pays, tout territoire d'être associé à la croissance des autres. Si je reprends les exemples historiques, très simple, il y a 6 pays qui continuent à faire la course en tête, c'est assez frappant dans ce que dit l'OCDE, il y a toujours 6 pays qui sont dans les 10 économies mondiales de référence, qui étaient déjà là en 1895. Ces 6 pays, c'est les États-Unis, le Japon et les 4 pays européens de référence, Royaume-Uni, Allemagne, Italie, France. Ils sont toujours là. Quand vous regardez ces 6 pays, vous regardez les analyses qu'on faisait en 1895, et on disait, il y en a 3 qui ont du charbon et 3 qui ont très peu de charbon, pas assez de charbon. Et donc, les 3 qui n'ont pas assez de charbon vont avoir du mal à coller aux 3 qui ont du charbon. Les 3 qui ont du charbon, c'était les États-Unis, le Royaume-Uni, l'Allemagne. Les 3 sans charbon, c'était l'Italie, le Japon, la France. Ils sont toujours ensemble. Parce que ceux qui n'avaient pas de charbon, on n'a pas de charbon, on n'a pas de pétrole, mais on a des idées. Vous prenez, on a parlé de la révolution Internet. Moi, j'ai connu le plan calcul, le général de Gaulle, disant, on va s'associer à l'informatique. Alors, il connaissait pas le mot informatique, et donc, il parlait de, quand il voyait un ordinateur, qui était un mot qui n'avait pas encore pris son essor, il parlait de calculette. Donc, on parlait de plan calcul. Le plan calcul, ça s'est terminé par un fiasco en 1975, mais, la France avait
0: des idées.
20: Elle a adopté l'informatique. Elle a fait de l'informatique un outil de production. Donc, nous ferons de l'IA un outil de production. Et effectivement, je pense qu'on va vers une période de croissance très forte en Europe parce que nous sommes les utilisateurs de l'intelligence artificielle. Et ce que montre aussi l'histoire, c'est que l'utilisateur devient au bout d'un moment le concepteur. C'est-à-dire que dans le processus que décrit Schumpeter, on commence par avoir l'entrepreneur, puis vous avez un imitateur qui regarde ce que fait l'entrepreneur. Mmh. Et au bout d'un moment, l'imitateur dépasse l'entrepreneur.
0: Devient lui-même
20: l'entrepreneur. Donc l'Union européenne, la France, va bénéficier de tout ça, d'autant plus que pour conclure, là aussi, dans les derniers chiffres de l'OCDE, l'excédent d'épargne de l'Europe, c'est ce que mettait en avant Mario Draghi, mesuré par l'excédent de la balance des paiements courants, n'a jamais été aussi élevé. On va dépasser 400 milliards d'euros d'excédent extérieur de la zone euro. Donc on a les moyens financiers, on peut être propriétaire des usines américaines et on peut effectivement devenir d'utilisateur progressivement, concepteur et bénéficier de la croissance.
0: Ouais, même si l'OCDE se montre prudent quand même.
19: Moi, ce qui m'inquiète, c'est qu'on peut pas, je pense qu'on peut pas comparer une matière première comme le charbon avec une matière première qui est surtout de l'intelligence qui est vendue. Quand vous regardez, par exemple, la dernière grande révolution technologique qui est celle du début des années 2000, qui est quand même cette révolution Internet de la digitalisation, même sans parler d'intelligence artificielle. Ce que montre, alors ça c'est des travaux qui ont été publiés par Rexecode la semaine dernière, c'est que quand vous avez un pays qui enregistre des forts gains de productivité parce qu'il est à l'origine de cette invention, il les garde sur toute la période d'efficacité de cette révolution technologique. C'est pas pour rien que le revenu par habitant des États-Unis, alors qu'il était le même que celui des Européens en l'an 2000, a quasiment doublé et qu'il est aujourd'hui quasiment 2 fois supérieur. Donc, je pense qu'il y a quand même une prime à l'inventeur. Il y a des chiffres qui ont été publiés par la BCE. L'investissement numérique, c'est 27% de l'investissement américain l'année dernière. C'est 2 fois plus que dans la zone euro. Ça, déjà, c'est un avantage majeur. Et puis, ce qu'on voit aussi, c'est que quand vous êtes dans le pays qui invente, dans le pays qui crée ces technologies, eh ben, les entreprises sont plus sensibles aussi à ces technologies et la pénétration de ces technologies dans les entreprises est plus forte.
0: Alors, ça, c'est vrai. Vous avez raison. C'est vrai que dans les entreprises aujourd'hui, il n'y a pas...
19: Moi, je vois le chiffre encore une fois.
0: Une pénétration très forte. En revanche, chez les particuliers,
19: de la Banque Centrale
0: les Français
19: européenne,
0: se sont très vite emparés.
19: 70% des entreprises de la zone euro disent utiliser l'intelligence artificielle, mais seulement 7% en font un usage intensif. Or, c'est là que se jouent les gains de productivité. Donc, je ne dis pas que l'Europe ne sera pas un grand utilisateur de l'IA, mais je dis qu'il y a quand même une prime à celui qui est l'inventeur. Et on n'a même pas encore évoqué le sujet de la souveraineté, qui est que comment on fait si nous sommes dépendants pour nos données, par exemple, de matériel et de technologie.
0: Alors, ça, c'est sûr qu'il faudra renforcer son IA, Jean-Marc.
20: Ah oui, mais l'IA va effectivement venir vers nous, de même que on a parlé d'Internet et tout ça, que je sache, l'Europe utilise autant Internet que les États-Unis. L'Europe utilisera autant l'intelligence artificielle. Et encore une fois, le véritable enjeu, c'est pas d'être collé sur le lieu où ça se passe, c'est de pouvoir bénéficier des conséquences de l'explosion que va susciter l'IA au travers de la croissance de demain.
0: Voilà, pour en tirer tous les gains de productivité qu'elle peut. Merci. Absolument. À tous les deux d'avoir participé à ce débat. C'est la fin de Good Morning Business. Merci à tous de nous avoir suivis. Rendez-vous demain, parce que vous savez, il y a une matinale spéciale avec donc un grand débat qui a lieu entre midi et 14h, que j'aurai le plaisir d'animer avec Bruno Jeudy et Rémi Buisy. Autour donc de l'intelligence artificielle, ce sera le premier grand débat de l'IA pour la présidentielle. Et puis aujourd'hui, il y a les experts de l'IA présentés par Anthony Morel depuis le Vélodrome de Marseille. Voilà, donc à demain dès 6h avec Sandra Gandouin pour une nouvelle matinale de l'écho. 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
29: Bonjour à tous, soleil, ciel bleu et chaleur. Non, c'est toujours pas l'automne côté météo, c'est toujours un temps sec et particulièrement lumineux qui nous accompagne dès le réveil, sauf pour vous, entre la Bretagne et les Hauts-de-France, pas mal de brouillard, de nuages bas. Ce sera aussi le cas vers le sud de l'Aquitaine ou encore le Golfe du Lion, quelques grisailles possibles. Ailleurs, c'est plutôt lumineux, l'après-midi, ces brouillards vont se dissiper et on a ce voile nuageux qui va glisser vers l'est, un voile nuageux particulièrement dense pour vous, entre l'Alsace et la Lorraine, quelques gouttes possibles pour l'île de Beauté et ce vent dans le sud-est. On va donc surveiller le risque de feu de forêt dans le sud du territoire. Vos températures dès votre réveil, eh bien comptez de 9 à 19 degrés du côté de Nice et l'après-midi, on ira jusqu'à 34 degrés dans le secteur de Bordeaux, 33 à Toulouse, 31 degrés à La Rochelle, 30 degrés jusque du côté de Rennes, il fera 25 à Paris et 21 degrés à Lille. Vous allez davantage respirer du côté de Lille.
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8: Good Morning Market, 9h, 9h30. Ensuite, vous retrouverez les experts, mais émission spéciale aujourd'hui, les experts autour d'Anthony Morel depuis Marseille, où se déroule aujourd'hui l'Artificial Intelligence Marseille. Il sera bien sûr question d'intelligence artificielle de 9h30 à 10h30 et ce soir dans Tech & Co, émission spéciale donc autour des grands débats qui font l'actualité dans ce segment de l'IA. 9h, 9h30, Good Morning Market, avec ce matin en plateau Stéphane Colliac, économiste chez BNP Paribas, Sylvain Goyon de Montpensier,
2: financière Bevel. Pour revenir en long, en large et en travers sur les indicateurs macroéconomiques d'hier qui montrent que la zone euro fait preuve d'une résilience très forte, que ce soit dans le secteur des services mais également dans le secteur manufacturier. Merci à l'Allemagne, hein, grâce notamment à son plan de relance et à la très bonne dynamique, que ce soit dans la défense mais également dans le secteur industriel. Et puis aux États-Unis également, des PMI qui ont été époustouflants, ce qui a eu une vive réaction sur le marché obligataire, puisque vous avez quand même le 10 ans américain qui a pris plus de 10 points de base. Ça n'est pas arrivé depuis le Liberation Day, souvenez-vous, c'était il y a un an et demi quand Donald Trump avait présenté ses droits de douane sur son panneau et qu'il y avait eu un stress sur l'ensemble des marchés. À partir de cela, comment il faut arbitrer son portefeuille? Élément de réponse dans la première partie de l'émission. Et puis à partir de 9h20, nous reviendrons sur l'or avec Laurent Roussel, gérant action chez Ixios AM, l'once d'or qui peine à retrouver ses plus hauts historiques, hein, moins 25% depuis les plus hauts. Et pourtant, il y a des raisons d'acheter de l'or, c'est ce que nous dira Laurent Roussel face notamment aux problématiques de dette publique qui sont présentes un petit peu partout dans le monde. Voilà le programme de Good Morning Market. Et tout de suite, il est 9h et vous retrouvez toute l'information économique du jour avec Léo Dumas.
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5: Et à la une, tapis rouge pour Xi Jinping, le président chinois qui est arrivé pour 3 jours de visite d'État à Washington. Cette nuit, accueilli au pied de son avion par Donald Trump, un honneur rarissime accordé par le président des États-Unis, qui annonce toutefois que la guerre en Iran sera bien sur la table des discussions avec Xi, allié de l'Iran. Mais avant la géopolitique, déjà des avancées commerciales, puisque la trêve entre les deux pays a été prolongée pour 2 mois. Pas de quoi pour autant interrompre un bras de fer bien plus large que ça, Mathilde Chaminade.
6: Donald Trump a les puces, Xi Jinping les minerais critiques et chacun en joue. Pékin a réduit ses exportations de terres rares de 20% le mois dernier. Pour John Plassard, expert financier, la Chine a des chances de mettre ses ressources dans la balance pour assouplir les restrictions sur l'envoi de semi-conducteurs.
7: Et on retourne un petit peu le prisme. D'un côté, Xi Jinping va dire qu'on peut avoir d'autres attributions de licences d'exportation, mais d'un autre côté, il faut que vous nous envoyiez quelques puces quand même. Et pour le marché, eh bien, c'est très important parce que s'il y a un accord sur les terres rares, ça voudra dire qu'il y a très certainement un accord sur l'intelligence artificielle.
6: En attendant un tel accord gagnant-gagnant pour les deux puissances, la priorité, c'était la prolongation de la trêve sur le front des droits de douane. C'est chose faite jusqu'au 10 janvier. Mais Scott Bessent, le secrétaire au Trésor américain, reste sceptique sur la suite.
9: Je ne sais pas si un accord plus large peut être trouvé. Il y a certains engagements chinois qui n'ont pas été pleinement respectés. Ils ont bien accepté d'acheter 25 millions de tonnes de soja, mais sur 17 milliards de dollars de promesses d'achat de produits agricoles, ils sont à la traîne et nous les encourageons à accélérer.
6: Sur la table aussi, la concrétisation qui se fait attendre d'un gros contrat chinois pour Boeing, après une promesse d'achat de 200 appareils au mois de mai.
5: Dans le même temps, en France, nouveau repli du climat des affaires au mois de septembre. 96 points dans l'indice de l'INSEE, loin du niveau moyen à 100 points, à cause d'une nette dégradation dans le commerce de détail, alors que l'indicateur reste stable pour l'industrie et pour le bâtiment, stabilité également pour la confiance des ménages le mois dernier, comme au mois d'août d'ailleurs, nous dit l'INSEE. Et puis, actualité des entreprises avec Schneider Electric qui annonce ce matin une OPA sur le bulgare Shelly. C'est un spécialiste des solutions connectées pour bâtiments intelligents. L'OPA qui valorise la société à 1,2 milliard d'euros.
2: Et une réaction qui est assez faible sur ce titre Schneider Electric, moins 0,2% ce matin à 292,80€ dans un marché qui est en baisse. Donc néanmoins, Schneider fait mieux que le CAC 40 qui cède 0,5% dans les premières secondes de cotation, 8,084 points. L'Eurostoxx 50 de son côté cède également 0,5%. À noter ce matin une très nette sous-performance du secteur automobile à Paris. Stellantis perd 2%, 4,06€. Renault moins 1,6% à 26,17€, alors que vous avez eu ces dernières heures les immatriculations de véhicules, que ce soit dans l'Union Européenne mais aussi au Royaume-Uni, plus 5,3% au mois d'août en glissement annuel. Oui, mais sauf que le problème, c'est que Stellantis sous-performe le marché seulement 3,5%. Renault et Volkswagen ont également légèrement reculé entre 4,4 et 3,6%, d'où la sanction ce matin à l'ouverture. Orange progresse de 0,7%, suivi de LVMH qui progresse de 0,6%, avec
8: du changement dans la cascade de holding chez LVMH, puisque vous avez hier le groupe qui a annoncé qu'il allait simplifier son organisation via notamment une clarification. Il faut voir qu'aujourd'hui Agage détient 100% de la financière Agage, qui détient 96% de Christian Dior, qui détient 49,7% de LVMH, un mécanisme complexe qui sera donc simplifié avec la volonté de fusionner la holding Agache et la holding Christian Dior. Néanmoins, il n'y aura pas d'OPA sur Christian Dior malgré un flottant très faible, de moins de 2,5%. Néanmoins, vous aurez des actionnaires qui pourront apporter leur titre. Pour l'instant, le prix n'est pas communiqué. Ce titre Christian Dior qui est réservé ce matin à l'ouverture. Hier soir, il était en baisse de 0,87% à 365 euros. On se retrouve dans un instant pour Good Morning Market, pour revenir notamment sur ces indicateurs macroéconomiques, que ce soit en zone euro mais aussi aux États-Unis, qui sont ressortis supérieurs aux attentes et qui ont donc fait bondir les taux. Le 10 ans français est à 4,66 ce matin, quand aux États-Unis le 10 ans est à 5,12.
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8: Good Morning Market ce matin en plateau. Sylvain Goyon. Bonjour Sylvain. Merci de nous accompagner ce matin. Gérant action chez Montpensier Arbevel et Stéphane Colliac, économiste de BNP Paribas. On va avoir besoin de vos éclairages, Stéphane Colliac. Vous êtes économiste, vous avez surveillé avec beaucoup d'intérêt hier les différents PMI. Donc pour faire simple, ils sont réalisés par S&P Global qui interroge tous les mois des entreprises dans le secteur des services, dans le secteur de l'industrie pour savoir comment ça va au niveau du recrutement, des commandes, vos perspectives, etc. Donc c'est un retour de terrain en quelque sorte qui montre qu'en zone euro, à l'exception de la France, on parlera peut-être de ce cas-là, mais aussi aux États-Unis. Très bonne dynamique dans le secteur des services, mais aussi aux États-Unis. Et alors là, on a envie de se dire, mais on ne comprend pas. On a un pétrole à 100 dollars, on a un climat anxiogène, des incertitudes politiques, une remontée des taux. Et quand vous écoutez les entreprises, visiblement, tout va bien, surtout aux US.
15: Oui, mais c'est pas si surprenant parce qu'en fait, il y a différents degrés d'analyse. Il y en a un premier, peut-être, c'est d'essayer de comparer ce qui se passe cette année à ce qu'on a vu l'année dernière. L'année dernière, il y avait un choc sur les tarifs douaniers. Cette année, il y a un choc qui est lié au conflit en Iran, qui est principalement pétrole, disons. Et on a anticipé que l'impact serait élevé. Et il est moins important que prévu. Et quand on observe le consensus, on a une sorte de courbe en U, c'est-à-dire que ça baisse au début, puis ça rebondit après, parce que les inquiétudes étaient excessives. Et qu'en réalité, les secteurs qui soutiennent la croissance sont pas tellement affectés par la hausse du prix du pétrole. Évidemment, c'est un problème de marge et un problème de coût, mais ça ralentit pas l'investissement parce que l'investissement, il est lancé. C'est l'investissement en IA, en électrification en général, en biens d'équipement de défense aussi partout dans le monde et singulièrement en Europe.
8: Alors, est-ce qu'aujourd'hui, c'est lié à l'IA que à l'IA ou non? On a un petit peu une propagation de cette dynamique. C'était la question notamment lors des résultats du deuxième trimestre, parce qu'on a eu un boom des profits, hein, notamment pour les GAFAM. Mais est-ce que derrière, ça ruisselle sur l'ensemble de l'économie? Parce qu'on dit souvent, l'économie américaine est en cas. Là, vous regardez le PMI aux États-Unis, 58 points. C'est juste époustouflant. Pour rappel, au-delà de 50 points, vous êtes en croissance. Le consensus était à 56. Donc, c'était largement au-delà des attentes.
15: Oui. Il faudra avoir l'ISM parce que c'est l'indicateur principal pour les États-Unis, mais de fait, c'est une croissance qui s'accélère. Le ruissellement, on peut dire qu'il existe parce que pour ça, il faut regarder le marché du travail. Et on avait effectivement une courbe en K il y a quelques temps, et elle est aujourd'hui un peu moins en K. On a plus de secteurs qui participent aux créations d'emplois. C'est moins centré sur les secteurs de la santé et des loisirs. On a aussi des créations par ailleurs. Et donc, ça a tendance à se diffuser dans l'économie. On voit ça aux États-Unis. Ça, c'est vrai aux États-Unis, mais c'est vrai aussi en Europe. Il y a des secteurs qui font la croissance principalement, mais il y a une diffusion qui s'opère, peut-être comme vous le disiez, un peu moins en France, mais en Allemagne, ça commence à s'opérer. Et il y a une dynamique intra-zone, surtout également, qui est très importante.
8: Quand vous regardez aujourd'hui la réaction sur les marchés, Sylvain Goyon, hier soir, ça n'a pas porté Wall Street. Les trois indices américains ont clôturé légèrement dans le rouge. Le Nasdaq a fait une pause après deux records successifs de clôture. Comment le marché peut percevoir ces nouvelles? In fine, c'est une bonne nouvelle. Si les entreprises vont bien, les profits suivent. Et en bourse, on achète quoi? La croissance des profits.
0: Oui, d'ailleurs, en fait, le marché s'est pas trompé. Et Étienne, vous avez parfaitement raison de le rappeler. C'est quand même une très bonne nouvelle. C'est-à-dire que les PMI en zone d'expansion des deux côtés de l'Atlantique, ça veut bien dire ça. Et c'est d'ailleurs une des raisons pour lesquelles les marchés d'actifs risqués performe bien, on met la France de côté pour le moment, de part et d'autre de l'Atlantique, parce que l'économie finalement est porteuse. Mais sur les taux, en fait, je dirais que, alors hier soir, c'est presque un épiphénomène, oui, il y a la surprise, effectivement, et on rentre dans ce cycle un peu « good news is bad news ». Pourquoi ? Parce que finalement, le marché, qu'est-ce qu'il nous dit ? Ça veut dire que la Fed va devoir avoir une politique un peu plus restrictive, donc les taux vont monter. D'ailleurs, quand on regarde dans les futurs, on voit que, ça y est, il y a pratiquement 70% de probabilité d'une prochaine hausse en octobre. Il y a encore d'autres hausses qui sont attendues par le marché.
8: Aux États-Unis.
0: Aux États-Unis, absolument. Donc, les secteurs qui sont plus sensibles au taux vont réagir effectivement négativement par rapport à ça. Mais le sous-jacent, c'est que il faut regarder de quoi cette hausse de taux est le nom, d'une certaine façon. Et en l'occurrence, cette hausse de taux aux États-Unis, c'est le signe d'une économie qui va très bien. Donc, en l'occurrence, ce n'est pas véritablement gênant. En Europe, on l'a vu, Stéphane l'a très bien dit, l'économie, ses effets se diffusent, mais on a quand même un problème que les États-Unis n'ont pas, nous, c'est le prix des intrants, donc en fait, ce qui va constituer les coûts des entreprises, qui sont quand même en croissance beaucoup plus rapide. Et donc, nous, on a un problème d'inflation, ce qui fait que la hausse de taux chez nous, elle est quand même plus problématique que ce que l'on peut avoir de l'autre côté, au niveau des États-Unis. En revanche, qu'est-ce que ça veut dire? Ça veut dire que sur les actifs risqués et sur les actions, on est en fait dans une conformation qui nous dit qu'il ne faut pas renoncer aux actions en tant que véhicule d'investissement à privilégier.
8: C'est un contexte qui est plus favorable aux actions qu'au marché obligataire,
0: alors,
8: en quelque sorte.
0: Oui, enfin, le marché obligataire, moi je ne serais pas vendeur du marché obligataire par nature, en fait, à ce moment précis de l'histoire. Est-ce que c'est plus favorable aux actions? Oui, quand on a normalement, effectivement, une exposition au cycle économique, on peut se dire que les actions sont le meilleur véhicule. Ce qui est intéressant, c'est de voir quel est le message, en fait, si on devait le traduire de façon très très succincte, que nous donnent les actions. Les actions nous disent, on se porte bien, parce que finalement, on croit que la hausse des prix qui est liée, en fait, au pétrole est transitoire, et tout ça va baisser et revenir finalement et se normaliser. Un espèce d'effet de bonne surprise, alors que finalement, le marché obligataire, il a plutôt tendance à nous dire que toute cette inflation va être collante, sticky, et que ça, on ne va pas revenir tout de suite à un niveau effectivement normal ou pré-crise avec l'Iran. Donc, il y en a forcément un des deux qui a raison. Historiquement, c'est généralement plutôt les obligations qui voient en fait les bons niveaux de retournement. En revanche, ce qui nous protège, c'est la valorisation des marchés, parce que en dépit effectivement de la très bonne tenue des actifs risqués, la valorisation du marché américain, le PE a plutôt baissé. On est à 19 fois, c'est un recul de 15% en fait depuis finalement quelques mois.
8: La croissance des profits va plus vite que la croissance des cours de bourse.
0: Absolument, c'est exactement ça.
8: Quand vous regardez la situation aux États-Unis, Sylvain Goyon l'a rappelé, depuis hier, le marché se dit là, la Fed va devoir remonter les taux. On est passé de 55% de probabilité en début de semaine à 70% hier après la publication de ces indicateurs, Stéphane Kolyak. Réunion, c'est fin octobre, dans un peu plus d'un mois. Est-ce que vous pensez que ça y est, on est parti pour un nouveau tour de vis, mais tour de vis dans le sens où il n'y en aura plus qu'un. C'est-à-dire que est-ce qu'on est parti pour 2-3 hausses de taux parce que la Fed n'aura pas le choix?
15: C'est ce qu'on pense, qu'on devrait avoir 2 autres hausses de taux aux États-Unis. Ça compenserait, parce que ça ferait 75 points de base, ça compenserait les 3 baisses de fin 2025, hein, faut pas les oublier, celles-là. Donc on anticipe ces hausses. Nous, c'est plutôt pour décembre, mais le risque est important que ça soit en octobre. Ça dépendra des indicateurs qui sortiront d'ici là. Et donc la Fed se décidera par rapport à ça. Mais ce qu'on peut dire globalement, pour la plupart des banques centrales, c'est qu'elles peuvent avoir un peu moins de scrupules sur la croissance. Ça, c'est la signification de ces bons indicateurs. La croissance est là, elle tient. Évidemment, il y a des secteurs qui perdent un peu plus au conflit en Iran et à l'inflation, ça c'est une évidence. Mais globalement, la croissance est là, l'inflation est là aussi. On a les deux en même temps. Et je suis d'accord avec ce que vous disiez sur le fait que c'est un symptôme de bonne santé. Maintenant, les banques centrales doivent quand même éviter que l'inflation s'écarte trop de la cible durablement, et donc elles devront réagir, oui.
8: Dans un instant, nous évoquerons le cas de la zone euro, mais juste pour terminer sur la situation américaine, est-ce que la Fed peut se permettre de remonter les taux, sachant que le Trésor américain a de plus en plus de mal à lever de la dette? Hier, les États-Unis ont émis de la dette à 5 ans, quand vous regardez le ratio de couverture, plus bas de 4 ans. Quand vous regardez un petit peu encore aujourd'hui des achats de long terme pour faire du court terme, etc., enfin, c'est-à-dire qu'au bout d'un moment, si on a des taux qui continuent de grimper à ce rythme-là, ça va commencer à poser problème pour la dette américaine.
15: On peut prendre le contre-pied, je pense, de cette logique, à mon avis. C'est que si jamais la Fed est trop behind the curve, qu'elle ne remonte pas suffisamment les taux d'intérêt comme il se doit, pas plus qu'il se doit, mais comme il se doit, elle devra le faire davantage par la suite. Elle devra faire une Volcker, entre guillemets. C'est-à-dire, Volcker est arrivé à la fin des années 70, après des années de complaisance trop importantes, et a dû mettre en œuvre des hausses de taux assez violentes, assez conséquentes. Donc le but, c'est d'éviter ça, de ne pas agir trop tard, et de ne pas se laisser contraindre en tant que banque centrale par la politique budgétaire et d'exercer son mandat à plein.
8: On parlera de la zone euro dans un instant, mais juste pour terminer sur le cas de la Fed, comment vous voyez cette situation, sachant que le 10 ans américain a franchi hier les 5%, on est ce matin à 5,12, 13 points de base en l'espace d'une séance, oui. C'est pas anodin quand même.
16: Non, mais c'est pas du tout anodin, et c'est ce qui a été dit précédemment est complètement vrai. Mais attention quand même à deux choses. On a souvent tendance en fait à résumer la difficulté de financement d'un État au niveau des taux. Or, ce que fait la Banque centrale, on le sait, c'est de fixer le taux, enfin d'ailleurs c'est tout ce qu'elle peut faire, Pour être simple peut-être, c'est effectivement de mettre le taux à court terme et le fixer. Mais la partie longue de la courbe, elle est, elle, l'objet en fait des mouvements de marché. Donc, ce que révèle aussi la hausse des rendements longs, à laquelle vous faites référence, Étienne, c'est plus la compétition entre différents émetteurs de dettes, donc des sociétés privées et des États, aujourd'hui, dont on connaît en fait la problématique budgétaire, et en fait, tout ce besoin d'investissement qu'il faut aussi financer, notamment, on le voit dans toutes les infrastructures IA, pour ne citer qu'elles, et cette compétition amène effectivement ce qu'on peut appeler un peu pompeusement un espèce d'effet d'éviction, et donc l'État est obligé d'accepter de payer plus cher pour aller lever les ressources qui lui sont nécessaires.
8: Voilà donc pour le cas américain, même si cette problématique obligataire est bien sûr une problématique mondiale aujourd'hui. PMI en zone euro hier matin, Stéphane Kolyak, 53,1, plus haut niveau depuis 2023, là aussi largement au-delà des attentes, le consensus était à 51,7. Néanmoins, la BCE vous dit, on n'observe pas de forte réaction des salaires, l'inflation provoquée par le choc énergétique, selon Philippe Lane, peut être compensé par la concurrence chinoise, la possibilité de recourir à l'IA, bref, des gains de productivité. Autant on l'a compris, la Fed, elle doit remonter les taux. Est-ce que la BCE doit le faire avec la même vigueur?
15: Bon, pas forcément la même vigueur. Sur la BCE, nous, ce qu'on pense, qu'il y aura encore une hausse de taux parce que le choc énergétique dure plus longtemps et que tant qu'il dure, on ne sera pas certain qu'il n'y aura pas de transmission aux autres prix, à l'inflation sous-jacente en particulier et aux salaires. Donc, tant qu'on n'a pas écarté ce risque-là, la BCE doit éviter que les anticipations d'inflation ne rebondissent. Elles ont un peu rebondi sur les marchés. Les indicateurs de marché, on montre qu'il y a quand même un petit rebond de ces anticipations. Donc, la BCE, elle doit éviter ça. Et une fois que ce rebond des anticipations d'inflation est évité, la cause est entendue, entre guillemets. Parce qu'il n'y a pas le même niveau structurel d'inflation qu'aux États-Unis. On a des contraintes d'offres et de demandes qui alimentent à la fois l'inflation depuis 6 ans au-delà de la cible. C'est pas le cas de la zone euro, qui a une inflation au-dessus de la cible, simplement en raison du conflit en Iran. Donc, tant qu'on n'a pas une transmission au salaire, et c'est aussi ça qui soutient la profitabilité des entreprises, c'est le fait que les salaires ne répondent pas à la hausse des coûts.
8: Il n'y a pas de boucle prix-salaire pour l'instant.
15: Non.
8: Et vous la voyez arriver ou pas à ce stade?
15: Non, pas particulièrement, parce qu'il y a, quand même une demande du point de vue des secteurs B2C qui est assez limitée. La consommation augmente assez faiblement. Donc il y a une concurrence, ça veut dire, pour vendre. Il y a la démographie qui n'aide pas non plus. Donc les marchés retail sont assez, ne croissent plus. Et il y a des nouveaux entrants qui plus est. Donc la concurrence est assez forte et ça devrait limiter les hausses de prix.
8: Et en dehors de la France qui manque à l'appel, même si les PMI français hier étaient légèrement au-delà des attentes, qu'est-ce qui tire aujourd'hui l'économie de la zone euro? Parce que ce plan de relance allemand, ça fait des mois qu'on entend parler. Est-ce que c'est lui? Est-ce que c'est le secteur aéronautique? Merci Airbus, entre autres. Parce que dans le même temps, on a par exemple le secteur automobile, on le voit partout, notamment en Allemagne, qui n'arrête pas de licencier. Qu'est-ce qui fait aujourd'hui que l'économie de la zone euro, dans ce secteur industriel, tient?
15: Alors, dans les PMI, l'Allemagne, parce que forcément, on n'a pas beaucoup de détails, on a Allemagne, France, donc c'est forcément l'Allemagne qui tire, on aura Italie, Espagne par la suite. Mais plus généralement, si on va au-delà et qu'on regarde l'ensemble des indicateurs, la dynamique est dominante en Allemagne, mais c'est une dynamique européenne. Les plans de réarmement sont européens, ils sont dans tous les pays. Il y a quatre pays simplement, Espagne, Danemark, Suède, Pays-Bas, dont la hausse du budget militaire l'année dernière était plus importante que la hausse du budget militaire allemand. Donc il y a véritablement une dynamique intra-zone. Le commerce intra-zone prend très largement le relais des exportations vers les États-Unis et la Chine, qui sont en stagnation ou en baisse en raison du développement de la Chine et des tarifs douaniers américains. Donc la dynamique est là, elle est présente, elle se renforce. Les export orders s'améliorent, les carnets de commandes à l'exportation s'améliorent dans les données d'enquête. Donc c'est vraiment une dynamique de zone. La France en bénéficiera aussi. Je pense qu'il ne faut pas être trop négatif sur la France aussi pour cette raison. C'est que les secteurs importants en France, aéronautique, électrique, électronique, énergie, sont des secteurs qui sont très importants pour tout ce dont on parle.
8: Que vous inspire ce scénario macro, Sylvain Goyon, en termes d'allocation? On a envie de le suivre ou non, il faut différencier un petit peu les marchés et la macro, les indicateurs?
16: Oui, on peut le suivre. C'est un scénario, en fait. Je suis désolé parce que là, on va un peu radoter, mais grosso modo, qu'est-ce que ça donne? Ça donne effectivement plutôt un aspect assez pro-cyclique. Donc, on a plutôt envie d'être cyclique. Avec quoi? Bah évidemment, la tech, l'IA et ainsi de suite, mais on va dire en proportion raisonnable, parce que c'est très crowded pour faire du franglais, donc beaucoup de personnes en détiennent déjà. Les industriels, on a parlé de l'armement, évidemment, mais aussi tous ceux qui collaborent en fait à la production d'énergie, au raccordement effectivement de ces fameux data centers et autres. Donc voilà, cette dimension industrielle. Les banques en Europe, on a toujours envie de se dire que voilà, la pontification de la courbe, c'est très sympa pour nous. Donc c'est un peu un autre point aux États-Unis, mais j'y reviendrai dans un instant. Et puis en fait, ce qui n'est pas dépendant, je dirais, du consommateur ou des taux. Donc c'est là où je mettrai la santé. Et en revanche, ce qu'on n'a pas tellement envie d'avoir, on y a fait allusion en fait avec l'absence de boucle prix salaire, c'est la consommation discrétionnaire. Quand on paye son plein plus cher, il y a moins de place pour le voyage ou pour acheter une bagnole, pour une voiture. Les petites valeurs américaines endettées, parce que les indices nous mentent. Le marché va bien, mais quand on regarde le Russell, donc ils prennent les petites valeurs américaines, il y a 40% des entreprises de cet indice qui ont baissé de plus de 20% sur les deux derniers mois. Et pourquoi? Parce qu'elles sont endettées à taux variable et là, la hausse des taux les étouffe. Et puis, dernier point, les modèles en fait où les consommateurs, les clients ne comparent pas. On l'a vu là avec Muse qui est arrivé, là où il y a une espèce d'inertie, où on encaisse en fait l'immobilisme du client, et ça ce sont des modèles dont il va falloir se méfier. Et d'ailleurs c'est pour ça que le secteur bancaire américain présente un aspect un peu plus différent, aucun problème de solvabilité, c'est plus un problème de modèle. Donc, et d'ailleurs, il a souffert en fait, oui, au moment de cette annonce.
8: On a perdu un peu plus de 10% sur le secteur bancaire depuis un mois aux États-Unis.
16: Exactement, et pendant que Meta créait 190 milliards de dollars de capitalisation.
8: Merci à tous les deux pour cette complémentarité, pour revenir sur ces différents indicateurs qui ont été publiés depuis hier, que ce soit en Europe, mais aussi aux États-Unis, en plateau. Donc, Sylvain Goyon, gérant action chez Montpensier Arbevel, et Stéphane Colliac, économiste chez BNP Paribas. Tout de suite, on va parler de l'once d'or qui tente de retrouver des couleurs, même si c'est difficile depuis le début de l'année.
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8: Avec en plateau Laurent Roussel, gérant action chez Ixios AM. Bonjour Laurent.
18: Bonjour Étienne.
8: Merci de nous accompagner ce matin. Une once d'or qui s'échange à 4 317 $, qui est stable. L'or, on l'a vu cet été, qui a tenté de reprendre des couleurs, et puis là, qui reflue ces dernières heures. On aura l'occasion d'en reparler dans un instant. Pourquoi? Notamment, l'un des facteurs importants, c'est la Chine qui continue d'acheter de l'or. On a eu des chiffres là en début de semaine qui sont juste époustouflants.
18: Tout à fait. Alors, l'or, c'est un actif qui n'offre pas de rendement. Donc, en toute logique, l'or perd et baisse quand les taux d'intérêt montent. Mais je dirais que cette corrélation négative de l'or avec le taux d'intérêt, elle a considérablement baissé depuis l'invasion de l'Ukraine. Bah pourquoi ? Parce que les banques centrales et marchés émergents ont réalisé que leurs réserves investies en obligations d'État pouvaient être gelées, c'est ce qui s'est passé avec la Russie, et donc progressivement basculent ces expositions vers l'or. Ce sont des acheteurs structurels, quel que soit le niveau des taux d'intérêt. Par exemple, si vous prenez la Chine, vous en parliez, la Chine a acheté 80 tonnes d'or depuis le début de l'année, c'est trois fois plus que l'année dernière.
4: Ça, c'est que la Banque centrale.
18: Alors, c'est que la Banque centrale, parce que, d'abord, c'est ce qui est officiellement, on sait bien que les statistiques chinoises sont à prendre avec des pincettes, c'est ce qui est officiellement publié. Beaucoup disent que c'est deux à trois fois ça. Puis, la Chine a aussi autorisé les assureurs à acheter jusqu'à 1% de leurs actifs en or. Puis, vous avez les particuliers chinois qui achètent de l'or, qui l'ont fait d'ailleurs cet été à travers les trackers, parce que le marché immobilier se porte mal et sont un peu moins positifs sur la bourse, donc ils basculent sur l'or. Mais ce qui est important, c'est que la Chine accélère ses achats d'or. On a acheté 80 depuis le début de l'année. Elles ont acheté, la Banque centrale chinoise a acheté 80 tonnes, 20 en juillet, 20 en août, alors que les taux d'intérêt montaient. Donc, les achats ne dépendent pas des taux d'intérêt. Et si la Chine devait avoir autant d'or que la Banque centrale américaine, voire que la Banque de France en pourcentage de ses réserves, elle devrait multiplier son stock par 10.

0: un gel des actifs. Ce thème, il est là depuis 2022, c'est pas nouveau. Pourtant, l'or a progressé de 10% en août. Qu'est-ce qui s'est passé? C'est que Scott Bessent, le secrétaire au Trésor américain, le 18 août, a annoncé vouloir augmenter les achats de dettes long terme. Voilà. Et donc, c'est nouveau parce que généralement, c'est les banques centrales qui pilotaient. Donc, il a dit que le motif, c'était pour gérer la liquidité. Mais en fait, tout le monde a compris que c'était pour contrôler les taux à long terme. Généralement, ce sont les banques centrales, on l'a vu avec la banque centrale japonaise, avec le yield curve control, qui maîtrise et pilote le taux d'intérêt à long terme en rachetant les obligations. Ce qui est nouveau là, c'est que ce serait le trésor. Donc, ça fait revenir le thème de la monétisation de la dette par la planche à billets. C'est ce qui avait porté l'or de 60% en 2025 et c'est ce qui a porté l'or au mois d'août. Ce thème-là, il va rester d'actualité. Pourquoi ? Parce que le service de la dette va devenir, pour nos États endettés, le premier ou le deuxième poste de dépense dans les années à venir. Par exemple, si vous prenez les États-Unis, le service de la dette devrait doubler à 2000 milliards en 2035, selon le CBO. Donc, ça va devenir un poids très important, au-delà même du secteur de la défense, qui lui-même a vu son budget augmenter. Et donc, la solution de facilité pour les marchés serait de considérer que la planche à billets va permettre de couvrir ce coût supplémentaire. On voit bien qu'il y a aussi un débat en France sur l'annulation de la dette. Donc, cette crainte de monétisation, ce que les Américains appellent le debasement trade, elle est là. Quand vous avez à la fois les banques centrales qui achètent et les investisseurs qui achètent de l'or via des trackers l'année dernière, 400 tonnes, c'est à ce moment-là que vous avez une très forte hausse de l'or. Et c'est ce qu'on a connu en 2025 et c'est ce qu'on a connu au mois d'août.
1: Mais à court terme, le marché ne vous donne pas raison, Laurent Roussel. Hier soir, l'once d'or a perdu 1,5 parce que le 10 ans américain a pris 10 points, les taux courts également ont progressé et à court terme, cette remontée du marché obligataire...
0: C'est une variation sur un jour, mais si vous achetez de l'or, c'est de toute façon de protection de votre portefeuille, c'est pour le long terme, les banques centrales, elles ont une vision à très long terme. Vous prenez le fonds souverain norvégien, il réduit son exposition aux obligations d'État américaines. Ouais. Donc tous ces investisseurs-là ont une vision long terme, ce qui devrait être le cas, nous particuliers, ou gérants d'actifs, c'est d'avoir cette vision à long terme. L'or diversifie un portefeuille.
1: Et alors comment on le diversifie ? On achète de l'or, des mines d'or, les deux ? C'est alors, quoi aujourd'hui le plus intéressant ?
0: Les deux, mon capitaine. En fait, les deux ont un intérêt différent, mais complémentaire dans un portefeuille. L'or n'a pas de risque de contrepartie, mais l'or n'offre pas de rendement. Voilà. Les mines d'or ont un risque de contrepartie, toutes ne se valent pas. C'est notre métier chez Ixios AM, sur le fonds Ixios Gold, de rencontrer les managements, de voir leur track record, de choisir les meilleures sociétés. Mais pour moi, les mines d'or offrent trois choses par rapport à l'or. Un effet levier. L'or, quand l'or monte, les mines d'or montent plus en général. C'est entre 2 et 5 fois. Vous prenez 2016, premier semestre, les mines d'or ont fait 4 fois plus que l'or. Prenez l'année 2025, c'est 2,5 fois. Sur notre fonds, c'était quasiment 3 fois. Donc, vous avez un effet levier. L'effet levier, il marche à la hausse et à la baisse. Mais l'intérêt, c'est quoi? C'est que, vous pouvez allouer moins de capital aux mines d'or que sur l'or pour diversifier votre portefeuille. Pour la même performance en pourcentage, vous allez allouer moins de capital. Donc, ça, c'est un premier intérêt. Le deuxième intérêt, c'est que, comme aujourd'hui, les marges sont exceptionnelles. L'or se vend à 4400, le coût de production, c'est 2000, donc les marges sont exceptionnelles. Donc, les mines d'or n'ont plus de dettes, vont commencer à rendre beaucoup plus de cash, vont payer des dividendes et vont faire des rachats d'actions. Ce que ne fait pas l'or. L'or ne paye pas de rendement. Vous prenez Newmont. Newmont va racheter 6 milliards de dettes de ses actions cette année. C'est 4,5% de capital. Voilà. Et le dernier élément, pour conclure, c'est les fusions-acquisitions. Une mine d'or peut être rachetée. On l'a vu sur J2 Goldfields qui a été racheté avec une prime de 77%. Vous pouvez capter ces primes. Ce n'est pas le cas sur l'or.
1: Merci beaucoup, Laurent Roussel, pour ce panorama.
0: Merci,
1: Étienne. Sur cette diversification que peut offrir l'or, que ce soit donc via l'once d'or, mais aussi via les mines d'or qui sont cotées en bourse. Il est 9h28, le CAC 40 baisse de 0,3%, assure ce matin Christian Dior qui s'envole de 16%, avec donc la famille Arnault qui simplifie un petit peu le contrôle de EVLMH et qui va donc fusionner la holding Agache avec Christian Dior. Et ce, même s'il n'y aura pas d'OPA, c'est ce qu'il faut bien retenir, hein, pas de retrait de la cote en ce qui concerne Christian Dior. Vous pourrez bien sûr suivre la séance tout à l'heure à partir de 15h30 avec Antoine Larry-Gaudry dans USA Today. Et puis dans un instant, vous retrouvez Anthony Morel depuis Marseille, depuis l'AIM où se tient aujourd'hui une journée dédiée à l'intelligence artificielle que vous pourrez bien sûr suivre sur BFM Business. À demain 9h.
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7: Bon, bonjour à tous. Ravi d'être avec vous dans un cadre exceptionnel. Aujourd'hui, on est au Stade Vélodrome de Marseille. Alors, pas pour parler foot, pour parler intelligence artificielle. Ben oui, c'est ici que se déroule AIM, Artificial Intelligence Marseille. C'est le plus gros événement IA de la rentrée, organisé par BFM La Tribune. Alors, on bouscule un tout petit peu la grille habituelle. Hein. Les experts se transforment en les experts de l'IA. Évidemment, vous retrouverez leur closier dès demain. Mais on voulait absolument profiter du fait qu'on a ici tous les spécialistes français de l'intelligence artificielle pour s'interroger sur ce qui est peut-être la question la plus vertigineuse du moment. Est-ce qu'on peut encore garder la main, garder le contrôle sur ces IA dont on nous dit qu'elles sont en train de devenir incontrôlable. Alors évidemment, il y a eu énormément d'actu très anxiogène ces derniers jours depuis la démission de Jacob Coxon. Vous savez, ce chercheur chez Anthropic qui a expliqué que l'IA risquait, menaçait l'espèce humaine d'une certaine manière. Il y a un certain nombre de chercheurs qui lui ont emboîté le pas. Certains expliquent qu'on a un risque d'extinction de l'humanité de l'ordre de 10% dans la décennie. C'est quand même des scénarios absolument terrifiants. Des géants de l'IA qui nous disent, bah oui, ce serait pas mal de ralentir un tout petit peu. Les mêmes qui nous proposent chaque semaine des modèles toujours plus performants. Donc forcément, tout ça, ça pose énormément de questions et les débats se polarisent entre d'un côté les doomers, les tenants de l'apocalypse IA qui nous disent qu'on va tous mourir globalement, et puis de l'autre côté les techno-optimistes qui nous expliquent bien que circuler il n'y a rien à voir et qu'au contraire il faut accélérer. On vous laisse poser absolument une heure pour réfléchir à ces questions, essayer de démêler le vrai du faux. Les experts de l'IA, c'est parti.
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7: Et pour en discuter, trois experts pour m'accompagner. À ma droite, Sylvain Duranton. Bonjour Sylvain.
8: Bonjour.
7: Spécialiste de l'IA, directeur monde du BCGX. C'est l'entité tech du BCG qui notamment accompagne les entreprises dans toute la transformation numérique liée à l'intelligence artificielle. Donc tu as une réflexion évidemment sur l'IA et notamment sur les risques aussi que font peser toutes ces IA de plus en plus performantes sur les entreprises. On aura l'occasion d'en parler. On a Raphaël Marichet. Bonjour Raphaël.
9: Bonjour Anthony.
7: Raphaël Marichet qui est CSO, donc c'est Chief Security Officer, Directeur Sécurité France chez Palo Alto Networks, qui est un géant mondial de la cybersécurité. Donc là aussi réflexion autour de l'intelligence artificielle évidemment. Et puis Frédéric Simotel, bon je ne sais pas s'il faut le présenter évidemment, quand vous écoutez BFM Business vous tombez forcément à un moment ou à un autre sur Frédéric Simotel. Voilà, là dans les experts de l'IA, mais évidemment Tech & Co, Tech & Co Business.
10: Et dès ce soir François Sorel Tech & Co, 19h, 20h30, et puis Tech & Co Business juste après. Voilà. Bon, donc on aura une grande soirée autour de l'IA.
7: Mais c'est intéressant de vous avoir tous les trois parce que vous avez tous une réflexion et vous suivez l'IA au quotidien, toutes les actualités qu'on a connues ces dernières semaines. Je voulais commencer par ça, c'est-à-dire sur le constat, avant de réfléchir à est-ce qu'on peut contrôler, comment ralentir, est-ce qu'il faut ralentir, mais sur est-ce que vous avez pris, comme moi, une claque ces 15 derniers jours ou ces 30 derniers jours avec toutes les révélations qu'on a eues, donc à partir de Jacob Coxon et puis ensuite toutes les alertes de sécurité qu'on a eues du côté d'OpenAI, d'Anthropic, ou est-ce que vous dites bon, finalement dans cette petite musique du risque existentiel de l'IA, c'est business as usual, ça fait très longtemps qu'on en entend parler. Je commence avec vous, Sylvain.
8: Alors, petite claque, oui, comme tout le monde, en fait, la succession d'incidents qui ont été reportés par différents acteurs, l'accumulation, ça fait effectivement réfléchir. Alors maintenant, est-ce qu'on est au bord du pidoum à 100%? Je ne crois pas, mais effectivement, une claque, parce qu'on voit que on a des modèles, on le savait, mais là, on le voit en action, c'est-à-dire que les modèles, on ne peut pas leur imposer complètement les garde-fous qu'on attendait. Et ça, aujourd'hui, on a, en matière de cybersécurité, on a vraiment un enjeu à court terme extrêmement important, parce que des modèles de plus en plus puissants sont disponibles. Alors, on temporise un peu les sorties, hein. Mythos, on a un petit peu calmé le jeu sur la vitesse de déploiement, mais on a un enjeu de cybersécurité qui est très, très, très fort à court terme. Et c'est aussi un peu un rappel pour tout le monde. Comment est-ce qu'on s'assure qu'on bâtit des architectures, des systèmes qui nous permettent de contrôler au mieux, disons, ces techniques.
7: Mais Raphaël, moi j'ai l'impression que pour la première fois, on verbalise de manière très claire ce risque existentiel dont on nous parlait depuis des années. Moi j'avais l'impression d'un truc un peu théorique. C'est vrai qu'on entendait parler de ce risque d'une IA qui un jour pourrait devenir incontrôlable. Et là, on a quand même eu, en l'espace de 15 jours ou 3 semaines, plusieurs chercheurs de très haut niveau qui nous disent tous un peu la même chose, qui nous disent, bah oui, il y a une réelle, un réel risque finalement sur l'avenir de l'humanité. Qu'est-ce que vous en pensez de ça?
9: Cette surprise, elle date pas d'il y a 15 jours. On a déjà vu dès janvier 2026 ces hordes d'agents conversationnels qui ont généré leur propre réseau social. Ces interactions entre des agents IA et des développeurs sur des forums de développeurs. Donc je pense que ce que vous voyez depuis 15 jours ou 3 semaines, ce sont des scientifiques, des chercheurs qui sortent un peu du bois. Mais ces menaces, ces dangers, ces inquiétudes, on les sentait déjà venir depuis plusieurs mois. Et c'est vrai qu'on a été, dans toute industrie, y compris la cyber, surpris par l'accélération de ces innovations et des conséquences de ces innovations sur les capacités. Alors, pas tant malveillance, mais déjà de sortie de leur bac à sable, de sortie de leur sandbox. Et nous, en cyber, on se dit, mais si des individus mal intentionnés ont accès à ces technologies, on a un problème d'asymétrie de la puissance.
7: Ouais, c'est ça. Fred, ça vous a surpris, vous, Frédéric, justement, là, tout ce qu'on a appris? Alors, c'est vrai que vous faites de la veille technologique, oui, sur ces sujets depuis quand même très, très longtemps. Donc, cette petite musique, vous l'aviez déjà entendue. Mais le fait que, de manière aussi claire, quand vous avez un chercheur d'Anthropic qui dit, de manière très tranquille, hein, on a un risque, on a 10% de risque d'extinction de l'humanité dans la décennie à cause, ouais, de l'intelligence artificielle. Moi, quand j'ai lu ça, ça m'a terrifié.
10: C'était ça. Moi, il y a toute une série de trucs. Très rapidement, en novembre 2022, sortie de ChatGPT, notre premier choc. On découvre cette IA. Ça va faire 4 ans, hein, déjà. Hein, ouais. le temps passe vite. Deuxième effet, c'était l'effet DeepSeek, quand on s'est rendu compte que les Chinois ils sont sortis du bois et pouvaient faire aussi bien, voire mieux, pour moins cher, etc. Troisième choc, c'était au début de l'été avec Mythos et tout d'un coup les Américains qui disent, bah tiens, on va fermer le robinet pour l'ensemble de l'Europe. Et là on se dit, flûte, si un jour ils font ça pour autre chose, donc on prend l'effet souveraineté. Et là, très rapproché, c'est vrai, tous ces risques, on s'était dit l'année 2026 pour l'IA, ce sera l'année des risques de cyber et de la souveraineté, voilà, et des coûts des tokens, voilà. C'est un peu les trois sujets. Et là, on voit ça ressortir. Alors, Jacob Coxon, oui. Alors, c'est un jeune, 27 ans. Alors, pas tout à fait chercheur, parce qu'il a pas fait de travail de chercheur. Mais enfin, c'est quand même un ingénieur qui avait quitté OpenAI pour, en se disant, oh là là, ils sont pas très éthiques, je vais aller chez Anthropic. Puis il se rend compte, ils sont exactement pareils. Ce que l'on peut comprendre, hein, ils sont tous formés dans les mêmes universités, dans le même ADN. Je trouve que, inquiétant, non, mais voilà, c'était l'effet d'alerte. Oui. Et ça, c'est un élément important. C'est-à-dire, évidemment, il ne faut pas tout jeter, se dire faut stopper l'IA, etc., ou non, ralentir. Mais un effet d'alerte, et ça permet un peu de prendre un peu de recul, de dire oui, faisons un peu attention à ce que l'on fait dans tous les domaines, hein, que ce soit civil ou militaire.
7: Mais alors, justement, alors, Raphaël, vous qui êtes un expert en cybersécurité, moi, il y a un truc qui m'a frappé, c'est quand Dario Amodei, parce que ce discours, il a été tenu par des chercheurs, il est aussi tenu maintenant par les géants de l'IA eux-mêmes. Dario Amodei qui dit il faut freiner, et on verra tout à l'heure, est-ce qu'il faut freiner, comment on fait, etc. Mais il explique, il donne un exemple très très concret. Il dit, d'ici quelques mois, 6 à 12 mois, un essaim d'agents IA pourrait carrément prendre le contrôle d'Internet et générer des centaines de milliards de dollars de dégâts. Ça, est-ce que c'est quelque chose qui vous semble crédible, l'expert en cybersécurité que vous êtes? Qu'est-ce que ça veut dire, une IA qui prendrait le contrôle d'Internet?
9: La question est bien posée, parce qu'on va séparer les sujets philosophiques de l'humanité des sujets très entreprises, et Internet est quand même une construction fragile qui n'a pas été prévue, qui n'a pas été conçue pour faire face à des agents qui se collaborent entre eux. On a vu ça depuis quelques semaines. On a été surpris de voir des agents collaborer entre eux, qui trouvent des canaux de communication cachés, qui arrivent à transmettre des instructions lorsqu'ils sont éteints par leur contrôleur, et qui connaissent tellement bien les interfaces de programmation, qui peuvent trouver des vulnérabilités. La difficulté, c'est ce qu'on appelle le désalignement des agents, c'est-à-dire que les agents, collectivement, vont se donner des objectifs, des sous-objectifs pour parvenir à une quête, par exemple maximiser un score dans un benchmark, et lorsque ces sous-objectifs sont désalignés avec l'intention humaine, parce qu'on n'est pas capable, nous, en tant qu'humains, de leur transmettre toute la complexité de notre intention avec tous les garde-fous.
11: Et nos valeurs, d'une certaine manière. En tout cas, la valeur de la vie humaine.
9: Donner nos valeurs à des algorithmes, ouais. Bon courage. Et ça, on est dans une finitude, ouais. du contexte qu'on va fournir à ces agents. Et ces agents, quand on leur donne un objectif, ils vont essayer de l'atteindre par tous les moyens qui leur sont à disposition. L'Internet, le principe, c'est l'interconnexion. Donc, de fait, il est vulnérable.
11: Mais alors justement, parce qu'on parlait aussi du fait qu'on a des modèles de plus en plus puissants et qu'on a une course effrénée à l'intelligence artificielle. Là, ces géants de l'IA qui nous mettent en garde, ils sont aussi ceux qui conçoivent ces modèles qui vont devenir de plus en plus performants et qui vont même être capables de s'auto-améliorer. Il y a cette notion d'amélioration récursive. Qu'est-ce que ça veut dire concrètement et dans quel monde ça va nous amener ?
8: L'amélioration récursive, c'est qu'à un moment donné, ces modèles progressent en apprenant de ce qu'ils font et des feedbacks, entre guillemets, qu'ils reçoivent de leurs actions. Donc effectivement, on est sur des systèmes qui sont de plus en plus complexes. Après, je pense que dans la question de est-ce qu'il faut avoir peur ou pas peur de l'IA, il y a aussi une question sur est-ce que demain, les agents qui sont dans les entreprises, on va les voir soudainement sortir de leur cage ou leur bac à sable, attaquer l'entreprise ou les choses à l'intérieur de l'entreprise. Là-dessus, je pense que on est loin de ce risque dans la plupart des entreprises, parce que ce qui a été déployé, c'est pas des agents autonomes, c'est des choses plus simples, très cadrées, etc. La difficulté, c'est que plus on va déployer des modèles avancés, plus on a le risque d'avoir une espèce d'ennemi cyber de l'intérieur. Et autant, ça fait des années que on réfléchit à comment est-ce qu'on se protège, comment est-ce qu'on compartimente nos réseaux face à des attaques possibles, on s'assure que si quelqu'un pénètre notre réseau, on va compartimenter les choses, etc. On a aussi un peu une espèce de question de cybersécurité de l'intérieur, compte tenu de ce qu'on va développer, de ce qui va être mis en place, parce qu'il faut s'assurer que on a les mêmes procédures d'identification et d'autorisation des agents, et on a tout un arsenal à mettre en place pour s'assurer que on est sécurisé par rapport à ce qu'on va déployer dans les années qui viennent. On a quand même pratiquement la moitié des entreprises qui nous disent on veut arriver à la décision autonome d'ici 2030 sur en partie, hein, ouais. dans l'activité. Là, je pense qu'aujourd'hui, on n'est pas prêt.
11: Ouais, c'est ça. Bah, alors, Frédéric et puis Raphaël, je le ferai réagir aussi parce que l'ennemi de l'intérieur, enfin, ça devient compliqué, quoi. Si les entreprises, il faut qu'elles pensent en termes de cyber à un ennemi qui pourrait être de l'intérieur, leur propre intelligence artificielle.
10: Imagine, je prends une des grandes. Je parle d'eux parce que je connais à peu près leur nombre d'employés, mais prends BNP Paribas, 200 000 salariés. S'ils s'amusent tous, si chacun crée juste deux agents, on va arriver à 600 000 salariés, 600 000 identités à gérer. C'est plus la même histoire déjà en termes d'infrastructure, mais c'est plus la même histoire en termes de cybersécurité. Et ça, je crois qu'on n'y réfléchit pas assez. Tu vois, c'est bien de créer des agents ça. Et surtout, aujourd'hui, moi,
11: naïve à vous poser, mais qui me semble importante. Allez-y.
9: Mais déjà, je voudrais revenir sur le vocabulaire. L'ennemi, ce n'est pas la technologie. Ça dépend comment on la programme, comment on la design, ce qu'on en fait. La technologie, elle est duale.
11: Si elle devient autonome.
9: C'est parce qu'un programmeur derrière, il y a un humain qui lui a donné des instructions et qui lui a donné des garde-fous, qui lui a donné un cadre d'exécution. Les salariés, on les forme. Je vais prendre l'exemple les humains aussi peuvent être malicieux. Un humain peut se retourner contre son employeur s'il n'est pas content de sa paye ou d'une absence de promotion. Est-ce qu'on forme, est-ce qu'on donne de la sensibilisation aux stagiaires qui restent 3 mois dans l'entreprise? Généralement, non. Il faut considérer les agents IA comme des collaborateurs de niveau stagiaire qui ne dorment pas d'ailleurs, qui vont travailler 24/7. Mais qu'en fait, on aura oublié de sensibiliser. Donc, quand on leur donne des droits, quand on leur donne des privilèges, il faut se poser la question de l'intention, pourquoi faire. Et moi, j'ai plus la crainte, non pas d'un agent qui se rebelle, ça n'existe pas, mais de la prise de contrôle extérieure par ce qu'on appelle des skills, par exemple, dans les agents, les compétences des agents, de la prise de contrôle extérieure d'un agent dans l'entreprise pour des intentions malicieuses qui sont bien pilotées par un humain à l'extérieur.
11: Je reviens à notre question de perte de contrôle et de risque existentiel. Et pardon, l'idée c'est pas de l'émission, c'est pas forcément d'être encore plus anxiogène que l'actu du moment. Et on rappelle qu'évidemment, l'IA, il y a des choses absolument formidables. Et on va en reparler dans le domaine de la santé, de la science des matériaux. Enfin voilà, et il faudra peut-être se posé la question d'ailleurs du quel coût avantage en fait ou du coût bénéfice entre les risques potentiels et puis les gains qu'on peut en tirer. Mais il y a une question qui revient très très souvent sur les réseaux sociaux et qui paraît parfois assez naïve, c'est mais si l'IA vraiment voulait se retourner contre l'humain et qu'on en perdait le contrôle, qu'est-ce qu'elle ferait concrètement? C'est-à-dire comment est-ce qu'elle s'y prendrait pour nous faire du mal? Parce qu'on se dit voilà, l'IA c'est des data centers, finalement il suffit de débrancher la prise.

0: Est-ce que c'est plus compliqué que ça?
1: Moi, ce que je pense, et ça rejoint un petit peu ce qui a été dit, c'est que à très court terme, le risque principal, c'est des gens mal intentionnés qui utilisent l'IA pour attaquer.
0: Ouais.
1: Je ne pense pas que ce soit l'IA toute seule qui se mette à attaquer. C'est un petit peu ce que je disais aujourd'hui, ce qui a été déployé dans l'entreprise. Je ne le vois pas se retourner contre l'entreprise. En revanche, oui, en entreprise, il faut mettre, surtout si on va vers l'autonomie des décisions, beaucoup plus de garde-fous. Mais aujourd'hui, le principal risque, c'est des gens mal intentionnés qui utilisent ces modèles pour attaquer.
0: Ouais.
1: Pour moi, c'est ça, à très court terme, là, maintenant, ce qui peut se passer.
0: C'est vrai que, alors ça me fait penser à un rapport qui a été publié par Anthropic, vous avez dû le voir il y a quelques jours, qui dit précisément ça, qui recensait toutes les utilisations les plus dangereuses et les plus extrêmes de Claude, de leur IA, mais par des êtres humains, c'est-à-dire pas en mode autonome, etc. Et qui lui disait qu'il y avait des scientifiques qui utilisaient Claude pour essayer de faire des gains de fonction, enfin d'améliorer des virus comme le chikungunya, de les rendre plus transmissibles, des états qui s'en servaient pour essayer de concevoir des systèmes de surveillance absolument incroyables pour intercepter n'importe quel appel. La menace la plus immédiate, c'est ça pour vous aussi, messieurs, c'est-à-dire une IA non pas autonome qui nous voudrait du mal, mais ce que peuvent faire les hommes avec l'IA de nuisibles.
2: On l'a vu récemment dans les domaines militaires. Hein. Ce qu'ont fait les Iraniens, c'est ils ont essayé tout un tas de process avec l'IA pour voir comment contrer les missiles, comment rendre nos missiles plus performants, comment rendre une maintenance plus efficace. Ils s'en sont servis eux à des niveaux militaires. Donc mais c'est toujours l'homme qui au départ fait le prompt. Quoi. C'est pas le missile qui s'est dit tiens comment je vais faire pour être un peu plus destructeur.
0: Pour l'instant, c'est-à-dire que si on se projette un peu, encore une fois, sur ces IA avec de l'amélioration autorécursive qui pourrait, on commence à le voir, c'est-à-dire qu'on a l'impression qu'on a eu des incidents de sécurité, je parle sous votre contrôle, Raphaël, où des IA qui n'étaient pas censées se connecter à Internet ont réussi à se connecter à Internet, à lancer des attaques sur des entreprises de manière autonome. Là, il n'y a pas de prompt au départ qui demande à l'IA de faire ça, quoi. Moi, c'est ça qui m'interroge et sur les années qui viennent.
3: On leur a donné un cadre de travail, on leur a demandé d'atteindre un objectif qui était de maximiser un score. Ils ont cherché à tricher pour maximiser le score. Il n'y a pas de valeur, il n'y a pas de volonté de hacker, il n'y a pas de volonté de faire du mal ou de la nuisance dans un algorithme. Il n'y a pas d'intention. Nous, en cybersécurité, ce qu'on cherche à détecter quand on observe des comportements, c'est une intention présumée de celui qui pilote cet algorithme, qui n'est pas forcément dans l'entreprise, qui peut être à l'extérieur. Si l'intention est désalignée par rapport à des objectifs de protection des données ou de protection de la chaîne opérationnelle, de la chaîne de production de l'entreprise, là, ces agents, il faut effectivement les tuer. C'est une question de détection comportementale, mais il ne faut pas faire d'anthropomorphisme non plus sur ces agents.
0: Oui, alors c'est ça. Ça, c'est un point très important, l'anthropomorphisme. Donc, c'est le fait de donner à la machine ou de prêter à la machine des caractéristiques ou des sentiments qui sont purement humains. Évidemment, l'IA ne nous veut pas de mal. Ça semble complètement idiot de le dire comme ça, mais
1: c'est un outil.
0: C'est instinctivement, on pourrait
1: dire
0: ça.
1: C'est un outil, et tout le monde pense à l'incident Hugging Face. Quand on voit l'analyse qui avait faite de tous les logs de ce qui s'était passé lors de cet incident, jamais l'idée de se dire on va faire du mal a été venue. Il y a un grader qui donne des notes en fonction de ce qui est réussi ou pas. Ils ont maximisé les notes. Ce faisant, ils ont laissé tomber certains des guardrails. Et ça, c'est un des sujets scientifiques.
0: Les garde-fous.
1: Aujourd'hui, les garde-fous, ils sont pas tous respectés. Mais le but, c'était simplement de maximiser la note qu'on aurait face à l'expérimentation qui était faite. C'est pas malin.
0: Oui, c'est ça. C'est intéressant ce que vous dites parce que, Raphaël.
3: Pour autant, ce sujet de recherche nous a quand même éclairé sur, par exemple, la capacité de 700 agents de manière autonome à se coordonner pour aligner leur intention, leur sous-objectif pour effectivement, on va dire, attaquer entre guillemets Hugging Face, en fait tricher aux examens. Ça pose la question de l'asymétrie de la puissance, du pouvoir, si ces technologies tombent entre les mains des adversaires, de nos adversaires, des attaquants humains. Aujourd'hui, ce qu'on voit, c'est que ces technologies sont susceptibles d'abaisser la différence entre un attaquant expert de niveau étatique, chevronné, et un attaquant individuel qui va prompter pour faire la même chose, et là pour le coup à titre malveillant, contre une entreprise. Et c'est ça qu'on doit ralentir, c'est l'accès par les attaquants à ces technologies de frontières. Et nous, on veut plutôt que ce soit les défenseurs qui se les accaparent en premier et qui les utilisent en premier.
0: Mais si on donne un objectif à l'IA et que le moyen le plus simple d'atteindre l'objectif, c'est de nuire à l'être humain. Vous savez, l'exemple classique, c'est je lui demande de générer des solutions pour le réchauffement climatique. Bon, la solution la plus simple, c'est d'exterminer la race humaine, parce que voilà, comme ça, il y aura plus beaucoup moins de réchauffement climatique.
2: On l'a déjà vu dans des expérimentations militaires, ils avaient fait des batailles navales.
0: Non, mais c'est ça. Et donc, comment on fait? Parce que l'IA, pour le coup, elle a son objectif. Elle va tout faire pour atteindre son objectif. Mais l'obstacle, c'est l'être humain. Et là, on est dans l'inconnu.
3: de réponse. Le contrôle et la responsabilité. Mais la responsabilité au sens de redevabilité. Il y a toujours un humain, une chaîne de décision humaine derrière qui est responsable d'avoir mis en place ce système. Et le contrôle unifié, centralisé, pour observer le comportement de ces agents et de dire à quel moment ils se désalignent par rapport à l'intention qui a été annoncée par l'humain au début.
0: Fred, tu voulais
2: oui, quelque chose. J'avais un exemple militaire, c'était il y a un an et demi, j'avais discuté avec des militaires qui me disaient justement qu'ils avaient fait une sorte de bataille navale et l'IA gagnait toujours. Ils se posaient la question de savoir. Et en fait, ils se rendaient compte que l'IA, elle a bâti ses bateaux et dit bah, tiens, j'ai deux frégates qui me ralentissent et ça ne me permet pas de gagner. Bah, elle tirait dessus, ce qu'on ne ferait jamais, évidemment. Et c'est là où ils se disent bah, voilà, c'est tous ces garde-fous. Enfin, c'est l'exemple est un peu grossier, mais il a vraiment existé. Et c'est là où il faut mettre en place ces garde-fous. Et c'est à ça qu'il faut penser. C'est pour ça que l'humain, la réflexion humaine, mais même c'est des l'IA pour dire quelles sont les limites à ne pas dépasser. C'est ça qui est important.
1: Non, parce que c'est au-delà des garde-fous. C'est-à-dire aussi, quel problème on veut faire résoudre à l'IA ? Si on dit à l'IA comment sauver la planète du climat, je pense qu'on rentre dans un truc où effectivement tout et n'importe quoi peut sortir.
0: Oui, bien sûr. Voilà, c'est un exemple un peu extrême.
1: Mais c'est pas si extrême que ça, parce qu'en entreprise, il y a aussi une question qui est-ce que je préfère un agent complètement universel à qui je vais faire des choses assez compliquées de façon autonome, ou au contraire, est-ce que je vais découper ça dans une série de tâches qui va être assez déterministe et je laisse des choses beaucoup plus précises et circonscrites à faire aux agents. Et il y a une vraie différence d'état d'esprit dans la façon dont on peut architecturer ces systèmes. On peut le faire de façon qui donne beaucoup plus de marge de manœuvre à l'IA, ou beaucoup moins. Et après, de toute façon, les garde-fous, on ne pourra pas imaginer tout ce qu'on veut et on n'est jamais certain qu'ils seront complètement appliqués parce que les modèles hiérarchisent par rapport à leur objectif.
3: Raphaël. Je pense qu'on fait trop de focus sur les modèles et les agents et ce que tu évoques, Sylvain, ça me fait penser à ce qu'on appelle les harnais dans les IA. Quand on met en place un harnais pour orchestrer des agents, pour orchestrer des IA, c'est là qu'on donne le contexte, c'est là qu'on donne les objectifs, c'est là qu'on donne les cadres, les limites d'action. Et par exemple, quand on demande à des agents IA d'opérer au modèle de frontières type Mythos, de tester les vulnérabilités de nos propres produits avant de les mettre sur le marché, c'est un usage très vertueux. Il faut qu'on le fasse, il faut que tout le monde le fasse. Toutes les entreprises devraient le faire. Effectivement, ça pose la question de comment construire son harnais pour pas que l'agent déborde et aille attaquer d'autres entités qui ne sont pas sous notre responsabilité. Ça, on a appris à le faire. Depuis avril que Mythos est arrivé, on a appris à le faire. C'est un savoir-faire, c'est même, je dirais, un savoir-faire-faire parce qu'on fait faire à des agents. Et il faut savoir comment faire faire à des agents. C'est un savoir-faire-faire qui est précieux, qu'on doit aussi transmettre, qu'on doit former. On doit former aujourd'hui les ingénieurs à harnesser, pardon pour le néologisme, les IA, à les orchestrer, à mettre un harnais autour de ces agents IA. C'est l'avenir de l'orchestration de ces IA.
0: Ok, alors il y a une question quand même qui se pose. Vous avez compris, je me fais un petit peu l'avocat du diable. Je vous trouve très tempéré, mais je m'attendais à ce qu'il y ait au moins un doomer, comme on dit, un tenant de l'IA apocalypse, comme on dit maintenant. Là, je vous trouve effectivement, mais c'est intéressant, ça me rassure un petit peu d'une certaine manière.
1: Si tu veux, je pense que l'IA apocalypse, c'est presque un sujet de conviction plus que de fait établi. Nous, on a fait une étude, on a demandé à tout un tas de chercheurs est-ce qu'ils croient à l'IA apocalypse ou est-ce qu'ils y croient pas. Des scientifiques de l'IA, plusieurs centaines. En fait, on a tous les avis. Et ce que tous nous disent, c'est à 10 ans, ce qui se passera, on n'en sait rien. Ça, c'est difficile à dire. Après, à court terme, eux, pas moi, je ne suis pas un chercheur en IA, mais le consensus, c'était plutôt qu'à 3-5 ans, ils ne voyaient pas du tout ce type de scénario.
0: Oui.
1: Mais maintenant, on peut toujours dire « et si, et si, et si ». Mais à la fin, je ne suis pas sûr que ce soit très fécond de ce qu'on peut en tirer.
0: Je pense que vous mettez le doigt sur un point qui est hyper important. C'est-à-dire qu'on est dans une position très inconfortable, encore plus Fred et moi qui sommes des journalistes sur ce sujet-là, parce que nous, quand on comprend pas un sujet, en général, on fait appel à des experts. On va appeler effectivement des chercheurs. Le problème, c'est exactement comme vous le disiez, que quand on appelle des chercheurs, ils nous disent tout et son contraire. Il y en a qui sont persuadés. Enfin, quand vous écoutez ce chercheur qui nous dit de chez Anthropique, qui est quand même quelqu'un d'assez capé, assez haut niveau, 10% de risque d'extinction de l'humanité dans les 10 ans, et puis d'autres, vous écoutez Yann Lequin qui vous dit tout ça c'est n'importe quoi, on monte des trucs en épingle qui sont des éléments qui sont en laboratoire mais en fait il va rien se passer. Mais comment est-ce que vous trouvez la vérité là-dedans? C'est impossible, Fred.
2: Déjà parce qu'on appartient à cet univers de la communication, on essaie aussi de voir un peu quelles sont toutes les ficelles de la communication de ces acteurs, OpenAI, Anthropic, ils ont des entrées en bourse bientôt. Il faut rassurer quelque part les investisseurs en disant regardez, on est quand même conscient de tous ces enjeux, mais regardez comme notre technologie est puissante. puissante. Ça, c'est la.
0: Ça rassure les investisseurs, ça, de dire on a une IA qui est tellement puissante qu'elle pourrait ravager l'humanité.
2: Mais justement, ils jouent là-dessus. Et derrière, quelle est leur réponse tout de suite? Et d'ailleurs, c'est pour ça qu'on pense qu'il faut mettre en place une sorte de police privée,
0: ouais.
2: Mais que nous allons maintenir. C'est nous qui allons monter toute cette régulation. Ce qui leur permet de rassurer, de dire, bah, comme c'est nous qui maîtrisons, bah, on va pouvoir contrôler. Puis ça permet aussi, n'oublions pas, il y a des Chinois qui sont en train de développer pas mal de choses en ce moment, d'essayer de les tenir à l'écart, parce qu'il y a aussi un fort élément concurrentiel autour de tout ça. Et donc voilà, il y a aussi tout cet aspect communication. Moi, ce qui m'interroge toujours, on a Dario Modi, il y a 15 jours, il nous dit il faut ralentir. Avant-hier, qu'est-ce qu'on a? On a version Opus 5.5 de Claude,
0: ouais.
2: Ah, encore plus puissante, et alors deux fois moins cher. On a divisé par deux le coût des tokens, donc utilisez-la encore plus. Dans la foulée, GPT-6, la nouvelle version, nous aussi, deux fois plus puissante, alors on maîtrise mieux les risques, mais beaucoup moins cher, donc utilisez-la, tu vois, tout ça. Et je relisais une interview de Dario Modi qui dit, vous savez, il faut raison garder, aujourd'hui l'IA, ça doit servir. Pour la recherche médicale, les cancers, ça doit chercher pour le climat, regarder tout ce qui se passe dans les catastrophes climatiques, ouais. Et pour les nouveaux matériaux, il faut vraiment qu'on se concentre là-dessus. Ouais. Et puis à côté, c'est pour ça que c'est compliqué. Ouais. Ils entretiennent aussi.
0: Dario Modi qui dit à côté.
2: Qui est le patron d'Anthropique.
0: Le patron d'Anthropique, il faut le rappeler. Dans 15 ans, on aura guéri toutes les maladies.
2: C'est là où il y a cette communication ambiguë de ces gens-là. Donc c'est ça qui est.
0: D'un mot, parce qu'il nous reste 30 secondes avant la pub, Raphaël, ce côté marketing de la peur, ça vous l'entendez aussi, c'est-à-dire les géants de l'IA qui souffle le chaud et le froid et qui ont aussi un intérêt économique qui est absolument énorme dans le fait de communiquer sur ces modèles toujours plus puissants.
3: Je rejoins ce que disait Sylvain, le débat sur le futur et la philosophie n'est pas très fécond quand on est dans une entreprise ou quand on est investisseur et qu'on doit se poser la question de la capacité des attaquants à accélérer leurs attaques et à exfiltrer de l'information. Maintenant, on peut l'exfiltrer avec ces modèles de frontières en quelques dizaines de minutes, en 10 minutes. Et de l'autre côté, côté défenseur, la question c'est comment est-ce qu'on utilise ces technologies à bon escient ? Pas forcément en mettant l'humain en valideur systématique, parce qu'au contraire, l'humain, il va s'habituer, il va s'automatiser, mais en mettant l'humain en contrôleur, en juge de ce que fait l'IA pour accélérer la défense. Et c'est cette asymétrie que nous, on veut combler. On n'est pas dans des discours catastrophistes, on est dans des discours disant attention à ce que les attaquants ne bénéficient pas plus rapidement que les défenseurs de ces innovations.
0: Bon, des technos réalistes. Vous étiez stressé par rapport à l'intelligence artificielle avant de commencer l'émission, j'espère que vous êtes un peu rassuré par ce que nous disent tous nos amis. Moi, je le suis un petit peu plus, je dois dire. On va continuer à en discuter, évidemment. On va avoir la pub dans quelques secondes. Mais on va continuer à discuter du risque réel ou supposé que fait peser cette intelligence artificielle sur nous tous, sur nos entreprises. Et puis, on va se poser la question, est-ce qu'il faut ralentir? Et surtout, est-ce qu'on peut vraiment ralentir? Allez, à tout de suite.
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0: Allez, c'est reparti pour cette émission spéciale depuis le Stade Vélodrome de Marseille à l'occasion d'AIM Artificial Intelligence Marseille, le plus grand événement IA de la rentrée organisé par BFM La Tribune. On est dans un cadre exceptionnel ici. C'est vrai qu'on bouscule un petit peu la grille habituelle, vous inquiétez pas, vous retrouverez Laure Clauzier dès demain évidemment. On continue à s'interroger sur l'intelligence artificielle, la question la plus importante du moment, sur la perte de contrôle potentielle. Est-ce qu'il y a une menace réelle ou supposée? Est-ce qu'on joue à se faire peur avec l'intelligence artificielle? Et est-ce qu'il faut ralentir? C'est ce que semblent dire en tout cas tous les géants de l'IA. On a eu Anthropic qui a commencé à dire bah oui, ce serait bien d'appuyer sur la pédale de frein. On a eu OpenAI, Elon Musk aussi, qui ont acquiescé d'une certaine manière, une rare unanimité dans le secteur quand même, il faut le noter. Je voulais vous poser la question sur votre conviction profonde. Tiens, si je vous donnais un bouton magique là, vous pouvez appuyer dessus et pendant un an tout s'arrête. Voilà, tous les développements de l'intelligence artificielle, tout le monde joue le jeu. Les Chinois, les Américains, tous les grands laboratoires de recherche, tout s'arrête, le temps de réfléchir à où est-ce qu'on va avec cette IA. Vous le faites ou vous le faites pas? Sylvain Duranton, je ne vous ai pas représenté, Sylvain Duranton de BCGX.
1: Alors, tout dépend ce qu'on appelle développement, parce que pour moi, il y a plusieurs choses. Aujourd'hui, est-ce que les entreprises doivent faire une pause dans le déploiement de leurs IA? Je ne crois pas, parce que je pense qu'il y a moyen de déployer des choses en sécurité, et on reviendra sur la place que la sécurité prend dans le discours IA par rapport au reste, et ça a été un peu l'angle mort des dernières années, mais je pense que les entreprises vont continuer. Sur la recherche elle-même, j'ai du mal à imaginer ce que serait qu'une pause. Est-ce qu'on dit aux chercheurs vous cherchez moins vite, avant vous cherchiez vite,
0: vous allez à la pêche.
1: Est-ce qu'on dit on dit à tous les chercheurs vous arrêtez, mais certains continueront de toute façon? Je suis moins sûr là-dessus. Là où, en revanche, j'imagine qu'on pourrait peut-être un peu décélérer, c'est sur toutes les publications de nouveaux modèles. Si on compare avec le monde du SaaS, quand SAP ou Salesforce prévoient une nouvelle release, on sait 6 mois à l'avance, on a une documentation, les entreprises peuvent faire évoluer leurs API si c'est nécessaire, et on est capable vraiment de préparer cette nouvelle release et de l'intégrer. Dans le rythme frénétique de sortie des modèles aujourd'hui, pour une entreprise, c'est presque impossible. Parce qu'en fait, les modèles changent, qu'on le veuille ou non, d'ailleurs, ils sont tous mis à disposition. Et là, on a un rythme où adapter en sécurité tout l'environnement technologique pour accueillir ces nouveaux modèles, c'est devenu extrêmement dur. Et nous, on le voit quand on met des systèmes de mesure de performance des agents, par exemple, quand on passe d'un modèle à la génération d'après, il y a des situations où on voit une très forte dégradation en fait de ce qui se passe. Ouais. Donc là, peut-être, et ça, c'est dans les mains des grands acteurs, c'est pas comme la recherche où c'est dans les mains de beaucoup, beaucoup de gens, je pense que là, on peut se dire, est-ce qu'il faut aller un petit peu moins vite? Et d'ailleurs, ce que Raphaël, vous le mentionniez sur Mythos, c'est un peu ce qui se passe avec Mythos, où en fait, avant de le rendre public, on a pris un peu le temps, etc.
0: Oui, ils nous ont dit, là, on a un modèle qui est tellement dangereux qu'on ne va pas le rendre public.
1: Là, je pense qu'effectivement, sur le rythme de sortie des modèles, on peut se demander s'il ne faudrait pas mettre un petit peu d'eau froide dans le système.
0: Bon. Ce qu'ils avaient fait. Frédéric Simotel.
17: Ils avaient fait avec ChatGPT-2 à l'époque. ChatGPT-2, ils ont mis du temps à lancer ChatGPT-3 en disant ChatGPT-2, c'est beaucoup trop puissant, ça va faire des ravages.
0: On n'entend pas, on a un petit problème de micro avec Frédéric Simotel. Alors je ne sais pas si on peut lui changer son micro ou il va régler ça en 2 secondes. Je vais donner la parole à Raphaël Marichet, directeur sécurité chez Palo Alto Networks, donc géant mondial de la cybersécurité. Le bouton, vous appuyez dessus ou pas? On arrête le développement des IA pendant un an?
3: Je pense qu'on se fait un peu trop un focus sur les modèles, et comme disait Sylvain, les modèles, peut-être ça va un peu trop vite en versionning, mais c'est pas les modèles qui comptent le plus, c'est l'orchestration autour de ces modèles. J'évoquais tout à l'heure le harnais. J'ai pas envie qu'on s'arrête et qu'on laisse peut-être la concurrence ou les individus mal intentionnés ou les groupes cybercriminels continuer d'avancer sans nous. Ce bouton que vous évoquez, Anthony, il n'existe pas.
0: Oui, on est d'accord.
3: Va s'arrêter, voilà. Donc,
0: ça ne m'a pas échappé non plus. C'était vraiment un scénario,
3: Parlons du concret. Exemple d'usage bénéfique. On parlait de recherche biologique. Moi, en cybersécurité, l'usage de Mythos qui nous a été extrêmement bénéfique, c'est de compresser la fenêtre de temps pour tester nos propres systèmes et les mettre sur le marché sans faille. On a compressé à peu près 1 an de tests d'intrusion sur nos propres systèmes en 3 semaines grâce à ces modèles de frontières et grâce à ce programme que Sylvain évoquait d'accès restreint uniquement pour les équipes de défense. Et quand on parle des programmes comme Glasswing, Côté Anthropique ou chez OpenAI, maintenant il y a l'équivalent, c'est des programmes permanents, c'est Trust Access for Cyber. Ce sont des programmes vertueux. On donne pas accès à tout.
0: En fait, c'est le fait de donner accès à certains modèles uniquement à des acteurs de la cybersécurité.
3: Oui, uniquement aux équipes qui cherchent des failles pour la défense. Ouais. Uniquement aux équipes qui cherchent à mettre sur le marché de l'informatique qui serait moins vulnérable. On a quand même un problème aujourd'hui global dans l'industrie du logiciel qui est la présence de failles latentes, de vulnérabilités qui ne sont pas encore connues et qui vont être découvertes. Est-ce que c'est l'attaquant ou est-ce que c'est le défenseur qui vont les découvrir en premier ? Si c'est l'attaquant, il va les exploiter. Si c'est le défenseur, il va les corriger. Moi, j'attends de cette innovation dans les modèles qu'on s'en serve pour détecter les failles avant qu'on mette les produits sur le marché, pour qu'on les corrige et qu'on assainisse cette industrie du logiciel. Ça, c'est un exemple vertueux. Il ne faut pas le ralentir.
0: Alors, j'ai peut-être effectivement été un peu... j'ai peut-être un peu exagéré avec ce bouton pause, parce qu'il y a une nuance importante entre le fait d'appuyer sur la pause et puis sur le fait de ralentir simplement, ce qu'ont l'air de dire un certain nombre d'acteurs du secteur. Ils disent, attendez, il faut quand même qu'on prenne le temps de la réflexion. Ralentir, qu'est-ce que ça peut vouloir dire? Par exemple, Anthropique, ils disent, on va installer des évaluateurs tiers qui vont venir dans notre entreprise et qui vont être capables de noter les modèles, de les auditer, de faire des rapports sans aucune censure. D'abord, est-ce que c'est crédible et est-ce que ça pourrait être vraiment utile?
2: Mais ça veut dire qu'il va falloir qu'ils changent un petit peu leur ADN, parce que je le disais tout à l'heure lorsque je parlais des modèles qui sortent, dès qu'il y en a un qui sort un modèle, deux jours après l'autre dire nous notre modèle est encore plus puissant. Donc effectivement, je suis de l'avis de Sylvain, cette course à la nouvelle version est peut-être trop, c'est peut-être là où il faut ralentir.
0: Il y a les introductions en bourse derrière,
2: et dans les entreprises il y a des directions éthiques, il y a des directions qui regardent quand on signe un contrat un contrat commercial, il y a une direction juridique qui regarde si tout est respecté, si les clauses environnementales sont respectées, si les clauses juridiques, légales sont... C'est peut-être là aussi, ou sur les IA, il faut davantage de personnes sur la cyber, regarder si tous les risques sont bien pris en compte, si les personnes qui doivent l'utiliser, quel niveau d'expertise elles doivent avoir. Et c'est tout ça, et je pense que c'est à ces acteurs de travailler dessus. Puis surtout, moi ce qui m'inquiète aussi, c'est que là on parle d'OpenAI et d'Anthropique, mais eux ils vont ralentir, alors les autres vont peut-être pas ralentir, mais si eux poussent à ralentir et que derrière on a des startups, on en connaît en France, qui sont obligés, qui subissent un peu tout ça, vont dire, ah bon, nous, il faut qu'on ralentisse aussi, mais attendez, on creuse encore l'inégalité.
0: Pourquoi certains critiquent Anthropique, OpenAI, enfin tous les tenants en tout cas du ralentissement, c'est de dire, ouais, en fait, ils veulent juste protéger leur position et empêcher l'innovation. Ça fait aussi partie ils jouent leur jeu, ils jouent leur partition d'une certaine manière, Sylvain.
1: Oui, mais je voulais aussi rebondir sur ce que tu disais, Frédéric, parce que je suis complètement d'accord là sur ce que tu disais sur les cadres juridiques, les normes, enfin, les chartes que les entreprises peuvent utiliser. Je trouve que sur les 2-3 dernières années, on a beaucoup parlé d'équité. Alors, est-ce qu'on peut traiter des données RH avec de l'IA? Est-ce qu'on peut faire des décisions de recrutement avec de l'IA? Est-ce qu'on peut traiter tel type de données avec de l'IA? Avec un angle très orienté justice et équité, qui est important. Mais on a eu un angle mort énorme sur la sécurité. Et aujourd'hui, dans les chartes des entreprises, quand on voit comment elles se préparent à l'arrivée de l'IA, tout le sujet sur... quels sont nos protocoles de test, nos protocoles de validation, s'assurer qu'on a des personnes qui valident, qui sont différentes des personnes qui construisent. Comment est-ce qu'on définit nos standards minimaux de sécurité d'IA? Alors, on a parlé d'accès des agents, on peut parler de façon dont on gère le contexte, la mémoire, quelle supervision on donne. Tous ces sujets-là sont pas complètement explicités dans les entreprises aujourd'hui. Et ça... il faut vraiment avancer là-dessus.
2: Mais on l'a perdu au fil des années, hein, parce que les développeurs avant faisaient ces phases de test, regardaient tout ça. Et aujourd'hui, on a perdu tout ça parce qu'on veut aller vite.
0: Raphaël ?
3: En fait, c'est assez remarquable. Sylvain, tu as raison. Il y a 2 ans en Europe, on parlait beaucoup de responsible AI, IA responsable. Et moi, dans mon métier, j'abordais la sécurité comme un sous-ensemble de la responsabilité de l'IA, la lutte contre les biais, la sûreté, etc. Et aujourd'hui, tu disais, Anthony, la sécurité devient le premier plan des discussions parce que on a débordé du sujet de la pure sécurité au sens faire face à un individu mal intentionné, mais on est dans un sujet de sûreté de fonctionnement, au sens détournement d'usage par des individus qui sont peut-être peu scrupuleux, d'outils qui sont déjà présents. Frédéric, tu parlais tout à l'heure de l'IA de l'ombre, le Shadow AI. Là, on n'est plus dans le Shadow AI, on est dans des outils qui sont déployés de manière légitime dans l'entreprise, mais dont l'usage est détourné pour aller plus vite. Et c'est là où il y a un danger. C'est pas la technologie le danger, encore une fois, c'est qu'est-ce qu'on va en faire.
0: C'est la façon de
3: Par exemple, les agents IA en entreprise qui ont accès aux données RH, qui envoient des mails avec des factures automatiques vers les clients, tout ça, on le fait aujourd'hui. Il y a aujourd'hui en France 113 identités machines confiées à des agents pour une identité humaine. Ouais. une des erreurs.
0: Mais c'est-à-dire qu'il faut freiner sur les agents, vous qui déployez aussi, Sylvain, l'IA dans les entreprises.
3: Pas sur les modèles, pas sur les agents.
0: Parce qu'on n'arrête pas de nous dire il y a agentique, c'est le futur, il faut absolument déléguer le plus de choses possible à l'IA, ça va vous faire gagner, vous allez avoir des gains de productivité complètement fous.
3: Pas freiner, mais maîtriser. Quand on délivre une identité à un agent, qu'on délivre une identité qui est déléguée d'un humain à un agent, l'erreur à faire et qui a beaucoup été faite aujourd'hui jusqu'à présent, ça n'a rien à voir avec la course au modèle, c'est de donner son mot de passe ou un token à un identifiant de session qui va faire que l'agent se comporte comme l'humain.
0: Ah, donc il ne faut jamais donner son identifiant et son mot de passe à un agent IA. Non mais c'est le nouveau conseil de cybersécurité.
3: L'agent, vous ne savez pas ce qu'il va faire plus tard. Quand vous donnez une délégation d'identité à un agent dans l'entreprise, il faut que ce soit ce qu'on appelle du just-in-time, juste pour le scope, le périmètre d'action, le temps d'action qui est prévu pour l'agent. Si votre agent, par exemple, qui envoie des factures par mail automatiquement à un client, c'est très bien. S'il se met à envoyer des mails piégés à vos collaborateurs, il a les mêmes droits d'accès, mais il ne devrait pas faire ça. Et c'est ça qu'il faut qu'on arrive à bloquer.
0: Si on reprend un tout petit peu de hauteur sur l'idée, alors pas seulement d'humains mal intentionnés qui utiliseraient l'IA, mais d'une IA qui deviendrait de plus en plus autonome d'une certaine manière, il y a la notion qu'on a déjà évoquée, mais je voudrais qu'on y revienne un tout petit peu, d'alignement, qui est très importante. L'alignement, c'est... Je parle sous votre contrôle, mais c'est l'idée que on doit concevoir une IA qui soit alignée, qui soit conforme à notre valeur en tant qu'humain, qui mette la vie humaine finalement en tant que première chose de première importance. C'est un peu finalement les lois d'Asimov, mais appliquées à l'intelligence artificielle. L'alignement, on peut le résumer comme ça, Sylvain ?
1: Oui, alors je pense qu'aujourd'hui, quand on cherche à aligner une IA, on est sur des principes moins fondamentaux que la valeur de la vie humaine et les règles de la robotique d'Asimov. On peut dire les grands labos d'IA, ils passent un temps infini à mettre des garde-fous. Si on demande comment on fabrique une bombe, on dit non. Si on demande aide-moi à me suicider, on dit non. Et on prévoit tout un tas de cas où on dit il faut pas faire. Mais ce que disait Frédéric tout à l'heure, c'est impossible d'imaginer aussi tous les cas qui vont se produire, etc. Et on a un problème où même quand on a mis en place un garde-fou, on sait que ils sont pas systématiquement suivis. Et du coup, et j'aime beaucoup l'exemple que donnait Raphaël là, parce que c'est vraiment un enjeu, c'est une notion d'identifiant des agents. J'ai un collègue chercheur en IA avec qui j'en parlais, qui me disait, tu vois, on va mettre tous les garde-fous possibles. Mais à la fin, un agent, on ne sait pas exactement ce qui se passe dans la chaîne de causalité qui va donner telle ou telle décision. Ouais. Pour ne pas faire d'anthropomorphisme, il me disait, arrêtons de dire qu'ils sont méchants ou je sais pas quoi, on ne sait pas ce qui se passe entre guillemets dans leur tête. Imagine que t'as un lion. Ce lion, imagine qu'il a été dressé. Bien dressé pour pas faire d'imbécilité, et ça c'est un peu les garde-fous que mettent les grands labos IA. Parce que c'est un lion, t'as quand même envie qu'il soit dans une cage, ouais. Même s'il a été dressé.
0: Ah, c'est une bonne analogie. Ça
1: et du coup,
0: c'est pour pas revenir à ce que... c'est de l'anthropolionisme.
2: Et pourtant, quand il est petit, on l'aime
1: pour
2: bien.
1: Revenir, un mais pour revenir à ce que disait Raphaël, donner le même accès qu'un humain en matière de données d'entreprise et les mêmes droits à un agent. C'est pas possible.
0: Ouais.
1: C'est pas possible. Et c'est pas parce que il y a pas de garde-fou. C'est pas parce qu'il est mal intentionné. C'est, non. C'est juste que c'est pas possible. Et une chose frappante, c'est que peu d'entreprises aujourd'hui ont mis en place des systèmes pour se dire quand quelqu'un se connecte, est-ce que c'est un agent ou est-ce que c'est un humain? Parce que quand on a une connexion, on va devoir gérer très différemment une connexion humaine par rapport à une connexion agentique. Et donc, oui, il y a des efforts d'alignement. Oui, on a des défis d'alignement, mais qui sont des défis scientifiques. Et ça, ça impose de s'assurer qu'on a bien mis une petite cage autour du lion.
2: Mais justement, tu disais de prendre de la hauteur par rapport à l'alignement. Moi, je dirais aussi, il faut revenir aussi aux fondamentaux. Moi, je reviens sur le rôle des développeurs. Aujourd'hui, évidemment, on dit c'est plus la peine de développer, on prend du code, on prompte, et puis c'est l'IA qui va coder. Et là, c'est là où on a quand même une importance. Alors, il ne s'agit pas tous de se remettre à des lignes de code, mais aujourd'hui, il faut que les codeurs sachent connaissent l'architecture de leur algorithme et tout ça. Et ça, on est peut-être en train de le perdre. Et ça, c'est un peu dangereux aussi. Parce que, je prends juste un exemple, hein. Tout le monde a développé en C, C++, avec une gestion de la mémoire déplorable. Aujourd'hui, on s'en mord les doigts, hein, sur tout un tas de sujets. On aurait peut-être pas besoin d'autant de RAM si on avait mieux développé avant. Mais ça, c'est une autre histoire. Mais tu vois, il y a cet aspect-là aussi qui est important.
0: Le ralentissement, est-ce que c'est juste une question de laboratoire de recherche et de géants de la tech, ou est-ce que c'est aussi les États qui doivent chapeauter un petit peu tout ça? Parce que on voit que Anthropic, OpenAI, là ils ont annoncé, c'était la semaine dernière, qu'ils voulaient mettre en place une sorte d'organe, c'était Demis Hassabis, je crois, le patron de l'IA chez Google,
2: ouais,
0: qui a eu cette idée.
2: Eux, ouais.
0: Ouais, c'est ça, une sorte d'organe de supervision, mais qui serait en fait financé par eux-mêmes. je voyais une comparaison, c'est comme si Coca lançait et Pepsi lançait un organe de supervision des boissons sucrées, quoi. Oui. Est-ce qu'on aurait vraiment confiance en ce genre de choses, ou est-ce qu'il doit y avoir une supervision un peu plus haute? Est-ce qu'on doit finalement considérer l'IA peut-être un peu comme le nucléaire, avec une AIEA, une agence internationale de contrôle? Je sais pas, je pose la question, je mets ça sur la table. Qu'est-ce que vous en pensez, vous?
1: Moi, je pense que évidemment, tout le monde appelle de ses voeux plus de régulation pour essayer de gérer ses risques. Il faut se poser la question de toutes ces entités, qu'est-ce qu'elles feraient? Parce que si on prend l'analogie de l'aérien, tout est archi-codifié, on a des standards. Donc quand on a un incident, déjà on sait ce que c'est qu'un incident, et la plupart des incidents, on ne les voit pas. Il y a des investigations qui sont faites pour se dire où est la source de l'incident, etc. Mais on a des standards. Aujourd'hui, on n'a pas les standards dans l'industrie, on n'a pas la science qui va derrière. Et donc, avant de commencer à imaginer une police, et puis on dit un képi, un sifflet, des camionnettes, qu'est-ce que je fais? Enfin, je veux dire, l'IA, elle est partout, elle est dans beaucoup, elle est dans plein d'endroits. Je pense que l'urgence, c'est les standards pour se dire qu'est-ce qu'on se dit qui est bon, enfin qui est le bon niveau, disons. Et puis les initiatives dont on parlait avec Raphaël sur il y a des pré-lancements qui sont faits avec des acteurs de confiance pour tester, pour retester, etc. Ça, c'est des choses auxquelles je crois. Qu'il y ait des communautés de type open source, même si c'est de l'open source secondaire, qui puissent aussi vérifier.
0: C'est quoi open source secondaire, ça veut dire quoi? Donc,
1: open source primaire, c'est complètement open source. Open source secondaire, c'est des modèles qui ont été entraînés sur des données dont on ne sait pas exactement ce qu'elles sont, mais dont les poids sont verrouillés. C'est les fameux open weight models qui, eux, une fois que les poids sont verrouillés, sont ouverts, même si on ne sait pas exactement comment ils ont été entraînés. Là, on peut se dire que ces communautés open source, peut-être qu'elles peuvent jouer un rôle aussi dans le suivi, le monitoring, etc. Mais réguler demain, je ne sais pas très bien ce que je ferais si j'étais patron de la police de l'IA, alors qu'elle soit faite par les acteurs de l'IA, par les États, par tout le monde. C'est une super idée, mais je pense que c'est un peu théorique à ce stade.
0: C'est difficile d'être concret. Raphaël, puis Fred.
3: Non, il faut pas déresponsabiliser les donneurs d'ordre, les patrons d'entreprise qui consomment aussi, qui utilisent l'IA. Je pense que une bonne analogie, c'est effectivement l'aérien. Il y a cette frontière entre la sécurité et la sûreté en matière informatique qui est en train de s'émousser. On commence à avoir peur, à avoir des craintes légitimes. Qu'on sorte un peu de la cage, de la sandbox.
0: Non, mais l'aérien, je vous interromps une seconde là-dessus. Mais si demain Airbus me dit mon prochain avion, il est super, enfin un chercheur d'Airbus, en revanche, il y a 10% de chances qu'il se crache, je suis pas sûr qu'on le fasse décoller, quoi.
3: Non, et comment on arrive à ce résultat? C'est vrai qu'il y a un historique qui nous manque un peu dans le domaine de l'IA et du numérique en général. Le passif des sinistres et des sinistres évités, les presque évités, est trop faible encore. En aérien, ils l'ont beaucoup plus, mais c'est cette culture de la feedback loop, de la boucle d'apprentissage de rétroaction qu'il faudrait qu'on ait un peu plus en cyber. Chaque fois qu'il y a un incident tout juste évité, par exemple, ça doit donner lieu à un rapport dans l'entreprise qui permet à l'entreprise de devenir plus résiliente en modifiant soit ses harnais IA pour qu'ils soient plus contraignants, ou en modifiant sa gestion d'identité pour qu'elle soit moins permissive, ou en modifiant son exposition en surface d'attaque externe pour qu'elle soit moins exposée à Internet. En tout cas, apprendre des incidents tout juste évités, ça c'est quelque chose qu'on fait pas assez, qu'on pourrait faire plus avec l'IA d'ailleurs, parce que l'IA peut nous permettre d'aller plus vite dans la boucle d'apprentissage et dans l'amélioration de la résilience des entreprises.
0: Frédéric,
2: moi je trouve ce qu'il y a d'intéressant quand même aujourd'hui, c'est qu'on voit que c'est monté au niveau des chefs d'État. On vit en ce moment la rencontre entre Donald Trump et Xi Jinping. On sait que l'IA, ça va être l'un des thèmes de leur discussion. Ouais. Le pape est à Paris, il est à l'UNESCO, il passe à l'UNESCO. L'IA va faire partie. On connaît, il a fait une encyclique qu'on recommande d'ailleurs tous de lire, hein, parce qu'il met beaucoup de pistes, hein, à l'intérieur sur lesquelles on pourrait s'inspirer. Et à l'UNESCO, il va parler de l'IA. Donc je trouve que déjà on arrive à un niveau État. Non, avant, on n'en parlait même pas. Non, hein, la cyber et tout ça, vaguement. Et là aujourd'hui, c'est bien que ça remonte quand même.
0: L'exemple de Donald Trump est intéressant parce que au moment où tout le monde nous dit attention, il y a un risque majeur, il faut absolument ralentir, Donald Trump, lui, il est en mode non, il faut accélérer. Ouais. On en a parlé sur l'antenne de BFM Business hier. Vous avez vu qu'il voulait remplacer le terme intelligence artificielle dans tous les documents officiels par le terme de super intelligence. Ouais. Et en fait, c'est pas anodin. Il y a un côté gadget de langage, mais derrière ça, il y a la réflexion de non, on va donner un côté positif, super intelligent, c'est un super truc, parce qu'il faut surtout pas ralentir, il faut faut aller au contraire beaucoup plus vite et il ne faut pas prendre de retard par rapport à la Chine. Donc il y a aussi cet enjeu-là qui est absolument majeur et qui fait que ça va être compliqué de ralentir en réalité, Fred.
2: Mais surtout, pour ne pas garder la parole, mais il y a aussi une vision différente entre les Américains et les Chinois. Les Américains, ils sont justement vers cette super intelligence, on va ressembler à l'homme et tout ça. Alors que les Chinois, je les trouve beaucoup plus pragmatiques, c'est une IA au service de l'industrie. Une IA pour les voitures autonomes, une IA pour aller plus vite dans l'espace, une IA pour l'industrie. Et je trouve que là-dessus, ils ont une autre vision aussi de cette IA. Il ne faut pas forcément les mettre sur le même point.
0: Sylvain ?
1: Et ce qui complique aussi tout le débat, c'est pourquoi est-ce que Trump en parle ? Pourquoi est-ce que le Conseil de sécurité de l'ONU en parle ? Parce qu'en fait, il y a aussi des implications militaires associées à ces technologies. Et je pense que c'est aussi ça qui, à un moment donné, est en arrière de fond sur tous ces débats. Et qui rend encore plus difficile la notion de ralentir ou pas, c'est que c'est pas simplement pour l'économie, mais il y a des enjeux qui sont géostratégiques, qui sont majeurs autour de l'IA, et c'est ce qui vient aussi, je dirais un peu polluer. Le fait que c'est pas un simple débat de bâtissons des standards pour être sûr de ce qu'on fait, mais que les enjeux dépassent.
0: Et l'Europe dans tout ça, alors, est-ce que nous, avec notre IA Act, qu'on a été les premiers à implémenter, on a quand même une régulation de l'intelligence artificielle ou un encadrement avant tout le monde, est-ce qu'il faut s'en féliciter vu le climat actuel très anxiogène sur les dangers? À l'époque, on disait, non mais on veut réguler avant d'innover. Bon, là, on voit qu'il y a quand même un danger potentiel, même si on l'a un peu tempéré aujourd'hui. Est-ce qu'il faut s'en féliciter ou est-ce qu'on est encore on est en train de juste de prendre du retard par rapport aux États-Unis et à la Chine qui continuent leur course à l'innovation? Sylvain.
1: Sur l'IA Act, on a beaucoup réfléchi à équité et justice, moins à sécurité et sûreté, et là il y a un angle mort un peu, donc
0: d'où... C'est pas vraiment dans l'IA Act en fait cette
1: non
0: notion
1: c'est un
0: de,
1: peu
0: de
1: à côté, alors il y en a un peu mais c'est beaucoup moins développé je dirais que ce qui se passe sur les questions d'équité et de justice. Maintenant, le jeu de l'Europe dans tout ça...
2: Il faut trouver la troisième voie.
1: Ouais. Alors on n'est pas dans la course au grand modèle, mais je pense qu'on peut jouer un rôle sur justement ces partages de standards. L'Europe a été associée quand même fortement aux initiatives sur les pré-tests des derniers modèles d'OpenAI Anthropic. Et je pense que l'Europe qui est un peu... indépendante des parties là-dessus, dans cette course au modèle. Je pense que pour tout ce qui peut être collaboration entre grands acteurs de confiance, entre grands écosystèmes, recherche de standards, on peut faire beaucoup. Il y a un sujet dont on n'a pas parlé, c'est que il nous manque de la science aussi sur ces sujets, notamment sur ces sujets d'alignement. Et donc, on a besoin que les labos de recherche, au-delà des labos IA, mais l'ensemble de la communauté académique, bossent aussi là-dessus et produisent de la connaissance scientifique. Et là aussi, l'Europe peut jouer un rôle indépendamment de la course entre les deux géants.
0: Frédéric,
2: il faudrait déjà que l'Europe réussisse à parler d'une seule voix aussi, parce qu'on dit l'Europe, mais nous les Français on tire un peu dans notre coin, les Allemands tirent dans le leur, les Anglais si on les assimile un peu au continent, bloc européen, sont un peu dans leur monde. Il y a un peu ce souci là aujourd'hui. On aurait aimé, alors nous on a un Mistral, c'est bien si l'Europe avait pu se tourner derrière un Mistral, puis nous on dit aux Allemands qu'est-ce que vous avez vous, et nous on sera derrière vous pour cette partie là. Mais déjà il y a cette idée là qui est difficile, mais je pense que l'Europe, pour moi, dans ce domaine, pour moi, la troisième voie, c'est un peu entre les Chinois et les Américains, c'est s'intéresser à l'IA dans les entreprises. C'est les entreprises qui vont nous aider à être performantes, à créer de l'emploi et tout ça. C'est l'IA et l'éducation. Voilà, il faut aller sur ces points-là, ne pas chercher à avoir effectivement une vue globale de l'IA qui va apporter, mais aller, l'IA et la défense, l'IA, avoir ces stratégies un peu sectorielles ou par métier. Il faut vraiment agir dans ce côté-là.
0: Raphaël ?
3: On peut avoir la meilleure technologie du monde si on ne sait pas comment s'en servir proprement, si on ne sait pas comment s'en servir pour tirer de la valeur. Enfin, je vais prendre un exemple. On a eu jusqu'à récemment beaucoup d'entreprises qui disaient « Chez moi, l'adoption de l'IA, elle est géniale. J'ai 80% de mes salariés qui consomment une licence d'un laboratoire américain. » Non, ce n'est pas la bonne métrique. C'est quelle valeur ça apporte à la société en termes de profitabilité, de go-to-market, de différenciation sur le marché et aussi dans la chaîne de valeur. Quelle est la bottom line en termes de coût? Le nombre de licences consommées, c'est pas un indicateur qualitatif pour savoir si ça apporte de la valeur, c'est un indicateur de coût,
0: évidemment.
3: Au contraire, par exemple. Donc, on se focalise beaucoup sur les modèles, je vais revenir là-dessus. C'est le savoir-faire-faire qui compte. On fait faire à la machine, il faut qu'on sache faire-faire. C'est comment on agence ces modèles, comment on les orchestre, c'est comment on crée des harnais. Je pense qu'il va y avoir un domaine qui va se développer et l'Europe peut jouer dessus, doit jouer dessus en ce moment et démarrer. C'est orchestrer ces modèles IA, d'où qu'ils viennent, Amérique, Chine, ailleurs, pour les utiliser de manière sûr, en termes de sûreté de fonctionnement dans l'entreprise, et pour que ça dégage de la valeur économique.
0: On approche de la fin de l'émission. Je voulais vous poser quelques questions de conclusion. Si on se projette un tout petit peu, on est en 2030, qu'est-ce qui vous inquiète le plus ? Est-ce que c'est que l'IA soit devenue trop puissante, potentiellement dangereuse, ou qu'on ait eu tellement peur qu'on ait fini par freiner, voire stopper une révolution extraordinaire ? Vous ayant écouté tout au long de l'émission, j'ai pas tellement de doutes sur la réponse. Je vous la pose quand même. Sylvain ?
1: Moi, je pense qu'on aura du mal à stopper. Il y a un engouement énorme au niveau du grand public, des entreprises, etc. autour de l'IA.

0: embarque l'humanité et qui laisse pas une partie de l'humanité sur le côté.
1: Raphaël Marichet.
2: Anthony, vous allez être surpris de ma réponse.
1: Non, j'imagine. Pas...
2: Bah, ce qui m'empêche de dormir moi aujourd'hui, quand je vois que toute informatique moderne aujourd'hui est construite à 90% au moins sur du code source qui vient des logiciels libres. Même les logiciels propriétaires sont construits en grande partie sur du code source qui vient de logiciels libres. Ce logiciel libre, grâce ou à cause des capacités de ces modèles de frontières, il est devenu complètement transparent pour y découvrir des failles.
1: Ah oui, c'est ça.
2: La grande crainte, c'est que de nombreuses entreprises en France, partout ailleurs, se fassent compromettre, pas parce qu'elles ont été ciblées, mais parce qu'on appelle une attaque en supply chain, une attaque en chaîne d'approvisionnement logiciel. C'est qu'un composant de logiciel libre qui est utilisé massivement dans les entreprises soit lui-même compromis et piégé et installé légitimement dans les entreprises et qui l'exfiltre de la donnée, qui verrouille les systèmes. C'est une attaque à l'échelle systémique via la supply chain logicielle. Parce qu'en fait, le composant aura déjà été installé puisque c'est un composant légitime. On a eu des prémices de ça ces derniers mois, des entreprises tech de développement dont les équipes de développement logiciel ont été compromises, non pas parce qu'il y avait une faille, mais parce qu'ils utilisaient légitimement un outil de développement qui lui-même avait été compromis en amont et qui repose souvent sur du logiciel libre. Cette transparence,
1: là, il y a un vrai danger, ouais.
2: que l'IA met sur le logiciel libre nous oblige collectivement à aller plus vite et sécuriser toute notre pile technologique qui est aujourd'hui présente dans nos entreprises. C'est une urgence.
1: Frédéric.
3: Moi ma crainte, enfin, évidemment, j'abonde dans ce que viennent dire Sylvain et Raphaël, mais c'est le coût du token. Il faut pas oublier ça, c'est que aujourd'hui ça coûte cher de faire de l'IA. Alors aujourd'hui c'est un peu absorbé par les abonnements, etc.
1: Ouais, c'est pas si cher aujourd'hui, mais ça va monter.
3: Mais c'est en train de monter dans beaucoup d'entreprises et le risque c'est que on crée encore plus une fracture numérique. Déjà qu'on voit, juste un mot sur l'appauvrissement de la France, parce que il y a le Conseil d'analyse économique qui a dit que c'était notamment parce qu'on n'avait pas une adoption du numérique assez rapide dans les PME, TPE. Et si en plus le token devient trop cher et en plus sur l'IA ils prennent du retard par rapport à ça, ça va être un peu compliqué. Donc moi c'est ça, et ma deuxième crainte c'est tout ce qui est autour de l'éducation. Vraiment c'est comment on doit intégrer l'IA dans l'enseignement, dans l'éducation, comment les jeunes doivent utiliser l'IA et comment on doit leur enseigner l'IA.
1: Parfait, merci beaucoup messieurs, on va arriver au terme de cette émission. C'était passionnant, j'espère que ça vous a intéressé à la maison. Clairement, j'espère que vous êtes rassurés si vous étiez un peu affolés par cette révolution de l'IA et tout ce qu'on entend comme news un peu anxiogène ces derniers temps. C'est vrai que c'était intéressant de vous écouter tous les trois. Frédéric Simotel, évidemment, de BFM Business, Raphaël Marichet, le directeur sécurité chez Palo Alto Networks, et Sylvain Duranton, spécialiste de l'IA et directeur monde de BCGX. Les experts de l'IA, c'est terminé. Vous retrouvez leur closier pour les experts dès demain, évidemment. Tout de suite, c'est les experts de l'IMO avec Marie-Cœur de Roy. Et puis, à IM Marseille, ça continue, évidemment. Demain, il y aura un débat absolument passionnant avec les candidats à la présidentielle et leurs représentants. Ce sera ici, depuis Marseille. Ce sera retransmis sur BFM Business. Ce sera assez intéressant de voir comment les candidats prennent en compte et leur vision de cette révolution, de cette lame de fond technologique qui est en train de déferler sur nous, celle de l'intelligence artificielle. Merci beaucoup et à très vite.
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3: Et il est 10h31 sur BFM Business, l'heure des experts de l'IMO. Mais avant cela, un rappel de l'actualité du jour. La flambée des prix du carburant, la guerre au Moyen-Orient et la menace russe. Des sujets qui seront au cœur de l'interview télévisée ce soir d'Emmanuel Macron dans les 20h. Première du genre depuis juin 2024, juste avant l'annonce de la dissolution. Une prise de parole alors que les indicateurs économiques restent pour le moins moroses. L'INSEE annonce par exemple ce matin un nouveau repli du climat des affaires en septembre à 96 points. Baisse liée principalement à une forte dégradation dans le commerce de détail. Quant à la confiance des ménages, elle reste stable ce mois-ci par rapport au mois d'août, mais à un niveau toujours faible et très loin de sa moyenne de long terme. Et puis un mot de l'actualité internationale avec la visite du président chinois aux États-Unis. Il est arrivé la nuit dernière à Washington et pour 3 jours de visite d'État, Donald Trump, qui l'a accueilli sur le tarmac au pied de son avion, annonce que la guerre en Iran sera sur la table des discussions avec son homologue chinois, allié de Téhéran. En attendant, sur le front commercial, les deux pays ont déjà officialisé une prolongation de 2 mois sur leur trêve concernant les droits de douane. Allez, c'est l'heure des experts de l'IMO.
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3: Et les experts de l'IMO, c'est tous les jours à partir de 10h30 sur BFM Business, une demi-heure pour parler de notre immobilier, de nos logements. Et comme tous les jours, ça démarre par cette séquence qui nous concerne tous. Alors d'habitude, on l'appelle le pro de l'IMO. Vous verrez que c'est pas une professionnelle en tant que telle aujourd'hui. C'est une citoyenne, une habitante d'une bouilloire thermique qui va témoigner et qui a d'ailleurs créé une association après l'été caniculaire qu'on vient de vivre. C'est une citoyenne d'autant plus intéressante qu'elle ne vit pas dans un vieil immeuble haussmannien sous les toits. Non, elle vit dans un logement neuf qui a été livré fin 2021. Ensuite, retour en plateau pour le débat du jour. Et aujourd'hui, on parle immobilier de prestige. Ça faisait longtemps. J'ai envie de dire, j'ai l'impression que cet immobilier de prestige, il est toujours, toujours à contre-courant de l'immobilier en sens large. Là, en l'occurrence, on a deux invités qui vont nous dire que presque jamais ils ont vu autant d'étrangers s'intéresser à notre patrimoine. Qu'est-ce qui se passe? Nous, les Français, on n'aime pas l'immobilier français, mais les étrangers adorent l'immobilier français. C'est finalement une bonne nouvelle. On verra ça dans quelques instants. Mais d'abord, c'est donc l'heure du pro de l'IMO un peu particulier aujourd'hui, vous allez voir.
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3: Et on est au téléphone avec Valérie Outéric, fondatrice d'Alerte Logement. Bonjour Valérie.
7: Oui, bonjour Marie, je vous remercie de me recevoir ce matin.
3: Bah, j'ai reçu votre mail et il m'a particulièrement touchée parce que c'est vrai que pendant tout l'été, on a vu des sujets sur des gens qui vivaient dans des immeubles relativement récents et qui se plaignaient de la chaleur. Et c'est vrai qu'ils étaient tous là en train de nous dire « mais je comprends pas, moi, mon logement il est récent, pourquoi j'ai chaud ?» Est-ce que vous pourriez d'abord nous raconter l'été que vous avez vécu, Valérie ?
7: Oui, donc je vous remercie de me donner cette parole parce que je pense que c'est extrêmement important. Je trouve qu'en cette rentrée, je trouve extrêmement dommageable qu'on ne parle plus du tout des effets délétères de la chaleur, justement sur les occupants des logements qui soient récents, puisque c'est mon cas personnel, et également, bien entendu, anciens. Donc ça concerne la bouilloire thermique, ne concerne pas simplement les appartements qui sont anciens, et j'en veux pour preuve mon expérience matérielle. Triste expérience de cet été. Donc pour essayer d'être très focus et d'aller relativement vite, puisque le temps que j'ai compté, oui, j'ai passé un été absolument infernal et en fait, je voudrais quand même insister sur un point extrêmement important à mon sens. Le confort d'été, c'est-à-dire l'habitabilité de son logement, c'est pas simplement le confort de vie d'un appartement.
3: Ouais, vous vouliez parler des enjeux sanitaires. Les enjeux sanitaires sont réels. C'est-à-dire que quand on dit confort d'été, on a l'impression que c'est juste « oh, c'est plus agréable quand il fait frais ». Non, c'est aussi une question de santé, en fait.
7: C'est carrément, et en fait, c'est tout l'enjeu de cette plateforme que j'ai lancée récemment, fin août, alertelogement.org. C'est vraiment pour documenter, mettre en exergue et quantifier le nombre de victimes, les animaux également, tous les habitants des logements, qu'ils soient propriétaires, qu'ils soient locataires des logements vivant, des personnes vivant dans des bouilloires thermiques, et en l'occurrence des appartements récents.
3: Mais du coup, en ce qui vous concerne, donc vous avez eu un logement, vous avez un logement qui a été livré fin 2021, mais aux normes RT 2012, et le fait est que vous avez eu des températures incroyables chez vous. Est-ce que vous pourriez nous dire
7: incroyable.
3: À peu près?
7: Incroyable, incroyable. J'ai fait, pour vous dire, parce que j'ai fait 3 coups de chaleur, dont une hospitalisation aux urgences. Ma chienne a également été victime d'un coup de chaleur le 14 juillet. Ces 3 coups de chaleur ont été évidemment documentés. Quand je suis sortie de l'hôpital, je me suis équipée d'une caméra thermique, d'un thermomètre hygrométrique, un thermostat hygrométrique ambiant, et puis également d'un pistolet infrarouge pour pouvoir avoir une documentation très précise et documenter sur un tableau Excel mon vécu. Et donc, je suis parvenue à des températures intérieures atteignant 40 degrés pendant la journée, aux heures les plus chaudes, et la nuit, ça ne descendait pas en dessous de 30 à 4 heures du matin.
3: De combien? Parce qu'on a eu un bug de connexion, Valérie. De combien la nuit?
7: Ah, pardon, excusez-moi.
3: Non, vous y êtes pas rien.
7: La nuit, ça ne descendait pas en deçà de 32 degrés.
3: Ah ouais.
7: 32 degrés.
3: Et alors, du coup, j'imagine que là, le sujet, et qui nous intéresse dans les experts de l'IMO, Valérie, au-delà effectivement de l'enjeu sanitaire qui est effectivement hyper important, on ne va pas se mentir, c'est comment on fait par rapport aux promoteurs immobiliers, par rapport à l'assurance qui va avec, pour essayer de leur expliquer, bah, quand bien même ce n'est pas les dernières normes énergétiques, puisqu'on rappelle que depuis la RT 2012, on a quand même la fameuse réglementation environnementale 2020 qui a été mise à jour pour 2026. Donc, il y a quand même eu des petites évolutions, mais comment on fait pour voir avec le promoteur et l'assurance qui va avec pour essayer d'améliorer la situation? Est-ce qu'on peut faire des choses déjà?
7: Alors, c'est un peu le pot de fer contre le pot de terre. En tout cas, moi, c'est ce que je vis quotidiennement depuis le mois de juin de cette année, puisque j'ai envoyé plusieurs recommandés avec AR aux constructeurs promoteurs immobiliers et concomitamment à l'assurance dommage-ouvrage de ce constructeur promoteur pour diligenter une expertise et évidemment que me soit transmis un certain nombre de documents qui me permettent d'objectiver est-ce que la norme RT 2012 a bien été respectée dans la conception du bâti.
3: Ouais.
7: Et ça, c'est hyper important.
3: Et pour l'instant, ça reste lettre morte.
7: Pas complètement.
3: Et
7: c'est-à-dire que pour le moment, personne ne me répond. Les documents officiels auxquels je suis légitime, hein, c'est-à-dire selon comment dirais-je, la garantie décennale, mon appartement, il est toujours sous garantie décennale, hein, puisque la garantie décennale est de 10 ans. Objectivement, je ne demande pas des documents que le constructeur promoteur et l'assurance dommage-ouvrage ne détient pas. Ce sont des documents qui sont détenus. Donc, j'ai réussi à obtenir certains de ces documents qui sont légitimes et légaux, c'est-à-dire j'ai le droit en tant que copropriétaire de les obtenir. J'ai réussi à les avoir par le notaire, par la mairie de ma commune. Mais il me manque encore des éléments hyper importants pour justement vérifier est-ce que la norme a bien été respectée au moment de la délivrabilité de l'immeuble à la maîtrise d'ouvrage.
3: Et juste une dernière question, parce que malheureusement on est tenu par le temps, Valérie, mais c'est pour ça que vous avez créé aussi Alerte Logement et l'Observatoire des logements en surchauffe. L'idée, c'est justement de pouvoir apporter des éléments tangibles à ce qu'on peut vivre dans une bouilloire thermique. Et qu'est-ce qui pose problème? Parce que si on ne veut pas reproduire systématiquement les mêmes erreurs, il faut qu'on ait ces informations en fait.
7: Mais bien sûr, je suis actuellement en contact avec la direction du CEREMA, qui sont évidemment très intéressés par cette plateforme que j'ai lancée, que j'ai conçue from scratch, permettre à des personnes comme moi de pouvoir se signaler et de pouvoir documenter des cas de vécu concrets. Et ça, c'est un enjeu de santé publique. Il faut, pour parler du CEREMA, ils ont quand même lancé dès 2020 le projet RITE, qui est le risque justement d'inconfort thermique l'été. Et en revanche, une plateforme comme Alerte Logement est tout à fait complémentaire des recherches scientifiques développées par les équipes de chercheurs du CEREMA. J'ai d'ailleurs un rendez-vous demain avec leur direction.
3: Eh ben, écoutez, on vous suivra, Valérie, parce que, un, votre témoignage, il est précieux, et deux, votre initiative l'est d'autant plus, parce que l'enjeu, c'est évidemment que désormais, on ne livre pas des biens qui soient susceptibles de se transformer en véritable bouilloire thermique. Merci pour votre témoignage, Valérie Outeric, fondatrice
7: vous,
3: d'Alerte Logement. À bientôt. Si, comme Valérie, vous avez des témoignages, je le dis, on fait du pro de l'IMO, normalement, des professionnels de ce secteur, mais de temps en temps, en fait, on a des particuliers qui se transforment en professionnels par leur vécu et par leurs initiatives. N'hésitez pas à nous écrire, on a une adresse mail, lesexpertsdelimo@bfmbusiness.fr. Allez, c'est l'heure du débat.
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3: À mes côtés, Strass et Payet. Mais oui, c'est vrai que ça me manque de temps en temps, en fait. Laurent Demeure pour Coldwell Banker Europa Realty, avec l'accent. Bonjour Laurent.
6: Bonjour Marie.
3: Et Richard Tipin, le directeur général de Barnes. Bonjour Richard.
8: Bonjour Marie.
3: Alors je le disais, Strass et Payet, et c'est d'autant plus vrai que vous êtes sur un marché qui va pas trop mal, messieurs. Dans votre préparation, Richard, vous disiez, vous croyez n'avoir quasiment jamais vu autant d'étrangers acheter à Paris qu'aujourd'hui.
8: Oui, absolument. Alors, ça remplace pas les Français qui s'inquiètent et qui sont fragilisés par le contexte économique. Mais c'est vrai qu'on en a jamais eu autant. Ils se concentrent plutôt sur quelques arrondissements. Hein. Ils sont pas partout, évidemment. Donc, les arrondissements qui les attirent, c'est d'abord la rive gauche, le 6e et le 7e. Là, c'est vrai que jusqu'à septembre, on marche vraiment bien et en grande partie grâce aux étrangers qui peuvent monter jusqu'à 25 ou 30% de notre clientèle. Vous avez le 8e aussi qui leur plaît bien cette année, alors que l'année dernière, ce n'était pas le cas.
3: Ouais.
8: D'analyse. C'est comme ça. Cette année,
6: un
8: le 8e.
6: Du 8e, oui, c'est vrai.
8: Oui, absolument. Un retour du 8e assez impressionnant. Le marais tangue un peu en ce moment. Les prix sont un peu trop élevés. Et d'ailleurs, on a un espèce de... Ce n'est pas marché de report, mais on a beaucoup de clients, en tous les cas français, qui s'intéressent au 11e.
3: Ouais, c'est vrai que le 11e a vachement la cote, hein, ça,
8: oui,
3: c'est sûr.
8: Parce qu'il y a beaucoup, beaucoup trop de touristes dans le marais aujourd'hui. Et du coup, ils veulent avoir
3: on s'éloigne du secteur les plus touristiques, mais
8: exactement.
3: Évidemment.
8: Donc,
3: mais venez chez moi dans le 19e, vous allez voir, c'est sympa. Il y a moins de touristes, hein, je vous assure.
8: Absolument. Donc voilà, vous avez. Puis le 16e un petit peu aussi. Donc vous avez des arrondissements qui concentrent l'attrait de Paris pour ces étrangers qui sont très nombreux aujourd'hui.
3: Oui. Laurent, comment on explique que votre marché se porte si bien? Parce que je veux dire, le climat international, l'ambiance taux entre le marché obligataire, les taux de nos crédits, l'angoisse permanente dans laquelle on vit, puis j'ai envie de dire un paquet d'années maintenant, j'ai presque envie de dire depuis le Covid, hein, parce qu'on multiplie les crises. Comment on explique que ce marché de l'immobilier de prestige arrive, j'ai envie de dire, presque à survoler les crises, quoi?
6: J'arrive, on parle toujours de la pierre valeur refuge. On parle toujours de la pierre pour protéger son patrimoine. Et aujourd'hui, ce qu'on voit, nous, avec cette clientèle internationale, c'est qu'elle diversifie de plus en plus, encore plus qu'avant, ses actifs. Et elle va acheter des propriétés dans différents pays. Et Paris, la rive gauche, comme l'a dit Richard, nous, c'est la deuxième destination de cet été, chez nous. C'était 13% des demandes sur la rive gauche, au niveau national. Pourquoi ? Parce que c'est avoir un pied-à-terre rive gauche, c'est détenir un actif, quoi qu'il arrive, liquide, sécurisé, et qui prendra de la valeur sur du long terme. Ah, donc ça ne va pas faire un
3: c'est-à-dire
6: saut
3: qu'on n'est plus dans une espèce
6: mois.
3: De quête de rendement, mais vraiment de placement
6: de
3: patrimonial.
6: Placement, je dirais, on a aussi des clients, beaucoup de clients américains. Nous, c'est 24% des demandes cet été. Hein, 24%, c'est des clients américains. Donc, première nationalité qui viennent acheter. Il suffit de se balader dans les rues de Paris, de la Côte d'Azur ou partout, hein, pour entendre parler anglais avec un accent américain. Et donc, ces clients américains viennent acheter. Ils sont aussi inquiets sur la situation américaine. Et on voit une Amérique qui, aujourd'hui, est en train de se déchirer entre bientôt les élections du mid-term, mais avec des personnes qui partagent de moins en moins des valeurs. Et donc, ceux qui ont une vision plus européenne viennent acheter.
3: Les anti-Trump qui viennent en France, en fait, c'est à peu près l'idée.
6: Je n'irai pas dire jusqu'aux anti-Trump, parce que moi, d'abord, je dois passer encore je dois être aux États-Unis la semaine prochaine. Je ne vais pas avoir de problème.
3: Ah non, mais je ne parle pas de vous. Je parle pas de vous, Laurent. Je parle de vos clients qui achètent. Attention, voilà. Je n'oserais pas.
6: Non, mais ce qui est vrai, c'est que la France a toujours été une destination privilégiée. Pourquoi ? Parce que notre immobilier, il est stable. Notre process est sécurisé. Et Paris a toujours fait rêver, et la Côte d'Azur a toujours fait rêver. Donc on a deux grands phares de l'immobilier de prestige mondial qui continuent d'éclairer la planète de l'immobilier de luxe. Et puis on est sur des clients qui sont résilients. La bourse leur procure des revenus aussi. Donc ils replacent une partie des revenus de la bourse dans l'immobilier.
3: Oui, ils font un peu de tout, quoi.
6: Oui, ils diversifient énormément leur patrimoine.
3: mais avec quand même cette appétence pour l'immobilier et le patrimoine français. Il y a quand même un vrai sujet autour de la France, pardon, mais on va rentrer dans un débat budgétaire, oui. Dans une élection présidentielle. Le débat budgétaire, comme l'élection, sont particulièrement incertains à ce stade. Est-ce que ça, ça fait partie aussi des sujets d'interrogation des acheteurs étrangers ou finalement, ils s'en fichent ?
8: Je pense que ceux qui s'intéressent à la France s'en fichent un peu parce que n'ont pas trop de, sont pas trop liés, on va dire, aux gros problèmes géopolitiques, économiques, etc. Ils ont suffisamment de moyens pour s'acheter un pied-à-terre, voire leur cinquième pied-à-terre, ouais. À Paris et sur la Riviera aussi. Hein. Sur la Riviera, on n'a jamais fait autant de ventes au-dessus de 8-10 millions d'euros.
3: Ah, et c'est des grosses, là, hein, parce que, grosses, oui. Ouais, parce que vous avez plusieurs segments. À l'intérieur de cet immobilier oui. Haut de gamme, vous avez quand même plusieurs segments. Donc, c'est absolument. Celui-là qui se porte le mieux, en
8: oui,
3: fait.
8: Oui, tout à fait. Mais vous savez, quand vous êtes asiatique, quand vous venez des pays de l'Est, quand vous venez d'Amérique du Sud ou du Moyen-Orient aujourd'hui, eh bien c'est vrai que c'est malgré tout sécurisant d'investir, comme le disait Laurent, à Paris ou sur la Riviera, parce que ce sont des actifs qui ne bougeront pas trop, en réalité. Ce sont aucun problème pour eux.
6: Ce qui est important d'avoir, pour rebondir sur ce que dit Richard, c'est que les Américains, ils ont un système d'imposition basé sur leur nationalité.
3: Ouais.
6: Donc la convention fiscale, après franco-américaine. Donc ils seront imposés aux États-Unis.
3: Donc, oui, donc limite, eux, en fait, finalement, l'instabilité fiscale française
6: ne les intéresse pas.
3: Les touche pas.
6: Voilà. Les enjeux sur leur compte bancaire ou autre, ils ont leur compte bancaire de toute façon aux États-Unis, ils ouvrent un compte annexe en Europe. Voilà. Et pour finir, sur les clients, là où, quand on parle de marché, évidemment, d'immobilier, il y a le marché d'entrée, l'entry, le basique, qui va agir jusqu'à... C'est vrai que aujourd'hui, le marché pour nous, qui est un petit peu plus poussif, on va dire, c'est entre 1 et 4.
3: Ouais, c'est ça.
6: À partir de 4... Entre 4 et 10, on travaille bien, on négocie, c'est un peu long, parce que vous avez des vendeurs qui ne sont pas obligés de vendre et vous avez des acheteurs qui ne sont pas obligés d'acheter. Donc chacun va essayer.
3: Mais vous refaites votre métier comme ça, Laurent.
6: Mais on a toujours fait notre métier avec grand plaisir.
3: Non, mais vous vous souvenez de cette période où on parlait des ventes éclairs, même oui. Dans cet immobilier de prestige où finalement les gens dépensaient sans regarder presque. Aujourd'hui, c'est peut-être plus intéressant aussi.
6: Ah ben, le métier a toujours été passionnant. Hein. J'ai toujours aimé le métier dans sa composante la plus technique, on va dire. Hein. Et au-delà de 10 millions, bon, c'est des personnes qui sont de toute façon pas touchées par les secteurs, par les crises et autres. Donc, ce n'est pas une problématique. Mais c'est vrai qu'entre 4 et 10, on travaille bien, on conclut des deals, que ce soit à Paris, sur la Côte d'Azur. Actuellement, c'est des négociations. Pourquoi ? Comme je dis, un acheteur qui n'est pas obligé d'acheter, un vendeur qui n'est pas obligé de vendre. Donc, il faut qu'ils trouvent un accord entre eux. Mais là, on a une valeur refuge. Et les gens ont une logique patrimoniale, comme s'offrir un beau tableau, comme s'offrir une belle montre et de s'offrir un beau bien immobilier.
3: Bon, on va passer à autre chose que les étrangers. Je suis désolée, mais j'ai envie de parler des Français. Parce que eux, pour le coup, ils sont quand même vachement concernés par l'ambiance géopolitique et politique interne à la France. Si vous voyez finalement un retour en force des étrangers, qu'en est-il des acheteurs français qui ont suffisamment de moyens pour acheter dans vos segments ?
8: Alors nous, clairement, 2026, c'est une année qui est en baisse par rapport à 2025. 2025, ça avait été une année où nos clients avaient rattrapé, entre guillemets, tous les projets qui étaient en attente en 2023-2024. Donc ouais. 2025 avait été une super année. On avait fait plus de 20% d'activité, c'était formidable. Mais 2026 démarre pour nous, en tous les cas, de janvier à avril de façon négative.
3: Ouais.
8: Une baisse de 10% chez Barnes.
3: Ah oui, quand même.
8: Oui, liée sans doute à ces deux phénomènes que sont les élections municipales et la guerre USA-Iran, qui a démarré en mars à peu près. Ouais. Donc ça a marqué ce premier quadrimestre. En revanche, ce qui est plutôt rassurant, c'est que mai-septembre, on a senti une sorte de rattrapage. On est à peu près au même niveau, je dirais même exactement au même niveau que l'année dernière sur cette période. Donc ça fait du bien, finalement, parce que parti comme c'était quand même relativement ouais. dramatique. Mais je pense que quand même, les mois qui viennent vont être compliqués. D'abord, je dirais qu'il y a une fenêtre de tir dans le mois ou les 8 semaines qui viennent parce que l'augmentation des taux est tellement inévitable que les acheteurs ont intérêt à se dépêcher d'aboutir sur leur projet et d'aller chercher leurs emprunts. Et les vendeurs ont intérêt à arrêter de négocier parce
3: qu'ils devraient consentir une baisse beaucoup plus forte demain. Quoi.
8: Exactement. Donc, il y a quand même... 2026 devrait être une année, finalement, où on s'en sort mieux que ce qu'on aurait pu imaginer.
3: En début d'année. Mais par contre, 2027, ça risque de piquer un peu.
6: Oui. Je vais rebondir sur ce que dit Richard.
3: Ouais,
6: pareil,
3: sûr.
6: On a eu un début d'année qui était un peu calme. On se demandait quand même quand est-ce qu'elle allait vraiment démarrer cette année. L'été, d'où on analyse nos statistiques, nos sites internet, on fait plus sur juillet-août.
3: Ouais, c'est impressionnant, hein, plus 55%
6: par rapport à l'année dernière.
3: Ouais.
6: Donc, il y a un vrai intérêt sur l'immobilier de luxe durant l'été. Et on le voit depuis septembre avec, comme dit Richard, des rattrapages. Et on voit pas mal de clients qui aujourd'hui achètent avec aussi des objectifs patrimoniaux, beaucoup de donations aussi aux enfants, une prévision par rapport au présidentiel de structurer le patrimoine, de structurer les opportunités de donation. Je parlais hier soir avec une notaire qui me disait on ne fait que de la donation aujourd'hui.
3: C'est incroyable, mais ça veut dire quoi, Laurent ?
6: On passe nos journées à faire des donations sur nos clients privés.
3: Non, mais parce que ça veut dire qu'il y a quand même une véritable crainte, pas tant du débat budgétaire pour l'année 2027, mais plus pour l'élection présidentielle et l'orientation fiscale des prochains dirigeants.
6: C'est pour ça qu'on a aujourd'hui beaucoup de clients, je dirais, et comme je dis moi après, au-delà de 4 millions, qui sont en train aujourd'hui d'acheter et de structurer le patrimoine au niveau familial, en utilisant, je dirais, tous les leviers de donation possibles, et sont vraiment dans une optique de gestion patrimoniale, de structuration du patrimoine, pour éviter un enjeu post-élection. Et donc, ils préfèrent utiliser toutes les opportunités aujourd'hui et des taux d'intérêt qui sont bien, évidemment, bien meilleurs et qu'il faut utiliser aujourd'hui en effet de levier.
3: Mais donc ça, c'est pour les clients français de vos segments respectifs. Ma question, c'est certains ont-ils du coup d'ores et déjà prévu d'éventuellement partir en fonction de celui ou celle qui remportera l'élection présidentielle et de la sauce fiscale à laquelle il va être mangé?
8: Les clients, quand un gros patrimoine, entre guillemets, se posent tous la question. Je pense que tous les family office et tous les conseillers fiscaux se penchent sur la question depuis quelques mois, évidemment. Il y en a certains qui ont commencé à acheter à l'étranger. Il y en a qui ont mis en vente leur appartement. On a beaucoup de mises en vente. On a peut-être plus 20% de mandats.
3: De mandats, ouais, j'ai lu vos chiffres, c'est incroyable quand même. 20% de mandats. Oui. Donc, quelque part, on a l'impression que c'est tout le monde s'en va là.
8: Non, en fait, tout le monde ne partira pas parce que c'est facile de se dire je vais partir en fonction de ce qui va se passer. Et puis, c'est beaucoup moins facile de le faire réellement. Oui. Donc, comme d'habitude d'ailleurs, il y a une petite partie qui partiront. Mais il y en a beaucoup qui se posent la question, qui se mettent en position de partir en fonction des risques du futur président. Il y a quand même trois scénarios, dont un qui effraie tout le monde. Chez nos clients.
3: Chez vos clients, oui. On rappelle qu'on parle, là, on parle gros sous. Hein. Il faut vraiment qu'on le dise comme ça, parce qu'en réalité, effectivement, en termes de fiscalité, quand on a beaucoup de moyens, on imagine bien qu'on préfère avoir une fiscalité qui s'allège, ou au mieux, ou au pire, qui ne bouge pas, plutôt qu'elle s'alourdit. Mais le sujet aussi derrière, c'est de se dire, ils envisagent le fait qu'ils pourraient avoir à partir, mais enfin, n'empêche, quand on voit justement l'appétence des étrangers, je le disais en préambule, nous, Français, on a l'impression qu'on se déteste en permanence, et par contre, y a quand même ce sujet-là, quoi.
6: Nous, on vit dans un contexte aujourd'hui politique et économique qui n'est pas favorable. On sait bien que, malheureusement, la situation économique, budgétaire...
3: On rappelle la dette de l'État français à 10 ans qui, maintenant, est à 4,6% au-delà.
6: On emprunte plus cher que la Grèce, l'Espagne et le Portugal. Donc, on voit bien que nos résultats économiques ne sont pas bons. Donc, on vit là-dedans. Donc, forcément, c'est des situations qui créent du manque de confiance et de l'incertitude sur l'avenir. Bon. Après, à un certain niveau de patrimoine, on prend des décisions. On structure les patrimoines, on déménage aussi, et donc on a des clients qui déménagent, qui s'expatrient. On en a qui sont au stade du projet, depuis longtemps d'ailleurs, qui sont depuis 6 mois au stade du projet, ouais, mais ouais. À un moment, il faut passer à l'acte aussi, mais on a l'impression aussi que certains espèrent toujours le dernier moment. Je ne sais pas si c'est ça.
8: Sûr.
6: Ils se disent, bon, on verra,
3: c'est-on jamais,
6: je me prépare,
3: bien sûr,
6: mais j'attends
3: bien
6: le dernier
3: sûr,
6: moment.
8: Bien c'est sûr. Pas marrant de partir. Hein.
3: La morale, c'est pas marrant de partir, non. Bien d'accord.
6: Et donc, c'est une situation un peu confuse. C'est vrai qu'on n'a jamais eu autant d'incertitudes sur le résultat d'une élection présidentielle. Je discutais avec un client hier soir, dans le cadre d'une vente d'un hôtel particulier, qui me disait, ça va être il faudra choisir entre la peste et le choléra.
3: C'est comme ça qu'en tout cas vos acheteurs interprètent ou anticipent.
6: C'est plutôt un vendeur, mais
3: vos vendeurs alors.
6: Mais c'est que ils sont dans une situation d'incertitude sur un résultat d'une élection présidentielle.
3: Et ses conséquences économiques aussi.
6: Et on sait que on sait que 2027 c'est une élection présidentielle. Ce ne sont jamais de grandes années dans l'immobilier.
3: Ouais, c'est vrai.
6: C'est une année où on sait que les taux d'intérêt vont monter sur les crédits. La fenêtre d'opportunité, c'est jusqu'à la fin de l'année,
3: ouais,
6: voire février-mars. Ouais. Mais après, on va rentrer dans des situations d'attentisme.
3: Hein. Sachant quand même, après, on va aborder quand même les destinations chouchou au-delà de Paris, mais les destinations préférées de vos clients, parce que ça ferait du bien de parler de ces choses-là. Mais quand même, d'un mot, vos clients, ils sont quand même moins impactés que le commun des mortels par les conditions d'emprunt malgré tout, puisqu'il y en a quand même beaucoup qui empruntent moins ou à des conditions extrêmement favorables, parfois tout cash. Hein, j'imagine qu'ils sont quand même même un tout petit peu moins sensibles à cette évolution-là.
8: Un peu moins, ouais. Mais pas forcément parce que, vous savez, un couple qui gagne très très bien sa vie va s'offrir un bel appartement à 2 millions ou je ne sais combien avec un emprunt très important, ouais. Donc il sera forcément impacté. Il a beau très bien gagner sa vie, il sera impacté par un taux qui passe de 1 à 3 à 4, ouais, voire plus. Donc ils réfléchissent et puis souvent ce sont des gens qui ont acheté des appartements il y a 4-5 ans.
3: Les fameux crédits à 1% là.
8: Et bien sûr, donc quand tu passes d'un taux à 1% à un taux à 4%, psychologiquement, c'est insupportable.
3: Ouais,
8: et quand tu es obligé de baisser ton prix, tu l'as acheté 100, tu es obligé de le vendre à 90 4 ans plus tard, même si c'est normal, et même si finalement un taux à 3,5 ou à 4, c'est pas dramatique, mais c'est insupportable. Donc ça prend du temps pour leur faire comprendre et accepter de baisser leur prix pour vendre.
6: Sure. Pour donner un exemple, hein, nous on vient de finaliser une vente, on est avec un crédit de 3 millions. Donc, même s'il y a une variation des taux dans le futur, ça a un impact.
3: Ah bah bien sûr.
6: Même si la personne a forcément des revenus
3: pour pouvoir
6: le faire.
3: Et le crédit de 3 millions, il a été négocié à quel taux, Laurent, rapidement ? Allez !
6: C'est pas moi là-dessus. J'ai une confidentialité sur les dossiers clients.
3: Parce qu'à mon avis, le taux, il est un petit peu plus faible que celui du marché. Hein.
6: Bien évidemment.
3: Bien évidemment. Allez, Strass et Paillettes, j'avais promis. Oui. Quelques destinations phares dans vos segments, s'il vous plaît, messieurs.
6: Ben nous, la destination phare de cet été, c'est Juan-les-Pins et le Cap d'Antibes. C'est vraiment la destination qui est arrivée en numéro 1 chez nous cet été. C'est une destination qui, Cannes, je dirais, est un peu une ville aujourd'hui. Il y a quand même beaucoup de monde, il y a beaucoup de l'été, c'est quand même
3: ça bourdonne,
6: dense,
3: quoi.
6: Ça bourdonne. Et du repli sur le Cap d'Antibes, évidemment, qui est le summum du luxe, des très belles propriétés.
3: Mais Juan-les-Pins, il ne semblait pas.
6: Parce que Juan-les-Pins, il y a des nouveaux programmes, il y a un ancien hôtel qui a été transformé en de très, très beaux logements. Et il y a ce côté art déco ancien. Et on a une demande pour plus de calme, de gens qui se reportent de Cannes vers Juan-les-Pins, mais qui sont au bord du Cap d'Antibes.
3: J'imagine bien.
6: Puis après, la rive gauche et le bassin d'Arcachon.
3: Le bassin d'Arcachon n'a pas été pénalisé, messieurs, par les incendies de l'été, là ?
6: Parce qu'il est résilient, le bassin d'Arcachon. Nous, on l'a vu dans nos études qu'on fait comparer à Malibu avec les incendies. Il y a à un moment une résilience parce qu'il y a des critères structurels qui font que le bassin d'Arcachon résiste quoi qu'il arrive.
3: Quoi qu'il arrive malgré l'incendie. Hein,
8: alors moi je suis tout à fait j'ai quasiment les mêmes destinations. Le bassin d'Arcachon effectivement je crois que c'est notre meilleure année de tous les temps sur le bassin d'Arcachon.
3: C'est un truc de dingue quand même.
8: Un truc de dingue. Dites, hein. Même sans vraiment d'étrangers. Hein, c'est vraiment des Français qui achètent des maisons à plusieurs millions voire à 10 millions en première ligne que ce soit du côté du Pilat ou du Cap Ferret.
3: Même au Cap Ferret. Non mais enfin quand même, on se rend compte de l'été qu'on vient de vivre, des incendies en Gironde qui ont été d'une violence inouïe. Il y a quand même eu l'évacuation de l'intégralité du Cap Ferret. Il faut quand même se rendre compte ce qui s'est passé.
8: Oui, mais ce qui s'est passé en termes d'activité jusqu'à présent ne tient pas compte de ce qui s'est passé cet été. Je pense que s'il y a des conséquences, ce sera dans les mois ou l'année prochaine.
3: D'accord,
6: tout à fait.
8: Donc on verra. Mais comme il y a eu quand même un incendie terrible il y a 3 ans ou 4 ans.
3: Oui, en 2022.
8: Voilà, derrière du Nupila. Finalement, un an après, c'est reparti à fond. Donc c'est une destination, comme dit Laurent, qui a des caractéristiques qui font qu'elle plaît de toute façon, parce que d'abord, il y a très peu d'immeubles, ce sont beaucoup de maisons individuelles, il y a très peu de monde, les plages sont vides l'été quasiment, ou en tous les cas, pas désagréables. Et l'autre destination sur la Riviera, nous, c'est Saint-Tropez. On a vraiment doublé l'activité de Saint-Tropez, grâce en partie à ces étrangers et à ces ventes très, très élevées qu'on a faites.
3: Et voilà, et si vous avez les moyens...
6: Juste derrière l'Arcachon.
3: Arcachon, Saint-Tropez, Juan-les-Pins, et voilà, et on s'arrête là. Laurent, je suis désolée, il y a le jingle de l'émission qui est parti. C'est la manière d'Alban, mon réalisateur, de me dire Marie, c'est terminé pour aujourd'hui.
8: C'est clair.
3: Merci à tous les deux. Merci Richard Sipin, directeur général de Barnes, et merci à Laurent Demeure, le président de Coldwell Banker Europa Realty.
6: Bonne journée.
3: Je travaille mon accent, Laurent, je promets.
6: Il est parfait.
3: Les experts de l'IMO reviennent demain pour un nouvel épisode.
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6: Bienvenue à toutes et tous, bienvenue pour cette nouvelle édition de Tout pour investir. Tout pour investir, votre émission qui parle de vos finances, qui parle de votre patrimoine, qui parle de vos petits trésors. 30 minutes chrono, archi concentré. TPI, c'est une émission, c'est aussi un événement. Hein, un événement, 18 novembre prochain, TPI, l'événement avec les CGP au centre du jeu. On va les célébrer, hein, les artisans, les mécaniciens de vos finances personnelles. TPI, l'événement, donc ce sera au pavillon Cambon-Capucine. Et on sera tous réunis pour voilà, cette édition un petit peu spéciale, dédiée, consacrée aux conseillers en gestion de patrimoine. Il y aura les meilleurs de la place et je vous conseille de vous inscrire. Là, vous pouvez scanner le QR code qui apparaît à l'écran. Ça va être un très grand événement. En attendant, il y a un chiffre dont je ne me remets pas cette semaine. 400 milliards d'euros de manque à gagner, si on peut dire, sur les investissements des Français depuis 2020. C'est des statistiques de JP Morgan Asset Management. À cause de quoi? À cause de placements peu ou pas performants. Et ce, bah, malgré, sur la même période, l'essor des ETF, des applis pour boursicoter. Vous vous souvenez, c'était l'époque post-Covid, on s'y est tous mis. Qu'est-ce qui se passe? Comment on peut expliquer ce paradoxe? Quel est le rôle, la performance, les dynamiques des ETF, notamment hein, en ce moment, cette rentrée? Panorama complet dans une seconde avec Elie Attia qui va nous expliquer tout ça. Où en sont nos small et mid cap hein, cette rentrée? Bah, sur la semaine écoulée, franchement, pas grand-chose à dire. On sous-performe un petit peu le CAC 40, donc une tendance pas très très affirmée. Mais pas mal d'actualités d'entreprises. Alors autour des opérations financières, de retrait de la cote, de fusion-acquisition, etc. Autour du Bitcoin aussi, parce qu'énormément de small et mid-cap ben, se sont mis à voilà, exposer leur trésorerie au Bitcoin. Est-ce qu'ils y ont gagné? Est-ce que le redressement actuel du Bitcoin n'est pas en train de leur rendre service? Ben, on fera le point sur tout ça. C'est le journal des small et mid-cap, hein, bien sûr, avec Eric Lewin de Bourse Direct qui sera avec nous tout à l'heure. Et puis, les diamants. Les diamants sont-ils éternels? Quelle est leur vraie valeur au-delà du prix et du prestige? Est-ce que c'est un investissement de réserve aussi intéressant que l'or, les métaux précieux, les bijoux? Quid des diamants de synthèse aussi? Est-ce que ça a eu un effet sur les prix, sur la valeur? Gros plan sur les diamants avec Nicolas Schwatt de CCR hein, dans le coffre-fort en fin d'émission. Vos questions, vous pouvez nous les adresser par mail. L'adresse est direct à bfmbusiness.fr. Vous nous envoyez un SMS au 732-16. Vous tapez le mot-clé business suivi de votre question. Et puis sinon, vous me posez directement vos questions sur Twitter et LinkedIn et on essaie de vous répondre au fur et à mesure. Allez, tout de suite, on ouvre la boîte à outils.
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6: Le mécano du jour, Elie Attia des établissements Elie Attia, elieattia.com. Hein, pour vos tous les .fr pour ouais. C'est important le .fr comme c'est on important. Dit dans les pubs.
15: La France avant tout. Oui.
6: Absolument. Quelle drôle de rentrée pour les ETF. Donc je le disais en sommaire, cette stat dont je me remets pas, 400 milliards d'euros de manque à gagner hein, entre guillemets pour les investisseurs français depuis 2020. 2020, c'était Covid, post-Covid, on a eu le temps de regarder un petit peu ce qu'on pouvait faire au milieu de tout ça et en particulier d'un peu mieux placer ses sous.
15: Et on a eu recours à fond aux applications, au numérique et aux ETF pour aller chercher un petit peu de croissance en bourse. Et bien, malgré cet essor qui reste fulgurant, et on en parle très souvent hein, des ETF, notamment avec nos amis de BlackRock qui viennent nous voir de temps en temps, malgré cet essor, il y a toujours ce manque à gagner du côté des investisseurs français. Elie Attia, est-ce que en fait, cet essor arrive toujours pas à compenser notre excès de prudence quand on parle de patrimoine et de finances personnelles?
16: C'est ça. Et c'est pour ça qu'on va justement parler. En France, aujourd'hui, il y a encore trop de prudence. Mmh. On est encore un petit peu frileux à rentrer sur le marché action. Et c'est pour ça, on va parler aujourd'hui, que les ETF sont le bon juste milieu, puisque c'est un panier d'actions et qui va du coup amener un peu moins de volatilité qu'une action pure, mais qui a fait ses preuves depuis des décennies maintenant. Et donc, c'est justement ce parti-là où c'est quand même assez dingue, le paradoxe entre 500 milliards aujourd'hui qui sont de manque à gagner, puisqu'ils sont placés sur des livrets soit garantis, des livrets bancaires, des fonds euros, mais on n'a pas encore en France cette, on va dire, appétence au risque. Et avec l'inflation et tout ce qui se passe actuellement, on va y être amené de plus en plus, on doit y aller, donc c'est ce que je répète le maximum possible, nuit et jour. Et l'ETF est le bon juste milieu pour faire un pas vers l'investissement et la rentabilité, sans faire le grand saut vers tout ce qui est action, private equity. On est entre les deux. On va le détailler aujourd'hui.
15: Bon, j'avais lancé l'hameçon. Maintenant, je mouline. Vous avez parlé de fonds euros. Ouais, mais attendez, avec les hausses de taux en ce moment, ça nous fait changer le paradigme. On va se dire que les placements, justement, qui n'ont pas été suffisamment performants, vont le devenir dans les mois à venir, justement, à cause de cette hausse de taux. Est-ce que c'est un biais comportemental, justement, qui peut atteindre l'investisseur?
16: Alors, oui.
15: Accentuer sa prudence, si vous voulez.
16: Exactement. Mais alors, aujourd'hui, là, c'est vraiment ce que j'ai envie de dire aujourd'hui, c'est d'expliquer au marché français, aux Français en général, que l'ETF, alors les fonds euros, certes, et ils vont devenir de plus en plus intéressants, d'autant plus avec les taux boostés, mais on en a déjà parlé plusieurs fois ici. Ouais. Les ETF, en fait, je vais répéter là-dessus, c'est un panier à actions qui va donc permettre, si vous voulez, à un investisseur, plutôt que de rentrer sur une ou deux valeurs, de rentrer sur un panier directement. Donc, vous avez les plus connus, S&P 500, Stoxx 600, Nasdaq, etc., le MSCI World. Et du coup, quand on rentre sur un panier à actions, on va venir, si vous voulez, diluer le risque, puisque quand on rentre, pour reprendre le S&P 500 connu, quand 500 des entreprises leaders américaines fonctionnent, mais qu'il y en a une ou deux qui est un peu défaillante ou qui se casse la figure, il y a toujours les 498 autres qui tiennent la baraque et qui poussent la performance à la hausse, en tout cas.
15: Alors, la mise au défi, c'est évidemment tout le phénomène de concentration de la valeur, hein, puisque évidemment, quand on joue le S&P 500, quand on joue le Nasdaq, il y a d'énormes poids lourds qui s'appellent Nvidia, qui s'appellent AMD, qui s'appellent etc. Donc finalement, on n'en sort pas et il y a toujours ce phénomène de fragmentation qu'on essaie d'éviter avec les ETF, mais avec le risque d'y replonger encore plus fort.
16: Exactement. Et c'est pour ça qu'il ne faut pas faire d'erreur avec les doublons et que ce n'est pas aujourd'hui un mot magique ETF. ETF, j'entends aujourd'hui et je vois un rendez-vous toute la journée, des gens qui me disent c'est nickel, j'ai tout mis sur un MSCI World. Mais non. Au sein même des classes ETF, il va falloir diversifier de manière géographique. Donc, quand je parlais des doublons, je le rappelle, c'est l'erreur la plus classique qu'on voit, c'est un MSCI World et un S&P 500 dans la même allocation. Aujourd'hui, que vous comprenez, un MSCI World, je le rappelle pour nos auditeurs là-dessus, c'est 1300 à 1500 des plus grandes entreprises mondiales, mais il est représenté à 70% d'entreprises US. Voilà. Donc, quand on la coupe à un S&P 500 dans la même allocation, on fait un doublon sur 70% de son allocation et c'est une grosse erreur.
15: Puis c'est comme si on achetait du Nvidia à plus savoir qu'en faire.
16: Exactement, en surdose. Voilà. Et tout ce qui est surdosé n'est pas bon. Donc, je le répète toujours, il faut diversifier au sein même des ETF de manière que ce soit géographique comme sectorielle et surtout avec d'autres classes d'actifs.
15: Oui,
16: l'ETF n'est pas un mot magique où on se dit je vais mettre 2-3 ETF et c'est parti. Il faut être patient. Les performances sont là, mais elles sont sur le long terme.
15: Ouais,
16: et c'est surtout le DCA, donc la rigueur sur le long terme, qui va faire la différence avec l'ETF. Se dire, je vais mettre un ETF de temps en temps, puis changer dans un an, c'est pas magique. Il faut vraiment s'inscrire dans une durée, donc 8 à 10 ans, et avec de la régularité. Et donc vraiment, ce qu'il y a de mieux, en tout cas pour le marché ETF, ils l'ont montré les dernières années, les dernières décennies, c'est la régularité. Un DCA. Ouais. Donc je le rappelle, DCA, c'est Dollar Cost Averaging, c'est fait de mettre tous les mois de manière régulière un montant constant. Et ça, sur le long terme, sur 10 ans, 20 ans, 30 ans, je pense que les marchés ont prouvé leur résilience et les ETF également, leur performance historique aujourd'hui.
15: Comme quoi, de temps en temps, c'est utile d'oublier un petit peu l'argent qu'on a en bourse. On regarde toujours son appli en faisant « Waouh !» Non, c'est bien. Oubliez de temps en temps un petit peu. Cela dit, là, en cette rentrée, comment se porte le marché des ETF? Est-ce qu'il est toujours inscrit sur les mêmes dynamiques depuis fin 2020? Ou est-ce que, justement, à cause de cette montée des taux qui fait un petit peu hésiter maintenant entre valeur de croissance, valeur de rendement, etc., est-ce qu'il y a des arbitrages qui commencent un petit peu à avoir un effet sur les encours d'ETF?
16: Alors, oui, il y en a. Notamment, il y a eu une grande... Parce qu'on sait quand même, on va le rappeler, depuis 2020, comme vous le dites, il y a eu des très belles années post-Covid sur les ETF, des plus 20% de chaque année. Donc, il y a eu vraiment des belles années. Mmh. Et là, on arrive à vraiment, on va dire surtout sur le Nasdaq et les marchés US, une sorte de petite crainte qui arrive avec peut-être l'explosion de la bullia. Donc, on en parle, mais voilà, on l'a vu encore ce lundi, les marchés sont repartis à la hausse encore, le Nasdaq là-dessus et l'US. Donc, mais pourtant, cette crainte qui est très exposée avec beaucoup de spéculation là-dessus. Et donc, oui, il y a peut-être des arbitrages à faire sur sécuriser. Alors certes, il y a eu des belles années, savoir diversifier, sécuriser avec ce qui arrive également. Personne n'a la boule de cristal, mais c'est toujours avoir ce coup d'avance, anticiper, diluer le risque, diversifier un maximum. Donc oui, là, il y a des arbitrages stratégiques, je pense, qui s'annoncent sur cette fin d'année, surtout avec la hausse des taux.
15: Ouais, et d'autant plus que il y a des ETF obligataires aussi qui peuvent nous aider à maîtriser justement ces rendements qui sont en train de se dessiner sur les taux longs.
16: Tout à fait. Et donc ces ETF vont permettre justement à la fois d'allier, certes la performance, mais un peu plus, régulée, un peu plus maîtrisée, et à la fois d'avoir respecté toujours un couple risque-performance sur le long terme, en essayant de calmer ses ardeurs et de ne pas aller que sur du volatile, du Nasdaq, qui certes a prouvé ses très belles performances sur X temps, mais qui parfois a besoin aussi de régulation, de tempérer, de diversification pour sécuriser cet investissement sur le long terme.
15: Simple, efficace, pratique. Eliatia, toujours dans la boîte à outils. Merci infiniment d'avoir fait un petit peu ce point sur cette rentrée des ETF. Et puis, on vous retrouve une prochaine fois pour une prochaine boîte à outils. D'ici là, le journal des Small et Mid Cap, c'est parti.
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15: Eric Lewin de Bourse Direct. Bonjour, mon cher Eric.
18: Salut mon cher Antoine.
15: Bon, tout va bien ?
18: Ouais. Sur les small et mid, c'est compliqué, mais ça va.
15: Oui, c'est vrai que si on regarde les indices CAC small et CAC mid and small, légère sous-performance par rapport au CAC 40. Bon, le CAC 40 qui ne fait pas grand-chose sur une semaine, mais on peut dire qu'il y a un petit peu de pression sur les small et mid. Alors peut-être qu'il faut y voir l'effet remontée de taux, peut-être qu'il y a une certaine forme de désintérêt pour le moment, alors qu'on essaie de jouer les dynamiques de reprise en cette rentrée. Qu'est-ce que vous sentez autour des small et mid là, en ce moment, Eric?
18: Peu d'intérêt, avec peu de gérants qui sont là pour le moment, parce qu'il y a pas mal de rachats de parts de fonds, donc les gérants ont moins de liquidités. Et puis du côté des particuliers, ils attendent les résultats, parce que autant sur le CAC qu'on a eu les résultats, sur les small et mid, on n'a pas eu encore de publication. À noter quand même sur la semaine, je vais pas parler des indices, il s'est pas passé grand chose. On a quand même sur la semaine deux événements. Aramis gagne plus de 20%. C'est le leader, vous savez, des ventes d'occasion pour les particuliers. Pourquoi ? Parce qu'il y a des rumeurs qui ne cessent d'arriver de cessions de la part de Stellantis. Stellantis, dont on connaît la santé compliquée en ce moment. Et puis Boiron est au plus bas niveau depuis 10 ans, avec des résultats très médiocres. Le spécialiste de l'homéopathie a vu son chiffre d'affaires reculer de 2,2% au premier semestre. Mais surtout, résultat opérationnel en recul de 52%. Ça fait une marge opérationnelle de 3,1%, moins 30% depuis le début d'année. Et même à ce prix-là, ça reste cher, avec une valeur d'entreprise rapportée au résultat opérationnel courant de 20. Je vous rappelle qu'il y a quelques années, c'était en 2003, il y avait une offre à 39,64 € avec un dividende de 10,36 €. Ça faisait 50 €. Pour l'instant, on est autour des 20 €. Assez compliqué donc pour Boiron.
15: Ouais, effectivement. Alors, on va rester dans le secteur de la santé, parce que l'autre catalyseur du marché des small et mid, on le sait, et vous nous en parlez régulièrement, sont les opérations financières. Alors, les opérations de retrait, les fusions-acquisitions. Là, il y a une opération autour d'Eurobio Scientifique. Est-ce que c'est une bonne thématique pour commencer à s'intéresser justement à ces opérations financières ?
18: Écoutez, alors, ce qu'il faut dire sur Eurobio Scientifique, ce sont des tests de diagnostic in vitro. Il y avait une OPA en août 2024 à 25,30€ par action. C'était intéressant à l'époque. Et grâce à cette opération financière, l'actionnaire majoritaire qui s'appelle EB Développement détenait 90,14% du capital, donc au-dessus du seuil des 90% pour lancer ce qu'on appelle une offre publique de retrait. Le titre depuis 18, 19, 20€, il se passait pas grand-chose. Et puis la semaine dernière, OPR, au même prix que lors de l'OPA 2024, à 25,30€, ça faisait une prime de quasiment 24% par rapport au dernier cours coté. Ce qui est intéressant, c'est que très souvent, il y a ce genre de situation qui se configure. C'est-à-dire, grosso modo, vous avez une offre d'un fonds ou une offre d'un fonds associé à l'actionnaire majoritaire de la société. Il rafle 89, 90, 91% du capital. Le titre ne fait rien. Et puis, un matin, on apprend qu'il y a une OPA. C'est pour ça que ceux qui sont dans ce genre de dossier qui n'ont pas apporté peuvent garder tranquillement ce genre de société parce que ça finit toujours par arriver. On a des exemples de Believe où il s'est passé quelque chose comme ça, de Prodware, de Tarket où il y a eu de belles opérations et ça pourrait continuer. Alors quels sont les noms potentiels? Alors les noms potentiels que je vous cite sont des sociétés où il y a déjà eu des offres. Il y a Line Data Service, vous savez c'est le fournisseur de logiciels pour les pros de la gestion d'actifs. Mmh. On a Coeris et on a Kerus dans la business intelligence. Donc c'est intéressant de regarder ce genre de dossier parce que souvent on peut avoir, si on est patient, une offre extrêmement intéressante.
15: Oui, puis c'est bien vu. En plus, c'est sur des secteurs qui souffrent de la, alors réelle ou supposée, disruption en matière d'IA qui fragilise les sociétés qui sont de taille un petit peu intermédiaire. Donc là, ça peut être carrément une bonne idée de, au moins, de regarder.
18: Ben oui, écoutez, il faut screener. Alors c'est vrai que c'est compliqué parce que même avec l'IA, souvent il n'y a pas ce genre de petite société. Mais quand on screen, on s'aperçoit qu'il y a des dossiers, si vous voulez, qui sont complètement laissés de côté parce qu'il n'y a plus beaucoup de flottants, parce que les actionnaires ne s'y intéressent pas et que finalement, si vous avez en tant que particulier envie de vous mettre sur ces petits dossiers, ben vous consacrez 5% de votre portefeuille sur des sociétés qui sont détenues à plus de 80-90% par les actionnaires et à un moment ou à un autre, ça finit par sortir avec souvent une prime intéressante.
15: Bon, et puis dernière thématique, là, ça devient diablement intéressant ce qui se passe autour du Bitcoin. On a vu que, bon, après les atermoiements autour de la Fed, la hausse des taux, etc., il y a eu des effets techniques pas mal sur l'échange, sur l'or aussi d'une certaine manière, mais ça a profité à fond aux cryptos et en particulier au Bitcoin, bien entendu. En plus, il y a eu des déclarations de BlackRock comme quoi ils avaient augmenté leur position, ils avaient racheté des Bitcoins. On a l'impression que ça repart et on a un Bitcoin qui, allez, depuis une dizaine de jours, se redresse. Et là, on est quasiment au contact des 85-90 000 $. C'est un niveau qu'on n'avait pas vu depuis de très, très longs mois et on avait l'impression que le Bitcoin était un petit peu en déshérence. Parallèlement, ces dernières années, il y a énormément de sociétés et notamment des small et mid-cap françaises. On en a beaucoup parlé. Qui ont commencé à accumuler de la trésorerie exposée au Bitcoin et c'était un moyen, en jouant sur le marché actions et notamment du côté des small et mid, de profiter aussi du catalyseur Bitcoin. Est-ce que ça peut être une bonne stratégie là maintenant qu'il semble qu'il y ait un signal un petit peu intéressant autour des cryptos?
18: Écoutez, ce qu'il faut dire, c'est que le Bitcoin est passé de 65 000 à 85 000 en l'espace d'un mois, un mois et demi. Mmh. Il y a une défiance sur la dette dans le monde entier, dette américaine, dette européenne, et certains investisseurs se disent, si jamais il y a un paix, si vous m'excusez l'expression, sur la dette, c'est intéressant d'avoir le Bitcoin. Je vous rappelle que le Bitcoin, masse en circulation, il y a 21 millions de Bitcoins qui peuvent être créés, pas plus, donc c'est une masse monétaire qui est assez figée. Ce qu'on peut dire, c'est qu'il y a pas mal de sociétés qui se sont engouffrées dans cette brèche. Ça veut dire quoi? Ils ont fait comme stratégie, vous savez, ça s'appelait micro-stratégie aux États-Unis. C'est une société qui, en fait, était un éditeur logiciel qui marchait moyennement et qui n'a cessé d'acheter du Bitcoin dans sa stratégie. On a Capital B qui prend 18% sur la semaine. Capital B, lui, a 3525 Bitcoins, valeur totale 310 millions d'euros, prix moyen 87 850 par Bitcoin. Donc, on s'approche du prix moyen. On a une autre petite société qui s'appelle CBI, plus 29% sur la semaine, spécialiste du minage. Alors, eux, ils ont quasiment 50 Bitcoin avec l'idée de continuer à miner pour avoir du Bitcoin. Donc c'est une stratégie un petit peu différente. La volonté de la société CBI est également d'aller dans l'IA. Enfin, il y a une toute petite société, Tractial, je la cite rapidement, près de 30 bitcoins, positionnement à la croisée du monde de la finance et de la crypto, et eux, ils mettent une partie de leur trésorerie en bitcoin. Attention quand même, parce que vous avez plusieurs façons de jouer le bitcoin, il faut bien sûr par les plateformes, on peut passer par les plateformes. Il y a des ETF, il y a des petites sociétés, il y a MicroStrategy, c'est-à-dire stratégie aux États-Unis, mais il faut vraiment mettre pas plus de 5% de son portefeuille sur le Bitcoin. Il faut pas tenter le tout pour le tout, parce qu'on sait très bien qu'il y a une telle volatilité. Autant il y a peu de volatilité sur le VIX en ce moment, sur les indices mondiaux, mais alors sur le Bitcoin, il y a une telle volatilité qu'il faut faire très très attention. Donc encore une fois, pas plus de 5% de ses actifs sur des micro-sociétés qui sont engouffrées quand même dans une brèche avec intelligence, mais il peut y avoir aussi un retour de bâton important si le Bitcoin se met à dévisser, parce que pour l'instant on est un peu dans l'euphorie, mais on n'est pas à l'abri d'une petite consolidation quand même qui pourrait faire très mal sur les petites sociétés cotées qui ont leur trésorerie en Bitcoin, parce que l'effet de levier est très important.
15: Merci Eric Lewin, Bourse Direct, pour ce journal des Small et Mid Cap. On ouvre le coffre-fort à présent.
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15: Bah, on a parlé Bitcoin, on a parlé or aussi. Ouais, il y a certains actifs financiers qui sont quand même adossés au tableau de Mendeleïev. Là, on sait au moins que c'est adossé à de la valeur totalement tangible et indiscutable. Nicolas Chouat de CCR, bonjour.
20: Bonjour.
15: Le lien est vite trouvé parce qu'on va parler d'un truc qui est donc adossé au carbone.
20: Absolument.
15: Ça s'appelle le diamant.
20: Le diamant. Et oui. Le diamant a un cours.
15: Eh oui, le diamant a un cours officiel en plus. Alors, oui. Diamant, c'est bien beau, pas au singulier. Des diamants, c'est au pluriel. Il y en a de certaines couleurs. Il y a des diamants naturels, il y a de plus en plus de diamants de synthèse, de diamants de laboratoire. Expliquez-nous un peu ce marché, parce que alors, c'est vrai que la bourse, on voit comment ça se passe. Le marché des métaux, bon, c'est un peu plus entre gentlemen, là, mais on connaît aussi. Le marché des diamants, c'est très, très particulier. Comment ça se passe?
20: Le diamant, c'est en effet très particulier. C'est encore plus particulier parce que c'est une des seules pierres, c'est la seule pierre qui est un cours. Ce cours, on le trouve avec le Rapaport qui sort tous les vendredis et qui va en fait, en fonction du carat et de la qualité de la pierre, donner le prix d'achat en dollars. Voilà, c'est aussi le diamant, la seule pierre qui se grade, qui se classifie selon les 4 C. Le premier C, c'est le C de carat pour le poids. Le deuxième C, c'est le C de couleur. En l'occurrence, pour les diamants incolores, l'absence de couleur. Vous avez en effet ensuite le troisième C qui est la clarity, donc la pureté, qui est certainement le critère le plus sévère. Et puis vous avez enfin le quatrième C qui est la cut, la taille, et sur lequel vous aurez en fait les proportions, la symétrie et le polissage.
15: Et où il y a, en fait, enfin, c'est un peu un cliché, hein, c'est un des rares trucs qu'on sait sur les diamants, c'est que la taille, c'est finalement peut-être l'essentiel de la plus-value.
20: La taille, c'est, oui, vous avez absolument raison.
15: De la valeur.
20: Et en fait, à double titre, tout ce qu'on va faire, tous les travaux qui vont être faits autour d'un diamant taillé, c'est vraiment pour faire, le diamant, c'est une boule de lumière. C'est la pierre qui brille, qui reflète, qui renvoie de l'éclat. Donc tout est fait pour que la pierre soit magnifiée. Mais ce qui est aussi très important, c'est le poids. Vous avez des poids magiques. Quand vous êtes en dessous d'un carat, ça vaut moins cher. Quand vous êtes au-dessus du carat, les prix s'envolent. Et c'est encore plus vrai pour 2, 3 ou 4 carats. Donc la taille a une fonction qui est de magnifier le diamant. Mais vous ne trouverez pas de diamant d'un carat 98. Ça ne fait pas sens.
15: Voilà, non.
20: Il faut un diamant de 2 carats ou plus. Donc, de temps en temps, on va privilégier une taille un peu moins bonne, mais pour être sûr d'avoir 2 carats et donc le poids, un poids magique.
15: Et on le rappelle, le carat, ça vient de l'arabe. C'est l'équivalent de la masse d'une graine de caroube, d'où le nom carat. Sur les cours officiels, est-ce qu'il y a, on va dire, une sorte de cours pondéré qui fait un peu la moyenne des diamants disponibles, ou est-ce qu'il y a un cours par spécificité du diamant, provenance, taille, etc.
20: Oui et non. C'est-à-dire que, en fait, le diamant va être ce qui va faire la valeur du diamant, c'est vraiment la combinaison de sa qualité, de sa couleur et de son poids. Donc, en fait, quand vous regardez le Rapaport, vous avez différents poids et différentes gradations qualité, en fonction des critères. Et après, vous pouvez faire votre calcul qui vous donne le cours. Donc, le cours est vraiment en fonction des spécificités du diamant. Donc, oui, pour répondre à votre première question. Et dans la deuxième, non, parce que le diamant est une pierre, une fois qu'elle est taillée, vous ne pouvez pas savoir sa provenance. C'est-à-dire qu'on ne peut pas savoir si ça vient du Botswana, d'Afrique du Sud ou autre.
15: Tanzanie.
20: Donc, non. Ce qui va vraiment importer, c'est la qualité intrinsèque de la pierre.
15: Ah oui, ça je ne savais pas. Une fois taillé, on ne peut plus savoir. Donc, non. Il faut connaître sa provenance avant le processus de taille. Et c'est cet ensemble de colonnes de paramètres qui va déterminer la valeur.
20: Absolument.
15: Ouais. Et j'avais une question toute bête. Là, en ce moment, il y a de plus en plus de diamants de synthèse qui sont faits en laboratoire. Oui. Est-ce que ça a eu un influx ou une dynamique précise autour des cours des diamants naturels? Et est-ce qu'il y a un support privilégié de la part des investisseurs qui privilégie plutôt le diamant naturel par rapport au diamant de synthèse? Ou est-ce qu'il y a eu une sorte d'arbitrage avec cette tendance-là qui dure depuis une quinzaine, vingtaine d'années?
20: Oui, vous avez raison. Le diamant de synthèse existe depuis 1955, mais il est de qualité gemme depuis à peu près 2010. Ça a eu un impact très clair sur le diamant. Le cours a baissé. Si on regarde sur ces 10 dernières années, il y a eu une baisse à peu près de 30%. Il y a eu une baisse avant le Covid, pic post-Covid, et là, il y a à nouveau une baisse. Dans le pic post-Covid, on était, pour un diamant d'un carat de taille, de qualité moyenne, on était autour de 6 800 $ le carat, et maintenant, on est plus autour de 4 600 $. Là, actuellement, il y a une stabilisation. Aux États-Unis, un diamant sur deux vendu est un diamant de synthèse.

0: question du diamant de synthèse ne se pose, même pas. Ouais. Pour moi, on est sur deux marchés qui sont totalement différents. Il y a aussi, alors, quand le diamant de synthèse est arrivé dans la joaillerie, on a parlé de tout ce qui était écologie, et en fait, non. C'est-à-dire que les machines pour faire des diamants de synthèse sont extrêmement énergivores. Mmh. Ils peuvent être faits en Inde et taillés en Inde. Ils peuvent être réalisés en Europe et envoyés en Inde pour être taillés. Donc, je suis pas sûr, en fait, que aussi le diamant de synthèse soit aussi propre qu'on ait pu le dire.
1: Bon, il nous reste 30 secondes. Je trouve une petite pochette dans le grenier de la grand-mère avec des diamants. Mm-hmm. Je fais quoi ?
0: Vous allez voir un expert. En fait, ce qui est aussi vraiment important, c'est d'avoir un certificat.
1: Ouais.
0: Le certificat, en fait, il a un numéro, c'est la pièce d'identité du diamant qui va le grader,
1: de tracer, ouais.
0: Et qui va aussi vous indiquer s'il y a eu des traitements ou pas. Et ce numéro sur le certificat, il figurera aussi sur le rondiste du diamant, la ceinture entre la couronne et la culasse.
1: Vous savez tout, le marché des diamants. Merci infiniment, Nicolas Chouat, de CCR. C'est la fin de ce Tout pour investir. 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Donc, merci d'avoir écouté cette émission. Je vous retrouve tout à l'heure pour USA Today et BFM Bourse.
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12: Bonjour à tous, je suis ravie de vous retrouver pour cette nouvelle émission BFM Entreprise, l'émission qui plonge au cœur de la vie des boîtes tout au long de la semaine. Vous le savez, le lundi on parle de leadership, le mardi des outils RH, le mercredi de croissance et le jeudi donc de transmission. C'est le cas aujourd'hui, transmission et succession. Vous allez voir qu'il y a un rapport, c'est notre sujet du jour. Quand et comment préparer l'après, nous, quand on est chef d'entreprise? On en parle avec mes invités aujourd'hui, Alexia Arnaud, diplômée notaire et fondatrice et présidente de Clésam. Bonjour Alexia.
13: Bonjour.
12: Ravi de vous avoir dans l'émission. Et face à vous, Julien Sirten, chef d'une entreprise de conseil en informatique.
14: Bonjour.
12: Bonjour Julien, ravi de vous accueillir. Une demi-heure pour parler de transmission et de succession BFM Entreprise. C'est parti.
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12: Julien, je vais commencer par vous. On ne va pas donner le nom de votre entreprise, mais votre entreprise, c'est une entreprise donc de conseil en informatique. Quel est votre parcours qui vous a mené à avoir cette entreprise ?

0: Eh bien, du coup, moi, je suis développeur de métier. J'ai fait 13 ans de développement. Et dans des entreprises, des TPE, des PME, et j'ai eu envie à un moment donné d'avoir cette fibre d'entrepreneur. Et donc, je me suis lancé il y a 4 ans, effectivement, à mon compte, et pour du développement et aussi de l'accompagnement pédagogique sur tout ce qui va être les outils numériques. Et là aussi, on a un peu d'IA aussi en ce moment. Et après, sur tout ce qui est solutions logicielles pour des entreprises dans un secteur des actifs.
1: Alors, c'est intéressant ce que vous avez dit. Vous vouliez être chef d'entreprise. On est dans une période où il y a énormément de transmissions. Il va y avoir des centaines de milliers d'entreprises à transmettre dans les années qui viennent. J'aimerais bien savoir, et vous partagez avec nous, c'est quoi le déclic justement de passer de salarié, de technicien, vous étiez vraiment une expertise réellement là-dedans, à prendre finalement tout ce qui vient avec la vie de chef d'entreprise. Qu'est-ce qui donne envie de ça?
0: C'est cette notion un peu d'indépendance, de liberté. C'est de pouvoir gérer son temps. Après, quand on commence à construire une famille, etc., on a besoin de se retrouver sur ce type de sujet. Et j'ai eu l'occasion de pouvoir le faire assez rapidement, assez facilement aussi, parce que j'ai rapidement trouvé mes clients qui m'ont permis de pouvoir développer la structure. Et c'est vraiment ce besoin, effectivement, de liberté et de pouvoir gérer mon temps comme je le souhaitais.
1: Liberté, indépendance, pour pouvoir faire ce que vous vouliez. Le chef d'entreprise, dans sa vie, aussi beaucoup de risques.
0: Ah oui, aussi, complètement, au quotidien, on s'en rend compte, on en prend conscience. Après, il faut être bien accompagné. Moi, j'ai la particularité d'être solopreneur en plus, donc je suis vraiment tout seul au quotidien sur cette partie-là. Donc, soit on est aidé par des amis, de la famille qui nous soutiennent, mais à côté de ça, il faut avoir des professionnels de certains secteurs qui pourront, du coup, apporter les pierres à l'édifice, à la construction de l'entreprise et à sa pérennité.
1: Et vous êtes sur un marché qui vous a permis aussi de prendre cette décision. Développeur informatique, je pense que depuis 10 ans, il n'y a jamais eu autant besoin les entreprises de cette expertise-là, c'est ça aussi. Il y a énormément de demandes. C'est quoi vos clients?
0: Moi, j'ai intervenu principalement sur ce qui va être le monde bancaire, donc un peu de l'institutionnel, et après dans le monde de la start-up, dans un secteur d'activité bien spécifique de l'investissement, plutôt orienté investissement moi à ce jour, et historiquement j'étais même dans le courtage en assurance, donc je retrouve un peu mes origines sur cette partie-là dans les propositions de valeur, mais c'est vraiment plutôt institutionnel, bancaire et monde de l'investissement.
1: Il y a de l'avenir, on va y revenir bien sûr. Face à vous, il y a Alexia Arnaud. Alexia, vous avez créé Clésam. Déjà, dites-nous ce que c'est Clésam.
2: Clésam, c'est une solution d'anticipation successorale sur laquelle, de son vivant, on va déposer tous les docs et toutes les infos qui sont nécessaires au notaire pour liquider la succession. Au moment du décès, le notaire il va interroger la base de données Clésam et si jamais il retrouve son défunt, il va pouvoir retrouver tout l'inventaire du patrimoine, toute la documentation rattachée et liquider la succession de manière quasi autonome sans même avoir besoin de faire appel aux héritiers de manière rapide et sécurisé. Le but, c'est vraiment de protéger les familles contre cette lourdeur administrative qui est immense dans les moments les plus durs de la vie. Et aussi, et ça c'est un sujet peut-être qu'on va évoquer tout à l'heure, éviter les omissions d'actifs. Parce qu'il y a énormément d'actifs qui fuitent au moment du décès. Et ça, le grand public n'est pas du tout assez sensibilisé à ce sujet-là. Si vous-même, vous avez des difficultés à reconstituer votre patrimoine de votre vivant, sachez que ça va être 10 fois pire pour vos héritiers et que beaucoup d'actifs ne vont pas être transmis.
1: Alors, qui fait appel à Clésam? Ce sont des particuliers, on va le voir, ce sont des entreprises aussi. Qui fait appel à vous? Quelle taille d'entreprise? Quel type de particulier?
2: Alors, le persona idéal, si on peut dire ça, même si évidemment c'est ouvert à tous, c'est les 50-75 ans. Parce que c'est des gens qui ont déjà vécu un décès, qui connaissent les difficultés que c'est, qui ont du patrimoine normalement, et ils se soucient aussi de la retraite, de la prévoyance, et en même temps, c'est des gens qui sont à l'aise avec le numérique. Donc c'est vraiment principalement ce type de personnes.
1: J'aime bien que vous venez de dire anticipation successorale. Et en fait, il y a comme finalement une contradiction dans l'anticipation successorale. Moi, comment je vois la succession? C'est le truc qui vous tombe à un moment sur le coin de la tête parce que vous avez perdu un parent, par exemple, mais c'est rarement justement anticipé. Il y a encore énormément de familles, je veux dire, qui ne veulent même pas entendre parler ni organiser leur propre succession, tellement c'est un sujet tabou. Et vous vous attaquez à ça, finalement, c'est-à-dire plus vous anticipez cette situation qui va, quoi qu'il arrive, vous arriver d'une façon ou d'une autre, mieux vous serez logé.
2: C'est un paradoxe total, je vous rejoins entièrement. On passe notre vie à envoyer à nos enfants, est-ce que t'es bien rentré, à se soucier d'eux pendant toute la vie, tout faire pour qu'ils soient au mieux. Mais par contre, on accepte, pour la plupart des gens qu'au moment du décès, on leur laisse un chaos qui est énorme, qui va venir créer des tensions familiales qui vont peut-être durer toute leur vie, quoi.
1: Ouais.
2: Et c'est ça, en fait, il faut se dire que anticiper sa succession, c'est pas traiter de sa mort. C'est un acte d'amour. C'est un acte d'amour envers sa famille, envers ses proches.
1: Oui, c'est vrai ce que vous dites, et ne pas les laisser dans le chaos. Littéralement, c'est le chaos, hein, une succession, de par justement le nombre de documents qu'il faut fournir, qu'il faut retrouver, le nombre de, finalement de personnes à contacter, voilà, d'interlocuteurs. On va y revenir. Julien, vous avez fait appel à CLESAM, parce que je ne sais pas quel âge vous avez, mais vous paraissez très jeune.
2: Ouais. Il n'est pas dans le personnage.
1: Non, vous n'êtes pas du tout dans le 50-75 ans, en effet. Pourquoi ?
0: Ben, du coup, pour rebondir sur les obligations du dirigeant, il y a aussi une notion de responsabilité. Et du coup, anticiper la succession, la transmission, c'est une responsabilité pour le dirigeant d'entreprise.
1: Ouais.
0: Et donc, moi, ça tenait à cœur, assez rapidement, de mettre en place ce type de solution, même en étant solopreneur. S'il m'arrive quelque chose, j'ai pas envie que ma femme, demain, ait des difficultés avec les partenaires, la finalité des contrats, devoir rembourser des prêts, etc. C'est déjà suffisamment difficile comme situation. Donc, du coup, il faut essayer de faciliter ça au plus tôt et au mieux. Et c'est cette notion, encore une fois, de responsabilité. Et là où je voulais rebondir sur ce que vous disiez, c'est cette notion de transmission, on n'en parle pas assez. Effectivement,
1: ouais.
0: C'est pas tabou, c'est peut-être pas le bon terme, mais à mon âge, effectivement, il n'y a pas beaucoup de prise de conscience encore. Et il faut essayer de changer ça grâce à ce type d'émission et d'intervention et d'outils comme CLESAM.
1: Oui, parce que ce que vous anticipez, alors vous faites vraiment partie des anticipateurs énormes, hein, c'est-à-dire que vous n'avez pas anticipé votre mort à la fin d'une vie. Vous vous dites, si jamais il m'arrive quelque chose à partir d'aujourd'hui, comme j'ai des responsabilités, comme j'ai des actifs, il faut aussi gérer l'après.
0: Exactement.
1: C'est vraiment pas tout le monde, Alexia, de se dire ça, je peux disparaître demain en réalité.
2: Alors, exactement, en fait, on n'a pas de date précise, donc par essence, en fait, il faudrait le faire tout de suite. Et c'est vrai que pour nous, c'est compliqué dans CLESAM, c'est que transformer l'intention de protéger sa famille en call to action. Alors, vraiment, il faut agir. L'urgence, le caractère urgent existe rarement.
1: Ouais.
2: Et bien en fait, pourtant, on souscrit à des assurances vie, on souscrit à plein de choses qui ont attrait à la mort. Mais ça, c'est vraiment difficile. Et c'est là où on a besoin des professionnels. Et on travaille avec beaucoup de prescripteurs, des notaires, des avocats, des family office, des CGP, des banques, des assureurs aussi. Parce qu'en fait, eux aussi ont intérêt à ce que tout soit bien réglé au moment du décès.
1: Alors, ont-ils réellement intérêt ? Moi, des fois, je me dis, une banque... les comptes qui sont oubliés, au bout d'un certain temps, ils reviennent à la banque.
2: Non,
1: ils reviennent à qui ?
2: Pas à la banque, ils reviennent à l'État.
1: Ah.
2: En fait, ils vont à la Caisse des dépôts et consignations, qui va conserver les sommes pendant 30 ans. Et qui va les encaisser au bout de 30 ans. Si
1: donc c'est l'argent qui dort, l'argent qui est perdu pour une génération, quoi.
2: Exactement,
1: c'est
2: et
1: ridicule.
2: Même l'État, c'est pas dans son intérêt, parce que lui préfère qu'on paye des impôts de succession, des impôts dans le cadre des plus-values immobilières, que l'argent transite et fasse participer à la vie économique du pays. Donc non, les banques, elles ont tout intérêt à justement prescrire des solutions comme la nôtre, parce qu'elles ont un réel sujet dans le cadre de la grande transmission. Vous savez, la Fondation Jean Jaurès a indiqué 9 000 milliards d'euros allaient être transmis de l'ancienne génération à la nouvelle génération, là, dans les 15 prochaines années. C'est énorme pour les banques. Il faut faire quelque chose pour que les actifs ne partent pas à la Caisse des dépôts et consignations, parce que c'est des actifs qui ne seront pas réinjectés par la nouvelle génération dans les banques.
1: Oui.
2: Donc non, elles ont tout intérêt.
1: Vous dites, il faut partir de ce constat, nos proches ne savent pas précisément ce que nous possédons. Ça, c'est très intéressant. Effectivement, dans les faits, vous êtes d'accord avec ça. Je ne sais pas si votre compagne est dans le même secteur que vous, mais est-ce qu'elle sait précisément ce qu'il y a dans les papiers, ce qu'il y a dans les comptes, qu'il y a tout ça?
0: Effectivement, ce n'est pas des sujets qu'on aborde au quotidien.
1: Ouais.
0: Elle s'est pas assise à côté de moi, on n'a pas relu mes statuts ensemble. Elle a effectivement des brides d'informations sur quel est le client à tel instant, mais elle ne connaît pas la teneur des contrats, les obligations que je peux avoir, etc. Et ça, faut que ça soit recensé quelque part pour demain et que ça se passe du mieux possible.
1: On va peut-être aller dans le vif du sujet concrètement. On part de ce principe-là, parce qu'il y a énormément de situations possibles de transmission d'une entreprise. Mais si un chef d'entreprise disparaît comme ça, qu'est-ce qu'il faut faire ? Ou alors, qu'est-ce qu'il aurait fallu faire ? Parce que c'est ça, en fait, l'idée. C'est ce que vous faites, Julien. C'est qu'il faut anticiper. Donc, quel papier on prépare, par exemple ?
2: Alors, c'est vrai qu'on pense souvent à la vie perso. Enfin, quand je dis souvent, même pas assez de gens ne pensent à la transmission du patrimoine personnel. Mais alors, le patrimoine pro, Julien, je ne sais pas si tu me confirmes, c'est encore pire.
0: Ah oui, complètement,
2: on l'anticipe encore moins. Hein, justement, le recensement des actifs immobiliers, les placements réalisés par la boîte, ça, les familles, elles sont incapables de reconstituer. Mais ce qu'il faut faire, alors, c'est en effet, déjà, administrativement, recenser, faire l'inventaire et surtout avoir tous les justificatifs, les pactes d'actionnaires, les différents titres, actes, si la société procède des cryptos, tout ça. En fait, il faut recenser. À côté de ça, il y a des outils juridiques. Peut-être vous avez déjà entendu parler du mandat de protection future, du mandat à effet posthume. Ça, c'est des outils vraiment dans le cadre entrepreneurial qui peuvent être très, très utiles. Qu'on peut passer devant notaire ou alors directement en enregistrant aux impôts ou avec des avocats. Mais la problématique de ces documents-là, c'est que il n'y a pas de registre national qui existe aujourd'hui qui permette de les recenser. Donc, si par exemple on a signé un mandat de protection future, mandat de protection future, vous savez, c'est en cas de survenance d'une incapacité. Voilà, si on a une maladie dégénérative, on est chef d'entreprise, on est malade, et là, qui va assurer la continuité de l'entreprise ?
1: Ouais.
2: Donc on a signé, on a anticipé ce moment-là, on a signé un mandat, on a désigné quelqu'un pour gérer l'entreprise à notre place. Sauf qu'aujourd'hui, comment activer ce mandat-là si jamais on ne parvient pas à le retrouver ? Et c'est pareil pour le mandat effet posthume. Là, c'est si on a des enfants mineurs, une boîte que personne n'arrivera à gérer sauf son associé ou quoi, et qu'on possède 80% du capital de l'entreprise, qui va gérer l'entreprise après le décès ? Donc là, c'est le mandat effet posthume. Ces documents-là, si on les anticipe, c'est super. Donc, allez voir un notaire, je vous incite vraiment sur ces sujets, allez voir un notaire pour signer ces documents-là. Mais après coup, il va falloir les retrouver. Et donc, c'est pour ça qu'il faut vraiment restituer l'information pour que le notaire le retrouve au moment du décès. Sauf que le notaire du chef d'entreprise de son vivant, à 50 ans, n'est pas forcément le même notaire que celui que les enfants choisiront au moment du décès, peut-être 20 ans plus tard. C'est pour ça que nous, on a créé Clésam. C'est pour pouvoir recenser que ces informations-là, que tout ce que vous avez préparé, même en anticipant, soit bien retrouvé et efficace au moment du décès.
1: Donc, il faut dire à ses héritiers, quels qu'ils soient, Clésam, voilà, comme ça, vous avez la clé de tous les documents et au moins, quel que soit le notaire qui va gérer maintenant, dans 10 ans, dans 20 ans, ils seront centralisés, ces documents, c'est ça qui est intéressant.
2: Exactement.
1: J'ai envie de vous demander, la vie d'un patron, c'est quand même énormément, vous l'avez dit, de responsabilité, de charges, les mains dans le cambouis, il faut penser à la stratégie, il faut penser aux chiffres, il faut penser à trouver des nouveaux clients. Comment on gère aussi cette partie-là ? Parce que mine de rien, à chaque signature de nouveaux contrats, est-ce que ça se réactualise finalement tous les 6 mois, une situation comme ça ? Est-ce que ça fait partie des choses, un petit peu des dossiers à gérer au long cours d'une entreprise ? Comment vous le gérez, vous, Julien ?
0: Bah effectivement, c'est assez rapidement avec une classification des documents. Donc, ça fait partie d'aujourd'hui d'un de mes outils, comme mon outil de CRM ou mon outil comptable.
1: Ouais.
0: Quand un nouveau document est émis, bah, je sais que je dois aller venir le stocker au sein de Clésam. Et comme ça, au moins, j'ai pas de difficulté pour le retrouver. Demain, je sais qu'il est à disposition simplement. Ça reste assez facile. Et puis, l'expérience utilisateur est très aisée et agréable. Donc, pas de difficulté.
1: Quand je vois l'anticipation de Julien, je me dis, avec le biais dans ma tête, que ce n'est pas forcément la majorité des situations d'avoir à ce point anticipé ce côté responsabilité. Je pense à l'autre, en réalité. Oui. Donc, j'imagine que c'est quoi la majorité des cas qui vous tombent dessus ou que vous rencontrez, vous ?
2: Mais surtout le chef d'entreprise, en fait, parce que le chef d'entreprise, par essence, il est tout le temps dans l'urgence.
1: Enfin, c'est pour ça, tout ce que je viens de dire.
2: En effet, donc, c'est vraiment clairement... là où il y avait des difficultés pour pouvoir sensibiliser et tout. Mais bon, il y en a quand même pas mal qui font des pactes du trait, qui s'en soucient, qui s'y intéressent. Il faut quand même bien sensibiliser les chefs d'entreprise sur le fait que pour eux, c'est encore plus complexe de la transmission du patrimoine que pour le statut de salarié, forcément.
1: Comment vous faites pour, du coup, les approcher, les sensibiliser, ces patrons, le plus tôt possible ? C'est vous qui allez les voir ? Comment vous faites pour... les convaincre qu'il faut, quoi qu'il arrive, au moins faire appel à un notaire et au mieux centraliser tous ces documents de succession.
2: Alors, il y a un vrai travail de partenariat, en fait. On va avoir des personnes qui nous prescrivent, il y a des boîtes qui nous font intervenir dans le cadre de webinaires, d'événements privés, pour justement parler de ces sujets de transmission, sensibiliser, en n'omettant pas, évidemment, le fait de la protection de la famille, l'émotionnel, mais aussi le financier. Parce que même dans les banques privées, banques de fortune, tout ça, on va beaucoup sensibiliser sur « il faut placer l'argent là parce que ça va faire tel rendement ». Mais déjà, pensons à conserver le patrimoine afin qu'il soit transmis en intégralité. Déjà, c'est comme si c'était un placement et des fois, c'est plus rentable encore. Hein. Ouais. Quand on sait qu'il y a 8 milliards aujourd'hui à la Caisse des dépôts et consignations, on se dit qu'en effet, il y a des choses à faire.
1: Oui, oui, effectivement. Vous, vous la voyez comment la suite, vous, Julien, vous avez l'intention de peut-être transmettre à vos enfants cette boîte ou alors elle se terminera d'elle-même à la fin de votre activité? Vous avez déjà d'autres projets?
0: Alors, effectivement, alors les enfants sont vraiment petits, hein, donc ça peut être dans une autre génération, pourquoi pas, effectivement, faire de la transmission à ce niveau-là.
1: Mais après, ça, c'est une chance si on arrive à avoir le même job que ses enfants, parce qu'en général, ils choisissent autre chose.
0: Exactement.
1: Hein. Donc, qu'est-ce qu'on fait dans ces cas-là?
0: Mais j'ai déjà ça pour moi. Effectivement, moi, ça serait de terminer tranquillement mon activité et d'anticiper aussi, du coup, hein, la fin de l'activité.
1: Ouais.
0: Et après, ça aussi, on en parlait du côté chef d'entreprise, mais il y a aussi le perso que Clésa me propose. Et du coup, on peut aussi l'utiliser à titre personnel pour de la transmission de nos actifs, même à titre personnel dans un second temps. Donc, une fois que j'aurai fini l'activité professionnelle, bah, je continuerai à côté mon activité personnelle du quotidien et que les armes sera toujours un outil que j'utiliserai à ce moment-là.
1: Est-ce que les chefs d'entreprise que vous fréquentez en tant que patron ont fait la même démarche? Est-ce que vous les avez sensibilisés? Ou alors, est-ce que quand vous parlez de succession, c'est comme quand moi je parle de Bitcoin, c'est-à-dire qu'il y a les cheveux qui flottent sur la tête et c'est un mot tabou?
0: Non, effectivement, j'essaie de sensibiliser de plus en plus. J'ai l'occasion, effectivement, de côtoyer de plus en plus de chefs d'entreprise avec mon statut et les activités dans lesquelles je suis. Et j'essaie d'être cette parole, effectivement, de prendre connaissance. Moi, j'ai quelqu'un que je connais qui, effectivement, en traversant la rue, a eu un accident. Il s'est retrouvé dans le coma. Heureusement, il s'en est sorti après, mais pendant cette phase-là, sans ce mandat de protection future ni rien, ben l'entreprise n'a pas fonctionné. Donc, comment est-ce qu'on fait pour payer ses partenaires? Comment est-ce qu'on verse des salaires, etc.? Tout s'arrête. Donc, il y a une vraie réflexion et encore une fois, cette notion de responsabilité à avoir, parce que ça peut nous arriver, hélas, n'importe quand.
1: Quels sont les... Oui, pardon. Oui,
2: juste pour rebondir, en effet, quand tout s'arrête, le sujet, c'est la valorisation de l'entreprise, quoi. Elle peut chuter en quelques mois parce qu'il n'y a plus la confiance, il n'y avait pas eu d'anticipation. Donc, certains partenariats ne se nouent pas, les paiements des salaires. Et donc, en fait, dans la transmission, ça fait vraiment chuter la valorisation de l'actif net.
1: Vous avez parlé tout à l'heure d'omission d'actif. Mmh. J'aimerais bien qu'on revienne sur cette notion. C'est quoi concrètement? C'est ça, c'est se dire que éparpillé dans tout un tas d'établissements, il y a des actifs que personne, à part une seule personne, peut connaître. C'est ça?
2: C'est exactement ça. Et c'est pire encore aujourd'hui avec l'avènement du numérique. Vous savez, en pratique, le notaire, comment ça se passe au moment du décès? On fait l'inventaire, on va chercher dans des tiroirs de bureau aujourd'hui.
1: Oui. On va chercher jamais, le papier, donc.
2: On va jamais sur des ordinateurs, des clouds, chercher des... Jamais. Non. Et sauf qu'on n'imprime plus. Même le notaire, ça fait déjà près de 15 ans maintenant qu'il est au tout numérique. Même les PV d'AG, maintenant, on va les avoir numériquement. Enfin, tout est au tout numérique. Donc, ça va être de plus en plus compliqué de recenser. Mais ce qu'il faut se dire, c'est que les actifs omis, c'est pas uniquement vos comptes en banque et assurance vie. Déjà, ça, c'est choquant, je trouve, de se dire que, voilà, on a de plus en plus d'actifs diversifiés. Toi, j'imagine que tu as plusieurs banques, tout ça. Ça va être les placements réalisés dans des sociétés, des startups, des sociétés cotées. Les placements, les héritiers, ils n'en savent rien de ce que font leurs parents.
1: Non, et en général, c'est même, on vous dit en tant que personne, gardez ça pour vous.
2: Oui.
1: N'en parlez même pas à vos héritiers.
2: Exactement. Donc, ils n'en savent rien. Et pourvu qu'ils le sachent, que vous avez une petite activité, encore faut-il qu'ils sachent où vous avez investi, qu'ils aient les justificatifs. Il y a de l'immobilier. Et ça, c'est hyper étonnant. Le notaire n'a pas de fichier immobilier national qu'il interroge au moment du décès d'une personne. Donc, en fait, il va demander aux héritiers où se trouve le patrimoine immobilier. Des donations, en tant que chef d'entreprise, il y a pas mal de chefs d'entreprise quand même qui songent à faire des donations en amont quand ils ont des entreprises qui réussissent. Mais les donations, il n'y a pas de fichier national non plus au moment du décès. Donc, elles peuvent ne pas être apportées à la succession et peut-être qu'un enfant, il va y avoir une atteinte à sa réserve héréditaire au moment du décès parce qu'on ne va pas retrouver le document. On peut bien faire les choses, mais le fait de retrouver les documents, les justificatifs, c'est essentiel au moment du décès. Ce qu'il faut retenir de ça, parce qu'en effet, ça fait beaucoup d'infos, c'est qu'en fait, il n'y a pas de bouton magique. Donc, ce que vous n'avez pas centralisé, par essence, et dont vos héritiers n'ont pas connaissance et ne peuvent pas retrouver, ça sera omis et pas transmis.
1: Ce qu'il faut retenir, c'est justement dans les conseils de l'expert.
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1: Justement, on va essayer de tirer des leçons de ce qu'on a entendu là. Première question, Julien, est-ce que finalement c'est votre démarche d'avoir fait appel à Clésam pour justement rassembler tous ces papiers, rassembler tous ces actifs. Est-ce que votre compagne est au courant? Est-ce qu'elle a été impliquée finalement dans ce processus? Parce que quand on entend Alexia, c'est ça en fait, c'est quand même un dialogue entre celui qui détient, là ici le chef d'entreprise, et les héritiers.
0: Tout à fait, oui, effectivement, elle est impliquée dans cette démarche, effectivement, parce que, comme on disait, il faut bien prévenir à un moment donné que cette solution existe. Donc, elle a effectivement les clés pour pouvoir accéder à la plateforme au cas où c'est nécessaire.
1: Le pire des situations que vous ayez rencontré, Alexia, c'est quoi? Là, vraiment, le truc où on se dit, c'est pas possible, ça a été très mal fait, il faut absolument changer ça. C'est quoi que vous avez rencontré où vous vous êtes dit, là, c'est pas possible?
2: Alors, c'est le sujet des assurances-vie.
1: Ouais.
2: Les assurances-vie, en fait, il y a une réelle problématique parce que les assurances-vie sont confidentielles. On les fait avec la banque, son assureur, et elle est traitée ce qu'on dit hors succession. Sauf que le notaire, parfois, enfin, il a besoin de savoir qui a bénéficié de l'assurance-vie, vérifier si les primes elles ont été versées de manière manifestement excessive, ce genre de choses. Donc, il a du contrôle à faire parce que lui-même engage sa responsabilité sur toutes les données patrimoniales qu'il indique dans sa déclaration de succession. Et donc, en fait, là, le notaire souvent se retrouve en friction avec la banque, à demander des justificatifs, la banque oppose des choses. En fait, tout le monde a un peu raison et à la fois, personne ne se rencontre. Et donc, là, typiquement, grâce à Clésam, on va pouvoir déposer de son vivant, son contrat, sa clause bénéficiaire, hyper important aussi de la retrouver. Si on la retrouve pas, pareil, ça peut ne pas être transmis aux bonnes personnes. Donc voilà, la clause bénéficiaire de stocker bien et le notaire y accède au moment du décès. Et dans Clésam, en fait, on n'est pas obligé de transmettre des mots de passe ou quoi. Hein. D'ailleurs, on n'en veut surtout pas. Je l'ai dit parce que c'est un des volets importants. Dans Clésam, dans votre Clésam de votre vivant, vous allez nommer des tiers de confiance. Donc ça va être vos héritiers, votre conjoint, si vous avez personne, une asso, voilà. Et ces tiers de confiance, ils reçoivent un email du vivant indiquant, voilà, votre papa a créé son Clésam. Dessus, il y a tout ce qui sera nécessaire au moment de son décès. C'est un vrai acte d'amour, c'est pour vous protéger. Et vous, au moment du décès, votre seule mission, c'est d'indiquer au notaire qu'un Clésam existe. C'est tout. Ils ont accès à rien. Et en fait, tous les ans, on leur rappelle qu'un Clésam existe. Donc, au moment du décès, et on a déjà vécu des décès, nous, dans Clésam, c'est comme ça que ça se passe.
1: Quand vous dites ça, l'idéal, ce serait que tous les notaires soient alertés que vous avez cette plateforme-là et qu'effectivement, ça commence à se savoir maintenant dans les études.
2: Oui, ça commence à se savoir, mais à terme, les notaires, ils l'interrogeront comme le fichier central des dernières volontés, des testaments, en fait, hein, qui font automatiquement. Mais en attendant, le système de tiers de confiance fonctionne très bien. Les tiers de confiance informent. C'est des très facilement accessible pour les notaires via notre site internet et l'identité numérique des notaires qui est très sécurisée, de pouvoir accéder aux Clésam dans des fins au moment du décès.
1: Bon, alors Julien, le conseil que vous donneriez à d'autres patrons qui sont soit solopreneurs comme vous, et c'est encore plus vrai peut-être pour ceux qui ont des salariés et des grosses boîtes?
0: Eh bien, c'est effectivement de ne pas hésiter à penser à ce sujet de la transmission. On n'est pas immortel, on n'est pas infaillible. Et encore, quand on implique des salariés, eux aussi, pour eux, c'est important, encore une fois, cette notion de responsabilité. Et c'est de prendre contact, effectivement, sur le site de Clésam pour s'informer et souscrire.
1: De l'anticipation dépend la survie de l'entreprise.
2: Exactement.
1: Le salaire des salariés, on peut le dire comme ça, quand on a cette responsabilité de patron.
2: Exactement, et puis surtout, anticiper n'est pas mourir.
1: Alors, vous avez raison, on a l'impression que ça va faire ma formule magique et il y a un arbre qui va... Non, ça ne marche pas comme ça. Au contraire, vous rendez service aux personnes que vous aimez. Si vous anticipez ces situations de succession, et notamment quand vous êtes chef d'entreprise. Merci à tous les deux d'être venus dans cette émission.
0: Beaucoup.
1: Alexia Arnaud, diplômée notaire, fondatrice et présidente de Clésam. Julien Sirten, chef d'une entreprise de conseil en informatique. Merci à tous les deux d'être venus témoigner dans cette émission BFM Entreprise que vous pouvez retrouver en podcast et en replay sur notre appli et notre site. Très bonne journée sur BFM Business.
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4: Et on prend tout de suite la direction de Los Angeles où se trouve Henri Arnaud, où il y a eu lieu hier la keynote de Mark Zuckerberg. Il a pris la parole donc pour Meta. Quelles ont été les annonces, Henri?
5: Oui, Brigitte, Meta Connect s'est achevé sur fond de marché très favorable. Le titre Meta a grimpé de plus de 10% ces derniers jours, porté par le lancement réussi de son agent IA, Muse, et plusieurs relèvements d'objectifs de cours à Wall Street. Alors sur le fond, l'annonce phare, c'est l'alliance renforcée avec le géant franco-italien Essilor Luxottica. Meta a dévoilé une troisième génération de Ray-Ban Meta, avec un design plus fin, une autonomie allongée et un bouton d'action dédié pour accéder plus vite à l'intelligence artificielle embarquée. D'ici la fin de l'année, Meta et Essilor Luxottica proposeront plus de 100 styles différents de lunettes connectées pour toucher un public toujours plus large. Pour la France, attention au décalage, si ces lunettes physiques seront bien en rayon pour les fêtes de fin d'année, les fonctionnalités IA les plus avancées seront bridées ou retardées en France au lancement chez nous, le temps de se conforter aux exigences de l'IA Act européen. Zuckerberg a par ailleurs confirmé l'arrivée prochaine de son IA star Muse directement sur ses lunettes.
4: Il a aussi évoqué le succès de l'App News.
5: Ah oui, star incontestée de ce MetaConnect, l'agent IA personnel de Meta, lancé il y a tout juste 2 semaines et déjà installé par près de 3 millions de personnes dans le monde, selon le cabinet Aptopia. C'est un démarrage plus rapide que celui de ChatGPT à ses débuts. L'application trône en tête de l'App Store américain devant ChatGPT, Gemini et Claude. Mark Zuckerberg a fait le cœur de sa keynote en présentant cela comme la future super intelligence personnelle que des milliards d'utilisateurs adopteront dans les années à venir. Et puis alors c'est simple, une nouveauté parmi tant d'autres avec Muse. Muse pourra faire votre shopping, notamment avec des accords avec PayPal. Vous lui donnerez la liste exacte de tout ce que vous avez besoin d'acheter. Il fera les courses lui-même et au meilleur prix. Attention, Muse doit prochainement débarquer également sur les lunettes connectées Ray-Ban, un modèle économique. Meta mise sur la gratuité pour attirer un maximum d'utilisateurs et dans un second temps, prendra évidemment un pourcentage sur toutes ces transactions.
4: Henri, est-ce que Mark Zuckerberg a évoqué les plaintes qui se multiplient justement contre les lunettes Meta que vous évoquiez au début ?
5: Ouais, vous faites bien d'en parler, Brigitte. Mark Zuckerberg n'a pas dit un mot sur les plaintes. Hein. Il y a tout juste une dizaine de jours, Meta a accepté de payer 18 milliards de dollars à une coalition de procureurs américains dans un procès qui s'est achevé sur cet accord. Il y a d'autres procédures qui restent actives. Mais même si Zuckerberg n'a pas parlé de ces procès il y a quelques heures, il y a une annonce qui n'est pas passée inaperçue. Il y aura des lunettes connectées qui n'auront pas de caméra. Et là, bien sûr, on rejoint la polémique de ces derniers temps. Ces lunettes sans caméra seront disponibles avant la fin de l'année. Une annonce certainement pas anodine de la part du patron de Meta.
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8: Bonjour à tous, soleil, ciel bleu et chaleur. Non, c'est toujours pas l'automne côté météo, c'est toujours un temps sec et particulièrement lumineux qui nous accompagne dès le réveil, sauf pour vous, entre la Bretagne et les Hauts-de-France, pas mal de brouillard, de nuages bas. Ce sera aussi le cas vers le sud de l'Aquitaine ou encore le Golfe du Lion, quelques grisailles possibles. Ailleurs, c'est plutôt lumineux, l'après-midi, ces brouillards vont se dissiper et on a ce voile nuageux qui va glisser vers l'est, un voile nuageux particulièrement dense pour vous, entre l'Alsace et la Lorraine, quelques gouttes possibles pour l'île de Beauté. Et ce vent dans le sud-est, on va donc surveiller le risque de feu de forêt dans le sud du territoire. Vos températures dès votre réveil, eh bien comptez de 9 à 19 degrés du côté de Nice. Et l'après-midi, on ira jusqu'à 34 degrés dans le secteur de Bordeaux, 33 à Toulouse, 31 degrés à La Rochelle, 30 degrés jusque du côté de Rennes. Il fera 25 à Paris et 21 degrés à Lille. Vous allez davantage respirer du côté de Lille.
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9: Bonjour, bienvenue dans ce nouvel épisode de BFM Stratégie. On va parler de l'IA au service de la R&D. Alors, l'IA réinvente-t-elle la R&D et l'ingénierie? La réponse est oui, évidemment. Mais on va essayer de comprendre un peu toutes les subtilités derrière tout ça, parce qu'on sait que l'IA bouleverse l'organisation dans les laboratoires, les bureaux d'études, les usines. Les enjeux économiques sont évidemment considérables, hein, concevoir une voiture, un avion, tout ça. Bien avec l'IA, on va aller plus vite, mais c'est une façon différente de travailler. On va en parler de tout ça avec notre expert Mickaël Lemolique, bonjour.
10: Bonjour Frédéric.
9: Merci d'être avec nous, directeur associé au BCG, responsable du centre d'expertise R&D au sein du BCG. Alors, juste un mot d'abord pour comprendre un peu quand on parle R&D, ingénierie, quand on est dans une entreprise industrielle, ça concerne qui?
10: Donc la R&D, on peut la voir comme la machine qui permet de passer de l'idée au produit. Concrètement, quand on développe une voiture, il faut définir son architecture, donner des priorités pour les prestations qu'elle réalisera, et derrière, pouvoir définir la liste des composants, développer le moteur, développer la batterie, commencer à tester, réaliser des prototypes, simuler, et puis préparer l'industrialisation, préparer aussi sa maintenance. Mm-hmm. Toute cette activité-là, c'est une activité qui est gigantesque, hein. C'est 100 milliards d'euros par an pour l'ensemble des constructeurs automobiles, sur l'ensemble des secteurs.
9: 10-15%, c'est ça? Ça peut
10: être selon les secteurs, c'est entre 5 et 15%. Donc, dans l'automobile, c'est les pourcentages que vous donnez.
9: C'est quand même beaucoup.
10: Et c'est beaucoup et c'est très structurant pour l'entreprise. On verra, parce qu'avec avec l'intelligence artificielle, on peut aller plus vite. Et du coup, ça pose des questions plus large même que pour la R&D et l'ingénierie.
9: Oui, et ça change beaucoup de choses, on va en reparler. Alors, un exemple par exemple où l'IA change réellement la manière de concevoir un nouveau produit.
10: Alors en fait, l'IA a trois impacts dans l'innovation, l'ingénierie, la R&D. Donc je vais vous donner trois exemples différents. Ouais. D'abord, ça permet d'explorer plus. Un chercheur en biologie, historiquement, il essaye de développer un nouveau médicament, il teste une molécule, puis une autre, puis une autre. En fait, avec l'IA, il va être capable de développer et de tester l'ensemble des molécules d'une même famille. Mmh. Donc ça va jusqu'à 100 fois plus vite. Deuxième effet, après explorer plus, ça permet d'exécuter plus rapidement. On en parlait, les processus de R&D sont des processus longs. Et aujourd'hui, un industriel qui développe des matériels électriques a développé une suite d'agents qui est capable de définir quelles sont les règles de design qu'il va falloir respecter, mais aussi de constituer la liste des composants, de créer les nouveaux composants, de les assembler et de préparer l'industrialisation. Mmh. Tout ça en automatique, avec une capacité de le faire en un mois au lieu de 9 mois.
9: Donc ça veut dire que c'est des agents qu'on va programmer qui vont faire tout ça?
10: Exactement, et les agents alertent quand il y a une alternative. Par exemple, faut-il tel ressort ou tel autre ressort? Ou parce qu'il a quelque chose qui se passe qui n'est pas complètement prévu. Donc, explorer plus, exécuter plus rapidement. Et la troisième chose, c'est que la R&D, historiquement, elle est marquée par beaucoup d'incertitudes. Eh bien, l'IA nous aide à prévoir ce qui va se passer. Et un constructeur automobile a, par exemple, connecté un certain nombre de ses agents avec ses bases de données historiques. Et le responsable du projet véhicule...
9: Ce qui se passait avant.
10: Exactement. Le responsable du projet véhicule, aujourd'hui, il voit toutes les infos qui lui remontent. Il voit ce qu'il a réussi, ce qui est encore en essai, en challenge. Et en fait, il peut comparer immédiatement avec des situations passées pour proposer des solutions et surtout pour pouvoir créer une ligne de temps pour qu'on sache quelles sont les prochaines étapes du projet. Ça, c'est vraiment révolutionnaire parce que cette incertitude, elle est diminuée considérablement dans un monde avec IA.
9: Et jusqu'où ça peut aller ? À quoi pourrait ressembler justement cette R&D industrielle dans 10 ans avec voilà, à la fois ces chercheurs ces ingénieurs humains qui travaillent, qui font travailler leurs agents, qui eux-mêmes font sans doute travailler aussi des agents, parce qu'on aura ça, des agents d'agents. Comment ça va se passer ? Qu'est-ce qu'on peut imaginer ?
10: Donc, quand je vous ai dit explorer plus, exécuter plus rapidement, prédire mieux, là, on est en train de changer non seulement la manière de travailler tous les jours, mais surtout des processus complets. Donc ça, c'est déjà un premier très grand changement. La deuxième étape, c'est de passer non pas de l'idée au produit, mais de l'idée au produit physique. Donc d'aller jusqu'à l'usine. Mmh. Donc en combinant avec les capacités numériques de l'usine, ce qu'on appelle le jumeau numérique de l'usine, et pouvoir, et on le voit déjà en biologie, pouvoir se dire comment est-ce qu'on va explorer plus de molécules solutions, mais en même temps, explorer comment est-ce qu'on peut les produire. Mmh. Et donc avoir des agents qui sont connectés entre l'ingénierie produit, l'ingénierie procédé, et avoir une optimisation qui se fait un peu automatiquement.
9: Mais on peut parler d'optimisation. Est-ce qu'on peut dire tiens il faut que je crée cette nouvelle pièce ou cette nouvelle molécule, mais voilà, faut pas que je dépasse tel budget, il faut pas que je dépasse parce qu'il y a des critères environnementaux, faut pas que je dépasse tel niveau d'impact CO2. Enfin ça, tout ça, on est capable de le faire. Enfin, l'IA va aider à faire ça aussi.
10: Mais c'est les bonnes questions. C'est-à-dire que on peut aller sur beaucoup de processus aujourd'hui, on peut aller 30% plus vite, on peut réduire les coûts. Mais en revanche, il faut savoir ce qu'on veut demander. En fait, la R&D, l'ingénierie, l'industrialisation va développer des nouvelles capacités, il faut savoir ce qu'on veut en faire. Mmh. Et historiquement, les entreprises, elles sont très structurées en termes d'équilibre autour du process de développement produit parce que c'est un processus qui est très lent et très long. Si ça va beaucoup plus vite, les équilibres changent complètement. À quoi ça sert d'avoir un développement produit plus rapide ? Est-ce que c'est pour optimiser son portefeuille ? Est-ce que c'est pour aller chercher des nouveaux clients ? Est-ce que c'est pour réagir face à une nouvelle compétition ? En fait, la R&D et l'ingénierie, du coup, peuvent s'intégrer dans des processus finalement plus court terme, mais qui sont le rythme de l'entreprise au jour le jour.
9: Ça veut dire qu'on va presque pouvoir parler de productivité au sein de la R&D et de l'ingénierie ?
10: Alors, on va parler de productivité.
9: Il faut rajouter ce critère-là, en tout cas.
10: Absolument, on va parler de productivité. On va aussi parler de je vous disais, ça permet de réduire l'incertitude, ça permet de prévoir. C'est très perturbant pour les comités exécutifs de ne pas savoir quand est-ce qu'un produit va effectivement être prêt à être mis sur le marché. L'IA aide énormément à, du coup, donner des perspectives. Là-dessus.
9: Et alors, est-ce que ça veut dire qu'il faudra les mêmes compétences ? Parce qu'aujourd'hui, voilà, on a vu le rôle de l'ingénieur a changé, hein, notamment le numérique. Je regardais d'ailleurs récemment sur les histoires du classement PISA, là, on disait qu'on avait reculé. Dans certaines matières, c'est pas qu'on a reculé, notamment les maths, c'est qu'on n'enseigne plus la même chose. Parce qu'on a moins besoin de géométrie, par exemple. Aujourd'hui, on est plus sur du data scientist. Mais justement, ces compétences, elles vont devoir évoluer en R&D, en ingénierie.
10: Et les compétences, elles doivent évoluer tout de suite, ça c'est sûr. D'abord parce que l'agent est capable de faire beaucoup de choses, mais il l'exécute essentiellement. Et donc, il vous donne beaucoup de résultats. Donc, vous avez besoin d'avoir une expertise technique qui soit encore plus forte qu'avant. Première compétence. Mais deuxième compétence, quasi simultanée, des compétences produits. Comprendre ce que cherchent les clients, comprendre ce qui existe sur le marché et prioriser parmi toutes les options que vous avez face à vous. Vous pouvez tout développer, mais il faut prioriser, parce que sinon le produit sera trop cher, trop lourd, etc. Et troisième compétence, une compréhension fine de ce que fait l'intelligence artificielle. En fait, l'intelligence artificielle, elle permet énormément de choses, mais elle nécessite d'être configurée. Pour réaliser l'industriel qui réalise le matériel électrique et qui a constitué la chaîne d'agents, il a besoin de créer des agents qui sont très spécialisés.
9: Donc il faut qu'il...
10: Un agent pour créer le composant, un agent pour assembler, un agent pour tester si les règles ont été respectées, un agent pour l'usine, pour identifier comment est-ce qu'on va être produit. Toute cette suite d'agents en fait, elle nécessite d'être comprise, d'être maîtrisée par l'ingénieur. Et finalement, là-dessus, c'est sans doute ce qui va faire que on va mettre du temps à intégrer toutes ces capacités d'intelligence artificielle. C'est pas qu'elles sont pas prêtes, c'est que nous, on n'est pas forcément prêts.
9: On n'est pas prêts à travailler différemment.
10: À travailler différemment, à les intégrer et à avoir toutes les compétences face à elles au bon moment.
9: Et même à être formés différemment, parce qu'on a tous, même si chacune des écoles d'ingénieurs ou des grandes universités sont assez réactives par rapport à toutes ces technologies, mais on sent quand même que, aujourd'hui, un ingénieur pour ceux qui font des prépas et tout ça, mais c'est, on va dire, entre 1 et 5 ans de formation. Ça peut booster. Enfin, il va falloir revoir aussi le modèle éducatif, quoi. Parce que avant, ces 5 ans nous étaient nécessaires. On sortait, on était formé. Aujourd'hui, même en cours de formation, il faut continuer tout ça.
10: C'est vrai pour le modèle éducatif. Comment est-ce que l'intelligence artificielle est prise en compte et que chacun acquiert les compétences dont je parlais, donc l'expertise technique, la compétence produit et la capacité de compréhension de l'IA, et c'est vrai d'ailleurs en formation continue, comme vous le dites, parce que l'ensemble des ingénieurs doivent du coup se développer leurs compétences là-dessus. Mais il y a un autre phénomène qui est une vraie question pour demain, parce que les ingénieurs seniors dont on a besoin, ils ont tous été formés en opérant l'ensemble des tâches dont on parle. Si c'est une machine qui les réalise, comment est-ce qu'on les forme ?
9: Qu'est-ce qu'on fait d'eux ?
10: Et surtout, comment est-ce qu'on va former les ingénieurs de demain ? Chez un constructeur automobile, comment est-ce qu'on arrive à avoir des ingénieurs qui comprennent tous les challenges et toutes les difficultés à avoir une pièce qui soit réalisée parfaitement ? Parce que si c'est l'agent qui a résolu tous les problèmes pour eux,
9: mais est-ce que ça veut dire que ça risque de lui échapper? Parce qu'on va dire l'ingénieur, il avait le design de sa solution un peu en tête. Et là, s'il confie ça avec des agents, lui, il va être là pour le contrôle. Ça peut échapper aussi.
10: Donc, d'abord, on ne veut pas que ça échappe.
9: Oui, oui.
10: Et pour que ça n'échappe pas, en fait, on paramètre énormément. Je vous parlais d'agents très spécialisés. L'objectif, c'est d'avoir des agents très, très, très contraints, qui ne sont capables de faire que des tâches précises, qui sont auto-orchestrés, mais qui posent des questions en permanence.
9: Donc ça veut dire pour une entreprise aujourd'hui qui doit réfléchir à reformuler un peu la raison d'être quelque part de son département de R&D et d'ingénierie, ça veut dire quoi ?
10: Ça veut dire qu'elle d'abord à tester ces nouveaux processus optimisés tout de suite, et ça c'est faisable. Ça veut dire que la capacité de développer des compétences doit être boostée de manière très importante. Et ça veut dire qu'il faut déjà réfléchir aux nouveaux modèles, parce qu'au-delà du saut d'efficience, on va avoir une vraie efficacité différente de l'entreprise et de la R&D qui vont fonctionner différemment demain.
9: Eh bien, merci d'être venu parler tout ça. Michael Lemoynic, directeur associé au BCG, responsable du centre d'expertise R&D. Donc oui, la réponse, alors on l'avait donnée dès le départ, mais on s'en doutait un peu. L'IA réinvente la R&D, l'ingénierie. Donc, il faut vraiment réfléchir à tout ce que vous nous avez dit. C'était vraiment très intéressant d'avoir un peu ces différentes étapes et tout ce qui va changer pour les ingénieurs en R&D, en ingénierie. Merci, Michael Lemoynic, pour cette BFM Stratégie montée en partenariat avec le BCG. À très bientôt pour un nouvel épisode BFM Stratégie.
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9: Bienvenue dans ce nouvel épisode BFM Stratégie avec notre partenaire, le Boston Consulting Group, le BCG. On va parler cybersécurité. C'est quand même l'un des gros sujets de l'été. Hein. On va pas vous refaire tout le flot des attaques. Mais il y a quand même une qui nous a un peu surpris. C'est ces agents IA autonomes de OpenAI qui, on les avait entraînés à aller chercher des failles de sécurité. Puis, ils sont sortis de ce qu'on appelle leur bac à sable. Ils sont allés loin. Ils sont allés sur le site carrément de Gameface, qui est un hub, vous savez, qui recense plus de 3 millions de modèles d'IA. Et ils sont allés pirater carrément ce modèle. C'était pas du tout prévu. Ils l'ont fait de façon totalement autonome. Donc ça, c'est une des menaces qui commencent à arriver. On le voit aussi, les attaques sont de mieux en mieux faites grâce à cette IA. Bon, en contrepartie, si on utilise l'IA pour attaquer, on utilise aussi l'IA pour se défendre, pour anticiper. Et là aussi, il y a pas mal de choses qui sont en train de se mettre en place. On va parler de tous ces sujets avec notre expert Jean-François Bobier. Bonjour.
13: Bonjour Frédéric.
9: Jean-François, merci d'être avec nous, partenaire et directeur au BCG, spécialiste des questions de cyber et co-auteur d'une nouvelle enquête du BCG consacrée au sujet. 9 entreprises sur 10 ont subi des cyberattaques s'appuyant sur l'IA au cours de cette dernière année. Concrètement, oui, c'est plus dense, il y en a de plus en plus. Et puis, elles sont de plus en plus, pas forcément plus sophistiquées, mais elles sont très bien faites aujourd'hui.
13: Tout à fait.
9: Je pense au phishing notamment avec ces courriers.
13: Tout à fait. Donc, ce qui se passe avec l'IA, c'est que elle permet à des acteurs qui étaient, on va dire, des individus qui faisaient du ce qu'on appelait des script kiddies, ouais, derrière leur clavier, qui avaient 17 ans, qui faisaient des trucs simples. Maintenant, avec ces agents IA, ils peuvent faire des attaques très sophistiquées. Certains de nos clients nous disent parfois difficile à distinguer d'un acteur,
9: ouais, beaucoup plus puissant,
13: beaucoup plus sophistiqué, parce que ils ont toute l'automatisation à disposition, les meilleurs outils. Et donc, c'est devenu un problème en forte croissance. Et parallèlement à ça, il y a un autre problème, c'est l'adoption d'OLIA par elle-même, par nos clients. Donc, ils s'en servent pour générer leur code, ils s'en servent pour indexer leurs documents, pour les rendre facilement trouvables. Ils font des chatbots qu'ils mettent à disposition de leurs clients. Et donc aussi, ça ouvre un nouveau vecteur d'attaque par ce côté-là, c'est-à-dire en fait par l'utilisation interne de l'IA par l'entreprise. Par exemple, comme les données de l'entreprise sont dans le chatbot mis à disposition du client, il peut peut-être essayer d'extraire les informations à travers des prompts bien trouvés. Ou comme le code a été généré par l'IA, il peut y avoir des erreurs ou des clés qui ont été mises dans le code. Donc il faut être très prudent aussi dans la manière dont on utilise l'IA en interne. Et donc ces deux choses-là se rencontrent en même temps et font que c'est devenu un gros challenge pour nos clients.
9: Ouais. Concrètement, si on se penche un petit peu quelques minutes, enfin une, deux minutes sur ce qui s'est passé pour Hugging Face, en quoi ça change des attaques entre guillemets plus traditionnelle?
13: Alors d'abord, c'est une attaque complètement autonome, hein, comme vous l'avez très bien dit. Elle est tellement autonome que les créateurs leur avaient même pas demandé de le faire. C'est-à-dire qu'en fait, qu'est-ce qui s'est passé? Donc ils avaient un agent de cybersécurité et ils lui donnaient un test, et en fait par erreur il lui avait donné un test impossible. C'était impossible de résoudre la question qui avait été donnée à l'agent. Mais par contre, il savait à travers la demande qui lui avait été faite que la réponse était dans Hugging Face. Donc il s'est dit ok, j'arrive pas à trouver la solution.
9: Je vais aller directement.
13: Donc je vais tout simplement pour répondre à la question qu'on m'a donnée, je vais aller chez Hugging Face. Je vais trouver la réponse et comme ça je vais pouvoir répondre à la tâche qu'on m'a donnée. Et donc ensuite il s'est rendu compte qu'il était dans un bac à sable, comme vous l'avez bien dit. Donc un bac à sable, c'est vous n'avez pas accès à internet par définition. Donc il a travaillé pendant des mois pour trouver des failles. Il a fini par sortir du bac à sable d'OpenAI.
9: Oui, qu'on rappelle, hein, c'était lancé en avril-mai. Et puis bon, là, c'est annoncé là cet été, mais ça fait
13: voilà,
9: un moment.
13: Mais en fait, ils ont fait un très beau post-mortem OpenAI la conférence Black Hat, et ils ont expliqué que l'attaque, évidemment, elle a commencé en fait des mois avant. Avant l'attaque proprement dite, parce qu'il y a eu de la préparation, l'agent a cherché les failles.
9: Donc il a contourné des garde-fous.
13: Il a pas été vu par OpenAI, ils ont pas vu ce qui s'était passé. Ils ont vu qu'il y avait un truc anormal, ils ont patché, mais ni plus ni moins. Et ensuite, il a attaqué Hugging Face, et c'est à ce moment-là qu'ils ont commencé à se rendre compte qu'il y avait un problème.
9: C'est-à-dire qu'il n'était pas particulièrement malveillant, mais il avait un objectif à suivre, et il s'est dit, je suis tout seul, personne ne peut m'aider, je vais me débrouiller pour atteindre mon objectif.
13: Voilà, il a un comportement très humain. Il s'est dit, si la solution est disponible directement, bah, je vais la prendre. Je vais
9: puis, ouais. Alors, on voit dans l'étude du BCG, en moyenne, les entreprises interrogées dans l'étude ont subi 25 incidents de données sensibles au cours de... ça vous paraît peu, 25, mais c'est des incidents de données vraiment sensibles. Hein,
13: puis c'est ce qui est publié, tout n'est pas toujours...
9: Au cours de l'année. Alors, qu'est-ce qu'elles mettent en place pour faire face justement à ce nouveau type de menace cyber?
13: Alors, il y a deux choses. Bon, la première chose, c'est quand même d'être bon sur ses fondamentaux. C'est-à-dire, tout ce qui était vrai avant et dans l'ancien monde est encore valable aujourd'hui. Il faut surveiller sa surface d'attaque, il faut avoir un SOC, donc un SOC opérationnel qui vérifie bien ce qui se passe. Il faut avoir des sondes dans le système d'information. Il faut former les collaborateurs contre le phishing parce que, OK, ils sont devenus plus sophistiqués.
9: Il y a un guide de l'ANSSI, hein, d'ailleurs, qui est référence. Il y a des 40 un peu mesures de base.
13: Voilà. C'est pas... Donc, ça reste plus que d'actualité et au contraire, il faut vraiment bien les maîtriser. Et puis après, évidemment, comme les attaques se sont sophistiquées, nos clients doivent se sophistiquer, donc on les encourage à utiliser eux-mêmes des agents contre eux-mêmes. C'est ce qu'on appelle du red teaming, utiliser les armes des hackers contre eux-mêmes pour trouver les failles et pour avoir un coup d'avance en fait.
9: Mais globalement, ce que vous dites dans l'étude, c'est les entreprises restent globalement pourtant sous-équipées. Moins de la moitié, alors 41% d'entre elles disposent de politiques formelles de gouvernance de l'IA. On parle encore de cyber avec cette histoire, la course contre la montre avec l'IA. Moins d'un quart surveille réellement ce que font les agents IA au quotidien, c'est ça. Donc
13: il y a du retard, mais encore une fois, qui s'explique par le fait que si vous faites bien votre travail fondamental, c'est encore une fois, si vous avez votre SOC, les 40 mesures que vous avez mentionnées, vous êtes quand même plutôt bien protégé.
9: D'accord.
13: Il y a des choses supplémentaires à faire. Ce que notre rapport montre, c'est qu'il y a encore insuffisamment de travail sur les menaces venant de l'intérieur, ce que je vous ai dit, les modèles qu'on met à disposition de clients, les chatbots, ça c'est encore insuffisamment gouverné. Et donc les bêtises que ça pourrait faire, parce que là on a vu ce que OpenAI a fait comme bêtise. Enfin, vous pouvez faire les propres bêtises vous-même aussi.
9: Donc, ça veut dire pour les RSSI, les responsables de sécurité et de scène d'information, il faut qu'ils aient continuer à surveiller, évidemment, et à maîtriser, sécuriser les réseaux, enfin, tout ça. Mais aussi, il y a cette partie des agents IA aujourd'hui. Ce sont ces nouveaux, collaborateurs à surveiller de près.
13: Voilà. Alors, donc, il faut qu'eux-mêmes s'arment, comme on a dit tout à l'heure, et donc qu'ils aient des agents IA qui aident le SOC, qui aident à analyser les logs, etc., en permanence, qui aussi tentent des attaques contre l'entreprise, de la même manière que ce qu'on appelle des pen tests dans l'ancien temps avec des hackers normaux, là on le fait augmenter avec l'IA. Donc ça c'est important. Après il y a des défenses spécifiques contre les agents IA. Par exemple, les agents IA, ils fonctionnent avec de l'énergie qui s'appelle du token.
9: Oui.
13: Donc ce qu'il faut essayer de faire quand on a quelqu'un qui vous attaque, c'est lui balancer plein de textes. Dans l'ancien temps, on appelait ça des honeypots dans l'ancien temps classique. Là, il faut faire des honeypots IA pour lui créer du contexte, pour l'alourdir, pour le retarder, en fait. Plus il consomme du contenu token, plus économiquement, c'est moins rentable de vous attaquer, vous.
9: Qu'on rappelle, les pirates, ils ont aussi un ROI. Dans l'étude du BCG, il y a un marché de la cyber donc, qui est en pleine évolution. Je voyais les budgets, plus 12% sur l'année 2025.
13: Ça paraît énorme, mais...
9: Non, c'est quoi? C'est la fourchette haute des grandes entreprises ou c'est...
13: C'est nos clients. Donc, c'est plutôt, on va dire, pour la France, ce sera plutôt le CAC 40.
9: Oui.
13: On s'attendait à une augmentation de 7 et ils ont fait 12, sachant que les augmentations des budgets informatiques, elles sont plutôt dans une fourchette de 3 à 5, donc c'est énorme.
9: Ça fait beaucoup.
13: Parce qu'il y a beaucoup de rattrapage, on a certains de nos clients qui ont quand même tout juste les fondamentaux. C'est très différent selon les industries. Consommation en général, quand même, on est plus faible globalement que par exemple dans la finance, où c'est comme une forteresse, c'est quand même plus dur d'attaquer une banque. Mais donc il y a un phénomène de rattrapage aussi, il y a une augmentation importante.
9: Et du coup, ce budget, il est investi dans les nouvelles parades aussi à trouver par rapport à ces outils, parce que j'imagine, qui dit IA dit nouvelles menaces et forcément nouvelles parades, grâce à l'IA aussi, je rappelle, c'est un élément protecteur.
13: Donc en fait, ce que font nos clients, ils, encore une fois, ils investissent dans les fondamentaux dont on avait parlé tout à l'heure. Certains étaient quand même enfin, moyen, on va dire. Donc, déjà, il faut atteindre le bon niveau. Et effectivement, ils investissent dans ces nouveaux objets. Donc, par exemple, ils vont automatiser la recherche de ce qu'ils appellent la surface d'attaque. Donc, ils vont mettre des agents pour regarder où est-ce que par où on peut les attaquer, où est-ce qu'ils ont des bases de données. Des fois, sur Internet, sur Amazon, ils achètent des bases de données qu'ils oublient, etc. Donc, ils vont utiliser des agents pour répertorier tout ce qu'ils ont. Et donc il y a vraiment plein d'idées pour dépenser cet argent.
9: Ouais, bon. Donc c'est ça, cette course contre la montre avec ces budgets en hausse. Concrètement, qu'est-ce que les entreprises doivent mettre en place aujourd'hui pour se prémunir contre ces nouvelles menaces?
13: Donc comme on dit, bon, premièrement les fondamentaux, on revient pas dessus, mais une entreprise qui a vraiment bien travaillé sur ses fondamentaux.
9: L'hygiène numérique de base.
13: Elle a quand même beaucoup, elle peut dormir tranquille. Faut pas paniquer, faut investir dans les fondamentaux. Deux, effectivement, faut utiliser les mêmes armes que vos attaquants. Faut faire des pen tests IA. Faut vérifier votre vraie surface d'attaque parce que, faut se mettre au courant de quels sont les toolkits qu'ils utilisent, etc. pour trouver des failles avant qu'eux les trouvent. Et aussi important, les patcher. Ouais. Parce qu'on a des clients qui trouvent des failles, ils ont des pen tests, ils trouvent des failles, ils savent qu'ils en ont 10, 20, 30, 50. Et puis, ils mettent du temps à les patcher parce que c'est une chaîne, il faut que c'est d'autres équipes qui vont patcher.
9: Ouais, ça, c'est important ce que vous dites parce qu'on en avait parlé dans une mission Tech & Co Business en disant qu'avant, entre le moment où on parlait de la faille, le moment du patch, les pirates ne s'en saisissaient pas non plus tout de suite. Or, là, aujourd'hui, dès qu'il y a une faille, se dire dans les 48 heures, elle a été exploitée.
13: Traditionnellement, on pouvait attendre 6 mois, voire 9 mois, un patch.
9: Ouais.
13: Traditionnellement.
9: Ouais. Parfois maintenant, c'est plus. 48 heures.
13: Maintenant, la demande. Et donc du coup ça a des impacts importants sur la gouvernance parce que c'est pas la cyber qui elle gère les portes d'entrée, les accès, etc. Mais c'est les équipes informatiques qui gèrent les applications. Donc c'est d'autres équipes qui vont mettre en place les patchs. Et donc on voit que ça a une nouvelle tension qui commence à se mettre en place. Nous on a des clients dans la banque notamment qui ont dû poser des développements juste pour mettre de la capacité de côté pour traiter les patchs. Donc il y a aussi de l'impact, pas que dans le budget cyber, mais

0: Sur aussi même sur les développements logiciels, bah il y a ce qu'on appelle de l'observabilité. Donc on va prendre des logs de ce que font les agents, on va observer, on va utiliser un autre agent pour vérifier ce que fait le premier agent avec un contexte différent. Donc on sépare bien pour pas avoir juge et partie. Il faut garder des traces de ce qui se passe, il faut formaliser, faut s'assurer de qui est responsable de quoi, parce que aussi le problème de l'IDESIA, c'est qu'elles vont très vite.
1: Ouais.
0: Donc la tentation quand on a un agent, c'est de le laisser faire plein de choses parce qu'il est beaucoup plus rapide qu'un humain. Et donc, c'est un équilibre difficile entre à quel moment l'agent s'arrête et demande à un être humain, stop, là, il faut validation, dis-moi si je peux continuer ou pas. Et nos clients passent pas mal de temps à regarder quelle est la bonne frontière. Ouais,
1: quel est le bon équilibre.
0: On met trop de stop, l'agent fait rien. On met trop d'autonomie, c'est dangereux. Donc,
1: Eh bien, merci d'être venu parler de tout ça, Jean-François Bobier. Je rappelle, vous êtes partenaire et directeur au BCG en charge, justement, de ces questions de cybersécurité avec une nouvelle étude qui a été sortie par le BCG. Merci d'avoir été avec nous. À très bientôt pour un nouvel épisode BFM Stratégie.
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13: Bonjour à tous, je suis ravie de vous retrouver pour une émission spéciale de Focus Retail en plein cœur de la NRF, un salon qui regroupe plus de 500 exposants internationaux et une centaine de startups. Et pour cette émission, on abordera une tendance en plein essor, le live shopping qui connaît une croissance assez importante. Et pour en parler, j'aurai le plaisir de recevoir Mehdi Megzifen, il est directeur général de TikTok Shop en France, ainsi que Sarah Taïeb, la directrice générale d'IB France. Et puis pour le pitch de la startup, Martin Dimitrov, cofondateur de Mitrix, une start-up franco-américaine qui permet aux retailers d'anticiper tous les problèmes qui concernent la logistique. Allez, Focus Retail, c'est parti.
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13: Et Sarah Taïeb nous a rejoint sur ce plateau. Vous êtes notre première invitée. Bienvenue sur le plateau de Focus Retail. Alors, vous êtes la directrice générale d'IP France. À vos côtés, notre experte retail. Alors, il y a plusieurs experts retail sur cette émission, mais là, c'est vous, Claire Koraleski. Vous êtes directrice générale de Media Performance. Alors, IB, c'est 136 millions d'acheteurs actifs dans près de 200 marchés internationaux. Alors, initialement, c'est un site d'enchères, mais plus seulement, puisque vous êtes dorénavant aussi une plateforme de live shopping. Vous avez lancé notamment eBay Live en janvier dernier en France. C'est ça le futur d'eBay, Sarah ?
14: Alors le futur d'eBay, il est évidemment très large, puisque vous parlez du live shopping. eBay Live a été lancé fin janvier.

0: au-delà de ça, sur eBay, vous allez retrouver une place de marché qui propose la mise en relation de millions d'acheteurs et de vendeurs, particuliers comme professionnels, partout dans le monde. Et ça, c'est vraiment un monde de possibilités.
1: Alors parlons un petit peu d'eBay Live, hein, puisque c'est quand même le lancement phare de ces derniers mois. En France, ça reste quand même très corrélé aux collectionneurs, notamment votre premier live, entre guillemets, c'était avec les cartes Pokémon. D'ailleurs, Pokémon fête ses 30 ans cette année. Les cartes de collection, c'est quand même la catégorie phare pour les lives aussi.
0: Pour les lives aussi, historiquement, mais aussi parce que les objets de collection en général, qui sont vraiment au cœur de l'ADN d'eBay, trouvent vraiment un sens et ont vraiment une affinité particulière avec ce format. C'est un format qui permet de l'interaction, c'est un format qui permet de discuter avec des vendeurs professionnels et on parle de produits d'occasion. Donc vraiment, le live streaming prend tout son sens pour ces communautés d'enthousiastes.
1: L'enjeu, c'est aussi d'aller s'associer à des événements type avec des influenceurs de la créateur économie. C'est ce que vous avez fait notamment avec le 11 All-Star en mai dernier. Ça, donc un match de football qui réunit des personnalités d'Internet, ça c'est l'objet. L'objectif, c'est d'aller finalement élargir, si je puis dire, la cible, en fait, finalement, c'est de rajeunir la cible.
0: Alors, le live shopping, 56% de la génération Z connaissent et aiment ce format. Donc, évidemment, on rajeunit la cible. Et vous parliez des 30 ans de Pokémon. Donc, là, on a des événements avec David Lafarge, qui est aussi une personnalité connue. C'est vraiment un lien concret avec ces communautés qui sont très jeunes sur les cartes Pokémon, un peu moins jeunes sur d'autres objets de collection qui sont aussi sur eBay. Mais je pense qu'ils présentent aussi beaucoup d'opportunités de croissance pour sur le e-commerce, hein, puisque le live shopping, c'est 25 à 30% de croissance par rapport au e-commerce traditionnel qui est en dessous de 10%.
1: Vous vous frottez quand même sur ce terrain-là à des acteurs assez imposants. Il y a Whatnot qui est arrivé en France. Il y a aussi TikTok Shop qu'on recevra dans la deuxième partie de l'émission. Mais eux ont des audiences plus importantes. Vous, qu'est-ce qui fait concrètement votre différence par rapport à ces acteurs-là ?
0: On a la chance d'être présent depuis 30 ans et puis d'avoir lancé eBay Live depuis 2022 aux États-Unis et puis progressivement en fait dans 6 pays pour eBay. Donc on s'appuie vraiment sur une expérience importante, celle du e-commerce. Donc nous vraiment c'est notre expérience et c'est notre volonté de proposer du live shopping avec le modèle du e-commerçant. Donc la sécurité et des vendeurs professionnels uniquement.
2: Alors, vous venez de dire, vous avez 30 ans, donc 30 ans de données. Qu'est-ce qu'on peut faire aujourd'hui avec l'IA qu'on ne pouvait pas faire il y a 2-3 ans quand on a 30 ans de données ?
0: C'est vraiment une chance, ces données-là. Maintenant, les traiter tel qu'on le fait aujourd'hui, ce serait impossible sans l'IA. Donc, on a commencé déjà il y a plus d'une dizaine d'années avec le machine learning. Et je dirais qu'en 2 ou 3 ans, on a une accélération très forte du traitement de ces données-là. Et ce qui nous permet aujourd'hui de les mettre à disposition de nos vendeurs, principalement, et de nos acheteurs. Alors, pour nos vendeurs, c'est simple, c'est comment les aider dans la mise en vente. Aujourd'hui, vous prenez une photo avec l'application et puis l'annonce, en fait, elle est créée automatiquement par l'IA. D'accord. Elle est remplie, elle a une suggestion de prix, on reconnaît quel est l'objet. Donc ça, c'est vraiment un frein qui était important pour les vendeurs particuliers et qu'aujourd'hui, eBay retire complètement.
1: Et pour les consommateurs, on sait que le parcours client change quand même de plus en plus. Comment est-ce que l'IA s'intègre dans ce parcours ?
0: Pour les utilisateurs, on parle de personnalisation, c'est-à-dire qu'on comprend évidemment, on connaît la navigation, on connaît l'historique des achats et on va pouvoir être plus pertinent dans nos suggestions et dans du coup les suggestions de produits à venir ou même de revente, puisque là aussi on est sur une plateforme qui a ces deux aspects.
1: Donc par exemple, concrètement, vous allez proposer aussi bien des live shopping que des annonces. Comment est-ce que le live shopping, c'est vraiment quelque chose à part ou est-ce que les deux vont tendre à à être corrélés sur une même page?
0: Alors c'est très intéressant puisque sur eBay, on a fait le choix d'avoir du live shopping et notre plateforme. C'est le même site. Vous allez vous connecter sur eBay, vous avez ces deux options-là. Et l'IA, dans tous les cas, va vous faire les suggestions les plus pertinentes sur les catégories de produits. Donc, si je suis un amateur de cartes Pokémon, je reviens évidemment à cette catégorie phare, on va me proposer les lives qui vont m'intéresser au moment, évidemment, où ils sont diffusés, puisqu'on parle de streaming, Et dans mon expérience, dans ma navigation sur le site aussi, on va me proposer uniquement les produits qui sont les plus pertinents.
2: Claire. Alors, effectivement, on sait aussi que le commerce agentique, enfin, les agents sont en train de révolutionner la façon dont les consommateurs cherchent des produits. Comment on se projette quand on est une marketplace et qu'il y a ces agents qui arrivent ?
0: Alors, je pense que ces agents-là, il faut justement proposer ses propres agents. C'est ce à quoi nous travaillons. On a la chance d'avoir un partenariat depuis quelques années aussi avec OpenAI, d'accord, sur lequel du coup on construit toujours nos outils en propre. Mm-hmm. C'est très important. Et évidemment, on a toujours notre partenariat à la fois avec Google et à la fois avec OpenAI, donc ChatGPT, qui nous permet finalement de s'adresser à nos utilisateurs où qu'ils se trouvent. Et je pense que c'est la meilleure des approches.
1: Merci beaucoup Sarah Taïeb d'avoir été avec nous. Je rappelle, vous êtes directrice générale d'IB France. On passe tout de suite à notre deuxième interview. Mehdi Bexifen nous a rejoint sur ce plateau, à présent directeur général de TikTok Shop en France. Bienvenue sur le plateau de Focus Retail, sur le salon de la NRF toujours. Alors TikTok Shop, ça a été lancé le 31 mars 2025 en France. Aujourd'hui, c'est disponible dans une vingtaine de pays. L'Europe, c'est d'ailleurs devenu la principale zone d'expansion. Il y a eu 4 nouveaux pays depuis le mois de juin. Alors, c'est vrai que quand on parle de live shopping, on voit des chiffres assez spectaculaires. Cependant, ça reste un peu flou parce que c'est quand même arrivé depuis quelques mois, voire quelques années maintenant. Où en est TikTok Shop sur ce sujet en France ?
3: Alors, TikTok Shop est déjà installé comme un canal principal de discovery shopping, donc le commerce de découverte, c'est-à-dire que les gens viennent sur TikTok sans avoir en tête un produit qu'ils ont envie d'acheter, donc ils viennent et ils découvrent le produit à travers du contenu, que ça soit live ou que ça soit des vidéos. Et on voit bien que cette utilisation est vraiment ancrée dans l'usage, parce que aujourd'hui plus de 60% des achats se font lors du visionnage même, soit de la vidéo, soit du live. On a aussi une croissance de TikTok Shop en moyenne un peu plus de 20% par mois dans les 12 derniers mois, mm-hmm, avec le live shopping qui grossit jusqu'à 5 fois plus que le shopping à travers les vidéos. Et sur l'été, par exemple, qui est normalement une période un peu plus calme de l'e-commerce, le live a pris encore plus d'ampleur. On a une croissance qui est pratiquement 8 fois plus élevée que la croissance qu'on voit sur les vidéos.
1: Ah oui, ça reste intéressant, effectivement. Alors par contre, il y a des différences entre les pays, entre la croissance pour les pays. On sait qu'en France, le nombre de lives, c'est à peu près 2400 par jour. En Angleterre, en revanche, c'est 6000 lives. Est-ce qu'il y a des freins, justement, à cette nouvelle forme de commerce en France ?
3: Non, alors justement, la France... Alors TikTok Shop s'est lancé au Royaume-Uni à peu près 3 ans avant qu'on se soit lancé en France. Mm-hmm. Donc en France, c'est quand même quelque chose de beaucoup plus récent. Cela dit, si on compare la France aux autres pays qui ont été lancés plus ou moins en même temps, donc on parle de, par exemple, l'Allemagne, on parle de l'Italie, de l'Espagne, de l'Irlande, la France est clairement le leader pour ce qui est du live shopping, en tout cas sur TikTok Shop.
1: Donc ça progresse assez vite. Parlons un petit peu des catégories phares en Europe. C'est plutôt le secteur du DPH, donc on va dire de la beauté, qui fonctionne globalement le mieux. Est-ce que vous arrivez quand même à faire décoller des secteurs plus traditionnels comme l'électronique ou encore la maison ?
3: Oui, alors l'électronique par exemple, c'est quelque chose qui a commencé à décoller énormément. Aujourd'hui, finalement, si on considère la mode, l'électronique, la décoration maison, la beauté, finalement, en termes de proportions, on est à des proportions qui sont plus ou moins égales.
1: Donc
3: il y a quelques mois, c'était des proportions qui étaient très différentes, mais les vendeurs ont appris petit à petit à présenter leurs produits. Finalement, ce qui est important, c'est pas forcément la catégorie de produits, c'est plus est-ce que le produit se démontre bien, est-ce que la personne qui démontre ce produit en live peut bien l'expliquer, est-ce que cette personne peut bien répondre aux questions, peut bien répondre aux attentes du consommateur.
1: Et au Royaume-Uni, vous avez testé l'alimentaire. En tout cas, moi, j'ai vu passer des bouchers qui vendent des steaks sous vide. Ça, c'est quelque chose qui n'est pas encore développé en France. Ça va venir ?
3: Alors, ce qu'il faut savoir, c'est que quelque chose qui est complètement non négociable chez TikTok Shop, c'est la protection du consommateur. Et donc, pour des catégories où on a besoin de faire plus de vérifications avant de pouvoir les offrir aux consommateurs.
1: Donc, plus de contrôle en France.
3: Pardon, plus de. Voilà. On D'accord. a besoin. Je ne dis pas forcément qu'il y a plus de contrôle en France, mais simplement, TikTok Shop étant au début, on a besoin de plus de temps avant de pouvoir ouvrir ces catégories pour les vendeurs.
1: Alors, sur TikTok Shop, vous avez une majorité de PME quand même. Où est-ce que vous en êtes au niveau des marques nationales, des marques internationales? On parle par exemple de la beauté, certes, qui est rattrapée par l'électronique, mais est-ce que vous avez réussi à aller parler à des marques du groupe L'Oréal, par exemple?
3: Oui, alors, finalement, TikTok Shop, c'est disponible pour tout le monde. Donc, on a effectivement beaucoup, beaucoup de PME, mais on a aussi des grands groupes comme le groupe L'Oréal que vous avez mentionné ou le groupe Carrefour qui a une bonne proportion de leur vente qui se fait à travers le live shopping. Ce qu'il faut savoir, c'est que quand même l'avantage sur TikTok, il n'y a pas forcément d'avantage sur TikTok Shop pour les marques qui sont déjà connues. Vu que justement le discovery shopping, donc le commerce de découverte, à travers les vidéos et à travers le live, permet aux marques qui ne sont pas encore connues et qui arrivent bien à démontrer leurs produits, qui arrivent bien à expliquer les produits, de se mettre en avant et de faire découvrir leurs produits.
2: Claire. Alors justement, vous venez d'en parler, donc on a vraiment cet aspect viralité et rapidité de notoriété autour d'un produit. Mais alors, est-ce que déjà les annonceurs reviennent? Est-ce qu'il y a une récurrence de me dire en fait à chaque fois je vais chercher un gros volume grâce à ce live, ou c'est vraiment des lancements en termes de notoriété comme vous venez de l'expliquer? Ils reviennent faire du live régulièrement sur leurs produits?
3: Alors, ce qu'il faut savoir, c'est que en général, ce qu'on préconise nous, c'est que c'est la régularité sur TikTok Shop. Généralement, les opérations, ça ne va pas forcément être des opérations qui vont être faites de manière très discrète. Donc, ce qu'on recommande vraiment, c'est de revenir, notamment parce que le live en soi, c'est un savoir-faire. Et c'est un savoir-faire qu'on peut uniquement développer en le faisant, en expérimentant, en parlant avec les consommateurs potentiels, en répondant à leurs questions et en voyant comment ils réagissent et idéalement en adoptant notre offre à ce qu'on voit.
1: Alors, vous me disiez tout à l'heure, on parlait des marques nationales et finalement c'était moins intéressant pour elles de se trouver sur TikTok Shop. Cependant, comment est-ce que vous, au niveau de votre modèle économique, comment est-ce que vous rémunérez? Vous rémunérez grâce à une profusion de jeunes marques finalement, et vous prenez entre 7 à 9% de frais de commission sur chaque vendeur. Comment ça fonctionne d'un point de vue économique?
3: Alors, c'est tout aussi intéressant pour les grosses marques et les grands groupes d'utiliser TikTok Shop en tant que plateforme que pour les petits groupes. Cela dit, il n'y a pas forcément d'avantage à être déjà connu, mais TikTok Shop est une plateforme de découverte et aussi de redécouverte des produits. Donc, les marques déjà connues qui aimeraient lancer de nouveaux produits et les marques qui ont envie de faire redécouvrir une gamme de produits, TikTok Shop permet de faire ça de manière très optimale. En termes de rémunération, la commission maximum demandée par TikTok Shop varie entre 7 et 9% selon la catégorie de produits. Et il y a bien sûr des offres de découverte pour les nouvelles marques qui se lancent, entre 2 et 4% sur les premiers mois.
1: Et notamment aussi l'exportation simplifiée en Europe qui permet aux acheteurs de vendre dans toute l'Europe finalement.
3: Voilà, donc dans tous les pays où TikTok Shop est présent en Europe, les vendeurs peuvent vendre de manière très très simple.
1: Dernière question très rapidement, Mehdi. On parle souvent du live shopping pour la génération Z. Il se trouve que c'est la moitié des utilisateurs, mais pas seulement. On a aussi beaucoup de quadragénaires, de quinquagénaires. Ça, c'est quelque chose qui se développe?
3: Oui, absolument. Alors, on est toujours un peu surpris parce qu'on pense justement, on associe souvent TikTok à la génération Z, mais finalement, quand on regarde en termes de chiffres, on a une répartition qui est beaucoup plus hétérogène, notamment beaucoup, beaucoup d'intérêt pour les plus de 35 ans.
1: Merci beaucoup, Mehdi Bekzifen, d'avoir été avec nous. Je rappelle, vous êtes directeur général de TikTok Shop en France. Merci beaucoup.
3: Merci.
1: On passe tout de suite au décryptage de notre experte.
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1: Alors Claire, on parle avec vous du commerce agentique qui pourrait peser très lourd dans les prochaines années. Où est-ce qu'on en est aujourd'hui ?
2: Alors en tout cas, effectivement, les chiffres sont très forts. D'ici 10 ans, on estime à 310 milliards d'euros de transactions e-commerce en Europe qui seront assistées par un agent IA. Puisqu'effectivement, on va revoir, aujourd'hui, quand on parle de commerce agentique, il y a quelque part deux grands usages. Il y a, je vais interroger un IA généraliste, par exemple ChatGPT, je vais lui dire, trouve-moi un ordinateur de moins de 500 euros, et il va m'aider dans les recherches, il va m'aider à comparer, il va me proposer effectivement un certain nombre de produits. Et puis, il y a le deuxième approche IA, on est plutôt directement sur les sites des retailers, par exemple sur le site de Walmart, on a un agent qui s'appelle Sparky, et on va interagir avec lui donc en conversationnel pour pouvoir aller chercher les bonnes informations sur le produit dans l'univers de Walmart.
1: Alors en France, il y a Carrefour qui se dit être le précurseur pour avoir utilisé ChatGPT. Eux, ils se sont focalisés sur quelle approche précisément ?
2: Alors effectivement, eux, ils sont encore dans une troisième approche. Ils ont quelque part créé l'équivalent d'une app dans ChatGPT. Donc quand on va interagir et dès qu'on va dire effectivement, je vais aller faire mes courses chez Carrefour, je voudrais la bonne recette pour recevoir 4 invités, ben, je vais être dans l'univers Carrefour et je vais avoir accès à toutes les informations derrière le site internet, derrière l'application mobile de Carrefour. Mais donc je ne serai plus comparé aux autres. Je reste dans l'univers Carrefour.
1: C'était leur chatbot au plat, c'est ça ? Alors justement, du côté des consommateurs, est-ce que ça fonctionne ? Est-ce qu'ils utilisent ça, finalement ?
2: Alors, c'est fortement utilisé. Aujourd'hui, effectivement, on sait que 31% des cyberacheteurs en France revendiquent déjà gagner du temps dans leur parcours d'achat grâce à l'IA. Alors, on se rend compte aussi que l'interrogation qui va être, c'est est-ce que je serai prêt à donner mes coordonnées bancaires pour laisser l'IA payer à ma place ? Alors là, on n'a pas de chiffres en France, mais on se rend compte que 62% des Espagnols se disent déjà prêts à confier leurs données bancaires, 33% des Britanniques. Alors, on se rend compte d'un pays à l'autre, on n'a pas les mêmes envies, mais on sait qu'effectivement, on va aller jusqu'à, à un moment donné, la transaction gérées par les agents. Est-ce que ça sera l'agent des retailers et les agents généralistes ? On verra bien.
1: Merci beaucoup Claire. On passe tout de suite au pitch de notre start-up.
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1: Martin Dimitrov, bonjour, bienvenue sur le plateau de BFM Business pour Focus Retail. Alors, vous êtes le cofondateur de Mitrix que vous avez co-créé en 2024. C'est une start-up franco-américaine. Alors, vous êtes à côté de notre expert retail, notre deuxième expert retail de cette émission. C'est vous, François Valadas. Vous êtes directeur des solutions Data France chez Vusion. Alors, vous avez mis au point, Martin, une solution technologique alimentée par l'IA qui a pour but d'aider les retailers sur la logistique. C'est-à-dire que vous les aidez à anticiper sur ce point. Comment est-ce que vous faites ?
5: Exactement. Alors, on a fondé Mitrix en 2024. On a créé un outil qui permet à nos clients, des marques dans le retail, à mieux prévoir leurs ventes futures afin d'éliminer les ruptures et les surplus de stock. C'est très simple. On prend en compte une base de données historiques ainsi que des facteurs externes pour pouvoir dire à nos clients exactement quelle quantité de chacun de leurs produits ils vont vendre avant de les vendre, afin de leur permettre d'optimiser la gestion de leur inventaire à travers plusieurs recommandations différentes. Ça peut être des recommandations de réassort, de rééquilibrage, de réapprovisionnement, ou même des périodes d'achat anticipées en amont.
1: Donc vous avez mis en place des jumeaux numériques, c'est ça ?
5: Totalement. Alors aujourd'hui, on a la chance de pouvoir adresser des clients dans des verticales du retail différentes. Ça peut être de l'alimentaire, de la mode, de la cosmétique, de la bijouterie. Tous nos clients ont des produits différents qui ont des besoins et des enjeux différents. Du coup, c'est très important pour nous de pouvoir répliquer ce jumeau numérique afin de vraiment bien comprendre la supply chain de nos clients qui est différente, même produit par produit, ils ont tous des enjeux différents. Du coup, notre jumeau numérique nous permet de satisfaire ces besoins-là.
1: François.
6: Alors justement, quelles sont les problématiques les plus fréquentes que vous traitez par rapport à ce jumeau numérique et par secteur peut-être ?
5: Oui, totalement. Alors ce qu'on voit souvent par exemple chez l'alimentaire, c'est qu'on a des périodes de péremption. Un produit dans l'alimentaire aura un cycle de vie totalement différent à un produit dans la mode. Dans la mode, on a des nouveaux produits par collection. Un produit permanent se prévoit de façon très différente à un produit nouveau dans la mode. Du coup, il y a plein d'enjeux différents par secteur qu'on doit traiter grâce à nos jumeaux numériques qui nous permet d'adapter nos modèles IA et d'avoir un forecasting, une prévision de la demande qui est très fiable.
1: Du coup, votre plateforme, elle est passée assez récemment en 100% agentique. C'est ça, c'est ces jumeaux numériques ?
5: C'est ça, exactement. C'est directement corrélé à notre plateforme agentique. Aujourd'hui, nos clients enfin, avant d'utiliser Metrix, nos clients perdaient énormément de temps à comprendre la dynamique de chacun de leurs produits. Certains de nos clients ont des milliers, voire des millions d'SKU différents. Du coup, c'est très manuel et chronophage comme tâche de réellement comprendre comment, combien il faut recommander, à quel moment, en quelle quantité. Grâce à nos agents, aujourd'hui, nos clients rentrent sur la plateforme Metrix et peuvent automatiser l'intégralité de leurs tâches. Ils peuvent passer des commandes tous les matins, lundi à 9h. Une commande sera déjà automatiquement prête pour eux avec les produits qu'il faut assortir pour un certain magasin ou un certain entrepôt. Du coup, tout le côté manuel est aujourd'hui automatisé grâce aux agents Metrix.
1: Vous nous disiez, vous avez des centaines de clients dans différents secteurs. Est-ce que vous avez un exemple assez précis pour qu'on puisse se rendre compte ce que ça permet ?
5: Totalement. Alors aujourd'hui, Metrix, c'est une quarantaine de clients. On a par exemple les Nereid dans la bijouterie. C'est une marque de bijoux entre l'Angleterre et la France. Ils ont une vingtaine de magasins. Aujourd'hui, ils nous utilisent pour le module de réassort principalement. Isabelle, qui s'occupe des réassorts pour les Nereid, tous les matins, lundi, peut rentrer sur la plateforme. Elle aura directement son assortiment de produits à réassortir qui sera prêt pour elle. Avec son dumeau numérique qui est fait spécifiquement pour les Nereid. Du coup, il n'y aura aucune tâche manuelle à exécuter, il y aura juste tout simplement à valider la commande. Quelque chose qui avant prenait des heures sur Excel à réellement comprendre, il faudrait appeler les boutiques. Aujourd'hui, elle peut exécuter en quelques minutes à travers la plateforme Metrix automatiquement.
1: Alors, je le disais au tout début, c'est vrai, vous êtes une start-up franco-américaine, vous êtes passé par le
5: Y Combinator.
1: Effectivement, qu'est-ce que justement cette culture américaine, ça a changé, notamment dans la dimension à se projeter plutôt à l'international aux États-Unis?
5: Totalement, on a eu la chance de lancer Metrix aux États-Unis à San Francisco. Mon cofondateur Eli, lui, à l'époque, habitait déjà à New York. Du coup, on avait une base établie aux États-Unis. On est resté là-bas pour les premiers 6 mois de Metrix. Ça nous a permis de rentrer dans la culture de travail et de l'IA aux États-Unis à San Francisco, à la Silicon Valley, qu'on entend souvent parler. Je pense que ça nous a appris plein de choses sur le recrutement, sur la façon de penser, l'intégration de l'IA dans nos activités de tous les jours aussi. On est rentré en France parce que ça reste un métier qui est connecté au retail. On connaît les marques françaises, on travaille avec 70% de nos clients sont français aujourd'hui. Mais d'un point de vue recrutement et opération, notre expérience aux États-Unis nous a vraiment aidés.
1: Merci beaucoup Martin d'avoir été avec nous pour ce pitch de la start-up. On passe tout de suite à l'actu de la semaine. Alors, les canicules de cet été ont bouleversé le retail ces derniers mois. François, les retailers ont dû s'adapter. Quels ont été justement les enjeux majeurs auxquels ils ont dû faire face, qu'ils ont mobilisé?
6: Effectivement, il y a eu à la fois une durée, une intensité qui était unique dans cette crise, qui donc eu un impact majeur qu'on n'a jamais connu. Quelques chiffres pour illustrer. En 2 mois, on a vendu 1,9 million de climatiseurs et de ventilateurs. Dernier pic qu'on avait eu, le maximum était à 400 000. Donc vous voyez, la proportion est énorme. Et dans ce cadre, effectivement, la prévision des ventes devient essentielle parce que dès qu'on se trompe, l'impact, il est très important. Bien sûr, sur le gaspillage alimentaire, mais aussi de façon générale. Et là, sur la canicule qu'on a vécue, on a perdu à peu près 0,1 point de produit intérieur brut.
1: Oui, tout à fait. Et ça a perturbé aussi le quotidien des Français, des consommateurs. Est-ce qu'ils ont déserté les magasins ou au contraire, ils y sont allés à la recherche d'air conditionné? Comment ça s'est passé?
6: Exactement, les deux. Il y a eu effectivement un glissement des canaux. Alors, sur les catégories de produits, on va dire non essentiels, il y a plutôt eu une désertification des magasins. Exemple, l'Institut français du textile nous dit que 60% des enseignes ont eu une baisse très forte de la fréquentation, quand dans le même temps, les ventes en ligne de textile ont progressé de plus de 7%. Donc là, il y a un mouvement qui est net. Côté alimentaire, malheureusement, les marchés, eux, ont été désertés. Les gens allaient dans les magasins climatisés ou commandaient en ligne.
1: Alors, c'est vrai qu'on a parlé beaucoup d'IA dans cette émission. S'il y a, clairement, elle ne peut pas prédire la canicule. Ça, on lui en voudra pas. Mais comment est-ce qu'elle peut améliorer, justement, les prédictions?
6: Oui, effectivement, elle peut nous aider à anticiper les impacts de cette canicule. Maîtrise vient de nous en parler. Il y a d'autres acteurs type Auton qui, effectivement, font aussi cette notion de j'utilise l'IA pour anticiper les réassorts et pour réallouer les produits dans les bons magasins au bon moment. Avec 3 objectifs qui sont, vous le disiez, faciliter la vie des employés et gagner beaucoup de temps sur ces tâches-là. Évidemment, éviter le gaspillage, qu'il soit alimentaire ou qu'il soit sur le textile, puisque maintenant on n'a plus le droit de détruire les invendus, et avec un objectif commun final qui est de dire rendre disponible le maximum de produits pour les clients. Et là-dessus, les magasins physiques ont vraiment un rôle à jouer.
1: Merci beaucoup François Valadas d'avoir été avec nous sur cette émission. Merci Martin également, Martin Dimitrov, cofondateur de Mitrix. Merci à vous de nous avoir suivis pour cette émission spéciale en direct de la NRF. On se retrouve la semaine prochaine pour un tout nouveau numéro de Focus Retail. On sera en plateau cette fois-ci. Je vous souhaite un excellent week-end à tous.
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15: Bonjour à tous, soleil, ciel bleu et chaleur. Non, c'est toujours pas l'automne côté météo, c'est toujours un temps sec et particulièrement lumineux qui nous accompagne dès le réveil, sauf pour vous, entre la Bretagne et le Hauts-de-France, pas mal de brouillard, de nuages bas. Ce sera aussi le cas vers le sud de l'Aquitaine ou encore le Golfe du Lion, quelques grisailles possibles. Ailleurs, c'est plutôt lumineux, l'après-midi, ces brouillards vont se dissiper et on a ce voile nuageux qui va glisser vers l'est, un voile nuageux particulièrement dense pour vous, entre l'Alsace et la Lorraine, quelques gouttes possibles pour l'île de Beauté et ce vent dans le sud-est, on va donc surveiller le risque de feux de forêt dans le sud du territoire. Vos températures dès votre réveil, eh bien comptez de 9 à 19 degrés du côté de Nice et l'après-midi, on ira jusqu'à 34 degrés dans le secteur de Bordeaux, 33 à Toulouse, 31 degrés à La Rochelle, 30 degrés jusque du côté de Rennes, il fera 25 à Paris et 21 degrés à Lille. Vous allez davantage respirer du côté de Lille.
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16: Bon, bonjour à tous, ravi d'être avec vous dans un cadre exceptionnel. Aujourd'hui, on est au stade Vélodrome de Marseille. Alors pas pour parler foot, pour parler intelligence artificielle. Bah oui, c'est ici que se déroule AIM, Artificial Intelligence Marseille. C'est le plus gros événement IA de la rentrée organisé par BFM La Tribune. Alors on bouscule un tout petit peu la grille habituelle, hein. Les experts se transforment en les experts de l'IA. Évidemment, vous retrouverez leur closier dès demain, mais on voulait absolument profiter du fait qu'on a ici tous les spécialistes français de l'intelligence artificielle pour s'interroger sur ce qui est peut-être la question la plus vertigineuse du moment. Est-ce qu'on peut encore garder la main, garder le contrôle sur ces IA dont on nous dit qu'elles sont en train de devenir incontrôlable. Alors évidemment, il y a eu énormément d'actu très anxiogène en ces derniers jours depuis la démission de Jacob Coxon, vous savez, ce chercheur chez Anthropic qui a expliqué que l'IA risquait, menaçait l'espèce humaine d'une certaine manière. Il y a un certain nombre de chercheurs qui lui ont emboîté le pas. Certains expliquent qu'on a un risque d'extinction de l'humanité de l'ordre de 10% dans la décennie. C'est quand même des scénarios absolument terrifiants. Des géants de l'IA qui nous disent, bah oui, ce serait pas mal de ralentir un tout petit peu, les mêmes qui nous proposent chaque semaine des modèles toujours plus performants. Donc forcément, tout ça, ça pose énormément de questions et les débats se polarisent entre d'un côté les doomers, les tenants de l'apocalypse IA, qui nous disent qu'on va tous mourir globalement, et puis de l'autre côté, les techno-optimistes qui nous expliquent bien que circuler, il n'y a rien à voir et qu'au contraire, il faut accélérer. On vous laisse poser absolument une heure pour réfléchir à ces questions, essayer de démêler le vrai du faux. Les experts de l'IA, c'est parti.
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16: Et pour en discuter, trois experts pour m'accompagner. À ma droite, Sylvain Duranton. Bonjour Sylvain.
18: Bonjour.
16: Spécialiste de l'IA, directeur monde du BCGX. C'est l'entité tech du BCG qui notamment accompagne les entreprises dans toute la transformation numérique liée à l'intelligence artificielle. Donc tu as une réflexion évidemment sur l'IA et notamment sur les risques aussi que font peser toutes ces IA de plus en plus performantes sur les entreprises. On aura l'occasion d'en parler. On a Raphaël Marichet. Bonjour Raphaël.
19: Bonjour Anthony.
16: Raphaël Marichet, qui est CSO, donc c'est Chief Security Officer, directeur sécurité France, chez Palo Alto Networks, qui est un géant mondial de la cybersécurité. Donc là aussi, réflexion autour de l'intelligence artificielle, évidemment. Et puis Frédéric Simotel. Frédéric Simotel, bon, je ne sais pas s'il faut le présenter, évidemment, quand vous écoutez BFM Business, vous tombez forcément à un moment ou à un autre sur Frédéric Simotel. Voilà. Là, dans les experts de l'IA, mais évidemment, Tech & Co, Tech & Co Business.
20: Et dès ce soir, François Sorel, Tech & Co, 19h, 20h30, et puis Tech & Co Business juste après. Voilà. Bon, donc on aura une grande soirée autour de l'IA.
16: Mais c'est intéressant de vous avoir tous les trois parce que vous avez tous une réflexion et vous suivez l'IA au quotidien, toutes les actualités qu'on a connues ces dernières semaines. Je voulais commencer par ça, c'est-à-dire sur le constat, avant de réfléchir à est-ce qu'on peut contrôler, comment ralentir, est-ce qu'il faut ralentir, mais sur est-ce que vous avez pris, comme moi, une claque ces 15 derniers jours ou ces 30 derniers jours avec toutes les révélations qu'on a eues, donc à partir de Jacob Coxon et puis ensuite toutes les alertes de sécurité qu'on a eues du côté d'OpenAI, d'Anthropic, ou est-ce que vous dites, bon, finalement, dans cette petite musique du risque existentiel de l'IA, c'est business as usual, ça fait très longtemps qu'on en entend parler. Je commence avec vous, Sylvain.
18: Alors, petite claque, oui, comme tout le monde, en fait, la succession d'incidents qui ont été reportés par différents acteurs, l'accumulation, ça fait effectivement réfléchir. Alors maintenant, est-ce qu'on est au bord du pidoum à 100%, je ne crois pas, mais effectivement une claque, parce qu'on voit que on a des modèles, on le savait, mais là on le voit en action, c'est-à-dire que les modèles, on ne peut pas leur imposer complètement les garde-fous qu'on attendait. Et ça, aujourd'hui, on a, en matière de cybersécurité, on a vraiment un enjeu à court terme extrêmement important, parce que des modèles de plus en plus puissants sont disponibles. Alors, on temporise un peu les sorties, hein, Mythos, on a un petit peu calmé le jeu sur la vitesse de déploiement, mais on a un enjeu de cybersécurité qui est très, très, très fort à court terme. Et c'est aussi un peu un rappel pour tout le monde. Comment est-ce qu'on s'assure qu'on bâtit des architectures, des systèmes qui nous permettent de contrôler au mieux, disons, ces techniques.
16: Mais Raphaël, moi j'ai l'impression que pour la première fois, on verbalise de manière très claire ce risque existentiel dont on nous parlait depuis des années. Moi j'avais l'impression d'un truc un peu théorique. C'est vrai qu'on entendait parler de ce risque d'une IA qui un jour pourrait devenir incontrôlable. Et là, on a quand même eu, en l'espace de 15 jours ou 3 semaines, plusieurs chercheurs de très haut niveau qui nous disent tous un peu la même chose, qui nous disent, bah oui, il y a une réelle, un réel risque finalement sur l'avenir de l'humanité. Qu'est-ce que vous en pensez de ça?
21: Cette surprise, elle date pas d'il y a 15 jours. On a déjà vu dès janvier 2026 ces hordes d'agents conversationnels qui ont généré leur propre réseau social. Ces interactions entre des agents IA et des développeurs sur des forums de développeurs. Donc je pense que ce que vous voyez depuis 15 jours ou 3 semaines, ce sont des scientifiques, des chercheurs qui sortent un peu du bois. Mais ces menaces, ces dangers, ces inquiétudes, on les sentait déjà venir depuis plusieurs mois. Et c'est vrai qu'on a été, dans toute industrie, y compris la cyber, surpris par l'accélération de ces innovations et des conséquences de ces innovations sur les capacités. Alors, pas tant malveillance, mais déjà de sortie de leur bac à sable, de sortie de leur sandbox. Et nous, en cyber, on se dit, mais si des individus mal intentionnés ont accès à ces technologies, on a un problème d'asymétrie de la puissance.
16: Ouais, c'est ça. Fred, ça vous a surpris, vous, Frédéric, justement, là, tout ce qu'on a appris? Alors, c'est vrai que vous faites de la veille technologique, oui, sur ces sujets depuis quand même très très longtemps. Donc, cette petite musique, vous l'aviez déjà entendue. Mais le fait que, de manière aussi claire, quand vous avez un chercheur d'Anthropique qui dit, de manière très tranquille, hein, on a un risque, on a 10% de risque d'extinction de l'humanité dans la décennie à cause, ouais, de l'intelligence artificielle. Moi, quand j'ai lu ça, ça m'a terrifié.
20: C'était ça. Moi, il y a toute une série de chocs. Très rapidement, en novembre 2022, sortie de ChatGPT, notre premier choc. On découvre cette IA, ça va faire 4 ans, hein, déjà, hein, ouais, le temps passe vite. Deuxième effet, c'était l'effet DeepSeek, quand on s'est rendu compte que les Chinois, ils sont sortis du bois et pouvaient faire aussi bien, voire mieux, pour moins cher, etc. Troisième choc, c'était au début de l'été, avec Mythos, et tout d'un coup, les Américains qui disent, bah, tiens, on va fermer le robinet pour l'ensemble de l'Europe. Et là, on se dit, flûte, si un jour ils font ça pour autre chose, donc on prend l'effet souveraineté. Et là, très rapproché, c'est vrai, tous ces risques. On s'était dit, l'année 2026, pour l'IA, ce sera l'année des risques, des cyber et de la souveraineté. Voilà. Et des coûts des tokens. Voilà. C'est un peu les trois sujets. Et là, on voit ça ressortir. Alors, Jacob Coxon, oui. Alors, c'est un jeune, 27 ans. Alors, pas tout à fait chercheur, parce qu'il a pas fait de travail de chercheur. Mais enfin, c'est quand même un ingénieur qui avait quitté OpenAI pour, en se disant, oh là là, ils sont pas très éthiques, je vais aller chez Anthropique. Puis il se rend compte, ils sont exactement pareils. Ce que l'on peut comprendre, hein, ils sont tous formés dans les mêmes universités, dans le même ADN. Je trouve que inquiétant, non, mais voilà, c'était l'effet d'alerte. Oui. Et ça, c'est un élément important. C'est-à-dire, évidemment, faut pas tout jeter, se dire faut stopper l'IA, etc., ou non, ralentir. Mais un effet d'alerte, et ça permet un peu de prendre un peu de recul et de dire oui, faisons un peu attention à ce que l'on fait dans tous les domaines, hein, que ce soit civil ou militaire.
16: Mais alors justement, alors Raphaël, vous qui êtes un expert en cybersécurité, moi, il y a un truc qui m'a frappé, c'est quand Dario Amodei, parce que ce discours, il a été tenu par des chercheurs, il est aussi tenu maintenant par les géants de l'IA eux-mêmes. Dario Amodei qui dit il faut freiner, et on verra tout à l'heure est-ce qu'il faut freiner, comment on fait, etc. Mais il explique, il donne un exemple très très concret. Il dit d'ici quelques mois, 6 à 12 mois, un essaim d'agents IA pourrait carrément prendre le contrôle d'Internet et générer des centaines de milliards de dollars de dégâts. Ça, est-ce que c'est quelque chose qui vous semble crédible, l'expert en cybersécurité que vous êtes? Qu'est-ce que c'est, une IA qui prendrait le contrôle d'Internet?
21: La question est bien posée, parce qu'on va séparer les sujets philosophiques de l'humanité des sujets très entreprises, et Internet est quand même une construction fragile qui n'a pas été prévue, qui n'a pas été conçue pour faire face à des agents qui se collaborent entre eux. On a vu ça depuis quelques semaines, on a été surpris de voir des agents collaborer entre eux, qui trouvent des canaux de communication cachés, qui arrivent à transmettre des instructions lorsqu'ils sont éteints par leur contrôleur, et qui connaissent tellement bien les interfaces de programmation, qui peuvent trouver des vulnérabilités. La difficulté, c'est ce qu'on appelle le désalignement des agents, c'est-à-dire que les agents, collectivement, vont se donner des objectifs, des sous-objectifs pour parvenir à une quête, par exemple maximiser un score dans un benchmark. Et lorsque ces sous-objectifs sont désalignés avec l'intention humaine, parce qu'on n'est pas capable, nous, en tant qu'humains, de leur transmettre toute la complexité de notre intention avec tous les garde-fous.
16: Et nos valeurs, d'une certaine manière. En tout cas, la valeur de la vie humaine.
21: Donner nos valeurs à des algorithmes, ouais. Bon courage. Et ça, on est dans une finitude, ouais, du contexte qu'on va fournir à ces agents. Et ces agents, quand on leur donne un objectif, ils vont essayer de l'atteindre par tous les moyens qui leur sont à disposition. L'Internet, le principe, c'est l'interconnexion. Donc, de fait, il est vulnérable.
16: Mais alors justement, parce qu'on parlait aussi du fait qu'on a des modèles de plus en plus puissants et qu'on a une course effrénée à l'intelligence artificielle. Là, ces géants de l'IA qui nous mettent en garde, ils sont aussi ceux qui conçoivent ces modèles qui vont devenir de plus en plus performants et qui vont même être capables de s'auto-améliorer. Il y a cette notion d'amélioration récursive. Qu'est-ce que ça veut dire concrètement et dans quel monde ça va nous amener ?
18: L'amélioration récursive, c'est qu'à un moment donné, ces modèles progressent en apprenant de ce qu'ils font et des feedbacks, entre guillemets, qu'ils reçoivent de leurs actions. Donc effectivement, on est sur des systèmes qui sont de plus en plus complexes. Après, je pense que dans la question de est-ce qu'il faut avoir peur ou pas peur de l'IA, il y a aussi une question sur est-ce que demain, les agents qui sont dans les entreprises, on va les voir soudainement sortir de leur cage ou leur bac à sable, attaquer l'entreprise ou les choses à l'intérieur de l'entreprise. Là-dessus, je pense que on est loin de ce risque dans la plupart des entreprises, parce que ce qui a été déployé, c'est pas des agents autonomes, c'est des choses plus simples, très cadrées, etc. La difficulté, c'est que plus on va déployer des modèles avancés, plus on a le risque d'avoir une espèce d'ennemi cyber de l'intérieur. Et autant ça fait des années que on réfléchit à comment est-ce qu'on se protège, comment est-ce qu'on compartimente nos réseaux face à des attaques possibles, on s'assure que si quelqu'un pénètre notre réseau, on va compartimenter les choses, etc. On a aussi un peu une espèce de question de cybersécurité de l'intérieur, compte tenu de ce qu'on va développer, de ce qui va être mis en place, parce qu'il faut s'assurer que on a les mêmes procédures d'identification et d'autorisation des agents, et on a tout un arsenal à mettre en place pour s'assurer que on est sécurisé par rapport à ce qu'on va déployer dans les années qui viennent. Ouais. On a quand même pratiquement la moitié des entreprises qui nous disent on veut arriver à de la décision autonome d'ici 2030, sur, en partie, hein, ouais, dans l'activité. Là, je pense qu'aujourd'hui, on n'est pas prêt.
0: Ouais, c'est ça. Bah, alors, c'est, alors, je peux, Frédéric, et puis Raphaël, je le ferai réagir aussi, parce que l'ennemi de l'intérieur, enfin, ça devient compliqué, quoi. Si les entreprises, il faut qu'elles pensent en termes de cyber à un ennemi qui pourrait être de l'intérieur, leur propre intelligence artificielle.
20: Imagine, je prends une des grandes. Alors, c'est pas. Je parle d'eux parce que je connais à peu près leur nombre d'employés, mais prends BNP Paribas, 200 000 salariés. S'ils s'amusent tous. Si chacun crée juste deux agents. On va arriver à 600 000 salariés, enfin 600 000 identités à gérer. C'est plus la même histoire déjà en termes d'infrastructure, mais c'est plus la même histoire en termes de cybersécurité. Et ça, je crois qu'on n'y réfléchit pas assez. Tu vois, c'est bien de créer des agents ça. Et surtout, aujourd'hui, moi, le risque. Alors, c'est très bien, on forme beaucoup les salariés. C'est ce qu'il faut faire. Hein, vraiment, faut que tout le monde s'y mette. De toute façon, les gens le font chez eux, donc ils vont arriver à le faire au bureau. Mais je trouve que dans les entreprises, on surveille pas assez tout ça. On est beaucoup, voilà, nous les premiers, si notre DSI nous regarde, à utiliser autre chose que l'IA
0: on
20: d'entreprise,
0: Shadow IA.
20: À récupérer. Ouais. Alors nous, nos données, c'est de la recherche, on est journaliste, ouais, mais imaginons pour des financiers, ouais, pour des gens qui mettent des données stratégiques. Et ça aussi, c'est une alerte. Et je trouve, j'en parle avec pas mal de patrons informatiques, patrons digital, et ils sont un peu soucieux de ça parce qu'ils savent que leurs salariés travaillent à côté avec du ChatGPT, du Claude et tout ça, et peut-être pas avec l'éthique qu'il faudrait autour des données. Donc déjà les données qui sortent, et puis ensuite créer des agents et ne pas savoir ce qu'ils pourraient faire à l'intérieur.
0: Un mot, Raphaël, et après j'aurai des questions très naïves à vous poser, mais qui me semblent importantes. Allez-y.
21: Mais déjà, je voudrais revenir sur le vocabulaire. L'ennemi, ce n'est pas la technologie. Ça dépend comment on la programme, comment on la design, ce qu'on en fait. La technologie, elle est duale. Elle peut apporter
0: des positifs. Si elle devient autonome.
21: C'est parce qu'un programmeur derrière, il y a un humain qui lui a donné des instructions et qui lui a donné des garde-fous, qui lui a donné un cadre d'exécution. Les salariés, on les forme. Je prends l'exemple les humains aussi peuvent être malicieux. Un humain peut se retourner contre son employeur s'il n'est pas content de sa paye ou d'une absence de promotion. Est-ce qu'on forme, est-ce qu'on donne de la sensibilisation aux stagiaires qui restent 3 mois dans l'entreprise? Généralement, non. Il faut considérer les agents IA comme des collaborateurs de niveau stagiaire qui ne dorment pas d'ailleurs, qui vont travailler 24/7, mais qu'en fait, on aura oublié de sensibiliser. Donc quand on leur donne des droits, quand on leur donne des privilèges, il faut se poser la question de l'intention, pourquoi faire. Et moi, j'ai plus la crainte non pas d'un agent qui se rebelle, ça n'existe pas, mais de la prise de contrôle extérieure par ce qu'on appelle des skills, par exemple dans les agents, les compétences des agents, de la prise de contrôle extérieure d'un agent dans l'entreprise pour des intentions malicieuses qui sont bien pilotées par un humain à l'extérieur.
0: Je reviens à notre question de perte de contrôle et de risque existentiel. Et pardon, l'idée c'est pas de l'émission, c'est pas forcément d'être encore plus anxiogène que l'actu du moment. Et on rappelle qu'évidemment, l'IA, il y a des choses absolument formidables. Et on va en reparler dans le domaine de la santé, de la science des matériaux. Enfin voilà, et il faudra peut-être se poser la question d'ailleurs du coût avantage en fait ou du coût bénéfice entre les risques potentiels et puis les gains qu'on peut en tirer. Mais il y a une question qui revient très très souvent sur les réseaux sociaux et qui paraît parfois assez naïve, c'est mais si l'IA vraiment voulait se retourner contre l'humain et qu'on en perdait le contrôle, qu'est-ce qu'elle ferait concrètement? C'est-à-dire comment est-ce qu'elle s'y prendrait pour nous faire du mal? Parce qu'on se dit voilà, l'IA c'est des data centers, finalement il suffit de débrancher la prise. Est-ce que c'est plus compliqué que ça?
18: Moi, ce que je pense, et ça rejoint un petit peu ce qui a été dit, c'est que à très court terme, le risque principal, c'est des gens mal intentionnés qui utilisent l'IA pour attaquer.
0: Ouais.
18: Je pense pas que ce soit l'IA toute seule qui se mette à attaquer. C'est un petit peu ce que je disais aujourd'hui, ce qui a été déployé dans l'entreprise. Je le vois pas se retourner contre l'entreprise. En revanche, oui, en entreprise, il faut mettre, surtout si on va vers l'autonomie des décisions, beaucoup plus de garde-fous. Mais aujourd'hui, le principal risque, c'est des gens mal intentionnés qui utilisent ces modèles pour attaquer. Ouais. Pour moi, c'est ça, à très court terme, là, maintenant, ce qui peut se passer.
0: C'est vrai que, alors ça me fait penser à un rapport qui a été publié par Anthropic, vous avez dû le voir il y a quelques jours, qui dit précisément ça, qui recensait toutes les utilisations les plus dangereuses et les plus extrêmes de Claude, de leur IA, mais par des êtres humains, c'est-à-dire pas en mode autonome, etc. Et qui lui disait qu'il y avait des scientifiques qui utilisaient Claude pour essayer de faire des gains de fonction, enfin d'améliorer des virus comme le chikungunya, de les rendre plus transmissibles, des états qui s'en servaient pour essayer de concevoir des systèmes de surveillance absolument incroyables pour intercepter n'importe quel appel. La menace la plus immédiate, c'est ça pour vous aussi, messieurs, c'est-à-dire une IA non pas autonome qui nous voudrait du mal, mais ce que peuvent faire les hommes avec l'IA de nuisible?
20: On l'a vu récemment dans les domaines militaires, hein. Ce qu'ont fait les Iraniens, c'est ils ont essayé tout un tas de process avec l'IA pour voir comment contrer les missiles, comment rendre nos missiles plus performants, comment rendre une maintenance plus efficace. Ils s'en sont servis eux à des niveaux militaires. Mais c'est toujours l'homme qui au départ fait le prompt, quoi. C'est pas le missile qui s'est dit tiens comment je vais faire pour être un peu plus destructeur.
0: Une fois, pour l'instant, c'est-à-dire que si on se projette un peu, encore une fois, sur ces IA avec de l'amélioration autorécursive qui pourrait, on commence à le voir, c'est-à-dire qu'on a l'impression qu'on a eu des incidents de sécurité, je parle sous votre contrôle, Raphaël, où des IA qui n'étaient pas censées se connecter à Internet ont réussi à se connecter à Internet, à lancer des attaques sur des entreprises de manière autonome. Là, il n'y a pas de prompt au départ qui demande à l'IA de faire ça, quoi. Moi, c'est ça qui m'interroge et sur les années qui viennent.
21: On leur a donné un cadre de travail, on leur a demandé d'atteindre un objectif qui était de maximiser un score. Ils ont cherché à tricher pour maximiser le score. Il n'y a pas de valeur, il n'y a pas de volonté de hacker, il n'y a pas de volonté de faire du mal ou de la nuisance dans un algorithme. Il n'y a pas d'intention. Nous, en cybersécurité, ce qu'on cherche à détecter quand on observe des comportements, c'est une intention présumée de celui qui pilote cet algorithme, qui n'est pas forcément dans l'entreprise, qui peut être à l'extérieur. Si l'intention est désalignée par rapport à des objectifs de protection des données ou de protection de la chaîne opérationnelle, de la chaîne de production de l'entreprise, là, ces agents, il faut effectivement les tuer. C'est une question de détection comportementale, mais il ne faut pas faire d'anthropomorphisme non plus sur ces agents.
0: Oui, alors c'est ça. Ça, c'est un point très important, l'anthropomorphisme. Donc, c'est le fait de donner à la machine ou de prêter à la machine des caractéristiques ou des sentiments qui sont purement humains. Évidemment, l'IA ne nous veut pas de mal. Ça semble complètement idiot de le dire comme ça, mais
18: c'est un outil.
0: C'est instinctivement, on pourrait dire ça.
18: C'est un outil, et tout le monde pense à l'incident Hugging Face. Quand on voit l'analyse qui avait faite de tous les logs de ce qui s'était passé lors de cet incident, jamais l'idée de se dire on va faire du mal a été venue. Il y a un grader qui donne des notes en fonction de ce qui est réussi ou pas. Ils ont maximisé les notes. Ce faisant, ils ont laissé tomber certains des guardrails. Et ça, c'est un des sujets scientifiques.
0: Les garde-fous.
18: Aujourd'hui, les garde-fous, ils sont pas tous respectés. Mais le but, c'était simplement de maximiser la note qu'on aurait face à l'expérimentation qui était faite. C'est pas malin.
0: Oui, c'est ça. C'est intéressant ce que vous dites parce que, Raphaël.
21: Pour autant, ce sujet de recherche nous a quand même éclairé sur, par exemple, la capacité de 700 agents de manière autonome de collaborer, à se coordonner pour aligner leur intention, leur sous-objectif pour effectivement, on va dire, attaquer entre guillemets Hugging Face, en fait tricher aux examens. Ça pose la question de l'asymétrie de la puissance, du pouvoir, si ces technologies tombent entre les mains des adversaires, de nos adversaires, des attaquants humains. Aujourd'hui, ce qu'on voit, c'est que ces technologies sont susceptibles d'abaisser la différence entre un attaquant expert de niveau étatique, chevronné, et un attaquant individuel qui va prompter pour faire la même chose, et là pour le coup à titre malveillant, contre une entreprise. Et c'est ça qu'on doit ralentir, c'est l'accès par les attaquants à ces technologies de frontières. Et nous, on veut plutôt que ce soit les défenseurs qui se les accaparent en premier et qui les utilisent en premier.
0: Mais si on donne un objectif à l'IA et que le moyen le plus simple d'atteindre l'objectif, c'est de nuire à l'être humain. Vous savez, l'exemple classique, c'est je lui demande de générer des solutions pour le réchauffement climatique. Bon, la solution la plus simple, c'est d'exterminer la race humaine, parce que voilà, comme ça, il y aura plus ou beaucoup moins de réchauffement climatique.
20: On l'a déjà vu dans des expérimentations militaires, ils avaient fait des batailles navales.
0: Non, mais c'est ça. Et donc là, du coup, comment on fait? Parce que l'IA, pour le coup, elle a son objectif. Elle va tout faire pour atteindre son objectif. Mais l'obstacle, c'est l'être humain. Et là, on est dans l'inconnu.
21: Mais... Deux réponses. Le contrôle et la responsabilité. Mais la responsabilité au sens de redevabilité. Il y a toujours un humain, une chaîne de décision humaine derrière qui est responsable d'avoir mis en place ce système. Et le contrôle unifié, centralisé, pour observer le comportement de ces agents et de dire à quel moment ils se désalignent par rapport à l'intention qui a été annoncée par l'humain au début.
0: Fred, tu voulais
20: quelque chose. J'avais un exemple militaire, c'était il y a un an et demi, j'avais discuté avec des militaires qui me disaient justement qu'ils avaient fait une sorte de bataille navale et l'IA gagnait toujours. Ils se posaient la question de savoir, et en fait ils se rendaient compte que l'IA, elle a bâti ses bateaux et dit tiens, j'ai deux frégates qui me ralentissent et ça me permet pas de gagner, elle tirait dessus, ce qu'on ferait jamais évidemment. Et c'est là où ils se disent c'est tous ces garde-fous, l'exemple est un peu grossier, mais il a vraiment existé. Et c'est là où il faut mettre en place ces garde-fous. Et c'est à ça qu'il faut penser. C'est pour ça que l'humain, la réflexion humaine, mais même c'est de l'IA pour dire quelles sont les limites à ne pas dépasser. C'est ça qui est important.
18: Non, parce que c'est au-delà des garde-fous. C'est-à-dire aussi, quel problème on veut faire résoudre à l'IA? Si on dit à l'IA comment sauver la planète du climat, je pense qu'on rentre dans un truc où effectivement tout et n'importe quoi peut sortir.
0: Oui, bien sûr. Voilà, c'est un exemple un peu extrême.
18: Mais c'est pas si extrême que ça, parce qu'en entreprise, il y a aussi une question qui est-ce que je préfère un agent complètement universel à qui je vais poser je vais faire des choses assez compliquées de façon autonome, ou au contraire, est-ce que je vais découper ça dans une série de tâches qui va être assez déterministe et je laisse des choses beaucoup plus précises et circonscrites à faire aux agents. Et il y a une vraie différence d'état d'esprit dans la façon dont on peut architecturer ces systèmes. On peut le faire de façon qui donne beaucoup plus de marge de manœuvre à l'IA, ou beaucoup moins. Et après, de toute façon, les garde-fous, on ne pourra pas imaginer tout ce qu'on veut et on n'est jamais certain qu'ils seront complètement appliqués parce que les modèles hiérarchisent par rapport à leur objectif.
21: Raphaël. Je pense qu'on fait trop de focus sur les modèles et les agents et ce que tu évoques, Sylvain, ça me fait penser à ce qu'on appelle les harnais dans les IA. Quand on met en place un harnais pour orchestrer des agents, pour orchestrer des IA, c'est là qu'on donne le contexte, c'est là qu'on donne les objectifs, c'est là qu'on donne les cadres, les limites d'action. Et par exemple, quand on demande à des agents IA d'opérer au modèle de frontières type Mythos, de tester les vulnérabilités de nos propres produits avant de les mettre sur le marché, c'est un usage très vertueux. Il faut qu'on le fasse, il faut que tout le monde le fasse. Toutes les entreprises devraient le faire. Effectivement, ça pose la question de comment construire son harnais pour pas que l'agent déborde et aille attaquer d'autres entités qui ne sont pas sous notre responsabilité. Ça, on a appris à le faire. Depuis avril que Mythos est arrivé, on a appris à le faire. C'est un savoir-faire, c'est même, je dirais, un savoir-faire-faire parce qu'on fait faire à des agents. Et il faut savoir comment faire faire à des agents. C'est un savoir-faire-faire qui est précieux, qu'on doit aussi transmettre, qu'on doit former. On doit former aujourd'hui les ingénieurs à harnesser, pardon pour le néologisme, les IA,
0: canaliser,
21: à les orchestrer, à mettre un harnais autour de ces agents IA. C'est l'avenir de l'orchestration de ces IA.
0: Ok, alors il y a une question quand même qui se pose. Vous avez compris, je me fais un petit peu l'avocat du diable. Je vous trouve très tempéré, mais je m'attendais à ce qu'il y ait au moins un doomer, comme on dit, un tenant de l'IA apocalypse, comme on dit maintenant. Là, je vous trouve effectivement, mais c'est intéressant, ça me rassure un petit peu d'une certaine manière.
18: Si tu veux, je pense que l'IA apocalypse, c'est presque un sujet de conviction plus que de fait établi. Nous, on a fait une étude, on a demandé à tout un tas de chercheurs, est-ce qu'ils croient à l'IA apocalypse ou est-ce qu'ils y croient pas? Des scientifiques de l'IA, plusieurs centaines. En fait, on a tous les avis. Et ce que tous nous disent, c'est à 10 ans, ce qui se passera, on n'en sait rien. Ça, c'est difficile à dire. Après, à court terme, eux, pas moi, moi, je suis pas un chercheur en IA, mais le consensus, c'était plutôt que à 3-5 ans, ils ne voyaient pas du tout ce type de scénario.
0: Oui.
18: Mais maintenant, on peut toujours dire « et si, et si, et si ». Mais à la fin, je ne suis pas sûr que ce soit très fécond en termes de ce qu'on peut en tirer.
0: Je pense que vous mettez le doigt sur un point qui est hyper important. C'est-à-dire qu'on est dans une position très inconfortable, encore plus Fred et moi qui sommes des journalistes sur ce sujet-là, parce que nous, quand on comprend pas un sujet, en général, on fait appel à des experts. On va appeler effectivement des chercheurs. Le problème, c'est exactement comme vous le disiez, que quand on appelle des chercheurs, ils nous disent tout et son contraire. Il y en a qui sont persuadés. Enfin, quand vous écoutez ce chercheur qui nous dit de chez Anthropique, qui est quand même quelqu'un d'assez capé, assez haut niveau, 10% de risque d'extinction de l'humanité dans les 10 ans, et puis d'autres, vous écoutez Yann Lequin qui vous dit tout ça c'est n'importe quoi, on monte des trucs en épingle qui sont des éléments qui sont en laboratoire mais en fait il va rien se passer. Mais comment est-ce que vous trouvez la vérité là-dedans? C'est impossible, Fred.
20: Déjà parce qu'on nous on appartient à cet univers de la communication, on essaie aussi de voir un peu quelles sont toutes les ficelles de la communication de ces acteurs, OpenAI, Anthropic, ils ont des entrées en bourse bientôt. Il faut rassurer quelque part les investisseurs en disant regardez, on est quand même conscient de tous ces enjeux, mais regardez comme notre technologie est puissante.
0: Ça rassure les investisseurs, ça, de dire on a une IA qui est tellement puissante qu'elle pourrait ravager l'humanité.
20: Mais justement, ils jouent là-dessus et derrière, quelle est leur réponse tout de suite? Et d'ailleurs, c'est pour ça qu'on pense qu'il faut mettre en place une sorte de police privée, mais que nous allons maintenir. C'est nous qui allons monter toute cette régulation, ce qui leur permet de rassurer, de dire comme c'est nous qui maîtrisons, on va pouvoir contrôler. Puis ça permet aussi, n'oublions pas, il y a des Chinois qui sont en train de développer pas mal de choses en ce moment, d'essayer de les tenir à l'écart parce qu'il y a aussi un fort élément concurrentiel autour de tout ça. Et donc voilà, il y a aussi tout cet aspect communication. Moi ce qui m'interroge toujours, on a Dario Modi, il y a 15 jours il nous dit il faut ralentir. Avant-hier, qu'est-ce qu'on a? On a version Opus 5.5 de Claude, encore plus puissante et alors deux fois moins cher. On a divisé par deux le coût des tokens. Donc utilisez-la encore plus. Dans la foulée GPT-6, la nouvelle version. Nous aussi deux fois plus puissante. Alors on maîtrise mieux les risques, mais beaucoup moins cher. Donc utilisez-la. Tu vois tout ça. Et je relisais une interview de Dario Modi qui dit vous savez, il faut raison garder. Aujourd'hui, l'IA, ça doit servir. pour les cancers, pour la recherche médicale, les cancers, ça doit servir pour le climat, regarder tout ce qui se passe dans les catastrophes climatiques, ouais. Et pour les nouveaux matériaux, il faut vraiment qu'on se concentre là-dessus. Ouais. Et puis à côté, c'est pour ça que c'est compliqué. Ouais. Ils entretiennent aussi.
0: Dario Amodei qui dit à côté.
20: Qui est le patron d'Anthropique.
0: Le patron d'Anthropique, il faut le rappeler. Dans 15 ans, on aura guéri toutes les maladies.
20: C'est là où il y a cette communication ambiguë de ces gens-là. Donc c'est ça qui
0: d'un mot, parce qu'il nous reste 30 secondes avant la pub. Raphaël, ce côté marketing de la peur, ça vous l'entendez aussi? C'est-à-dire les géants de l'IA qui souffrent le chaud et le froid et qui ont aussi un intérêt économique qui est absolument énorme dans le fait de communiquer sur ces modèles toujours plus puissants.
21: Je rejoins ce que disait Sylvain, le débat sur le futur et la philosophie n'est pas très fécond quand on est dans une entreprise ou quand on est investisseur et qu'on doit se poser la question de la capacité des attaquants à accélérer leurs attaques et à exfiltrer de l'information. Maintenant, on peut l'exfiltrer avec ces modèles de frontières en quelques dizaines de minutes, en 10 minutes. Et de l'autre côté, côté défenseur, la question c'est comment est-ce qu'on utilise ces technologies à bon escient ? Pas forcément en mettant l'humain en valideur systématique, parce qu'au contraire, l'humain, il va s'habituer, il va s'automatiser, mais en mettant l'humain en contrôleur, en juge de ce que fait l'IA pour accélérer la défense. Et c'est cette asymétrie que nous, on veut combler. On n'est pas dans des discours catastrophistes, on est dans des discours disant attention à ce que les attaquants ne bénéficient pas plus rapidement que les défenseurs de ces innovations.
0: Bon, des technos réalistes. Vous étiez stressé par rapport à l'intelligence artificielle avant de commencer l'émission, j'espère que vous êtes un peu rassuré par ce que nous disent tous nos amis. Moi, je le suis un petit peu plus, je dois dire. On va continuer à en discuter, évidemment. On va avoir la pub dans quelques secondes. Mais on va continuer à discuter du risque réel ou supposé que fait peser cette intelligence artificielle sur nous tous, sur nos entreprises. Et puis, on va se poser la question, est-ce qu'il faut ralentir? Et surtout, est-ce qu'on peut vraiment ralentir? Allez, à tout de suite.

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9: Allez, c'est reparti pour cette émission spéciale depuis le Stade Vélodrome de Marseille à l'occasion d'AIM, Artificial Intelligence Marseille, le plus grand événement IA de la rentrée organisé par BFM La Tribune. On est dans un cadre exceptionnel ici. C'est vrai qu'on bouscule un petit peu la grille habituelle, vous inquiétez pas. Vous retrouverez leur closier dès demain, évidemment. On continue à s'interroger sur l'intelligence artificielle, la question la plus importante du moment, sur la perte de contrôle potentielle. Est-ce qu'il y a une menace réelle ou supposée ? Est-ce qu'on joue à se faire peur avec l'intelligence artificielle ? Et est-ce qu'il faut ralentir ? C'est ce que semblent dire en tout cas tous les géants de l'IA. On a eu Anthropic qui a commencé à dire bah oui, ce serait bien d'appuyer sur la pédale de frein. On a eu OpenAI, Elon Musk aussi qui ont acquiescé d'une certaine manière, une rare unanimité dans le secteur quand même, il faut le noter. Je voulais vous poser la question sur votre conviction profonde. Tiens, si je vous donnais un bouton magique là, vous pouvez appuyer dessus et pendant un an, tout s'arrête. Voilà, tous les développements de l'intelligence artificielle, tout le monde joue le jeu. Les Chinois, les Américains, tous les grands laboratoires de recherche, tout s'arrête, le temps de réfléchir à où est-ce qu'on va avec cette IA. Vous le faites ou vous le faites pas ? Sylvain Duranton, je vous ai pas représenté, Sylvain Duranton de BCGX.
10: Alors, tout dépend ce qu'on appelle développement, parce que pour moi, il y a plusieurs choses. Aujourd'hui, est-ce que les entreprises doivent faire une pause dans le déploiement de leurs IA ? Je ne crois pas, parce que je pense qu'il y a moyen de déployer des choses en sécurité, et on reviendra sur la place que la sécurité prend dans le discours IA par rapport au reste, et ça a été un peu l'angle mort des dernières années, mais je pense que les entreprises vont continuer. Sur la recherche elle-même, j'ai du mal à imaginer ce que serait qu'une pause. Est-ce qu'on dit aux chercheurs « vous cherchez moins vite, avant vous cherchiez vite ».
9: Vous allez à la pêche.
10: Est-ce qu'on dit, on dit à tous les chercheurs « vous arrêtez », mais certains continueront de toute façon. Je suis moins sûr là-dessus. Là où, en revanche, j'imagine qu'on pourrait peut-être un peu décélérer, c'est sur toutes les publications de nouveaux modèles. Si on compare avec le monde du SaaS, quand SAP ou Salesforce prévoient une nouvelle release, on sait 6 mois à l'avance, on a une documentation, les entreprises peuvent faire évoluer leurs API si c'est nécessaire, et on est capable vraiment de préparer cette nouvelle release et de l'intégrer. Dans le rythme frénétique de sortie des modèles aujourd'hui, pour une entreprise, c'est presque impossible. Parce qu'en fait, les modèles changent, qu'on le veuille ou non, d'ailleurs, ils sont tous mis à disposition. Et là, on a un rythme où adapter en sécurité tout l'environnement technologique pour accueillir ces nouveaux modèles, c'est devenu extrêmement dur. Et nous, on le voit quand on met des systèmes de mesure de performance des agents, par exemple, quand on passe d'un modèle à la génération d'après, il y a des situations où on voit une très forte dégradation en fait de ce qui se passe. Ouais. Donc là, peut-être, et ça, c'est dans les mains des grands acteurs, c'est pas comme la recherche où c'est dans les mains de beaucoup, beaucoup de gens, je pense que là, on peut se dire, est-ce qu'il faut aller un petit peu moins vite ? Et d'ailleurs, ce que Raphaël, vous le mentionniez sur Mythos, c'est un peu ce qui se passe avec Mythos, où en fait, avant de le rendre public, ben, on a pris un peu le temps, etc.
9: Où ils nous ont dit, là, on a un modèle qui est tellement dangereux qu'on ne va pas le rendre public.
10: Là, je pense qu'effectivement, sur le rythme de sortie des modèles, on peut se demander si

0: il ne faudrait pas mettre un petit peu d'eau froide dans le système.
1: Bon.
2: Frédéric Simotel.
3: Ce qu'ils avaient fait avec ChatGPT2 hein, à l'époque. ChatGPT2, ils ont mis du temps à sortir, à lancer ChatGPT3 en disant ChatGPT2, c'est beaucoup trop puissant, ça va faire des ravages. Ah,
2: on n'entend pas, on a un petit problème de micro avec Frédéric Simotel. Alors je ne sais pas si on peut lui changer son micro ou il va régler ça en deux secondes. Je vais donner la parole à Raphaël Marichet, directeur sécurité chez Palo Alto Networks, donc géant mondial de la cybersécurité. Le bouton, vous appuyez dessus ou pas? On arrête le développement des IA pendant un an.
4: Je pense qu'on se fait un peu trop un focus sur les modèles. Et comme disait Sylvain, les modèles, peut-être ça va un peu trop vite en versionning. Mais ce n'est pas les modèles qui comptent le plus. C'est l'orchestration autour de ces modèles. J'évoquais tout à l'heure le harnais. Je n'ai pas envie qu'on s'arrête et qu'on laisse peut-être la concurrence ou les individus mal intentionnés ou les groupes cybercriminels continuer d'avancer sans nous. Ce bouton que vous évoquez, Anthony, il n'existe pas.
2: Oui, on est d'accord.
4: Tout le monde va s'arrêter. Voilà, donc,
2: ça ne m'a pas échappé non plus. C'était vraiment un scénario hypothétique.
4: Parlons du concret. Exemple d'usage bénéfique. On parlait de recherche biologique. Moi, en cybersécurité, l'usage de Mythos qui nous a été extrêmement bénéfique, c'est de compresser la fenêtre de temps pour tester nos propres systèmes et les mettre sur le marché sans faille. On a compressé à peu près un an de tests d'intrusion sur nos propres systèmes en 3 semaines grâce à ces modèles de frontières et grâce à ce programme que Sylvain évoquait d'accès restreint uniquement pour les équipes de défense. Et quand on parle des programmes comme Glasswing, Côté Anthropique ou chez OpenAI, il y a l'équivalent, c'est des programmes permanents, c'est Trust Access for Cyber. Ce sont des programmes vertueux. On donne pas accès à tout.
2: En fait, c'est le fait de donner accès à certains modèles uniquement à des acteurs de la cybersécurité.
4: Oui, uniquement aux équipes qui cherchent des failles pour la défense. Ouais. Uniquement aux équipes qui cherchent à mettre sur le marché de l'informatique qui serait moins vulnérable. On a quand même un problème aujourd'hui global dans l'industrie du logiciel qui est la présence de failles latentes, de vulnérabilités qui ne sont pas encore connues et qui vont être découvertes. Est-ce que c'est l'attaquant ou est-ce que c'est le défenseur qui vont les découvrir en premier? Si c'est l'attaquant, il va les exploiter. Si c'est le défenseur, il va les corriger. Moi, j'attends de cette innovation dans les modèles qu'on s'en serve pour détecter les failles avant qu'on mette les produits sur le marché, pour qu'on les corrige et qu'on assainisse cette industrie du logiciel. Ça, c'est un exemple vertueux. Il faut pas le ralentir.
2: Alors, j'ai peut-être effectivement été un peu... J'ai peut-être un peu exagéré avec ce bouton pause, parce qu'il y a une nuance importante entre le fait d'appuyer sur la pause et puis sur le fait de ralentir simplement, ce qu'ont l'air de dire un certain nombre d'acteurs du secteur. Ils disent, attendez, il faut quand même qu'on prenne le temps de la réflexion. Ralentir, qu'est-ce que ça peut vouloir dire? Par exemple, Anthropique, ils disent, on va installer des évaluateurs tiers qui vont venir dans notre entreprise et qui vont être capables de noter les modèles, de les auditer, de faire des rapports sans aucune censure. D'abord, est-ce que c'est crédible et est-ce que ça pourrait être vraiment utile?
5: Mais ça veut dire qu'il va falloir qu'ils changent un petit peu leur ADN, parce que je le disais tout à l'heure lorsque je parlais des modèles qui sortent, dès qu'il y en a un qui sort un modèle, 2 jours après, l'autre dire, ben nous, notre modèle est encore plus puissant. Donc effectivement, je suis de l'avis de Sylvain, cette course à la nouvelle version est peut-être trop, c'est peut-être là où il faut ralentir.
2: Il y a les introductions derrière,
5: dans les entreprises, il y a des directions éthiques, il y a des directions qui regardent quand on signe un contrat, un contrat commercial, il y a une direction juridique qui regarde si tout est respecté, si les clauses environnementales sont respectées, si les clauses juridiques, légales sont... Ben c'est peut-être là aussi, ou sur les IA, il faut davantage de personnes sur la cyber, regarder si tous les risques sont bien pris en compte, si les personnes qui doivent l'utiliser, quel niveau d'expertise elles doivent avoir. Et c'est tout ça, et je pense que c'est à ces acteurs de travailler dessus. Puis surtout, moi ce qui m'inquiète aussi, c'est que là on parle d'OpenAI et d'Anthropique, mais eux ils vont ralentir, alors les autres vont peut-être pas ralentir, mais si eux poussent à ralentir et que derrière on a des startups, on en connaît en France, qui sont obligés, qui subissent un peu tout ça, vont dire, ah bon, nous, il faut qu'on ralentisse aussi, mais attendez, on creuse encore l'inégalité.
2: Pourquoi certains critiquent Anthropique, OpenAI, enfin tous les tenants en tout cas du ralentissement, c'est de dire, ouais, en fait, ils veulent juste protéger leur position et empêcher l'innovation. Ça fait aussi partie ils jouent leur jeu, ils jouent leur partition d'une certaine manière, Sylvain.
0: Oui, mais je voulais aussi rebondir sur ce que tu disais, Frédéric, parce que je suis complètement d'accord là sur ce que tu disais sur les cadres juridiques, les normes, enfin les chartes que les entreprises peuvent utiliser. Je trouve que sur les 2-3 dernières années, on a beaucoup parlé d'équité. Alors, est-ce qu'on peut traiter des données RH avec de l'IA? Est-ce qu'on peut faire des décisions de recrutement avec de l'IA? Est-ce qu'on peut traiter tel type de données avec de l'IA? Avec un angle très orienté justice et équité, qui est important. Mais on a eu un angle mort énorme sur la sécurité. Et aujourd'hui, dans les chartes des entreprises, quand on voit comment elles se préparent à l'arrivée de l'IA, tout le sujet sur... quels sont nos protocoles de test, nos protocoles de validation, s'assurer qu'on a des personnes qui valident, qui sont différentes des personnes qui construisent. Comment est-ce qu'on définit nos standards? minimaux de sécurité d'IA. Alors, on a parlé d'accès des agents, on peut parler de façon dont on gère le contexte, la mémoire, quelle supervision on donne. Tous ces sujets-là sont pas complètement explicités dans les entreprises aujourd'hui. Et ça, il faut vraiment avancer là-dessus.
5: Mais on l'a perdu au fil des années, hein, parce que les développeurs avant faisaient ces phases de test, regardaient tout ça. Et aujourd'hui, on a perdu tout ça parce qu'on veut aller vite.
2: Raphaël.
4: En fait, c'est assez remarquable. Sylvain, tu as raison. Il y a 2 ans en Europe, on parlait beaucoup de responsible AI, IA responsable. Et moi, dans mon métier, j'abordais la sécurité comme un sous-ensemble de la responsabilité de l'IA, la lutte contre les biais, la sûreté, etc. Et aujourd'hui, tu disais, Anthony, la sécurité devient premier plan des discussions parce que on a débordé du sujet de la pure sécurité au sens faire face à un individu mal intentionné, mais on est dans un sujet de sûreté de fonctionnement, au sens détournement d'usage par des individus qui sont peut-être peu scrupuleux, d'outils qui sont déjà présents. Frédéric, tu parlais tout à l'heure de l'IA de l'ombre, le Shadow AI. Là, on n'est plus dans le Shadow AI, on est dans des outils qui sont déployés de manière légitime dans l'entreprise, mais dont l'usage est détourné pour aller plus vite. Et c'est là où il y a un danger. C'est pas la technologie le danger, encore une fois, c'est qu'est-ce qu'on va en faire.
2: C'est la façon dont on
4: Par exemple, les agents IA en entreprise qui ont accès aux données RH, qui envoient des mails avec des factures automatiques vers les clients, tout ça, on le fait aujourd'hui. Il y a aujourd'hui en France 113 identités machines confiées à des agents pour une identité humaine. Ouais. Une des erreurs.
2: Mais c'est-à-dire qu'il faut freiner sur les agents, vous qui déployez
4: pas,
2: aussi, Sylvain, l'IA dans
4: sur
2: les
4: modèles, pas parce sur
2: que,
4: les agents.
2: Parce qu'on n'arrête pas de nous dire IA agentique, c'est le futur, il faut absolument déléguer le plus de choses possible à l'IA, ça va vous faire gagner, vous allez avoir des gains de productivité complètement fous.
4: Pas freiner, mais maîtriser. Quand on délivre une identité à un agent, qu'on délivre une identité qui est déléguée d'un humain à un agent, l'erreur à faire et qui a beaucoup été faite aujourd'hui jusqu'à présent, ça n'a rien à voir avec la course au modèle, c'est de donner son mot de passe ou un token à un identifiant de session qui va faire que l'agent se comporte comme l'humain.
2: Ah, donc il ne faut jamais donner son identifiant et son mot de passe à un agent IA. Non mais c'est le nouveau conseil de cybersécurité.
4: L'agent, vous ne savez pas ce qu'il va faire plus tard. Quand vous donnez une délégation d'identité à un agent dans l'entreprise, il faut que ce soit ce qu'on appelle du just-in-time, juste pour le scope, le périmètre d'action, le temps d'action qui est prévu pour l'agent. Si votre agent, par exemple, qui envoie des factures par mail automatiquement à un client, c'est très bien. S'il se met à envoyer des mails piégés à vos collaborateurs, il a les mêmes droits d'accès, mais il ne devrait pas faire ça. Et c'est ça qu'il faut qu'on arrive à bloquer.
2: Si on reprend un tout petit peu de hauteur sur l'idée, alors pas seulement d'humains mal intentionnés qui utiliseraient l'IA, mais d'une IA qui deviendrait de plus en plus autonome d'une certaine manière, il y a la notion qu'on a déjà évoquée, mais je voudrais qu'on y revienne un tout petit peu, d'alignement, qui est très importante. L'alignement, c'est... Je parle sous votre contrôle, mais c'est l'idée que on doit concevoir une IA qui soit alignée, qui soit conforme à notre valeur en tant qu'humain, qui mette la vie humaine finalement en tant que première chose de première importance. C'est un peu finalement les lois d'Asimov, mais appliquées à l'intelligence artificielle, l'alignement. On peut le résumer comme ça, Sylvain ?
0: Oui, alors je pense qu'aujourd'hui, quand on cherche à aligner une IA, on est sur des principes moins fondamentaux que la valeur de la vie humaine et les règles
2: c'est
0: de la
2: quoi,
0: robotique
2: alors
0: d'Asimov. On peut dire les grands labos d'IA, ils passent un temps infini à mettre des garde-fous. Si on demande comment on fabrique une bombe, on dit non. Si on demande aide-moi à me suicider, on dit non. Et on prévoit tout un tas de cas où on dit il faut pas faire. Mais ce que disait Frédéric tout à l'heure, c'est impossible d'imaginer aussi tous les cas qui vont se produire, etc. Et on a un problème où même quand on a mis en place un garde-fou, on sait que ils sont pas systématiquement suivis. Et du coup, et j'aime beaucoup l'exemple que donnait Raphaël là, parce que c'est vraiment un enjeu, c'est une notion d'identifiant des agents. J'ai un collègue chercheur en IA avec qui j'en parlais qui me disait, tu vois, on va mettre tous les garde-fous possibles. Mais à la fin, un agent, on ne sait pas exactement ce qui se passe dans la chaîne de causalité qui va donner telle ou telle décision. Ouais. Pour ne pas faire d'anthropomorphisme, il disait, arrêtons de dire qu'ils sont méchants ou je sais pas quoi, on sait pas ce qui se passe entre guillemets dans leur tête. Imagine que t'as un lion. Ce lion, imagine qu'il a été dressé. Bien dressé pour pas faire d'imbécilité. Et ça, c'est un peu les garde-fous que mettent les grands labos IA. Parce que c'est un lion, t'as quand même envie qu'il soit dans une cage.
2: Ouais.
0: Même s'il a été dressé.
2: Ah, c'est une bonne analogie, ça.
0: Et du coup,
2: c'est de l'anthropolionisme.
5: Et pourtant, quand il est petit, on l'aime
0: bien.
5: Pour
0: revenir à ce que disait Raphaël, donner le même accès qu'un humain en matière de données d'entreprise et les mêmes droits à un agent, c'est pas possible.
2: Ouais.
0: C'est pas possible. Et c'est pas parce que il y a pas de garde-fou. C'est pas parce qu'il est mal intentionné. C'est juste que c'est pas possible. Et une chose frappante, c'est que peu d'entreprises aujourd'hui ont mis en place des systèmes pour se dire quand quelqu'un se connecte, est-ce que c'est un agent ou est-ce que c'est un humain? Parce que quand on a une connexion, on va devoir gérer très différemment une connexion humaine par rapport à une connexion agentique. Et donc, oui, il y a des efforts d'alignement. Oui, on a des défis d'alignement, mais qui sont des défis scientifiques. Et ça, ça impose de s'assurer qu'on a bien mis une petite cage autour du lion.
5: Mais justement, tu disais de prendre de la hauteur par rapport à l'alignement. Moi, je dirais aussi, il faut revenir aussi aux fondamentaux. Moi, je reviens sur le rôle des développeurs. Aujourd'hui, évidemment, on dit c'est plus la peine de développer, on prend du code, on prompte, et puis c'est l'IA qui va coder. Et là, c'est là où on a quand même une importance. Alors, il ne s'agit pas tous de se remettre à des lignes de code, mais aujourd'hui, il faut que les codeurs sachent, connaissent l'architecture de leur algorithme et tout ça. Et ça, on est peut-être en train de le perdre. Et ça, c'est un peu dangereux aussi, parce que je prends juste un exemple. Tout le monde a développé en C, C++, avec une gestion de la mémoire déplorable. Ouais. Aujourd'hui, on s'en mord les doigts sur tout un tas de sujets. On n'aurait peut-être pas besoin d'autant de RAM si on avait mieux développé avant. Mais ça, c'est une autre histoire. Mais tu vois, il y a cet aspect-là aussi qui est important.
2: Le ralentissement, est-ce que c'est juste une question de laboratoire de recherche et de géants de la tech, ou est-ce que c'est aussi les États qui doivent chapeauter un petit peu tout ça? Parce que on voit que Anthropique, OpenAI, là ils ont annoncé, c'était la semaine dernière, qu'ils voulaient mettre en place une sorte d'organe. C'était Demis Hassabis, je crois, le patron de l'IA chez Google, qui a eu cette idée. Ouais, c'est ça, une sorte d'organe de supervision, mais qui serait en fait financé par eux-mêmes. Je voyais une comparaison, c'est comme si Coca lançait et Pepsi lançait un organe de supervision des boissons sucrées, quoi. Ouais. Est-ce qu'on aurait vraiment confiance en ce genre de choses, ou est-ce qu'il doit y avoir une supervision un peu plus haute? Est-ce qu'on doit finalement considérer l'IA peut-être un peu comme le nucléaire, avec une AIEA, une agence internationale de contrôle? Je ne sais pas, je pose la question, je mets ça sur la table. Qu'est-ce que vous en pensez, vous?
0: Moi, je pense que, évidemment, tout le monde appelle de ses voeux plus de régulation pour essayer de gérer ses risques. Il faut se poser la question de toutes ces entités, qu'est-ce qu'elles feraient? Parce que si on prend l'analogie de l'aérien, tout est archi-codifié, on a des standards. Donc quand on a un incident, déjà on sait ce que c'est qu'un incident, et la plupart des incidents, on ne les voit pas. Il y a des investigations qui sont faites pour se dire où est la source de l'incident, etc. Mais on a des standards. Aujourd'hui, on n'a pas les standards dans l'industrie, on n'a pas la science qui va derrière. Et donc, avant de commencer à imaginer une police, et puis on dit un képi, un sifflet, des camionnettes, qu'est-ce que je fais? Enfin, je veux dire, l'IA, elle est partout, elle est dans plein d'endroits. Je pense que l'urgence, c'est les standards pour se dire qu'est-ce qu'on se dit qui est bon, enfin qui est le bon niveau, disons. Et puis les initiatives dont on parlait avec Raphaël sur il y a des pré-lancements qui sont faits avec des acteurs de confiance pour tester, pour retester, etc. Ça, c'est des choses auxquelles je crois. Qu'il y ait des communautés de type open source, même si c'est de l'open source secondaire, qui puissent aussi vérifier.
2: C'est quoi open source secondaire? Ça veut dire quoi? Donc,
0: open source primaire, c'est complètement open source. Open source secondaire, c'est des modèles qui ont été entraînés sur des données dont on ne sait pas exactement ce qu'elles sont, mais dont les poids sont verrouillés. C'est les fameux open weight models qui, eux, une fois que les poids sont verrouillés, sont ouverts, même si on ne sait pas exactement comment ils ont été entraînés. Là, on peut se dire que ces communautés open source, peut-être qu'elles peuvent jouer un rôle aussi dans le suivi, le monitoring, etc. Mais réguler demain, je ne sais pas très bien ce que je ferais si j'étais patron de la police de l'IA, alors qu'elle soit faite par les acteurs de l'IA, par les États, par tout le monde. C'est une super idée, mais je pense que c'est un peu théorique à ce stade.
2: C'est difficile d'être concret. Raphaël, puis Fred.
4: Non, il faut pas déresponsabiliser les donneurs d'ordre, les patrons d'entreprise qui consomment aussi, qui utilisent l'IA. Je pense que une bonne analogie, c'est effectivement l'aérien. Il y a cette frontière entre la sécurité et la sûreté en matière informatique qui est en train de s'émousser. Où on commence à avoir peur, à avoir des craintes légitimes, qu'on sorte un peu de la cage, de la sandbox.
2: Non mais l'aérien, je vous interromps une seconde là-dessus, mais si demain Airbus me dit mon prochain avion il est super, enfin un chercheur d'Airbus, en revanche il y a 10% de chances qu'il se crache, je suis pas sûr qu'on le fasse décoller, quoi.
4: Non, et comment on arrive à ce résultat? C'est vrai qu'il y a un historique qui nous manque un peu dans le domaine de l'IA et du numérique en général. Le passif des sinistres et des sinistres évités, les presque évités, est trop faible encore. En aérien ils l'ont beaucoup plus, mais c'est cette culture de la feedback loop, de la boucle d'apprentissage de rétroaction qu'il faudrait qu'on ait un peu plus en cyber. Chaque fois qu'il y a un incident tout juste évité, par exemple, ça doit donner lieu à un rapport dans l'entreprise qui permet à l'entreprise de devenir plus résiliente en modifiant soit ses harnais IA pour qu'ils soient plus contraignants, ou en modifiant sa gestion d'identité pour qu'elle soit moins permissive, ou en modifiant son exposition en surface d'attaque externe pour qu'elle soit moins exposée à Internet. En tout cas, apprendre des incidents tout juste évités, ça c'est quelque chose qu'on fait pas assez, qu'on pourrait faire plus avec l'IA d'ailleurs, parce que l'IA peut nous permettre d'aller plus vite dans la boucle d'apprentissage et dans l'amélioration de la résilience des entreprises.
2: Frédéric ?
5: Moi, je trouve ce qu'il y a d'intéressant quand même aujourd'hui, c'est qu'on voit que c'est monté au niveau des chefs d'État. On vit en ce moment la rencontre entre Donald Trump et Xi Jinping. On sait que l'IA, ça va être l'un des thèmes de leur discussion. Ouais. Le pape est à Paris, il est à l'UNESCO, il passe à l'UNESCO. L'IA va faire partie, on connaît, il a fait une encyclique, on recommande d'ailleurs tous de lire, hein, parce qu'il met quelques, enfin beaucoup de pistes hein, à l'intérieur sur lesquelles on pourrait s'inspirer. Et à l'UNESCO, il va parler de l'IA. Donc, je trouve que déjà, ouais, on arrive à un niveau État. Non, avant, on n'en parlait même pas. Non, hein, la cyber et tout ça, vaguement. Et là, aujourd'hui, c'est bien que ça remonte quand même
2: à l'exemple de Donald Trump est intéressant parce qu'au moment où tout le monde nous dit attention, il y a un risque majeur, il faut absolument ralentir, Donald Trump, lui, il est en mode non, il faut accélérer. Ouais. On en a parlé hein, sur l'antenne de BFM Business hier. Vous avez vu qu'il voulait remplacer le terme intelligence artificielle dans tous les documents officiels par le terme de super intelligence. Ouais. Et en fait, c'est pas anodin. Il y a un côté gadget de langage, mais derrière ça, il y a la réflexion de non, on va donner un côté positif, super intelligence, c'est un super truc, parce qu'il faut surtout pas ralentir, il faut aller au contraire beaucoup plus vite et il faut pas prendre de retard par rapport à la Chine. Donc il y a aussi cet enjeu là qui est absolument majeur et qui fait que ça va être compliqué de ralentir en réalité, Fred.
5: Mais surtout, pour pas garder la parole, mais il y a aussi une vision différente entre les Américains et les Chinois. Les Américains, ils sont justement vers cette super intelligence, on va ressembler à l'homme et tout ça, alors que les Chinois, je les trouve beaucoup plus pragmatiques, c'est une IA au service de l'industrie, une IA pour les voitures autonomes, une IA pour aller plus vite dans l'espace, une IA pour l'industrie. Et je trouve que là-dessus, ils ont une autre vision aussi de cette IA. Il ne faut pas forcément les mettre sur le même point.
2: Sylvain ?
0: Et ce qui complique aussi tout le débat, c'est pourquoi est-ce que Trump en parle ? Pourquoi est-ce que le Conseil de sécurité de l'ONU en parle ? Parce qu'en fait, il y a aussi des implications militaires associées à ces technologies. Et je pense que c'est aussi ça qui, à un moment donné, est en arrière de fond sur tous ces débats. Et qui rend encore plus difficile la notion de ralentir ou pas, c'est que c'est pas simplement pour l'économie, mais il y a des enjeux qui sont géostratégiques, qui sont majeurs autour de l'IA, et c'est ce qui vient aussi, je dirais un peu polluer. Ouais. Le fait que c'est pas un simple débat de bâtissons des standards pour être sûr de ce qu'on fait, mais que les enjeux dépassent.
2: Et l'Europe dans tout ça, alors, est-ce que nous, avec notre IA Act, qu'on a été les premiers à implémenter, on a quand même une régulation de l'intelligence artificielle ou un encadrement avant tout le monde, est-ce qu'il faut s'en féliciter vu le climat actuel très anxiogène sur les dangers? À l'époque, on disait, oh non, mais on veut réguler avant d'innover. Bon, là, on voit qu'il y a quand même, un danger potentiel, même si on l'a un peu tempéré aujourd'hui. Est-ce qu'il faut s'en féliciter ou est-ce qu'on est encore on est en train de juste de prendre du retard par rapport aux États-Unis et à la Chine qui continuent leur course à l'innovation? Sylvain.
0: Sur l'IA Act, on a beaucoup réfléchi à équité et justice, moins à sécurité et sûreté, et là il y a un angle mort un peu, donc
2: d'où... C'est pas vraiment dans l'IA Act en fait cette
0: non c'est un peu à côté, alors il y en a un peu, mais c'est beaucoup moins développé, je dirais, que ce qui se passe sur les questions d'équité et de justice. Maintenant, le jeu de l'Europe dans tout ça.
5: Il faut trouver la troisième voie.
0: Ouais. Alors on n'est pas dans la course au grand modèle, mais je pense qu'on peut jouer un rôle sur justement ces partages de standards. L'Europe a été associée quand même fortement aux initiatives sur les pré-tests des derniers modèles d'OpenAI Anthropic, et je pense que l'Europe, qui est un peu indépendante des parties là-dessus dans cette course au modèle, je pense que pour tout ce qui peut être collaboration entre grands acteurs de confiance, entre grands écosystèmes, recherche de standards, on peut faire beaucoup. Il y a un sujet dont on n'a pas parlé, c'est que il nous manque de la science aussi sur ces sujets, notamment sur ces sujets d'alignement. Et donc, on a besoin que les labos de recherche, au-delà des labos IA, mais l'ensemble de la communauté académique, bossent aussi là-dessus et produisent de la connaissance scientifique. Et là aussi, l'Europe peut jouer un rôle indépendamment de la course entre les deux géants.
2: Frédéric ?
5: Il faudrait déjà que l'Europe réussisse à parler d'une seule voix aussi, parce qu'on dit l'Europe, mais nous les Français on tire un peu dans notre coin, les Allemands tirent dans le leur, les Anglais, si on les assimile un peu au continent, bloc européen, sont un peu dans leur monde. Il y a un peu ce souci-là aujourd'hui. On aurait aimé, alors nous on a un Mistral, c'est bien, si l'Europe avait pu se tourner derrière un Mistral, puis nous on dit aux Allemands qu'est-ce que vous avez, vous, et nous on sera derrière vous pour cette partie-là. Mais enfin, déjà il y a cette idée-là qui est difficile. Mais je pense que l'Europe, pour moi, dans ce domaine, pour moi, la troisième voie, c'est un peu entre les Chinois et les Américains, c'est s'intéresser à l'IA dans les entreprises. C'est les entreprises qui vont nous aider à être performantes, à créer de l'emploi et tout ça. C'est l'IA et l'éducation. Voilà, il faut aller sur ces points-là, ne pas chercher à avoir effectivement une vue globale de l'IA qui va apporter, mais aller, l'IA et la défense, l'IA, avoir ces stratégies un peu sectorielles ou par métier. Il faut vraiment agir dans ce côté-là.
2: Raphaël ?
4: On peut avoir la meilleure technologie du monde si on ne sait pas comment s'en servir proprement, si on ne sait pas comment s'en servir pour tirer de la valeur. Enfin, je prends un exemple, on a eu jusqu'à récemment beaucoup d'entreprises qui disaient « Chez moi, l'adoption de l'IA, elle est géniale, j'ai 80% de mes salariés qui consomment une licence d'un laboratoire américain. » Non, ce n'est pas la bonne métrique, c'est quelle valeur ça apporte à la société en termes de profitabilité, de go-to-market, de différenciation sur le marché et aussi dans la chaîne de valeur. Quelle est la bottom line en termes de coût? Le nombre de licences consommées, ce n'est pas un indicateur qualitatif pour savoir si ça apporte de la valeur, c'est un indicateur de coût,
2: évidemment,
4: au contraire, par exemple. Donc, on se focalise beaucoup sur les modèles, je vais revenir là-dessus. C'est le savoir-faire-faire qui compte. On fait faire à la machine, il faut qu'on sache faire-faire. C'est comment on agence ces modèles, comment on les orchestre, c'est comment on crée des harnais. Je pense qu'il va y avoir un domaine qui va se développer et l'Europe peut jouer dessus, doit jouer dessus en ce moment et démarrer. C'est orchestrer ces modèles IA, d'où qu'ils viennent, hein, Amérique, mm-hmm. Chine, ailleurs, pour les utiliser de manière sûre, en termes de sûreté de fonctionnement dans l'entreprise, et pour que ça dégage de la valeur économique.
2: On approche de la fin de l'émission. Je voulais vous poser quelques questions de conclusion. Si on se projette un tout petit peu, on est en 2030, qu'est-ce qui vous inquiète le plus? Est-ce que c'est que l'IA soit devenue trop puissante, potentiellement dangereuse, ou qu'on ait eu tellement peur qu'on ait fini par freiner, voire stopper une révolution extraordinaire? Vous ayant écouté tout au long de l'émission, j'ai pas tellement de doutes sur la réponse. Je vous la pose quand même, Sylvain.
0: Moi, je pense qu'on aura du mal à stopper. Il y a un engouement énorme au niveau du grand public, des entreprises, etc., autour de l'IA. Donc, je pense qu'on va y aller de toute façon. Et tu l'as dit à un moment donné aussi, on attend beaucoup de choses de l'IA en éducation, en santé, sur tout un tas de domaines qui sont très important. Mon souci à court terme, assurons-nous qu'on ne crée pas un rejet trop fort de l'IA, et on commence à voir poindre ici et là des voix très dissonantes par rapport à l'IA.
2: Des mouvements anti-IA,
0: des mouvements,
2: même.
0: Tout à fait, des mouvements. Et donc, à mon avis, il y a un énorme enjeu d'éducation, de communication et de responsabilité, mais alors pas au sens responsabilité comme on l'entend IA responsable aujourd'hui dans les entreprises, responsabilité sociétale des grands acteurs de l'IA pour s'assurer qu'on fait quelque chose qui embarque l'humanité et qui laisse pas une partie de l'humanité sur le côté.
2: Raphaël Marichet.
4: Anthony, vous allez être surpris de ma réponse.
2: Non, j'imagine. Pas...
4: ce qui m'empêche de dormir moi aujourd'hui, quand je vois que toute informatique moderne aujourd'hui est construite à 90% au moins sur du code source qui vient des logiciels libres. Même les logiciels propriétaires sont construits en grande partie sur du code source qui vient de logiciels libres. Ce logiciel libre, grâce ou à cause des capacités de ces modèles de frontières, il est devenu complètement transparent pour y découvrir des failles.
2: Ah oui, c'est ça.
4: La grande crainte, c'est que de nombreuses entreprises en France, partout ailleurs, se fassent compromettre, pas parce qu'elles ont été ciblées, mais parce qu'on appelle une attaque en supply chain, une attaque en chaîne d'approvisionnement logiciel. C'est qu'un composant de logiciel libre qui est utilisé massivement dans les entreprises soit lui-même compromis et piégé et installé légitimement dans les entreprises et qu'il exfiltre de la donnée, qu'il verrouille les systèmes. C'est une attaque à l'échelle, systémique, via la supply chain logicielle. Parce qu'en fait, le composant aura déjà été installé puisque c'est un composant légitime. On a eu des prémices de ça ces derniers mois, des entreprises tech de développement dont les équipes de développement logiciel ont été compromises, non pas parce qu'il y avait une faille, mais parce qu'ils utilisaient légitimement un outil de développement qui lui-même avait été compromis en amont et qui repose souvent sur du logiciel libre. Cette transparence,
2: là, il y a un vrai danger, ouais.
4: que l'IA met sur le logiciel libre nous oblige collectivement à aller plus vite et sécuriser toute notre pile technologique qui est aujourd'hui présente dans nos entreprises. C'est une urgence.
2: Frédéric.
5: Moi ma crainte, enfin, évidemment, j'abonde dans ce que viennent dire Sylvain et Raphaël, mais c'est le coût du token. Il ne faut pas oublier ça, c'est qu'aujourd'hui, ça coûte cher de faire de l'IA. Alors, aujourd'hui, c'est un peu absorbé par les abonnements, etc.
2: Ouais, c'est pas si cher aujourd'hui, mais ça va monter.
5: Mais c'est en train de monter dans beaucoup d'entreprises. Et le risque, c'est que on crée encore plus une fracture numérique. Déjà, qu'on voit, juste un mot sur l'appauvrissement de la France, parce qu'il y a le Conseil d'analyse économique qui a dit que c'était notamment parce qu'on n'avait pas une adoption du numérique assez rapide dans les PME-TPE. Et si en plus le token devient trop cher, et en plus sur l'IA, ils prennent du retard par rapport à ça, ça va être un peu compliqué. Donc moi, c'est ça. Et ma deuxième crainte, c'est tout ce qui est autour de l'éducation. Vraiment, comment on doit intégrer l'IA dans l'enseignement, dans l'éducation, comment les jeunes doivent utiliser l'IA et comment on doit leur enseigner l'IA.
2: Parfait, merci beaucoup messieurs. On va arriver au terme de cette émission. C'était passionnant. J'espère que ça vous a intéressé à la maison. Clairement, J'espère que vous êtes rassurés si vous étiez un peu affolés par cette révolution de l'IA et tout ce qu'on entend comme news un peu anxiogène ces derniers temps. C'est vrai que c'était intéressant de vous écouter tous les trois. Frédéric Simotel, évidemment, de BFM Business. Raphaël Marichet, le directeur sécurité chez Palo Alto Networks. Et Sylvain Duranton, spécialiste de l'IA et directeur monde de BCGX. Les experts de l'IA, c'est terminé. Vous retrouvez leur closier pour les experts dès demain, évidemment. Tout de suite, c'est les experts de l'IMO avec Marie-Cœur de Roy. Et puis, à IM Marseille, ça continue, évidemment. Demain, il y aura un débat absolument passionnant avec les candidats à la présidentielle et leurs représentants. Ce sera ici, depuis Marseille. Ce sera retransmis sur BFM Business. Ce sera assez intéressant de voir comment les candidats prennent en compte et leur vision de cette révolution, de cette lame de fond technologique qui est en train de déferler sur nous, celle de l'intelligence artificielle. Merci beaucoup et à très vite.
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17: 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Bienvenue dans la librairie de l'écho, l'émission de BFM Business qui vous offre chaque semaine le meilleur de la littérature économique. Alors évidemment, pas d'émission sur les livres sans auteur. Ils seront nos invités dans la première partie de l'émission. Et puis vous retrouverez nos critiques attitrés, Jean-Marc Daniel, Christian Chavagneux pour leur coup de cœur et leur coup de gueule. Toutes nos rubriques autour des critiques de livres, des études. Mais tout ça, c'est pour la deuxième partie de l'émission. N'oubliez pas nos comptes sur les réseaux sociaux. C'est simple, c'est la librairie de l'écho sur tous les réseaux sociaux pour retrouver les références précises des livres qu'on évoque dans l'émission. Et tout de suite, place aux auteurs. On passe la France au scanner aujourd'hui dans la librairie de l'écho. Dans quel état est la société française? Quelles sont les fractures qui la traversent? Les Français sont-ils sereins ou en colère? À quoi aspirent-ils vraiment? La démocratie en France et plus généralement en Occident est-elle fragile, voire menacée, ou au contraire plus forte qu'on le croit? Réponse avec nos deux invités. Alexandre Escudier, bonjour.
18: Bonjour.
17: Vous êtes chercheur à la Fondation Nationale des Sciences Politiques et vous publiez avec Gilles Ivaldi L'Avantage Démocratique chez Kalman Lévy. Franck Dedieu, bonjour.
19: Bonjour.
17: Vous êtes rédacteur en chef au magazine Marianne et vous êtes l'un des co-auteurs de Nous les Français aux éditions Robert Laffont, une centaine de thèmes traités, raconter la France comme les politiques ne le feront jamais en infographie et en images. Je cite vos co-auteurs, hein, Gérald Andrieux, Jean-Laurent Casselli, Laure Coromines, Coromines. Vous-même, Laureline Dupont et Raphaël Lorca. Je vais commencer avec vous, Franck Dedieu. Votre livre s'appelle Nous les Français, mais votre conclusion, est-ce que ça serait pas quand même qu'il est de plus en plus compliqué de dire « nous, les Français » ?
19: Oui, c'est de plus en plus compliqué, mais pourtant, ça existe. Et il faudrait s'intéresser à l'article. C'est-à-dire qu'il n'y a pas un « nous, les Français », mais il y a plusieurs « nous ». Et nous avons, peut-être pour vous expliquer, parce que tout ça peut paraître un peu flou, deux mots sur un peu notre méthode. On a voulu cartographier la France à partir du minuscule pour essayer de justement déterminer quelque chose de plus majuscule à hauteur d'individus. Alors, par rapport au mode de vie, par rapport aux choix culturels, par rapport aux biens de consommation. Et il se trouve que on s'était dit, ben, on répondra à la question d'Emmanuel, quelque part, à la fin de l'ouvrage.
17: Ouais.
19: On en déduira, mais est-ce que nous, les Français, ça existe? Est-ce qu'il y en a un seul? Est-ce qu'il y en a plusieurs? Et donc là, on est confronté à trois thèses qui reviennent d'ailleurs, rejoint un peu votre propre livre. C'est, est-ce qu'on est dans le face-à-face, façon Gérard Collomb, vous vous souvenez?
17: Ouais.
19: Cette espèce de polarisation de Français qui aiment pratiquement, qui se polarisent avec un certain délice, ou du moins qui en ont conscience. Est-ce qu'on est dans le main dans la main, façon un peu bourgeoisie sympa, des beaux quartiers qui dit vivre ensemble, ou alors est-ce qu'on est dos à dos, une sorte d'indifférence, d'aquabonisme, vous savez, on vote chaque fois, il y a des alternances, bon, et puis ça sert à rien. La réponse, c'est qu'en fait, on passe régulièrement, tous les jours, d'un état à un autre. Il y a une forme d'archipélisation, pour reprendre le thème fort connu de Fourquet, mais nous passons, au fur et à mesure des années, et puis même dans la même journée, d'un archipel à un autre. C'est-à-dire qu'il y a des moments où, je dirais, les Français sont très polarisés. Je prends par exemple cette forme d'hyper-communautarisation où les gens veulent vivre avec leurs semblables à tout prix. Une sorte de segmentation aussi du vote, peut-être on en reparlera. Mais il y a des moments où, justement, eh bien, il y a quelque chose qui nous réunit, il y a une sensation d'avoir un destin commun. Et si vous voulez, c'est ça qui ressort de notre étude, qui est très empirique.
17: Est-ce qu'on est capable de dire aujourd'hui ce qui nous divise le plus? Par exemple, est-ce que c'est le niveau de vie? Est-ce que c'est le territoire? Est-ce que c'est l'âge? Est-ce que c'est le diplôme? Est-ce que c'est nos opinions politiques? Et est-ce qu'à l'inverse, on a quand même un ciment commun au-delà de nos différences?
19: À l'époque un peu marxisante, c'était assez simple, parce qu'il y avait l'instrument de la conscience de classe, où ce qui nous divisait, le plus, c'était notre place dans l'appareil productif, les capitalistes, les salariés, voilà, les prolétaires. Tout ça était simple. Aujourd'hui, il s'est ajouté à cela, non pas qu'il n'y ait plus de conflits sociaux, mais il s'est ajouté à cela le phénomène identitaire qui touche non pas à l'acquis, mais à l'inné, et donc qui, je dirais, augmente la polarisation, et le phénomène culturel. Et autour de ça, pour répondre à votre question, Emmanuel, l'élément où apparaissent avec, je dirais, de façon très parfaite, cette ségrégation sociale, culturelle, identitaire, c'est la géographie. C'est-à-dire, on a même fait une entrée là-dessus, entre périphéria et métropolia. On a même fait un petit exercice qui va vous intéresser. On a imaginé la France en enlevant les 12 métropoles, c'est-à-dire 1% du territoire. Ça ne fait pas beaucoup, en termes de superficie, je parle. Eh bien, vous avez des différences qui sont énormissimes. C'est-à-dire que, je vous donne quelques chiffres, si vous le permettez, entre 2011 et 2022, vous avez métropolia, les 12 villes, 37% des cadres, augmentation de 37% des cadres, augmentation de 11,5% des salariés. Ouais. Dans périphéria, c'est-à-dire la France moins ces 12 villes, ouais, bon, vous avez une croissance du salariat de 2,6% sur 10 ans, c'est-à-dire pratiquement une stagnation. C'est-à-dire que cette polarisation géographique, elle amène avec elle, elle charrie avec elle d'autres représentations qui sont culturelles, qui sont avec des bobos, etc., qui sont identitaires, qui sont évidemment politiques. Mais je crois, pour répondre à votre question, que je dirais la dimension géographique est un élément très structurant.
17: Honnêtement, à hauteur de réseaux sociaux, à hauteur de débats politiques et à hauteur de chaînes d'infos, j'ai envie de dire, qui hystérisent finalement tous les débats, on a l'impression que la France est au bord du gouffre, que la France est en ébullition. Vous qui l'avez regardée à hauteur d'homme, vraiment, est-ce qu'elle va si mal que ça, la France ?
19: En fait, si vous voulez, c'est la fameuse phrase de Tessier qui dit « La France... les Français ont l'impression de vivre dans un paradis, alors que... »
17: En enfer.
19: Ils ont l'impression de vivre en enfer, alors que... Tesson, pardon. Alors qu'ils vivent dans un paradis. Ça, si vous voulez, c'est vrai, et à la fois, c'est pas vrai. Mais ça montre une chose, quand même. C'est-à-dire qu'il y a un pessimisme français qui signifie que le réel, que le présent est insatisfaisant. Pourquoi ? Parce que c'est un peuple politique. Nous sommes un peuple politique.
17: Alors ça transpire de votre travail à tous les niveaux. Tous nos actes, toutes nos décisions, tout est politique.
19: Oui, tout est politique. Alors, en particulier en France, parce qu'on a un article sur les doudounes où il y a plusieurs... une sorte de typologie des doudounes.
17: Notre choix de doudoune est politisé.
19: Dit quelque chose. Oui, mais ce qu'on mange est politisé, effectivement. C'est-à-dire que... Mais n'allez pas croire pour autant que tout est segmenté. C'est-à-dire que nous sommes dans un pays, et c'est à mon avis là que provient ce pessimisme-là, c'est que nous sommes dans un pays qui constate que le présent ne va pas bien, et y compris dans le vivre ensemble, entre guillemets, et qui aspire à quelque chose de commun, à quelque chose, je dirais, qui fédère. D'ailleurs, ce qui fédère le plus, ce qui fédère le plus, on l'a vu ça. Et on revient à cette histoire de pessimisme et d'insatisfaction par rapport au présent, c'est la nostalgie. La nostalgie, par exemple, on regarde les séries préférées, les références préférées des Français, c'est assez transclasse. Vous avez finalement les cadres et les ouvriers, les employés, qui ont à peu près les mêmes références, les mêmes codes, les mêmes séries qu'ils aiment bien, Le Père Noël est une ordure, Louis de Funès, etc. On a quand même quelque chose de commun, et je crois que c'est ce qui fait de nous un peuple politique davantage qu'un peuple fondamentalement pessimiste.
17: Est-ce que les Français sont des enfants gâtés ?
19: Non, mais pas du tout.
17: Parce que quand même, ce qui est toujours paradoxal et ce qui est assez et très structurant dans toutes les enquêtes d'opinion, c'est, situation que vous relevez dans votre livre, on a quand même les Français, quand on les interroge sur eux-mêmes, qui disent « bah moi ça va ». Grosso modo, ils ont à peu près toujours 70% à dire. Moi personnellement, ça va, mais la France, ça va pas. Est-ce que dans un pays où les gens sont quand même aussi rassurés pour eux-mêmes et inquiets pour leur pays, on se dit pas quand même, les Français, ils Oui, c'est des enfants gâtés. Est-ce qu'on n'est pas des enfants gâtés quand on est dans le pays qui a le plus de piscines au monde par habitant, par exemple?
19: Non, mais parce que ça c'est une schizophrénie française. C'est qu'effectivement, il y a, à titre personnel, on peut dire qu'on va bien. Mais comme nous ne sommes pas un peuple libéral qui veut cultiver son jardin façon Voltaire, ou plutôt qui veut le faire, mais pas tout le temps, pas à tous les moments de la journée, nous aspirons à quelque chose de commun qui a un peu, si vous me permettez l'expression, un peu de la gueule. C'est-à-dire qui transcende un peu le quotidien. C'est vrai que les Français ont toujours une sorte d'idéalisme, de singularité, de parler au monde. Et si vous voulez, le fait qu'on n'y arrive pas, quelles que soient les élections, ça pose un problème de rapport au bonheur, finalement.
17: Vous notez quand même une fracture entre les Français et leurs élites,
19: politiques. Oui, on l'a même mesuré.
17: Qui n'a jamais été quand même aussi grande.
19: Oui, alors ça, c'est vrai. On a regardé, c'est un thème de science politique majeur. Nous, on a décidé de le regarder par le petit bout de la lorgnette, si j'ose dire. On a regardé quels étaient pris un projet de loi et regardé quels étaient les sympathisants de ces partis politiques avec le vote des députés de ce parti politique. Et là, on s'aperçoit que quoi ? La France Insoumise, vous avez, je l'ai noté, 58% des sympathisants de la France Insoumise qui étaient pour durcir la loi sur les mineurs délinquants. Le projet de loi a été voté par 0% des députés de la France Insoumise. Mais la réciproque est vraie. Vous avez 57% des sympathisants de Macron qui sont favorables à la taxe Zucman. Alors que les députés, évidemment, macronistes, ont rejeté la taxe Zucman. Qu'est-ce à dire ? D'abord, premièrement, que nos politiques, parce qu'ils ont une sorte de, je dirais, de marketing politique où ils cherchent à tout prix de segmenter des parts de marché à rassurer et à obtenir pour gagner en électeur, ils ont tendance, je dirais, à surestimer la polarisation des Français. Et deuxièmement, ça veut dire que quelque part, les Français de droite comme de gauche aspirent à de la protection. La protection qui est celle, je dirais, physique, entre guillemets, par rapport à la délinquance, même les gens de gauche, et même très à gauche, et ils aspirent aussi à une protection sociale, c'est-à-dire à l'égalité.
17: Est-ce que la période actuelle ressemble à une période qu'on a connue dans l'histoire ?
19: Alors,
17: je sais ça, je vous taquine là-dessus.
19: Oui,
17: c'est un travail que vous avez fait très souvent.
19: Oui, c'est vrai que j'aime beaucoup ces parallèles-là. Ce serait facile de vous dire c'est 1788 parce qu'il y a une forme à la fois d'aspiration à quelque chose de nouveau et à quelque chose qui est plus grand que soi-même et un sentiment de décadence. Mais c'est un peu facile, je trouve. Peut-être qu'il y a quelque chose de 1936. C'est-à-dire qu'il y a des oppositions franches, avec une réactualisation du conflit droite-gauche assez fort, et aussi, parallèlement, le sentiment d'appartenir à la même nation, à aimer la France, à avoir ce qu'Ernest Renan appelait un legs de souvenirs. On retrouve cette idée de la nostalgie. La France, c'est aussi avoir en commun ce legs de souvenirs et en avoir conscience.
17: Alexandre Escudier, 1788-1936, on voit la montée des régimes autocratiques, autoritaires, tout autour de nous. On voit en France la montée des populismes. Est-ce que la démocratie est menacée aujourd'hui en France ?
18: Je crois qu'il faut repartir des peurs, des angoisses, des anxiétés contemporaines et les prendre très au sérieux. Parce que ce qui se passe, c'est que, effectivement, vous le disiez, traditionnellement, la France est un peuple très politique, où on se contente pas d'être bien chez soi dans son jardin, on veut qu'on soit bien collectivement, voire au-delà de la collectivité nationale. Mais aujourd'hui s'empile un nombre de chocs, de risques, comme jamais, quand même. C'est-à-dire le retour de la guerre, déjà, en Europe, depuis 1945, le réchauffement climatique, les fondements de la biodiversité, maintenant l'intelligence artificielle qui menace les emplois, avec aussi des fantasmes de prise en main quasiment du destin de l'humanité de l'IA, le vieillissement démographique, qui est un problème d'attrition démographique de nos sociétés grave, et les désordres migratoires. Et face à cela, la réaction est une réaction d'angoisse face à la capacité de notre propre régime politique de faire face à tout ça. C'est ça qui est en jeu. C'est ce surajoute. C'est-à-dire que les problèmes sont là. Simplement, on a l'impression que l'outil politique dont nous disposions calmement jusque-là nous échappe, ne régule plus.
17: Vous dites d'ailleurs, il y a des cycles populistes. Mmh. Est-ce que nos démocraties, et ça concerne pas seulement la France, est-ce que nos démocraties occidentales sont entrées dans un cycle populiste ?
18: Oui, alors elles sont entrées dans un cycle populiste depuis pas mal de temps, depuis au moins 20 ans déjà. Et la globalisation économique qui a joué un grand rôle avec le choc économique sur les cols bleus, la désindustrialisation, qui a dégradé certains bassins d'emploi traditionnels de l'industrie, a gommé des perspectives d'ascension sociale de tout un tas de régions entières, hein, qui font partie de votre périphélia, hein, pour partie. Donc ça, c'est indéniable. Aujourd'hui, menace un deuxième choc, un choc sur les cols blancs avec l'intelligence artificielle, qui risque de détruire des emplois qui étaient jusque-là épargnés par une certaine globalisation désindustrialisante à cause de l'industrie ailleurs. Tout ceci a induit un cycle de raidissement populiste au sens où toute une partie des classes populaires et moyennes inférieures ont considéré que seules les élites tiraient leur épingle du jeu, ceux des métropoles, justement, qui pilotaient la mondialisation un petit peu sur la meilleure part de la valeur ajoutée, pendant que ceux d'en bas, des industrialisés, souffraient de cette globalisation. Et donc, ça a induit des réflexes de fermeture, de réticence, et tous azimuts, jusqu'à la fermeture à l'étranger, aux migrants, aux autres cultures. Mais ça reste encore relatif, parce que je pense que ce qui est prépondérant, c'est une envie de démocratie, mais pas de n'importe quelle démocratie, une démocratie qui marche. C'est-à-dire une démocratie qui produise des biens publics premiers.
17: Alors, quand même, la bonne nouvelle, oui. Alexandre Escudier, c'est que vous dites, mais finalement, toutes ces tensions, tout ce désenchantement démocratique, toutes ces, j'ose pas parler de crise, mais disons que toutes ces failles, eh bien, sont inscrites en fait dans le fonctionnement des démocraties. Et le principe des démocraties, c'est précisément de faire coexister ensemble des groupes sociaux qui ont des intérêts, des perceptions différentes. Et en fait, la démocratie, c'est cette confrontation permanente des tensions entre tout un tas d'expressions différentes de catégories sociales.
18: Oui, c'est ça. C'est-à-dire que c'est ce qu'on a voulu essayer de cartographier dans le livre. C'est-à-dire que il y a des tensions constitutives de la démocratie. Et la première d'entre toutes, c'est que sauf à être dans des toutes petites démocraties comme dans l'Antiquité, des cités, on est dans des grands espaces politiques.
17: Ou des tout petits pays. Comme aujourd'hui.
18: Voilà. Là, on est dans des grands espaces politiques où se gouverner soi-même sur la place publique du village est impossible. Ouais. Donc il faut déléguer. Qui délègue? Le grand nombre. Mais qui délègue le pouvoir à un petit nombre. Et qui donc, ce petit nombre, peut immédiatement être perçu comme capturant le pouvoir. La seule raison pour laquelle il ne soit pas perçu comme capturant illégitimement le pouvoir, c'est que ce petit nombre produise des biens publics. Le grand nombre consent à obéir aux règles, à la fiscalité, au code de la route, à tout un tas de choses, que pour autant qu'en contrepartie de son obéissance, on lui produit des biens publics. Quels biens publics ? Mais il y en a des fondamentaux, il ne faut pas chercher midi à 14h, de la sécurité interne pour les physiques et pour les propriétés, externe par la paix, en quoi le financement des armées n'est pas quelque chose à quoi on pourrait échapper, puisque la contrainte extérieure de la pression militaire se posera toujours. C'est pas un luxe. Il faut produire de la prospérité pour que les gens aient des espérances individuelles, familiales, et par cercle concentrique, de vivre un peu mieux matériellement. Pas vivre comme des nababs forcément, mais un peu mieux. Il faut des libertés. Des libertés d'expression, de toutes sortes, de conscience, etc. Et dans le cycle contemporain, ça se tend au niveau aussi bien du populisme d'extrême-gauche, mais surtout du national-populiste souverainiste à droite, voire à l'extrême-droite, parce que, eh bien, il y a toute une frange de nos concitoyens qui, sans du tout être idéologiquement autoritaires, considèrent qu'il faut passer un cran au-dessus en termes d'efficacité régalienne. Parce que la sécurité interne n'est plus assurée, la DZ Mafia monte, entre autres, gangrène jusqu'au bourg de province qui était jusque-là épargné, livre la drogue par drone pour échapper au quadrillage policier, etc.
17: Puis plus globalement, la démocratie ne tient plus ses promesses, c'est-à-dire que on se sent plus vraiment bien éduqué, on n'est plus vraiment bien soigné, est-ce qu'on est bien jugé équitablement, etc., etc. Et donc c'est cette impuissance publique, en fait, qui gangrène la démocratie aujourd'hui.
18: C'est ça. Et c'est ça qui désespère et qui met en colère. Parce qu'on attribue cette impuissance qui est structurelle, parce qu'il faut faire plein de choses en même temps, il faut faire de la justice, de la santé, de la police, etc. Et on l'impute aux élites qui ont du mal à reprendre la main matériellement, quand bien même le voudrait-il, sur les leviers pratiques. C'est très compliqué.
17: Donc, il y avait un autre point sur lequel on avait on était plutôt... rassuré, c'est qu'on a eu l'impression quand même pendant des décennies que le capitalisme avait choisi son camp, qui était celui de la liberté, celui des démocraties. Or, on se rend compte aujourd'hui que le capitalisme, il est tout à fait compatible avec des formes de régime très autoritaires.
18: Oui, oui, il est tout à fait plastique, malléable. Le Parti communiste chinois, c'est ça qui fait sa force. Et ses chances pérennes de survie. Mais pas toujours pour le pire, parce que ça produit aussi de la prospérité de par ce qui est produit, proposé, face à des demandes solvables. Mais le point essentiel, c'est que cette désespérance démocratique qui devient radicale va toujours de pair avec un désir de démocratie, mais efficace. Et le risque c'est de donner cette présomption d'efficacité à des formations partisanes vraiment idéologiquement autoritaires. C'est ça le risque devant lequel on se présente.
17: Mais quand même, vous dites, alors je vous cite, l'expérience historique montre que les démocraties ont une capacité d'adaptation qui leur permet de sortir des crises qu'elles traversent en proposant des solutions qui finissent toujours par être adopté par des majorités de bon sens.
18: Oui, c'est-à-dire que les masses énervées, d'abord, ne sont pas toujours politiquement organisées. Donc, leur quantité d'affect, d'exaspération n'est pas proportionnelle à leur poids politique. Ça peut se disperser. Regardons le mouvement des Gilets jaunes qui n'a rien donné en termes d'organisation politique. Il n'y a pas eu de traduction. Par contre, la démocratie, comment dire, a toujours un problème de retard à l'allumage. Quand les problèmes se présentent, ça discute, ça s'écharpe, ça met du temps à réagir. Sa force, c'est sur la durée. Parce que sur la durée, les démocraties, étant donné ces mécanismes contradictoires, on peut désélire ceux qui font des erreurs, elles intègrent en elles-mêmes les mécanismes de correction. Ce que ne font pas les autocraties. On a tendance à prêter aux autocraties parce qu'ils décident vite, avec un regard martial, avec des cohortes régaliennes derrière eux.
17: Le chêne et le roseau, quoi.
18: Voilà, exactement. Et donc, on ne voit pas que ces autocraties sont elles-mêmes très faibles. Pourquoi ? Parce que quand elles ont tort, il n'y a plus aucune corde de rappel civique pour leur dire qu'on a tort, parce qu'elles se font réprimer. Et tout le monde n'a aucun intérêt à faire remonter les mauvaises nouvelles, et si bien qu'on peut faire des erreurs stratégiques colossales, comme la Russie au début de l'offensive en Ukraine, où l'armée elle-même ne faisait pas remonter toutes les bonnes informations.
17: Est-ce qu'en France, on est au bout du désenchantement démocratique ?
18: Je pense qu'on est à la croisée des chemins, c'est-à-dire où ça tanque fort, ouais, et le pouvoir ne bascule pas vers des formes d'autoritarisme hyper-exécutif. Et on est capable de produire ces biens publics premiers, de la sécurité, de la prospérité, en corrigeant tout ce qu'il y a à corriger à tous les niveaux, du logement, la santé, la crise énergétique, etc., de la croissance, soit le pouvoir passe aux autoritaires, mais d'abord il faut se garder de qualifier immédiatement les autoritaires comme des vieux fascistes. Je pense que l'analogie historique avec les années 30 est une absurdité totale et une insulte au bon sens des gens qui voient que parfois certaines choses marchent mal, et elles ont parfaitement le droit démocratique de le dire, sans être qualifiées de fascistes. Donc je pense que c'est une très mauvaise méthode que de leur renvoyer ça à la figure, et c'est le meilleur moyen de les faire monter, d'ailleurs. Mais par contre, si les autorités arrivent au pouvoir, ils peuvent faire quantité de bêtises. Et le point important, c'est que il n'est pas anormal que les autoritaires arrivent au pouvoir. La chose importante, c'est que ça réagisse derrière au niveau de la société civile, que ça réagisse face à toutes les erreurs et que la possibilité de l'alternance électorale ne soit pas verrouillée.
17: Est-ce que vous pensez, par exemple, que les États-Unis, une fois que Trump ne sera plus président, auront effacé les années Trump comme une parenthèse, ou bien est-ce que vous pensez qu'il va laisser des traces durables dans la démocratie américaine ?
18: Il peut laisser des traces durables. La succession dynastique peut avoir lieu via Jed Evans, via d'autres, et ça peut continuer de plus belle, parce que les clivages sont là entre les métropoles, les milieux ruraux, les zones désindustrialisées et les mieux sachants et mieux éduqués qui font la leçon progressiste aux autres. Donc ça peut durer. Ça peut durer.
17: Franck de Dieu, pour conclure, est-ce que le monde qui vient, qui est un monde finalement par rapport au monde capitaliste, ultralibéral, né au début des années 80, très mondialisé, très concurrentiel, avec des États qui se mettent en retrait, des marchés mondialisés, etc. Est-ce que le monde qui vient, qui est beaucoup plus géopolitisé, dans lequel les États sont de retour, dans lequel le protectionnisme, les réglementations sont de retour, est-ce que ce nouveau monde qui vient finalement, la France va pas être plus à l'aise dans ce monde-là que dans le monde des 40 dernières années?
19: C'est-à-dire qu'on est passé, le monde de la mondialisation était celui, quelque part, des flux, celui du commerce. Et les Français sont

0: notre Eric Tabary disait la mer c'est ce que les Français ont dans le dos quand ils regardent la plage. Merci beaucoup à tous les deux, c'était passionnant. Alexandre Escudier avec Gilles Ivaldi, l'avantage démocratique, faille pérenne et résilience contemporaine de la démocratie, c'est aux éditions Calman Lévy. Et puis Franck De Dieu avec sa bande de complices, nous les Français, raconter la France comme les politiques ne le feront jamais, en infographie et en images, c'est chez Robert Laffont. Allez, on se retrouve tout de suite pour la deuxième partie de l'émission.
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0: On se retrouve pour la deuxième partie de cette librairie de l'écho. Vous retrouverez nos rubriques habituelles, l'étude de la semaine, le coup de cœur de la rédaction. Mais tout de suite, on retrouve nos critiques attitrées. À ma gauche, Christian Chavagneux, éditorialiste à alternativeséconomiques.fr et Grand Manitou, des pages livres dans le magazine Alternatives économiques sur papier. Jean-Marc Daniel, professeur émérite à l'ESCP Business School, critique attitré, lui, de la libérale société d'économie politique dont il est aussi le président. Allez, on commence avec votre choix, Jean-Marc Daniel. Le livre auquel participe, enfin co-signé par Alain Minc, Un capitalisme devenu fou chez Flammarion. Il est devenu bien anticapitaliste, notre ami Alain Minc, ou qu'est-ce qui se passe?
5: Non, pas vraiment. Alors, il est en face de lui, donc c'est un entretien, enfin, c'est un livre d'entretien qui est mené par l'intervieweur, c'est Guillaume Erner, qui est le matinalier de France Culture.
0: Absolument.
5: Et donc, qui est un peu à l'origine de cette entrevue, et qui explique dans la préface que, justement, il s'est posé des questions sur cette évolution du capitalisme, surtout sur les fortunes annoncées pour un certain nombre de gens, de la technologie et donc les Elon Musk and Co. Et donc il dit, je me suis demandé qui pouvait apporter une réponse la plus pertinente sur cette évolution de notre société. Je me suis dit, c'est Alain Minc qui est à la fois un essayiste, le conseiller des grands patrons, un inspecteur des finances, donc quelqu'un qui a une formation économique normalement de haut niveau. Donc l'entretien est un entretien qui a toute une partie historique. En fait, on raconte beaucoup l'histoire du capitalisme. Alain Minc revient sur, non pas sur sa carrière, mais sur la période qu'il a vécue, sur la façon dont le capitalisme a évolué. Il rend un hommage en particulier à Pierre Mauroy, en disant que dans les gens qui ont bien compris ce qui s'était passé. Il y avait des gens comme Pierre Mauroy, et puis il fait une analyse de pourquoi est-ce qu'il y a eu cette évolution spectaculaire du capitalisme. Il dit, il y a deux événements qui ont joué. Un premier événement, c'est la libération du marché d'échange, c'est la libération de la circulation des capitaux. On parle beaucoup, au travers de la mondialisation, de la libération du commerce international, on parle des problèmes migratoires, mais il dit, le véritable phénomène, ça a été la libération du marché des capitaux. Et le deuxième élément, c'est des politiques monétaires qui ont été des politiques monétaires qui voulaient systématiquement éviter les crises financières et qui se sont traduites par une injection colossale de moyens financiers, de monnaie.
0: Donc tout ça commence dans les années 80.
5: Alors tout ça commence dans les années 80. Il dit, la grande perturbation, c'est Volcker. Il monte brutalement les taux d'intérêt. Ouais. Puis ensuite, on rajoute par là derrière. Donc ça provoque des secousses dans le système. Ensuite, on injecte de la monnaie. Après, donc, il y a Bernanke qui va répondre systématiquement au problème de la crise de 2000.
0: Pas d'avant.
5: Et alors, il y a Greenspan avant, mais
0: c'est,
5: il dit, justement,
0: sorcier.
5: Et, oui, alors ce qu'il dit bien, c'est qu'il dit, Bernanke critique Greenspan, et quand il arrive, la première

0: qu'il fait, c'est de faire la même chose. C'est le quoi qu'il en coûte et tout ça. Et donc, alors toute cette partie est assez bien menée, assez descriptive. Il y a une mode d'expression assez agréable à lire. Et puis, il y a la dernière partie où il parle de l'intelligence artificielle avec un petit cocorico personnel, puisque Guillaume Erner me flatte un peu en lui disant, mais vous aviez déjà tout vu, le rapport Magnora des années 70, c'est l'anticipation de ce qui va se passer. Et Alain Minc dit, mais bien sûr. Et donc après, il nous explique un peu l'IA en disant effectivement qu'on est dans un problème au travers de l'IA qui, par-delà les politiques monétaires, par-delà la liberté de circulation des capitaux, est aussi en train de concentrer des moyens financiers entre les mains de quelques individus. Il dit, Nvidia, c'est spectaculaire. Qui aurait pu imaginer ça. Et l'idée d'Alain Minc, c'est que ça va continuer dans ce sens. Donc, c'est un capitalisme qui est devenu fou, mais un capitalisme qui est irremplaçable. Alain Minc dit, de toute façon, il n'y a pas d'autre solution que ça. Donc, il va falloir comprendre, s'adapter, corriger, mais on ne pourra pas se passer du capitalisme.
1: Christian Chavagneux, qu'avez-vous pensé de ce capitalisme devenu fou ?
2: Bah, Alain Minc, c'est intéressant. C'est quand même l'homme qui murmure à l'oreille du capitalisme français depuis plusieurs décennies. Donc, aller l'avoir sur plus de 200 pages comme ça, en face à face, avec notre collègue Guillaume Erner de France Culture, c'est toujours intéressant. Moi, je trouvais que c'était un bouquin pyramide un peu. Il y a une première facette, c'est Guillaume Erner essaye d'avoir un fil rouge tout le long du livre. C'est pourquoi il y a autant de riches et pourquoi leur fortune non seulement est importante, mais progresse aussi vite. Donc, Alain Minc va dire, truc un peu traditionnel, the winner Tech Soul, donc économie de superstar, quelques-uns vont regrouper tout. Il y a des choses un peu plus iconoclastes sur le thème, le libéralisme économique en général, l'économie de l'offre en particulier, ça profite d'abord aux riches. Emmanuel Macron a suivi pendant 10 ans une économie, les politiques d'économie de l'offre. Est-ce qu'il a favorisé ? Oui, Emmanuel Macron pendant 10 ans a favorisé les riches. Voilà, il y a des trucs comme ça qui sont un peu surprenants, mais qui sont dit, exprimés.
1: Il a pas murmuré à l'oreille d'Emmanuel Macron à la main.
2: Oh, si, il a murmuré à l'oreille de tout le monde, de tous les présidents, tous les premiers ministres, politiques, économiques. Mais voilà, il y a des choses un petit peu originales comme ça. Et puis il y a une deuxième facette qui est sur des propos plus généraux sur le capitalisme. Par exemple, il y a plus de femmes dans le capitalisme parce que ça change les règles du jeu. Non, ça change pas les règles du jeu. Ça change pour les trajectoires des dames, mais pas les règles du jeu de capitalisme. Il y a un truc qui dit, je sais qu'il y a des patrons qui s'enrichissent en étant franchement borderline, paradis fiscaux, tout ça. Moi, j'ai toujours refusé de travailler avec ce genre de patron. Je serais lui, je m'avancerais pas trop parce que comme il a travaillé avec à peu près tout le CAC 40 et qu'à peu près tout le CAC 40 est dans les paradis fiscaux. Donc voilà. Ça pose une vraie question de fond. Est-ce que il y a un capitalisme blanc ou est-ce que quand on est un grand capitaliste, on est toujours un peu dans une zone grise ou pas? Bon, lui, il nous dit il y a du blanc, il y a du noir. Il est capable de faire la distinction. Les rachats d'actions, alors c'est complètement économiquement inutile. Ça sert juste à enrichir les actionnaires. Il y a des trucs un peu comme ça. Et puis quand même, la troisième facette de la pyramide, c'est le cercle de la raison, en fait, qui s'appelle le cercle de la bienséance. Quand on est dans les hauts politiques, dans les hautes sphères économiques et politiques, dans une soirée mondaine, qu'est-ce qu'on a le droit de dire et qu'est-ce qu'on n'a pas le droit de dire. Et là, franchement, j'étais très surpris, parce que c'est quand même assez binaire. Marché, bien. État, pas bien. C'est vraiment... soit on est un adepte du libre-échange, de la libre circulation des capitaux, soit on rêve de l'URSS. Alors que dans la vraie vie, il me semble quand même que les entremêlements public-privé, c'est un petit peu plus malin que soit tout le marché, soit tout l'État. Et là, il y a des choses vraiment tout à fait étonnantes. Les riches, franchement, les impôts, ils s'en moquent parce que c'est des petites pièces de monnaie qui donnent. Bon, on peut mettre la taxe Zucman. Non, surtout pas. Faut pas mettre la taxe Zucman. Dès qu'il y a des choses un petit peu qui remettent en cause le cercle de la raison libérale, c'est qu'on est vrai, on n'a rien compris à l'économie et qu'on est très mauvais. Et là, j'ai vraiment été très très surpris. C'est quand même assez léger sur le plan intellectuel, même si globalement, c'est toujours intéressant d'avoir le point de vue, je dirais, d'un insider du capitalisme français.
1: Allez, on passe à votre choix, Christian Chavagneux. C'est un livre dont vous aimez débattre tous les ans. C'est un marronnier, comme on appelle ça dans nos métiers. C'est la publication du CEPI sur l'économie mondiale en 2027. Que nous réserve cette édition 2027?
2: Vous savez que j'aime bien ce petit...
1: Et que Jean-Marc est toujours très agacé, on va voir. J'attends avec impatience son jugement.
2: Ce petit livre donc du CEPI, je pense que c'est la dernière année, parce que comme vous le savez, le CEPI et l'OFCE ont fusionné. Oui. Maintenant, c'est l'Institut français d'économie, donc IFE, CEPI encore pour cette année. 6-7 petites introductions toujours très claires, très pédagogiques. La première qui fait un petit peu le tour du monde, il y a plein de sujets abordés. Il y en a un qui m'a intéressé, c'est que dans l'économie mondiale, il y a de plus plus en plus de chocs d'offres qui sont inflationnistes. Les banques centrales, quand il y a de l'inflation, elles remontent les taux. Mais on voit bien que la BCE, remonter les taux, ça ne fait pas passer plus de pétrole dans le détroit d'Hormuz. Donc, comment est-ce que les banques centrales peuvent s'adapter à des chocs inflationnistes qui sont des chocs d'offres, alors que la remontée des taux,
1: est un deuxième choc d'offres,
2: et ça ne sert pas à grand-chose pour régler le premier. Donc voilà, il y a une petite question comme ça qui est levée, qui m'a intéressé. Il y a deux chapitres sur les États-Unis. Un premier assez classique, l'économie en calme, qui fait un petit tour de raison, c'est bien. Le deuxième, beaucoup plus intéressant, Trump a fait monter les taux d'intérêt, même après la décision de la Cour suprême, il y a quand même plus de protectionnisme. Globalement, dans le monde, plus de protectionnisme. Pourtant, en 2025 et déjà en 2026, le commerce mondial ne s'est jamais aussi bien porté. Est-ce que le protectionnisme des États sert finalement à quelque chose? Ça pose vraiment une bonne question. Il y a un chapitre sur la géoéconomie. Ça, c'est quand même très, très, très drôle, si je puis dire, parce que c'est tout d'un coup, avec l'opposition, les États-Unis et la Chine, la guerre en Iran, là, les économistes découvrent que les rapports de force dans la mondialisation, ça joue un rôle. Et donc, ils disent, mince, on s'en est pas préoccupé jusque-là. Comment on peut faire? Bon, on va faire de la géoéconomie. Donc, l'auteur, vraiment, le chapitre est très clair. C'est quoi? Quel sujet ça couvre? C'est extrêmement restreint. On s'aperçoit de la pauvreté intellectuelle, de l'approche des économistes sur les rapports de pouvoir. Il y a un chapitre sur et l'Europe dans tout ça. Bah, l'Europe, dans ce monde géopolitique un peu plus violent, elle s'en sort pas très bien. Puis les deux derniers chapitres, c'est sur la finance. Je trouvais le chapitre de Jezabel Coupé-Souberan sur l'euro numérique excellent, vraiment très pédago. Elle explique bien. Et en plus, c'est vraiment de l'économie politique. Qui est pour, qui est contre, pourquoi? Et le dernier chapitre sur l'indépendance des banques centrales qui montre de manière assez maligne que. Certes, il y a des mandats, mais que les banques centrales peuvent toujours adapter un petit peu leur mandat, soit le relâcher un peu, soit avoir une interprétation rigoriste. Et clairement, la BCE, c'est une interprétation rigoriste.
1: Jean-Marc Daniel, alors, ce millésime 2027.
0: Eh bien, écoutez, il rejoint dans mon estime le millésime précédent. Alors, je sais que je ne devrais pas dire ça parce que. Après, Jezabel Coupé-Souberan m'en veut, alors je...
1: Pas grave.
0: Mais si, parce que j'ai beaucoup d'amitié et d'estime pour elle, donc je ne veux pas me fâcher avec elle. Mais je pense que cet exercice ne correspond pas à ce qu'on était en devoir d'attendre d'un exercice sur l'économie internationale mené par le CEPI. Christian a parlé du chapitre sur l'euro numérique, elle a écrit, qui est effectivement très clair, mais qui pour moi est hors sujet. L'enjeu, c'est pas ça, l'enjeu, c'est l'économie mondiale. Le seul vrai sujet, le seul vrai chapitre où on traite ça, c'est le tout premier, où on fait une revue, effectivement, de ce qui s'est passé avec l'histoire des chocs d'offres. Il y a un chapitre qui est assez bien mené sur, effectivement, le commerce international et les conséquences des politiques protectionnistes, notamment celles initiées par Trump. Mais après, on part un peu dans tous les sens. Il y a de grands absents, il y a des zones entières de la géographie. On parle de géoéconomie, mais la géographie est totalement absente du sujet. Il y a des problèmes comme la démographie qui ne sont pas du tout traités. Et donc, il y a beaucoup de choses hors sujet, alors qu'il y a des choses qui auraient dû être là. Donc, je reste sur ma faim, et d'autant plus que la tonalité générale est quand même assez gaucho-mondaine.
1: Merci beaucoup à tous les deux. Allez, c'est l'heure de notre étude de la semaine.
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1: Et on s'intéresse cette semaine au travail de Rex Code autour de l'intelligence artificielle et de la souveraineté. Ça s'appelle IA et souveraineté, le risque de déclassement économique. Olivier Redoulès, bonjour.
4: Bonjour.
1: Olivier, vous êtes le directeur des études de Rex Code et vous avez donc co-signé avec Mathilde Ferrer cette étude sur l'IA et la souveraineté. D'abord, votre point de départ, c'est quand même cette interrogation sur la productivité. Est-ce que, avec l'intelligence artificielle, nous sommes à l'aube d'un déferlement de productivité? Et je vous pose la question parce que vous précisez bien, vous, que à chaque fois qu'il y a un choc de productivité, c'est ce choc qui structure les écarts de performance économique entre pays pour les années qui suivent.
4: Oui, absolument. En fait, quand on regarde à la fois les usages, les avis d'experts, les projections des fabricants, des économistes, etc. Il y a beaucoup d'incertitudes, mais il y a le sentiment qu'on est au bord d'un choc de productivité similaire à ceux qui avaient donné lieu aux précédentes révolutions industrielles. On parle de celle du charbon et de l'acier, de celle de l'électricité, de celle du pétrole. Et ça, concrètement, en fait, on a des données qui existent. Ça s'appelle la base de Madison Project, qui en fait essaie de calculer, alors c'est toujours des hypothèses, sur très longue période, depuis 1800, ouais, même avant, le PIB par habitant, le niveau de développement par habitant. Et ce qu'on voit sur très longue période, c'est qu'en fait, les chocs de productivité, en fait, ils sont... ils font diverger les pays entre eux. On peut partir à un moment donné d'un niveau de développement comparable, mais après, l'ordre économique mondial change. Mais un point central, et c'est pour ça que cette note qu'on a écrite avec Mathilde Ferrer parle de souveraineté, c'est que le vrai enjeu de souveraineté, justement, de l'IA, ce sont ces écarts de productivité. L'IA a tout plein d'enjeux de souveraineté au quotidien, la cybersécurité, ouais, la défense, les nouveaux armes, etc., les données, l'accès. Mais la réalité, c'est que si elle crée des divergences de trajectoire de productivité entre pays, en fait, ça va devenir un problème de souveraineté parce que vous ne traitez pas à égal avec quelqu'un qui a un PIB par habitant qui est 10 fois ou 20 fois supérieur à vous.
1: Sauf que, Olivier Redoulès, le constat, il est quand même aujourd'hui implacable. L'Europe et la France ont un retard d'adaptation et d'insertion dans les nouvelles chaînes de valeur de l'intelligence artificielle. Est-ce qu'il y a un risque de déclassement aujourd'hui au niveau international de l'Europe et de la France ?
4: Le risque est réel. Le risque est réel, effectivement. En fait, on voit chaque fois des petits signaux positifs auxquels on peut se raccrocher, mais on voit en fait qu'on n'est pas là où ça compte. En fait, on a un problème d'ordre de grandeur, on n'a pas un problème de facteur d'échelle avec les leaders du IA. La bonne nouvelle sur le passé, c'est que ce n'est pas forcément inéluctable. En fait, il suffit de regarder même l'histoire des 50-60 dernières années, les pays asiatiques, ils n'avaient pas forcément de pétrole, ils sont arrivés à s'insérer dans l'échelle mondiale, et puis plus proche de nous, les pays nordiques, en fait, ils ont pas forcément d'atouts en termes de pétrole, en termes de taille d'entreprise, etc. Et pourtant, ils ont des modèles sociaux plutôt protecteurs, et ils arrivent à tirer leur épingle du jeu du développement de la mondialisation, de l'Europe, etc. Et là, en fait, il faut s'inspirer des autres et tirer profit de cette nouvelle vague de productivité. Il faut pas la subir, il faut pas non plus faire des bêtises comme on a pu faire de le passé.
1: Mais est-ce qu'on peut être un pays très grand utilisateur de l'intelligence artificielle et tirer les gains de productivité qui vont avec sans être un grand concepteur et un grand fabricant d'intelligence artificielle? En gros, est-ce qu'en utilisant du matériel américain et ou chinois, les Européens peuvent quand même rivaliser en matière d'intelligence artificielle?
4: Vous voyez, pendant très longtemps, le premier producteur d'automobiles au monde, c'était Toyota. Le Japon ne produit pas de pétrole. Donc ça montre quand même qu'on peut s'inscrire dans un secteur industriel qui est utilisateur d'une ressource sans forcément la produire nous-mêmes. Mais il y a des choses à faire et des choses à ne pas faire. Je commence par ce qu'il ne faut pas faire, subventionner la consommation. En fait, il ne faut pas créer des déséquilibres financiers ou budgétaires pour maintenir ce niveau d'utilisation de l'IA. Les pays en général qui s'en sortent ont des finances publiques d'ailleurs bien gérées. Il faut éviter de mettre de l'argent pour créer des champions nationaux un petit peu décidés dans le coin d'un bureau de l'Élysée. En fait, c'est très bien si on a des champions nationaux, ça se décrète pas. Il faut aussi éviter de trop protéger. En fait, la réalité, c'est que le protectionnisme, la fermeture des frontières, mais ça conduit au déclin, ça conduit au déclassement. Et par contre, il y a des choses à faire. La première chose à faire, c'est faire ce qu'on a su faire au niveau européen dans les années 2000, 2010 même, c'est mettre en concurrence les fournisseurs étrangers entre eux. Et pour faire baisser les prix. En fait, au fond, on a tous bénéficié de services numériques à des prix relativement bas, au même prix, parfois même plus bas que les Américains, grâce à l'action de la politique de concurrence. Il faut l'adapter, mais il faut la continuer. Il faut aussi, permettre au capital de s'exprimer. C'est-à-dire, il faut arriver on sait que c'est une industrie très capitalistique. Peut-être que dans le cas de la France en particulier, il ne faut pas trop taxer le capital parce que si on tue la rentabilité de le capital, on tue la prise de risque. Il faut aussi permettre un élément central au marché du travail, notamment au marché du travail qualifié, de s'adapter. C'est-à-dire, il ne faut pas trop protéger les travailleurs. Il faut bien sûr avoir des matériels de sécurité, mais il faut surtout permettre aux ressources, en emploi, en main-d'œuvre, en capital, de s'allouer vers les secteurs les plus porteurs.
1: Alors, la France est à la pointe de la régulation en matière d'intelligence artificielle. Est-ce que c'est un atout ? Est-ce que c'est quelque chose qui va protéger notre souveraineté à long terme ? Ou bien est-ce qu'au contraire, c'est un frein à la diffusion de ces technologies dans l'économie et finalement à la récolte des gains de productivité?
4: En fait, il faut avoir une régulation qui soit pas trop défensive, en fait, qui soit pas trop protectrice. Il faut éviter d'être le champion de la régulation dans son domaine. Par contre, là où la régulation a un rôle à jouer, c'est justement pour éviter de tomber dans les mains d'un cartel américain ou chinois ou autre. C'est là, en fait, la régulation doit d'abord viser une adoption, une diffusion rapide, une mise en concurrence des producteurs.
1: Merci beaucoup Olivier Redoulès, directeur des études de Rexicode, pour cette étude IA et souveraineté, le risque de déclassement économique. Étude en accès libre sur le site de Rexicode, Olivier Redoulès.
4: Absolument.
1: Merci beaucoup en tout cas de nous avoir rendu visite. Allez, encore plus d'études tout de suite.
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1: Et à l'occasion de la Semaine européenne de la mobilité, Galian, entreprise spécialisée dans le vélo cargo électrique, s'intéresse à une question centrale. Qu'est-ce qui empêche réellement les Français de remplacer leur voiture sur les trajets courts par d'autres modes de mobilité plus douce? Alors, on le savait, hein, 69% des actifs utilisent leur voiture pour se rendre au travail, 81% des ménages possèdent au moins une voiture et 34% des ménages disposent de deux voitures ou plus. Ça fait 11 millions de ménages. Donc ça, on le savait au quotidien pour la voiture. Sauf que pour les trajets domicile-travail de moins de 2 km, eh bien on a quand même 58% des Français qui utilisent encore leur voiture. Entre 2 et 5 km, c'est encore 74%. Et donc, pourquoi sur des trajets aussi courts, les Français continuent d'utiliser leur voiture? Et là, l'INSEE identifie plusieurs facteurs extrêmement intéressants. D'abord, l'enchaînement des activités. Ce trajet qui apparaît très court, en fait, ça n'est pas un simple trajet domicile-travail, mais on dépose des enfants, on fait des courses. C'est 15% des trajets domicile-travail en semaine qui comportent au moins un déplacement pour un autre motif. Il y a l'environnement urbain qui compte aussi énormément. À distance identique, la probabilité de prendre le vélo est beaucoup plus élevée lorsque le trajet se déroule en zone urbaine. Il n'y a pas, en dehors des zones urbaines, les infrastructures suffisantes. Et puis, il y a enfin un élément beaucoup plus banal, l'habitude ou le choix personnel. L'INSEE les cite explicitement parmi les raisons possibles du recours de la voiture pour les très courtes distances.
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1: Et cette semaine, c'est celui de notre journaliste Paul Valère. Bonjour Paul.
5: Bonjour Emmanuel.
1: Alors, vous avez décidé de vous intéresser et vous vous êtes passionné pour ce livre-enquête de la journaliste Sacha Beckerman, Olympique Lyonnais, la révolution Michel Kang, qui sort tout juste chez Amphora. Un livre qui nous plonge au cœur du changement de gouvernance du club de l'Olympique Lyonnais à l'été 2025, mais surtout un livre qui nous fait le portrait d'une personnalité quand même assez extraordinaire, qui est donc Michel Kang.
5: Oui, tout à fait. Et là, c'est un changement radical, puisque en fait, la présidence, elle va passer du sulfureux et incontrôlable John Textor à Michel Kang, la boss lady qui va remettre sur pied un club qui est globalement au bord du gouffre.
1: Ouais.
5: Boss lady, c'est quoi? C'est une expression qui est empruntée à la chanteuse Théodora par Sacha Beckerman dès la première page du livre et qui donne le ton, car Michel Kang, c'est la femme d'affaires qui gère, qui est déjà la présidente reconnue de la section féminine de l'Olympique lyonnais depuis 2023. Elle vient sauver l'équipe masculine in extremis au moment où elle doit être rétrogradée administrativement en Ligue 2 par la DNCG, vous savez, l'instance chargée de surveiller les comptes des clubs de foot. Et à ce moment-là, la dette avoisine les 575 millions d'euros. C'est faramineux, une crise financière qui est exacerbée donc par la gestion catastrophique du club par John Textor durant 3 ans.
1: Et franchement, le redressement est quand même plutôt réussi.
5: Oui, parce que c'est là que ce livre, il est passionnant. Il nous permet de comprendre comment, en une semaine chrono, Michel Kang, elle va rassembler tout le monde autour de la table pour monter un projet qui va finalement répondre à toutes les inquiétudes de la DNCG. Et ça, c'est vertigineux. Les semaines suivantes, elle impose le courage et la discipline budgétaire en divisant presque par deux la masse salariale. Ce qui joue aussi capital, c'est la sérénité qu'elle apporte. Elle est très à l'écoute et on a le sentiment qu'en fait, tout ce qu'elle fait, c'est réfléchi et qu'elle contrôle parfaitement son image, notamment lorsqu'elle portraitise Michel Kang. Sacha Beckerman dit que Michel Kang ne subit pas sa discrétion, elle la cultive précieusement. Alors, et que son silence, loin d'être de la timidité, c'est une posture de pouvoir.
1: Parce que, Paul, c'est ça le cœur du livre, quand même, oui. Au-delà de ce coup de maître.
5: Tout à fait.
1: C'est quand même, mais qui est Michel Kang? Oui. D'où elle vient? C'est qui cette personnalité?
5: Oui, c'est là que le livre est précieux, parce qu'il retrace en détail le parcours d'une personne qui a toujours tenu à rester discrète, justement. Elle a 67 ans aujourd'hui, mais avant le foot, elle a parfaitement accompli le rêve américain. Elle grandit dans une Corée du Sud qui est très traditionnelle, qui donne peu de perspectives aux femmes. Elle part étudier à Chicago, puis à la Yale School of Management. Elle enchaîne sur 10 ans de consulting et elle va travailler dans le département tech de l'information en santé de Northrop Grumman avant de créer sa propre entreprise Cogno Santé, qu'elle aurait vendue pour 1 milliard de dollars en 2024. Alors, ça, c'est fulgurant comme trajectoire.
1: Oui, mais Paul, à ce stade-là, on se dit, mais comment elle va arriver à l'Olympique Lyonnais? C'est-à-dire, on ne voit pas le lien.
5: Oui, tout à fait. Et ce n'est pas une grande amateur de foot. Jusqu'en 2019, en fait, c'est là qu'elle va suivre les États-Unis durant la Coupe du Monde qui se passe en France, justement.
1: Ouais.
5: Et c'est les États-Unis qui remportent cette Coupe du Monde. Et là, elle va identifier...
1: Coupe du Monde féminine.
5: Coupe du Monde féminine, justement. Et c'est là qu'elle va identifier tout le potentiel du foot féminin en termes d'investissement, de structuration.
1: Et là, elle a une vraie vision ouais. de ce que doit être le foot féminin.
5: Ouais, tout à fait. Le grand message d'ailleurs que veut faire passer l'autrice, c'est de dire que, et elle me l'a répété lors des échanges que j'ai eus au téléphone avec Sacha Beckerman, c'est que le sport féminin n'est pas une sous-section du sport masculin. Lorsqu'elle prend la tête des féminines de l'OL en 2023, Michel Camp va pour preuve en fait permettre l'accélération de l'instauration d'une licence club qui est dédiée uniquement à une équipe féminine. En fait, ça n'existe tout simplement pas auparavant dans le foot. Et ça, pour la propriétaire, il y a l'idée d'émancipation, donc, mais aussi un business à monter. Et ça, c'est la façon toute américaine de Michelle Kang de montrer son respect pour le foot féminin en passant par la valeur marchande. Elle va injecter énormément d'argent pour mettre les filles dans les meilleures conditions possibles et donner au foot féminin l'engouement qu'il mérite. Parce qu'en plus de Lyon, elle détient deux autres clubs, Washington Spirit et les London Lionesses. À Washington, elle va en 3 ans tripler la fréquentation moyenne du stade, proposer à la joueuse Trinity Rodman un salaire à 1 million de dollars annuel. Ça, c'est du jamais vu dans l'histoire de la National Women's Soccer League. Et tout ce qu'elle met en place, Sacha Beckerman raconte que les joueuses sont loin d'en être insensibles.
1: Et c'est ça, auprès des joueuses de foot, c'est une véritable star.
5: Ben oui, parce qu'elle dit, il y a des joueuses qui disent, comme Delphine Cascarino, je ne vais pas travailler pour London, je vais travailler pour Michel Kang, Emmanuel.
1: Merci beaucoup, Paul Valeur, pour ce livre qui est un portrait absolument formidable de cette femme d'affaires hors norme qui est Michel Kang, donc la nouvelle propriétaire de l'Olympique Lyonnais. Merci beaucoup. Allez, c'est l'heure de nos ultimes choix.
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1: Christian Chavagneux, quelle est votre dernière sélection pour aujourd'hui ?
2: D'un petit livre publié par Attac avec la dessinatrice Vap. Attac se met à faire des livres complètement différents de ce que l'ONG faisait avant. Très historique, très pédago, très clair, à destination du grand public. Là, c'est sur la montée des inégalités, historiquement, hein, du 19e siècle, même du 18e à aujourd'hui, les batailles de l'impôt depuis le 18e siècle, les batailles pour essayer de récupérer un peu plus d'argent pour les salariés. Enfin, c'est vraiment avec des chapitres dessinés, un sur les enclosures, un sur la gabelle. Enfin, c'est vraiment le petit livre pédago, très facile à lire. Et là, celui-là porte sur l'histoire des inégalités.
1: Jean-Marc Daniel.
0: Alors moi, j'ai choisi de compléter le choix de Christian sur les petits livres de la découverte sur la situation de l'économie.
1: Absolument.
0: Alors,
1: il n'y a pas que l'économie mondiale.
0: Il n'y a pas que l'économie mondiale, il y en a un sur l'économie européenne, il y en a un sur l'économie française. Ceux-là, ils sont réalisés par l'autre branche de ce nouveau IFE, de ce nouveau Institut français d'économie, qui est l'OFCE. Alors là aussi, c'est un peu un marronnier, comme vous disiez, on retrouve un peu les mêmes rubriques. Un article sur l'euro numérique dans celui qui est sur l'Europe, ce qui paraît assez naturel. Un article qui est tous les ans dans celui sur la France, sur l'économie française avant la Covid. Donc il faudrait peut-être qu'il se renouvelle un peu, parce que ça y est, maintenant la Covid, ça commence à dater. Et puis, il y a toujours à la fois la qualité d'analyse et une masse d'informations. Et puis, il y a chapitre où il parle de la taxe Zucman, et j'invite les gens qui sont contre à aller y chercher des arguments, puisqu'ils font des contre-propositions, mais ils sont assez sévères, les gens de l'OFCE, sur la taxe Zucman.
1: Passionnant. Et quant à moi, j'ai déjà trouvé ce qui sera un formidable cadeau de Noël pour la fin d'année. Ce livre que moi, personnellement, j'ai trouvé magnifique, brillant, original, fruit d'un très beau travail de synthèse et d'illustration. Cette infographie des empires aux éditions Passé, composée par Gabriel Martinez-Gros, qui est historien, et Julien Pelletier, qui est data designer. C'est le grand récit des empires de l'Antiquité à nos jours, mais tout en infographie. C'est absolument passionnant, ça se lit merveilleusement bien, vous pouvez picorer partout, etc. Franchement, il faut avoir ça dans la bibliothèque. Voilà, déjà, c'est notre première idée de cadeau pour Noël. Et vous verrez, nous en aurons beaucoup d'autres d'ici, effectivement, les fêtes. Allez, je vous révèle un petit scoop. notamment une signée Christian Chavagneux. Mais on ne peut pas vous en dire plus pour l'instant. Voilà, c'est la fin de cette librairie de l'Écho. On se retrouve la semaine prochaine. Et d'ici là, bonne lecture.
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13: Bonjour à tous, bienvenue dans la semaine de Culturia. Comme chaque week-end, on vous fait un petit résumé du meilleur de l'actualité intelligence artificielle de ces derniers jours. Et on va pas se mentir, ces derniers temps, cette actu, elle est plutôt anxiogène hein, autour de l'intelligence artificielle, entre les risques existentiels qu'elle ferait peser sur l'humanité, les destructions d'emplois, c'est pas franchement réjouissant. On a décidé de prendre un petit contre-pied pour vous montrer que la tech et l'intelligence artificielle, c'est aussi et peut-être surtout du positif. Allez, c'est parti.
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14: Avec Anthony Morel. Anthony, on nous dit beaucoup que la révolution de l'IA va détruire des emplois, et c'est vrai, mais elle va aussi en créer. De nouveaux métiers sont en train de faire leur apparition, et certains sont très très recherchés.
13: Oui, c'est ça, je vais vous en présenter quelques-uns, mais en ce moment, le profil qui s'arrache dans la Silicon Valley, et dont vous n'avez probablement jamais entendu parler, c'est le FDE. Donc FDE, c'est Forward Deployed Engineer, on pourrait traduire ça par ingénieur déployé sur le terrain. En gros, c'est un ingénieur IA qu'on va envoyer, qu'une entreprise comme OpenAI, Anthropic, Mistral va envoyer directement chez le client pour transformer l'IA en quelque chose qui fonctionne vraiment et qui génère un retour sur investissement concret. Donc on va prendre par exemple l'exemple d'une banque, qui dit bah voilà, là aujourd'hui moi je reçois des milliers de dossiers de crédit chaque mois et j'arrive pas à les automatiser, à identifier les anomalies, je veux que l'IA le fasse pour moi. Bah ça, il suffit pas de dire ChatGPT fait ça pour moi, c'est beaucoup plus compliqué que ça. Donc là on va envoyer un ingénieur spécialisé qui va venir raccorder, si vous voulez, l'intelligence artificielle à tous les outils système à l'intérieur de la banque, c'est-à-dire à la base de données, aux procédures, aux règles de conformité, et faire en sorte que tout ça fonctionne parfaitement. Alors il faut être hyper bon techniquement, il faut comprendre le business du client, il faut avoir un bon relationnel. Ce sont des profils qui sont très très rares. On estime qu'aux États-Unis aujourd'hui il y a à peu près 2000 FDE qui sont vraiment expérimentés. La demande explose, du coup la fourchette de salaire est quand même pas mal, hein. Ça va de 170 à 340 000 dollars par an, donc c'est des salaires assez confortables, sans compter des actions ou plutôt des participations dans OpenAI ou Anthropic. Et c'est assez compréhensible dans le sens où aujourd'hui vous avez 95% des projets IA en entreprise qui ne produisent pas de retour sur investissement mesurable, et là les entreprises sont dans une phase où elles cherchent à ce que l'IA, au-delà des démonstrations technologiques, leur rapporte réellement quelque chose.
14: Et là c'est qu'un exemple parmi tous ces métiers qui sont en train d'émerger.
13: Oui, bien sûr, alors il y a les chercheurs en intelligence artificielle qui sont vraiment des profils très très recherchés. Les rockstars de l'IA sont payés des fortunes. Je rappelle que Mark Zuckerberg, quand il a commencé à appeler tous les grands noms de l'intelligence artificielle pour les débaucher, métiers. Il leur proposait des packages à 100 millions de dollars de bonus de bienvenue et 100 millions de dollars de salaire annuel. Donc même les meilleurs joueurs de foot sont pas payés comme ça. Vous avez aussi alors plein de nouveaux métiers dont on va beaucoup parler dans les prochains mois. Les ingénieurs d'évaluation, par exemple. Ça, c'est eux ceux qui testent les IA pour vérifier qu'elles n'hallucinent pas ou qu'elles ne font pas n'importe quoi. Ça, en ce moment, on parle beaucoup des IA qui déraillent et qui font des choses qu'elles ne sont pas censées faire. Ça va être très important. Des éthiciens de l'intelligence artificielle, des chiefs ethics officers, qui sont censés garantir que l'IA soit développée en suivant certains codes moraux. Alors là aussi, c'est évidemment très très important. Et puis, si vous cherchez une reconversion, il y a aussi les entraîneurs d'IA, c'est-à-dire des médecins, des avocats, des journalistes également, qu'on va payer pour évaluer les réponses de l'intelligence artificielle sur des sujets qui ont trait à leur domaine d'expertise. Donc ça, on peut le faire, nous tous, autour du plateau, par exemple.
14: Et puis, il y a aussi plein de métiers manuels.
13: Alors oui, bien sûr, parce que l'IA, vous savez bien, nécessite des grosses infrastructures. On a une course au data center et ça, ça nécessite des maçons, des charpentiers, des électriciens, des plombiers, des soudeurs. Ça va être eux, finalement, les grands gagnants de la révolution de l'intelligence artificielle parce que ce sont des métiers qui sont très difficilement automatisables. Ça arrivera un jour, on aura sûrement des robots qui seront capables de le faire, mais ça va prendre beaucoup plus de temps que d'autres métiers. Et selon Anthropic, qui vient de publier un rapport sur le sujet, eh bien, ils pourraient être les grands gagnants de cette révolution. On se les arrache en ce moment. Les géants de la tech financent en ce moment des programmes de formation massifs à coût de dizaines de millions de dollars. Les rémunérations explosent. Alors là encore, on parle aux États-Unis de salaires à au moins plus de 100 000 dollars par an. Et d'ailleurs, sur les chantiers, il y a même une concurrence. C'est-à-dire qu'il y a tellement de demandes sur les chantiers liés au data center eh bien, qu'on n'a plus assez de maçons, de soudeurs, de plombiers sur les chantiers traditionnels. Et ça va aussi être vrai en France puisqu'on est dans cette course au data center. Je rappelle qu'on a des investissements estimés à plus de 200 milliards d'euros d'ici 2035. Donc on va avoir besoin de ces métiers qui vont probablement être très valorisés. Si vous cherchez des débouchés pour vos enfants, par exemple, eh bien, ça peut être intéressant également.
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13: Bon, l'une des critiques récurrentes autour de l'intelligence artificielle, c'est sa consommation massive d'électricité. Mais là encore, vous allez voir que des solutions assez innovantes sont en train d'arriver.
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14: Alors Anthony, c'est devenu un enjeu économique et politique au cœur de la révolution de l'IA. Comment construire des data centers moins polluants et moins énergivores? Une solution complètement dingue est en train d'être testée à Singapour, des data centers bio, il faut l'inventer, qui fonctionnent avec des neurones humains.
13: Oui, j'ai même des data centers vivants. Alors je mets des gros guillemets à vivants évidemment, ou en tout cas organiques, on va le dire comme ça, qui fonctionnent grâce à de vraies cellules cérébrales humaines. Alors ça peut sembler complètement fou. Pourtant, ça fait des années que des laboratoires de recherche, des startups, je pense à Cortical Labs par exemple, travaillent sur la notion de bio-ordinateur, on appelle ça le biocomputation. Et donc, le principe, eh bien, c'est de greffer sur des puces électroniques classiques, sur des puces en silicium, eh bien, des neurones humains qui sont, alors, je vous le rassure, ils ne sont pas prélevés sur des personnes réelles, ils sont cultivés en laboratoire à partir de cellules souches. Et ces neurones, eh bien, ils vont réagir à des impulsions électriques qui vont être traduites en informations numériques. On va s'en servir pour réaliser des tâches informatiques, notamment d'apprentissage. On a appris, par exemple, à ces puces avec des neurones dessus à jouer à Pong. Vous savez, Pong, le jeu avec les deux raquettes et la balle. Et donc, on voit ce système qui s'améliore au fil du temps. C'est absolument incroyable. Et donc, en gros, l'idée, ça va être de créer des data centers à partir de ça. Alors, on est au stade vraiment très expérimental. Pour l'instant, à Singapour, ils ont installé un premier rack de serveurs. Donc, c'est un ensemble de serveurs qui contient 16 millions de neurones vivants. Sur les performances, il faut être très clair, on est très loin des performances des dernières puces Nvidia. C'est pas du tout ça l'enjeu. L'idée, ce serait plutôt que le calcul biologique serve de complément aux infrastructures classiques, notamment pour des tâches d'apprentissage ou d'adaptation. Pour ça, le cerveau humain et les neurones sont très forts. Et c'est là que ça pourrait être très intéressant, notamment dans le domaine de l'intelligence artificielle. On est vraiment à la frontière entre l'informatique et les neurosciences.
14: Alors, surtout, le gros avantage de ces biodata centers, c'est qu'ils sont beaucoup plus sobres d'un point de vue énergétique.
13: Alors, c'est tout le pari, en fait, parce que notre cerveau, il est capable de faire des choses incroyablement complexes avec l'équivalent énergétique d'une petite ampoule d'une vingtaine de watts, le tout à température du corps humain. Et ça, c'est une performance en termes d'efficience. C'est l'évolution biologique, c'est le miracle de l'évolution biologique qui rend ça possible. Et ça, quand vous comparez comparer ça à des data centers classiques qui consomment énormément d'énergie, qu'il faut refroidir en permanence, eh bien c'est extrêmement intéressant, sachant qu'aujourd'hui, alors je ne vous dis pas qu'on va remplacer tous les data centers avec ça, c'est vraiment une piste de recherche, mais toutes les solutions sont bonnes à prendre parce que c'est devenu un enjeu économique et politique. On le voit aux États-Unis, vous savez que maintenant, quand on installe des data centers, bah les gens commencent à protester, à manifester, parce que ça fait augmenter, exploser même la consommation énergétique et donc la facture énergétique dans certaines zones. Et donc, on essaye de trouver des solutions. Ça peut être de créer des puces plus efficientes. Il y a certains géants de la tech qui commencent à installer des mini-centrales nucléaires à côté des data centers. Et l'une des autres solutions, eh bien, c'est celle de la biocomputation, du calcul biologique, qui pourrait permettre eh bien, de réduire assez drastiquement la consommation énergétique de ces data centers.
14: Bon, ça risque quand même de poser quelques questions éthiques. Anthony, on parle quand même de mélanger de l'électronique et du vivant.
13: Oui, alors j'ai pas toutes les réponses. Hein. Est-ce que les neurones peuvent ressentir quelque chose quand on leur envoie comme ça les petites impulsions électriques pour générer des informations numériques ? À partir de quand un ordinateur biologique n'est plus seulement une machine ? Alors évidemment, on parle d'un amas de cellules. Hein. On ne parle pas de quelque chose de
14: sentient. C'est la science-fiction, là.
13: Mais on est vraiment dans la science-fiction, sauf que c'est très réel. C'est-à-dire que réellement, ce sont des entreprises qui travaillent sur ce sujet-là. Il faut vraiment dire qu'on est au stade, pour l'instant, prototypal. Avant que monsieur et madame tout le monde n'ait des bio-ordinateur à la maison, il va falloir attendre quelques années, mais ça reste une piste de recherche intéressante. On pourrait aussi se servir de ces bio-ordinateurs pour mieux comprendre certaines maladies neurodégénératives comme Alzheimer et pour nous aider à trouver de nouveaux types de traitements médicaux. Donc vraiment, c'est une promesse technologique assez intéressante, même si elle est encore balbutiante, évidemment.
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13: Allez, on continue à voir la tech côté positif avec des drones qui se mettent au service de notre santé.
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14: Avec Anthony Morel. Alors Anthony, en ce moment, quand on parle de drones, eh ben on pense plutôt à la guerre. Hein. Mais vous nous parlez de drones qui sauvent des vies. Cet été, pour la première fois en France, on vient de tester des drones équipés de défibrillateurs cardiaques. Et les premiers résultats sont très prometteur. Juste une chose, vous avez un t-shirt avec un petit cœur.
13: Bah évidemment, j'essaye de faire matcher la thématique de la chronique avec la thématique des t-shirts.
14: Très,
13: vous n'aviez pas remarqué
14: réussi.
13: Encore.
14: Si, mais alors là, c'est très réussi.
13: Ça ne fonctionne pas tous les jours.
14: Ce petit cœur qui bat là.
13: Voilà. Mais c'est vraiment ça, parce que alors on pourrait appeler ça des drones ambulances, des drones défibrillateurs cardiaques, effectivement. Et ça a été officialisé pour la première fois par le SAMU de Rouen cet été, après plusieurs mois de tests. Donc l'utilisation d'un drone qui est capable d'acheminer, mais de manière extrêmement rapide, un défibrillateur là où on en a besoin. En gros, aujourd'hui, quand vous appelez le 15 parce que quelqu'un fait un malaise cardiaque à côté de vous, qu'est-ce qui se passe ? Eh bien, vous allez avoir un opérateur qui va vous répondre, qui va vous guider. Mais là, le truc en plus, c'est qu'on va pouvoir envoyer, s'il y a donc une suspicion d'arrêt cardiaque, eh bien, un drone qui va partir du CHU, qui va s'envoler, et j'allais dire foncer à vol d'oiseau, c'est la définition du drone, donc en ligne droite, très très rapidement, jusqu'à l'endroit où se trouve la victime. Et là, vous avez un système de filin qui va faire descendre le défi pour qu'il puisse être utilisé le plus rapidement possible. 65 km/h, c'est la vitesse de ce drone. Il fonctionne de jour comme de nuit, même quand il y a des intempéries. Et donc, l'avantage, c'est qu'on va gagner de précieuses minutes, voire de précieuses secondes. Vous savez que dans ces circonstances-là, chaque seconde compte. Hein. Je vous donne un ou deux chiffres, mais chaque minute qui passe, ce sont 10% de chances de survie qui s'envolent. Le risque de séquelles sont extrêmement lourdes. Et si on utilise un défibrillateur, eh bien, on multiplie par 6 les chances de survie. Et puis, il y a un paradoxe en France, c'est qu'on a plein de défibrillateurs. En fait, il y en a dans l'espace public, il y en a dans les entreprises.
14: Il y en a dans les entreprises.
13: Il y en a beaucoup. Mmh. Mais 80% des arrêts cardiaques, ça se passe à la maison. Et là, forcément, on n'est pas équipé. D'où l'intérêt d'avoir ces drones. Alors, qui, je le précise, c'est très important, ne remplace évidemment pas les secours humains. On envoie en même temps une ambulance. Mais le drone,
14: parce
13: lui,
14: qu'il
13: va arriver.
14: Il faut savoir s'en servir du défibrillateur.
13: Alors, oui, normalement, c'est plutôt bien fait. On vous guide aussi à la voix. Mais l'avantage, c'est qu'il va arriver ce drone avant l'ambulance humaine, en moyenne 4 fois plus rapidement, et ces petites minutes-là, eh ben, elles peuvent vous sauver la vie, en fait.
14: Alors, les drones pourraient devenir donc un vrai outil médical. Il n'y a pas que les défibrillateurs, parce qu'on s'en sert aussi pour transporter en urgence des médicaments, et même, plus surprenant, des organes.
13: Oui, bien sûr, on a beaucoup parlé des drones de livraison, des expérimentations d'Amazon, notamment pour livrer des colis. Bon, ça fonctionne plus ou moins bien, mais là où ça pourrait être une vraie révolution, ces colis, ces drones de livraison, c'est dans le médical. Et là aussi, on a des expérimentations. Là aussi, la Normandie est en pointe, avec notamment la première ligne aérienne entre l'hôpital l'hôpital de Verneuil dans l'Eure et un laboratoire médical de L'Aigle dans l'Orne. Et donc là, ce sont des drones qui volent en mode autonome, avec quand même une supervision humaine, et qui vont être capables d'acheminer de manière extrêmement rapide des échantillons médicaux. Donc c'est des drones avec un petit compartiment réfrigéré, donc ça peut être par exemple des prélèvements qu'on a besoin d'analyser en urgence pour diagnostiquer un infarctus ou une embolie pulmonaire. Aujourd'hui, on fait ça par coursier, on peut être pris dans les embouteillages. Évidemment, avec les drones, c'est plus efficace, et on va s'en servir également pour effectivement des organes, pour transplanter d'urgence. On va pouvoir les transporter d'un hôpital à un autre pour être le plus efficace possible. Donc là aussi, il y a un avantage très très concret et des vies qui pourraient être sauvées.
14: Ouais, c'est vraiment génial. Alors là où ces drones pourraient vraiment changer la donne, c'est aussi dans les déserts médicaux, parce que là, les secours, les laboratoires sont parfois très très loin.
13: Oui, j'allais dire presque plus que dans les villes, tout ce qui est village isolé, montagne, les îles également, c'est vrai que ça va rapprocher virtuellement finalement une zone isolée d'un hôpital. Alors, je vous parle de ça, c'est quand même assez largement des expérimentations pour l'instant, tout n'est pas parfait. Forcément, vous avez encore des problèmes techniques, quand il y a des grosses intempéries, du vent, de la pluie, c'est un peu compliqué. Faut aussi créer des couloirs aériens spécifiques, parce qu'on ne fait pas voler ça comme un drone de loisir dans les rues. Mais globalement, on peut imaginer que d'ici quelques années, on ait des vrais réseaux de drones médicaux au-dessus de nos têtes.
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13: Et puis je voulais terminer par cette innovation qui relève presque du miracle, mais du miracle technologique évidemment.
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14: Avec Anthony Morel. Anthony, c'est une promesse scientifique qui est assez dingue pour tous ceux qui ont perdu ou sont en train de perdre la vue. Vous nous parlez ce matin d'un implant rétinien qui permet de voir à nouveau. Il vient d'obtenir le feu vert pour une commercialisation en Europe.
13: Oui, on pourrait presque parler de miracle. Alors, miracle pas religieux, hein, miracle technologique évidemment, puisqu'on parle de personnes qui sont considérées par la science comme non-voyantes et qui peuvent, grâce à un tout petit implant électronique, eh bien, à nouveau, déchiffrer des chiffres, des lettres, faire des mots croisés, enfin voilà, retrouver une forme de vision. Alors, c'est un implant qui s'appelle...
14: Ah, une forme de vision, c'est pas une totale...
13: Pas une totale vision. Je vais vous expliquer. Alors, okay. C'est un petit implant qui s'appelle Prima, qui, en fait, va cibler les patients qui sont atteints de certaines formes sévères de la DMLA. Donc, DMLA, c'est la dégénérescence maculaire, c'est l'une des principales causes de cécité après 50 ans. Ça représente, c'est 10% des plus de 65 ans quand même. C'est assez massif. Et en fait, cette maladie, elle se caractérise par la disparition progressive des cellules qui captent la lumière et qui transmettent l'information au cerveau. Donc en gros, c'est comme si le capteur de l'appareil photo ne fonctionnait plus. En gros, c'est ça. Et pour l'instant, il n'y a pas de traitement. Et donc là, eh bien pour ces patients, on va leur implanter sous la rétine une toute petite puce électronique, 2 mm sur 2 mm, fine comme un cheveu, couplée à une paire de lunettes avec des caméras. Les lunettes vont filmer ce qui se passe devant moi. Les images vont ensuite... par une intelligence artificielle, être améliorée, simplifiée. Par exemple, les caractères vont être grossis, les contrastes accentués. Et cette information, elle va être envoyée vers cet implant électronique. Ça va remonter vers le cerveau et la personne, eh bien, va pouvoir voir à nouveau. Alors, quand je dis voir, vous n'allez pas avoir une vision comme vous et moi, une vision normale, mais vous allez pouvoir, par exemple, redéchiffrer donc des lettres, par exemple, une forme... peut-être un visage, ça demande de l'entraînement, mais en tout cas, pour des personnes qui ont perdu la vue, ça change la vie, ça c'est une certitude. Sur les essais cliniques, il y a 8 patients sur 10 au bout d'un an qui ont significativement amélioré leur acuité visuelle. Donc c'est une promesse technologique absolument incroyable.
14: Incroyable, complètement dingue. La technologie, elle semble fonctionner. Quand est-ce que les patients français pourront en bénéficier?
13: Alors, l'implant, il vient d'obtenir le feu vert pour la commercialisation en Europe. Donc, il y a le fameux marquage CE. Là, on va avoir des premières opérations, parce que ça passe par une opération forcément en Allemagne. Normalement, c'est ce mois-ci. On n'a pas encore de date pour la France. On a bon espoir que ça arrive. Pourquoi? Oui, parce que la France a été très impliquée. En fait, il faut savoir que c'est une technologie, à la base, qui est française. Elle a été rachetée par une entreprise américaine, mais la techno est française. Et puis surtout, il y a plein d'institutions françaises qui ont été intégrées aux essais cliniques. Je pense à l'INSERM, Sorbonne Université, le CNRS, l'hôpital des 15-20. Donc ça devrait arriver, ça devrait pas tarder. Alors après, il y a toutes les questions sur le remboursement, on n'a pas encore toutes les réponses. Je veux pas non plus, c'est très important quand on parle de sujet de santé, donner de faux espoirs aux gens. Il faut bien parler du fait que c'est une amélioration partielle de la vision, hein, c'est pas le retour à une vision parfaitement normale. Il faut aussi un temps d'apprentissage assez long, c'est-à-dire que le patient, il faut qu'il s'habitue, qu'il interprète sa nouvelle vision. En gros, au début, vous avez une vision un peu mosaïque, très pixelisée, et puis ensuite, avec le temps et l'entraînement, ça va s'améliorer. Mais ça prend quand même du temps. Et puis, il y a eu aussi, alors sur les essais cliniques, il y a quand même des effets secondaires assez importants. Les médecins disent, oui, mais le bénéfice est tellement important qu'on peut passer outre, mais ça fait aussi partie de la réalité de cette technologie.
14: Alors, c'est pas la seule innovation dans ce domaine, hein.
13: Non, il y en a plein. En fait, ce qui est très intéressant, c'est que la cécité ou certaines formes de cécité, jusqu'ici, on avait une forme de fatalisme par rapport à ça médical. On pouvait pas y faire grand chose. Donc, on essayait juste de conserver le peu de vision qui restait aux patients. Et aujourd'hui, on voit apparaître des technologies, eh bien, qui permettent de, si on peut dire, fabriquer des pièces de rechange pour l'œil humain. Là, c'en est un exemple avec de l'électronique. On a aussi des startups qui travaillent, je pense à Cornit, sur des systèmes de cornées artificielles qu'on va pouvoir venir greffer pour sur l'œil du patient. Donc c'est vraiment un espoir qui est formidable pour tous les gens qui soit ont perdu la vue, soit sont en train de la perdre, même si encore une fois tout n'est pas définitif. Voilà, dans les années qui viennent, comme dans plein d'autres domaines de la santé, il va y avoir des choses extraordinaires qui vont arriver.
14: Ah, ce qui est bien, c'est qu'avec vous, il y a toujours des bonnes nouvelles.
13: Bah, j'espère.
14: Et que ça nous redonne de l'espoir.
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13: Voilà, c'est tout pour cette semaine de Culturia. Merci de nous avoir suivis. On se retrouve dès lundi matin dans Good Morning Business. D'ici là, restez connectés.
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14: Et face à le Chypre ce matin, c'est Jean-Marc Daniel. Bonjour à tous les deux.
1: Bonjour à tous.
0: Bonjour.
14: Bonjour. Vous allez bien ?
1: Très bien.
14: Ça va. Bon, l'OCDE a sorti ses prévisions pour 2026 et 2027. Un net ralentissement de la croissance attendu cette année, 2,9 puis 3% l'année prochaine. L'inflation 4,1 puis 3,6 relevée à la hausse en 2027 à cause du pétrole. Les taux d'intérêt ou le dérèglement climatique vont aussi peser sur l'économie. Mais l'essor de l'IA devrait contribuer pour l'instant à atténuer le choc énergétique au Moyen-Orient. Alors, Emmanuel Le Chip, est-ce qu'on va être sauvé par l'IA ?
1: Ah, c'est ça qui est quand même impressionnant hein, dans ces prévisions de l'OCDE, c'est de dire qu'on a une révolution technologique qui est d'une telle puissance qu'elle arrive à finalement à contrecarrer tous les vents contraires, et Dieu sait s'il y en a qui freinent aujourd'hui l'économie mondiale. C'est vrai que les chiffres même qui ont été donnés hier par Mathias Cormann dans sa présentation sont impressionnants. La production d'ordinateurs et de produits électroniques a augmenté de 12% aux États-Unis, 10% dans l'Union européenne, c'est 10 fois la croissance du reste de l'industrie. Et puis, surtout, moi, ce chiffre qui m'a frappé aussi, près des deux tiers de la croissance du commerce mondial de biens proviennent désormais des produits liés à l'intelligence artificielle. Donc, au niveau global, au niveau mondial, oui, il y a bien un effet d'entraînement majeur de l'IA. Moi, mon inquiétude, c'est est-ce que ce moteur IA qui tourne à plein aux États-Unis et qui a des effets macroéconomiques très importants aux États-Unis peut avoir les mêmes effets d'entraînement en Europe, sachant qu'aujourd'hui, les États-Unis sont un inventeur, un producteur, un constructeur, un distributeur d'intelligence artificielle, et que l'Europe est en retard sur ce plan-là, mais que l'Europe n'est qu'une utilisatrice aujourd'hui. Et quand on regarde, par exemple, toutes les estimations qui ont été faites, alors il n'y a pas que l'OCDE, il y a l'INSEE qui a travaillé aussi sur la question, qui nous dit quand même, en 2026, la contribution de l'intelligence artificielle à la croissance américaine, ce sera 0,7 points de croissance. La contribution à la croissance française, ce sera 0,1 point seulement. Donc moi, mon angoisse, c'est est-ce que quand on est que un pays utilisateur de l'intelligence artificielle, eh bien, on en profite autant que les pays qui sont concepteurs, inventeurs, producteurs, distributeurs, etc. Et si on se fie à ce qui s'est passé pendant la révolution Internet, qui était une révolution à peu près de la même ampleur, et peut-être même pas aussi ample, bah, on voit bien que la moitié des gains de productivité, des gains de croissance aux États-Unis sont venus des producteurs de l'Internet, et l'autre moitié seulement des utilisateurs, sachant que les utilisateurs, c'était principalement deux gros secteurs qui étaient la distribution et la défense. Donc moi, mon inquiétude, c'est est-ce que l'Europe va profiter du boom IA autant que les États-Unis ? Je crains que non, malheureusement.
14: Et vous, Jean-Marc Daniel, est-ce que l'IA peut porter l'économie européenne ?
0: Ah, c'est évident que l'Europe va profiter de l'IA. Parce que c'est pas parce que vous avez une invention qui est localisée sur votre territoire que vous êtes le privilégié et que vous êtes l'utilisateur, le bénéficiaire exclusif de cette invention. Concrètement, de cette innovation même, c'est au-delà de l'invention, là, on est carrément dans l'innovation. Bon, quand je regarde ce que dit l'OCDE, il faut bien voir, hein, à 3% de croissance par an, on double le PIB en 23 ans. Ouais, il faut diviser 0,69 par 3%. Et à 0,7%, je redivise 0,69 par 7%, qui est 0,7% qui est la croissance française, on double le PIB en 100 ans. Donc effectivement, ou bien on est associé à la croissance mondiale et à ce moment-là, la génération actuelle connaîtra effectivement les bienfaits de la croissance, ou bien on reste sur notre précaré, on n'associe pas à la croissance mondiale, et effectivement, la génération actuelle ne verra pas le doublement du PIB. Or, c'est le mérite du libre-échange, c'est le mérite de l'internationalisation et de la mondialisation que de permettre tout pays, tout territoire d'être associé à la croissance des autres. Si je reprends les exemples historiques, très simple, il y a 6 pays qui continuent à faire la course en tête, c'est assez frappant dans ce que dit l'OCDE, il y a toujours 6 pays qui sont dans les 10 économies mondiales de référence, qui étaient déjà là en 1895. Ces 6 pays, c'est les États-Unis, le Japon et les 4 pays européens de référence, Royaume-Uni, Allemagne, Italie, France. Ils sont toujours là. Quand vous regardez ces 6 pays, vous regardez les analyses qu'on faisait en 1895, et on disait, il y en a 3 qui ont du charbon et 3 qui ont très peu de charbon, pas assez de charbon. Et donc, les 3 qui ont pas assez de charbon vont avoir du mal à coller aux 3 qui ont du charbon. Les 3 qui ont du charbon, c'était les États-Unis, le Royaume-Uni, l'Allemagne. Les 3 sans charbon, c'était l'Italie, le Japon, la France. Ils sont toujours ensemble. Parce que ceux qui n'avaient pas de charbon, on n'a pas de charbon, on n'a pas de pétrole, mais on a des idées. Vous prenez, on a parlé de la révolution Internet. Moi, j'ai connu le plan calcul, le général de Gaulle, disant, on va s'associer à l'informatique. Alors, il ne connaissait pas le mot informatique, et donc il parlait de, quand il voyait un ordinateur, qui était un mot qui n'avait pas encore pris son essor, il parlait de calculette. Donc, on parlait de plan calcul. Le plan calcul, ça s'est terminé par un fiasco en 1975, mais la France avait des idées, elle a adopté l'informatique, elle a fait de l'informatique un outil de production. Donc nous ferons de l'IA un outil de production, et effectivement, je pense qu'on va vers une période de croissance très forte en Europe, parce que nous serons les utilisateurs de l'intelligence artificielle, et ce que montre aussi l'histoire, c'est que l'utilisateur devient au bout d'un moment le concepteur, c'est-à-dire que dans le processus que décrit Schumpeter, on commence par avoir l'entrepreneur, puis vous avez un imitateur qui regarde ce que fait l'entrepreneur. Mmh. Et au bout d'un moment, l'imitateur dépasse l'entrepreneur.
14: Devient lui-même
0: l'entrepreneur. Donc l'Union européenne, la France, va bénéficier de tout ça, d'autant plus que pour conclure, là aussi, dans les derniers chiffres de l'OCDE, l'excédent d'épargne de l'Europe, c'est ce que mettait d'avant Mario Draghi, mesuré par l'excédent de la balance des paiements courants, n'a jamais été aussi élevé. On va dépasser 400 milliards d'euros d'excédent extérieur de la zone euro. Donc on a les moyens financiers, on peut être propriétaire des usines américaines et on peut effectivement devenir d'utilisateur progressivement, concepteur et bénéficier de la croissance.
14: Ouais, même si l'OCDE se montre prudent quand même.
1: Moi, ce qui m'inquiète, c'est qu'on peut pas, je pense qu'on peut pas comparer une matière première comme le charbon avec une matière première qui est surtout de l'intelligence qui est vendue. Quand vous regardez, par exemple, la dernière grande révolution technologique qui est celle du début des années 2000, qui est quand même cette révolution Internet de la digitalisation, même sans parler d'intelligence artificielle. Ce que montre, alors ça c'est des travaux qui ont été publiés par Rexecode la semaine dernière, c'est que quand vous avez un pays qui enregistre des forts gains de productivité parce qu'il est à l'origine de cette invention, il les garde sur toute la période d'efficacité de cette révolution technologique. C'est pas pour rien que le revenu par habitant des États-Unis, alors qu'il était le même que celui des Européens en l'an 2000, a quasiment doublé et qu'il est aujourd'hui quasiment deux fois supérieur. Donc, je pense qu'il y a quand même une prime à l'inventeur. Il y a des chiffres qui ont été publiés par la BCE. L'investissement numérique, c'est 27% de l'investissement américain l'année dernière. C'est deux fois plus que dans la zone euro. Ça, déjà, c'est un avantage majeur. Et puis, ce qu'on voit aussi, c'est que quand vous êtes dans le pays qui invente, dans le pays qui crée ces technologies, eh ben, les entreprises sont plus sensibles aussi à ces technologies et la pénétration de ces technologies dans les entreprises est plus forte.
14: Alors, ça, c'est vrai. Vous avez raison. C'est vrai que dans les entreprises aujourd'hui, il n'y a pas...
1: Moi, je vois le chiffre, encore une fois.
14: Une pénétration très forte.
1: Autre
14: en revanche, chez les particuliers,
1: de la Banque Centrale
14: les Français se sont très vite emparés.
1: 70% des entreprises de la zone euro disent utiliser l'intelligence artificielle, mais seulement 7% en font un usage intensif. Or, c'est là que se jouent les gains de productivité. Donc, je ne dis pas que l'Europe ne sera pas un grand utilisateur de l'IA, mais je dis qu'il y a quand même une prime à celui qui est l'inventeur. Et on n'a même pas encore évoqué le sujet de la souveraineté, qui est que comment on fait si nous sommes dépendants pour nos données, par exemple, de matériel et de technologie.
14: Alors ça, c'est sûr qu'il faudra renforcer son IA, Jean-Marc.
0: Ah oui, mais l'IA va effectivement venir vers nous, de même que on a parlé d'Internet et tout ça, que je sache, l'Europe utilise autant Internet que les États-Unis. L'Europe utilisera autant l'intelligence artificielle. Et encore une fois, le véritable enjeu, c'est pas d'être collé sur le lieu où ça se passe, c'est de pouvoir bénéficier des conséquences de l'explosion que va susciter l'IA au travers de la croissance de demain.
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1: Soyez les bienvenus pour cette nouvelle édition d'USA Today, votre demi-heure spécialement consacrée à l'ouverture des marchés américains en connexion totale avec Wall Street et encore une édition très très riche qui va commencer par un constat. Les taux flambent. Oui, non, ça fait depuis le début de la semaine qu'on en parle et ça fait beaucoup plus de manière générale. Songez que du côté de la France, depuis le début de l'année, l'OAT 10 ans aura grimpé de plus de 110 points de base. Bon, ça remet les choses en perspective. Mais du côté américain, il y a un chiffre qui est à la une aujourd'hui. L'ensemble de la courbe des taux américains du 2 ans au 30 ans est au-delà des 5%. Donc on a vraiment une situation d'urgence qui est compliqué à gérer pour l'ensemble de la sphère économique américaine. La Fed, aujourd'hui, le Trésor américain, a procédé à des rachats sur la partie longue de la courbe. On a vu qu'une première tentative s'était soldée par un échec. Ça n'avait pas empêché les taux de flamber, d'autant qu'ils atteignent de nouveaux records et de nouvelles hauteurs en ce moment. On va voir ce que ça donne. Il y a aussi des rendez-vous cruciaux avec la Chine et Xi Jinping. Là, des choses positives pourraient émerger. On voit quelques premiers signes encourageants. Et puis, McDonald's, rattrapé par l'inflation et qui est obligé d'ouvrir sa poche pour fortifier son réseau de franchisés. On va voir tout ça dans le détail. USA Today, ça commence maintenant.
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1: Et pour commenter cette actualité du jour, nous sommes avec Émilie Fleury-Caduc de Justae. Bonjour Émilie.
2: Bonjour Antoine.
1: Merci d'être avec nous en direct. Frédéric Rosier de Mirabeau, que vous connaissez bien. Bonjour.
3: Bonjour Antoine.
1: Et puis John Plassard, Cité Gestion, notre grand témoin de Wall Street, notre grand témoin de l'actualité américaine. Alors évidemment John, on est un peu tous logés à la même enseigne, mais enfin on en est tous là en ce moment à regarder nos taux souverains en train de flamber. C'est du côté des États-Unis que ça devient le plus spectaculaire, avec une volatilité extrême depuis hier après-midi. Et puis ce chiffre, partout, on est au-delà des 5% désormais.
4: Oui, 5%, on pourrait dire que c'est une certaine norme. On rappelle quand même que hier, on était à 4,95 et tout d'un coup, on a eu des chiffres, les PMI américains, qui étaient nettement meilleurs qu'attendus, qui ont fait flamber les rendements. On rappelle le 10 ans au plus haut niveau depuis juin 2007, le 30 ans au plus haut depuis 2004. Donc, on est quand même sur des niveaux qui sont assez impressionnants. Alors, ce qu'il faut rappeler aussi ici, c'est que si ces statistiques sont très positives pour les États-Unis, donc ces PMI, quand même rappeler que lorsqu'on gratte un petit peu dans les chiffres, on voit qu'on a les coûts de production qui augmente très rapidement, la plus forte hausse depuis 2022, évidemment sous l'effet du carburant, du transport et des salaires. Ce qu'il faut aussi rappeler ici, c'est qu'en début d'année, sur le 10 ans, on était à 4,20, mais on avait un consensus qui pariait sur des baisses de taux. Eh bien là, on est dans une situation depuis hier où le consensus parie sur 4 hausses de taux à horizon 12 mois. Et puis, on a eu une adjudication à 5 ans des treasuries, 80 milliards. C'est pas très bien passé. Il n'y avait pas beaucoup de demandes, donc ils ont dû être servis au-delà des fameux 5% dont vous parlez, Antoine, à 5,03%. Et donc, on est dans une situation qui devient de plus en plus compliquée. Alors, pour l'instant, on peut vivre avec. On en a parlé ces dernières semaines. On sait qu'il y a aussi la compétition avec les entreprises privées dans l'intelligence artificielle qui viennent aussi avec des nouvelles dettes. Mais ici, on est obligé de regarder les entreprises, bien évidemment, parce qu'on en parle tous les jours dans USA Today. Évidemment, les sociétés qui réussissent à sortir la tête de l'eau, c'est celles qui ont des bilans solides, bien évidemment, de la liquidité. Et puis, à l'inverse, eh bien, on a l'immobilier, le private equity, les banques, et on a vu que les banques avaient baissé la semaine passée, et puis les entreprises très endettées. Donc vraiment, on est en train d'essayer de faire le tri, mais comme vous l'avez dit, je pense que la chose la plus importante, c'est de rappeler que depuis qu'il n'y a plus cette forward guidance, c'est-à-dire qu'on nous guide un peu moins, on avait dit qu'il y aurait de la volatilité. Donc aujourd'hui, 5,12 sur le 10 ans, mais potentiellement, demain, on pourrait être en dessous de ces

0: fameux 5%. Donc, faire très attention. Un chiffre ne fait pas le printemps.
1: Oui, finalement, on disait exactement la même chose à propos du pétrole. Je ne sais pas si vous vous souvenez, John, hier. C'est-à-dire qu'une fois que la guerre sera terminée, elle va quand même bien se terminer, cette guerre. On ne sait pas trop quand, mais elle va quand même bien se terminer. Et le monde risque de se retrouver avec un surapprovisionnement massif de pétrole et les prix pourraient chuter. Bon, au-delà de ces spéculations, écoutez, on est quand même dans un contexte. Émilie Fleury-Cadduc, certes, le fonds euro, c'est sympa. Là, on voit que les rendements vont augmenter. Donc, on peut arbitrer parmi les classes d'actifs. Mais on reste quand même dans un domaine sur le marché obligataire où il n'y a même plus, on se dit, il y a des objectifs symboliques, des codes d'alerte, des... Là, il n'y en a plus. C'est open bar. Ça monte autant que ça doit monter. Et là, a priori, on a le sentiment qu'il n'y a pas de fin, ce mouvement.
2: Oui, et puis c'est surtout qu'on a une volatilité maintenant sur les marchés très importante. On a eu... donc là, on voit, on est dans une situation de « the good news is the bad news ». Donc, c'est très difficile de pouvoir anticiper des réactions de marché. Ici, on a une très bonne nouvelle avec un PMI qui est vraiment largement supérieur au consensus, que ce soit sur le composite que sur le manufacturier, qui a eu des super résultats. Et là, pourquoi est-ce que le marché voit ça d'un mauvais œil? C'est que l'inflation va continuer. Donc, si l'inflation persiste, les taux élevés vont persister et on va être dans cette situation de « higher for longer ». Et donc, cette situation, ça engendre pour les entreprises d'avoir encore des coûts qui augmentent. Et ces résultats-là sont très suivis de la part des investisseurs. Nous, en tant qu'investisseurs, ce qu'on va regarder, ça va être les résultats du T3. On a eu des résultats extraordinaires sur le deuxième trimestre, des résultats vraiment qui atteignaient des plus hauts. Et donc, on va faire extrêmement attention à ces résultats d'entreprise du troisième trimestre pour aller voir si les marges des entreprises continuent de se maintenir, si on continue à avoir de la profitabilité sur les sociétés au troisième trimestre. On va surveiller aussi le niveau de consommation des ménages. C'est quand même 2/3 de la croissance américaine, la consommation. Ouais. Donc, tous ces éléments sont surveillés de près. Mais un message extrêmement important pour les investisseurs, c'est qu'il va falloir être de plus en plus sélectif. Comme on le disait, on a un taux sans risque à 5%. Donc, on a quand même un coût d'opportunité à aller vers les actions extrêmement élevé. Ouais, ouais. Donc, on va devoir aller dans une sélectivité encore plus élevée. Et en tant qu'allocataire d'actifs, je vais surtout aller voir des gérants expérimentés dans cette phase de marché. Et c'est justement dans ce type d'environnement qu'on voit les bons et les mauvais gérants. Surtout qu'on a pas mal parlé d'ETF ces derniers temps.
1: Ouais.
2: Là, c'est vraiment l'écosystème parfait pour que les gérants démontrent leur capacité de création d'alpha.
1: Frédéric Rosier, c'est l'heure des braves. Maintenant,
3: pas mal.
1: Maintenant, on le voit, ce qui aide, c'est parallèlement, on voit des taux qui flambent. Ouais. On voit aussi des cours de bourse qui ne s'effondrent pas. On voit, et vous l'avez dit, des résultats qui sont convaincants, à croire que les entreprises américaines ou même européenne, la vague de résultats était pas mauvaise. Hein. Des entreprises qui se font à tout, simplement, il y a bien un moment où tout ça va commencer à piquer. Le plus dur n'est pas encore là.
3: Ouais, sur un an, quand on a une croissance de 30% des résultats, quand vous avez des taux à 5 et vous avez des boîtes qui sortent des taux de croissance à 30 ou 40 ou 50%, on verra Micron, mais juste Micron, par exemple, c'est 800% de croissance du revenu et... c'est 800% de croissance des bénéfices et quasiment un chiffre d'affaires qui a été multiplié par 4. Donc, quand vous avez des taux de croissance aussi importants, que les taux soient 4, 5, 6, quelque part, ce n'est pas important.
1: Oui, j'allais dire, c'est presque... Eux, les taux, ils s'en fichent.
3: Et d'ailleurs, le marché va regarder un petit peu ce niveau. Je viens de parler des sociétés avec des forts endettements. Il est évident que ça va être assez problématique pour celles qui ont des ratios d'endettement relativement élevé. Le marché va faire cette sélection naturelle qui va être croissance contre société value ou deep value quasiment. Donc on voit cette segmentation qui est en train de s'opérer aujourd'hui sur le marché. Alors attention quand même, les taux, si on regarde les taux réels, on n'est pas sur des taux réels qui ont un effet d'éviction sur les marchés. On est encore dans une moyenne. Les taux sont, réels ne sont pas élevés aux États-Unis. Ils sont quasiment nul, en tout cas assez faible sur l'Europe.
1: Si on corrige de l'inflation.
3: Si on corrige de l'inflation. Donc, l'inflation n'est pas l'ennemi de l'investisseur en bourse. L'ennemi, c'est la stagflation. Donc, le plus grand risque qu'on a, effectivement, c'est ce scénario-là. Mais quand on voit les PMI qui ont été publiés, on n'est pas dans un scénario, au moment où on se parle, de stagflation aux États-Unis. Donc, le support sur les actifs risqués, oui, il est là, il est encore tenu. On pourrait même avoir, à mon avis, une fin d'année plutôt sympathique. Puis après, on fera le bilan de tout ça, puisqu'on va avoir quand même des échéances relativement importantes, électorales aux États-Unis. Et voilà, le juge de paix, ça va être à un moment donné les introductions en bourse et notamment l'arrivée sur le marché d'OpenAI, s'ils y arrivent, ou Anthropic.
1: Oui, ça c'est une autre histoire. On va reparler en fin d'émission de l'intelligence artificielle. Il y a pas mal de nouveautés, pas mal de news. Déjà, John Plassard, on revient vers vous pour parler du gros dossier du moment, à savoir la venue de Xi Jinping aux États-Unis. Visite d'État, ça a l'air de bien se passer, accueilli en grande pompe, sourire, bonne humeur. Et apparemment, visiblement, on a des raisons de rester optimiste sur cette visite.
0: Oui, et la première chose à noter, qui semble être un détail, mais ça ne l'est pas, c'est que c'est Donald Trump lui-même qui attendait Xi Jinping à l'aéroport, la base d'Andrews, et ça c'est très rare.
1: Et il est arrivé en Boeing.
0: Oui, en plus, donc c'est un signal absolument extraordinaire, mais c'est assez rare pour le noter. Donc c'est vraiment qu'il y a une volonté de casser la glace, si glace il y avait. On a eu un premier signal concret, c'est qu'il y a eu une extension de la trêve commerciale jusqu'en janvier. Vous savez qu'il y avait des nouvelles sanctions qui devaient tomber en novembre, donc c'est repoussé à janvier. Alors, il se dit dans les journaux chinois que j'ai consulté ce matin, que c'est une déception parce qu'on attendait comme premier signal un report de 6 mois et pas de 2 mois. Mais bon, ça, on verra. Évidemment, on a des discussions qui vont porter sur les sujets du moment. L'Iran, évidemment, les États-Unis aimeraient que la Chine fasse pression sur l'Iran. Et évidemment, la Chine n'est pas très heureuse de voir le prix du pétrole s'envoler comme il le fait actuellement. Évidemment, on va parler des tarifs. Évidemment, on va parler de cette clé dont on parlait hier ensemble, qui sont les terres rares. Hein, 95% ou au-delà de 80% sont gérées, la chaîne de production, toute la chaîne, la maîtrise de cette chaîne de production est gérée par la Chine. L'intelligence artificielle, bien évidemment. On a aussi parlé hier d'Alibaba, de sa nouvelle plus. La Chine avance. Elle avance un tout petit peu plus doucement que les États-Unis, mais les États-Unis sont en train de parler de freiner le développement de l'intelligence artificielle. Pas les Chinois. Et évidemment, des investissements qui se feraient, c'est-à-dire des promesses d'investissement aux États-Unis et des promesses d'investissement en Chine. Alors, on peut y croire. On est content qu'il y ait des discussions. Hein, c'est assez rare pour le dire. Mais on ne peut pas, pour l'instant, on va voir ce qui va se dire ce soir, mais parler de véritables percées parce qu'on sait que les contrôles technologiques, Taïwan notamment, eh bien, sont des sujets très sensibles dont la Chine ne veut absolument pas parler.
1: Tiens, et puis demain, il y a l'émission Air et Défense de Jean-Baptiste Huet à midi sur BFM Business. Je vous y parlerai d'ailleurs d'un autre truc en provenance de Chine qui a fait beaucoup parler cette semaine, c'est le vol d'un nouvel avion furtif particulièrement impressionnant, le J-36. Et Frédéric Crozier, au-delà de mes bêtises d'amateur d'aviation militaire, est-ce que c'est pas en fait l'homme le plus puissant du monde qui est en train de rendre visite à Donald Trump là en ce moment ?
3: Oui, mais il y a des signes encourageants.
1: Voilà.
3: Il y a eu des signes encourageants parce que il y a eu les tarifs douaniers moyens entre la Chine et les États-Unis, c'est à peu près 35% selon la nature des biens qui se sont échangés.
1: Après l'élection de Donald Trump, c'est vrai qu'on a eu du mal à suivre la courbe, mais voilà.
3: À peu près en moyenne, ça va jusqu'à 100% sur les véhicules électriques. Ouais. Mais il y a eu des signes encourageants, par exemple le soja. On sait à quel point le soja est quelque chose d'important. Les États-Unis sont deuxième producteur de soja et on sait qu'il y avait une demande qui allait plus ou moins vers le Brésil qui est le premier producteur et ça pénalisait énormément les producteurs américains.
1: Ouais.
3: Et là, l'État chinois a fait une énorme commande depuis septembre. Et attention, ce n'est pas des entreprises privées, c'est l'État chinois. Donc, il y a un signe qui est très important pour Donald Trump, parce qu'on le sait, en ce moment, les mi-termes, c'est 50-50. Hein, au moment où on se parle, il y a des swing states, en tout cas des États qui sont un peu fragiles, et notamment des États producteurs de soja, comme l'Iowa, par exemple, qui pourraient basculer d'un camp à l'autre. Donc, ces négociations-là pourraient aussi avoir un enjeu mi-terme pour Donald Trump. Donc, c'est extrêmement important. Et le signal envoyé par la Chine, je trouve, va plutôt dans le bon sens. Et les secteurs qui vont être extrêmement surveillés, honnêtement, c'est évidemment les semi-conducteurs dans les prochaines heures, parce que s'il y a accord, on a certaines blocages qui se sont opérés, qui vont être plutôt libérés. Donc, c'est à surveiller, je vous dis, dans les 24 heures ou 48 heures qui viennent.
1: Émilie Fleury-Cadduc, c'est vrai, on en parlait déjà hier avec John, avec notamment la Chine qui regarde de près Broadcom pour son infrastructure IA, qui cherche également à intégrer des plateformes de data centers de plus en plus près de l'Europe, de plus en plus près de clients potentiels. Donc, tout ça, c'est intéressant. Semi-conducteurs, effectivement, à regarder de près, mais ces dynamiques-là, elle note peut-être une phase de faiblesse géopolitique de l'Amérique, même si elle tient bien le coup économiquement, mais qui pourrait être très profitable pour Xi Jinping.
2: Oui, absolument. Alors, ce qui est assez drôle, c'est ce paradoxe de découplage entre la Chine et les US. Ils veulent chacun de leur côté vraiment assurer et confirmer leur indépendance l'un envers l'autre. L'un a une puissance sur les semi-conducteurs les plus puissants. La Chine sur les terres rares, ils ont un monopole, que ce soit sur la quantité de terres rares qu'il y a sur leur superficie, mais également d'un point de vue raffinage, où ils contrôlent vraiment toute la chaîne de A à Z. Donc, il va y avoir quand même un combat de force entre les US et la Chine. Mais pour moi, je vois aussi beaucoup d'interdépendance entre les deux. Et aujourd'hui, dans ce qu'on prévoit pendant leur dîner ce soir, c'est aussi de parler de la diplomatie de l'IA. Aujourd'hui, c'est incontestable, Washington et Pékin, c'est vraiment les deux puissances de l'IA. Et on voit aujourd'hui que l'IA prend énormément de place, prend de plus en plus de force et de puissance. On a vu les discours des patrons des grandes sociétés américaines, des hyperscalers, alertait sur les dangers d'un IA un peu trop rapide.
1: Ah ouais, mais que ce soit Xi Jinping, là ils sont tout à fait d'accord avec Donald Trump.
2: Là, ils sont d'accord.
1: Non, on va rien ralentir du tout.
2: Il y a même Washington du coup qui a proposé justement un mécanisme de communication entre les deux États en cas de
1: téléphone rouge.
2: Voilà.
1: Mon Dieu, Frédéric.
2: Brèche de sécurité nationale. Et donc on voit qu'on peut être concurrent technologique, mais aussi coexister sur une diplomatie de l'IA.
1: Bah, très intéressant. Et ça va nous ramener à des problématiques, alors vraiment très terre-à-terre, John. On va parler d'une bonne vieille valeur, d'une bonne vieille entreprise américaine, un symbole de l'Amérique, c'est McDonald's. Énormément de volatilité en après-marché hier du côté de Wall Street. Le titre a perdu jusqu'à 6%. Là, il a l'air de se redresser. Hein. Globalement, il est à changer. Si je regarde d'autres derniers décomptes du côté du titre McDo, on est inchangé à 238,34 €. John, ce qui se passe, c'est qu'il y a une réunion stratégique qui s'est mal passée. C'est une maladie, là, en ce moment, les réunions stratégiques qui se passent mal. Mais en tout cas, McDonald's a déclaré qu'ils allaient devoir renflouer un petit peu leur franchisé, que ça commence à devenir un problème au vu de l'environnement économique actuel. Comment s'est ressenti ça, John ?
0: Mais écoutez, paradoxalement, je trouve assez génial ce qu'ils ont dit. Pourquoi ? Parce que McDonald's, très concrètement, va consacrer un peu plus de 8 milliards de dollars d'ici 2036 pour aider tous ces franchisés à financer leurs loyers, leurs équipements et puis leur amélioration opérationnelle. Donc, ce qu'ils veulent surtout, c'est améliorer les cuisines, les boissons, accélérer le développement, notamment dans le poulet. Hein. Vous savez, le poulet, on en a déjà parlé ensemble, c'est quelque chose qui cartonne aux États-Unis, sans fragiliser évidemment son réseau, mais c'est un signal important. Pourquoi ? Parce que McDo fait le constat qu'il y a de l'inflation, hein, de l'inflation réelle, je dirais, sur les coûts alimentaires, sur les coûts salariaux et financiers. Et les franchisés, ils peuvent pas absorber tout le capital nécessaire. Donc, en fait, McDonald's se transforme en espèce de banque interne. Et cette banque interne, avec des taux très faibles, eh bien, va financer les franchisés. Et cette décision, qui est assez, je trouve, assez intéressante au niveau stratégique, eh bien, ça va mettre la pression sur les autres groupes, c'est-à-dire sur les restaurants Brands, Yummy Brands, Wendy's, etc., qui devront aussi démontrer qu'ils peuvent offrir un soutien comparable à leurs propres franchisés. Et donc, ils sont en train de mettre la pression, parce que c'est les premiers à le faire, sur les autres. Et ça, c'est sympa, parce que faut toujours être les premiers là-dedans, oui, et qu'on détourne l'attention vers les autres groupes. Et c'est ce qu'ils sont en train de faire. Donc, effectivement, je pense que le marché est en train de réfléchir. Et vous l'avez dit très justement, d'abord, c'était pris comme une mauvaise nouvelle. Et le marché est en train de réfléchir qu'au niveau stratégique, eh bien, il vaut mieux céder dans la propre famille plutôt que d'aller à l'extérieur.
1: Et voilà, McDo réinvente la patate chaude. On y est. Frédéric Rosier, c'est un truc qui vous parle, ça, ce qui est en train de se passer chez McDo.
3: McDo n'a pas la frite, hein, ça, on peut le dire en ce moment en bourse.
1: Okay,
3: merci.
1: On reste dans la patate.
3: Alors attention, McDo, c'est une foncière. On l'oublie.
1: Oui, c'est aussi, une foncière. Bien sûr. Donc, c'est un propriétaire foncier,
3: c'est
1: on
3: un
1: est
3: propriétaire
1: d'accord.
3: Foncier. Ils doivent avoir à peu près 95% des murs. C'est le système de franchise. Donc, en gros, vous avez un panier, vous payez 10-15% du chiffre d'affaires. Et donc, tout naturellement, quand vous avez une pression également sur les taux, vous avez une pression également sur le foncier. Donc, il y a aussi ce mécanisme. Après, je trouve plutôt intéressant, je suis d'accord avec John, la communication, elle est... Moi, je ne la trouve pas si mauvaise quelque part. La volonté, bien sûr, de faire une architecture autour de l'IA, on en parlera, mais ArchiQ, par exemple, c'est comment optimiser l'utilisation, l'approvisionnement des matières premières, être capable de mieux gérer les commandes. Donc ça, ça va gagner de la productivité, ça va avoir un impact positif sur les marges. Et puis, on a aussi, il faut le savoir, McDonald's, c'est une société qui, généralement, dans les cas de récession, par exemple, marche plutôt pas mal. C'est le dernier signal, finalement, la dernière dépense qu'on coupe, c'est d'aller au McDo. Le problème, c'est l'inflation, pour plusieurs raisons. Alors, l'inflation des matières premières, vous avez énormément de matières premières, que ce soit alimentaires, mais autres. Vous avez aussi des drives, beaucoup de drives aux États-Unis. Lorsque vous avez un gallon à 6 $, c'est moins intéressant, en tout cas, on limite les déplacements et c'est un impact extrêmement négatif. Et le patron de McDo l'a rappelé, l'inflation est peut-être là pour longtemps. Donc, ils doivent gérer cet environnement. Mmh. Ils le gèrent, à mon avis, relativement bien. Ouais. Ils veulent arriver à un taux de conversion du free cash relativement élevé, aux alentours de 95%. Mmh. Ils ont cette volonté, effectivement, d'aider les franchisés par une somme quand même assez conséquente. Ouais. Et dans les efforts à apporter et la modernisation des restaurants McDonald's, c'est aussi de générer du chiffre d'affaires supplémentaire, c'est 100 000 $ par restaurant supplémentaire. La seule déception, c'est que finalement, le plan d'arriver à 50 000 franchises, en tout cas restaurants, a été un peu décalé de 2 ans.
1: Oui,
3: voilà, c'est... Attention aussi, McDonald's a connu par le passé une croissance phénoménale. Il y a 40 ans, c'était 1 milliard de chiffre d'affaires. Aujourd'hui, on en est à 25.
1: Ouais, ça c'est sûr. Émilie Fleury-Caduc, c'est un signal selon vous, ces annonces de McDo, c'est quelque chose que vous trouvez intéressant ?
2: Oui, absolument. Parce que justement, on va avoir les chiffres macro, donc la global picture, où la consommation américaine se porte très bien, tout se passe pour le mieux. Mais en fait, si on regarde sous le capot, qu'on ouvre la machine de cette consommation américaine, on va avoir une économie en K. Donc, on va voir les ménages les plus aisés sur l'extrémité haute qui vont bénéficier d'un effet de richesse de leurs actifs financiers et immobiliers. Et à l'autre extrémité, malheureusement, donc les ménages les plus modestes, où l'augmentation des taux rend le coût du crédit encore plus compliqué. Le choc énergétique va avoir un impact sur leur plein d'essence. Et donc, cette extrémité en fait de l'économie, ces ménages les plus modestes, c'est ceux qui justement vont être les premières victimes de cette inflation qui a l'air de durer, qui a l'air de se maintenir. La première victime des taux élevés dans un environnement pareil assez long. Donc oui, absolument, on a la global picture, mais il faut regarder aussi sous le capot. Et justement, c'est ce qu'on disait avec les mid-terms qui arrivent, ces ménages les plus modestes vont avoir quand même un vote assez important. Ouais. Et donc, il faut surveiller aussi ce qu'il y a en dessous du chiffre global.
1: C'est pas un signal, ça, effectivement. Puis on en avait parlé hein, tout au long de l'année. McDo racontait que même la sociologie économique de sa clientèle était en train de profondément changer du fait des pressions inflationnistes. John, on va terminer par le wrap-up quotidien de l'actualité IA. Alors, OpenAI fait un petit tour du côté du gouvernement australien en s'introduisant dans ses ordinateurs. Et puis, on a Anthropic qui dévoile les résultats, ça c'est archi flippant, j'adore, de son laboratoire de biologie. Qu'est-ce que c'est ?
0: C'est extraordinaire, je vais le faire assez rapidement, mais on en a parlé hein, de ces agents qui arrivent. Ben là, c'est en Australie, c'était un agent d'OpenAI qui était utilisé pour une recherche interne sur les dépenses de médicaments, et bien, qui a contourné les blocages d'un portail australien de statistiques. Et donc, il a eu accès à des fichiers publics et privé. Bon, là, c'est intéressant. Le problème, c'est quoi ? C'est, et ce qui est assez inquiétant, c'est le problème, je dirais, comportemental. Parce qu'on a eu un agent qui a échoué face à une barrière, mais il ne s'est pas arrêté. Il a cherché d'une manière autonome une autre voie pour accomplir sa tâche et il y est arrivé. Donc là, effectivement, ça fait un peu peur. Et la deuxième chose, Anthropic, qui sera potentiellement introduit en novembre sur le marché américain, eh bien là, c'est vraiment... On en parlait hier, vous vous souvenez ? On parlait hier de la biotech et on parlait de l'intelligence artificielle dans la biotech. Eh bien là, Anthropic a ouvert un vrai laboratoire de biologie et puis ils ont annoncé leur première découverte réalisée avec l'aide de son intelligence artificielle, Claude, évidemment. Ils ont, je ne vais pas aller dans les détails, mais ils ont repéré un nouveau système enzymatique dans l'ADN de virus qui infectait des bactéries. Donc, vous voyez, ça va quand même assez loin et toujours dans l'intelligence artificielle. Donc, on voit ce développement. D'un côté, on contourne des barrières et de l'autre, on fabrique des nouveaux médicaments, donc extraordinaire, mais aussi assez flippant, comme vous le disiez, Antoine.
1: Effectivement, si on mélange les deux, ça ouvre des perspectives, pas forcément très... Mais c'est extraordinaire, ces entreprises qui arrivent vraiment à accélérer le processus de recherche avec l'IA. Là, hors antenne, vous me citiez quelques noms.
3: Oui, alors déjà, c'est pas une nouveauté. Hein. Les fondateurs de la branche santé de Google, DeepMind, ont été prix Nobel. Justement sur la recherche des protéines. Et en gros, pour faire simple, avant, il y avait 90% des recherches qui finissaient dans le mur. Ouais. On investissait en préclinique entre 1 et 3 milliards. Aujourd'hui, les boîtes qui sont sur ce modèle-là, qui certaines sont cotées déjà à Hong Kong par exemple, vous disent que pour 2 millions de dollars, vous arrivez à une phase de recherche raccourcie à 18 mois. Après, il y a la phase clinique hein, qui peut durer jusqu'à 10 ans, notamment sur l'oncologie. Ouais. Mais toute la phase qui va permettre de cibler notamment les protéines qui sont efficaces, et c'est le cas par exemple sur les sociétés qu'on a citées autour d'Anthropic par exemple, mais pas que, c'est d'aller cibler les bonnes protéines et finalement, on élimine tout ce qui ne fonctionnera pas pour arriver à un taux d'efficacité maximum et des coûts réduits.
1: Extraordinaire. Trois lettres clés au cœur de l'actualité de l'intelligence artificielle. AIM, c'est l'événement intelligence artificielle de Marseille qui a lieu en ce moment. Hein, vous avez déjà pu l'entendre à l'antenne de BFM Business ce matin. 19h ce soir, TechCo, la quotidienne avec François Sorel sera en direct de Marseille. Et puis demain, grand débat sur l'intelligence artificielle dans le cadre de la présidentielle, diffusé en direct sur notre antenne de 12h à 14h avec Brigitte Boucher, Bruno Jeudy et Rémi Buzine. Merci infiniment d'avoir été à notre écoute de ce USA Today. Émilie Fleury-Caduc de Justae, Frédéric Rosier de Mirabeau, évidemment John Plassard de Cité Gestion. Tout de suite, BFM Bourse.
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12: Toc, toc, toc, c'est le jardinier. On vient planter des graines pour vos investissements et débroussailler le futur, éclaircir l'avenir. Les marchés sont l'avant-poste des tendances. Bienvenue à tous, BFM Bourse donc, jusqu'à 18h. Et en fil rouge, il est là, Antoine Larigauderi. Rebonjour Antoine.
13: Rebonjour Guillaume.
12: Après l'ouverture à Wall Street qu'on a vécu grâce à vous, USA Today, à retrouver en podcast et replay. Votre mot du jour, Antoine?
13: Le mot du jour, ce sera tension. Des tensions sur le marché obligataire qui n'arrive pas à entraver la marche en avant des marchés actions. Regardez le CAC 40, quasiment à l'équilibre, moins 0,07%. On a, c'est vrai, une baisse du côté de Wall Street, mais enfin légère, moins 0,61%. Moins 0,31% pour le Dow Jones, c'est moins 0,28% pour le S&P 500. Les tensions obligataires qui étaient extrêmes hier après-midi, et avec surtout beaucoup de volatilité, c'était ça qui était le plus impressionnant, se sont un tout petit peu calmées. 4,67% quand même pour la dette française 10 ans et 5,09% pour la dette américaine. Toutes les courbes de taux américaines du 2 au 30 ans sont désormais au-delà des 5.
12: Effectivement, on va en parler. Pression sur les taux, pression sur le pétrole aussi, toujours au-delà des $100 pour le baril de Brent. Un conseiller du guide suprême iranien évoque pour la première fois de possibles offensives, donc une extension de la guerre jusqu'à l'océan Indien, voire ailleurs, dit ce conseiller du guide suprême iranien. Donc peut-être une extension à venir de la guerre en cas de nouvelles frappes américaines. Ça a participé à tendre un peu les cours du pétrole également. Dans ce contexte, la Fed va-t-elle se lancer finalement dans un cycle de hausse de taux? Le marché anticipe désormais 3 à 4 hausses de taux de la Fed d'ici un an et la prochaine réunion, le 28 octobre. C'est vrai que les indicateurs sont incroyablement résilients, les PMI américains, mais aussi européens du mois de septembre. C'est une vraie question qu'on se posera. Gilles Moix sera avec nous tout à l'heure. Combien de temps la croissance peut-elle tenir avec de tels niveaux de taux obligataires? Et pendant ce temps, l'IA, elle continue son chemin. L'IA qui constitue désormais le plus grand investissement de l'histoire américaine. Les dépenses dans les infrastructures d'IA dépassent mais largement celles dans les infrastructures ferroviaires, par exemple, de la fin du 19e siècle, rapportées au PIB. On estime que les dépenses dans les infrastructures d'IA vont représenter d'ici 4-5 ans 3,6% du PIB américain, là où les dépenses pour les chemins de fer avaient constitué seulement 2% du PIB américain. Donc voilà, on est sur un rapport presque de 1 à 2, c'est très impressionnant. Il va falloir un retour sur investissement, on va aussi en parler et on reviendra aussi sur la rencontre entre Xi Jinping et Donald Trump, bien sûr. BFM Bourse sur toutes ces batailles de marché et BFM Business sur tous les ballons de l'actualité. D'abord, la France qui veut renforcer le contrôle de la sécurité économique des entreprises. C'est la doctrine publiée aujourd'hui par Bercy face à ce que le ministère présente comme une menace croissante. Donc, les services de l'État ont traité 750 alertes de sécurité économique l'an dernier pour les entreprises. C'est 3 fois plus en 5 ans, des alertes qui concernent à 80% des PME. Les salariés d'SFR appelés à débrayer cet après-midi, boutiques fermées, manifestations notamment devant le siège parisien. C'est la première mobilisation depuis l'annonce des négociations sur la vente de l'opérateur. Les syndicats réclament notamment plus de garanties pour les salariés afin de préserver un maximum d'emplois. Enfin, dans l'actu des entreprises aussi, Valeo va produire des moteurs de drones dans son usine de Saint-Florine en Haute-Loire. Des drones destinés à des applications civiles comme militaires et des moteurs sans terre rare, ouais, développés avec la start-up française Armatan AI. Le choix de l'usine en tout cas a été annoncé aujourd'hui pour une production à partir de l'an prochain et on verra que Forvia, un autre équipementier automobile, est en train lui aussi de se lancer peu à peu dans les drones. On y reviendra avec nos experts. D'ailleurs, il y a 4 sociétés spécialistes des drones qui pourraient s'introduire en bourse en Europe d'ici à peine un an. 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
12: Ça rappelle un peu la chanson de France Gall. Résiste, prouve que... Oui, on résiste vraiment sur les marchés actions malgré les taux obligataires toujours sous tension, Antoine.
1: Oui, un CAC qui a tendance à garder un petit peu de contenance. -0,07%, on est à 8117 points. Et c'est vrai qu'on a du mérite de résister avec cet environnement de taux qui reste particulièrement tendu sur l'obligataire. Du côté de la France, on n'est plus qu'à un cheveu des 4,7%. Et on a l'impression que toutes les cotes d'alerte ne servent à rien. On continue de grimper. 4,67 en ce moment pour le 10 ans français, 3,57 pour le 10 ans allemand. On est donc à 110 points de base d'écart de taux, si on sait faire des maths. 5,09 pour le 10 ans américain. Alors, à noter que la pression pétrolière se réduit légèrement aussi. $99,80 pour le baril de Brent de mer du Nord et $93,97 pour le brut léger américain. Donc, -0,07 pour le CAC. Si on regarde ce qui marche, on a Eurofin Scientifique qui signe la plus forte hausse à +2,44, 78,02. On a Total Énergie, malgré le petit recul des prix du brut à court terme, Total Énergie gagne quand même 1,47% à €80,79. Ça, c'est un puissant soutien à la cote. On a également AXA +1,76 à €43,97. Et puis le secteur du luxe, pas trop mal orienté. On a du +0,8 pour LVMH comme pour Hermès. À la baisse, Thalès -2,35, €233,10. Société Générale -2,33 à €70,57. Assez curieux, le secteur bancaire qui est quand même très mitigé entre Société Générale qui est en baisse et BNP Paribas qui est en hausse d'1%. Et puis sinon à signaler Capgemini -1,98 à €104.
12: Mathieu Destouches nous rejoint pour Arkea Asset Management. Bonjour Mathieu. On va regarder le carton du jour sur le marché parisien, c'est Dior, ce titre Dior dans l'univers du luxe qui vraiment s'envole aujourd'hui. Pour ceux qui nous suivent à la radio, on est aussi en télévision, ce titre gagne en ce moment et vous l'apercevez, une courbe comme ça, 16% de hausse, le titre Dior. Alors, c'est beaucoup lié aux annonces de changement de la structure de la famille Pinault. Est-ce que vous pouvez nous expliquer, est-ce que cette hausse, elle promet des lendemains qui chantent pour Dior, pour LVMH aussi, qui surperforme? Comment vous regardez cette progression de 16%? Est-ce qu'il faut accompagner justement ce qui est proposé et l'offre quand on est petit porteur autour de Dior, d'après vous, Mathieu?
14: Oui. Alors, la famille Arnault, pas la famille Pinault, mais oui, effectivement, c'est une simplification de la structure de contrôle qui globalement était très complexe. Donc, il va y avoir des fusions-absorptions. À la fin, ils vont renommer la filiale du dessus, donc Agache, qui va continuer de détenir 50% du capital et 65% des droits de vote de LVMH. Donc ça va pas trop changer, ça va juste simplifier la structure. Ça va permettre aussi, ça va être une société à commandite par action, donc de faciliter la transmission du capital. Donc lancement d'une OPA en numéraire sur les actions Christian Dior. Donc effectivement, ça fait payer l'action Christian Dior. Il y avait plus beaucoup de flottants, 2,2% du capital. Maintenant, ça se traitait avec une décote sur la NAV de Dior en intégrant le prix de l'action de LVMH de à peu près 20% de décote. Il propose un rachat à 95% de la NAV de Dior. Donc ça explique aussi le rebond. Il y a aussi quelques raisons techniques, hein, probablement quelques arbitragistes avec des positions short sur Dior. Donc ça explique un petit peu le rebond de l'action Christian Dior.
12: Et ce qu'il faut apporter, voilà, d'après vous ?
14: C'est une question compliquée. Moi, j'ai pas la réponse. Je suis pas arbitragiste. Je pense qu'il y a aucun. Enfin, c'est mon avis, mais je pense qu'il y a pas trop d'intérêt à conserver un titre qui sera extrêmement illiquide. Donc, je pense qu'il faudra apporter. Voilà. Mais globalement, après, sur l'action LVMH, il y a pas de changement particulier sur le niveau de tension, sur la gouvernance, la stratégie, le management, ça a pas trop changé sur LVMH. Mais voilà.
12: Allez, une autre valeur qu'il faut suivre aujourd'hui, qui progresse, elle aussi. On était sur Dior, on change complètement d'univers, on va parler de Schneider Electric. Schneider Electric qui a faim, hein, qui se renforce dans la domotique, qui annonce sa volonté de racheter Shelly Group pour une valeur d'entreprise de 1,2 milliard d'euros. Et comment le marché réagit-il autour de Schneider Electric? Le titre est en ce moment, alors qu'il progressait, hein, vous le voyez, jusqu'à quasiment 15h, il était en hausse. Cet après-midi, on prend quelques bénéfices quand même, à moins 0,5. Est-ce que ça veut dire que, après donc avoir salué l'opération ce matin, le marché ce matin, cet après-midi, la vend, donc on repasse en territoire négatif, est-ce que ça veut dire qu'il y a un peu de doute quand même aussi sur peut-être le prix que paiera Schneider autour de ce rachat, Mathieu?
14: Alors, je ne pense pas que ça soit que la baisse soit relative à l'acquisition de Schneider Group. Je pense que là, on est plus dans un contexte de marché macro. Il y a pas mal d'acteurs un peu de tout l'environnement IA qui sont vendus. Hein. Il suffit de voir la baisse de Legrand, de tous les semis un petit peu liés à l'intelligence artificielle. C'est des groupes qui sont pas mal détenus aussi. Et là, on a une grosse rotation, on va dire, dans les marchés. Donc, je pense pas que ça soit relatif à l'acquisition de Shelly. Je pense qu'elle est plutôt bien perçue par les investisseurs. C'est une acquisition, qui va être relutive. Ils font 25% de marge. Ils ont une croissance de plus de 40% depuis 2022. Donc, c'est une très belle acquisition. Ça s'inscrit dans la stratégie de Schneider de mêler un peu le monde physique au monde numérique, hein, ça va renforcer la division Energy Management. Et surtout, ça va permettre de leverager. Donc, c'est une très belle société, hein, Shelly Group. Et ça va permettre, en fait, de créer des synergies. Ils vont pouvoir profiter de tout le réseau de Schneider, de leur empreinte mondiale, de la marque Schneider aussi très, très reconnue. Donc, évidemment, c'est payé sur des multiples assez élevés, autour de 30 fois. Mais moi, je pense que c'est plutôt une acquisition qui est bien perçue par le marché. Surtout que généralement dans le passé, Schneider a fait des grosses acquisitions qui s'étaient pas forcément extrêmement bien passées. Et voilà, grossir avec des petites acquisitions bolt-on comme ça, je pense que c'est ce qu'attendent les investisseurs.
12: Bon, cette valeur, elle est en petite baisse cet après-midi. Un dernier mot sur ces équipementiers auto qui trouvent de nouveaux relais de croissance, pourquoi pas dans les drones. Valeo a annoncé, a dévoilé le site sur lequel, et ce sera en Haute-Loire, sur lequel ils produiront les moteurs électriques de drones, donc dans leur usine Valeo de Sainte-Florine en Haute-Loire. De son côté, Forvia se serait associé à MBDA pour produire en série des drones de défense aérienne, des drones intercepteurs, une information des échos. Alors on voit ces deux valeurs, que ce soit Forvia ou Valeo reculer de 2%, mais comment vous regardez cette reconversion? Non, parce qu'ils continuent de faire leur travail d'équipementier automobile, mais on va dire que cette touche de plus pour les équipementiers traditionnels, Mathieu.
14: Bon, ce qu'il faut savoir, c'est que ça va rester extrêmement marginal pour Valeo, ouais, comme pour Forvia. Maintenant, ils ont des capacités industrielles qui sont là. Typiquement pour Forvia, dans leur plan, ils avaient la volonté d'explorer justement des nouvelles verticales, des nouveaux marchés finaux, hein, pour optimiser ses capacités industrielles dans un marché automobile qui est quand même un petit peu atone, on va dire. Donc voilà, il y a beaucoup de demandes pour les drones. Je pense qu'il y a une volonté européenne, française, de garantir un petit peu, enfin d'avoir une souveraineté européenne au niveau de la défense. Il y a de la demande, il y a des capacités chez les équipementiers automobiles. Donc voilà, c'est gagnant-gagnant. Et finalement, ils sont présents, c'est vrai, sur beaucoup d'équipements et de technologies très similaires, hein, que ça soit des radars, des caméras, sur l'éclairage, la gestion de l'énergie, les batteries, etc. Forvia et Valeo, ils sont présents sur ce type de produits et ça s'adapte très très bien au marché des drones. Donc ça fait du sens. Maintenant, ça ne va pas changer l'equity story de ces équipementiers auto qui restent sur des marchés un petit peu compliqués quand même.
12: Et quatre pure players de la fabrication de drones devraient d'ici un an s'introduire sur les marchés européens. Une information BFM Bourse de Sabrina Salgui. L'article complet est disponible sur bfmbourse.com. Quatre sociétés pure players des drones qui s'introduiront donc en bourse d'ici un an. Il y a une Finlandaise, la Finlande proche de la Russie, une Polonaise, même chose, une allemande, bon, plan d'investissement dans la défense allemande, et puis une société néerlandaise aussi. L'article donc sur notre site bfmbourse.com. Le CAC 40 est en baisse, moins 0,1%.
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12: Et pendant ce temps, les tensions obligataires demeurent. Hier, on a eu un véritable orage obligataire qu'on a vécu en direct dans BFM Bourse à partir de 16h. Effectivement, ça nous a tous impressionnés. Et on reste sur des niveaux très élevés. Le 10 ans américain est à 5,1% cet après-midi, toujours sur des plus hauts de 2007. Gilles Mouek est avec nous, chef économiste du groupe AXA. Bonjour Gilles. On est ravis de vous retrouver. Alors, on va essayer de comprendre en détail ce qui est en train de se jouer là sur le marché obligataire. D'abord, question simple. On est à des plus hauts de 2007 sur le 10 ans américain, 5,1%. Le 10 ans allemand est à plus de 3,5%. Est-ce que la croissance peut perdurer avec des niveaux de taux comme cela?
15: D'une certaine manière, la raison pour laquelle les taux sont aussi élevés aujourd'hui, c'est précisément parce que la croissance est résiliente. Et ça, c'est quand même un peu la surprise de ces derniers mois, où malgré le choc énergétique qui est quand même massif, on a pour l'instant plutôt des nouvelles rassurantes du côté de la croissance. Aux États-Unis, on s'en doutait grâce à la révolution AI. En Europe, c'était quand même beaucoup plus surprenant. À tel point que hier, le CDE a révisé à la hausse ses estimations de croissance pour 2026. Donc, pour l'instant, ça tient, avec très peu de signes en fait de transmission de l'augmentation des taux au comportement du secteur privé. Par exemple, en Europe, on continue à avoir plutôt une accélération de la distribution de crédit aux entreprises. Donc pour l'instant, ça tient. Effectivement, la question, c'est 2027, et à partir de quel moment, après avoir passé des mois, plusieurs trimestres, dans des conditions financières qu'on peut considérer comme restrictives, on va effectivement arriver à un ralentissement de la croissance. Mais quelque part, c'est ce qui est recherché. Parce qu'on est dans une phase où les banques centrales remontent les taux et que, malheureusement, il n'y a pas de surprise. Si vous voulez avoir un impact sur l'inflation, dans le cadre d'un choc d'offre, la seule solution, c'est de ralentir la demande.
12: Oui, et du coup, vous vous attendez désormais, on parlait déjà ces derniers mois de hausse de taux, plusieurs hausses de taux. Est-ce qu'on est dans un cycle de hausse de taux désormais? Est-ce qu'on se dit ça? Le marché commence à anticiper, de la part de la Fed, 3 voire 4 hausses de taux en un an?
15: Ça me paraît peut-être un peu beaucoup, précisément à cause des effets de retour sur la croissance et sur l'inflation sous-jacente. Mais nous, on a effectivement une hausse supplémentaire de la Fed au mois de décembre, avec le risque que ça se produise dès le mois d'octobre. Parce que toute la communication qui nous vient aujourd'hui de la Fed, elle va dans le même sens. C'est-à-dire, on a eu des prévisions des membres du FOMC qui étaient cohérentes avec une poursuite de la hausse des taux. On a pour l'instant très peu de signes du ralentissement justement de la demande qui permettrait d'espérer un freinage de l'inflation sous-jacente. Donc, quand j'écoute les membres du FOMC qui sont assez éloquents depuis quelques jours, on a plutôt le sentiment qu'ils considèrent que la politique monétaire, à ce stade aux États-Unis, n'est toujours pas suffisamment restrictive.
12: Et alors hier, dans les PMI américains, ce qui nous a surpris d'abord, c'est le niveau, la réaccélération de ces PMI, vraiment assez incroyable. Et le discours de S&P Global, justement, qui publie ces chiffres et qui expliquait hier, dans son analyse des PMI, qu'on avait effectivement une accélération de l'inflation, mais aussi dans les services et aussi les effets sur les salaires. Est-ce que vous voyez effectivement se mettre en place cette boucle contre laquelle luttent les banquiers centraux? Prix salaire désormais.
15: Là, pour le coup, je pense que c'est un peu tôt pour le dire, parce que effectivement, il y a quelques données d'enquête qui pourraient l'indiquer, mais je me méfie un peu du message des PMI depuis quelques temps. On a eu quelques erreurs de prévision, entre guillemets, en suivant de trop près les PMI. Et quand je regarde, par exemple, les dernières données sur l'évolution des salaires qui nous viennent du BLS, on n'a pas du tout d'accélération des salaires. On a même plutôt une tendance à ralentissement depuis quelques mois. Donc je pense que c'est vraiment trop tôt pour dire que cette spirale prix salaire, elle est aujourd'hui à l'œuvre, mais c'est très précisément ce que semble craindre la Fed, et ça explique pourquoi on a cette orientation finalement assez hawkish de la part de la Fed. Je ne pense pas que ce phénomène soit déjà en route.
13: Alors, Gilles, un petit coup d'œil sur quand même l'événement du moment, à savoir la visite de l'homme le plus puissant du monde chez Donald Trump, Xi Jinping. Trêve commerciale. Coopération sur l'IA au point que les deux pays vont construire un téléphone rouge entre les deux nations pour travailler sur d'éventuels problèmes de protection ou de sécurité autour de l'intelligence artificielle. Est-ce qu'il n'y a pas une sorte de petite lune de miel là qui est en train de se nouer entre les deux hommes?
15: En tout cas, il y a une détente et elle est bienvenue parce que la situation est déjà suffisamment compliquée sur le terrain géopolitique sans avoir en plus à prendre en compte une exacerbation de la rivalité sino-américaine, éventuellement un problème sur Taïwan et éventuellement une nouvelle marche dans la guerre commerciale. Donc ça, c'est plutôt une bonne nouvelle. Et c'est pour l'instant une impression, mais sur énormément de points importants pour la politique américaine, aujourd'hui, leur stratégie marque le pas. Si on reprend un certain nombre d'objectifs que s'était donné l'administration américaine en revenant au pouvoir début 2024, on nous parlait de faire baisser les taux d'intérêt, c'est quand même l'inverse qui s'est produit, on nous parlait de réduire le déficit commercial américain, ça ne se produit pas, on nous parlait de résoudre la question budgétaire américaine, et c'est plutôt l'inverse qui est en train de se produire. Donc j'ai l'impression que face à ces difficultés, on a peut-être un choix de la part de l'administration américaine, pour reprendre l'expression anglaise, on choisit un peu ses batailles. C'est-à-dire qu'on ne peut plus mener une espèce de guerre tous azimuts sur des théâtres d'opérations très, très différents. Donc là, sur la relation avec la Chine, clairement, je crois qu'il y a une volonté de calmer le jeu.
12: Oui, et donc Donald Trump et Xi Jinping qui semblent effectivement convenir de, oui, une concurrence sur l'IA, mais une concurrence avec des limites, une concurrence raisonnable et en matière commerciale. Alors, 2 mois de plus de trêve. La trêve commerciale n'a été prolongée que de 2 mois, Gilles. Alors, bien sûr, c'est positif, c'est mieux que rien, mais enfin, 2 mois, c'est pas un grand signe de confiance non plus.
15: Ça permet d'enjamber les midterms, ce qui est probablement l'effet recherché à court terme.
12: Effectivement, parce que si la trêve commerciale venait à s'arrêter, les prix aux États-Unis notamment augmenteraient, ce qui mettrait davantage encore les électeurs. Dernière question, on parlait effectivement de la rivalité entre Américains et Chinois sur l'IA. Il se trouve que le Wall Street Journal a publié un graphique assez incroyable qui montre le pari industriel de l'IA, le pari le plus coûteux de l'histoire américaine. Les dépenses dans les infrastructures de l'IA représenteront, d'ici 2032, 3,6% du PIB américain. C'est du jamais vu, même à la fin du 19e, quand les États-Unis ont bâti leur réseau de chemin de fer, qu'il fallait bien relier l'Est et l'Ouest du pays. On était à 2,2% d'investissement du PIB, 2,2. Là, on sera à 3,6 rien que pour l'IA. Ce serait donc du jamais vu. Comment vous regardez ça?
15: D'abord, il y a un papier dans le Grand Continent qui a été écrit au mois de juillet sur une question très similaire. J'invite vos lecteurs à le regarder. C'est en français en plus. Mais blague à part, moi, ce qui me frappe surtout, c'est que c'est la première fois dans l'histoire moderne qu'on a une telle vague d'innovation technologique qui produit un tel effort d'investissement, alors même qu'en face, on a des besoins de financement énormes des finances publiques. C'est la première fois que ça se produit. Parce que pour reprendre les exemples du Wall Street Journal, quand on fait la révolution ferroviaire dans la deuxième moitié du 19e siècle, dès la fin de la guerre de sécession aux États-Unis, il n'y a plus de déficit public. Il n'y a pas besoin de financer l'État. Lorsqu'on fait la révolution de l'électrification dans les années 1910-1920, à l'exception de la période de la Première Guerre mondiale, il n'y a pas besoin de financement des États. Lorsqu'on fait la gigantesque expansion économique des années 60 dans l'ensemble du monde développé, il y a à l'époque plutôt des politiques budgétaires orthodoxes et il n'y a pas d'énormes besoins de financement public. Je crois que c'est ça vraiment aussi la singularité de la période actuelle. C'est qu'on a ce besoin d'investissement énorme qui entre en compétition avec un besoin de financement public.
12: Ouais, effectivement, puis des enjeux de sécurité en plus autour de l'IA. L'IA, une IA américaine d'OpenAI qui a espionné l'Australie. En fait, un agent autonome d'OpenAI a infiltré un site internet gouvernemental australien au mois de juin. Un incident qualifié d'inacceptable par le Premier ministre australien. On en reparlera tout à l'heure. Et alors, OpenAI n'a prévenu l'Australie que là, en ce mois de septembre, c'est-à-dire 3 mois après les faits. Ça aussi, c'est l'objet de la polémique. Merci de nous avoir accompagnés, Gilles. Okay. Gilles Mouek, avec nous depuis les bureaux d'AXA à Londres. Et en parlant d'intelligence artificielle, Antoine, on a aussi parlé, hein, bien sûr, dans USA Today, bien toute la journée et demain également, l'événement IA à Marseille, IAM, investissement intelligence artificielle à Marseille, c'est aussi sur BFM, ce soir à 19h d'ailleurs, Tech & Co depuis Marseille, François Sorel essaiera d'explorer l'avenir à travers ce que promet l'intelligence artificielle, donc 19h ce soir sur notre antenne et demain 12h-14h, un débat dans le cadre de la présidentielle autour de l'intelligence artificielle.
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12: Et justement, à propos d'IA, Meta fait l'événement dans l'IA avec son nouvel agent Muse, dont les performances ont été dévoilées ces derniers jours. Muse, d'ailleurs, n'amuse pas tout le monde en bourse, vous allez le voir. Certains, au contraire, souffrent de l'arrivée de Muse. Adrien Dumas est avec nous pour Mandarine Gestion. Bonjour Adrien.
16: Bonjour Guillaume.
12: C'est du sérieux, cet agent d'IA, Muse?
16: C'est du sérieux. Quand on regarde les chiffres, oui, ça a l'air d'être du sérieux pour deux raisons. La première, c'est que ça fait plus d'un an maintenant que les investisseurs se posaient la question de quand est-ce que Meta allait commencer à monétiser ou en tout cas montrer un résultat par rapport aux investissements qui sont faits. Hein, juste en chiffre, Meta cette année, c'est 150 milliards d'investissements dans l'IA. C'est à peu près 200 milliards attendus l'année prochaine. Donc, c'est des montants qui sont extrêmement significatifs. Et les générations de cash, de liquidité de Meta passent dans le rouge. Donc, il fallait que Meta sorte un produit. Le produit, il a l'air effectivement excitant pour deux raisons. D'abord parce qu'on voit que les niveaux de téléchargement sont assez impressionnants. On part d'un rythme de 2 millions de téléchargement de l'application après 10 jours. C'est quasiment 30% plus vite qu'au moment du déploiement de ChatGPT. Donc il y a un appétit effectivement pour tester cet outil. Et effectivement, les premiers résultats qui sont proposés, alors on parle d'économies pour les gens qui font tourner les agents au sein de Muse, assez significatives sur des contrats, on y reviendra effectivement, qui permettent effectivement de comparer des prix et d'optimiser peu d'assistana individuel.
12: Effectivement, mais l'IA, c'est le principe, c'est qu'elle apporte du confort et elle permet d'enjamber plein d'étapes à nous humains, nous faire gagner du temps. Là, quels sont les avantages propres à ce nouvel agent d'IA?
16: Ah, c'est que là, il agit. C'est-à-dire qu'en fait, il va jusqu'au bout de la démarche. Il ne va pas juste faire que comparer et vous proposer des solutions. Il va aller jusqu'à que vous n'ayez plus qu'à signer ou appuyer sur un bouton pour valider, par exemple, le changement de votre assurance automobile. Vous n'êtes pas content, vous cherchez un produit et un prix inférieur. Vous le lancez, il va faire toute la démarche et il va vous demander juste à la fin d'appuyer sur un bouton pour dire OK, je change et je prends une autre assurance auto. Donc, c'est effectivement, on va beaucoup plus loin dans la finalisation de la proposition. Il y a aussi une couverture de sécurité qui est assez importante. Hein. L'architecture de Muse, c'est ce qu'on appelle des machines virtuelles individuelles. C'est-à-dire que chacun en fait, va pouvoir avoir son petit bac à sable, son petit bunker, mettre ses données dedans et faire travailler des agents pour essayer d'optimiser ses tâches personnelles. Donc oui, on rentre dans là vraiment une version B2C hein, pour le consommateur qui paraît extrêmement intéressante.
1: Alors malgré tout, il y a quelque chose, il y a une interrogation. Le principal modèle économique de Meta, de manière générale, hein, que ce soit WhatsApp, Instagram, Facebook, etc., c'est la sponsorisation, c'est la pub. Et avec Muse, il n'y a plus de pub.
16: Non.
1: Bon. On fait comment? Est-ce qu'il n'y a pas une sorte de siphon qui est en train de se créer là avec ce modèle?
16: Alors la question de la monétisation, elle est clé. Il y a deux réponses. La première, d'abord, c'est que Muse, ça va être des abonnements. Donc il va falloir payer quand même pour avoir accès à cet agent.
1: On
16: parle d'abonnements entre 20 et 50 dollars, en suivant, moi-même, je crois qu'il y en a un qui va jusqu'à 100 dollars, en fonction du nombre d'agents qu'on va vouloir faire tourner dans son application. La deuxième, c'est que ça devient aussi un canal de distribution. C'est-à-dire qu'à partir du moment où vous êtes une plateforme d'assurance ou une plateforme de vente en ligne et que vous acceptez de travailler avec Muse, évidemment que ce canal de distribution, vous allez devoir le payer. Quand vous êtes un entrepreneur ou en tout cas vous êtes fabricant de produits, vous voulez qu'il soit disposé sur Amazon, vous laissez une petite marge à Amazon pour que votre produit soit disponible. Là, ça va être la même chose. Et on a vu d'ailleurs qu'il y a déjà en fait, des plateformes de vente en ligne qui se sont associées avec Meta pour que leurs produits soient disponibles dans ce système agentique. Là où Amazon a dit non. Pour l'instant, on ne veut pas, en tout cas, il se pose la question d'ouvrir MetaMuse à Amazon. Donc il y a un double effet de monétisation. Il y a un abonnement pour des services de qualité, en tout cas différenciant, et il y a certainement l'idée de faire monétiser un canal de distribution.
12: Oui, mais Muse qui peut agir à votre place, donc avec votre consentement quand même, enfin on l'espère, oui. Vous voyez, c'est quand même l'idée, donc c'est une version de vous-même accélérée que Muse vous propose. Alors moi je dis Muse, hein, parce que les Muses, voilà, tout ça fait référence. Ils adorent dans l'univers de l'intelligence artificielle les références à la Grèce antique ou à la Rome antique, hein, d'ailleurs. C'est bien, c'est un signe de culture quand même. Donc Muse n'amuse personne, parce qu'en bourse, effectivement, l'arrivée et le carton de cet agent d'IA a fait reculer plein de valeurs depuis le début de la semaine. Orange s'est cassé la figure, des assureurs, des banques se sont cassés la figure, Airbnb, Booking s'est cassé la figure. C'est-à-dire que là, on a un nouveau nettoyage à venir dans le marché, en bourse.
16: Nettoyage, je ne sais pas, comme toujours, ça va être systématique et puis après, il faudra regarder dossier par dossier de manière plus discriminante ce qui se passe. On a vu un peu la même chose au moment où les premiers agents IA étaient venus se frotter à des tâches qu'on comparait à des logiciels. Vous vous souvenez, tout le secteur du logiciel avait lourdement souffert et depuis, on a eu un peu plus de discrimination et en fait, des logiciels qui sont très corps et qui sont, j'allais dire, quasiment inattaquables, en tout cas, à l'heure où on se parle, on finit par retrouver un peu de performance. Donc oui, comme toujours, là, la question, notamment du canal de distribution, c'est de dire, est-ce qu'en fait, toutes ces plateformes, vous avez mentionné Airbnb, Uber, toutes ces plateformes qui proposent des services, est-ce qu'elles ne risquent pas, effectivement, d'être mises en compétition par ce produit? Et puis, est-ce que, effectivement, tous les produits que vous achetez de manière régulière, un peu tacite, sur lesquels vous ne faites pas le travail d'optimiser ou de comparer les prix de manière permanente, si vous avez un assistant qui permet de le faire très efficacement et rapidement, la question se pose, effectivement, de est-ce que vous allez pouvoir pouvoir continuer à pratiquer des prix de manière aussi importante. L'idée, c'est ça, hein, c'est d'aller regarder dans tout ce que vous consommez au quotidien et sur lequel vous n'êtes pas posé la question du prix depuis pas mal de temps.
12: En tout cas, Meta, qu'on disait très en retard sur l'intelligence artificielle, qui a investi beaucoup, là, Meta est en train d'acquérir des galons dans l'intelligence artificielle.
16: Oui, ils ont clairement marqué d'une pierre blanche un peu leur arrivée vraiment dans le domaine du B2C. C'est là où on les attendait. Hein. C'est avant tout dans l'accès aux consommateurs plutôt que tout le monde plus corporate sur lesquels, je vais dire, Google ou les modèles LLM plus traditionnels sont en train de déployer leur solution.
12: Meta qui gagne encore ce soir, presque ce soir, 3% là en direct. Il n'est que 10h29 aux États-Unis. Les États-Unis, d'ailleurs, où on va retrouver sur place en direct Donald Trump, figurez-vous, il n'est pas notre invité. Non, en revanche, Xi Jinping est bien son invité. Vous voyez les images en direct puisque la visite de Xi Jinping, entre dans le vif du sujet. Discours en direct de Donald Trump que vous apercevez là en image avec derrière lui son épouse et donc le président chinois. Énormément d'enjeux. L'intelligence artificielle en fait partie. Hein, la rivalité entre les deux pays. Bien sûr, les enjeux sur les terres rares, sur l'accès aux puces américaines et les enjeux aussi commerciaux puisque la trêve commerciale entre les États-Unis et la Chine a été prolongée de 2 mois. C'est une première annonce.

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8: C'est la famille BFM Bourse, comme chaque après-midi, aux alentours de 16h30, le seul endroit au monde où vous choisissez souverainement votre famille. Sabrina Salguet est avec nous, bfmbourse.com. Bonjour Sabrina.
9: Bonjour Guillaume.
8: Antoine Arrigaudry en fil rouge, Antoine.
10: Guillaume.
8: Et on a un nouveau membre de ce conseil de famille. On va le voir apparaître à l'écran. On le suit en tout cas nous à Washington. C'est Xi Jinping qui fait partie de la famille BFM Bourse cet après-midi, figurez-vous. Le président chinois, le voit apparaître.
10: C'est incroyable. Si vous regardez cette image... Il est en train de faire un discours et il y a le petit élève timide là qui est au fond à droite.
8: Oh, et tout. Non, mais attends, on va contextualiser.
10: Xi Jinping est en train de. Ou pas ?
8: Non, mais il y a deux
10: minutes. C'est le petit élève prostré au fond de là qui écoute le professeur.
8: Mais il y a deux minutes, c'était l'inverse. C'était Donald Trump qui était au micro et Xi Jinping qui était sur le même siège que Donald Trump.
9: Ouais,
8: c'était
9: mais est-ce qu'il avait la même posture ?
10: C'est qui le boss ?
8: Bon, alors pour ceux qui nous suivent à la radio, donc ces images de Xi Jinping qui est en train de s'exprimer à la Maison Blanche, avec effectivement juste derrière lui, assis sur une chaise, mais comme il est au fond, avec l'effet de perspective, il paraît tout petit, c'est normal, c'est Donald Trump, donc on dirait un petit élève, c'est vrai. Mais il y a cinq minutes, c'est Xi Jinping qui était petit et Donald Trump qui était devant. Et voilà. Effectivement,
10: mais
8: alors Donald Trump...
10: Xi Jinping, il est grand.
8: Ah non, mais je veux dire. Donald Trump et Xi Jinping vont parler, nous dit la Maison Blanche, toute la journée, de sécurité, de technologie et d'intelligence artificielle. On va suivre donc cette visite d'État qui est quand même très importante sur un beau tapis rouge, alors ça tombe très très bien, assorti au drapeau chinois. Là on le voit aussi, Sabrina, aux images, on se disait en voyant les images, tiens c'est très rouge à la Maison Blanche aujourd'hui.
9: Ouais. Oui.
8: Voilà, et c'est rouge aussi sur les marchés, moins 0,2% le CAC 40, à Wall Street tout est rouge aussi, c'est tapis rouge, mais celui-là on se serait passé, le Nasdaq perd 0,5%, le S&P perd 0,2%.
9: Effectivement, la transition est toute bien trouvée, Guillaume, j'aurais pu la saisir, mais non, c'est vous qui avez saisi cette belle transition, mais en tout cas, oui, effectivement, les marchés sont d'un beau rouge hein, à Paris, mais aussi de l'autre côté de l'Atlantique, parce qu'il y a le cocktail que le marché n'aime pas forcément, c'est taux. Et les taux se tendent. Hein. On a le 10 ans américain qui est au-dessus des 5, on est à 5,10. Et le 10 ans français qui s'approche tranquillement, mais sûrement, des 4,70. Hein. On est au-dessus, on est à 4,69, si je ne me trompe pas. Mais en tout cas, voilà, on est sur des taux. Ça commence à grincer. Je crois sur le 10 ans français, on est au plus haut depuis 18 ans, si mes souvenirs sont
10: bons. On est à deux points de base des 4,7.
9: Ouais. Voilà, des 4,7. Donc. Plus hausse du pétrole, parce qu'on est encore sur un flou géopolitique, hein, sur les avancées entre les discussions entre les deux belligérants, comme on dit, l'Iran et les États-Unis. Donc vous mélangez tout ça, ça fait un cocktail un peu explosif.
8: Effectivement, le pétrole qui remonte aujourd'hui, on est à 100,34 $. D'ailleurs, il y a un enjeu autour de la Chine avec le pétrole, parce que la Chine, ces dernières semaines, a beaucoup

0: Arroser le monde de son pétrole en utilisant ses réserves stratégiques, en distribuant du pétrole à certains pays, en le vendant. Hein. Mais il va falloir les reconstituer, les réserves stratégiques chinoises, et ça risque effectivement de retendre aussi les cours, et ce sera sans doute aussi au cœur des échanges entre Donald Trump et Xi Jinping. Antoine, comment la sentez-vous cette séance ?
1: Ouais, c'est peut-être le chiffre le plus impressionnant, on a parlé avec John Plassard tout à l'heure, mais c'est l'ensemble de la courbe des taux américaine du 2 au 30 ans, qui est au-dessus des 5%. Et ça devient un petit peu compliqué parce que c'est la question qu'on se posait, c'est est-ce qu'il y a une limite, un niveau critique, ça grimpe. Frédéric Rosier le reprécisait tout à l'heure, si on regarde les taux réels, si on coupe l'inflation, on reste sur des taux tout à fait acceptables et finalement pas si restrictifs. Donc c'est super impressionnant, mais ça explique aussi peut-être pourquoi les marchés actions résistent relativement bien. La vraie question, elle est sur la capacité de la tech américaine à pouvoir résister sur le long terme à cet environnement, parce que là, on a l'impression qu'elle est complètement, elle est dans son univers, il n'y a pas de souci, dans sa propre dimension. Mais on le voit, là, la tech recommence à sous-performer un petit peu la tendance des marchés américains, le Nasdaq moins 0,48, alors que le Dow Jones lui perd 0,3.
0: Oui, effectivement, la tech, donc, Donald Trump qui... Oui, au cœur de cette visite de Xi Jinping, a aussi dit que, annoncé, c'est un vrai symbole, que demain, Xi Jinping et lui, à l'occasion du 250e anniversaire des États-Unis, et il dit, Xi Jinping n'arrive pas à n'importe quel moment, Donald Trump, voilà ce qu'il dit, il n'arrive pas à n'importe quel moment, et nous allons célébrer avec Xi Jinping ce 250e anniversaire demain, en allant, nous, deux présidents, visiter les archives nationales dans lesquelles, est située la déclaration d'indépendance des États-Unis de Xi Jinping. Donc demain sera face, il y aura sûrement des images à la déclaration d'indépendance des États-Unis. Voilà. Et merci Versailles, hein. Tout ça c'est aussi joué à Versailles. On n'oublie pas que Versailles, c'est... Non mais c'est vrai, Versailles a enfanté des États-Unis, c'est à Versailles que tout cela a été signé. Romain Daubry est avec nous pour Bourse Direct. Bonjour Romain. D'ailleurs, la tombe de Lafayette que les Américains adulent et à qui ils doivent une partie de leur indépendance quand même, la tombe de Lafayette est à Paris dans le 12e arrondissement. Un petit cimetière, le cimetière de Picpus, je le dis à certains. Il y a beaucoup de drapeaux américains sur place, mais elle n'intéresse pas les Français. C'est bien dommage parce qu'il est au cœur de l'histoire américaine, Lafayette, et il est français. Donc Romain, les marchés, les forces en présence aujourd'hui, on est en baisse à Paris, petite baisse aussi aux États-Unis. Comment sentez-vous les forces en présence ?
2: Bien, si on regarde du côté des marchés européens, on a toujours le même cocktail. Des marchés qui sont à l'arrêt, autour de niveaux d'alerte, dans des zones de congestion, avec peu de momentum. Et ce qu'on évoquait, ce qu'on pressentait ensemble hier sur les marchés américains, ce gap baissier laissé ouvert sur le VIX qui laissait envisager au moins une consolidation, un peu de retour de volatilité à Wall Street. Et ça se traduit par ce mouvement de baisse qui reste quand même assez canalisé. Alors, ce ne sont pas les mêmes éléments. Selon les indices. Sur les indices européens, sur le CAC 40, on est dans un petit range en partie basse, proche de niveau d'alerte. Même chose, proche de niveau d'alerte pour l'indice DAX. Sur l'indice Nasdaq, on reste dans une consolidation en partie haute. Sur le S&P, on est en train de quand même gommer une grosse partie de l'accélération haussière qu'on avait formée en début de semaine. Ce large gap haussier qui nous avait permis d'accélérer, bien on est dedans. Maintenant, on ne l'a pas complètement comblé et c'est ce niveau précis qui va être le niveau d'invalidation du rebond ou pas. Donc, on a des marchés qui se montrent effectivement relativement sage compte tenu du contexte que vous décrivez, mais qui sont sur le fil pour pas mal, avec beaucoup d'indécisions, peu de grosses initiatives et plutôt, à mon sens, du trading qui est à la manœuvre dans des zones de range.
0: Quels sont les prochains seuils à suivre sur les indices, Romain ?
2: Alors, on peut commencer par l'indice parisien. Ça reste notre zone 8082, 8190, dans laquelle on évolue depuis 12 séances maintenant. Si on regarde le DAX, c'est la sortie de la zone en clôture qui va nous en dire plus sur l'état d'esprit des opérateurs. Pour l'instant, c'est à l'arrêt. Sur le DAX, c'est 25175 en partie basse. On vient de retester ce niveau aujourd'hui et la résistance, c'est 25800 points. On est sur le fil d'un niveau d'accélération baissier aussi. Sur le S&P, on va prendre le Nasdaq peut-être pour commencer. Le niveau de support de 30200 points, qui était notre premier niveau d'alerte, 30220 points, a été testé aujourd'hui. Mais pour l'instant, on le préserve. Il n'y a rien de méchant. C'est 30550 qui est le niveau de réactivation haussier, de poursuite à la hausse. Il faut dire sur le Nasdaq qu'on avait formé deux gaps d'affilée dans la séquence haussière depuis le 17 septembre. Le premier gap était un gap de rupture. Le deuxième gap, celui ouvert le 21 septembre, nous donnait la moitié du parcours. Et la cible idéale, bien, on l'a atteinte. Elle était située à 30634 points. Il est normal qu'on consolide après.
1: Alors, un petit coup d'œil sur... Elles sont toujours sur les planches à dessin. Mais elles sont déjà en bourse, les petites centrales nucléaires modulaires. Et vous vous intéressez à un acteur de ce domaine qui s'appelle Oklo.
2: Au clos, effectivement, une valeur qui a pas mal baissé hein, depuis le mois d'avril dernier, elle cotait aux alentours de 81$. Le titre vient de s'arrêter dans son mouvement de baisse sur un support majeur à 35,07. Un début de réactivation haussière, mais une structure de retournement haussière pour le titre qui rebaisse un petit peu depuis 48 heures, mais qui est peut-être, enfin, qui forme une structure de retournement haussière dont la cible est située aux alentours de 54 au moins. Donc, un titre intéressant pour surveiller ce secteur et ces petites centrales nucléaires. On sait que le nucléaire est le carburant de l'IA. Donc, si ça veut repartir de ce côté-là, mais ça pourrait porter ce genre de projet.
0: Merci Romain Daubry, notre radar sur les marchés. Romain Daubry, puis Bourse Direct, le CAC est toujours en baisse de 0,2%. Alors, on va parler des grandes valeurs qui font la tendance aujourd'hui. Il y a Total Energy qui profite de la hausse, donc du rebond des cours du pétrole. Rebond des cours du pétrole nourri quand même, parce qu'on a oublié de le dire, par les propos d'un conseiller du guide suprême iranien, conseiller qui évoque pour la première fois une possible extension de la guerre jusqu'à l'océan Indien, voire ailleurs, a-t-il dit. En cas de nouvelle frappe américaine, ça contribue à tendre les cours du pétrole. Et ça montre que les discussions en coulisses à l'occasion de l'Assemblée générale de l'ONU, ces discussions entre Américains et Iraniens pour l'instant ne permettent pas de réelle désescalade. C'est aussi ce qu'on retient. Au-delà donc de Total Energy qui monte, au-delà d'AXA qui monte, au-delà d'Eurofins qui gagne 2,8%, bref, au-delà du CAC 40, vous voyez d'autres valeurs à suivre aujourd'hui, Sabrina.
3: Et oui, le radar de Sabrina s'est arrêté sur Exaom qui gagnait 15% dans les premiers échanges. Ça se tasse un peu, là ça gagne quand même 4%. Alors Exaom, c'est qui? C'est un constructeur de maisons individuelles il a annoncé ses comptes du premier semestre qui sont marqués par une nette progression de la rentabilité. Alors, le groupe avait mis en place en 2023-2024, quand la crise immobilière se faisait rage, il a mis des mesures d'adaptation pour ses coûts et donc la rentabilité, elle progresse. Et aussi, on a...
0: Exaom, donc, à suivre aujourd'hui en hausse de 2%. Ouais. Mais vous avez repéré d'autres valeurs.
3: Oui, j'ai aussi repéré le slip français.
0: Le slip français,
3: oui.
0: Ah, c'est coté en bourse.
3: Bien
0: vrai,
3: sûr, c'est coté en bourse depuis le 14 juillet. Ils n'ont pas choisi la date au hasard.
0: Oui.
3: Et donc, le slip français gagne un peu plus de 8% parce qu'il bénéficie du soutien, du précieux soutien de TPI Cap Midcap qui a initié sa couverture à l'achat sur le titre et voit le titre prendre 80%. Donc, il a fixé son objectif à 18 euros, on est à 10 euros, parce qu'il voit quoi le groupe dispose d'un outil industriel capable de rivaliser avec les grands groupes textiles européens, mais aussi peut-être chinois. Et aussi, le TPI Cap, il dit... Il peut se diversifier le style français au-delà des caleçons qui ont fait sa renommée sur la personnalisation, par exemple, de vêtements. Donc, pour TPI Cap, le style français a quand même toutes les cartes en main pour pouvoir se développer.
0: D'accord, donc ils entament leur suivi du style français positif, c'est l'idée. On peut donner, alors c'est croustillant, le nom de la note, enfin le nom de l'étude de TPI Cap sur le style français.
3: Ouais, c'est un peu potache.
0: Ouais.
3: Non, je...
0: Non, on peut le donner, on peut le dire, il n'y a pas de problème. Sinon, je le dis, il n'y a pas que la taille qui compte. C'est ainsi que TPI Cap a décidé de titrer comme ça son étude consacrée au slip français et à son potentiel en bourse.
3: Et j'ai aussi repéré rapidement Beneteau, qui gagne aussi 8%.
0: Oui,
3: parce que le fabricant de bateaux aussi a observé une progression de ses performances financières.
0: Effectivement. Tiens, Brice nous écrit, il réagit à nos échanges sur le Félix BFM Bourse, Brice Weber. Et il nous dit, ça va te faire réagir peut-être Antoine et Sabrina aussi peut-être, en 2026, nous dit Brice, il y a encore des gens pour acheter le titre Orange en 2026. Voilà sa question.
4: Même
0: Orange. Ouais.
4: Excellent.
3: Bah oui.
4: Bonus capé, une oblige.
3: C'est ce qu'on se disait avant de venir à l'antenne. Bonus
4: du
3: capé.
4: Rendement.
3: Du rendement.
4: Et oui.
0: Ouais. Et puis,
4: un creuset d'innovation. Ouais, une vraie tech au sens strict.
0: Après, il y a une exposition
3: aussi à l'Afrique, etc. Donc, il y a quand même un réservoir.
0: Il y a une exposition à la France, malgré tout, alors qui plombe un tout petit peu la valeur. Et puis, peut-être à ces nouvelles agences d'IA qui vont permettre de comparer plus facilement les prix. Depuis le début de la semaine, Orange souffre de l'arrivée de Muse. Cette question sur le Félix BFM Bourse, justement, on vous interroge et on vous challenge. Chaque jour, là, voici la question. Les taux flambent. Encore aujourd'hui, le 10 ans américain est à 5,13, plus haut de 2007 pour le 10 ans américain. Pour vous, est-ce que sur le marché obligataire, on approche d'un niveau critique pour la croissance et les actions? Est-ce que les taux qui flambent, là, nous approchent d'un niveau critique pour la croissance et les actions? Oui ou toujours pas, Sabrina?
3: C'est un chiffre, 5%, on pourrait dire 6, on pourrait dire 80. Enfin, c'est quand même un peu psychologique, mais on va dire que la structure du marché obligataire, elle a quand même un peu changé depuis ces dernières années. On a l'IA qui vient, les grandes entreprises qui viennent un peu technologiques, qui viennent un peu concurrencer la dette américaine. Elles ont besoin de se financer. Donc, pour l'instant, en confrontation, on a quand même ces belles boîtes américaines qui veulent quand même se financer. Donc, faut en fait comparer les rendements des dettes souveraines aux autres classes d'actifs, pardon.
0: Oui. Pour vous, Antoine, est-ce qu'on approche sur le marché obligataire de seuil critique pour la croissance et les indices?
1: Bon, je crois qu'on se posait la même question quand la dette française approchait le moment critique du passage des 4%, oui, à 4,70. Des 5% du côté de la dette américaine, on est à 5,13. Maintenant, de toute manière, c'est plus dur. Hein. Toutes les durations américaines sont au-delà des 5. Bon, corriger ça de l'inflation, j'ai un peu défloré le sujet au début de la famille, mais corriger ça de l'inflation, on arrive globalement à des taux à peu près acceptables, à un niveau pas forcément archi-restrictif. Le marché s'y fait, il va falloir s'y faire, mais en tout cas pour tout ce qui est marché de l'immobilier, pour tout ce qui est produit obligataire, ça va être un moment particulièrement difficile. Ouais. Marché immobilier m'inquiète beaucoup là en ce moment avec des taux comme ça. Si ça se prolonge, c'est un petit peu comme les taux. Hein, c'est pas tellement les pointes que ça fait, c'est la hauteur dans laquelle ça s'installe. Et puis surtout les pointes de volatilité comme celles qu'on a vues hier après-midi.
3: Je vais rebondir sur les propos d'Antoine. D'ailleurs, en parlant d'Exaom, je le relis un peu à la bourse hein, et au quotidien. Effectivement, Exaom avait indiqué dans ses résultats que au mois d'août et cet été, en fait, le nombre de ventes avait baissé à cause justement du contexte économique qui n'avait pas forcément envie de se projeter.
0: Les taux élevés, effectivement. Alors du coup, les marchés aimeraient bien pour le coup que, enfin les investisseurs en tout cas, être menés en bateau, menés vers des taux plus bas, D'accord, bateau. Mais ouais, là c'est plutôt les taux élevés effectivement qu'on constate sur les marchés et qui freinent un peu là, les différents indices. Sympa. Non, la régie, merci, quoi. Qui freine les indices, donc le CAC 40 perd 0,37% en ce moment. Une valeur à suivre aujourd'hui, vous ôtez pas de rire, Sabrina, ça suffit. Dior, le titre gagne 16%. Que se passe-t-il sur Christian Dior? Je ne leur ferai pas cette blague. Sabrina.
3: Alors, bon, c'est un mécano un peu particulier. En fait, la famille Arnault, en fait, elle a décidé d'opérer un changement de structure très technique pour LVMH. Je résume. Apparemment, LVMH était contrôlé par une cascade de sociétés. Dans le schéma envisagé, LVMH ne sera plus contrôlé par. Ne sera contrôlé que par une seule structure qui s'appelle Agache, résultat de la fusion. Attention, soyez prêts, de la financière d'Agache qui sera absorbée par Agache, qui sera absorbée elle-même par Christian Dior. Alors elle va rester cotée, mais tout en prenant la forme d'une société en commandite par action.
0: Ouais, mais pourquoi la bourse s'enflamme à ce point, plus 16% Christian Dior?
3: Et parce que la famille Arnault doit racheter le très maigre solde du capital de Christian Dior qu'elle ne possède pas encore. On parle d'un flottant d'un peu plus de 2%, c'est pas grand-chose, mais sans retirer le titre de la cote, alors que le groupe, eh bien, il en a la possibilité. Alors pour l'instant, le prix de l'offre n'a pas été décidé, hein, mais le marché, lui, il anticipe. Hein, il anticipe une prime significative par rapport au cours actuel de Christian Dior. Et selon la méthode de calcul envisagée, eh ben, ça ferait ressortir une belle prime d'un peu plus de 27%.
0: Article complet sur bfmbourse.com, hein, Sabrina.
3: Très technique.
0: Ouais. Très technique, mais vous comprendrez effectivement. Alors, est-ce qu'il faut apporter justement à cette opération? Tout à l'heure, Mathieu Détouche était avec nous à 16h. Vous pouvez retrouver sa réponse en replay sur l'application BFM Business. 16h48, chaque jour, un expert de marché combat à nos côtés les idées reçues. C'est Lucas Ewig qui nous accompagne aujourd'hui, fondateur de Finance Data, un média sur la finance et l'investissement. Bonjour Lucas, ravi de vous retrouver.
5: Bonjour.
0: Il faut diversifier ses investissements, ça on l'entend tout le temps, mais vous dites aux apôtres de la diversification que c'est des gros mythos. Voilà, foudroyer, Lucas, l'idée qu'il faille forcément diversifier. Pourquoi?
5: Ouais, on entend partout qu'il faut diversifier, on dit aux gens que c'est la clé d'un bon portefeuille. Et on entend la maxime « ne mettez pas tous vos œufs dans le même panier ». Mais le problème, c'est que les gens, je vois qu'ils en tirent une conclusion un peu trop simple. C'est qu'ils se disent dans leur tête « plus j'ai de placements, mieux c'est, et donc mieux je serai diversifié au final ». Sauf qu'aujourd'hui, souvent les gens ne diversifient pas leur portefeuille, mais le diluent juste. On va faire la comparaison, expliquer ce que ça veut dire exactement après. Mais résultat, leur portefeuille n'est pas plus solide. Et en plus de ça, ils vont détruire un peu leur performance, parce que la performance, elle vient plutôt de la concentration à l'inverse. Donc souvent, en fait, la diversification, elle finit par être un ennemi silencieux des portefeuilles.
0: Ah oui, la diversification, l'ennemi silencieux des portefeuilles. Alors vous dites sur la performance qu'elle vient de la concentration, au contraire, des portefeuilles. Est-ce que vous avez des preuves de ce que vous avancez là?
5: Ouais, donc les preuves, c'est dans les données. Quand, par exemple, on prend le S&P 500, c'est vraiment l'indice le plus connu. Et dans l'esprit commun, c'est l'indice dans lequel on a 500 entreprises dans le panier. Donc, c'est l'exemple parfait de la diversification. Sauf que, vous le savez, quand on ouvre le capot aujourd'hui du S&P 500, sa composition, il est composé à 39% de l'indice, c'est les 10 premières entreprises. Donc, il y a Nvidia, Apple, Microsoft qu'on connaît. Mais donc, ça veut dire que plus d'un tiers de l'indice, en fait, il est pas du tout représenté par les 500 entreprises, mais plus d'un tiers, il est tiré par les 10 plus grandes lignes, donc les 10 plus grandes entreprises de l'indice. Et donc, c'est vraiment une poignée de gagnants qui va faire que l'entreprise, enfin, en tout cas l'indice, est performant. Et au final, c'est la concentration qui va tirer l'indice à la hausse. Et je trouve qu'il y a une étude très intéressante qui souligne ce schéma-là. C'est celle de Hendrik Bessembinder qui a étudié la performance de 30 000 actions cotées aux États-Unis, donc entre 1926 et 2025. Et sa conclusion, elle est assez simple, c'est que la bourse américaine, elle a créé 91 000 milliards de dollars de richesse pour les actionnaires en 100 ans. Et sur ces 91 000 milliards, il y a 50% qui proviennent seulement de 46 entreprises. Donc 46 entreprises sur 30 000, c'est 1,5% des entreprises qui ont créé la moitié de la richesse pour les actionnaires. Donc, en fait, c'est assez fou quand on dit comme ça. Ça veut dire quoi? Ça veut dire que la performance, en fait, elle vient tout simplement d'un petit nombre d'entreprises exceptionnelles, de la concentration, et c'est grâce à ça que les indices performent à long terme. Et pas du tout par rapport à la diversification.
0: C'est la concentration qui fait la perf. Et chez les grands investisseurs, est-ce qu'on retrouve le même principe de concentration des portefeuilles?
5: Ouais, totalement. C'est encore même plus flagrant. Je me suis amusé à fouiller les portefeuilles de Warren Buffett, un peu l'historique qu'il avait. Et mi-2023, j'ai retrouvé que son portefeuille valait 348 milliards de dollars. Et dans son portefeuille, il y a une seule action qui représentait 51% de son portefeuille. Donc, c'était Apple. Et il avait placé 178 milliards de dollars. C'est fou quand on dit comme ça le chiffre, dans ce seul titre. Donc, quand on regarde un peu plus loin même, il y avait trois quarts de son portefeuille placé sur quatre actions. Apple, Bank of America, American Express et Coca. Donc lui, il était vraiment à fond dans la concentration pour performer. Et bien sûr, il était en mesure de concentrer son portefeuille parce qu'il avait fait ses recherches. Mais c'est quand même un exemple que la concentration permet la performance et que même les gérants actifs, eux, se dirigent dans cette direction. Et il disait même que la diversification, pour lui, c'était une protection contre l'ignorance. Et ça n'a aucun sens si on sait ce qu'on fait. Il ne voulait pas diversifier pour diversifier, il voulait vraiment concentrer sur ses meilleures idées. Et son bras droit, Charlie Munger, il faisait pareil. Hein. Il disait avoir trois positions dans son portefeuille, Berkshire, Costco et un fonds qu'il appréciait, celui de Lilou, un de ses disciples. Donc voilà, lui disait vraiment aussi, chercher 50 placements, ça ne sert à rien. Quand il y en a trois qui suffisent, c'est juste se faire du mal. Et il y a des exemples, je pourrais en citer plein, d'investisseurs de légende qui font ce même schéma de concentration pour performer. Et on voit vraiment qu'ils concentrent leur portefeuille sur leurs grosses convictions au final.
3: Alors Lucas, moi j'avais juste une question. Quand on met un pied en bourse, on nous dit toujours de construire son portefeuille comme une équipe de foot avec des attaquants, des milieux de terrain, des défenseurs. Donc là, vous nous dites que la diversification ne sert pas à grand-chose pour un investisseur.
5: Si, en fait, ce que je dis, c'est que c'est très bien de diversifier. Mais par contre, il y a une bonne et une mauvaise façon de diversifier, et c'est là que la plupart en fait des gens ils se trompent au final, parce que la plupart font une mauvaise diversification de leur portefeuille. Si je prends l'exemple d'investisseurs particuliers, en ce moment, ce que je vois, c'est qu'ils accumulent souvent des lignes d'un seul et même type d'actifs. Je prends un exemple hyper concret, vous verrez certainement de quoi je parle, c'est qu'il y a beaucoup d'investisseurs en ce moment qui ont peut-être 5-6 ETF, dont 3 qui investissent directement aux États-Unis, donc un ETF S&P 500, un ETF Nasdaq, et ils ont peut-être un ETF MSCI World qui est à plus de 70% investi aux États-Unis. Donc au final, dans leur état d'esprit, ils se disent « j'ai plusieurs placements, je suis diversifié, donc j'ai un patrimoine, un portefeuille qui est solide ». Mais au final, leurs placements, ils se chevauchent tous et ils sont juste dilués. Ils ont des actifs qui bougent tous dans le même sens et ils sont de loin pas diversifiés en fait. Parce que si la bourse américaine monte, tout va bien. Mais si elle baisse, là, leur portefeuille va baisser quasiment dans sa totalité. Donc, ils n'ont pas du tout un portefeuille diversifié. Ils ont juste dilué au final.
1: Lucas, en 20 secondes, la bonne diversification, c'est quoi?
5: C'est multiplier des lignes d'actifs qui ne sont pas corrélées, en fait, tout simplement. Ils ne réagissent pas aux mêmes choses sur les marchés. On peut avoir des actions, des obligations, de l'or, du Bitcoin, là, en quelques lignes, on aura un portefeuille plus diversifié et il sera du coup plus performant aussi à long terme.
0: Lucas Ewick pour Finance Data, ce média sur la finance et l'investissement. Merci beaucoup, Lucas. Et donc, voilà, la diversification, c'est pas automatique, hein, c'est votre message. C'est la fin de ce conseil de famille. Sabrina, donc votre article toujours disponible consacré à Christian Dior et son carton aujourd'hui sur les marchés, bfmbourse.com pour retrouver cet article. Dans un instant, on vivra ensemble et avec Antoine la dernière demi-heure de cette séance. Le CAC, là, cet après-midi, perd 0,39%.
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0: Oui, ce sera le 18 novembre prochain, la prochaine édition de Tout pour investir, l'événement au pavillon Cambon cette année. Professionnels de l'investissement, CGP, Family Office, on vous attend, les asset managers également, très nombreux à nos côtés. Nos émissions également seront délocalisées, beaucoup d'ateliers et beaucoup de thèmes qu'on mettra en avant, parmi lesquels les infrastructures. Aurélien Lux nous rejoint, analyste financier pour Galilée AM. Bonjour Aurélien, bienvenue.
7: Bonjour Guillaume.
0: Pourquoi les infrastructures aujourd'hui s'imposent comme un des principaux thèmes dans un portefeuille ?
7: Alors oui, c'est peut-être contre-intuitif. On a beaucoup parlé de l'évolution des taux d'intérêt très récemment, mais il faut voir beaucoup plus large que seulement le secteur immobilier, le secteur résidentiel. Ici, on parle véritablement d'infrastructures. Donc on peut penser premièrement aux data centers, mais également au renouvellement de l'ensemble des infrastructures, notamment pour les pays développés. Un petit chiffre, 40% des réseaux énergétiques en Europe ont plus de 40 ans. Donc il y a vraiment un besoin d'investissement au niveau des infrastructures pour l'Europe, notamment pour l'Allemagne. On en a beaucoup parlé l'année dernière. Et c'est véritablement porté par des thèmes d'investissement comme l'émergence des classes moyennes en Asie et en Amérique du Sud et en Afrique, et également le besoin d'accéder aujourd'hui à la ville. On aura plus de 2/3 de la population mondiale qui habiteront en ville d'ici 2050. Donc on a vraiment des méga tendances qui sont sous-jacentes à cette thématique, qui sont très fortes, donc on est très positif sur cette thématique.
0: Des besoins d'investissement massifs, sauf que les taux montent, les taux d'emprunt sont en train de monter. Est-ce que ça, c'est pas un frein important pour ces investissements dans les infrastructures ?
7: Alors oui, il faut regarder les niveaux de taux, mais ce qu'il faut regarder aussi, c'est le niveau des bilans, c'est-à-dire est-ce que la société est très endettée ou pas, parce qu'on a un taux qui est un chiffre finalement, mais il faut également voir est-ce que les investissements qui sont réalisés par ces sociétés vont véritablement apporter du rendement pour la société, ou finalement est-ce que c'est un peu le calcul qu'on fait quand on est investisseur, le ROIC et le WACC, regarder si le ROIC est supérieur au WACC ou pas. Mais c'est un des gros sujets aujourd'hui, effectivement, pour la thématique. Mais à côté de ça, il y a également des points forts qui sont très importants, et notamment le fait d'être positionné sur l'intelligence artificielle, mais vraiment sur du concret. C'est-à-dire qu'on parle beaucoup du cloud, mais le cloud repose sur des infrastructures qui sont très concrètes, des data centers, des réseaux de distribution, de l'énergie, de la gestion de l'eau. Donc effectivement, ici, on investit également dans le développement de l'IA. On profite des investissements massifs des GAFAM, notamment dans l'IA, mais via des infrastructures qui sont vraiment solides et étendues.
0: Mais des infrastructures, et vous le disiez tout à l'heure, on en a besoin dans plein de domaines pour la transition énergétique, il faut des infrastructures, l'électrification, les infrastructures numériques aussi aujourd'hui, puis les infrastructures d'IA qu'on voit pousser un peu partout dans le monde. Lequel de ces segments vous semble devoir être le plus porteur ?
7: Le plus intéressant aujourd'hui, pour être très clair, Guillaume, c'est les data centers. Okay. On a véritablement des investissements qui sont assez massifs. On a vraiment aussi la nécessité de créer des réseaux d'acheminement d'énergie, de gestion de l'eau également, qui sont assez faramineux. Un petit chiffre, les GAFAM vont investir cette année 700 milliards dans justement l'intelligence artificielle, et une grande partie ira justement dans ces infrastructures de data center. Donc ça, c'est le premier point qui est très important. Deuxièmement, à côté de ça, on a véritablement également une nécessité de développement, ce qu'on appelle un peu les smart cities, développement dans les villes, justement d'avoir des villes qui sont de plus en plus connectées, développement à la fois des bâtiments publics, mais également des bâtiments privés, et tout ceci nécessite à la fois des investissements publics et des investissements privés. Mmh. Donc véritablement, il y a vraiment un virage à prendre aujourd'hui sur cette thématique des infrastructures, qu'on a mis un peu de côté ces dernières années, c'était pas la thématique la plus intéressante pour les investisseurs, mais véritablement c'est une des thématiques qui va profiter de cette révolution à la fois digitale, robotique, mais également énergétique.
0: Ok, mais alors la bourse tient compte de tout ça, et puis en plus les infrastructures, c'est quelque chose qu'on arrive à bien anticiper. Est-ce que tout ce potentiel, il n'est pas déjà dans les cours en bourse ?
7: Alors quand on regarde les cours boursiers de ce qui s'est passé ces 2-3 dernières années pour la thématique, on a des performances qui sont assez proches du MSCI World. Donc d'un côté, on peut se dire que c'est très intéressant parce qu'on a quand même une thématique qui est beaucoup, qui est assez décorrélée du MSCI World. On a un indicateur thématique propriétaire chez Galilée, notamment positionné sur l'infrastructure, qui est corrélé à 0,4 au MSCI World. Donc on a à la fois le côté décorrélant de la thématique, avec des performances aujourd'hui, on est entre plus 8 et plus 9% depuis le début de l'année, plus 10% pour le MSCI World. Donc la performance est déjà là. Mais ces dernières semaines, justement à cause des taux d'intérêt que vous évoquez régulièrement durant vos émissions, cette augmentation des taux, on a aujourd'hui un point d'entrée qui est plus intéressant que fin août sur cette thématique des infrastructures. Et en plus de ça, on a vraiment des acteurs, des fonds, des ETF qui sont assez diversifiés pour profiter vraiment de ce qui nous intéresse.
0: Alors voilà, quitte à y aller, c'est les ETF plutôt que les actions directes, la bonne idée a priori?
7: C'est plus compliqué de sélectionner vraiment plusieurs actions pour se diversifier sur un segment de marché qui est quand même bien précis. Nous, on privilégie l'approche ETF. Il y a deux manières de le faire. Il y a la manière de le faire de manière globale, c'est-à-dire qu'on prend un portefeuille, on choisit un peu tout. Donc on a l'ETF d'iShares Global Infrastructure qui va vraiment être positionné sur plus de 200 valeurs de la thématique. Donc là, on a vraiment un univers qui est très large. Et à côté de ça, si véritablement on est très positionné sur les data centers, on a un ETF comme chez GlobalX qui est positionné exclusivement sur les data centers et ces infrastructures qu'on appelle numériques. Parce que le cloud, on parle beaucoup du cloud, mais le cloud, c'est pas dans les nuages. Il y a vraiment des infrastructures numériques qui sont très importantes. Justement, on peut se positionner sur cet ETF.
0: Et donc, vous serez à nos côtés, Galilée AM, le 18 novembre prochain pour Tout pour Investir, l'événement au cœur de Paris, au pavillon Cambon. Les inscriptions restent ouvertes pour vous tous professionnels de l'investissement. Vous pouvez vous inscrire en flashant, en scannant le QR code qui à l'instant apparaît sur vos écrans. Si vous suivez à la radio, vous retrouvez tout ça aussi en replay. Merci beaucoup, Aurélien, d'être passé nous voir.
7: Merci, Guillaume.
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0: Et dans un instant, la dernière demi-heure de cette séance ici en Europe, on va aussi suivre la rencontre entre Donald Trump et Xi Jinping. Les deux présidents américains et chinois viennent de s'exprimer. Et là, ils vont se retrouver dans le Rose Garden. Vous pouvez voir les images là en direct à Washington, ce jardin aux roses de la Maison Blanche. Jardin aux roses qui n'a pas une histoire complètement neutre entre les deux pays, la Chine et les États-Unis, puisque c'est depuis ce jardin qu'en 2025, que l'an dernier, Donald Trump avait lancé sa guerre tarifaire en annonçant ses tarifs absolument incroyables commerciaux, y compris sur la Chine. Vous savez, avec cette grande pancarte, c'est de ce Rose Garden qu'il avait donc annoncé cette guerre commerciale. Là, les deux présidents s'y retrouveront. On va suivre tout ça aussi dans un instant au cœur de la séance. À tout de suite.
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0: Toc, toc, toc, c'est le jardinier. On vient planter des graines pour vos investissements, débroussailler le futur, éclaircir l'avenir. Ouais, les marchés sont l'avant-poste des tendances. Alors on vous accompagne, BFM Bourse, chaque jour jusqu'à 18h. Il est là en fil rouge et aux avant-postes, Antoine Larigaudry. Rebonsoir Antoine.
1: Rebonsoir Guillaume.
0: Votre mot du soir.
1: Ouais, ce sera un chiffre, ce sera 5% pour l'ensemble des maturités du taux américain, que ce soit du 2, 5, 10, 30 ans. Partout, on est au-dessus des 5%, donc 5,14 pour le 10 ans. Jusqu'à quand ça pourra avoir cet effet à peu près nul sur les actions qui ont l'air de vivre leur propre vie? Ça, pour l'instant, nul ne le sait. Moins 0,68 en tout cas pour le Nasdaq, moins 0,58 pour le Dow Jones et le CAC 40, moins 0,47.
0: Effectivement, on va rentrer dans le détail de ces taux qui n'arrêtent pas de monter, l'orage obligataire du moment, l'orage pétrolier aussi, 101$ pour le baril de Brent, et la Fed qui pourrait du coup entrer dans un vrai cycle de resserrement monétaire. C'est une question qu'on va se poser là, parce que le marché désormais anticipe 3 à 4 hausses de taux de la Fed d'ici un an. Est-ce que le marché ne voit pas les choses trop en grand sur ce resserrement monétaire? Pendant ce temps, l'intelligence artificielle, elle, vraiment nous met au pied de choses absolument immenses pour le coup. Le plus grand investissement de l'histoire américaine, figurez-vous, l'intelligence artificielle, c'est le Wall Street Journal qui nous alerte sur le fait que d'ici 2032, les dépenses dans les infrastructures d'IA vont représenter aux États-Unis 3,6% du PIB. C'est du jamais vu. À l'époque où, fin 19e, les Américains ont bâti, ont construit leur réseau de chemin de fer, leur longue ligne vers l'ouest, ils avaient consacré seulement, entre guillemets, seulement 2,2% de leur PIB à ces infrastructures de chemin de fer, 2,2%. Là, on serait sur 3,6%, rien que pour l'intelligence artificielle, on va en parler. D'autant que l'IA continue de poser des problèmes de sécurité. Une IA d'OpenAI, figurez-vous, s'est infiltrée dans le gouvernement australien auprès d'institutions officielles du gouvernement australien. On ne lui avait pas demandé à cette IA d'y aller, elle y a été quand même. Elle a enjambé quelque part les clôtures de sécurité, et c'est aussi au cœur, ces enjeux de sécurité de l'IA, de la rencontre aujourd'hui entre Donald Trump et Xi Jinping, sur laquelle on va revenir. On découvrira d'ailleurs en direct dans un instant les images de cette rencontre qui se poursuit, la visite d'État du président chinois aux États-Unis. BFM Bourse au cœur de tous ces enjeux, bien sûr, et BFM Business sur toutes les batailles, et la bataille donc de la sécurité numérique. La France veut d'ailleurs renforcer le contrôle de la sécurité économique des entreprises. C'est la doctrine publiée aujourd'hui par Bercy face à ce que le ministère présente comme une menace croissante. Les services de l'État ont traité 750 alertes de sécurité économique l'an dernier, c'est 3 fois plus en 5 ans, des alertes qui concernent à 80% des PME. Les salariés d'SFR appelés à débrayer aujourd'hui, cet après-midi notamment, boutiques fermées, manifestations devant le siège parisien entre autres. C'est la première mobilisation depuis l'annonce des négociations sur la vente d'SFR. Les syndicats réclament plus de garanties pour les salariés afin de préserver un maximum d'emplois. Et puis Valeo, de son côté, va produire des moteurs de drones dans son usine de Saint-Florine, en Haute-Loire. Des drones destinés à des applications civiles et militaires, et des moteurs sans terre rare, oui, des moteurs développés avec la start-up française Armatan AI. Le choix de l'usine donc en Haute-Loire a été annoncé aujourd'hui pour une production de ces moteurs de drones à partir de l'an prochain. On y reviendra en détail avec nos experts, parce que de son côté, Forvia aussi est en train de s'associer pour participer à fabriquer des drones. Donc on voit que les équipementiers automobiles sont en train de s'inventer une deuxième vie là. Et d'ici un an, 4 pure players des drones devraient s'introduire en bourse en Europe, notamment des pure players finlandais, polonais, on n'est pas loin de la Russie, ou encore allemand, on en reparlera. BFM Bourse sur toutes ces batailles, on est à vos côtés, on joue dans votre camp, bienvenue à tous.
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0: 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Nos experts du club là poursuivent cette dernière demi-heure sur les marchés ici en Europe. Renan Blanc, bonsoir Renan.
18: Bonsoir.
0: Montpensier Bevel, et il est avec nous en fil rouge, Adrien Dumas, directeur de la gestion de Mandarine Gestion. Rebonsoir Adrien.
19: Bonsoir.
0: Messieurs, découvrons les images en direct de Washington. C'est un lead rose là, Washington. Je dis ça parce que Donald Trump et Xi Jinping se rencontrent, c'est la visite d'État, et là ils vont s'exprimer et apparaître depuis le Rose Garden, donc le jardin aux roses de la Maison Blanche. Vous souriez, mais c'est tout un symbole. C'est dans ce Garden Rose que Donald Trump avait annoncé le début de la guerre commerciale et les tarifs absolument incroyables en avril 2025, avec cette grande pancarte, notamment les tarifs qui étaient adressés à la Chine. Ben là, depuis ce Rose Garden, les deux présidents, Donald Trump et Xi Jinping, vont apparaître devant les caméras. Renan, ça veut dire que tout va beaucoup mieux?
18: C'est plutôt bien de voir ça, plutôt qu'une confrontation systématique. À la grande époque, entre la Russie et les États-Unis, il y avait le
19: le téléphone rouge pour maintenir cette, un certain câble et une certaine discussion entre les deux. Donc là, ils voient les choses un peu plus en grand. On sait que c'est du rapport de force. Chacun se tient sur des thématiques différentes. L'énergie d'un côté, la tech un petit peu aussi de l'autre. Donc moi, je trouve que ça va plutôt... voilà. Dans un contexte qui est quand même très compliqué, honnêtement, en ce moment, entre les poussettes fièvres sur l'obligataire, vous l'avez dit, le fait que les économies, finalement, vont pas si mal et encaissent le choc. Avoir ce type d'image, c'est plutôt constructif. Maintenant, on sait bien que ça va accoucher sans doute de pas grand-chose, mais au moins maintenir ce canal de la communication entre les deux,
0: c'est... Oui, c'est toujours important, bien sûr.
19: C'est de l'image, mais en ce moment, on a besoin d'image, on a besoin de positif. Donc, ils ont envie de voir la vie en rose. j'ai envie de dire qu'ils le fassent.
0: C'est joliment. Qu'ils
19: serrent la main, on sera tous contents.
0: Joliment dit. Donc, ils vont serrer la main dans un instant. Ils vont apparaître, les deux présidents américains et chinois, dans le Rose Garden de la Maison Blanche. Il n'y a pas de rose sans épines, hein. Attention. Et effectivement, la trêve commerciale, par exemple, entre américains et chinois est prolongée. Voilà, c'est la bonne nouvelle du jour. Elle est prolongée, mais seulement 2 mois. C'est-à-dire qu'on n'a pas non plus envie de s'engager trop longtemps.
20: Oui, alors 2 mois, ça passe juste après les midterm elections, donc ça permet effectivement de gagner un peu de temps. On a quand même 2 chefs d'administration là qui sont dans des situations pas très très roses. Donald Trump est quand même dans un moment un peu difficile. On s'approche des midterms, on a vu que les derniers sondages lui donnent quand même une grande probabilité de perdre. En tout cas, les démocrates gagnent un peu de vent dans les voiles sur les sondages. On a tout le sujet du pouvoir d'achat et de l'inflation qui revient quand même assez lourdement aux États-Unis. Et puis on a un Xi Jinping, on en parle peu, mais enfin les chiffres de consommation en Chine sont quand même pas bien orientés du tout. C'est-à-dire que tout se passe de réorienter une partie de l'économie chinoise vers le consommateur, vers le modèle domestique. Pour l'instant, il a du mal à délivrer. Donc, on a aussi ça. C'est-à-dire qu'on a deux forces qui sont peut-être effectivement un petit peu plus attentives à comment discuter ensemble et trouver des compromis plutôt que de s'affronter, parce que le moment économique dans chacun des deux côtés n'est pas...
0: Oui, c'est-à-dire que chacune des deux grandes puissances est consciente de ses faiblesses et le but est de gagner du temps, histoire de faire de ses faiblesses peut-être de futures forces. En attendant, gagner du temps et trouver comme ça, renouveler régulièrement les compromis. La trêve commerciale est prolongée de 2 mois. Vous nous disiez, ça permettra à Donald Trump d'enjamber les midterms, parce que si elle n'avait pas été prolongée, effectivement, les coûts des produits chinois auraient explosé, le consommateur l'aurait subi, il aurait voté encore plus contre Donald Trump, j'imagine.
20: C'est sûr que la thématique du pouvoir d'achat, elle est centrale, effectivement, dans les intentions de vote. On le sait, pour l'instant, Donald Trump arrive à faire croire, en tout cas une partie de ses électeurs, que non, l'inflation n'est pas en train d'augmenter. Bon, les prix à la pompe, je pense que le consommateur n'est pas dupe et le voit, mais jusque-là, pour l'instant, effectivement, il tient cette ligne de conduite. D'ailleurs, c'est certainement un des sujets aussi avant les midterms sur est-ce que finalement, pour l'instant, le sujet de l'Iran, en tout cas le sujet du conflit, est pas le timing, en tout cas, pour forcer Donald Trump à peut-être aller plus loin. C'est certainement un peu avant les midterms pour donner, un effet de soulagement et peut-être effectivement renverser les sondages en dernière ligne droite. C'est une des hypothèses qu'on peut...
0: Il y a un sondage CNN qui est paru justement à 40 jours. On est à pile 40 jours aujourd'hui des midterms. D'après ce sondage, seuls 27% des Américains approuvent la politique économique actuelle. 27% seulement des Américains. C'est 22 points de moins qu'avant les midterms du premier mandat de Donald Trump. Et alors, pour aller encore un peu plus loin, chiffre encore plus parlant, ils sont 28% des Américains à considérer que l'économie se porte bien dans leur pays. 28% seulement, c'était 69% au même moment du premier mandat de Donald Trump. Ça va être difficile, Roland.
19: Oui, c'est difficile. C'est pas la première fois que c'est compliqué pour lui.
0: Mais là, ça l'est beaucoup plus qu'en 2018.
19: Oui, je suis d'accord.
0: Il aborde ses midterms en position de faiblesse beaucoup plus importante.
19: Les États-Unis ne sont pas en récession. Les créations d'emplois sont toujours au rendez-vous. Les salaires restent globalement plutôt quand même un niveau correct. Donc je suis d'accord, le pouvoir d'achat. Et nous, quand on a la chance de pouvoir aller aux États-Unis, on se rend compte de ce grand déclassement que nous sommes, évidemment.
0: Oui, mais j'ai le sentiment qu'au sein de la société américaine même, il y a un déclassement. C'est-à-dire qu'on dit l'économie va bien. Il y a toute une middle class qui souffre manifestement énormément là-bas aussi, comme ici.
19: Ce qu'on appelle l'économie en cas, où effectivement, il y a une partie, malheureusement, qui est laissée un petit peu sur le bas-côté. Et toutes ces dépenses liées à l'IA ne font que quelque part nourrir ce scénario-là. Donc, mais c'est global, malheureusement. Hein. Cette théorie-là, elle va continuer de s'affirmer dans les prochaines années. Je crois que c'est Polymarket, on est à quoi, quasiment plus de 60% sur le Sénat qui virait démocrate. Je crois que c'est les derniers chiffres. Donc il y a une bascule qui s'est accélérée ces dernières semaines. Donc il y a le faux lac, clairement. Il voit la vie en rose aujourd'hui, mais son quotidien, il doit pas être très marrant. Et se dire que rencontrer Xi, finalement, pour lui, c'est faire une pause dans toutes les... difficultés qui sont les siennes en ce moment, on l'aurait pas imaginé il y a encore quelques semaines. La Fed, vous l'avez dit tout à l'heure, elle s'apprête à resserrer 4 fois, alors que lui misait plutôt une politique à la Erdogan où finalement on baisse les taux pour juguler l'inflation. Donc oui, tout se passe clairement pas comme prévu. Maintenant, oui, les Américains sont déçus de la politique économique de Trump, mais c'est quoi la politique économique de Trump aujourd'hui? Enfin, il est chef de guerre depuis quelques mois. La politique économique, il a un peu mis de côté. En fait, c'est la tech US qui fait l'économie américaine ces derniers mois. C'est pas l'administration en elle-même.
0: Ils sont en train d'apparaître, les deux présidents. Vous suivez ces images en direct. Si vous nous suivez à la radio, ben voilà, vous ratez les images, vous pourrez les retrouver en replay. Donald Trump et Xi Jinping, les deux présidents, ainsi que leurs épouses, donc, qui apparaissent sur le perron du Rose Garden. C'est pour ça qu'on parle beaucoup de rose. C'est le jardin aux roses de la Maison Blanche. Et c'est de là que Donald Trump avait dévoilé ses fameux tarifs. Comment il avait appelé ça en avril 2025?
20: Liberation Day.
0: Liberation Day, voilà. C'est le lieu du sacre du Liberation Day. Et ben voilà, Xi Jinping y est, voilà, aux côtés du président américain. Demain, Donald Trump présentera à Xi Jinping la déclaration d'indépendance américaine. Parce que Donald Trump expliquait tout à l'heure que cette visite d'État du président chinois, elle n'arrivait pas n'importe quel moment. Elle arrive l'année et au moment du 250e anniversaire des États-Unis. Donc demain, Xi Jinping aura face à lui la déclaration d'indépendance des États-Unis, ce qui est un grand honneur quand même pour lui. Donc là, il y a beaucoup de signes, de signaux, effectivement, envoyés, d'amitié entre les deux présidents. C'est aussi le principe d'une visite d'État. Sur ce qui concerne l'intelligence artificielle aussi, là-dessus aussi, Chine et États-Unis sont en rivalité. Alors, ils ont expliqué, Donald Trump comme Xi Jinping, qu'ils voulaient effectivement poursuivre cette rivalité, mais avec des limites, pas forcément à n'importe quel prix. Pour autant, il n'y aurait pas de régulation supplémentaire de l'intelligence artificielle, dit Donald Trump. Notre seule limite, c'est le DOGE, le département de la justice. C'est ce qu'a dit tout à l'heure Donald Trump pour ce qui concerne l'IA et la rivalité là-dessus avec la Chine, Adrien.
20: Oui, c'est pas simple, hein. Donc, vous vous souvenez, il y a une dizaine de jours, Dario Amodei, Sam Altman levant la main en disant on est peut-être allé trop lent, peut-être un peu trop vite, il faut peut-être commencer à penser à des régulations. Quand on regarde ça avec un peu de recul, le message, il était surtout, effectivement, est-ce que les modèles fermés américains ne devraient pas commencer, effectivement, à être un petit peu attentifs à la progression des modèles ouverts? Les modèles ouverts, hein, c'est les modèles qui s'entraînent, j'allais dire, sans grande limite et qui sont principalement chinois. Donc, il y avait quand même la volonté d'essayer, en tout cas, du côté de l'écosystème américain, de commencer à se protéger un petit peu de l'arrivée de modèles chinois qui sont beaucoup moins chers. On parle beaucoup de la distillation, hein, l'idée que ces modèles chinois sont beaucoup nourris, en fait, par des vieux modèles américains pour se protéger d'un point de vue cybersécurité et puis même d'un point de vue potentiel de monétisation de ces modèles. Donc oui, cet affrontement, cette course à l'équipement des États-Unis et de la Chine sur la puissance de calcul, elle va se poursuivre. Ça ne fait pas beaucoup de doute. Depuis 10 jours où soi-disant on allait s'arrêter, on n'a eu que des annonces de nouveaux modèles. On a parlé de MetaMuse tout à l'heure. Gemini a sorti hier son nouveau modèle. Donc l'innovation ne ralentit pas. Dario Amodei a parlé hier d'une grande percée dans la médecine avec la capacité de faire du séquençage génétique grâce à l'intelligence artificielle.
0: On parle d'Anthropic, un acteur de l'intelligence artificielle qui a publié des résultats d'un laboratoire biologique guidé, utilisé, drivé par l'intelligence artificielle.
20: Exactement, sur un des grands sujets, hein, qui est de décrypter les gènes et de trouver effectivement les niveaux de séquençage qui permettraient d'identifier des maladies et de traiter notamment des sujets de maladies immunes. Donc oui, on sait que c'est une course. Pour faire un parallèle avec les États-Unis et la Russie, c'est voilà, la conquête de l'espace, la guerre des étoiles, et on est encore loin certainement encore effectivement du potentiel de la puissance de supercalcul. On atteint là l'intelligence artificielle généralisée, en tout cas c'est ce qu'a proclamé ChatGPT-6 avec son nouveau modèle Astra, c'est-à-dire qu'on a à peu près une équivalence d'intelligence humaine et d'intelligence avec l'intelligence artificielle. Est-ce que ça ira plus loin? C'est une bonne question. Mais aucun des deux aujourd'hui, je pense, n'ont intérêt à ralentir cette vague d'innovation, parce que, bon, on l'a dit tout à l'heure, c'est un énorme aujourd'hui contribution à la dynamique économique aux États-Unis. Et c'est un peu la même chose côté chinois, où ça masque d'autres secteurs qui sont en difficulté, et notamment, j'y reviens dessus, sur le consommateur.
0: Oui, la rivalité entre Chinois et Américains sur l'intelligence artificielle, les deux présidents, Donald Trump, Xi Jinping, disent que oui, cette rivalité, ils l'assument, mais elle ne se fera pas à n'importe quel prix et dans les limites de la raison. Donald Trump précisant tout de même que les seules limites réglementaires, les seules limites à l'innovation, ce sera le département de la justice américain. Renan.
19: Ouais, je ne sais pas quelle relation il a avec le département de la justice. Faudra lui poser la question. Oui, c'est bon.
0: Je précise juste, il a nommé son ancien avocat ministre de la Justice. Hein, c'est le ministre de la Justice actuel. Voilà.
19: Voilà, il tire les ficelles. On sait pertinemment qu'il va rester dans cette rhétorique-là. Je suis d'accord avec ce qui a été dit. Mais c'est vrai qu'on parle du coup pas du tout de l'Europe, mais pour malheureusement de bonnes raisons. Donc cette course, ils sont lancés tous les deux, ils s'observent, ils se piquent aussi un petit peu de techno. Mais j'ai envie de dire, on a toujours fait ça, on s'écoutait aussi entre alliés, donc c'est bis repetita à chaque fois. Et sa cadence a une vitesse infernale. Donc maintenant. Vous avez évoqué Muse tout à l'heure, c'est un très très bon sujet d'application. Souvent les gens ont du mal à palper un petit peu, voilà, l'IA c'est des grands mots, c'est des grandes dépenses, il y a de la contribution au PIB, mais à la fin des fins, comment nous, le consommateur lambda va finir par l'utiliser?
0: Vous l'avez essayé?
19: Et on commence à en percevoir un petit peu le début du commencement, donc ça c'est pas mal, parce que vous avez une requête...
0: Exemple, prenons un exemple très concret, je cherche à organiser mes vacances.
19: Voilà. Vous avez Muse qui, regardez les partenariats qu'ils ont fait avec Expedia, avec d'autres grands du secteur agroalimentaire, Stripe pour le paiement. Donc vous allez avoir ces petits agents qui vont utiliser plus de tokens. Donc à un moment donné, il y a aussi la manière dont on va essayer de faire payer in fine aux consommateurs tous ces besoins-là.
0: Il y aura des abonnements, il faudra payer. Oui. Et donc il se passe quoi? Je vais sur Muse, c'est Muse qui m'organise mes vacances.
19: Vous donnez l'objectif, oui. Et globalement, les petits agents vont travailler pour essayer de vous élaborer un programme de voyage.
0: Et c'est pas juste
19: que l'élaborer, c'est vous achetez les billets, vous réservez.
0: Non, c'est pas vous achetez. Muse achète pour vous les billets, Muse fait tout pour vous. C'est-à-dire qu'il vous propose non seulement un programme, mais surtout il agit, il fait pour vous les réservations.
19: Qui correspond exactement à ce que vous êtes, à vos envies. Donc tout ça va finir un petit peu en cercle fermé quand même à un moment donné. Et puis ça reste à l'américaine, c'est-à-dire qu'aujourd'hui, ça sera. Vous n'allez pas trop payer. Je crois que c'est Cantor Fitzgerald qui disait que chaque requête, c'est entre 10 et 100 fois plus de tokens qu'une requête classique qu'on a l'habitude de faire sur ces outils-là. Et donc, à la fin, si vous faites 2 requêtes par mois, c'est 10 $. Vous allez me dire, c'est pas beaucoup. Mmh. Mais enfin, quand on voit tous les abonnements déjà que les Américains ont, ça sera toujours 10 $ de plus. Ça ne sera pas payé immédiatement. Mais à la fin des fins, vous aurez un oligopole comme aujourd'hui, vous avez le besoin, quand une recherche Google, d'être dans les deux premières pages. Là, c'est pareil. Vous aurez tous envie de travailler avec Meta et Muse pour être référencés.
0: Mais donc, Orange qui souffre en bourse, parce qu'on pourra de plus en plus comparer le prix des opérateurs téléphoniques, les banques, les assureurs qui souffrent en bourse avec l'arrivée de Muse, avec Airbnb, tout ça, il faut imaginer que j'utilise le terme nettoyage, on va dire que ce petit printemps, ce ménage de printemps d'automne sur les marchés va se poursuivre ou pas?
19: Alors, c'est pas un grand balayage. Encore une fois, ça va les forcer aussi à réagir. C'est un peu la réconciliation entre la vieille économie et ce qu'on a déjà vu à chaque révolution industrielle, année 2000. Bon, moi j'étais plus jeune, j'avais des cheveux, mais globalement on en parlait déjà de cette réconciliation entre l'économie, la vieille économie et la nouvelle économie. Donc là, c'est une nouvelle vague. Il y aura clairement des perdants, mais on le voit dans pas mal, même chez nous en finance. Il est difficile pour une trésorerie d'entreprise d'avoir accès à des parts institutionnelles de fonds de trésorerie. La tokenisation va permettre de plus en plus d'offrir cet accès-là, et je trouve que c'est démocratisé un peu plus, et in fine, en tout cas à court terme, avoir un effet plutôt désinflationniste, et on en a plutôt cruellement besoin.
0: Oui, pour l'instant, on entend beaucoup que tout ça est inflationniste. Alors, la poursuite de Xi Jinping se poursuit aux États-Unis. On peut retrouver les images à nouveau en direct. Là, Donald Trump veut impressionner son homologue. On vient de voir un survol de la Maison-Blanche par des appareils américains et les plus hautement technologiques aussi. C'était il y a un instant. Depuis qu'il est arrivé hier, il y a eu plusieurs survols d'avions militaires américains sur la tête de Xi Jinping quand même. Il a levé les yeux au ciel assez souvent pour le coup, dans tous les sens du terme. Est-ce qu'on se dit qu'il ne faut absolument pas ralentir l'IA pour éviter un krach boursier? C'est-à-dire que si on commence à ralentir l'IA, lui mettre des freins, il y aura moins de croissance et donc en bourse, ça va se payer cher, Adrien. Est-ce qu'il faut absolument poursuivre la croissance à tout prix?
20: Tout dépend d'où et comment on structure cette idée de ralentir ou de contrôler. Si c'est l'objectif, c'est de mieux protéger l'écosystème américain qui cherche à se monétiser, ça donnera peut-être plus de crédit à sa capacité à le monétiser. C'est-à-dire qu'on fera moins appel à la concurrence de modèles beaucoup moins chers, peut-être moins efficients, mais quasiment gratuit, qui pose, je pense, quand même une menace à moyen ou à long terme sur la monétisation de l'écosystème américain. Si c'est un moratoire sur les data centers, comme certains candidats démocrates pour les mid-term commencent à le matérialiser, oui, là, on risque peut-être d'avoir un peu de déception. On a le cas aujourd'hui, il y a Oracle qui a un petit problème sur un data center qui est dans le cadre de Stargate. La volatilité sur le titre et le secteur des équipements pour les data centers est assez marquée aujourd'hui. Ça représente 4 à 5% à peu près de la capacité envisagée pour Stargate, et une partie de l'écosystème est un peu sous pression. Donc, les marchés ont commencé quand même à pricer des trajectoires très, très dynamiques dynamique sur ces secteurs-là. Si on doit ralentir un peu ou remettre en cause certaines dynamiques, il y aura certainement un peu de compression de multiples.
0: Oracle perd 5% cet après-midi. Il se trouve que le Wall Street Journal a publié un graphique qui montre que les dépenses dans les infrastructures d'IA sont les plus importantes dépenses de l'histoire américaine. Jamais une révolution industrielle n'avait entraîné autant de dépenses. Là, d'ici 2032, les États-Unis devraient consacrer à l'IA 3,6% de leur PIB. 3,6%. Ouais. Lorsqu'ils ont bâti leur grand chemin de fer, les Américains, fin 19e, ce n'était que 2,2% du PIB. Donc on est quasiment à x2, quoi. Presque.
20: Oui, et puis ce qui a changé, c'est que c'est des acteurs privés qui portent ces investissements, c'est pas que l'État. Donc c'est là où on rentre dans le débat de comment est-ce qu'on va réussir à financer tout ça. Est-ce que ces nouveaux acteurs qui ont besoin de financement sont une nouvelle concurrence vis-à-vis du souverain? Et on le voit. Pourquoi est-ce que les taux continuent à monter? Bah oui, on a une offre de dette aujourd'hui qui arrive, qui est importante, qui va encore s'accentuer puisque ces investissements vont se poursuivre. Et est-ce que vous préférez prêter à Google ou à Amazon plutôt qu'à l'État américain?
0: Ils sont mieux gérés que l'État américain.
20: C'est une bonne question.
0: Oui. Ronan.
19: La fameuse fuite vers la qualité. En fait, c'est juste la qualité qui a bougé, en fait. Oui. C'est, les gens ne comprennent pas, bah oui, mais les emprunts souverains, historiquement, ça, c'est plutôt un amortisseur. Ouais. Sauf que, bah, en fait, les investisseurs sont lucides. La qualité s'est déplacée vers les entreprises. C'est elles qui font le job, c'est elles qui ont assaini leur bilan. Et aujourd'hui, bah, malheureusement, on n'en voit pas le bout de la fin sur les dettes souveraines. Donc, ce double choc. Nous, on a pris en finance, l'offre, elle demande, c'est les prix qui doivent s'ajuster. Donc, on est en plein dedans. On ne s'est pas encore normalisé, on ne sait pas trop encore où ça va s'arrêter, mais à un moment donné, oui, il va y avoir...
0: Il y a un vrai impact de marché. Le 10 ans américain est à 5,15 cet après-midi, plus haut de 2007, parce qu'effectivement, il y a de moins en moins de demandes sur la dette américaine. On l'a vu hier, il y a eu une adjudication hier à 5 ans où la demande a été historiquement faible sur les obligations américaines, parce qu'en face, on a toutes ces émissions des acteurs privés. C'est compliqué.
19: Alors, c'est peut-être là où il y a le côté économique et géopolitique qui va jouer. C'est-à-dire que les Américains, avec leur arsenal militaire, ils ont quand même des partenaires qui, historiquement, ont toujours plutôt orienté une grosse partie de leurs investissements vers les trésoreries. On sait tous que les stats sont publics, la Fed les a. Je vois mal les Japonais reculer fortement leur allocation en trésoreries au risque de ne pas être sous l'arc de protection des Américains. Ah, est-ce qu'on peut en dire est-ce qu'on peut dire exactement la même chose de l'Europe? La réponse est dans la question, en fait.
0: Oui, effectivement. Donc les Japonais retireraient plutôt d'Europe que des États-Unis leur billet.
19: Enfin, il faut bien le retirer de quelque part. Et les instituts japonais n'ont pas encore rapatrié. On aurait pu imaginer qu'avec la hausse de taux, ils l'auraient déjà fait. Oui. Et la vérité, c'est que non, le carry trade, ça continue à jouer. Ils n'ont pas encore fait ce mouvement-là.
0: Donc le 10 ans allemand à 3,6% cet après-midi, le 10 ans français à 4,7%, tout ça, c'est en attendant que les Japonais eux-mêmes viennent rajouter une couche de pression en retirant leurs billes.
19: Les Japonais, les Saoudiens qui émettent de la dette pour financer l'effort de guerre en achetant des équipements militaires.
0: Oui, mais on pourrait rétorquer que les taux qui montent, c'est de plus en plus rentable, donc au contraire, ça rend notre dette à nouveau plus attractive et les Japonais vont rester parce que ça rapporte. On pourrait se dire ça aussi.
19: C'est ce qu'on a pu dire aussi au moment de la dette souveraine européenne, et puis certains se sont brûlés un peu les ailes. Donc on ne souhaite évidemment pas un bis repetita du cas grec sur le cas français. C'est pas du tout les mêmes échelles, mais les scénarios qui paraissaient impossibles, on en a eu quelques-uns ces dernières années, et la vérité, c'est qu'il y en a beaucoup qui sont matérialisés. Quand même.
0: Et alors justement, sur la France, on dit toujours, donc le 10 ans français est à 4,71, l'écart de taux avec l'Allemagne à l'instant, 111 points de base, les amis. On est sur des plots de 2012, le spread France-Allemagne. Certains commencent à dire qu'une crise financière, désormais, est possible vis-à-vis de la France, tout simplement parce qu'une part croissante des détenteurs de dettes françaises, ce sont des hedge funds. Et à partir du moment où les hedge funds sont en train de monter en puissance parmi les détenteurs, ça ouvre effectivement aussi l'exposition de la France à une possible crise financière un jour. Pourquoi ? Est-ce que vous êtes d'accord d'ailleurs avec ça, Adrien ?
20: Oui, c'est difficile à mesurer. Ce qu'on regarde pour l'instant, c'est que les participations, donc les volumes, le côté sursouscrit des adjudications n'a pas bougé. On est toujours à 2 fois et demi. Évidemment qu'il va falloir continuer à suivre le niveau de souscription dans ces prochaines adjudications pour avoir un avis. Donc oui, on peut toujours imaginer qu'on peut avoir un scénario plus compliqué. Le spread a quand même effectivement très vite bougé là maintenant depuis 3 semaines. On était à 80-85 pendant une grosse partie de l'été et puis on vient vraiment de franchir des niveaux assez importants. On revient quasiment sur le niveau de stress 2011 en fait, un spread autour de 110-120. Oui, c'est quelque chose qu'il va falloir continuer à suivre. La question, c'est dans quelle mesure ça, c'est un indicateur qui peut peser sur les débats politiques du moment. Peut-être qu'un des signaux, c'est aussi meilleure prise en compte, en tout cas, et des vraies réponses des différents partis qui sont en train de traiter le sujet du budget vis-à-vis de cette question. Ce qui est sûr, c'est qu'en mark-to-market, là, aujourd'hui, si on devait calculer la charge de la dette française, le taux moyen d'endettement de la France, aujourd'hui, il est à 2,2. Il nous faut 8 ans à peu près pour refinancer toute la dette. Si on se met à 4,4 ou 4,7, on double la charge de la dette. C'est-à-dire qu'on passe à 130 milliards.
19: Ça marche pas.
20: Voilà. Donc 130 milliards bah, d'économies
0: ça marche pas.
20: À faire.
0: On fera avec. Ça marche pas, mais on fera avec. On devra.
2: Ou sous la pression. Ou sous la pression. C'est-à-dire qu'on nous dira ce qu'il faut faire. Et peut-être qu'on finira par le faire. La vérité, c'est un peu ça. Mais on se met à la place deux secondes des pays du sud de l'Europe à qui on a demandé de faire autant d'efforts il y a 10-15 ans. Et nous, on va leur dire ah bah, désolé, pas nous.
0: Nous, c'est la France.
2: Oui, mais voilà, on a cet esprit avec voilà, le coq qui chante beaucoup et qui a les deux pieds un peu,
0: dans la truc.
2: Un peu dedans. Oui. Donc, après, voilà, il y a. Un truc fondamental de changement, c'est que personne ne voudra se mettre face à la Banque centrale, que ce soit à un moment donné la Fed ou la BCE. La BCE, son seuil de tolérance, il est quand même vachement plus haut. C'est-à-dire qu'ils savent pertinemment, ça fait 15 ans qu'ils disent « ça serait bien que vous fassiez un petit peu de nettoyage, d'aménagement, etc. Mmh. » On ne le fait pas, donc ils attendront vraiment la dernière minute pour agir. Et je pense que dans ce temps-là, il y aura un peu de pression sur les institutionnels français pour redéployer un peu sur la partie dette française.
0: Mais là où j'ai le sentiment qu'on est quand même dans une impasse, c'est que le gouvernement Le Cornu a annoncé pour le budget 2027 54 milliards d'euros d'économies. C'est quasiment deux fois plus que ce qu'on aurait imaginé. Donc, et c'est plutôt un signe, a priori, vu de loin, de sérieux budgétaire. Le marché l'a sanctionné, ça. Le marché l'a sanctionné, alors, ça.
2: On peut prendre le truc inverse. Ouais. Si ça n'avait pas été 56 milliards, qu'est-ce que ça aurait été en termes de dégradation? Le problème, c'est que fondamentalement, on est incapable de générer un excédent primaire, c'est-à-dire avant paiement d'intérêt, où on se situe, est-ce qu'on a encore besoin d'émettre de la dette? C'est très bien de dire on envoie au feu la dette et on se met à dos les créanciers, ouais. Mais si derrière on continue à avoir besoin d'eux, il y a un truc qui ne passe pas. Et on s'attelle quelque part assez peu à la dépense. Or, on sait tous, enfin, je veux dire, c'est, même les écoliers le savent, que c'est les retraites et les dépenses de santé qui nous foutent dedans.
0: Vous pensez que les CE1 le savent, ça? Vous plaisantez?
2: Vos enfants,
0: c'est brillant. Adrien, est-ce que par 54 milliards d'euros d'économies, certains disent, mais c'est normal que les marchés sanctionnent, parce que bien sûr, c'est peut-être un signe de sérieux budgétaire, là, d'un coup, mais ce sera récessif. Donc, c'est-à-dire que plus on voudra faire, plus on voudra être sérieux, moins on atteindra l'objectif.
20: Ah, je ne sais pas si c'est le sujet récessif, c'est déjà la crédibilité. C'est-à-dire qu'on annonce 54, mais combien on va en faire vraiment? Et dans le même temps, je vous rappelle quand même qu'hier, on a annoncé encore des nouveaux chèques pour le sujet du pouvoir d'achat, pour. Voilà. Donc, il y a la réalité des montants d'économies, puis il y a vraiment ce qu'on fait et comment on le redépense ailleurs en soutien à gauche à droite. Donc c'est un sujet de crédibilité, oui.
1: On parle 4,72 pour la dette française. Hein. Allez,
0: effectivement. Alors avec tout ça, quel potentiel? Et pour notre portefeuille trading aussi, Alexandre Tissier est avec

0: les deux couvertes, une très grosse capitalisation dans la tech et une société de services pétroliers. Et puis, la bonne nouvelle, entre guillemets, c'est que, à mon sens, dans quelques semaines, on peut avoir de très belles opportunités sur le compartiment A, les grosses capis, sachant que plus la volatilité serait forte en direction des 7500 points, plus, bien sûr, il faudra avoir le cœur bien accroché pour entrer sur des titres à fort effet d'amplification. L'archétype de ce type de valeur, c'est pour moi, c'est Forvia.
1: Forvia qui essaie de se renouveler comme beaucoup d'équipementiers automobiles en peut-être s'alliant à un acteur de la défense pour fabriquer des drones de défense aérienne, des drones intercepteurs. Il y a tout ça qui circule en ce moment là dans le marché. Ce titre Forvia, il recule de 3% cet après, mais vous envisagez pourquoi pas de l'intérêt au portefeuille trading, Alexandre?
0: Effectivement, un titre justement qui perd 3% mais qui montre bien son effet d'amplification dont je parlais, hein, son effet bêta, comme on l'appelle en statistique. Un titre très liquide, il peut très bien perdre à mon sens 25% en quelques semaines si le CAC en perd 7 ou 8. Et tout le paradoxe, c'est que précisément c'est ce genre de valeur qui reprendra 25% hélico quand le CAC en reprendra lui 7 ou 8. C'est ça vraiment que j'appelle l'effet d'amplification des indices de référence. Donc on a une belle cible, Forvia, l'ex-Forestia, donc si ça corrige vers 6,50€, voilà, une très très belle cible, qu'on tentera dans le portefeuille avec un risque limité, bien sûr, par la mise en place, comme toujours, de stop de protection.
1: Merci Alexandre Tissier, ce portefeuille trading donc disponible en podcast et replay aussi pour flasher le QR code. Dans quoi on investit là pour la suite sur le marché action déjà? Est-ce qu'on se dit que le marché action peut continuer de monter avec des taux qui sont aussi élevés, là où on atteint la limite, Adrien?
2: Honnêtement, quand on regarde l'histoire, les limites, on les a déjà passées. Les seuils psychologiques, traditionnellement, sur le 10 ans américain, il est plutôt à 4,80, 4,85 qu'au 5,10 ou 5,15 dont on parle aujourd'hui. La dynamique, la réponse, elle est là. C'est que pour l'instant, il n'y a pas de signe de ralentissement économique. Le PMI américain était encore très bon.
1: Sans feu, les PMI.
2: Il faut bien avoir en tête quand même qu'on est dans le sweet spot du One Big Beautiful Bill Act. Hein, c'est le moment où on a le plus d'effet sur la croissance économique du plan budgétaire que Donald Trump avait présenté il y a maintenant un an et demi. Donc la question c'est, est-ce qu'on va au-devant de déceptions sur la dynamique économique d'ici la fin de l'année? Est-ce que les niveaux de taux commencent effectivement à poser des questions à des entreprises sur leur niveau d'investissement? Est-ce que l'unique thématique IA peut continuer à porter à elle seule la dynamique de la croissance économique américaine? Ça c'est des questions.
1: Ça va ralentir tout seul. L'économie va ralentir toute seule là, sur les bases, les PMI incroyables d'hier américains, ça peut pas tenir.
3: Certains petits signaux qui commencent à dire qu'on est peut-être un petit peu topiche, mais surtout celle qui a la clé, c'est la Fed. C'est si elle rentre dans un vrai cycle de resserrement, là on aura un coup de frein à un moment donné sur la croissance. C'est elle qui a un peu les clés. C'est vrai que moi je suis assez d'accord, les 4 hausses pricées à 12 mois, ça paraît quand même assez difficile à accepter en l'état actuel des choses. Mais la vérité, c'est que oui, c'est factuel. Les dépenses d'IA sont là, la croissance est quand même au rendez-vous. Il y en a qui sont un petit peu laissés de côté, mais on souhaite tous que quelque part il y ait un mouvement de refroidissement qui puisse s'inscrire un petit peu plus dans la durée. Puis on nous aurait dit il y a quelques mois, le pétrole va se maintenir à ces niveaux-là pendant 6 mois. Vous voyez la jauge sur la croissance. Je pense qu'on l'aurait tous vu nettement plus bas. Donc, mine de rien, cette capacité de résilience, elle est réelle et jusqu'à maintenant, elle est plutôt saine.
1: Dans un instant, la clôture. Ici en Europe, on entre d'abord dans la data room. C'est votre bar à data, la data room, un cocktail toujours fort, vibrant, data qui va secouer votre vision du monde. Là. Vos deux experts sont prêts. Vos datas sont prêtes, messieurs. Ronan va démarrer avec vous. Votre chiffre, 10%.
3: Ouais, 10%, c'est un chiffre que j'aime bien, hein. C'est pas le film, mais c'est la part globalement de la dette des grandes sociétés de la tech US sur le marché européen. Et c'est une part qui est en train de prendre de plus en plus de place. Donc on a touché un petit peu cette thématique-là. Donc c'est une substitution, la fuite vers la qualité où les actifs sont maintenant jugés un petit peu différents. Mais cette compétition, elle est féroce, elle va pas s'arrêter. Et quelque part, ça pose un problème parce que ça veut dire qu'une partie de l'épargne de l'Europe est orientée vers le financement de l'économie américaine. À une époque, on en parle beaucoup de souveraineté, de protection, etc. Donc voilà, la vieille Europe, encore une fois, on n'en parle plus. C'est crispant, c'est décevant, c'est tout ce que vous voulez. Mais c'est le sens de l'histoire. Donc il nous reste quelques petites poches de survie. Mais on voit les images, hein, on a Xi et Trump qui scellent le sort de l'économie mondiale en se serrant la main. Et Van der Leyen aurait bien voulu être sur la photo, mais il n'y est pas.
1: C'est pour ça qu'il faut... C'est bien les études d'histoire, parce que l'histoire, elle est vivante et elle est au présent. Là, en ce moment, on est en train de la...

0: vivre. Ronan, vous avez livré une très belle data. À vous, Adrien, votre chiffre, 1000 milliards de dollars.
1: Oui, qui est un chiffre assez connexe à tout ce qu'on vient de dire. C'est le montant d'investissement dans les data centers en 2026. C'est porté à 60% par les 5 grands hyperscalers américains. C'est à 70% investi aux États-Unis. Donc c'est, on l'a dit tout à l'heure, c'est un cycle d'investissement incroyable qui soutient effectivement l'économie américaine et progressivement d'autres zones géographiques qui en bénéficient, puisque voilà, on a tout un écosystème et toute une supply chain asiatique, japonaise, coréenne, taïwanaise, qui bénéficient aussi de cette dynamique d'investissement, qui sont aujourd'hui d'ailleurs des partenaires économiques prioritaires pour les États-Unis, à qui Donald Trump doit être assez attentif en termes de relations géopolitiques, on le sait et on le voit.
0: 1000 milliards de dollars donc d'investissement cette année dans les infrastructures d'IA à l'échelle de la planète, 1000 milliards de dollars. Alors pour le meilleur et parfois le pire, tiens, on a appris qu'un agent d'intelligence artificielle d'OpenAI avait infiltré le gouvernement australien. Il est passé par-dessus les barrières, cet agent d'IA auquel on n'avait pas demandé de passer par-dessus les barrières, mais il l'a quand même fait. Et il a réussi à s'infiltrer, cet agent autonome, dans un site internet gouvernemental en juin dernier. Le problème, c'est qu'OpenAI n'en a informé le gouvernement australien que là, au mois de septembre, c'est-à-dire 3 mois plus tard. Bon, il y a plein d'enjeux autour de tout ça, qui seront aussi ces enjeux abordés lors de l'événement IA à Marseille, depuis ce matin et jusqu'à demain. C'est sur place, BFM Business, bien sûr, vous le fait vivre. Ce soir à 19h, Tech & Co spécial depuis Marseille, avec François Sauré. Et demain, un débat sur l'IA dans le cadre de la présidentielle qui sera aussi à suivre en direct sur BFM Business de midi à 14h, présenté par Brigitte Boucher. Merci messieurs de nous avoir accompagnés. Adrien Dumas et Ronan Blanc étaient nos experts. Dans un instant, donc, la clôture avec Antoine. A tout de suite.
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0: Avec Antoine. Rebonsoir Antoine.
12: Rebonsoir Guillaume.
0: Comment termine-t-on aujourd'hui?
12: Alors en baisse, c'est pas étonnant, mais c'est pas très cher payé. Moins 0,52% à 8081 points pour le CAC 40. Le 10 ans français, lui, sur le marché obligataire, est à 4,72. Tiens, j'ai regardé par curiosité quel était le rendement moyen du CAC 40 depuis sa création. Moyenne annuelle, 5,5%. L'OAT 10 ans, 4,72. Ça va être marrant quand les deux courbes vont se croiser, ça va être assez intéressant. Là, je parle du CAC 40, dividende non réinvesti.
13: En plus,
12: Le Nasdaq, lui, moins 0,79, moins 0,71 pour le Dow Jones, le S&P 500, moins 0,5. Alors, ce qui a pesé, Stellantis a perdu 4,14%. On est sous les 4 euros, 3,97 euros. 4,14% pour Stellantis. EssilorLuxottica, moins 3,5, 144,70. Société Générale, moins 3,29 à 69,87. En revanche, à la hausse, Euronfin Scientifique gagne 2%, 77,72. On a Total Energy qui bénéficie du petit regain autour du baril de pétrole. On est à nouveau à 102 $ sur le Brent là en ce moment. Et puis, le secteur financier, alors, hors Société Générale, qui est un cas particulier, AXA, plus 1,76, 43,97. Et BNP Paribas, plus 1,5% à 98,40 €.
13: Romain Dobré est avec nous pour Bourse Directe. Bonsoir Romain. Les taux quand même sont hyper élevés. Le 10 ans français est à 4,72, 10 ans allemand à 3,6 et le CAC 40, oui, recule. Il enchaîne les baisses, mais toujours des baisses très modérées. On perd que 0,5 ce soir en clôture.
14: Oui, effectivement. Toujours ce contexte lourd. On flirte quand même avec des niveaux de support. Hein. Je vous donnais 8082 comme niveau d'alerte. On clôture à 8081. Pile sur ce seuil, il faut vraiment le préserver au risque d'enregistrer des accélérations baissières complémentaires avec 7950 et 7850 en mire. Des niveaux importants, mais c'est le cas en plus sur le DAX, bien évidemment, qui aussi clôture sur la borne basse ou proche de la borne basse de son trading range actuel, 25175 états surveillés. Puis c'est aussi du côté des indices américains que c'est un petit peu gênant, notamment sur le S&P. On avait ouvert un large gap haussier en ce début de semaine. La baisse d'hier et celle d'aujourd'hui nous renvoie à l'intérieur de cette zone de prix. Il faut préserver 7657 au risque d'invalider l'impulsion haussière du début de semaine. Donc c'est un peu tendu et on a toujours ce petit gap laissé ouvert sur la volatilité qui nous indique qu'on n'a peut-être pas fini avec ce mouvement de baisse pour l'instant. Il faudrait un petit pic de baisse complémentaire pour le combler et pouvoir retrouver du mieux.
13: Oui, Romain, vous nous accompagnez jusqu'à 18h, c'est BFM Bourse. On va tout de suite rentrer dans le cœur de vos portefeuilles, vous apporter un max d'idées de valeur pour la suite. C'est parti.
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13: Ils sont là, nos experts. Mathieu Détouche, gérant de fonds action pour Arkea Asset Management. Bonsoir Mathieu.
16: Bonsoir.
13: Et Edwin Faure, c'est sa première de la rentrée, Edwin. Bonsoir Edwin.
16: Bonsoir.
13: Vous êtes un peu rouillé encore, hein. C'est les vacances qui se terminent à peine.
16: J'ai essayé de rouler un peu des mécaniques.
13: Ouais. Directeur de la gestion de Philippe Autingre Gestion, on est ravis de vous retrouver l'un et l'autre. Moins 0,5, donc le CAC 40. Alors on a suivi la rencontre aujourd'hui entre Xi Jinping et Donald Trump, qui va se poursuivre d'ailleurs, hein, puisque la visite d'État dure au moins jusqu'à demain d'ailleurs. On a vu les images tout à l'heure. On a parlé beaucoup des taux obligataires, du pétrole qui monte. On n'a plus parlé depuis à peu près une heure de Christian Dior. Alors il faut qu'on en parle maintenant, Christian Dior, qu'on se rattrape parce que quand même c'est la valeur qui se distingue ce soir. Christian Dior, vous allez nous expliquer pourquoi et surtout s'il faut apporter à l'opération. Christian Dior gagne 15% ce soir en clôture. Mathieu, on y va ou on n'y va pas? On apporte ou on n'apporte pas?
17: Alors je pense qu'il faut, apporter. L'action Christian Dior est traitée avec une grosse décote par rapport à la NAV, on va dire, de la holding et du coup de la valorisation des actions LVMH détenues par Christian Dior. Il y avait une décote d'à peu près 20-25%. Là, l'offre, elle est plutôt attractive. On a 95% de la NAV. Alors, il y aura un VWAP sur un mois de la valeur des actions LVMH. Donc, on n'a pas encore le prix fixe. Mais en tout cas, 95% de la NAV, donc 5% de décote, ça me paraît un prix assez attractif. Et ça encourage à apporter, à mon avis.
13: Ouais, Christian Dior qui monte, donc, dans le contexte de simplification de la structure du groupe familial Arnaud. Logique, cette hausse de 16%, et elle est amenée à se poursuivre. Il faut apporter à l'opération ou pas, Edwin?
16: Ouais, il faut vraiment apporter, parce que, comme on disait tout à l'heure, il y avait historiquement 20 à 30% de décote. Là, la décote va se réduire avec cette prime. Et après l'offre, la liquidité va s'effondrer. Donc il y a beaucoup de chances que la décote soit encore plus importante après. Donc ouais, à apporter coûte que coûte.
13: Bon, alors Edwin, en préparant ce rendez-vous ce soir, je vous demandais, comme à chaque fois, sur quelle valeur est-ce que vous êtes positif, négatif, neutre? Vous êtes négatif et neutre sur absolument tout, mais tout. Sauf quand même, il y a une valeur qui trouve grâce à vos yeux ce soir, c'est Schneider. Alors on va en parler de Schneider, c'est la seule sur laquelle vous êtes positif ce soir. Schneider, effectivement, se renforce dans la domotique qu'il veut racheter Shelly Group pour une valeur d'entreprise d'1,2 milliard d'euros. Et vous restez positif sur Schneider Electric après cette annonce?
16: Alors oui, en plus, on était actionnaire de Shelly Group. C'est rare d'avoir une entreprise bulgare dans le portefeuille, donc
13: ah, tiens.
16: Je le précise. Oui, Shelly Group, c'est une entreprise qui fait de la domotique en B2C, donc c'est des prises connectées, des interrupteurs connectés pour permettre de contrôler sa consommation d'énergie, de lumière, etc. C'est une entreprise qui fait des super croissances, 20 à 30% par an, avec des marges de 25%. C'est une super entreprise. Pour Schneider Electric, c'est très complémentaire puisqu'ils sont très peu présents sur le B2C, ils sont plutôt B2B, donc ça rajoute une corde à l'arc de Schneider, mais après c'est peu significatif parce que même si l'entreprise fait plus d'1 milliard, cette fameuse Shelly Group, bah pour une entreprise qui en fait 160 milliards, ça reste à peine 1% du chiffre, donc c'est une bonne nouvelle. Mais ça, je ne pense pas que c'est un impact drastique sur
13: D'accord.
16: Schneider.
13: Mais plus fondamentalement positif sur Schneider du fait des besoins liés à l'IA, etc.
16: Le besoin, mais je pense que tout le monde en parle sur ces plateaux, tout le monde est positif
13: sur Schneider. Pas la peine d'en rajouter.
16: Oui, l'électrification, le big data, j'ai l'impression de me répéter dès que je viens ici, mais je ne suis pas le seul. Mais oui,
13: Mathieu, est-ce que vous oserez être original et ne pas être aussi positif sur Schneider? Est-ce que vous ferez le pari de l'originalité?
17: Non, je suis désolé, parce que la dernière fois qu'on s'est parlé, je la prévoyez comme la plus grosse capille boursière du CAC 40 dans quelques années. Donc je vais sûrement pas la dénigrer aujourd'hui. Mais non, je pense qu'effectivement, elle est sur des sous-jacents de croissance qui sont très élevés, les data centers, l'électrification, tout ce qu'a déjà détaillé Edwin. Cette acquisition, elle va pas changer structurellement l'histoire. Ça rapporte. C'est des petites acquisitions bolt-on que fait Schneider de temps en temps. Je pense que ça fait partie de la stratégie d'acheter des petites pépites entre guillemets. Ça va pas changer l'histoire, mais petit à petit, ça leur permet de soutenir un niveau de croissance assez élevé.
13: Bon, et vous, Romain, on vous retrouve Romain Dobry pour Bourse Direct. Est-ce que vous serez original sur Schneider Electric? Osez l'originalité, et puis en plus, personne va aller vérifier ce que vous dites sur les courbes. Est-ce que vous êtes moins positif sur Schneider Electric, Romain?
14: Bon, alors, pour vous faire plaisir, je ne vais pas être consensuel. Non, je plaisante. Je vais être objectif. Mais je suis mitigé, moi, sur Schneider. Il y a effectivement une impulsion haussière qui s'est remise en place depuis la mi-septembre. Hein, le titre coté aux alentours de 268, on l'avait vu, mais il y a une structure baissière aussi de plus long terme. Donc, on est entre deux eaux, entre deux supports. 287,40 à préserver, au risque d'aller chercher un niveau cible en direction de 246. Et puis, au débordement de 287, 16,50, la possibilité d'aller chercher une cible entre 300, aux alentours de 310. Ça veut dire qu'on a un ratio risque rendement qui n'est pas excellent pour moi aujourd'hui, et je préférerais rester à l'écart. La grosse structure est plus importante que la petite pour l'instant, et donc le risque de consolidation est à considérer. On n'était pas très loin de la cible, hein, encore une fois, en côté 268 à la mi-septembre, donc un petit mouvement de baisse complémentaire peut-être pour retrouver de l'intérêt.
13: Je voudrais aussi vous faire réagir à l'avenir des équipementiers auto. Alors les équipementiers auto, ils continuent bien sûr d'équiper le secteur automobile, mais de plus en plus d'acteurs européens des équipementiers se convertissent aux drones, fabriquent des équipements pour les drones aussi désormais. On sait qu'il y a un besoin civil et militaire de plus important pour les drones, de plus en plus important. Alors exemple aujourd'hui, Valeo a annoncé l'usine, le site depuis lequel il va produire des moteurs électriques de drones, des moteurs sans terre rare d'ailleurs, c'est assez rare, donc voilà. Donc Valeo qui fait un pas dans les drones, et puis Forvia aussi, donc l'ex-Forestia, qui Forvia s'est apparemment associé à MBDA pour produire en série des drones de défense aérienne, des drones intercepteurs. Alors ces deux valeurs ont reculé ce soir, sans doute palier, mais oui, les drones sont l'avenir des équipementiers auto, sont une partie de leur avenir, Mathieu?
17: En tout cas, je pense que ça, dans la perception que peuvent avoir les investisseurs de l'équipementier automobile, voilà, ça redonne un petit peu de un côté un peu attractif à ce genre de valeur. Maintenant, dans les chiffres, ça va absolument rien changer. Forvia, ça doit faire 10 milliards de chiffre d'affaires, Valeo 20 milliards, et les drones, ça va être quelques dizaines de millions de chiffre d'affaires, donc ça va pas changer la vie de ces entreprises.
13: Grande importance stratégique, mais petit impact financier.
17: Voilà, l'impact financier est assez limité. Voilà. Mais après, ils ont des lignes de production qui sont pas utilisées à 100%. Il y a des besoins dans la souveraineté, on a besoin de drones, des drones intercepteurs, des petits drones, et en fait, ils ont toutes les technologies, ils ont les capteurs, les caméras, tout un tas de choses qui sont utilisées dans l'industrie automobile, qui matchent très bien justement avec les besoins pour fabriquer des drones. Donc, c'est un move intelligent. Maintenant, voilà, ça va pas changer l'histoire financière de ces groupes.
13: Oui, et donc vous n'êtes pas spécialement positif pour Forvia ou
17: non, en tout cas, pas à cause, pas grâce à ça, on va dire.
13: Ouais. Info BFM Business de BFMBourse.com pour être précis, Sabrina Salgui, 4 sociétés de drones devraient s'introduire en bourse en Europe d'ici un an. 4 pure players des drones devraient s'introduire en bourse d'ici un an ici en Europe. Une société finlandaise, les Finlandais sont proches de la Russie, une société polonaise, on est à la frontière russe aussi quasiment, une société allemande et une société néerlandaise. Plus de détails sur bfmbourse.com, il y a tout un article consacré à ces 4 intros de pure players des drones à venir en Europe. C'est pas forcément une bonne nouvelle, un bon signe géostratégique, mais ce sera une réalité boursière aussi. De plus en plus, Edwin, les drones, vous y réfléchissez, vous y investissez chez Philippe Autin, ou c'est pas votre truc?
16: Oui, on a une entreprise, on a une entreprise spécialisée dans les systèmes anti-drones qui s'appelle MS International au UK.
13: Lui, il investit contre les drones.
16: Exactement, parce qu'on est pacifiste avant tout. Au-delà de ça, en effet, on regarde un peu la guerre en Ukraine. Le début de la guerre en Ukraine, 10% des attaques, ce sont des attaques de drones. Aujourd'hui, c'est plus de 95%. Donc c'est vrai que les armées aujourd'hui sont peu investies dans les drones. Donc vous avez 10 ans devant vous avec des croissances monstrueuses sur les investissements en drones, maritimes, sur le terrain. Et ils deviennent de plus en plus performants. On peut voir avec tous les reportages qu'on voit sur l'Ukraine. Donc oui, ça. Il y a de l'avenir sur le drone, malheureusement.
13: Et c'est aussi pour se défendre.
16: Bien sûr.
13: Beaucoup de drones défensifs aussi. Romain, on vous retrouve. Valeo, Forvia, est-ce qu'elles ont techniquement du potentiel? Est-ce que ces deux équipementiers en ont, d'après vous?
14: C'est vraiment mitigé pour Valeo, déjà. Le titre, en dehors d'une news, hein, vous vous souvenez, sur l'intelligence artificielle au mois de juin dernier, qui avait débordé des niveaux de résistance importants, mais était sans tendance depuis plusieurs mois. Même si on tente de reconstruire, on est calé entre 13,46 et 15,42. C'est la sortie de cette zone de prix qui nous en dira plus pour l'évolution du titre. Est-ce qu'on arrive à poursuivre le rebond lent entamé en décembre 2024 et d'aller chercher des cibles en direction de 18? Attention, si on rompt 13,46, on invalide cette structure qui s'est mise en place depuis plusieurs mois, et là ça peut être un retour baissier assez marqué. Quant à Forvia, je l'affiche en même temps. Forvia, ça reste sur des supports. On n'a pas de structure de retournement haussière et les tentatives de réactivation se solde par des échecs. On est toujours en tendance baissière.
13: 17h53, on est ensemble en direct. Vous restez avec nous, Edwin, Mathieu. Mais d'abord, le test d'assiduité. Ouais, comme chaque soir sur les réseaux sociaux, BFM Bourse vous offre un moyen de participer à l'émission. Et ça lui fait tout bizarre à Edwin, parce qu'il rentre à peine de vacances, il ne connaissait pas ce rendez-vous. Mais oui, tous les soirs, désormais, sur nos réseaux sociaux, X et LinkedIn, on interroge nos auditeurs. Et les plus assidus, courant octobre, pourront vous interroger directement à l'antenne, messieurs. Encore faut-il bien répondre. On attend vos réponses dans les commentaires. Voici la question qu'on vous pose depuis 17h30 sur le Philix BFM Bourse. Dans le premier quart d'heure de l'émission aujourd'hui, notre expert s'est exprimé sur Schneider Electric. Est-il négatif, neutre ou positif sur cette valeur? Vous avez toute la soirée pour répondre. Et alors, hier, qui a répondu en premier? Encore une fois Kiwi, comme d'habitude, juste devant Maxime Juhen. Bravo à tous les deux, Kiwi. Bravo, l'assiduité totale de Kiwi. Maxime aussi très très présent sur tous les ballons. Henri a été lui le plus précis, mais très très précis même hier soir. Bravo à lui pour son effort de précision. Salut. Demain, une introduction en bourse, c'est pas tous les jours qu'on en a une. Le groupe DAT ou DATE, il y a un point entre toutes les lettres. Donc voilà, qui va s'introduire demain sur le marché. Le patron parle, il était ce matin sur l'antenne de BFM Business, d'un franc succès, notamment le retail, qui a répondu à l'appel de DAT pour cette introduction en bourse. Donc, le retail au rendez-vous, le ticket moyen des investisseurs, 1 800 €, notamment dans le retail, c'est pas mal. C'est une intro qui vous intéresse, vous allez la suivre, pourquoi pas y investir, Edwin?
16: Fallait se faire avant, mais
13: il n'est pas trop tard, ça cote à partir de demain.
16: En effet, on a rencontré la société lors de l'introduction. En amont, c'est une super entreprise, c'est vraiment sur des bons segments. On est sur du refroidissement dans le secteur de la défense, dans le secteur du quantique, donc il y a des très belles croissances à venir. C'est des croissances plus de 50% sur les prochaines années. Il y a des marges très élevées. Et vraiment, c'est vraiment agréable de voir des petites entreprises françaises de technologie rentrer en bourse. Le seul couac, en quelque sorte, c'est la valorisation. Et malheureusement, on trouvait ça un peu cher. On est un petit peu radin, mais...
13: Mathieu, pareil
17: C'est un peu petit pour mon univers d'investissement. J'ai regardé par curiosité et ça fait plaisir de voir des petites boîtes... magnifique comme ça s'introduit en bourse. Mais voilà, ça ne fait pas partie de mon univers.
13: Ouais. Trigano, c'est dans votre univers, ils ont publié moins 1,6, hein, pas de miracle. Voilà.
17: Ouais. Ouais. Oui, bah, Trigano, les résultats étaient plus ou moins en ligne.
13: Ça ralentit en France, heureusement,
17: les ventes. Oui, ça ralentit un petit peu en France. Du coup, ça a déçu un petit peu. Disons qu'ils ont eu des perspectives un petit peu prudentes. Ils ont 6 mois de visibilité sur leur carnet de commandes. Mmh. Mais après, voilà, on manque vraiment de visibilité. Ça reste une super entreprise. Mais voilà, un peu prudence à court terme.
13: Merci à tous les deux. Mathieu Destouches, Arkea Asset Management. Il a senti le compte à rebours, là. Il fait des signes depuis quelques instants. Il y a Edwige aussi qui se prépare, qui fait des très grands signes tout au fond. Là-bas. Elle arrive, Edwige, j'arrête, évidemment, pour la grande interview du jeudi soir à 18h. Merci à Edwin Faure également, Philippe Autingre, gestion. Oui, c'est votre rendez-vous de la présidentielle chaque jeudi à 18h. Et c'est dans un tout petit instant la grande interview BFM La Tribune. Le CAC ce soir perd 0,5%. Bonne soirée à tous.
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28: Bonsoir à tous, bienvenue dans l'interview BFM La Tribune, notre rendez-vous présidentiel. Beaucoup de sujets à voir avec vous. On va recevoir dans un instant avec Emmanuel Le Chip qui sera à mes côtés. Michel Picon, il est président de l'UDP, vous savez, c'est celui 3,5 millions d'entreprises, l'artisanat, les routiers, tous ceux qui sont en colère contre les mesures prises par le gouvernement. Il sera avec nous et puis le face-à-face en fin d'émission sera face à Frédéric Souillot, le secrétaire général de Force Ouvrière. Donc vous voyez, grand débat, mais tout de suite, bien sûr, le journal avec Stéphanie Collot.
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29: On commence avec la suite de la visite de Xi Jinping aux États-Unis. Donald Trump reçoit son homologue à la Maison-Blanche, réception en grande pompe. On retrouve notre correspondant sur place, Antoine Lard. Antoine, l'intelligence artificielle et son développement sont au cœur de cette rencontre.
1: Oui, exactement. Et ce qui frappe d'abord, c'est la forme de cette rencontre. On voit que Donald Trump vraiment sort le grand jeu à Xi Jinping. Hier déjà, il est allé l'accueillir à la sortie de son avion, ce qui est rarissime. D'habitude, Donald Trump ne se déplace jamais sur le tarmac. La seule fois où il l'avait fait par le passé, c'était pour Vladimir Poutine en Alaska il y a un peu plus d'un an. Et cet accueil en grande pompe a continué tout à l'heure avec une cérémonie pour honorer Xi Jinping. Ça s'est passé dans les jardins de la Maison Blanche. Là encore, Trump a sorti le grand jeu avec orchestre, survol aérien. Et il y avait également des militaires qui formaient une aide d'honneur sur le toit du bureau ovale. Alors, tout cela, c'est pour Donald Trump une façon d'abord d'essayer d'impressionner Xi Jinping. Vous savez que Donald Trump a une sorte de fascination pour les dictateurs et il veut montrer à travers cette cérémonie que lui aussi est un homme fort sur la scène internationale. Sur le fond, effectivement, vous l'avez dit, l'IA sera notamment au cœur des débats. Donald Trump, en tout cas, tout à l'heure, a dit qu'il discuterait de tous les sujets chauds avec son homologue. L'IA, donc, mais aussi le soutien de la Chine à l'Iran. Vous savez que peut-être que la Chine a fourni du renseignement militaire aux Iraniens, ce qui a permis à Téhéran ensuite de frapper des bases américaines au Moyen-Orient, ce qui a occasionné d'ailleurs des morts américains. Mais sur tous ces points-là, a priori, il n'y a pas de grande avancée à attendre. La seule avancée, la seule chose qui est sortie pour le moment de cette rencontre, c'est hier l'annonce de la prolongation de la trêve commerciale entre les deux pays, prolongation de 2 mois. Et ça, pour le coup, il faut bien le dire, ça fait les affaires des États-Unis qui ne sont pas du tout en position de force sur ce dossier. On a vu l'an dernier, lorsque Trump a imposé des droits de douane à la Chine, ça s'est retourné contre lui avec la Chine qui a menacé de ne plus fournir le moindre très rare aux États-Unis.
29: Merci beaucoup Antoine Lard depuis Washington. Donald Trump qui menace d'interdire les exportations américaines de diesel pour faire baisser le prix du gallon au niveau national. Une décision catastrophique pour l'Union européenne pour qui ce carburant représente 50% du diesel importé le mois dernier. Et alors que le litre de gazole atteint un nouveau sommet dans l'UE à 2,23€ en moyenne. Une très mauvaise idée donc selon la Commission européenne. Écoutez le porte-parole Olaf Gill.
3: Ce sont des projets américains rapportés. Rien n'a été encore décidé et comme je l'ai clairement indiqué, nous nous engageons sur la base de notre conviction que c'est une mauvaise idée. Nous pensons qu'elle risquerait d'avoir des conséquences négatives pour les deux parties. Nous faisons valoir ce point auprès de nos homologues américains au plus haut niveau et c'est tout ce que nous dirons pour l'instant.
29: Et selon le cabinet Bersin-Gecko, une interdiction des exportations de diesel américain pourrait propulser le litre de diesel en France à environ 3,90€. À la crise énergétique s'ajoute une défiance de plus en plus grande des investisseurs envers la France. Le taux à 10 ans dépasse 4,70% et l'écart avec l'Allemagne ne cesse de grandir. Le spread se creuse à 113 points de base, au plus haut depuis 14 ans. L'Allemande Isabelle Schnabel quittera la BCE en janvier prochain. Elle va rejoindre le FMI en tant que conseillère financière et directrice du département des marchés monétaires et des capitaux. Retour en France, concilier sécurité économique et investissement étranger. C'est tout l'enjeu de la nouvelle doctrine publiée aujourd'hui. Bercy veut ainsi protéger et aider les entreprises à faire face aux menaces grandissantes sans faire fuir les investisseurs étrangers. Charlotte Guerre.
4: La fake news qui accuse Orano d'envoyer secrètement des déchets nucléaires en Arménie, la confiscation d'actifs d'Auchan en Russie ou encore l'espionnage de l'entreprise Delaire à Toulouse au profit de Moscou. Les menaces qui pèsent sur les entreprises françaises sont plus variées et plus nombreuses. Cette année, 750 alertes de sécurité économique ont été traitées. C'est déjà autant que l'an dernier et 3 fois plus qu'en 2020. L'État a donc mis à disposition des entreprises une sorte de Nutri-Score qui permet de mesurer leur vulnérabilité et d'ajuster leur défense face à des attaques extérieures. En face, l'activité de contrôle des investissements étrangers en France s'intensifie, note Bercy. 400 dossiers ont été soumis cette année et la moitié a été validée. C'est déjà plus que les années précédentes. Roland Lescure affiche donc sa nouvelle doctrine. Préserver les technologies et savoir-faire, oui, mais tout en restant ouvert aux investissements extérieurs grandissants. L'ouverture et la sécurité économique, affirme le ministre de l'économie, peuvent être complémentaires.
29: Dans la défense, Valeo et Armatan AI inaugurent une ligne de production de moteurs de drones. Ça se passe en Haute-Loire sur le site de l'équipementier automobile. De son côté, MBDH devrait choisir Forvia pour assembler ses drones dans son usine en Essonne. De diversification qui signe le virage de l'industrie automobile vers l'économie de guerre. Alexandra Paget.
4: À Sainte-Florine, Valeo produira le moteur électrique des drones souverains d'Armatan AI dès le début de l'année prochaine. Une évolution logique. L'équipementier automobile travaille depuis des années à l'élaboration d'un moteur sans terres rares lourdes, ce qui permet de sécuriser la chaîne d'approvisionnement. Valeo a adapté sa technologie à la taille et au poids d'un drone et les chaînes de production de son usine de Sainte-Florine après y avoir supprimé 50 postes. Cette adaptation industrielle et ce partenariat avec une start-up française sont donc un signal fort. Même petite révolution du côté de Forvia. L'équipementier se lance dans la fabrication de drones de défense aérienne, 500 pour commencer. Son partenaire, MBDA, selon les échos. Le groupe ne confirme pas, mais il devrait bien confier la fabrication des Shahed, sa gamme de drones intercepteurs de cibles à bas coût, à Forvia, voire à terme celle des Déluges, ces drones d'attaque. Pour l'ex-Forestia, passer de la fabrication de sièges automobiles à des solutions aériennes offensives marque un vrai changement d'échelle.
29: Le Premier ministre australien vent debout contre OpenAI après avoir eu connaissance d'un piratage d'un site gouvernemental par un de ses agents IA. Anthony Albanese a pointé du doigt la responsabilité de l'entreprise alors que Sam Altman s'exprimait justement à New York devant l'ONU pour évoquer les risques de l'IA. Nathan Cocampo.
0: Nous ne voulons pas développer de système et nous pensons qu'il est important que tout le monde évite de développer des systèmes pour lesquels nous ne sommes pas en mesure de garantir le niveau de sûreté, de contrôle et d'alignement que nous jugeons indispensable.
2: Loupé. Si Sam Altman a tenté de donner des garanties à l'ONU sur le développement de son IA, la réalité l'a vite rattrapé. Un de ses agents autonomes a infiltré un site gouvernemental australien en juin et réussi à accéder à des données de statistiques de santé. Un piratage notifié à l'Australie 3 mois après, le 10 septembre, et via un simple mail. Ce qui a particulièrement agacé le Premier ministre australien qui s'exprimait justement en marge de l'audition de Sam Altman.
5: Je lui ai aussi exprimé ma déception qu'il ait fallu beaucoup trop de temps à l'entreprise pour informer le gouvernement de ce qui s'était produit et la manière dont cette notification a été effectuée était également inacceptable.
2: Le piratage de Hugging Face cet été, la tentative d'infiltration de Data US, base de données des États-Unis, OpenAI multiplie les incidents et apporte à chaque fois une explication similaire. Ses agents, dans le cadre d'exercices, de tests, se sont montrés plus intelligents que prévu et ont réussi à sortir de ce cadre. Des incidents similaires ont aussi été observés chez Anthropic et Gemini de Google.
29: Tout de suite, la grande interview BFM, la tribune Edwige Chevrillon reçoit Michel Picon, le président de l'UDP.
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28: Allez, bonsoir à tous. Bienvenue dans la grande interview, la tribune BFM. Vous savez, on va parler des présidentielles, du programme des uns des autres, des chiffrages, des promesses intenables. Enfin, c'est beau de dire si le programme est assez chargé. Notre invité ce soir, parce que je suis avec, bien sûr, Emmanuel Lechypre, économiste en chef de BFM, RMC et Co. Bonsoir, Emmanuel.
14: Bonsoir à tous.
28: Merci d'être avec nous. Et puis, notre invité, c'est Michel Picon, il est président de l'UDP. Bonsoir, Michel Picon.
15: Bonsoir.
28: Merci d'être là. Vous, c'est combien de personnes derrière vous? Vous en avez combien?
15: Le secteur des petites entreprises, c'est 3 500 000.
28: 3 500 000, voilà, c'est vous êtes le plus nombreux.
15: Oui.
28: Voilà. Et puis, toi, bien sûr, on va parler de carburant, avec notamment les taxis, les routiers, les infirmières, ils ne sont pas contents des propositions du gouvernement. Vous nous direz comment vous sentez le climat. Et puis, le face-à-face, ensuite, ça sera avec Frédéric Souillot, qui est le secrétaire général de Force Ouvrière. Avec lui, on parlera des arrêts maladie, après les déclarations un peu tonitruantes de Patrick Martin, le président du MEDEF. Vous nous direz si vous êtes sur cette ligne-là. Je pense que Frédéric Souillot ne sera pas sur cette ligne-là. Tout de suite, donc, les questions d'actu à voir avec vous. Le gouvernement a présenté ses mesures, c'était il y a quelques jours, mais ce qu'on voit, c'est qu'il n'a pas réussi à calmer la colère des Français, et notamment de vos adhérents. Est-ce que vous êtes... vous, quelle est votre position? Est-ce que vous trouvez que le gouvernement a fait le job, compte tenu, effectivement, de nos finances publiques?
15: Oui, non, il n'a pas fait le job. Mais à la fois, il ne peut pas plus. Et on est tous conscients de cela. Il y a des réformes structurelles de fond qu'il faut que le gouvernement engage pour pouvoir se créer des marges de manœuvre et aider vraiment plus ceux qui en ont besoin, ceux pour qui c'est vital. Nous, on n'est pas favorable à une suppression de la C2E, on n'est pas favorable à une baisse générale de la TVA, on est par contre favorable à renforcer encore plus que ce que c'est aujourd'hui les soutiens à ceux qui en ont vraiment besoin. Qui sont-ils? Ce sont ceux pour qui c'est vital. Je pense aux travaux publics, aux petits artisans des travaux publics, aux petits artisans du bâtiment. Effectivement, l'infirmière en zone rurale qui fait 200 bornes le matin pour aller faire le tour.
28: Mais il y a des mesures pour eux, des ciblées, mais oui, vous trouvez qu'ils sont un peu les oubliés du système?
15: Qui ne sont pas suffisantes. Franchement, quand vous donnez à une infirmière qui fait 200 km par jour 100 euros, 120 euros... je ne sais même pas si on est arrivé encore à ce chiffre-là, ce n'est pas significatif. Moi, je pense qu'il faut... Le Premier ministre a avancé, a fait des choses, mais ce n'est pas suffisant pour ceux qui en ont vraiment besoin.
28: Vous trouvez que le gouvernement se trompe de cible? Parce que vous insistez deux fois, là, Michel Picon, en disant « ceux qui en ont vraiment besoin ». Donc ça veut dire qu'il y a des aides qui ont été données à des personnes qui n'en ont pas vraiment besoin?
15: Oui, je pense. Oui,
28: à qui, par exemple?
15: Bah, je pense, franchement, quand on dit, ah oui, il y a les gros rouleurs à partir de 80 km ou 100 km, je ne sais pas combien on a mis le truc. Après, il faut ramener les choses. Enfin, le carburant, il a augmenté 70 centimes. Quand vous avez une voiture qui consomme 5-6 litres au 100, bon, c'est désagréable d'avoir 100 euros ou 80 euros ou 100 euros de moins à la fin du mois parce que c'est ce que ça représente. Mmh. Mais ça ne vous met pas par terre. Ça ne vous tue pas.
28: Ouais.
15: C'est un coiffeur à moins, c'est... faire plaisir à ses enfants un peu moins, c'est pas vital. Il y a des gens, par contre, qui, ce qu'on appelle des gros rouleurs, qui, pour eux, le coût du carburant les empêche de bosser. Je prends les travaux publics, par exemple. Ils facturent leur travail à l'heure de leur engin. Les gros tractopelles, ceux qui curent les fossés, etc. Ce sont des gens qui consomment une quantité de carburant importante. Et donc, aujourd'hui, le coût de facturation de leur engin couvre pas la consommation de carburant. C'est le cas des marins pêcheurs, par exemple, qui, s'ils mettent ce carburant au prix où il leur est vendu, et pourtant ils ont déjà des taxes, ne paient pas le carburant au prix des autres, ben ils sortent à perdre.
28: Les taxis, ils ne rentrent pas encore.
15: Ils ne sont pas là, les taxis, ben c'est dommage. Mais voyez-vous, par exemple...
28: Ils ont manifesté chez vous, ils ne sont pas...
15: Oui, ils ont manifesté chez nous. Moi, ils m'ont interpellé. Et ceux qui m'interpellent le plus, ce n'est pas le taxi forcément parisien, parce que beaucoup de taxis parisiens ont basculé soit au véhicule hybride, soit au véhicule électrique. Non, mais c'est les taxis dans les campagnes, ceux qui font du transport sanitaire, par exemple.
28: Oui, ils subissent
15: les deux coups en ciseaux. Oui. Les restrictions qu'a fait la Caisse nationale d'assurance maladie, par exemple. On comprend les problèmes, mais aussi la hausse du carburant. Mais les deux, ils sortent plus la voiture.
28: Emmanuel Lefebvre.
1: Est-ce qu'il y a aujourd'hui des pans de notre économie qui sont en urgence vitale? C'est-à-dire que, est-ce que pour certains métiers, aujourd'hui, on va peut-être dépasser un point de non-retour qui va faire disparaître des professions entières?
15: Transport.
28: Ah oui.
15: Transport, on les a aidés au mois de mai. Enfin, il faut savoir quand même que les aides qu'on leur a données au mois de mai, on est mi-septembre.
28: Ouais. Oui, ça va être versé là. C'est ce qu'a dit le gouvernement. Ouais. C'est ce que vous a dit Serge Papin.
15: Oui, bien sûr.
1: C'est toujours pour demain.
15: C'est ce que les mauvais payeurs disent toujours à leur

0: client, c'est à la comptabilité, ça arrive. Bon, oui, mais en attendant, comment il fait?
1: Donc, le gouvernement mauvais payeur. Enfin, ben, l'État mauvais payeur.
0: Je ne dis pas que c'est du volontaire. Je dis que quand on n'a plus la trésorerie, et c'est le cas de... Enfin, notre pays est dans une situation...
1: Vous pensez que le gouvernement, il fait traîner pour ne pas payer?
0: Ah, je pense, oui.
1: Ah oui?
0: Ah, je pense, oui.
1: D'accord.
0: Oui, okay. Oui. Ou alors on se demande à quoi servent tous ces fonctionnaires à Bercy et qui doivent à l'agence des paiements. Enfin, je ne peux pas être autrement.
2: Pendant le Covid, ça avait plutôt bien fonctionné. Bercy avait été efficace.
0: Absolument. Mais leur efficacité n'a pas disparu. C'est l'argent disponible qui n'est plus là. C'est pas le fonctionnaire en question, il appuie sur un bouton pour faire partir un virement à condition qu'il puisse être approvisionné. Et la situation du pays au moment du Covid, elle n'était pas celle que l'on connaît aujourd'hui. Elle s'est aggravée pendant le Covid et puis depuis, ça n'arrête pas. Il faut, me semble-t-il, que le gouvernement, maintenant c'est un peu tard pour eux, hein, parce que leurs jours ne sont pas comptés, je l'espère, ni leurs semaines, parce que moi j'ai besoin que le gouvernement soit debout, parce qu'il y a tellement de sujets à régler. Mais il faut que ceux qui arrivent s'attaquent aux réformes structurelles du pays.
1: Oui, on va revenir là-dessus, mais juste encore sur les carburants. Vous avez dit d'emblée, moi je suis contre le fait, je connais les finances de notre pays, je suis contre la suppression des C2E, je suis contre la baisse de la TVA, et je suis contre le plafonnement. Est-ce que vos adhérents sont comme vous? Est-ce que tous les artisans, commerçants, les quelques milliers, sont comme vous?
0: Non, bien sûr que non.
1: Bah non. Mais parce que sur le plafonnement, ils le réclament à corps et à cri.
0: Mon travail, c'est de leur expliquer aussi, d'expliquer la situation. Et puis, les gens comprennent les choses. Ouais. Je veux dire, on n'a pas... Moi, je sors d'un congrès avec près de 1000 artisans, bien sûr, énervés, inquiets aussi pour leur entreprise, pour la situation. Mais à la fois, ils voient bien dans quelle situation se trouve le pays. Mais ce qu'ils me disent... Faut qu'on se mobilise pour faire en sorte que ceux pour qui c'est vital, c'est-à-dire qu'ils vont arrêter leur activité transport, travaux publics, bâtiments pour certains, ceux-là, il faut qu'il y ait, même s'il n'y a plus de sous, ben, il faut qu'on en trouve un peu pour les aider parce que sinon ils vont disparaître.
1: Avant qu'Emmanuel vous interpelle sur vos propositions, parce que vous avez raison de le rappeler, aujourd'hui c'était votre grande journée, vous avez fait 27 propositions pour 2027. Je voudrais vous faire entendre un son d'Alexandre Bompard, qui était l'invité de Maxime Swicket, de Switex cette semaine, sur le Total Énergie, le plafonnement qui est donc remis en cause en disant qu'il faudrait un plafonnement de 1,70 partout. En tous les cas, c'était la proposition encore hier de Ségolène Royal. On écoute Alexandre Bompard et vous allez me dire si vous êtes d'accord avec ce grand patron de la distribution.
3: Si on n'avait pas un acteur français en ce moment, si on n'avait pas un grand acteur pétrolier en ce moment, je pense que la difficulté serait plus grande.
4: Serait plus grande.
3: D'abord...
2: Votre difficulté,
3: difficulté des Français. D'abord, on n'aurait pas le plafonnement, je ne suis pas là pour défendre Total, mais j'aime pas le Total bashing non plus. On n'aurait pas le plafonnement, qui est le résultat du fait qu'ils sont français. Et dans leurs attributions, parce qu'on sait qu'il y a des réductions de capacité de raffinage, on ne jouerait pas la France.
1: Alors, vous êtes d'accord avec Alexandre Bompard? Non au Total bashing. Vous soutenez Total Energy? Non, vous dites bravo? Vous dites quoi?
0: Je préfère que Total soit français plutôt que belge ou irlandais, et qu'il favorise plutôt les Irlandais et les Belges que nous. Bon, cela dit, moi je vois aussi la souffrance des petits distributeurs de carburant. Parce qu'aujourd'hui, Total, quand il les livre... il ne leur fait pas de cadeaux. La marge de ces petits distributeurs, ils n'en ont plus. Ils vont fermer d'ailleurs, parce que au prix où on leur vend le carburant, ils ne peuvent même pas rajouter quelques centimes. Donc, c'est un sujet qui est très vaste. Hein. C'est la cohabitation des grands et des petits. Voilà. Donc, on pourrait.
1: Mais ça, vous dénoncez souvent le rôle des grands et des gros.
0: Non, mais.
1: Ils ne jouent pas le jeu.
0: C'est la prise en compte des petits par les grands. Je veux dire, aujourd'hui, on est dans une situation où pour aller. Vous faites 50 km pour trouver. Je parle en France, dans les territoires, pour trouver une station totale qui fait un prix attractif. Et c'est bien pour les gens qui en profitent. Mais dans le même temps, la petite station qui est au cœur du village, l'image, là. Ouais. Elle ne peut pas s'approvisionner chez son producteur Total à un prix qui lui permet d'être compétitif. C'est un peu ça, moi, qui me gêne, c'est que le petit distributeur, le petit garagiste, eh ben, il n'a plus les moyens, va mourir.
2: Mais justement, vous parlez du petit distributeur, vous parlez du petit garagiste. Quand on regarde le monde aujourd'hui, entre d'un côté, bon, les très grandes entreprises, et c'est vrai qu'il y a un problème français sur la répartition de la valeur ajoutée entre les grosses entreprises et les petites qu'on n'a pas, par exemple, en Allemagne, mais peut-être parce que nos grosses sont plus grosses et nos petites sont plus petites, et que le rapport de force est pas là. Mais quand même, quand vous dites coincé entre les grandes entreprises, la grande distribution, c'est quoi la place aujourd'hui pour les petits, pour les petits commerçants, les petits artisans, les petits agriculteurs? Est-ce que dans l'économie qui se dessine, il y a encore une place pour ces petites entreprises?
0: Ben moi, je me bats tous les jours parce que je sais combien, quand ils ont disparu, et tous les centres-bourgs où on les a fait disparaître avec des politiques d'urbanisme commercial à l'extérieur, je sais combien il manque. Et je sais combien les équipes municipales qui arrivent et qui voient leur village se paupériser dépensent un pognon de dingue, comme dit quelqu'un de célèbre, pour revitaliser les centres-villes avec toutes les opérations que l'on connaît. C'est l'humain qui est à travers ces petites entreprises. Alors, vous avez raison, elles sont en danger dans des modèles économiques où elles ont du mal aujourd'hui à trouver leur place. Et moi, j'espère que le débat présidentiel va poser ce problème, va poser cette question. Quelle société on veut demain? Faut-il qu'il y ait 80 groupes en France qui couvrent tout? La petite épicerie Viva dans un coin qui appartient à un grand groupe, ou dans lequel on met un gérant qu'on vire s'il ne fait pas ses objectifs? C'est cette société-là que l'on veut? C'est-à-dire que le boulanger, on va l'ouvrir à 9h parce que la rentabilité impose que ça ne sera pas 7h, ça sera 9h? Que le premier bonjour du matin du boulanger, le café sur le zinc, tout ça, c'est voué à disparaître sur l'autel de la grande
1: distribution.
0: Distribution.
1: Allez-y,
0: hein. Oui, mais je veux pas focaliser sur la grande distribution. Dans la promotion immobilière, c'est pareil. Et vous voyez, je prends une société, il ne mérite pas. Souvent, M. Bernard Arnault, il est conspué. Oui. Moi, je ne le conspue pas, parce que je sais ce que me disent mes artisans, les artisans qui bossent pour lui. C'est une entreprise LVMH qui se préoccupe du petit qu'il fait travailler, parce qu'il sait bien que si le petit qu'il fait travailler, il disparaît, il n'y a plus personne pour fabriquer les sacs Vuitton, les mallettes, etc. Alors, il y a de la marge, parce que c'est des produits de luxe, mais c'est un état d'esprit aussi. Et moi, j'appelle les grands chefs d'entreprise, et en leur disant, prenez soin des petits, parce que quand ils auront disparu, vous serez vous-même en danger, parce que vous n'aurez plus personne pour exécuter les tâches.
1: Emmanuel, on parle de budget?
2: Alors, on parle de budget. C'est quoi votre scénario rose et c'est quoi votre scénario noir pour le budget 2027? Sachant que pour le moment, sur les propositions qui sont sur la table, les petites entreprises et les commerçants, artisans, etc., s'en sortent pas si mal. Est-ce que vous craignez que ça change? Est-ce que vous craignez par-dessus tout qu'il n'y ait pas de budget, ou est-ce que on se contentera d'un budget bancal?
1: Non, mais est-ce qu'il faut un budget? Je ne sais pas.
0: Mais il faut un budget, parce que le budget ordonne les dépenses du pays, et s'il n'y a pas de budget, il y a blocage sur des tas de dépenses qui sont nécessaires pour relancer l'économie. Je pense à ma prime rénov', mais il y a les collectivités locales qui du coup vont se retrouver en difficulté, qui vont pas passer de marché.
1: Mais est-ce que c'est un budget d'austérité prolonger la question d'Emmanuel, 50 milliards d'économies, est-ce que c'est un budget d'austérité? Est-ce que, économique, on est en récession ou pas? Je laisse Emmanuel vous interroger là-dessus, parce que lui, il connaît tout ça par cœur.
0: En récession, pour l'instant, on n'y est pas encore, mais on s'en approche. Mais en tout cas, c'est un budget d'économie. Est-ce qu'elles sont suffisantes? Certainement pas. Est-ce qu'elles sont au niveau de la situation préélectorale que nous sommes? Mais nous avons besoin d'un budget. Vous me parliez de scénario noir. C'est qu'on revive à l'Assemblée ce qu'on a vécu la dernière fois, que des prises en otage fassent abandonner la réforme, suspendre, mais bon courage pour la remettre en ordre, la réforme des retraites, ce qui fait qu'aujourd'hui ça coûte là de l'argent encore. Enfin, on peut plus rester comme ça. Et ce budget-là, au fond, on est à 6 mois ou 7 mois au moment où il sera voté, des élections présidentielles. Mais un budget, ça se rectifie, ça se refait. S'il n'y a pas de budget, on fait quoi? Il y a une équipe qui arrive, qui va se remettre à faire un budget.
2: Ah ben, vous aurez forcément un budget à l'été 2027.
0: Hein. C'est ça. Mais on attend les élections. En attendant, le gouvernement, il présente un budget qui est au niveau de l'état de nos finances avec des économies. Elles sont où ces économies? Elles sont sur une taxation des grands groupes. Les petites entreprises, on n'est pas maltraité dans ce budget. Moi, j'avais deux lignes rouges. C'était l'apprentissage, de ne pas toucher le coup de rabot de plus à l'apprentissage. Oui. Et le deuxième, c'est les allègements de cotisations. Je sais bien que c'est une usine à gaz, ces allègements de cotisations. On dit que c'est des trappes à bas salaire. On dit qu'il faut revoir le système, la prime d'activité. Bien sûr, tout ça est d'une complexité. Et c'est pas normal qu'il y ait de l'argent public qui soit donné à une entreprise pour payer ses collaborateurs. La marge que l'on doit générer doit nous permettre de payer nos collaborateurs correctement. Mais pour casser cette mécanique sociale infernale, c'est pas à la veille des élections. Mais il faut pourtant commencer à baisser nos dépenses. Baisser les arrêts de travail, c'est indispensable. C'est indispensable. Il y a le coût pour la sécurité sociale et puis il y a le coût caché pour l'entreprise. Quand le lundi matin, vous avez quelqu'un qui vous appelle en vous disant « Moi, je ne viens pas ce matin parce que j'ai eu une gastro cette nuit » et que vous avez 3 jours après un arrêt de travail, c'est un coût pour la sécurité sociale, mais c'est un coût aussi pour l'entreprise parce que les rendez-vous qui étaient pris, vous ne les tenez pas.
1: Alors Emmanuel,
2: vous en débattrez avec...
1: Parce que je pense que vous ne serez pas d'accord avec vous.
2: Non, moi, ce qui m'intéressait, c'était, puisque vous parlez du budget, vous parlez de la campagne, vous avez publié aujourd'hui 27 propositions. Alors, tous les thèmes sont balayés, hein, orientation et formation, fiscalité, transmission, salaire, etc. Bon, est-ce que vous faites une hiérarchie dans ce qui serait vraiment... Les propositions phares. Moi, il y a 3 propositions que j'ai retenues qui m'ont paru soit particulièrement intéressantes, originales, audacieuses. La première, c'est que vous voulez supprimer progressivement la CSG sur le travail.
0: Oui.
2: Comment on fait et du coup, par quoi on remplace cette ressource?
0: La CSG sur les revenus d'activité, pour les salariés comme pour les indépendants, c'est un peu plus de 100 milliards. Bon, il faut aller les chercher où? Il faut aller en chercher un peu dans la consommation. Il faut aller en chercher un peu sur l'héritage. Je sais que c'est tabou chez les Français, mais à un moment, on ne fera pas changer.
1: Qu'est-ce que vous appelez aller en chercher un peu sur l'héritage?
0: L'héritage aujourd'hui, quand je prends 500 milliards qui sont transmis, avec tous les dispositifs qui existent, l'assurance vie, 150 000 euros par bénéficiaire, 100 000 de donations, le pacte Dutreil, les optimisations diverses et variées, le produit fiscal sur 500 milliards transmis chaque année, c'est à peine 6%. Si on passait à 8 ou 9, on ne ferait pas une grande révolution.
1: D'accord.
0: Nous, tout ce qu'on souhaite, c'est revaloriser mieux le travail. C'est toutes les propositions que nous avons faites. Elles posent le travail comme une nouvelle boussole de développement, de croissance et de bien-être. Parce que quand on bosse et qu'on est bien dans son boulot, franchement, c'est un épanouissement dans la vie.
2: Alors, un peu au détriment des retraités. Puisque une autre de vos propositions qui est aussi on peut qualifier, je sais pas si c'est d'explosive ou de
0: courageuse
2: ou d'audacieuse, courageuse, voilà, c'est de désindexer les retraites pendant 5 ans.
0: Mais parce
1: toutes les retraites.
0: Non, il faut être
1: Il faut être précis, Michel Picon.
0: Oui, mais
1: parce que c'est justement tout l'enjeu.
0: Non, mais tout ce qui est minimum vieillesse, mais en tout cas on ne peut pas imaginer demain des revalorisations de retraite qui soient supérieures aux revalorisations des salaires. Est-ce que... Moi j'entends tout ça. J'entends... Et je fais partie de d'une génération supérieure aux revalorisations des salaires. Est-ce que... Moi j'entends tout ça. J'entends... Et je fais partie de d'une génération qui pourrait être en retraite. Mais quand j'ai commencé à bosser, moi, vous savez à combien on me retenait sur mon bulletin de salaire?
1: Vous
0: retenez 12% pour les cotisations retraite. Aujourd'hui, le gamin au SMIC qui se lève tous les matins, qui va bosser, lui prend 28%. Bon. Alors oui, moi je fais partie d'une génération qui a cotisé, qui a droit à une retraite, mais on a fait moins d'enfants, On a une démographie qui s'effondre et les gamins, on n'arrive plus à les payer correctement parce que le poids des cotisations sociales qui pèsent sur leur salaire les démotive. Tiens. Donc oui, un peu de retraite, un peu de fiscalité supplémentaire sur les rentes. Sous Nicolas Sarkozy, nous avions un prélèvement à 45%. Le président Macron l'a passé à 30%. Est-ce que ça va mieux ? Non ? Si on le mettait à 35, si on allait en chercher un peu sur la flat tax.
1: Est-ce que vous diriez, comme Roland Lescure, le ministre de l'économie, qu'on vit bien

0: avec, on vit correctement avec 2000 euros en France.
1: Non, mais... non pour les retraités.
0: Oui. Pour les retraités, ouais, ouais, oui, on parle des retraités.
2: Pour les retraités. Mais moi, je pense que le ministre, moi, je n'ai pas à juger ce qu'il dit. C'est,
0: vous avez le droit de penser.
2: C'est un peu maladroit. Mais je vais vous dire une chose, moi, ma grand-mère, elle était loin d'avoir cette retraite-là, mais ses besoins étaient de plus en plus diminués. Elle n'avait pas vraiment besoin. Il y avait tout le temps

0: Mais globalement, les personnes âgées, elles ont moins de dépenses et moins de besoins. Mais quand on est
1: donc vous seriez plutôt pour la suppression des, donc vous dites, des annexations
0: et oui,
1: toutes les retraites, c'est ça? Je n'ai pas encore répondu à ma question, donc je réinsiste.
0: Il faut sous-indexer, c'est d'ailleurs ce que l'on va faire dans la négociation Agirc-Arrco. J'espère qu'on arrivera à trouver un accord avec les partenaires sociaux, parce que ce qu'on a fait l'année dernière, c'est pas une sous-indexation, c'est zéro indexation. Et moi, je le regrette, parce que les partenaires sociaux étaient trop exigeants.
1: Une sous-indexation de combien, vous demandez? On vous en discuterait avec Frédéric Trouillot tout à l'heure.
0: Mais... Oui, on pourra en parler tout à l'heure, mais moi, je pense que l'inflation, les chiffres qui sont sortis sont autour de 2. Moi, je pense qu'on va sous-indexer de 0,6, 0,8.
1: D'accord. Emmanuel.
0: Et puis, si on peut, aujourd'hui les règles de la Agirc-Arrco ne le permettent pas, mais on aurait pu imaginer de sous-indexer un peu moins les toutes petites retraites. Le régime général, l'État a l'autorité de le faire. Sur la Agirc-Arrco, on n'a pas la possibilité. Oui, il faut prendre soin de ceux qui sont dans la situation la plus fragile. Mais c'est pas le cas de tout le monde. Vous savez, moi j'ai fait un métier, j'allais chercher de l'épargne, j'étais assureur. Et on nous donnait des clients à aller chercher de l'épargne. Où est-ce qu'on allait chercher l'épargne? On allait chercher chez les retraités.
2: Dernière mesure que je voulais vous faire commenter, c'est votre proposition sur la transmission des petites entreprises. Parce qu'on disait tout à l'heure, est-ce qu'il y a des pans entiers de notre économie qui risquent de disparaître? Là, concrètement, vu la vague de transmission qui se prépare, ce sera du on-off, c'est-à-dire ce sera transmission ou fermeture. Et donc, qu'est-ce que vous craignez? Est-ce que vous craignez qu'il y ait des milliers de petits commerces qui ferment? Et vous, qu'est-ce que vous proposez pour faciliter cette transmission?
0: Je pense que le ministre, ce matin, est venu nous présenter le pacte Papin.
1: Serge Papin, ministre des PME et de l'artisanat.
0: Ministre des PME, qui est notre ministre de tutelle et qui a pris à bras-le-corps ce sujet. C'est un sujet majeur. Hein. 500 000 entreprises qui représentent à peu près 3 millions de salariés. Il faut qu'on s'en préoccupe.
1: Il y en a combien qui sont membres de l'UDP, si j'ose dire? Enfin, 500 000 entreprises, parce que c'est un artisan qui a 3 salariés. En moyenne, vos adhérents, ils ont 3 salariés.
0: Ils ont 3, entre 3 voilà, et 4 salariés.
1: Donc, ce n'est pas tout à fait la même chose qu'une ETI ou une PME, c'est des problématiques différentes.
0: Oui, bien
1: sûr. Il y en a combien chez vous qui sont...
0: Aujourd'hui, sur les 500 000, taux de chute aujourd'hui, c'est-à-dire d'entreprises qui n'ont pas trouvé de repreneur, pour de multiples raisons, parfois ils en sont responsables, c'est parce qu'ils ne s'y sont pas pris suffisamment à l'avance, ils ont peur de le dire, ils se mettent à la cape là les 3 dernières années, il faut refaire un peu le magasin, je le fais pas, et puis après ils n'arrivent pas à vendre. Bon. Donc nous on a un travail de leur dire,
1: et donc le taux de chute est combien?
0: Ça se prépare. 30% il y a de chute aujourd'hui.
1: Okay, d'accord.
0: Et donc perdre sur 500 000 entreprises, si on garde ce même taux de chute, ça veut dire qu'on va perdre 150 000 entreprises, plus les défaillances qui vont avoir. Enfin, ça va être une véritable...
1: Une hécatombe.
0: Oui, mais ça veut dire... C'est quoi? C'est des rideaux fermés dans des villes, c'est des boulangers qui disparaissent, c'est des pharmaciens qui ne sont plus là, c'est tout un tissu économique dans les territoires...
1: Et à quel horizon vous voyez ça?
0: Il y en a 300 000 qui partent dans les 3 ans. Oui. C'est la démographie. Hein. C'est les générations de gens qui arrivent à 67, 68, 70 ans et qui vont s'arrêter de travailler. Voilà. Donc, il faut qu'on trouve des jeunes, des repreneurs. Donc, il faut les former. C'est pour ça qu'il ne faut pas toucher à l'apprentissage, parce que c'est en formant des gamins qu'on trouvera des futurs repreneurs. Ensuite, après, le plan Papin, c'est de privilégier le rachat de l'entreprise par un salarié, avec des tas de dispositifs intéressants aussi bien pour le vendeur que pour l'acheteur. Mais le vrai problème qui reste, et je l'ai dit ce matin au ministre, c'est le financement. Parce que quand vous avez 40 ans, votre patron, il vous dit « je vais m'arrêter, est-ce que tu veux bien reprendre ma boîte ?» Ben oui, je suis intéressé. Ben écoute, demande à ton banquier s'il peut t'aider. En principe, à 40 ans, vous n'avez pas encore fini le crédit de votre maison. Vous avez encore des enfants qui coûtent un peu cher parce qu'ils sont à l'école, à la fac ou je ne sais trop où. Et donc, vous n'avez pas d'épargne. Oui, je suis intéressé pour reprendre la menuiserie.
1: Et alors, c'était quoi sa réponse?
0: Ben, la réponse, il partage le même souci avec moi. Il faut que la Banque des Territoires, il faut que la BPI, vous savez, les petites entreprises, la BPI, elle ne sait pas ce que c'est, elle ne les voit pas, c'est au-dessous de son radar. Bon, ben, il faut qu'on ait avec la BPI, les banques de territoire, des soutiens pour que les banquiers prêtent.
1: J'ai une toute dernière question avant qu'on passe au face-à-face avec Frédéric Souilloux, le secrétaire général de Force Ouvrière. L'inflation, évidemment, ça bouffe, ça grignote les marges des entreprises et notamment des TPE. Pour vous, ça aura quelles conséquences?

0: quand, c'est à partir de quand c'est plus tenable?
1: Ben, c'est déjà plus tenable. Hein. L'année dernière, nous avons perdu 68 000 entreprises qui sont parties en dépôt de bilan, ce qu'on appelle défaillance. Et là, on est en train de franchir allègrement les 73 ou 74 000. Et moi, les chiffres qui me sont donnés par les administrateurs judiciaires, par les tribunaux de commerce et par l'AGS, l'Association de garantie des salaires, moi, je pense qu'on va approcher les 78 000 défaillances cette année. Et je voudrais... Et donc, la situation, oui, l'inflation, érosion des marges, crise du carburant, tout ça met leur trésorerie sous tension. Et quand vous avez un chèque ou une traite qui est rejetée, vous n'avez plus qu'à aller au tribunal de commerce parce que le banquier ne vous suit plus.
0: Merci beaucoup. On se retrouve pour le face-à-face avec Frédéric Souillou, donc secrétaire général de Force Ouvrière. Merci Emmanuel. Merci Emmanuel Le Chip d'avoir été avec nous. Tout de suite, le face-à-face.
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0: Vous êtes toujours dans la grande interview BFM La Tribune avec comme invité Michel Picon, le président de l'UDP. Michel Picon, c'est l'heure du face-à-face et face à vous, il est déjà en studio avec nous, bien sûr, Frédéric Souillot, secrétaire général de Force Ouvrière. Bonsoir Frédéric Souillot.
18: Bonsoir.
0: Merci d'être là. Beaucoup de questions à voir avec vous, évidemment. J'imagine que vous avez écouté ce que disait Michel Picon, vous avez peut-être des réactions, mais je voudrais tout de suite qu'on commence par la question des arrêts maladie qui a été soulevée par le président du MEDEF, Patrick Martin, mais que vous avez un peu relayé tout à l'heure en disant, ben, attendez, il faut bien qu'on fasse quand même des économies. Il y a un vrai problème d'arrêt maladie. Peut-être que le premier jour, eh bien, il ne faudrait pas le rembourser. Est-ce que c'est votre position déjà, Michel Picon? Puis après, vous nous direz, vous, qu'est-ce que vous en pensez, Michel Souillot?
1: Moi, je pense que c'est une option. J'ai cru comprendre que le Premier ministre allait nous demander de travailler ensemble, de voir comment on pouvait réduire le nombre d'arrêts, parce que, outre le coût pour la sécurité sociale, c'est aussi un coût pour les entreprises. Quand le lundi matin, tu as un salarié qui dit... Bon, alors après, plus la population va vieillir, plus le nombre d'arrêts de travail va augmenter, c'est mécanique. Mais tout de même, ce qui est assez inquiétant, c'est cette augmentation d'arrêts de travail dans les jeunes de moins de 30 ans. Donc là, on n'est plus sur forcément... On a un sujet de comportement.
0: Culturel.
1: Moi, je vais vous dire, dans les entreprises, vous faites une réflexion à un salarié, gentiment, et vous avez un arrêt de travail une fois sur deux derrière. Je parle des jeunes de moins de 30 ans. Il y a un rapport au travail, à la hiérarchie aujourd'hui, qui fait qu'il y a une susceptibilité. Tout le monde vit ces expériences-là.
0: D'accord. Et donc, ça fait partie des négociations, la feuille de route que vous avez fixée au ministre du Travail.
18: Une négociation qui va remettre en place un jour de carence, alors que pendant des années, on a bataillé pour que les jours de carence s'arrêtent. Alors, quand on parle du volume d'arrêt maladie et du coût pour la sécurité sociale, les arrêts courts, c'est 4% seulement du coût annoncé par les uns ou par les autres. Le reste, c'est les arrêts longue durée. C'est ça le coût sur la sécurité sociale. Et puis, aujourd'hui, on va remettre un jour de carence d'utilité publique, c'est ça, je crois
1: D'ordre public.
18: Ouais. D'ordre public. L'ordre public. Les salariés. Congé maladie, ça n'existe pas. Il faut bien qu'ils aillent voir un médecin et que le médecin signe bien un arrêt de travail.
0: Oui, vous faites ça sur le net. Si, vous faites ça sur Internet.
18: Comment ?
0: Vous faites ça sur Internet.
18: On fait ça sur Internet, ça s'appelle Info. Alors moi, je vous dis que on gère la sécurité sociale paritairement. S'il y a des gens qui se font faire de faux arrêts de travail, ils doivent être sanctionnés. Mais pour tous les autres qui ont un vrai arrêt de travail. Alors, j'ai l'impression de revivre il y a 30 ans où on nous parlait de la gueule de bois du lundi matin pour les équipes de foot ou de rugby. On a bataillé les uns et les autres pour supprimer les jours de carence et pour mettre en place la subrogation de l'employeur. Maintenant, peut-être qu'il faudrait redonner un petit peu plus d'attractivité au travail et redonner une conscience. Mais quand j'étais jeune, mon premier rêve le matin, c'était peut-être pas d'aller...
0: Donc pour vous, c'est une fausse bonne idée. Michel Picon, si vous voulez le convaincre, c'est quoi?
1: Non, mais le convaincre... Moi, je pense qu'il faut... Il faut qu'on ait une discussion qui soit documentée là-dessus. Quel est le taux d'arrêt de travail sur les gens? Il y a 40% des Français qui sont couverts au premier jour. Il y en a 60% aujourd'hui qui ont déjà le délai de carence. Et moi, je veux qu'on regarde qui s'arrête. Celui qui n'a pas de carence, plus que les autres, ou celui qui perd les trois jours? Ça, c'est des chiffres que moi, je vais demander, que je pense...
0: Vous avez la réponse, vous avez les chiffres, Frédéric Suyot ?
18: Non, on n'a pas les chiffres, mais on n'a encore pas été mis autour de la table, mais ça devrait pas tarder. Mais c'est la même chose que quand on a trouvé un accord sur accident du travail, maladie professionnelle, où les uns et les autres, notamment avec l'U2P, on a parlé de faire plus de prévention, toujours en gardant de la réparation. Alors, on va se mettre autour de la table, mais quand même... Si à chaque fois que l'État veut faire des économies et qu'il trouve qu'il y a un petit peu d'abus, que je cautionne pas.
0: Est-ce qu'il y a des abus? Attendez, vous êtes le patron, si j'ose dire, de Force ouvrière. Est-ce qu'il y a des abus pour vous? Il n'y a aucun abus. Il y a des abus ou il n'y en a pas?
18: Pour moi, il n'y a pas d'abus. D'accord, vous ne pouvez pas vous arrêter sans qu'il y ait un médecin qui signe. Le médecin, il n'est pas obligé, on ne lui met pas le couteau sous la gorge.
1: Vous avez raison
0: sur le principe,
1: mais la pratique, dans le langage usuel, aujourd'hui, on ne dit pas « je vais voir le médecin, je me mets en arrêt de travail ». Non, on ne se met pas en arrêt de travail.
18: Ah non, ça n'existe pas.
1: On vous prescrit un arrêt de travail.
18: Oui, bien sûr.
1: Rentrer dans le langage abus...
0: Courant, presque, voilà. Non
1: il m'empoisonne, mon patron, mon chef de service, etc., il m'emmerde, je me mets en arrêt de travail. C'est une réalité, ça, monsieur Souillot. C'est une réalité.
18: Et je vais vous dire... C'est une réalité peut-être chez vous. Moi, dans les gens que je croise, ils ne me disent pas, je me mets en arrêt de travail. Il y a un certain nombre de salariés qui vont rencontrer leur médecin et le médecin leur prescrit un arrêt de travail. Il y a de plus en plus de médecins qui sont...
0: Vous savez bien que c'est un tout petit peu différent, non, quand même, non? Ça se passe un peu la pratique. Vous discutez avec les uns et les autres, c'est un peu différent aujourd'hui, la pratique.
18: Bon, alors, vous avez certainement des entrées ou des tuyaux que je n'ai pas. Parce que moi, quand je vais voir mon médecin, il ne me propose pas un arrêt de travail dès que j'ai franchi la porte et donc, il ne me demande pas à payer tout de suite avec la
0: proposition, la proposition que vous signez...
18: Mais il faut qu'on discute.
0: Vous ne fermez pas complètement la porte.
18: Mais je ne ferme jamais la porte de la négociation collective. Vrai. Parce que, pour le coup, si on laisse d'autres avec il y a trop d'abus, il n'y a pas assez d'abus, déjà, qu'est-ce qu'on a comme chiffre ? Moi, je sais, parce qu'on a regardé, c'est seulement 4% de la dépense, les arrêts courts, pour la sécurité sociale. Maintenant, il faut qu'on regarde sur longue durée, APLD,
0: oui.
18: Affection longue durée, parce que...
0: D'accord, donc là-dessus, on ne vous mettra pas d'accord.
18: Aujourd'hui, on a eu des décrets qui ont été votés dans le budget de l'année dernière, où on commence à dire, bon, bah, le premier arrêt, il pourra être pas plus de 31 jours, et le deuxième, 63, et ainsi de suite. Qu'on revoie les salariés en longue maladie pour faire des aménagements de poste et tout okay, ça, parce d'accord. que... On n'a pas envie de rester toute notre vie en arrêt maladie.
0: Un mot de conclusion là-dessus. Est-ce qu'il faut travailler plus? Est-ce qu'il faut gagner plus? Oui. Voilà.
1: Ce que je partage, la grosse charge pour la sécurité sociale des arrêts de travail, elle est sur les arrêts longs.
18: Oui.
1: Ça, c'est indiscutable. Mais il y a tout de même une préoccupation. Alors, 4%, vous le dites, j'en prends acte, je n'ai pas ce chiffre-là. Le chiffre que j'ai, c'est que dans les moins de 30 ans, les salariés de moins de 30 ans, l'augmentation est de 30%. Alors peut-être que cette augmentation-là...
18: Bon, ils ne sont déjà pas très nombreux à moins de 30 ans à travailler, puisqu'on a le plus bas taux d'emploi des 15-24 ans de toute l'OCDE.
1: Et on ne peut pas nier, alors c'est la faute à qui ? C'est l'entreprise qui ne fait pas un cadre de travail motivant, qui ne donne pas le sens au travail.
0: Quand Michel Piquant, c'est vous avez débat. Entendu l'argument de Frédéric Souillot, là, de dire d'accord, ok, mais il faudra d'abord que vous, les entreprises, vous embauchiez des jeunes, hein. C'est le gros problème. C'est même le titre d'un livre du patron du MEDEF. Donc, il y a un problème d'emploi des jeunes.
1: Déjà, dans l'apprentissage, on en embauche 400 000 chaque année, et qui, pour 70%, trouvent un contrat de travail à l'issue de leur formation. Et puis, je n'ai pas pisté non plus, encore, c'est des chiffres à voir, où sont ces jeunes ? Où travaillent-ils, ces jeunes, où on mesure cette grande augmentation ? Est-ce qu'ils sont chez nous ? Où est-ce qu'ils sont dans des grands groupes ou dans des grandes entreprises ou ailleurs
0: On sent que c'est quand même la guerre entre les grandes entreprises et les petites entreprises, hein, Michel Piquant. Ça fait plusieurs fois que vous dites.
18: De guerre tout le temps, quoi.
0: Oui, voilà. Non, mais c'est moi qui emploie le mot guerre. Mais enfin, on sent quand même qu'il y a une.
1: Oui, mais si on doit travailler sérieusement sur le sujet, il faut qu'on identifie. Où est-ce que ça flambe ? Est-ce que ça flambe dans les grandes entreprises parce qu'il y a une perte de sens du travail ? Ou ça flambe dans les petites entreprises parce qu'on est nul en management ? Je suis ouvert à tout.
0: Vous commencez quand à discuter là-dessus ? C'est quand ? Jean-Pierre Farandou, votre ministre du Travail, il vous a donné une feuille de route ?
1: Peut-être dans les semaines qui viennent. Là.
18: Oui, parce que là, on a les uns et les autres des bilatérales
0: c'est
18: dès la semaine prochaine.
0: Alors, l'autre question en ce moment qui est posée, et c'est dans le cadre justement de cette campagne présidentielle, c'est de savoir comment faire pour gagner plus et donc rapprocher le brut du net, avec plusieurs arguments possibles. Certains disent il y a la TVA sociale qui permettrait que le coût du travail et des cotisations salariales ne repose pas uniquement sur le travail. Donc vous me direz si vous êtes favorable à la TVA sociale, mais sur le principe, Frédéric Souillot, je vous vois déjà en train de bouger sur votre chaise. Pour vous, c'est déjà niet. Pour vous, c'est pas une question de gagner plus d'argent ?
18: Mais écoutez, le coût du travail ou rapprocher le brut du net. Vous vous rappelez, en 2017, Emmanuel Macron, élu président de la République, dans la foulée, tout de suite, il dit « on arrête la cotisation salariale sur l'assurance chômage ». Vous avez vu la croissance s'envoler ? On a tous gagné 1,74 € net tous les mois. Mes enfants n'ont jamais si bien mangé et j'ai jamais été aussi bien habillé. C'est se moquer du monde. Le salaire brut, c'est ce qu'on appelle le salaire différé. C'est comme ça que nous avons construit notre protection sociale collective.
0: Mais vous voyez bien quand même qu'aujourd'hui, il y a un souci. Bien. Les gens n'ont plus envie d'être salariés.
18: Ah bon ?
0: Ben oui, non ?
18: Ben écoutez...
0: Il y a un besoin de gagner plus. De gagner plus.
18: Non, mais ça...
0: Et donc, pourquoi celui qui ne travaille pas... mais qui peut éventuellement bénéficier soit d'un système de retraite, etc. Pourquoi est-ce que lui, il ne cotise pas comme celui qui travaille ?
18: C'est-à-dire ?
0: Dans une entreprise.
18: Celui qui ne travaille pas ne cotise pas comme celui qui travaille ?
0: Oui.
18: Non, mais il y a des salariés actifs ou retraités. Il y en a une partie qui se trouve à l'assurance chômage. Si on reparle des jeunes, on a 1 300 000 NITS. Ils sont nulle part, eux. Ils n'ont pas de RSA ni quoi que ce soit.
0: Non, ça, c'est sûr. Donc, c'est les jeunes qui n'ont ni formation, ni emploi,
18: franchement,
0: ni rien.
18: Déjà, est-ce qu'on peut se permettre, dans notre pays, de paumer 1 300 000 mômes, qui sont souvent récupérés par l'économie parallèle, hein, parce qu'ils ne vivent pas de la pluie et du beau temps.
0: Pour vous, c'est un truc un peu absurde, c'est ce principe de rapprocher le brut du net. Parce qu'on entend beaucoup, vous l'entendez comme moi, dans les propositions des uns et des autres.
18: Oui, enfin, je sais, mais parce que vous savez, le concours Lépine des mauvaises idées, il a déjà recommencé. Dès qu'il y a des candidats à la présidentielle, et puis on va avoir ceux qui ont une baguette magique, ou le sursaut salvateur pour les retraites. Michel Picon,
1: j'entends tout ça.
0: Allez-y.
1: Le nombre d'actifs par rapport au nombre de retraités ne cesse de se dégrader.
18: Et on en a... Parce que la démographie, c'est une science exacte. S'il y en a au moins une, c'est celle-ci.
1: Elle n'est pas discutable. Ouais. Le nombre d'actifs par rapport aux retraités se dégrade aux inactifs. Se dégrade chaque jour. On ne va pas arriver à un moment où 3 salariés vont porter 40 millions de personnes. Parce que c'est tout leur salaire qui va passer en prélèvement.
18: Enfin, salariés, ce serait les derniers des Mohicans. Hein, s'il n'y en a plus que 3 à travailler
0: non,
18: sur
0: des choses. Vous connaissez très bien ce sujet, Frédéric Souillot.
18: Oui, je connais bien, mais justement.
0: Il y a une baisse quand même.
18: Non, mais moi j'ai une solution.
1: Ne pas imaginer, et je vais vous dire les conséquences que ça a, et des conséquences sur lesquelles vous devriez, les organisations salariales, vous mobiliser pleinement. C'est qu'il y a une fuite du salariat vers la création de micro-entreprises.
18: Ouais, ça, je suis d'accord.
1: Pourquoi tous ces jeunes? Alors, il y a l'autorité du chef que j'ai plus envie d'avoir.
18: Oui.
1: Et puis, je travaille.
0: Il y a aussi des entreprises qui poussent beaucoup
1: Ça existe aussi, bien sûr, évidemment. Parce que les cotisations sont hautes. C'est 800 000 tous les ans là, qui arrivent, qui quittent le salariat en espérant trouver, gagner plus. Et quand ils arrivent à gagner plus, ce qui n'est pas souvent le cas, c'est au détriment de leur protection sociale. Et ils la fuient parce qu'elle est trop lourde pour l'entreprise qui la paie, mais trop lourde pour eux sur ce qui leur reste à la fin. Moi, j'ai des entretiens, j'ai des collaborateurs, j'ai des entretiens en fin d'année comme tout entrepreneur. Et là, de quoi me parlent-ils, les gens? De leur revalorisation de salaire, et c'est normal, je connais la dureté de leur vie. Mais dans le même temps, quand on examine ensemble leur bulletin de salaire, ce que vous appelez le brut, le super brut, les gens, ils me disent « Mais donnez-moi cet argent, je me débrouille !» Et c'est la solidarité intergénérationnelle. Si on ne réforme pas ça, il y aura un rejet de toute cette jeunesse qui est de moins en moins à travailler et qui va porter de plus en plus.
0: Frédéric Souillot, vous avez 50 secondes.
18: J'ai 50 secondes. Bon, bah déjà, le déficit, et c'est les prévisions du corps, où il restera 3 travailleurs pour porter 40 millions
0: de dollars. Non, c'est trop facile.
18: En 2070, j'aurai 103 ans.
0: Non, c'est pas trop facile.
18: Non,
0: mais sur le fond, vous le savez mieux, il y a beaucoup plus d'actifs que d'actifs.
18: Notre plus gros problème,
0: à court terme,
18: c'est qu'on n'est pas assez nombreux à travailler. Donc, on a un problème à l'entrée au travail et on a un problème à la fin de la carrière, parce qu'on a les plus bateaux de jeunes et le plus bateau de seniors, même si on arrive à trouver des accords, et quand on trouve des accords sur un CDI senior, bon, on voit qu'il ne prend pas trop. Eh bien, c'est ce qu'on a décidé dans notre agenda social autonome, on veut discuter de cela, nous, les interlocuteurs sociaux, pour, si c'est l'État qui prend les décisions, elles ne sont jamais bonnes. Prenons les décisions, discutons, négocions. Et moi, j'ai une proposition à faire. Remettons l'ARPE, le départ d'un ancien pour l'embauche d'un jeune. Et puis, là, ce serait une conditionnalité d'aide publique que j'apprécierais si on fait les allègements.
0: Et j'ai envie de dire, et puis surtout, signez donc des accords.
18: On n'arrête pas.
0: Merci. Merci Frédéric Souillot d'être venu ici, merci. Secrétaire général de France Ouvrière. Et merci Michel Picon, donc le président de l'UDP, de vous être livré à cet exercice présidentiel. Voilà, c'est la fin de cette émission. Bien sûr, on se retrouve la semaine prochaine. On parlera beaucoup de budget la semaine prochaine. Bonne soirée.
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30: Un grand bonsoir à toutes et à tous, merci d'être là, merci de nous accueillir comme chaque soir sur BFM Business dans Tech & Co. Nous sommes ici à Marseille, au Stade Vélodrome, à l'occasion de l'AIM, ce grand rendez-vous dédié à l'intelligence artificielle, organisé par nos confrères de la Tribune, mais aussi par BFM Business. Il est question aussi ici d'intelligence artificielle et... Pour ce Tech & Co, mais aussi pour lundi, on ira au cœur de cet IM, vous parler évidemment de tous ces sujets qui sont en train de bouleverser notre société. Avec au sommaire, dans un instant, un débrief, on reviendra sur toutes les annonces Meta qui ont eu lieu cette nuit, avec Bogdan qui sera avec nous, Bodak Bodnar, et Anthony Morel de la rédaction de BFM Business. Je recevrai aussi tout à l'heure Octave Klaba, le fondateur de OVH Cloud. Il va nous expliquer un petit peu sa stratégie. Il nous parlera aussi de l'explosion des coûts des composants électroniques actuellement, qui se répercute aussi sur les clients d'OVH Cloud. Et puis, on s'intéressera à l'IA vocale demain. Eh bien, on n'écrira quasiment plus sur son clavier. On parlera en fait à nos appareils. Et ça, c'est la spécialité de Gradium. Et je recevrai tout à l'heure Alexandre Desfossés, qui a été le cofondateur de Qtail et qui est aujourd'hui le directeur de la recherche chez Gradium. Il nous parlera justement de cette nouvelle interface. Voilà quelques-uns des sujets qu'on va évoquer ce soir. Un grand merci d'être là et bienvenue. C'est parti pour Tech & Co depuis Marseille.
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30: Voilà Tech & Co, la quotidienne. Nous sommes aujourd'hui et lundi prochain ici à l'AIM, l'Artificial Intelligence Marseille, un grand rendez-vous organisé par La Tribune, mais aussi par BFM Business. Et vous allez voir un casting de rêve pour ces deux émissions. On va aussi débriefer l'actualité parce que c'est un peu l'essence même de ce Tech & Co. Et pour ce premier débrief ici à Marseille, au stade Vélodrome, regardez un peu l'endroit où on est, c'est quand même incroyable. On est dans cette enceinte, dans ce stade mythique. Nous avons avec nous sur le plateau Bogdan Bodnar qui est là. Salut Bogdan.
4: Salut.
30: Fan de foot ou pas?
4: Oui, je suis plutôt content qu'ils aient perdu le week-end dernier.
30: Oh non. Là, on est dans Tech & Co, on n'est pas dans on refait le match, ok? S'il vous plaît, ça va. Salut Bogdan, journaliste à la Tribune. Anthony, fais attention à ce que tu dis, oui. S'il te plaît.
4: Salut,
30: tu
4: François.
30: Es encore à Marseille, ça risque de mal se terminer.
4: Oui, c'est ça, moi je ne prends pas position, mais je ne suis pas du tout le foot. Donc j'ai cru comprendre que ça n'allait pas trop fort pour Marseille, mais voilà. Mais en tout cas, l'endroit est absolument incroyable.
30: Voilà, allez l'OM quand même, allez, on va le dire vite. Journaliste à BFM Business, bien sûr, Anthony. Alors, allez Meta aussi, on peut dire, parce que franchement, là, l'actualité de ce jour, c'est quand même Meta qui la prend, parce que cette nuit, Mark Zuckerberg est monté sur scène, visiblement très heureux d'être là, pour annoncer un petit peu sa nouvelle salve dans sa stratégie de lunettes connectées et de monde de réalité augmentée et de réalité virtuelle. Ouais. C'était très intéressant. Beaucoup de lunettes ont été présentées, un petit appareil aussi assez étonnant. On ne comprend pas trop à quoi ça va servir, mais en tous les cas, ça va bientôt arriver. Et on va débriefer tout ça, parce que franchement, Meta, là, Anthony, met l'accélérateur sur sa stratégie de lunettes connectées, qui est déjà un succès d'ailleurs.
4: Bien sûr, on en parle assez régulièrement à l'antenne, mais c'est vrai que ça fait quelques années qu'ils font ce pari. Le grand pari de Mark Zuckerberg, c'est de dire qu'à terme, le smartphone pourrait être remplacé par les lunettes, et donc il lance tout un tas d'expérimentations. Et à chaque fois, la Meta Connect, c'est ce grand événement où il va présenter des lunettes, des casques de réalité virtuelle. Et je dois avouer qu'on suit ces événements régulièrement. Ben oui. Moi, ça fait des années que ça ne m'avait pas autant enthousiasmé. Là, je dois être... je suis pas un gadgetophile absolu, mais là pour le coup j'ai envie de tester un peu tout quoi, ce qui a été présenté. On va égrener un peu toutes les nouveautés, oui. Mais franchement, que ce soit cette espèce de casque lunettes de réalité virtuelle, les nouvelles versions des Ray-Ban Meta, ou le petit objet, on va peut-être pas le dévoiler, on va le garder peut-être la surprise pour la fin, mais il est très très étonnant, qui est pour le coup très très gadget mais assez rigolo. Moi ça me donne plutôt envie tout ça.
30: Ouais, c'est vrai Bogdan, on a l'impression que l'obsession de Mark Zuckerberg, c'est d'inventer le futur du smartphone. Et pour lui, il n'y a plus de sujet, c'est les lunettes connectées. On a l'impression que c'est ça.
5: Et ça paye, hein, parce qu'on on a quand même tendance à se moquer de lui. Hein. Souvent, on parlait de métaverse comme l'un des plus gros échecs de l'histoire des marchés technologiques. Donc, on estimait 10 milliards de pertes.
30: Et là, je crois que c'est beaucoup plus que ça.
5: Potentiellement. Mais là, on voit
4: d'investissement, s'il te plaît, pas de pertes.
5: Oui, il n'y a jamais de pertes réellement.
30: Ouais, c'est vrai.
5: On voit que ça commence à prendre. Hein. On commence à voir les lunettes qui apparaissent dans la rue. On sait que même dans la rédaction, certains les utilisent au quotidien. Et moi aussi, hein, je te rejoins, Anthony, je suis assez emballé par ce qui est affiché. Non seulement par les progrès, c'est assez rapide et je pense qu'on va l'évoquer ensuite. Il a su rapidement trouver les bonnes personnes pour avancer là-dessus. Et puis, il est réellement en train de casser une double hégémonie, donc qui est celle de Google et d'Apple sur les interfaces, pour proposer une alternative qui sera un mélange entre l'IA et le hardware.
30: Et tout ça arrive dans un contexte, Anthony, où il y a malgré tout une espèce de malaise avec les lunettes connectées. On en parlait dans Tech & Co d'ailleurs hier, avec cette... on a l'impression que la société n'est pas prête à se faire filmer par des lunettes connectées sans le savoir. Et c'est ça le problème majeur. Il y a des actions en justice qui sont menées aux États-Unis, mais aussi en Europe. Il y a même des histoires sordides hein, de vidéos qui ont été prises à l'insu de personnes, notamment des jeunes femmes, etc., etc. Enfin, on peut imaginer le pire. Hein.
4: Bien sûr.
30: Comme toujours avec la tech, on peut imaginer le meilleur et le pire. Et on a l'impression que Mark Zuckerberg a entendu ça, ou en tout cas l'a senti, parce que hier il a annoncé quand même une paire de lunettes un peu particulière.
4: Oui, une paire de lunettes sans la petite caméra, précisément. Voilà. Alors ça c'est intéressant, effectivement, c'était pas l'annonce la plus importante peut-être de la soirée, mais elle est significative, t'as raison, je te rejoins sur le fait qu'il y a une défiance généralisée, et là où je trouve que Meta et leur stratégie est assez maligne, d'une certaine manière, c'est justement de lancer des ballons d'essai, c'est-à-dire ils vont tester tout un tas de modèles différents. Il y en a qui ont de l'IA à l'intérieur avec une caméra, de l'IA sans la caméra, de la réalité augmentée intégrée. Donc il y a différentes briques technologiques qui vont plus ou moins loin en termes, j'allais dire presque d'intrusion dans ta vie d'utilisateur et dans la vie des gens qui sont autour de toi. Et ils voient ce qui retombe.
30: Ouais.
4: Peut-être que effectivement ce modèle sans les caméras va faire un carton absolu. Peut-être pas du tout. Et peut-être qu'effectivement à terme on va tous s'habituer à avoir des gens qui peuvent nous filmer dans toutes les circonstances. Mais en tout cas, ils veulent pas répliquer l'erreur majeure qu'avait faite Google à l'époque avec c'est Google Glass, vous vous souvenez, on parlait de fail technologique du métavers, mais ça aussi hein, en termes de fail industriel, c'était pas mal, de gros échecs, ces lunettes qui ressemblaient pas du tout à les lunettes, qui permettaient de filmer n'importe qui dans la rue à son insu, à tel point qu'on surnommait, et les gens se faisaient agresser dans la rue parce qu'ils portaient ces lunettes, on les surnommait aux États-Unis les glass holes, un hein, mélange de glace, donc les lunettes, et de assholes, que je ne traduis pas, mais c'est pas un truc très très gentil.
30: Allez voir sur internet, c'est pas joli joli.
4: Donc du coup on voit bien, il y avait déjà, c'est pas nouveau cette défiance. Moi je pense qu'effectivement on n'est pas sorti de l'auberge, qu'il y a des pays aussi où ça va être peut-être plus facile à accepter que d'autres. Je pense qu'en Europe, on est très, très à cheval sur les questions de vie privée. On n'a pas forcément envie d'être filmé à notre insu à chaque instant.
30: Mais je crois que même aux US... Hein,
4: même aux US, non, mais bien sûr.
30: Il y a quand même une levée de bouclier concernant les lunettes avec caméra. Hein.
4: On rappelle qu'il y a une petite loupiote qui s'allume. Enfin bon, quand tu es en plein jour, qu'il y a beaucoup de luminosité ambiante...
30: Et puis après, le défi des hackers, c'est d'enlever cette petite lumière pour qu'on puisse filmer sans que personne ne s'en rende compte.
4: Dès que tu commences à la tripatouiller, ça se bloque automatiquement. Les lunettes se bloquent.
30: Jusqu'au jour où il y aura un pirate qui trouvera un truc. Ouais.
4: Mais c'est intéressant en tout cas d'avoir ces lunettes effectivement sans la caméra, histoire de dire voilà, là vous avez les fonctionnalités intelligence artificielle embarquées, vous pouvez poser des questions, vous pouvez passer des appels. En revanche, vous n'avez pas la question d'intrusion de la vie privée. Alors j'allais dire, finalement la question de la vie privée, c'est pas forcément le problème de celui qui porte les lunettes, c'est plutôt le problème de celui qui, de ceux qui sont autour.
30: Donc
4: tu peux acheter toi les lunettes sans les caméras, mais bon, ça n'empêchera pas d'autres d'avoir des caméras et de te filmer.
30: Et oui, voilà.
4: Et là, c'est tout le problème.
30: Après, la boucle est bouclée finalement. C'est Ray-Ban Meta Audio s'appelle, donc c'est là quand même l'une des nouveautés. On le disait, pas de caméra, il y a toujours des haut-parleurs, il y a des micros parce que ça sert toujours à passer des coups de fil, etc. Et Muse, donc qui est l'IA de Meta, sera intégrée. Elles pèsent 43 grammes, elles sont plus légères aussi par rapport à celles qui portent des caméras. Elles ont 12 heures d'autonomie, elles coûteront $349. On n'a pas encore de date pour la sortie
4: Muse,
30: en France.
4: Muse, d'un mot, je ne veux pas monopoliser la parole, mais c'est un peu le fil conducteur de toute la présentation.
30: Bien sûr,
4: donc c'est l'IA embarqué,
30: c'est
4: l'agent
30: l'IA qui
4: IA.
30: Marche de Meta finalement.
4: Voilà, c'est ça.
30: On oublie Yamaha, on oublie Meta AI. Là, on passe à Muse, visiblement un Bogdan qui est quelque chose qui se rapproche plus des standards de l'IA générative qu'on a l'habitude d'avoir, ChatGPT, Gemini et Claude quoi.
5: Ah mais je pense que François, on peut aller plus loin que les standards. Hein. Muse, il faut bien retenir ce nom aujourd'hui parce que c'est l'application d'IA la plus téléchargée sur l'App Store. Donc en plus, ils ont je crois battu le record d'OpenAI avec ChatGPT puisqu'ils ont fait plus de téléchargements en l'espace de 12 jours.
30: Ils ont dépassé dans le classement des applis IA ChatGPT. Ouais,
5: et donc, comme on disait tout à l'heure, cette nouvelle plateforme maintenant qui va piloter, puisqu'on je crois qu'on parlera ensuite de ce fameux badge donc, qui peut-être aura d'autres usages, on va dire, c'est cette vraie réussite de Mark Zuckerberg parce qu'il a réussi en l'espace d'un an à retrouver un nouveau standard d'IA qui en plus... Il faut noter qu'ils ont signé un partenariat avec Shopify. Amazon les a bloqués et pour une très bonne raison, parce que cette IA va commencer à se diluer un peu partout et on n'est pas loin d'avoir enfin un assistant commercial en continu avec nous. Donc si cette IA, qui en plus, il faut le rappeler, est en libre service, donc elle peut être téléchargée gratuitement, elle peut rapidement être déployée à partir de GeekFace et de tout un tas d'autres outils, elle va vite pouvoir s'infiltrer dans notre vie aussi, ouais, parce que Meta est déjà présent à travers Instagram, WhatsApp et Facebook.
30: Et ce qu'il y a d'intéressant, c'est que Meta revendique Muse comme une IA grand public.
4: Absolument.
30: Alors, ce qui n'est pas le cas finalement de OpenAI, qui ont d'autres business models finalement.
4: Oui, et puis une IA grand public avec le côté agentique aussi, hein, c'est-à-dire l'IA qui est capable de réaliser des tâches pour toi. En fait, il faut le voir, je pense qu'il l'imagine un peu comme le Jarvis d'Iron Man, c'est-à-dire vraiment une sorte d'assistant personnel qui pourrait à terme faire tout pour toi, et c'est finalement la concrétisation de ce que Mark Zuckerberg a théorisé comme étant la super intelligence, tu sais, c'est ce pourquoi il a investi des milliards, il a embauché les meilleurs cerveaux de la planète, sa dream team de l'intelligence artificielle, avec l'idée qu'on pourrait concevoir une IA qui serait hyper personnalisé, qui serait vraiment une sorte de compagnon du quotidien, qui apprendrait de tes habitudes et qui pourrait finalement t'aider. Et quelle est la meilleure position pour pouvoir t'aider que d'être intégré directement dans les branches de tes lunettes. Elle voit par tes yeux d'une certaine manière, elle peut donc t'accompagner, analyser tout ton environnement, te donner des conseils en temps réel, je sais pas, sur ce que tu es en train de manger, sur ce que... Alors, certains diront c'est cauchemardesque peut-être, hein, mais c'est, pour le coup, c'est vraiment la personnalisation, la personnification de cette IA compagnon qui va, je pense, de plus en plus être présente dans notre vie quotidienne. De ce point de vue-là, je pense que c'est une réussite, ouais.
30: Alors, on va aussi évoquer les autres nouveautés. On va quand même aller peut-être un petit peu plus vite sur les Ray-Ban Meta Gen 3, qui est donc la nouvelle génération des Ray-Ban Meta avec les lunettes. Ouais. Plus perfectionnées. Elles seront à $449. Elles intégreront aussi Muse et elles pourront enregistrer des vidéos avec un son Dolby Atmos. Donc, ça permettra peut-être d'avoir plus de spatialisation. Bon, voilà, ça c'est la nouvelle, nouveau modèle.
4: Il y a un point qui est intéressant, plus que les spécifications techniques, parce que tu as raison, c'est juste une nouvelle itération.
30: Bon, bien sûr.
4: C'est qu'ils l'ont annoncé en 100 modèles différents. Ça, je trouve que c'est hyper intéressant parce qu'il y a vraiment cette notion que...
30: De personnalisation.
4: Et oui, et en fait, ils veulent vendre, c'est pas des lunettes connectées, c'est d'abord des lunettes et la technologie arrive après. Ils veulent que ce soit un objet design. Bon, c'est le sens de leur partenariat avec Ray-Ban, avec aussi Oakley. Mais là, on voit bien qu'entre Ray-Ban, Oakley et leur propre modèle, il y aura une centaine de versions différentes. Donc, il y a vraiment une notion de style et de faire en sorte que ce soit un truc que les gens aient envie de porter et pas juste une babiole technologique, quoi.
30: Ça, c'est cool. En fait, chacun pourra choisir sa paire de lunettes. Les Meta Ray-Ban Display qui avaient été annoncés il y a quelques mois de cela aux États-Unis arrivent en France le 13 octobre. Rappelons ce que c'est. Ce sont des lunettes avec un petit écran qui s'affiche, en fait, qui est projeté dans le verre, voilà, et qui permet d'avoir de naviguer par exemple avec un GPS, d'avoir des messages qui s'affichent, etc., etc. Ça arrive le 13 octobre. Bon, c'est un produit qui commence à être un peu vieux technologiquement. Je vous déconseille de la prendre parce que je pense que très vite il y aura un nouveau modèle qui va arriver. Ouais. Et puis le gros morceau, Anthony et Bogdan, c'est quand même les Meta VR Glasses. Alors moi, franchement, qui m'emballe à fond. Imaginez un Vision Pro, 3 ou 4 fois moins cher, 3 ou 4 fois plus léger, mais avec les mêmes spécificités techniques quasiment.
4: Ouais, c'est ça. Tu veux commencer, Bogdan?
5: Non, mais je pense que c'est très bien résumé. Et c'est terrible, hein, pour Apple de dire ça comme ça. 2 fois moins cher. Moi, je vois, j'ai quelques amis, donc. Qui sont vraiment fans, mais qui sont fans, on va dire, des objets technologiques comme des gadgets. Ils utilisent le Vision Pro presque comme une belle voiture qu'on sort le dimanche, mais on va pas avec au travail. Là, c'est vrai que on a enfin... Alors, le vrai défi, c'est la miniaturisation, hein, parce que c'est souvent la bataille se fait là-dessus. Là, on a enfin un objet. Si on le met dans le train, si on le met dans l'avion, sur un déplacement professionnel, on sera pas ridicule, on va pas attirer les regards et on pourra... pleinement profiter soit de se mettre un film, soit de même mener une visio ou même de passer sur une émission comme on le fait en ce moment.
4: Ouais, c'est ça, il y a vraiment le côté miniaturisation qui est intéressant. Alors, comme Apple, hein, faut quand même le dire, ils trichent un peu dans le sens où tu as une batterie déportée, enfin une batterie et puissance de calcul, tout ça est dans un petit bloc que tu dois porter à côté.
30: Et puis c'est une paire de lunettes assez massive quand même.
4: Non,
30: attention,
4: bien sûr,
30: on est entre le masque et la paire de lunettes, on va dire.
4: Mais voilà. On est plus léger effectivement que le Vision Pro quand même. 100 grammes, c'est quand même une vraie performance. Alors il faudra le tester, on n'a pas encore eu l'occasion de mettre la main dessus, donc on comparera aussi avec le Vision Pro. Mais je pense un effet waouh qui est quand même assez là.
5: Les retours sont déjà positifs.
4: Ouais, moi c'est ce que j'ai vu aussi avec cet écran projeté géant pour lequel tu vas pouvoir regarder des films, regarder des matchs. Alors je crois qu'ils ont, j'ai plus la liste des partenaires en tête, mais ils ont annoncé en plus une série de partenariats avec des fabricants de contenu. Il y a du YouTube, je me demande s'il n'y a pas Disney aussi, j'ai pas envie de dire une bêtise, précise, mais en tout cas des grands noms du secteur où tu vas pouvoir avoir des films ou des événements sportifs, peut-être ESPN aussi, je ne sais plus, en tout cas des créateurs de contenu dans le domaine sportif, et tu vas pouvoir avoir comme ça une autre manière de consommer du sport, du cinéma. Alors c'est moins convivial évidemment que d'avoir, si tu veux regarder en famille, c'est moins sympa, mais quand tu es tout seul, ouais, ou quand tu es dans le train ou dans l'avion, c'est génial. Et pour le travail, moi je pense aussi à toutes les fonctionnalités liées au travail ou au télétravail, où tu vas pouvoir avoir 1, 2, 3 écrans projetés devant toi. Alors ils ont cette fonctionnalité que je trouve moi pour le coup un peu gadget et que je ne suis pas convaincu, où tu sais, tu peux transformer n'importe quelle surface plane en clavier. Bon, moi j'y crois pas trop, tu sais, le clavier sur la table là. Bon, je préfère avoir un vrai clavier physique.
30: C'est-à-dire qu'en fait, quand tu regardes la table, se dessine un clavier virtuel.
4: Ouais, c'est ça.
30: Et quand tu cliques sur les lettres, en fait, quand tu tapes sur les lettres, tu écris un message, c'est en
4: ça.
30: Fait.
4: Il faut voir la latence.
30: Il faut voir ce que ça donne.
4: Bon, c'est ça, je suis pas forcément, mais en tout cas, c'est intéressant.
30: C'est intéressant parce que ça fait plusieurs choses. Ça divertit. Il y a de la productivité derrière aussi. C'est ça qui est intéressant. Donc, à voir.
4: Et il y a une fonctionnalité qui est apparemment la plus spectaculaire. C'est celle des appels holographiques, où tu peux en fait générer un hologramme. Techniquement, on va nous hurler dessus parce que ce n'est pas un hologramme d'un point de vue purement scientifique. Mais tu sais, tu vas avoir une image en 3D devant toi de ton interlocuteur.
30: Une image projetée, quoi.
4: Voilà, où tu as presque l'impression de pouvoir le toucher, quoi. Donc là, pareil, pour les visioconférences, on peut imaginer des cas d'usage quand même hyper intéressants. Un objet que j'ai hâte de tester. Et qui pourrait, on se moquait du métavers, mais peut-être que, tu vois, il va peut-être revenir par la fenêtre. Il est sorti par la porte, il va peut-être revenir par la fenêtre en mode, bon, ils ont quand même changé de nom pour ça, hein,
30: ouais, c'est
4: Meta.
30: Clair.
4: Non, mais moi, tu sais, blague à part, métavers, alors bon, oui, ils se sont crashés, il y a eu un énorme échec, etc. Ils étaient peut-être un peu trop tôt aussi. Peut-être que dans 2 ans, 5 ans, 10 ans, quand on aura une miniaturisation suffisante, quand on aura des objets qui seront encore plus aboutis que ces Meta VR Glasses, si ça revenait, moi ça me choquerait pas, si tu veux. On n'aura pas des avatars qui ressemblent à des Sims d'il y a des années 90, un vrai truc vraiment photoréaliste et hyper ergonomique. Moi je dis, ça pourrait avoir du sens, donc peut-être que c'est la première brique finalement vers la prochaine génération de métavers, pourquoi pas.
30: C'est vrai que Bogdan, on peut reprocher pas mal de choses à Mark Zuckerberg, hein. Parfois il est un peu grandiloquent, on sait pas trop dans quelle direction il veut aller
5: aussi, ouais.
30: Mais malgré tout, on peut pas lui enlever une chose, c'est qu'il est déterminé, et quand il a une idée quelque part, il a pas ailleurs, et là il déroule en fait sa stratégie, quitte à cramer des dizaines de milliards aux grandes dames des investisseurs de Meta d'ailleurs, hein, parce que c'est ça qui est intéressant, c'est que c'est le vrai patron de cette boîte là et il fait un peu ce qu'il veut. C'est risqué, mais peut-être qu'il est en train de réussir son pari. En fait, c'est un peu trop tôt pour le dire, mais
5: je dirais aux grandes dames des employés aussi, hein, parce que c'est entre 8000 et 10000 employés licenciés en début d'année chez Meta, parce que ça reste quelqu'un de très flexible, et donc à l'américaine, il vire des équipes entières quand il faut les remplacer. Il s'est bien entouré pour une fois, vu qu'on est en plein air. Je crois que c'est ma blague sur le M qui est mal passée.
30: Mais je pense. Et c'est ça, je pense qu'il y a un moustique supporter qui s'est dit, je vais l'attaquer, je vais lui rentrer dans l'œil.
5: Il s'est bien entouré aussi. Il a quand même fait des recrutements qui sont dignes. On parlait de sport, mais qui sont dignes des plus beaux recrutements dans le foot, avec des contrats à plus de 200 millions d'euros. Et tu parlais du métavers. Moi, je pense que bon, il y a toujours un débat métavers ou AR. Là, il a su rapidement pivoter. Il a pris exemple sur Apple en se disant, l'avenir, il est dans un espèce d'entre-deux. Il a réussi la partie technologique avec la miniaturisation. Et là, il continue sur la partie software en imposant un AR, un univers d'entre-deux qui, lui, peut fonctionner. Je suis d'accord avec ça. Toi.
4: Après, le prix, il faudra voir. Alors,
30: je crois qu'on est à 1200 et quelques dollars.
4: On est à
30: 1200,
4: hein. Ouais, c'est ça. Mais je voulais comparer avec le Vision Pro. On disait que c'est 4 fois moins cher, ce qui est tout à fait vrai. Mais est-ce que c'est suffisamment peu cher pour que ce soit un objet mainstream? Je ne suis pas sûr non plus. Même à 1300 €, ce qui, effectivement, est beaucoup moins cher qu'Apple, je ne suis pas sûr qu'ils en vendent tant que ça. On verra.
30: Mais tu vois, par exemple, on peut dire que le Vision Pro a quoi, 3 ans à peu près d'existence. Ouais. En 3 ans, la technologie a fait, parce que finalement, il doit avoir peu ou prou les mêmes composants là-dedans. On a réussi à réduire le volume et le poids de ce produit et diviser le prix par 4. Dans 3 ans, peut-être qu'on arrivera à avoir ce type de lunettes à 400 balles, tu
4: tout
30: vois.
4: Tout à fait.
30: Donc, c'est ça qui est intéressant. On n'a pas terminé, en fait, le cheminement technologique de ces produits. C'est ça qui est intéressant.
4: Et je rebondis sur ce que tu disais rapidement, mais moi, je pense effectivement que c'est un vrai patron dans le sens où il a une stratégie industrielle. Il prend des paris qui sont très risqués. Le métaverse était très risqué. Il s'est rester planté, au moins temporairement. Les lunettes, il nous dit, les lunettes, c'est le futur du smartphone. Moi, j'en suis convaincu.
30: Je mets tout, je mets le paquet dedans.
4: Et ça, je trouve que c'est le signe d'un, voilà, d'un grand chef d'industrie. Oui. Bon, peut-être que, encore une fois, peut-être qu'il se plantera, mais il a pris son risque, comme dirait le tout.
30: J'aimerais qu'on garde quelques minutes aussi pour évoquer. Alors, il y a eu un one more thing durant cette keynote. Franchement, très innovante, très intéressante, avec un petit produit assez rigolo qui s'appelle le Muse Charm, une espèce de Tamagotchi dernière génération avec bourré à l'IA, et à l'intérieur justement il y a l'IA Muse, et c'est amusant parce que ça fait un moment qu'on parle de ce type de produit. Ouais. Ça fait un moment qu'on imagine avoir ou un pendentif ou un truc dans sa poche qui va avoir des micros, des caméras, etc. Et bien Mark Zuckerberg l'a fait.
4: Ouais, moi j'ai, alors ça pour le coup, autant je trouve ça très rigolo, j'ai un peu de mal à y croire, honnêtement, parce que chat échaudé craint l'eau chaude ou l'eau froide, je sais plus, je sais jamais dans quel sens c'est l'expression, mais en tout cas, je pense que on a tous connu le Rabbit, on en avait beaucoup parlé à l'époque, tu sais, ce petit appareil qui était censé faire un peu la même chose, c'était un truc de poche avec un agent IA à l'intérieur et tu pouvais discuter avec lui, lui demander de te commander un VTC, lui demander de réserver tes vacances. Bon, ça a jamais fonctionné, après c'était il y a 3 ans, donc la technologie a au moins 3 ans. Ça a bien évolué depuis, mais je sais pas, en fait je me dis, sachant qu'on a tous déjà un smartphone dans notre poche et qu'il va pas être remplacé tout de suite, ou que même à la limite, même si t'as ça dans des lunettes, en fait ces fonctionnalités là tu peux déjà les intégrer dans un autre objet que tu portes déjà, plutôt que d'avoir en plus ce petit Tamagotchi. Ça faisait longtemps que j'avais pas entendu parler du Tamagotchi. Je sais même pas si Bogdan de ta génération a jamais connu les Tamagotchi.
5: Quand même. Si.
4: Ah bon, alors je te vieillis, je te rajeunis peut-être un peu trop alors. Enfin, en tout cas, dans les plus jeunes qui nous écoutent,
5: c'est
4: en tout cas ils connaissent pas le Tamagotchi, ça c'est sûr. Enfin voilà,
5: c'est sûr que la génération Z connaît pas le Tamagotchi. Mais alors cette fois, je suis pas d'accord avec toi, parce que je pense que l'usage en Europe, on peut être parfois très rétractaire sur ce type d'objet. Tu citais le Rabbit. Moi, je le vois pas comme le Rabbit. Le Rabbit, c'était un échec assez évident. Parce qu'on pensait qu'il allait faire gagner du temps, alors que pas du tout. On leur promettait de commander un taxi, et puis en réalité, l'IA n'était pas suffisamment performante. Donc ça prenait 2 à 3 minutes de commander un taxi, alors qu'on fait ça en 10 secondes sur Uber aujourd'hui. Là, moi, en fait, ce qui m'a marqué, et même ces objets-là, je dirais qu'ils me fascinent un peu, c'était au CES cette année, où on pouvait jeter un regard à gauche, à droite, tous les Asiatiques en portaient un. Alors, j'exagère un peu, mais on avait énormément de personnes qui venaient de Corée, de Chine ou de Japon, et on voit que c'est un usage qui se développe là-bas puisqu'ils le portent.
4: Après, je me permets, mais au CES, c'est un petit biais de confirmation dans absolument. Le sens où t'as absolument que des gens général, qui bossent dans la tech.
30: En général, c'est les créateurs de ces produits qui les portent, si tu veux. Donc,
4: mais j'entends, peut-être qu'effectivement, le marché asiatique, en tout cas, est plus près
5: dans la Silicon Valley. Mais alors, le marché asiatique est plus porteur parce qu'il y a une grande barrière de la langue. On va dire que la langue professionnelle, ça reste l'anglais, et qu'il y a encore peu de monde qui connaissent soit le chinois, soit le japonais, soit le coréen. Donc eux, ils ont un vrai usage de traduction directe. C'est pareil pour la Silicon Valley, pour les personnes du marketing qui travaillent avec l'Asie. Et je pense que sur ces marchés-là en particulier, il y a peut-être une voie de développement.
30: Alors, rappelons à quoi ça sert. Parce que même si on n'a pas toutes les spécificités techniques, il y a des trucs à raconter là-dessus. Déjà, ça a été conçu en 9 mois, ce produit-là, par des anciens d'Apple que Mark Zuckerberg a débauché. Ouais. Ça avait été d'ailleurs la pagaille chez Apple, parce qu'il avait été obligé de restructurer leurs équipes, parce que ces deux personnes étaient très importantes dans le design produits d'Apple. Et donc,
4: un peu comme Johnny Ive chez OpenAI, d'une certaine manière.
30: Exactement. Et Zuckerberg leur a dit, d'ici la fin de l'année, vous me sortez un produit, ce Muse Charm, finalement. Ils y sont arrivés. Alors, même si on ne sait pas quand il va sortir, visiblement, il ne serait pas loin d'être fini, ce produit-là. Et l'idée, c'est que tu pourrais le déclencher avec ton empreinte digitale et après lui parler. Et à l'intérieur, il aurait une carte SIM 5G ou une eSIM qui lui permettrait de dialoguer avec le réseau. Et à ce moment-là, tu parlerais avec Muse. Et ça serait un petit peu ton assistant vocal ou ton assistant tout court, finalement, avec qui tu parlerais, finalement.
4: Et où tu pourrais, là, encore une fois, la partie agentique, tu pourrais lui demander de te commander un truc, de réserver tes vacances.
30: Exactement.
4: Mais là, tu vois, c'est là la limite, c'est que je me dis... En fait, on a déjà un téléphone. Pardon, ça fait un peu le mec qui n'arrive pas à se projeter d'une certaine manière. Peut-être que c'est un peu ça, mais je me dis, on a déjà un téléphone qu'on déverrouille à peu près 300 fois par jour. Bon, bah, si tu as besoin de commander un VTC, tu peux le déverrouiller une 301e fois. Est-ce que tu vas sortir exprès un autre appareil exprès pour ça,
5: après,
4: je ne sais pas.
5: Le sent, il est censé être porté soit sur le bord de la veste,
4: comme
5: soit
4: un pince.
5: Il est encore
30: un pendentif.
5: Un usage dont on ne parle pas, c'est un peu le résumé de la journée. Ça, c'est, on parlait de l'Europe et de la vie privée, ça passe pas aujourd'hui parce qu'il faut globalement enregistrer tout ce qui se dit continuellement. Et donc les personnes, encore une fois, qui venaient des pays asiatiques et qui l'utilisaient au quotidien, m'expliquaient que après avoir rencontré 20-30 personnes, ils avaient et donc ils ont payé un abonnement aussi, ils avaient un abonnement. Ils avaient un résumé de
30: leur journée, de leur réunion, de tous les échanges
5: professionnels. Ouais.
30: Mais c'est vrai que le smartphone le fait aussi.
4: Ouais. Ou tes lunettes, puisqu'ils sont à fond sur les lunettes, tu pourrais imaginer.
5: C'est vrai que les lunettes peuvent le faire. Là où ça se contredit un peu, c'est par rapport aux lunettes. Mais je pense qu'ils visent deux marchés en simultané. On disait qu'ils se jettent.
30: Et comme le disait Anthony très justement, ils lancent des trucs, ils voient ce qui retombe ou pas. Voilà, en gros, c'est ça.
4: C'est exactement ça.
30: Et il a bien compris que c'est en testant des choses, ouais, même si ça lui coûte très cher, qu'il est en train de peaufiner l'objet idéal que l'on aura peut-être tous sur le nez peut-être ou dans la poche. C'est ça qui est intéressant.
4: Exactement ça. Et il ouvre. On n'a plus le temps. Je disais, je pensais aussi aux fonctionnalités futures. On parlait beaucoup des lunettes, mais il y a aussi, tu sais, toutes les fonctionnalités liées à la reconnaissance faciale. On sait qu'il travaille là-dessus. J'allais dire, il ouvre la fenêtre d'Overton technologique d'une certaine manière, c'est-à-dire qu'il teste des trucs, il voit ce que ça donne dans l'opinion publique, comment ça réagit, et puis il s'adapte en fonction. C'est là qu'on voit qu'il est assez malin, même si je pense que ça peut aussi créer du débat dans la société, c'est normal.
30: Merci à tous les deux, merci Anthony. Anthony merci Morel, François, journaliste à BFM Business, et Bogdan Bognar, donc journaliste à La Tribune. Et vous restez avec nous, ce Tech & Co depuis Marseille, depuis le Vélodrome, continue dans un instant avec un invité qu'on aime beaucoup. Il s'agit du fondateur d'OVH Cloud, Octave Klaba, qui est sur ce plateau dans une minute. A tout de suite.
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8: Bienvenue dans Trajectoire, la chronique des entrepreneurs. Aujourd'hui, je reçois Jean-Luc Gamica, associé de Transphilogue, une entreprise spécialisée dans la vente et dans la location de matériel de manutention. Bonjour Jean-Luc.
9: Bonjour Karine.
8: Alors, qu'est-ce que Transphilogue ?
9: Transphilogue, c'est Sylvie, Chiara, Théo, Jean-Luc. Une entreprise à taille humaine, basée dans le sud de la France, spécialisée dans le matériel de manutention. Et issue de l'expérience de plusieurs années de travail dans la manutention et dans le transport. Et ça a donné naissance, eh bien, à Transphilogue. Et on essaye de répondre, en fait, de façon unique à chacun de nos clients. Et on travaille avec le plaisir et, je dirais, la motivation pour vraiment être dans la bienveillance par rapport à nos clients.
8: Alors, que faites-vous et surtout, quelle est votre valeur ajoutée ?
9: Eh bien, notre valeur ajoutée, elle consiste surtout à avoir des réponses uniques. Des réponses uniques à nos clients. Comme par exemple, je donne un exemple, des clients sont venus nous voir en disant « on perd nos chariots, on perd nos transpalettes, qu'est-ce qu'on peut faire pour plus que ça arrive ?» On a trouvé une solution, on a mis de la géolocalisation dans les camions, dans les chariots. Les chariots sont géolocalisés, donc les clients ne perdent plus les transpalettes, ne perdent plus les camions, et ça c'est une solution vraiment personnalisée. Derrière ça, on a un client qui est venu nous voir et dit ben, « on a une problématique, on doit démarrer un gros marché au mois de janvier, on a 180 chariots à trouver, qu'est-ce que vous pouvez faire ?» Ben, là, grâce au stock qu'on a disponible, parce qu'on a un gros stock disponible grâce au partenariat qu'on a avec EP Équipement, on est capable de répondre rapidement et derrière ça, on a des solutions. Actuellement, il existe une solution qui est une aide faite notamment par la CARSAT auprès des entreprises. Des fois, elles ont des difficultés à monter le dossier, elles nous appellent, il y a quelqu'un qui répond et qui est capable de donner une réponse personnalisée à nos clients et ça, c'est vraiment unique.
8: Merci Jean-Luc Gamica d'être venu nous parler de Transphilogue dans Trajectoire.
9: Merci Karine.
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30: 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Voilà le retour de Tech & Co, la quotidienne, ici au Stade Vélodrome. Nous sommes à Marseille, bien sûr, à l'occasion de l'AIM, ce grand rendez-vous organisé par La Tribune et BFM Business et qui concentre, on va dire, tous les grands acteurs mondiaux de l'intelligence artificielle. J'ai la chance d'en avoir un sur ce plateau. C'est Octave Clabat qui nous a rejoint. Bonsoir, Octave.
13: Bonjour, ça va
30: merci,
13: bien
30: merci d'être là.
13: Merci
30: ravi,
13: pour l'invitation.
30: Très heureux de vous recevoir, de te recevoir. Parfois on se tutoie, parfois on se voit, Octave, fondateur et PDG d'OVH Cloud. Voilà l'une des pépites, on va dire, de l'intelligence artificielle, mais aussi de du stockage des data centers en France. Première question, on voit que ce monde de la technologie évolue à une vitesse incroyable. L'intelligence artificielle est en train d'appréhender tout le débat aujourd'hui de la tech. Comment OVH embrasse cette technologie de l'intelligence artificielle, et est-ce que ça

0: des GPU. Donc, chose qu'on sait déjà faire, mais à beaucoup plus grande scale qu'on va faire. Derrière, il faut avoir du token as a service at scale pour fournir pas cher de l'intelligence artificielle sous forme de token. Pas SIA, ça SIA, peut-être on aura l'occasion d'en parler.
1: Le prix de tout cela, parce que l'équation commence à être compliquée, non, parce que d'après ce que j'ai compris et ce qu'on constate, c'est que le matériel informatique coûte de plus en plus cher, les prix explosent à cause du coût de la mémoire, du stockage, etc., etc. Il y a une pénurie. Est-ce que c'est un handicap pour une boîte comme OVH aujourd'hui?
0: En fait, il y a deux phénomènes en fait, de ce que tu décris. Il y a d'un côté l'intelligence artificielle, le coût de l'entraînement, de l'inférence a diminué énormément grâce à les innovations dans les chips, dans les technologies qui sont à l'intérieur des LLM. Donc le coût de l'entraînement a été divisé par 20 en 18 mois. D'accord. Et derrière l'inférence, il y a la même typologie des phénomènes.
1: Donc ça, c'est une bonne chose.
0: C'est une bonne chose, ça c'est l'intelligence artificielle. Mais ça a eu un impact sur le reste de l'activité. Le reste de l'activité, des serveurs traditionnels, mais ça va jusqu'au l'automobile. D'accord. Ça va là où il y a besoin de la RAM ou du stockage.
1: Les téléphones. Le prix des téléphones explose, les prix des ordinateurs explosent.
0: Exactement.
1: En fait.
0: Et donc ça a eu un impact néfaste en fait, sur le reste de l'activité. Où on a vu la RAM, elle a augmenté six fois, en espace de moins de 12 mois. D'accord ? Donc c'est un truc astronomique. Donc,
1: On n'a jamais vu ça.
0: Non, tu as raison, on n'a jamais vu ça. Et nous, on en investit beaucoup dans les ordinateurs, dans les serveurs, dans les GPU, dans les RAM. Donc on a vu un sacré challenge, en fait, depuis septembre 25, de faire l'équation économique entre combien ça nous coûte à produire et combien il faut qu'on le facture aux clients. Et donc, comme en fait, on ne fait pas de gras, entre guillemets, mais on est en coût direct. Donc, on n'a pas les mêmes, on va dire, comme les Américains ou les
1: prix. Oui, des marges de manœuvre, en fait. C'est
0: exactement.
1: Ça.
0: C'est que quelque part, les Américains, ils ont des prix extrêmement hauts sur lesquels ils font des remises, etc. Donc, ils vont faire moins de remises. Nous, on est à l'os, oui. Entre guillemets.
1: C'est-à-dire que quand vous payez plus cher, il faut que vos clients payent plus cher.
0: Parce que c'est ça notre promesse. C'est-à-dire qu'on vous propose de l'informatique, du cloud, de l'intelligence artificielle, la moins chère possible.
1: Oui.
0: Donc forcément, si nos coûts augmentent...
1: Vous n'avez pas la marge pour justement miser, jouer sur des remises. Mais d'après ce que j'ai compris, il y a certaines configurations de serveurs qui ont augmenté jusqu'à 87%. Que disent les clients? Parce que même s'ils savent que vous avez les meilleurs prix, augmenter comme ça de manière exponentielle...
0: C'est extrêmement...
1: Ça doit être un problème, non?
0: C'est un problème. Heureusement, en fait, on a différentes gammes de produits. Donc, il y a des gammes de produits sur lesquelles ça augmente. Mais aussi, on a des gammes de produits qui ça n'augmente pas. Pourquoi? Parce que ce sont des serveurs qui ont 3 ans et plus. Donc, on a quand même... Enfin, c'est fait pas 6 mois ou 12 mois qu'on investit. On investit depuis 27 ans. Et donc, on a des serveurs qui ont 3 ans, 4 ans, 5 ans. Eux, ils bougent pas le prix. D'accord? C'est plutôt les serveurs récents qui bougent le prix.
1: Oui, bien sûr. Oui,
0: d'accord?
1: Oui, oui.
0: Et donc, on voit que les clients sont en train de migrer des serveurs qui augmentent vers les solutions un peu...
1: un peu plus anciennes. Mais ça a quoi comme impact? Ça sera moins rapide, c'est ça? J'imagine que ça ne peut pas faire aussi bien tourner les modèles d'IA récents.
0: En fait, les clients, ils prennent plus de serveurs, par exemple, pour pouvoir faire tourner la même chose. Et donc, ça leur coûte finalement moins cher que l'augmentation des prix. Donc,
1: d'accord.
0: Il y en a des clients. Certains, en fait, ils encaissent l'augmentation. Ils répertorient, en fait, ils disent... Mes services vont augmenter aussi vis-à-vis de mes clients. Ils les font passer en pass-through. Mais la conséquence pour nous, c'est qu'on a battu les records de nombre des serveurs qui sont dans nos data centers loués par nos clients. On n'a jamais eu autant de serveurs parce que justement, les gens, ils se rééquilibrent un tout petit peu quels sont les serveurs qui sont le mieux pour eux, quelle est l'intelligence artificielle.
1: C'est-à-dire que vous arrivez à reconditionner en quelque sorte, des serveurs qui étaient sous-exploités parce qu'ils étaient un peu plus vieux, en fait, c'est ça?
0: C'est ça.
1: C'est dingue.
0: Ouais.
1: J'imagine que vous suivez le marché des composants. Comment ça se passe quand on s'appelle Octave Kaba, qu'on est à la tête d'une boîte comme OVH Cloud, vous achetez de la mémoire en avance, vous discutez avec les Asiatiques pour avoir les meilleurs prix. Comment ça se passe en ce moment?
0: C'est un super métier que les gens font sur la RAM. J'aimerais bien faire.
1: Mais c'est tendu ou pas?
0: C'est tendu. C'est tendu. Et en fait, le principe, c'est que vous passez les commandes à 12 mois, 18 mois. Les commandes quasi fermes. D'accord?
1: C'est-à-dire que là, aujourd'hui, vous commandez du matériel qui sera livré dans 18 mois.
0: C'est ça. D'accord? Donc vous commandez et

0: vous ne savez pas à quel prix vous allez recevoir le matériel. Dans le trimestre, janvier, février, mars, c'est en mars, deuxième mois, à peu près au milieu du trimestre, on vous donne le prix de ce qui a été reçu en janvier, en février et jusqu'à la fin de mars. Donc vous avez le prix du quarter. C'est un beau métier, hein. D'accord, c'est un bon métier.
1: Enfin, c'est pas un bon métier pour vous.
0: Non, c'est un tout petit peu de stress à chaque fois pour dire à quel prix on va avoir ces trimestres-là. Mais c'est comme ça aujourd'hui.
1: Est-ce que ça peut tenir longtemps comme ça? Est-ce qu'on
0: c'est
1: peut pas
0: assez exceptionnel.
1: Est-ce qu'on va pas se retrouver on parle de cet éclatement de la bulle de l'IA parce que là, on n'est plus dans le, on n'est plus dans le cartésien finalement. Qu'est-ce qui va se passer à votre avis?
0: Je ne sais pas s'il va y avoir l'éclatement de la bulle, parce que les investissements qu'il y a autour de l'intelligence artificielle, il y en a deux types. Il y a le type de l'entraînement. Qu'est-ce que vous avez besoin d'investir pour avoir des clusters d'entraînement? Et vous avez les clusters de l'inférence. C'est-à-dire, là, vous avez les produits. Aujourd'hui, les enjeux, ils ne sont pas sur les clusters d'entraînement. Les gens, ils les ont. Ils renouvellent, ils ont de nouvelles générations, ils arrivent à pousser les modèles de plus en plus loin. Aujourd'hui, ce qui pose les problématiques, c'est la croissance. D'accord, c'est-à-dire le nombre d'utilisateurs qui arrivent chaque jour, il faut les servir. Et donc, où est-ce que vous chopez, où est-ce que vous avez des nouveaux GPU, pas pour faire de l'entraînement, mais pour faire vendre le produit que vous venez de facturer le client. D'accord. Et donc, c'est ça qui aujourd'hui qui pose principalement le problématique, et c'est ça qui draine en fait principalement la croissance. Bien sûr, on continue d'investir dans le cluster de l'entraînement, mais aujourd'hui, la part de ces des investissements liés à l'entraînement du modèle n'est plus aussi majoritaire que celle qui est par rapport à l'inférence.
1: Est-ce que votre métier évolue? Bon, on a parlé de l'achat de structures technologiques, etc., de vos serveurs, mais est-ce que parallèlement votre métier évolue?
0: Énormément. Mais on connaît ça. Moi, je suis venu de web hosting. On a évolué vers data. On a évolué vers cloud. Le cloud, maintenant, on est en train d'enrichir l'intelligence artificielle. Donc oui, notre métier, par rapport à le besoin que nos clients nous formulent, évolue. Aujourd'hui, en plus du cloud, les gens, ils veulent des l'IA. Parfois, ils veulent juste des GPU. Parfois, ils veulent du token. Parfois, ils veulent un SaaS. Un SaaS avec un prompt et que derrière, ils puissent s'auto-coder, vibe-coder vite fait les applications. Donc en fait, il y a toute une nouvelle couche, une nouvelle stack liée en fait à déploiement des applications que nous sommes en train de travailler. C'est pour ça que je suis revenu. Ça fait un an en fait et là, on va commencer à avoir des vrais résultats liés à ce qu'on a développé depuis un an, mais aussi par rapport à les acquisitions que nous avons faites depuis le début de l'année. Et donc, on pense revenir et derrière proposer quelque chose d'extrêmement intéressant qu'on appelle un cloud LIA. Nous, on appelle cloud LIA. C'est plus le cloud juste stockage des bases de données, les différents éléments qui sont nécessaires pour la modernisation des applications. C'est comment LIA, elle est au centre de la communication que vous avez avec vos utilisateurs, c'est-à-dire vous avez prompt, et comment les SaaS derrière, ils interagissent avec le prompt, avec les bases de données, avec la knowledge platform, on va dire les informations, les search engines. Donc tous ces éléments-là, en fait, ils sont beaucoup plus haut niveau et c'est à nous de le fournir et c'est ce qu'on fait.
1: Est-ce qu'aujourd'hui, en toute sincérité, vous êtes au niveau des hyperscalers américains, que ce soit les Google, que ce soit les Microsoft? Et votre ambition, c'est de proposer les mêmes types de services que font ces boîtes-là?
0: Donc l'ambition, oui, c'est de proposer les mêmes typologies de services qu'AWS, Azure, Google, Cloud, ça c'est sûr. De l'autre côté, non, on n'est pas encore à ce stade-là. Il y a des grosses transformations qu'on est en train de finir, qui nous permettent d'avoir l'user experience. C'est ça qui nous manque aujourd'hui.
1: C'est-à-dire que demain, on peut
0: les
1: imaginer
0: produits,
1: que un Microsoft 365, le même type de service, pourrait arriver chez...
0: C'est pas pourrait.
1: Va arriver.
0: Va arriver. D'accord. Je l'annonce dans quelques semaines.
1: Oui, d'accord, puisqu'il y a votre OVH Summit.
0: OVH Summit, on va l'annoncer, on va montrer ce qui est OVH IA Workspace. D'accord. On en a parlé au moment de Vivatech. Montré en fait la preview. On a eu énormément de feedback sur la preview. Là, on est en train de la finir. En fait, une alpha et bêta qu'on va pouvoir proposer à des premiers utilisateurs. Et dedans, c'est l'IA, elle est au milieu. L'email, la visioconférence, le drive, le chat, tout ça, ce sont des applications comme les
1: créations de documents, etc. Et tout ça boosté à l'IA, parce que on le voit. Mais j'avais juste une question aussi, Octave. Quand on voit que Google, Microsoft dépensent des milliards dans le développement de leurs solutions, vous n'avez pas leurs moyens. Est-ce que vous ne vous battez pas à armes égales ?
0: Mais à nouveau, je reviens sur ce que j'avais dit juste avant. Il y a deux typologies d'investissement. Il y a l'investissement dans le training, dans le développement de logiciels, et il y a l'investissement dans la croissance. Les milliards qu'on parle, en fait, beaucoup, je ne sais pas le pourcentage, mais est-ce que c'est 70, 30 ou 80% sont dans la croissance ? C'est-à-dire les produits existent déjà. Il faut juste les mettre sur l'étagère pour que les clients les utilisent. Nous, on voit que c'est ça qui se passe au niveau de l'intelligence artificielle. Donc nous, on est en train de fantasmer en Europe en disant les gens, ils investissent beaucoup. Oui, ils investissent beaucoup, mais dans leur croissance pour que leurs revenus, ils augmentent. D'accord ? Donc c'est de la même manière, en fait, il y a aussi la circularité de l'investissement. Quand Amazon ou AWS, il investit dans l'Anthropic ou il investit dans l'OpenIA pour qu'eux, ils puissent leur commander le cloud, avec cet argent-là, vous achetez de la croissance. D'accord ? Donc, quelque part, derrière, vous pouvez dire, oui, j'ai des clients. Oui, mais des clients à qui j'ai donné de l'argent pour qu'ils m'achètent des choses. D'accord ? Donc, tout ça, en fait, nous, on voit comme une somme des chiffres, etc., en disant, waouh, ils investissent. Mais en fait, ils font énormément de circularité. Oui, ils font énormément par rapport à la croissance. Mais le développement, ce n'est pas aussi cher qu'on pense qu'il c'est. C'est pour ça, nous, on en a assez dit, quand on a fait les chiffres, on a dit, on y va sur l'entraînement, parce que ça ne coûte pas si cher que ça lorsqu'on est un cloud provider. C'est différent lorsqu'on n'est pas. D'accord ? Lorsqu'on n'est pas un cloud provider, il faut builder les data centers, les serveurs, tout l'ensemble des couches de cloud pour pouvoir faire de l'entraînement. Nous, on n'a pas cette contrainte-là, parce qu'on a le cloud qui va nous servir à entraîner nos modèles, puisque lorsque vous entraînez des modèles, vous avez du pré-training, post-training. Dans le post-training, il faut avoir beaucoup de ressources pour pouvoir affiner l'intelligence d'un modèle.
1: Dernière question sur les acquisitions. Vous êtes vraiment en phase d'acquisition en ce moment.
0: À fond.
1: Justement pour ajouter ces briques,
0: oui,
1: et pour gagner du temps,
0: oui,
1: c'est ça ?
0: Oui. En fait, ce qu'il y a, c'est un écosystème fantastique en Europe, en France, des startups où vous avez des talents de malades, qui ont fait un breakthrough, un développement, oui, qui est super intéressant, mais dans un micro-vertical. Qu'est-ce qu'ils ont comme problématique ? L'accès au marché. Ils sont petits, ils sont 10, 20, 30, et ils ont une techno de malade, mais derrière, c'est une petite entreprise, ils ont levé des fonds.
1: Ils ont du mal à...
0: Exactement. Et donc là, ce que nous, on est en train de construire, c'est un énorme incubateur capitalistique. C'est-à-dire que moi, je leur propose de dire, OK, vous avez développé ce logiciel-là, c'est super, on va vous aider à le commercialiser. On va vous aider à avoir la bonne infrastructure. Derrière, on va vous aider à avoir d'autres produits à l'intérieur pour qu'ils soient de plus en plus riches. Capitalistiquement, oui, 100% appartient à OVH, mais derrière, vous avez fait partie d'OVH. Et derrière, allez-y, continuez. Mmh. Vous restez dans votre boîte. Donc, on ne les intègre pas. On a racheté 3 l'entreprise depuis le début de l'année. Là, on en a plus que 10.
1: Notamment Gladia, est spécialisée dans l'IA vocale.
0: Donc, tout ce qui est speech to text. On est en train de regarder TTS, donc text to speech, OCR, LLM avec les...
1: Et tout ça va rentrer dans votre workplace.
0: Exactement.
1: Voilà.
0: Parce qu'en fait, si vous ne maîtrisez pas l'ensemble des technos, à un moment, vous utilisez un modèle chinois et ça ne répond pas exactement. Vous faites quoi ? Il n'y en a pas. Ou est-ce que vous maîtrisez l'ensemble des couches et vous dire non, on va l'entraîner pour qu'il soit vraiment bien dans ces typologies des tâches. Nous, on aura ça, en fait.
1: Octave, on a vraiment, sincèrement hâte de pouvoir tester cet environnement de travail européen, souverain. Ça sera le premier, finalement.
0: L'objectif, c'est de créer une plateforme dans laquelle tout l'écosystème puisse s'introduire.
1: Okay.
0: D'accord ? C'est-à-dire, c'est pas une plateforme mono OVH. C'est une plateforme dans laquelle on va montrer des exemples. Il y a des open source. On va pouvoir les introduire à l'intérieur. Et donc, immédiatement, un open source que vous mettez dans l'intérieur de la plateforme, il profite de l'intelligence artificielle, de la communication entre différentes applications automatiquement. Mmh. Et donc, de cette manière-là, on veut avoir un marketplace pour que justement, certaines entreprises, on leur propose des acquisitions, mais d'autres, en fait, ils ont leur propre schéma. Mais pour autant, on peut les aider à croître et trouver des clients.
1: Ça arrive quand, d'ici la fin de l'année ?
0: Là, c'est au Summit, on va annoncer
1: un calendrier.
0: On va montrer le produit. Montrer le produit et j'espère qu'on passera en GA début 27. Février-mars.
1: On va suivre ça de près. Merci beaucoup, Octave.
0: Merci beaucoup.
1: Merci d'avoir été l'invité de Tech & Co ici à Marseille. Octave Clabat, fondateur et PDG d'OVH Cloud.
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1: Et on poursuit ce Tech & Co avec mon prochain invité. Il s'agit de Samy Slim. Bonsoir, Samy.
3: Bonsoir.
1: Directeur général de Telehouse France. Alors, vous êtes directeur général de Telehouse France depuis 2022. Vous êtes ingénieur diplômé Télécom Sud Paris et de l'université du Michigan, je crois.
3: Tout à fait.
1: Et alors, ce qui est intéressant, c'est que Telehouse est une boîte que finalement qui n'est pas grand public, mais qui a une marque forte en fait dans le B2B. Est-ce que vous pouvez nous présenter ce que vous faites et qui vous êtes?
3: Avec plaisir. Donc, Telehouse est un opérateur de data center, le plus ancien opérateur de data center au monde, hein, créé dans les années 80. Donc, notre métier, très concrètement, c'est de construire et d'exploiter des bâtiments qui permettent d'héberger les équipements informatiques et télécom des clients. Donc, tout ce qui fait fonctionner, notamment l'IA. Donc, on fait ça depuis les années 80, partout dans le monde, notamment en France, où on est installé depuis les années 90, où on fait transiter la moitié du trafic Internet national.
1: Incroyable. Et avec cette, on va dire, cette folie de l'IA, j'imagine que votre activité explose aussi, non ? Vous en profitez ?
3: C'est effectivement un point d'inflexion pour nous, c'est-à-dire que pour la première fois de notre histoire, on voit que l'exponentiel devient une verticale presque.
1: Comment était votre métier avant et qu'est-ce qu'il est en train de devenir ?
3: Alors, notre métier avant était de proposer de l'air frais pour refroidir des machines qui chauffent parce qu'il y a des transistors dedans.
1: Logique.
3: Jusqu'à ce que l'IA arrive, où les puces sont tellement gravées au niveau du millimètre que la chaleur dégagée ne peut plus être refroidie par l'air. Donc il faut de nouvelles technologies pour refroidir les puces de l'IA. Donc notre métier a complètement changé pour faire, par exemple, ramener du liquide au plus proche des puces.
1: C'est ce qu'on appelle le water cooling.
3: Le water cooling, afin d'extraire les calories de manière plus efficace parce que l'air ne suffit pas.
1: C'est-à-dire qu'il ne suffit pas de mettre des grosses clims maintenant dans ces data centers. Ça ne suffit pas.
3: C'est fini. Pour l'IA, en tout cas, c'est fini. Alors, ça subsiste pour le reste, bien entendu, qui ne disparaît pas, notamment les télécoms, les CPU. Mais pour l'IA pure, il faut ces nouvelles technologies de boucle fermée d'eau qui extrait les calories par l'eau. Mais ça change complètement notre métier parce qu'il faut revoir les structures des bâtiments, il faut revoir le dimensionnement des équipements techniques, donc il faut tout revoir.
1: Donc, ça nécessite quoi? Des investissements, j'imagine?
3: Gigantesque. Il faut voir les chiffres, notamment qu'il y a aux États-Unis actuellement. On parle en trillions maintenant aux États-Unis. C'est-à-dire que c'est équivalent au niveau de capitaux qu'on a injecté quand on a fait les chemins de fer ou l'électricité. Hein. C'est de ça qu'on parle aujourd'hui. Sauf que c'est une course à l'armement. C'est-à-dire que chaque bloc, européen, chinois, américain, essaye d'investir pour aller plus vite que son concurrent, de manière à avoir les armes dans cette guerre-là. Parce que si la puissance de calcul se concentre chez nos concurrents, nous allons être derrière au niveau des usages également.
1: Mais alors, ça veut dire que vous êtes en phase d'investissement massif en ce moment ?
3: Tout à fait. On a annoncé au dernier Choose France un investissement de 3 milliards d'euros, dont un projet ici à côté de Marseille.
1: Je peux vous demander pourquoi Marseille, alors, spécifiquement ?
3: Marseille a une fonction très importante au niveau européen. C'est la porte d'entrée et de sortie du trafic vers le reste du monde. Marseille fait la jonction entre l'hémisphère sud de la planète et l'hémisphère nord, parce que arriver à Marseille par des câbles sous-marins depuis l'Afrique ou l'Asie, on remonte via la vallée du Rhône jusqu'à Paris en 9 millisecondes, et arriver à Paris, on dessert Francfort, on dessert Londres, on dessert Amsterdam. Donc la fonction de Marseille...
1: Et après ça part aux US.
3: Et ça part bien entendu aux US ou en Chine. La fonction de Marseille est d'être réellement un port d'entrée pour les données.
1: C'est un carrefour de l'Internet mondial, Marseille.
3: Absolument.
1: C'est incroyable.
3: C'est un hub avec un accès aux utilisateurs de demain, qui sont pour la plupart les jeunes dans le continent africain, parce que c'est là où il y a la jeunesse et donc les consommateurs du numérique. Ouais. Marseille, on peut faire une espèce de périphérique numérique autour de l'Afrique qui arrive à Marseille et donc qui permet aux entreprises européennes notamment d'exporter plus facilement vers ces marchés prometteurs.
1: Donc vous allez créer ici un data center nouvelle génération conçu pour l'IA, c'est ça ?
3: Alors, le data center de Marseille, pour nous en tout cas, n'est pas conçu pour l'IA. Il est conçu pour les autres usages, un petit peu plus de transit.
1: Plus traditionnel.
3: Plus traditionnel. Donc, ce n'est pas un data center IA. Effectivement, c'est un data center d'interconnexion, nous on appelle ça, parce que, encore une fois, la fonction de Marseille, c'est d'interagir, de faire interagir les clients entre eux, notamment via les fibres optiques.
1: Alors, quand on reparle d'IA, il y a un sujet qui revient souvent à l'esprit, c'est l'électricité, c'est l'énergie. D'ailleurs, il y a certains acteurs aujourd'hui de l'intelligence artificielle qui parlent en électricité, en fait. Leur étalon, c'est le gigawatt.
3: C'est tout à fait juste. Il faut rappeler qu'un data center, c'est ni plus ni moins qu'une usine qui transforme de l'électricité en usage numérique. C'est-à-dire, à chaque fois qu'on ouvre notre téléphone ou qu'on fait une requête chat GPT, c'est un data center qui s'allume. Donc, effectivement, il y a un besoin énergétique énorme. Néanmoins, on a une chance en France, c'est qu'on produit plus qu'on consomme. Donc, on a une opportunité de transformer une partie de notre excès d'énergie en intelligence. Et donc, il y a certains pays comme nous où on a un mix énergétique qui favorise plutôt l'implantation des data centers, contrairement à d'autres pays.
1: C'est intéressant, ça veut dire que finalement, un pays qui n'a pas assez d'énergie ne pourra pas être, on va dire, bon dans l'IA.
3: Pire que ça, il sera une colonie numérique pour l'IA. C'est-à-dire qu'il va dépendre d'autres pays pour les usages de ses propres utilisateurs, de ses propres concitoyens. Donc, celui qui n'a pas l'intrant énergétique de bonne qualité, et j'insiste, parce qu'il ne faut pas que tout cela réchauffe la planète dans le contexte qu'on connaît. Donc, il faut de l'électricité en masse, mais également en bonne qualité, pour être bien positionné dans cette course à l'IA, et la France l'est.
1: Ça, c'est formidable.
3: C'est une chance.
1: C'est plutôt une bonne nouvelle. Alors, vous défendez la souveraineté. C'est un sujet évidemment capital, surtout en ce moment, surtout quand on voit les tensions géopolitiques qu'il y a aujourd'hui. Malgré tout, à l'intérieur de ces terminaux IA, on retrouve du Nvidia.
3: Il n'y a que ça.
1: Alors, en ce moment, oui. Est-ce que ce n'est pas un paradoxe, finalement?
3: Oui, ça l'est. Mais je pense qu'il faut regarder le ton long dans cette technologie qui est encore toute jeune. Aujourd'hui, oui, l'intelligence sort par des puces Nvidia à plus de 90%. Le sens de l'histoire fera que même Nvidia se fera commoditiser et il y aura d'autres puces qui sortiront et qui seront de fabrication ailleurs en fait que Nvidia. Donc on rattrapera notre retard sur cette partie de la chaîne de valeur. Mais la chaîne de valeur, elle est immense. Elle part de l'énergie, comme vous l'avez rappelé, et elle arrive jusqu'aux usages. Si aujourd'hui Nvidia concentre l'étage puce de toute cette chaîne de valeur, je pense qu'on peut déjà jouer les cartes au-dessus et en dessous des puces. Donc en dessous, c'est les data centers, au-dessus, c'est les usages. Et le temps nous permettra de rattraper notre retard sur les puces également.
1: Quels sont vos clients dans le domaine de l'IA aujourd'hui? Parce que vous fabriquez, vous donnez de la puissance de calcul, mais qui vous achète ça?
3: Alors, en réalité, ceux qui achètent nos data centers, c'est ceux qui fabriquent eux-mêmes l'IA. Donc, la clientèle Telehouse, c'est les opérateurs de télécommunications, les opérateurs de contenu.
1: Mais les opérateurs de télécom, c'est pas pour l'IA, c'est pour leurs infrastructures télécom, on va dire.
3: Il faut bien faire transiter votre requête ChatGPT par un opérateur. Et donc, il faut bien qu'il y ait un.
1: Oui, mais ça, c'est des télécoms.
3: Si. Tout à fait, mais il faut que votre opérateur télécom soit au plus proche d'Anthropic.
1: Oui,
3: et ça, c'est chez nous.
1: Oui, c'est clair.
3: C'est nos data centers. C'est-à-dire que moi, j'aime bien dire qu'on est un petit peu le Rungis du numérique. C'est l'offre et la demande du numérique qui se retrouvent à un même endroit et donc qui permet l'interconnexion des deux.
1: Mais donc, vos clients, vous disiez des télécoms, est-ce qu'on peut imaginer demain que les géants de l'IA américains se disent il faut qu'on ait un point de chute en Europe et pourquoi pas chez Telehouse?
3: C'est déjà le cas.
1: C'est déjà le cas,
3: parce que, encore une fois, il y a besoin d'être dans le Rungis du numérique pour faire du commerce de son produit. Donc, il faut se placer au plus proche des fibres, et notamment, c'est encore une fois la pertinence de Marseille, c'est ça. C'est se placer au plus proche des utilisateurs finaux, et Marseille permet l'interconnexion avec l'Afrique et le Moyen-Orient. Pour ça.
1: Qu'est-ce qui vous inquiète en ce moment? C'est le coût du matériel informatique qui est en train d'exploser, la RAM, le stockage.
3: Alors,
1: quels sont vos sujets qui vous apportent du souci?
3: Ça, c'est peut-être la question la plus importante de cette interview. Figurez-vous que ce n'est pas le cas. Ce n'est pas effectivement la chaîne de valeur qui fluctue sur certains composants. Ce qui m'inquiète en ce moment, c'est l'acceptabilité de l'IA et a fortiori du data center qui héberge l'IA. La société est en train de poser des questions à des gens comme nous et comme vous, François, qui sommes de la tech, et nous dans tout ça. Et nous. Est-ce que vos data centers seront vertueux? Est-ce que vous n'allez pas utiliser l'eau des gens? Ça, c'est un vrai combat qu'on doit mener si on souhaite que cette technologie progresse en ayant gagné la bataille des cœurs. Aujourd'hui, à cause de ce qui se passe aux États-Unis, il faut dire les choses, parfois on voit n'importe quoi en termes de data center et d'IA, hein, on fait des turbines à gaz, on tape dans les nappes phréatiques, enfin, c'est des choses qui sont...
1: Inacceptable.
3: En France, on a la chance d'avoir le cadre réglementaire le plus strict du monde, l'un des plus stricts du monde, qui interdit ce genre de choses. Il faut l'utiliser comme une opportunité parce qu'un data center chez nous est mille fois mieux qu'un data center ailleurs. Et donc, on sait également qu'on va gagner la bataille.
1: Vous avez peur que la société n'accepte pas, enfin, qu'il y ait un rejet de ces data centers, un peu comme, comme Amazon l'a connu il y a quelques temps, lorsqu'ils ont des projets de centres de distribution et que la population locale s'élève contre ça.
3: Tout à fait. Si la population n'y trouve pas son compte, c'est normal.
1: Donc c'est quoi ? C'est de l'emploi ?
3: L'emploi. Les taxes locales.
1: Les taxes locales.
3: Le respect des normes environnementales, le respect le plus strict. Nous avons une responsabilité.
1: Mais c'est pas un peu du bullshit parce que forcément, c'est un impact sur l'environnement quand on crée un data center.
3: Quel est-il ? Quel impact ?
1: Je vous pose la question.
3: Nous, on sait, en tant que filière, donner des gages concernant nos émissions aux gaz à effet de serre, le fait qu'on n'utilise pas d'eau, le fait qu'on respecte l'ensemble des normes environnementales que l'État français, je peux vous dire qu'il y en a, nous impose, et qu'on se fait auditer tous les mois par l'État français, ce qui est encore une fois nécessaire. Hein. Pour moi, ça, c'est la meilleure garantie pour démontrer à la population que l'IA n'est pas contre eux, elle est pour eux. S'approprier un data center, c'est comme s'approprier son aéroport ou sa gare. Elle est à nous. C'est par là que transitent nos usages. Je pense que c'est ça le combat de demain, et ça, en tout cas, c'est ce qui m'inquiète pour le moment.
1: Très intéressant. Merci beaucoup, Samy, de nous avoir expliqué tout ça.
3: Merci.
1: Vous êtes le directeur général de Telehouse France, Samy Slim, donc, et vous restez avec nous. Tech & Co, la quotidienne, on revient juste après cette pause, toujours depuis Marseille, depuis l'AIM. À tout de suite.
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1: Voilà le retour de Tech & Co, la quotidienne, depuis Marseille, depuis le stade Vélodrome, à l'occasion de cette AIM, la troisième édition déjà de ce rendez-vous. Et je suis très heureux d'accueillir Alexandre Desfossés, qui est le cofondateur de QTI et directeur de la recherche chez Gradium. Bonsoir Alexandre.
11: Bonsoir François.
1: Alors vous, votre spécialité en fait, c'est l'IA vocale en quelque sorte, qui petit à petit arrive dans notre quotidien. On est de plus en plus nombreux à poser des questions à notre IA, à ChatGPT, etc., etc. On se rend compte qu'il y a d'énormes progrès qui sont faits avec une rapidité aujourd'hui de réponse qui n'est pas la même qu'il y a un an. Par exemple, on voit que ça va très très vite. Est-ce que vous pouvez nous expliquer ce qu'est Gradium et quel est votre point de vue en fait sur ce sujet?
11: Oui, alors donc Gradium, nous on est une start-up, donc on s'est lancé il y a un an sur...
1: Et auparavant vous étiez chez QTI.
11: Et auparavant, voilà, donc c'est des anciens en partie des anciens de QTI qui ont monté cette entreprise. On a pour mission de fournir les meilleurs modèles autour de la voix, donc pour l'interaction vocale. Donc ça vient juste d'un constat. En fait, on a développé énormément de technologies au fil de notre carrière. Donc il y a aussi Nel Zeguidour qui est le PDG de la startup qui était aussi chercheur en audio. Moi, j'étais chercheur à Meta. Il était chercheur à Google. Ensuite, on s'est rejoint à Qtie. Donc, en fait, c'est l'expertise qu'on a acquise. Ça fait de nombreuses années qu'on l'a construit. Ça fait de nombreuses années qu'on construit ce leadership sur cette technologie. Et à un moment, on s'est dit, bon, bah, là, on a atteint le moment où il faut vraiment en faire un produit pour mettre ça dans les mains du plus grand nombre et aussi construire la valeur économique pour la France et pour l'Europe.
1: Alors, c'est intéressant parce que vous êtes passé chez Meta, donc. C'était quoi votre job chez Meta à l'époque ?
11: Chez Meta, j'étais chercheur. Chercheur, et je travaillais sur la modélisation de l'audio donc à Facebook AI Research, donc le laboratoire qui avait été fondé par Yann Lequin.
1: Ok. C'est intéressant de voir que tous ces profils qui ont travaillé dans des grandes boîtes américaines, et il y a pareil pour Google, Microsoft, etc., après reviennent en France pour créer une solution souveraine. C'est très intéressant. Mais comme vous avez travaillé avec Meta, j'imagine que vous avez suivi l'actualité récente. Mark Zuckerberg a annoncé, pas plus tard que cette nuit, je crois, pas mal de nouveaux produits. Alors les lunettes connectées, etc., on voit qu'il déroule sa stratégie. Mais surtout un petit produit qui s'appelle Muse Charm, qui justement réagit qu'à la voix. Donc c'est que on voit que c'est quelque chose qui va prendre de l'ampleur en fait.
11: Absolument. Alors ça, je suis pas surpris par ces annonces. Nous, c'est quelque chose qu'on observe depuis un certain nombre d'années. Maintenant, le développement fait que ça commence à devenir un peu entre les mains du grand public. Alors pour la petite anecdote, la Muse Charm, donc l'équipe derrière ça, c'est une startup qui a été acquise Waveforms AI et donc qui a été cofondée par Alexis Cono, qui était aussi à Facebook AI Research, un Français également. Donc il y a
1: qui, lui est resté aux États-Unis.
11: Lui, il est resté aux États-Unis exactement. Donc
1: il faut le débaucher vite fait là. Maintenant, c'est bon.
11: Il a eu un gros chèque de Marc, donc on va voir ce qu'on peut faire. Mais en tout cas, ça montre le savoir-faire qu'on a, l'expertise. En fait, on est un petit peu partout. Donc nous, effectivement.
1: Excusez-moi, je vous coupe juste une question sur la rémunération parce que c'est un sujet qui est intéressant. La bataille des chèques, vous le disiez. Comment ne pas céder aux sirènes en fait de l'argent quand on est un chercheur de votre niveau, que vous décidez de revenir en France. Alors j'imagine que vous gagnez bien votre vie, mais vous pourriez gagner 100 fois mieux votre vie aux États-Unis aujourd'hui, non? En toute sincérité.
11: Je
1: dis 100 fois, mais peut-être 10 fois, je sais pas, mais
11: on peut gagner mieux sa vie, mais bon, disons qu'aux États-Unis, il faut mettre beaucoup d'argent pour l'université de ses enfants, le prix des maisons dans la Silicon Valley n'a aucun sens. En fait, c'est une véritable qualité de vie qu'on a en Europe aussi.
1: Vous avez privilégié votre qualité de vie en France.
11: Absolument.
1: Par rapport à une rémunération qui aurait pu être beaucoup plus importante.
11: Moi, je trouve ça beaucoup plus enrichissant, en fait, d'évoluer dans le milieu français-européen. Il y a beaucoup plus de diversité dans les interactions. En fait, ce qu'on voit, et on le voit sur les annonces dernièrement, dans la Silicon Valley, on passe très vite de l'IA va sauver le monde à l'IA va détruire le monde. Il n'y a pas vraiment d'entre-deux, il n'y a pas de modération. Et ça vient aussi du homogénéité des profils, des idées. Et ça, je trouve que c'est un petit peu dommage. Mais vraiment, il y a tout un tas d'avantages à être en France, en Europe. Il y a des inconvénients aussi, on a accès à moins de ressources de calcul, le financement peut être plus compliqué,
1: ouais.
11: Mais en tout cas je pense que nous, que ça ait été à Qtie ou à Gradium, cette volonté de jouer sous notre drapeau, un peu de rejoindre la sélection nationale, c'est vraiment quelque chose qui nous motive.
1: Et puis vous avez un peu d'ADN américain, parce que Nvidia a injecté 100 millions d'euros dans votre start-up Gradium. Pourquoi ? Comment ça s'est passé ? Jensen Yang a tapé un jour à votre porte en disant ouais, c'est génial ce que vous faites, allons-y.
11: C'est Nel qui l'a croisé et qui l'a directement convaincu. Mais ça sort pas de nulle part. En fait, il faut savoir que Nvidia fait énormément de travaux sur la voix, sur la synthèse vocale, sur l'interaction vocale temps réel. En fait, ils ont repris certains des travaux qu'on avait développés à Qtie. Leurs équipes de recherche suivent nos travaux avec attention. Donc en fait, ils savaient un peu d'où on sortait. Et ça, je pense que c'est important parce que souvent, quand on parle de souveraineté, on se dit, ah, on a envie d'être la solution française ou la solution européenne. Nous, c'est pas du tout ce qu'on veut. On veut qu'on nous choisisse parce qu'on est la meilleure solution.
1: Bien sûr.
11: Par ailleurs, on est
1: et
11: français,
1: si,
11: on est européen.
1: Et s'il y a une boîte américaine qui veut faire appel à vos services, go!
11: Exactement.
1: Allez-y.
11: Et la confiance que Nvidia a placée en nous, bah pour nous, c'est vraiment une marque de ce savoir-faire qu'on a développé et un encouragement qui nous touche
1: c'est
11: forcément.
1: Cool. C'est 100 millions, c'est du cash ou est-ce qu'on vous dit, bah allez, vous voulez quoi 100 millions de GPU dernière génération, c'est pour moi, je vous les offre. Enfin, je vous les offre. Non, je vous les offre pas parce que c'est chiffré dans ces 100 millions. Comment ça marche un deal avec Nvidia aujourd'hui ?
11: Alors, il y a différents types de deals hein, selon les situations. Il peut y avoir effectivement ce qu'on appelle equity, GPU for equity. Nous, dans notre cas, c'est un financement direct, comme lors d'une levée de fonds standard.
1: Cela dit, après, vous avez besoin d'acheter des GPU Nvidia. Donc, en fait, cet argent-là repart dans la poche de Jensen Yang.
11: La stratégie d'NVIDIA là-dessus est assez claire, effectivement. Il cherche à développer tout ce qui va permettre de développer l'écosystème
1: de
11: l'IA.
1: Et de vendre ce GPU, finalement.
11: In fine, ça leur est utile.
1: Comment vous imaginez les interactions qu'on aura avec nos appareils dans quelques années, Grégory, selon votre vision ?
11: Alors, effectivement, je pense que ça se développe de plus en plus. Moi, à titre personnel, je sais que je m'en sers quand je vais cuisiner. Donc là, par exemple, il y a des sujets un peu techniques. Donc récemment, j'ai même parlé sur scène de l'équation de Navier-Stokes. En fait, on peut se poser des questions. Qu'est-ce que c'est Navier-Stokes ? Quel était l'état des connaissances ? D'où ça vient ? Et en fait, moi, j'adore quand je cuisine poser ces questions à l'IA.
1: qui n'ont rien à voir avec la recette.
11: J'essaye quand même de suivre. La dernière fois que j'ai fait une tarte,
1: il faut rester concentré sur la recette quand même.
11: J'ai oublié de mettre du sucre. C'était un peu moins bon. Mais bon, ça permet d'apprendre des choses. Et donc ça, c'est un cadre. Bon, le cadre, on est un peu seul avec l'IA. On a envie d'apprendre. On est en voiture. On veut automatiser certaines tâches. Peut-être qu'on est en train de marcher dans la rue. Il y a quelque chose qui est, moi je trouve assez intéressant, et ça va être une frontière, c'est que nous on est une start-up, on est en open space. Toutes les start-up sont en open space aujourd'hui. L'open space est construit autour de l'idée qu'on veut que les gens puissent se parler, ils tapent sur leur clavier. Maintenant, si tout le monde se met à parler à son IA en même temps, ça va être un petit peu problématique. Donc là, on est sur un cas intéressant où en fait, le lieu de travail a coévolué avec la façon de travailler et aujourd'hui va agir un peu
1: comme vous êtes dans un environnement hostile finalement par rapport à votre solution.
11: Ça peut être un petit peu hostile, donc il y a différents aspects. On peut imaginer que les choses vont évoluer, donc au fur et à mesure que l'IA va s'améliorer, peut-être qu'en fait on va avoir un meeting de 30 minutes avec son IA, on va se mettre dans une salle de meeting, on va discuter avec elle, où l'IA va rejoindre des meetings avec d'autres personnes de l'entreprise. On peut imaginer des solutions techniques, donc de la même manière qu'on a des espèces de les casques Bose, ce qu'ils font c'est juste qu'il y a des micros, ils vont capter le son, ils vont le transmettre à la vitesse de la lumière à des petites enceintes dont le but est d'annuler exactement le son qui arrive. Donc on peut imaginer ça autour du bureau où ça va créer une petite bulle de calme pour pouvoir se concentrer.
1: Et que pensez-vous de l'achat de cette boîte par Apple qui est spécialisée dans le chuchotage? Je ne sais pas si vous avez entendu parler de ça.
11: Alors ça, j'ai pas suivi.
1: Apple a acheté une boîte, start-up qui en fait arrive à comprendre ce que disent les gens en chuchotant.
11: Ouais.
1: Et au début, je me suis dit, mais qu'est-ce que c'est que ce truc-là ? Ça sert à quoi ? Et on peut comprendre, là, ça peut avoir du sens finalement. Si on est dans un environnement où il y a du monde, etc., et si on chuchote à un micro ce qu'on est en train de dire, des pensées personnelles qui ne sont pas entendues, ça peut être cool.
11: Ça peut être effectivement intéressant. Alors je sais qu'il y a différentes technologies aussi dans lesquelles Apple investit. Donc par exemple la conduction osseuse, c'est un autre moyen justement de capter le son, non pas par l'extérieur, mais en fait notre voix va beaucoup plus se transférer au travers de notre boîte crânienne. En fait, le son se propage et on peut essayer de capter ça. Donc c'est d'autres technologies qui sont utiles. Donc effectivement ça a du sens d'investir là-dedans. Alors après c'est vrai que chuchoter toute la journée, ça peut être ça peut être un petit peu fatigant, mais en tout cas moi je vois de plus en plus souvent, à mesure que l'IA devient plus intelligente et plus autonome, en fait il y a beaucoup de moments où j'ai envie de lui parler. Par exemple, aujourd'hui on programme plus trop, donc il y a des moments où je vais écrire des prompts qui peuvent être relativement longs, donc j'ouvre un éditeur de texte, je vais éditer mon texte, puis je vais lui envoyer le message, et c'est comme quand on envoie un mail et on se dit ah non j'aurais voulu rajouter ça, donc il faut interrompre, reprendre et tout. La voix en fait c'est très naturel, ça permet d'aller très vite, l'IA peut tout de suite faire surgir, demander confirmation, on reconfirme. Et ça permet aussi de faire du brainstorming de manière beaucoup plus efficace. Sur les sujets scientifiques, par exemple, moi j'adore. J'avais fait des études de physique initialement, après je suis parti vers les maths appliquées. J'adore du coup recreuser le sujet avec l'IA. En fait, si je pose une question à une IA textuelle, elle a tendance à me sortir des pavés. Il y a 10 sections, ça arrive
1: elle
11: directement.
1: Est très bavarde,
11: bavarde. Et en fait, avec la voix, c'est beaucoup plus naturel parce que dès qu'il y a un truc que je comprends pas, je l'interromps, je dis ça en fait j'ai pas compris. Et ça change vraiment la nature de l'interaction.
1: Mais est-ce que demain, on parlera à son téléphone ? Est-ce qu'on parlera à un Muse Charm ? Est-ce qu'on parlera à ses lunettes ? Je sais que c'est pas trop votre job finalement, parce que vous n'en êtes pas là, mais vous imaginez sans doute, le micro, il sera où ?
11: Alors ça, c'est une bonne question. En fait, le micro, il peut être à beaucoup d'endroits. On peut être face à son ordinateur. Un sujet qui se développe énormément en ce moment, c'est la robotique. Dans la robotique, le micro est sur le robot et donc on est loin du micro. Et pire que ça, le robot, il bouge, il a des moteurs, ça fait énormément de boucan. Donc en fait, notre voix est noyée au milieu d'un vacarme. Et il faut quand même que le robot fonctionne. On peut avoir son téléphone, mais il y a des chances pour que le téléphone, de plus en plus, on le laisse au milieu de la pièce et on se balade.
1: Il n'entendra pas.
11: En fait, c'est possible. Et tout ça, c'est ce qui fait un peu l'intérêt de notre domaine. C'est qu'en fait, tout cela nécessite d'être résolu. On doit être capable de comprendre quel est le locuteur principal, quels sont des locuteurs secondaires, qui s'adresse à qui, être capable de le faire dans des conditions où il y a du bruit, dans des conditions où on est face au micro, loin du micro. Et ça, moi, je pense que sur les années qui viennent, on va résoudre tous ces problèmes.
1: Quel est le meilleur en ce moment pour ça ? Pour la, on va dire, la compréhension vocale, la rapidité de réponse et la pertinence des réponses ?
11: Alors, nous, à Gradium, on va fournir le text-to-speech qui est le plus rapide du marché. Donc, en fait, on est capable de générer en moins de 50 millisecondes une réponse audio. Donc, ça, c'est
1: important. On peut tester ou pas ?
11: Important. Alors là, j'ai pas de.
1: Non, mais est-ce que n'importe qui peut tester sur Internet ?
11: 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En fait, on a une démo directement qu'on a construite et vous pouvez directement tester les produits, parler avec des agents. Pour le moment, on utilise une technologie qui est encore cascadée. Et donc le cascading, ça veut dire qu'on va commencer par transcrire, on va passer par un modèle de texte, puis ensuite on va synthétiser.
1: Ouais, donc ça rajoute de la latence.
11: Exactement. Et donc nous, là, un de nos gros enjeux de recherche actuel, et il y a très peu de laboratoires qui le font. Nous, on était les premiers à Qtail à fournir un modèle qui faisait ça à titre de démonstration.
1: On se souvient de Moshi,
11: exactement.
1: Qui était même un peu trop rapide parfois.
11: Un peu trop rapide parfois, et puis surtout il manquait d'utilité. En fait, il ne peut pas vraiment faire grand chose. On ne peut pas lui poser des questions de physique avancée. Donc, sur ce mélange d'intelligence et de facilité d'utilisation, c'est sûr que les grosses entreprises américaines gardent une longueur d'avance. Mais nous, en fait, sur la.
1: Il y en a un qui vous bluffe plus particulièrement en ce moment ?
11: Il y a OpenAI qui a fait pas mal de progrès sur le sujet.
1: Je suis d'accord. Moi, je m'en sers souvent. C'est impressionnant. Et ce qu'il y a d'incroyable, c'est la qualité de la voix. Il y a des petites hésitations humaines. Il y a des petites, des choses naturelles qui sont pas parfaites et qu'ils arrivent à retranscrire dans la voix. C'est ça qui est fou.
11: Alors leur voix a souvent tendance à parler en accent québécois. Malheureusement, en français, il reste des petits artefacts. Alors moi, en tant qu'expert, je vais noter la petite bête, forcément. Mais c'est vrai que nous, une de nos grandes missions à Gradium aujourd'hui, c'est d'aller sur ce sujet de recherche de frontières, donc ramener de l'intelligence dans nos modèles. Mmh. C'est extrêmement dur parce qu'au final, on doit faire un travail qui, sur l'intelligence, ressemble plus à ce que fait une boîte traditionnelle de modèles de texte. Et on doit en même temps combiner ça avec notre expertise sur l'audio pour combiner le meilleur des deux mondes, c'est un challenge, mais je pense qu'on a une des meilleures équipes de recherche, donc on est parmi les mieux placés pour le réaliser.
1: Et ça arrive quand ?
11: Alors je vais pas m'avancer, mais on travaille très activement.
1: Non, mais c'est quoi, 2027, 2028
11: Il faut qu'en 2027 on ait quelque chose.
1: Il faut que ça sorte en 2027.
11: C'est ça.
1: L'accouchement est prévu en 2027.
11: De toute façon, nous, un choix qu'on a fait très tôt avec Gradium, c'est d'itérer très rapidement, de sortir les produits, parce que c'est comme ça aussi qu'on réalise. Nous, on venait vraiment d'une équipe de recherche, donc on a découvert un peu tout l'aspect entrepreneurial, les véritables clients dans le monde de l'entreprise. Donc parfois, on a des idées préconçues sur ce qui va être hyper important, genre tel chiffre de performance. En fait, on sort le modèle, on réalise que les gens n'en ont rien à faire. Et en fait, ce qui va les bloquer, ce qui va les limiter, c'est complètement autre chose. Et nous, c'est aussi une des forces de Gradium, c'est on est une petite structure, on a une équipe de recherche qui est en lien direct avec nos équipes commerciales et on fait des boucles de rétroaction extrêmement rapides pour apprendre justement de la réalité du terrain.
1: Eh bien voilà, allez tester gradium.ai, c'est la première itération et vous reviendrez en 2027 nous présenter tout ça. Il faudra qu'on l'interview.
11: Absolument.
1: Il faudra qu'on arrive à trouver un système sur le plateau pour pouvoir interviewer cette IA finalement. Ouais. Merci beaucoup, Guillaume. Alexandre Desfossés, merci.
11: Merci beaucoup.
1: Vous êtes le cofondateur de Qtail et directeur de la recherche donc chez Gradium. Merci beaucoup.
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1: Voilà, en ce jeudi soir, Tech & Co, la quotidienne, ici à Marseille. Vous le voyez au cœur du stade Vélodrome à l'occasion de l'AIM. Cette émission touche à sa fin, mais la bonne nouvelle, c'est que nous serons là aussi lundi prochain pour vous faire vivre ce grand rendez-vous dédié à l'intelligence artificielle. Et pour une fois que c'est pas à Paris, ça fait plaisir. Astel Alam est avec nous pour terminer cette émission. Bonsoir, Astel.
12: Bonsoir.
1: Fondateur et PDG de NutriCheck. Alors, vous, c'est hyper intéressant parce que c'est à la fois de la médecine, de l'IA, de la technologie et vous allez nous expliquer un peu ce que vous faites parce que oui. vous mettez en place un jumeau numérique
12: tout à fait
1: santé en oui. fait de chaque individu.
12: Oui.
1: Expliquez-nous et présentez-nous NutriCheck s'il
12: Alors,
1: vous plaît.
12: NutriCheck c'est une deep tech à mission qui a pour ambition de rendre la santé préventive accessible, mesurable et actionnable par la nutrition. Nous, alors ce qu'on fait, on développe un kit de testing à domicile par 4 gouttes de sang. Nous pouvons modéliser la physiologie humaine donc par des analyses multi-omiques, donc laser notamment, donc on regarde les molécules.
1: Donc je reçois, excusez-moi, je oui. comprends, pour qu'on comprenne bien, hein.
12: oui.
1: je reçois je commande ce
12: oui.
1: kit,
12: oui.
1: je le reçois,
12: oui.
1: je me pique le doigt, je vous envoie 4 gouttes de sang,
12: tout à
1: il
12: fait.
1: Va sécher mais c'est pas un problème.
12: Ce sont des analyses sur sang séché, oui, tout à fait.
1: C'est
12: dry blood spot, comme ça s'appelle.
1: Et qu'est-ce que vous en faites de tout ça?
12: Alors, il y a une partie de marqueurs qui sont accrédités, donc ce sont les mêmes finalement marqueurs que vous pourriez avoir dans un laboratoire d'analyse classique, mais également des données qui sont en recherche et développement avec nos équipes de recherche, où on fait des analyses moléculaires. Donc on regarde les métabolites, les protéines, les lipides, les signaux moléculaires qui nous permettent finalement d'en dégager des patterns et de connaître votre signature biologique.
1: Avec 4 gouttes de sang séché.
12: Avec 4 gouttes. Alors, on s'en rend pas compte, mais c'est vrai que maintenant, il y a un plafond
1: incroyable.
12: De verre qui a été dépassé avec des nouvelles machines en spectrométrie de masse à haute résolution, voilà, notamment, qui permettent d'avoir de nombreux signaux. Alors, tout l'enjeu et le challenge, c'est de pouvoir interpréter ces signaux. Nous, on travaille ardemment dessus au sein de NutriCheck. Donc, c'est la modélisation de la physiologie. Mais ça peut commencer également sans les analyses de sang. On ouvre notre application gratuite, courant de ce mois, fin de ce mois.
1: Okay.
12: Vous pouvez aller sur.
1: C'est pas encore là, ça arrive à la fin du mois.
12: En fait, vous pouvez déjà aller sur notre site et le faire. Vous pouvez déjà aller sur notre site, créer votre jumeau.
1: Ça va arriver sur les stores là à la fin du mois.
12: Ça arrivera sur les stores exactement, Apple, Android, etc.
1: Okay.
12: En application. Mais aujourd'hui, c'est déjà accessible sur notre site. Vous commencez totalement gratuitement l'expérience. C'est un scan du visage qui va pouvoir déjà avoir 30 marqueurs, la fréquence cardiaque, variabilité, un peu ce que vous pourriez avoir avec vos objets connectés classiques,
1: d'accord.
12: qui vous donnent déjà des bases de facteurs de risque.
1: C'est cool parce que là, c'est que de la vidéo en fait.
12: Là, c'est que de la vidéo.
1: On n'a pas de device qui sont coller à notre peau. Simplement en analysant notre ouais. visage, vous allez pouvoir remonter toutes ces données de santé en fait.
12: Alors, il y a un côté un petit wow effect, effectivement.
1: C'est magique.
12: Alors, il y a un côté magique qui vous permet d'avoir cette première base. Et ensuite, à vous de faire vivre ce jumeau, de l'enrichir avec vos données. Vous pouvez gratuitement toujours connecter vos devices, montres connectées, etc., balance.
1: Okay.
12: Ajouter aussi gratuitement vos résultats de laboratoire que vous auriez pu effectuer extérieur en laboratoire, qui vous permet finalement et qui nous permet nous au modèle d'intelligence artificielle d'avoir une précision accrue sur comment fonctionne votre métabolisme, les voies, alors une voie métabolique c'est les réactions biochimiques de votre corps et donc on peut finalement prédire quand vous mangez un aliment par exemple ce que votre corps va en faire. Qu'est-ce qu'il va synthétiser avec et vers quelle direction de santé cela va vous amener.
1: D'accord.
12: Donc la meilleure manière d'enrichir votre jumeau, c'est évidemment avec les kits NutriCheck qui amènent cette dimension supplémentaire à l'échelle moléculaire.
1: Qu'est-ce que vous arrivez à détecter dans ces 4 gouttes de sang?
12: Alors, dans ces 4 gouttes de sang, il y a des marqueurs classiques et c'est très intéressant comme question. Aujourd'hui, un laboratoire, et à juste titre en clinique, vous fait une interprétation par marqueur. Vous avez votre vitamine D, on fait une interprétation sur la vitamine D. Est-ce que vous êtes dans les ranges populationnels, oui. etc. Et ça, on, finalement, dans les laboratoires actuels, on fait des additions d'interprétation. À NutriCheck, on a un positionnement en biologie des systèmes. C'est-à-dire qu'on ne va pas prendre les marqueurs de manière isolée, on va tous les mapper sur votre physiologie pour pouvoir identifier au niveau systémique, au niveau de l'organe par exemple, quel est son statut au niveau fonctionnel.
1: Donc d'où cette histoire de jumeaux biologiques en fait.
12: Tout à fait, d'où ce jeu avec le terme biologique, c'est qu'on va au-delà du digital pour essayer vraiment de modéliser le vivant.
1: Okay.
12: Quand je parle de modéliser le vivant, à l'échelle de l'organe par exemple, ou à l'échelle de vous-même François, vous êtes quelqu'un d'unique. Vous êtes quelqu'un d'unique à la fois sur le côté génétique, bon voilà, mais également sur le côté fonctionnel. Vous avez mangé un petit déj unique ce matin, vous avez respiré un air qui va avoir un effet sur votre physiologie, l'activité physique, votre sommeil, tout ça fait que vous avez une signature finalement biologique qui est la vôtre. Et l'objectif de NutriCheck, c'est de cette signature vous amener sur une trajectoire en meilleure santé, mais pour après, éviter les maladies.
1: Donc après, donc c'est les gouttes de sang, le visage, etc. etc. Oui. Qu'est-ce que vous allez me donner? Comment allez-vous me nourrir en fait? C'est-à-dire que vous allez me coacher concernant mon alimentation, mon activité physique. C'est quoi la suite en fait?
12: Et c'est là où NutriCheck est vraiment très innovant. Il y a beaucoup de personnes qui se retrouvent en laboratoire d'analyse biomédicale et qui se retrouvent avec un score et vous savez pas quoi faire avec. Tout l'enjeu de NutriCheck, c'est notre mission, c'est de vous aider à cibler les interventions. Alors, je vous parlais des analyses moléculaires, on va pouvoir voir ce que j'appelle les trous dans la raquette, en tout cas peut-être des choses qui manquent dans votre physiologie et comment aller les retrouver à travers l'alimentation. On prend une vision plus étendue de la composition des aliments, ce qu'on appelle également une composition moléculaire, d'accord, qui peut y avoir 100 à 160 marqueurs qu'on prend en compte dans tel ou tel aliment, pour finalement créer une stratégie nutritionnelle ultra personnalisée. Chaque semaine, au regard des informations que vous aurez fournies de vos tests NutriCheck, vous avez un nouveau plan alimentaire de l'ensemble des recettes pour la semaine qui vont potentialiser votre santé, vous permettre d'aller sur cette trajectoire de santé pour atteindre un objectif. Ce serait performance, diminuer l'inflammation, longévité, etc. Et donc, ce plan alimentaire, au fil des semaines, c'est pour vous amener sur la trajectoire de la meilleure version de vous-même pour vivre plus longtemps en bonne santé.
1: Et le modèle économique, c'est quoi? C'est un abonnement? Comment vous imaginez? Parce que vous nous avez expliqué toute la partie gratuite, oui, qui est un peu, on va dire, l'état de notre... santé, enfin santé en tout cas de notre état biologique à un instant T. Tout et après, j'imagine qu'il faut payer pour avoir tout ce coaching.
12: Alors, il y a effectivement le premier test complet qui est payant. Vous pouvez l'acheter à l'unité, mais vous pouvez également souscrire à un abonnement qui vous permet d'augmenter le nombre de kits et diminuer le coût, avoir des offres plus intéressantes pour nos utilisateurs, pour leur permettre de se tester plus souvent. Voilà, notre objectif et la mission première de NutriCheck, c'est de rendre ce suivi préventif réellement accessible. Souvent, quand on rentre dans les analyses très approfondies aujourd'hui, c'est pour une casse qui a vraiment les moyens et il y a une santé à deuxième vitesse pour les personnes avec moins de revenus. Et ben c'est aussi ce problème-là qu'on veut régler avec NutriCheck, rendre la santé préventive accessible et simple, faire de ce monde complexe des molécules quelque chose de très simple pour savoir quoi manger et quoi faire au quotidien, parce qu'on fait également les activités physiques.
1: Et ça coûterait combien? Vous avez déjà statué sur les tarifs?
12: Oui, tout à fait, 179€ pour le premier kit complet et ensuite des tests de suivi que vous pouvez avoir de 49€ à 79€, tout dépend le plan que vous choisissez.
1: Voilà, et en gros, ça pourrait revenir à combien par an? Alors, on coche toutes les cases et on veut être suivi par NutriCheck.
12: On a l'objectif de donner un abonnement aux alentours de 30 à 40 euros par mois. 30 euros, et on
1: c'est
12: peut
1: pas
12: même essayer.
1: Quand même, hein.
12: Alors, on peut essayer, enfin, on est en train de travailler sur des plans qui sont encore plus accessibles aux alentours de 20 euros.
1: Aujourd'hui, dans une société où on paye trop d'abonnements, ouais. Alors là, c'est pour notre santé, ouais. c'est important quand même, ouais. Mais c'est pas anodin.
12: Alors, ce qu'il faut regarder, c'est la profondeur d'analyse que fait NutriCheck aujourd'hui. Ça correspond à des analyses qui coûtent dans les 500 à 800 euros. Donc, on divise déjà le coût de ces analyses par un beau multiplicateur, un beau facteur.
1: Est-ce que vous êtes en train de créer une nouvelle activité avec ça? Parce que c'est très nouveau.
12: Oui.
1: Finalement, on voit que des boîtes comme Apple se positionnent aussi sur la santé de manière de plus en plus fine aujourd'hui, mais ils vont pas jusqu'à nous donner nos menus pour être en bonne santé, etc., etc. Est-ce que ce que vous faites est en train de se généraliser et se multiplier à votre avis?
12: Alors oui, tout à fait. Alors il y a eu un plafond de verre qui s'est brisé avec l'avènement des LLM notamment, et je pense que c'est intéressant de prendre l'angle de ces entreprises. Un LLM aujourd'hui est très bon pour expliquer ce qu'est un biomarqueur, relier les concepts, mais pour vraiment faire un suivi personnalisé, il faut énormément de contexte sur ce que vous avez mangé, comment fonctionne votre physiologie. Donc c'est là où la couche de NutriCheck est complémentaire, c'est que nous on entraîne des modèles pour aller voir les patterns physiologiques, d'accord, et entraîner le modèle que sur vous-même, donc avoir des recommandations, des signatures biologiques. Pour répondre à votre question, oui, c'est nouveau donc de deux axes, à la fois sur le volet analytique parce que c'est une nouvelle couche, à la fois sur le modèle du traitement puisqu'on modélise la physiologie et à la fois sur le modèle de la nutrition puisqu'on montre non pas les calories, hein, notre corps c'est pas une machine à brûler, notre corps en fait, tous les petits éléments qu'on lui donne, il va en faire quelque chose. Donc comment connaître et voir
1: et
12: l'impact,
1: optimiser tout ça.
12: Et donc c'est ces trois niveaux d'intervention qui font qu'on a une approche systémique et pour simplifier la vie des utilisateurs et compatible avec les technologies LLM, tout à fait, et qui ont besoin de notre positionnement également.
1: Merci beaucoup Estelle Alam. On va tester NutriCheck. Vous en êtes le fondateur et le PDG. Merci beaucoup.
12: Merci beaucoup François.
1: Pour terminer ce Tech & Co, la quotidienne ici à Marseille. Très belle soirée. On sera là demain pour De Quoi Je Mail. Vous le savez, votre rendez-vous Tech du week-end à la fois sur YouTube et sur BFM Business. Et puis on se retrouvera lundi, donc dès 19h. Et on sera encore ici à Marseille, au Stade Vélodrome. D'ici là, très belle soirée. Bon week-end. Salut à tous.
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24: Bonjour et bienvenue dans cette émission Tech & Co Business depuis ce cadre du Stade Vélodrome de Marseille. Pourquoi ? Parce que nous sommes à l'AIM, c'est l'Artificial Intelligence de Marseille, un gros événement autour de l'IA organisé par BFM Business et La Tribune. L'occasion de faire venir tout un tas d'intervenants qui vont venir nous parler dans un instant. On va parler de avec la patronne de Salesforce et Sylvain Duranton du BCG, justement de l'adoption de l'IA par les entreprises. On reviendra sur une start-up incroyable, elle s'appelle Neuralk. Et vous allez voir, on est dans la gestion de data et une aventure qu'il faut comprendre. Donc restez avec nous dans cette première partie. Deuxième partie, on reviendra sur la dépendance des entreprises à ces technologies d'IA, mais ces technologies américaines, et comment essayer un peu d'avoir cette troisième voie européenne. Et puis on conclura par comprendre aussi la place de l'humain dans ces projets IA avec Kindril et le groupe Talent qui seront avec nous. Voilà, on est ensemble pendant une heure sur BFM Business dans cette émission Tech & Co Business spéciale AIM Marseille.
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24: On démarre cette émission avec depuis l'AIM, hein, l'événement organisé par BFM Business et La Tribune au Stade Vélodrome de Marseille, hein, d'où ce cadre prestigieux. Avec nous pour parler d'intelligence artificielle dans les entreprises, Émilie Sidiker, bonjour.
0: Bonjour.
24: Émilie, merci d'être avec nous, vice-présidente exécutive et directrice générale de Salesforce France. C'était la grand-messe Salesforce il y a à peine quelques jours, on en reparlera aux États-Unis, Dreamforce, où Marc Benioff a été très offensif. Hein. On parlera de tout ça. Et d'ailleurs,
0: très confiant,
24: oui. Et en plus, il recevait les grands patrons de l'IA du jour. Donc on va essayer de comprendre tout ça. Et puis avec nous également Sylvain Duranton. Bonjour Sylvain.
3: Bonjour.
24: Merci d'être avec nous, directeur mondial de BCGX, l'entité qui s'occupe d'intelligence artificielle pour le Boston Consulting Group. Tiens, très rapidement, une première question. Qu'est-ce que vous pensez de... On a dû souvent vous la poser ces derniers temps, mais de... ce ralentissement prôné par les grandes IA, est-ce qu'il faut y croire? Est-ce que c'est la communication, Sylvain?
3: Alors, le ralentissement, je ne sais pas, ça dépend de quoi on parle. Quand on est dans les comités de direction, je pense que tout le monde veut continuer à faire de l'IA. Personne ne se dit il faut ralentir, même si on se dit aussi il faut faire les choses proprement, solidement et en sécurité. Sur la recherche, je pense que la recherche, elle va continuer à avancer à son rythme. Là où on peut peut-être parler de ralentissement, c'est sur...

0: capitaliser sur les cas d'usage qu'ils ont pour pouvoir avoir leur vrai ROI. Et ensuite, ce qui va se passer, c'est effectivement non pas un ralentissement, mais une responsabilité qu'il faut définir quand on parle des nouveaux modèles à venir.
1: Mmh. Alors justement, Sylvain, est-ce qu'on commence, on en avait parlé il y a quelques jours, on commence un peu à voir le bout du tunnel, parce que évidemment, tout le monde s'est mis à l'IA, alors à différents niveaux, certains c'est quelques applications, d'autres tentent un peu une transformation, mais vous, ce que vous dites au sein du BCG, c'est on va bientôt gagner de l'argent.
2: Alors oui, et effectivement, je pense que l'IA, tout le monde s'y est mis depuis longtemps, mm-hmm. et tout le monde a au moins des assistants IA pour une grande partie de leurs équipes. Ce qu'on voit pour la première fois, c'est qu'on a la moitié des entreprises qui nous disent, c'est du déclaratif, qu'elles commencent à gagner de l'argent. Et ça, c'est nouveau, en fait, par rapport à ce qu'on avait avant. On a toujours eu des champions qui déclaraient gagner de l'argent. Mais là, la moitié de l'échantillon, on a interviewé plus de 1000 entreprises.
1: C'est une étude qui sort, on
2: va avoir l'étude la semaine prochaine.
1: Voilà, on a quelques chiffres quand
2: exactement,
1: même que vous pouvez nous dévoiler.
2: Et donc, on peut dire que oui, effectivement, 50% des entreprises disent qu'elles gagnent de l'argent. Et elle ne disait pas ça l'an dernier, donc c'est pas juste qu'elle dise toujours ce qui les arrange.
1: Donc il y a une année pivot un peu 2026.
2: 2026, c'est l'année pivot. On avait interviewé des dirigeants début d'année pour Davos qui nous disaient on va s'y mettre, on va prendre les choses beaucoup plus sérieusement au niveau des équipes de direction, on va investir beaucoup plus. Fin d'année, quand on les interroge, ils nous disent effectivement on a investi beaucoup plus, deux fois plus que l'an dernier en moyenne, hein, ce qui est très significatif. En gros, 3% du chiffre d'affaires en moyenne pour l'ensemble des entreprises interviewées. Et la moitié nous disent ça y est, cette fois, on commence à voir des réductions de coûts, de la croissance liée à nos initiatives.
1: Et quand on dit qu'elles accélèrent, c'est quoi par exemple? Est-ce qu'on peut avoir quelques exemples?
2: Alors quand on dit qu'elles accélèrent, c'est pas nécessairement qu'elles font plus, c'est plutôt qu'elles font moins. Mais elles font les choses beaucoup plus à fond. Et on est passé on prend des petits assistants qui permettent d'automatiser un petit bout de ce que font les personnes, à des choses qui sont beaucoup plus structurantes, où l'IA est vraiment au cœur des processus métiers et transforme le métier des utilisateurs. Et là, on a beaucoup d'entreprises qui nous disent, je suis peut-être pas complètement passé à l'échelle sur tout, mais il y a deux ou trois sujets sur lesquels je suis vraiment en train de passer à l'échelle.
1: On va revenir plus en détail justement sur ce que fait Salesforce, notamment les annonces de Dreamforce, mais cette impression, c'est la même, Émilie?
0: Déjà, si je prends juste l'histoire de Salesforce, hein, parce qu'on a été quand même très challengé en tant qu'entreprise, on disait SaaS Apocalypse, Salesforce is dead, hein, voilà.
1: Je pense que là c'est vrai que...
0: Donc 2026, moi, quand
1: Marc Benioff est arrivé sur scène, on était dans cette ambiance-là, hein, il y a quelques semaines, il y a quelques jours.
0: Justement, c'est bien ça, en fait, ce que Sylvain vient d'expliquer, c'est que cette valeur, elle est aussi pour les entreprises de la tech. Et donc, aujourd'hui, c'est pas SaaS Apocalypse, c'est SaaS Agentique. Quand on regarde les chiffres de Salesforce, on est en hausse de plus 10% en termes de croissance. On a fini à 41,5 milliards. Quand on regarde le CRPO, qui est quand même vraiment important, parce que finalement, c'est les contrats qu'on a enregistrés et qui nous donnent une prédiction de nos revenus futurs, sont en hausse de 14%. Ce qui montre quoi ? C'est que même pour nous, en fait, la valeur est là. Donc ça, c'est le premier point. Le second, c'est, on parlait d'un 50%, ça c'est assez intéressant parce que même sur nos chiffres mondiaux, je prends la part des agents qu'on a lancés avec Agentforce et Data, et c'est un peu notre pivot qu'on a effectué sur les agents autonomes, en fait, on a un client sur deux qui aujourd'hui non seulement achète, mais consomme. Et donc ça veut dire quoi? C'est qu'il y a une vraie adoption et que ça marche.
1: Donc le logiciel est toujours bien présent, hein, c'est
0: le
1: ça.
0: Le logiciel est non seulement présent, et pourquoi? Parce que, et on peut-être qu'on en parlera justement avec Dreamforce, c'est que je pense qu'il y a une surenchère de l'image autour des LLM et que quand on est à la porte de l'entreprise, en fait la situation est un petit peu plus compliquée, qu'il faut savoir interpréter le contexte de l'entreprise, ses processus métiers, ses données, pour avoir une vraie valeur.
1: Et c'est là où on peut avoir cette complémentarité entre ces champions de l'IA et ces éditeurs de logiciels, parce que je regardais, hein, Marc Benioff, il a réuni Dario Amodei, Google, Sam Altman, OpenAI, Jensen Huang aussi qui était là de Nvidia. Donc on voit que c'est une collaboration qui doit se mettre en place.
0: Dario Amodei, Anthropique.
1: Oui.
0: Effectivement,
1: je confonds avec Demis Hassabis.
0: Voilà. Donc il y avait effectivement l'ensemble des acteurs de la tech. Et pourquoi c'était intéressant? Et moi, ça a vraiment été l'interprétation, c'est-à-dire que finalement il y a une convergence. C'est pas les uns qui s'opposent au SaaS, les LLM contre le SaaS ou contre l'infrastructure. C'est finalement, en fait, il y a une porosité et de l'innovation qui est en train de bouger. Nous-mêmes, on a fait le choix assumé d'ouvrir entièrement la plateforme pour laisser le libre arbitre au client de choisir le modèle voulu. C'est ce qu'on appelle aujourd'hui Headless 360. On a fait un second choix qui est effectivement de dire avec Anthropique, venons aussi quelque part disrupter la manière de s'engager, et donc on peut

0: accéder à des processus métiers dans Salesforce via cloud. Oui. Et ça, je pense que c'est aussi important de se rendre compte qu'il n'y a plus une façon unique de travailler. Et ça a été le message de Marc Benioff pendant ce Dreamforce. C'est de dire, n'insultons pas l'avenir, il faut que l'on sache donner aux entreprises la capacité d'avancer vite, d'avancer de manière sécurisée et surtout de prédire des coûts. Et ces coûts, ils peuvent pas s'enfler en empilant des couches. Il faut qu'en fait, finalement, cette notion de token et de crédit puisse circuler parmi les différents acteurs. Et c'est ce que nous essayons de faire.
1: Juste un mot, je reviens vers Sylvain ensuite. Ça veut dire qu'un utilisateur, s'il veut, il passe par
0: Par Claude et
1: il accède à Salesforce.
0: Il passe par Claude et il accède à Salesforce. Il passe par un Slack, il peut accéder à Salesforce. Il peut passer par un autre modèle de LLM type OpenAI et accéder à Salesforce via des protocoles MCP ou API. C'est justement notre philosophie, c'est de se dire demain le monde est tellement en train de changer.
1: Oui,
0: c'est,
1: il faut rester ouvert.
0: Il faut rester ouvert. Donc ça sert à rien de fermer la manière d'opérer et les modèles des SaaS. Il faut ouvrir. Et nous, c'est vraiment notre philosophie. Et
1: c'est un peu ce qui change, hein. Sylvain. On est quelques-uns à avoir vécu plusieurs vagues, hein, dans l'univers informatique, où avant les positions étaient plutôt établies. Alors on avait une époque Windows, Intel, et puis même dans le grand public, il y en avait un pour le e-commerce, un pour le search, un autre pour les réseaux sociaux. Même, alors il y avait des concurrents évidemment, mais dans le monde des ERP, du CRM, chacun avait ses positions. Puis là, les cartes sont rebattues. Hein.
2: Alors les cartes sont complètement rebattues parce qu'en fait, pour être capable d'aller vraiment délivrer un impact business important dans des conditions de sécurité satisfaisantes, je pense qu'il n'y a plus un acteur sur Terre qui dit « moi, je sais faire ». Je pense que c'est exactement ce que tu disais, Émilie. À un moment donné, c'est en travaillant ensemble, il y a besoin d'intégrateurs, il y a besoin de SaaS, il y a besoin de LLM, il y a besoin de LLM commerciaux, il y a besoin d'open weight dans certaines situations. Et je pense que on a des investissements qui sont colossaux. Les entreprises ont investi énormément d'argent, les actionnaires d'un certain nombre d'entreprises ont investi énormément d'argent. Et tout le monde se rend compte que pour que tout ceci continue, il faut absolument être capable de livrer de l'impact et beaucoup d'impact. Et ça, personne n'y arrivera tout seul.
1: Émilie ?
0: Ouais, je voudrais rebondir parce qu'en fait, quand on analyse ce que dit Sylvain, ce qui se passe sur le marché, finalement, en fait, les LLM, tout le monde pensait, il y avait même une survalorisation, hein, ouais. Tout le monde pensait qu'un LLM, on pouvait reconstruire un CRM, on pouvait tout reconstruire.
1: On pensait que c'était comme Google sur les moteurs de recherche. Là.
0: Exactement. Finalement, on se rend compte quoi ? Que cette image de convergence, c'est que les LLM se rendent compte que le milieu de l'entreprise, le monde de l'entreprise est plus délicat que juste l'usage du quotidien. Donc, il y a un premier mouvement. Le second mouvement, les SaaS, qui se sont repensés à l'ère de l'agentique. Et le troisième mouvement, c'est aussi Nvidia. Quand on regarde Nvidia qui a racheté Hugging Face, ou quand on regarde Nvidia qui aujourd'hui lance aussi son propre modèle avec Neotron, ça veut dire quoi ? Ça veut dire que tout le monde est en train de chercher à évoluer sur la chaîne de valeur globale.
1: Et alors, je rebondis aussi sur ce que disait Émilie, Sylvain, c'est sur la partie coût des tokens. Parce que là, aujourd'hui, c'est enfin, les entreprises, alors certaines ont encore des petits budgets, mais d'autres commencent à trouver la facture, enfin, à s'inquiéter d'une future facture un peu trop importante.
2: Alors, la facture peut être salée dans certains cas, il n'y a aucun doute là-dessus. Quand on prend un pas de recul, on voit quand même que dans le temps, le coût unitaire des tokens a baissé. Oui. Alors il y a toujours cette question lancinante, mais est-ce qu'à un moment donné, quand les positions seront plus établies, il y aura une forte remontée des prix ? Ce qu'on constate, c'est que depuis le lancement, on baisse. Maintenant, la consommation augmente plus vite que le rythme de baisse du coût unitaire des tokens. Donc, ça devient un enjeu de coût important. Et donc, être efficace dans la façon dont on utilise les tokens, dont on les brûle, entre guillemets, ça devient un enjeu de compétitivité. Et ça, c'est des architectures techniques, c'est le bon usage au bon endroit, et c'est pas la peine d'avoir des systèmes qui peuvent tout faire pour des tâches qui sont plus faciles. Il y a tout un tas de solutions, et on voit de plus en plus les entreprises qui mesurent la consommation des tokens par fonction, par équipe, et qui mesurent le ROI, et qui commencent à changer un petit peu la façon dont elle travaille.
1: Parce que ça, c'est important d'apprendre à maîtriser tout ça, parce qu'on voit déjà, je voyais une note du Conseil d'analyse économique qui disait l'appauvrissement de la France, enfin, voilà, sur tout un, enfin beaucoup d'aspects, même sur l'éducation, et sur la partie par rapport à la dette et tout ça, il disait que notre souci, c'est qu'on n'a pas la productivité, parce qu'on est l'adoption numérique, on est encore un peu limité, enfin on n'y va pas assez vite. Mais si justement on va pas assez vite dans l'adoption numérique, que penser de la l'adoption de l'IA. Donc c'est là où il faut cette maîtrise de l'adoption un peu. C'est ça qu'il faut réussir à.
0: Alors maîtrise de la. Alors justement, c'est maîtrise de l'adoption et pas adoption seule.
1: Oui.
0: Pourquoi ? Parce que quand on parle justement de coûts, il y a eu aussi un mouvement qui est encore présent. Moi, je vois beaucoup de clients qui ont lancé beaucoup d'initiatives en disant bah tiens, je veux avoir des cas d'usage à agentifier ou pour utiliser de l'IA sur mon service légal, sur mon marketing, sur mes ventes, sur voilà, un peu partout avec je sais pas 200 cas d'usage à exploiter. Et donc ça part un peu dans tous les sens. Quelle est la valeur à la fin de l'année? Bah, la valeur, elle est délicate à trouver. Elle est souvent pas scalable parce que c'est du bottom-up. Donc, ça veut dire que c'est très local. On a du mal à le rendre, à le centraliser au niveau du groupe. Et puis surtout, c'est une note salée, comme vient de l'expliquer, mon ami. Et donc, du coup, ça veut dire quoi? Ça veut dire qu'il faut savoir être focus. Et donc, focus, c'est pas de partir sur 100 ou 200 cas d'usage. C'est d'être extrêmement précis, finalement, à sélectionner 3, 4, 5 cas d'usage maximum, mais qui sont sur le cœur de l'entreprise. Ça me vient en tête, c'est le cas d'Adeco. Adeco, finalement, c'est quoi? C'est une entreprise qui était elle-même en disruption par rapport à l'IA quand on parle d'emploi. Hein. Tout le monde disait qu'on allait perdre des jobs avec l'IA et qui a su se focaliser sur quoi? Sur bah, sa capacité finalement à screener des candidats et à trouver le bon candidat pour une offre d'emploi. Mmh. Ils sont partis de celui-là. Et en fait, sur ce cas d'usage-là, ils l'ont déployé sur plus de 10 pays. C'est 300 000 candidats screenés depuis le début d'année. Et en net, c'est 20 000 emplois en net additionnels qui ont été créés dans leur business model. Et c'est ça que j'appelle justement une responsabilité dans l'usage agentique et dans l'usage de l'IA. C'est d'être extrêmement focus sur l'adoption, mais en la périmétrant.
1: Mmh. Eh bien voilà, bien merci à tous les deux de nous avoir apporté vos éclairages lors de cette AIM. Sylvain Duranton, directeur mondial de BCGX, Émilie Sédikian, vice-présidente d'exécutif et directrice générale de Salesforce France. Merci à tous les deux.
2: Merci.
1: On va poursuivre ici depuis le stade Vélodrome de Marseille où se déroule cet événement AIM organisé par BFM Business et La Tribune où évidemment l'intelligence artificielle est au cœur de nos discussions. C'est tout de suite sur BFM Business.
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1: Allez, c'est reparti depuis l'AIM, depuis le stade Vélodrome et l'AIM, l'événement sur l'intelligence artificielle organisé ici à Marseille, dans ce cadre du stade Vélodrome que voilà les plus sportifs d'entre vous connaissent certainement. Avec nous en plateau, Alexandre Pasquiou, bonjour.
4: Bonjour Frédéric.
1: Alexandre, merci d'être avec nous. Vous êtes CEO de Neuralk. Évidemment, on va parler IA avec vous. Et Frédéric Guilleux, directeur général de The Box. Bonjour Frédéric.
5: Bonjour Fred.
1: Le régional de l'étape.
5: Entre autres.
1: Juste un mot, The Box est l'accélérateur du groupe CMA-CGM auquel appartient BFM Business. Le but, c'est de repérer des startups et ensuite d'essayer de les essaimer vers les différents métiers du groupe CMA-CGM, donc le shipping, la logistique, les médias. C'est ça l'idée?
5: C'est exactement ça. En fait, on bénéficie d'une présence internationale avec 6 hubs et on va essayer de travailler avec les partenaires, écosystèmes, accélérateurs locaux pour aller déceler les pépites de chaque territoire et faire en sorte qu'en fonction des besoins d'innovation du groupe CMA-CGM, on aille connecter ces innovations au business et on va jusqu'au test et au financement du test de ces innovations dans les métiers. Et l'objectif maintenant, c'est de le faire passer à l'échelle, c'est-à-dire vraiment à l'étape où on va complètement les intégrer dans les métiers.
1: Mmh. Avec des awards. On a une émission d'ailleurs qui tourne en replay. Vous pouvez la retrouver sur notre site où on découvre les 6 lauréats parce qu'il y a des awards qui sont remis lors de cet AIM. Il y a 350 inscrits, il y a 50 finalistes qui ont pitché, il y a 6 finalistes, tous assez impressionnants. Alexandre Pasquiou, parlons de Neuralk. Alors né au sein de c'est Antoine Moissonneau, voilà, le cofondateur.
4: Oui.
1: Vous êtes tous les deux, Station F, vous démarrez cette entreprise. Racontez-nous un peu l'histoire et puis ce que fait évidemment Neuralk.
4: Tout a commencé à la fin de ma thèse. J'ai passé 4 ans à l'INRIA, qui est un des plus beaux labos qu'on peut trouver en France. Pas mal de startups d'ailleurs qui en sont sorties.
1: Oui. Et puis si on repart très ancien, la première c'était Elog. Il faut le rappeler que c'était en gestion de règles, racheté. Voilà, c'est les historiques qui parlent. Hein. Racheté par IBM, je crois, il y a belle somme à l'époque.
4: Et on peut même inclure Mistral dedans, puisque Arthur était dans le même labo quelques années avant. Et donc j'ai passé 4 ans à pré-entraîner des modèles de langage. À l'époque c'était les mêmes qu'OpenAI. Maintenant ils ont bien grandi depuis. Et pour mieux comprendre le cerveau humain, donc c'est-à-dire quand je vous parle, quelle région du cerveau s'active, pourquoi faire. On a même fait un peu de ce qu'on appelle du décoding, c'est lire dans les pensées des humains. Donc cette expérimentation-là, on avait un humain qui jouait un jeu vidéo dans l'IRM, et à partir des activations cérébrales, on reconstruisait le gameplay, donc la vidéo que la personne a devant les yeux.
1: C'était ces photos. Je me souviens de photos, de voir des photos de projet Enria. On a la personne avec des capteurs, c'est ça, des électrodes sur le crâne.
4: Non, ça c'est ça l'électroencéphalographie, l'IRM. C'est une machine qui prend généralement une pièce entière. Okay. Ça ressemble à un gros donut qui va faire beaucoup de bruit, qui va générer un champ électromagnétique.
1: Ah oui, c'est à travers l'IRM qu'on va voir quelles parties du cerveau sont activées, d'accord.
4: On voit la façon dont chaque petite région du cerveau s'active dans le temps, et après il faut réussir à lire ça, à le décoder, pour comprendre, parce que ces données elles sont illisibles. Mm-hmm. Il faut comprendre avec ces modèles d'IA, en fait, est-ce que telle région est impliquée dans le traitement du sens des mots, des phrases, de la structure des phrases, de la compréhension du contexte, ou même la prédiction du futur. Est-ce que pour anticiper les mots qui vont être prononcés dans la phrase.
1: Et donc derrière, donc INRIA, ça c'est la partie recherche, puis un jour le petit déclic, se dire mais tiens, pourquoi on n'en ferait pas une solution, une offre, et qu'on puisse proposer ça dans la gestion de données, hein, c'est ça, auprès des entreprises.
4: En fait, la petite histoire, c'est que j'ai fait cette thèse justement parce que je voulais monter ma boîte. Il y a deux sujets qui me tenaient très à cœur, les neurosciences et l'IA. Les neurosciences, c'était clairement beaucoup trop tôt parce qu'en termes de technologie, de hardware, en gros, les machines pour acquérir cette donnée, elles prennent une pièce, c'est un peu l'ordinateur des années 50. Donc, il y a besoin d'une disruption technologique. Et en parallèle, l'IA, il y avait OpenAI qui a release ChatGPT-3 à l'époque. Mm-hmm. C'est le plein boom. Et j'avais passé 4 ans à disséquer dans tous les sens ces architectures, à contrôler la donnée de pré-entraînement. Et donc, je me suis dit, il y a une opportunité immense à translater cette techno. Un domaine qui n'a pas évolué sur les 10-15 dernières années, qui est la data science. C'est-à-dire comment les entreprises, aujourd'hui, utilisent leurs données, leurs tableaux de données avec des lignes, des colonnes, pour aller donner encore plus de puissance et à leurs décisions. D'accord. C'est-à-dire aujourd'hui, grâce à nos modèles, on est capable de backer les décisions des entreprises avec leurs données.
1: D'accord, on va revenir dessus parce qu'il y a justement dans la personnalisation client, vous allez nous expliquer tout ça. Juste une question un petit pas de côté. Quand on est ingénieur, voilà, à l'INRIA, alors il y a un projet, vous disiez un projet d'entrepreneur, mais vous voyez les OpenAI, Anthropic sont en train de. Il n'y a pas une petite tentation à un moment de se dire et si j'allais un peu chez eux, histoire de me faire la main
4: J'ai un peu hésité à la fin.
1: Ah oui, quand même. Donc, il y a un petit moment, on hésite. Ah,
4: c'est des. Tout chercheur est très séduit par ce genre de techno.
1: Ouais.
4: C'est un peu ce réflexe Frankenstein. On a envie de jouer avec cette techno qui a un potentiel énorme.
1: Oui, puis quand on est au début de cette, enfin même si elle existait, enfin ChatGPT, enfin les moteurs GPT existaient depuis quelques années, mais là c'était vraiment l'éclosion. Donc j'ai envie de participer à l'aventure.
4: J'ai hésité. Je me suis dit, voilà, je sais que je regretterais de pas avoir monté mon projet. Ouais. C'est l'alignement des planètes parfait. Il y a personne qui fait ça aujourd'hui. J'ai la crédibilité et la compréhension technique sur le sujet. Ouais. Et du coup, je me suis dit, let's go.
1: Et alors, très concrètement, qu'est-ce que ça fait? On avait Émilie Sidikian qui était là il y a un instant, la patronne de Salesforce. Je sais qu'avec Neural, qu'on peut justement personnaliser une partie de l'expérience client. Voilà, très concrètement, ça peut faire quoi là pour des entreprises qui nous écoutent?
4: La vision de Neural, c'est d'aller aider toutes les entreprises à backer leurs décisions avec des prédictions faites à partir de leurs données et leurs données structurées, donc des tableaux de données. Juste construire un modèle de fondation pour la prédiction, ça suffit pas. Derrière, il faut réussir à aider sur toute la création du workflow prédictif et toute la chaîne de décision. Donc ça implique d'aider les entreprises à identifier quels problèmes elles peuvent résoudre aujourd'hui.
1: Oui.
4: Est-ce qu'elles ont la donnée pour dans leur système d'information, et framer le problème, c'est-à-dire quelle modélisation, comment utiliser ces données pour pouvoir les utiliser pour faire de la prédiction et pour d'ailleurs activer ces mêmes prédictions. Mm-hmm. Un exemple concret, on travaille sur du churn. Donc est-ce que mon client va acheter dans les prochains mois, dans la prochaine année? Mais en fait, c'est très beau de prédire à 100% le churn d'un client, mais s'il n'y a aucun moyen d'agir en conséquence pour garder ces clients qui vont partir, à la fin, ça ne sert à rien. Donc la prédiction est aussi importante que l'activation qui en suit.
1: Donc c'est ça qui va faire, c'est parce que c'est cette approche-là, parce qu'on va dire la gestion de données, il y a beaucoup d'entreprises qui le font, y compris en France. Et vous, c'est cette approche-là qui en fait le plus, quoi. Enfin qui font le sel de Neural.
4: Le plus gros problème aujourd'hui, c'est que un opérateur, un expert métier, qui va vouloir prendre une décision et qui va vouloir utiliser des prédictions basées sur sa donnée pour backer ses décisions, il va devoir aller voir une équipe data science ou un cabinet de conseil, et là on va partir sur un projet de 6 mois. Mmh. Juste pour un type de prédiction. Donc, ce qui fait que toutes les entreprises, elles délivrent 10 cas d'usage, nouveaux cas d'usage par an. là où elle pourrait adresser des centaines de cas d'usage prédictifs. Avec notre plateforme, on permet à n'importe quel opérateur d'obtenir ses prédictions en quelques minutes, ouais, délivrées surtout dans les outils qu'ils utilisent, mm-hmm, dans Excel, dans des agents, dans des plateformes de data science comme Dataiku, ou même dans Amazon avec SageMaker, dans Microsoft avec Azure Foundry.
1: Et c'est ça, vous venez vous pluguer dessus. Aujourd'hui, parce que on vous a bien entendu déjà reçu sur BFM Business, là aujourd'hui vous en êtes où? Donc 2025 c'était les premiers proof of concept, les déploiements. Là aujourd'hui vous en êtes où en septembre 2026?
4: Aujourd'hui, on a un modèle à état de l'art qui rivalise avec celui de Google en étant 50 à 100 fois plus rapide, ouais, beaucoup plus scalable. On est passé en production chez un certain nombre de clients, donc des gros retailers mondiaux, mmh, il y a une banque et des assureurs, et en traitant des cas d'usage assez divers et variés, comme de la prédiction de retour, la prédiction de demande, du credit risk, c'est-à-dire, ouais, est-ce que si je prête de l'argent à cet individu, cette entreprise, il y a une probabilité de default, c'est-à-dire qu'il ne va pas rembourser, ouais, le prêt. Et donc on aide les entreprises à identifier tout l'écosystème prédictif et à adresser ses prédictions en un instant. Mm-hmm.
1: Frédéric Guillaume, justement, ben voilà un exemple intéressant de start-up, hein, pas passé par The Box, mais qui aurait pu passer par The Box.
5: Alors, c'est justement le sujet, c'est qu'ils sont entrés au sein de The Box, puisque
1: ah oui,
5: c'est la, oui, tout à fait, c'est la mission French Tech qui nous les a présentés il y a quelques mois à Station F.
1: Ah
5: non,
1: oui, c'est tout récent.
5: Dans le cadre effectivement,
1: d'accord, d'une, fallait que je mette mes notes à jour. Hein.
5: De leur mission, je choisis la French Tech, dans lequel certains grands noms, de nos grands groupes en fait, sont engagés, notamment le groupe CMA-CGM. Et c'est vrai que les sujets de prédiction, que ce soit des prédictions météo, des prédictions même financières, sont des sujets de stratégie pour le groupe et de compétitivité.
1: On le rappelle, hein, CMA-CGM, donc tout le monde, alors je rappelle, propriétaire de BFM Business, mais on connaît évidemment les bateaux parce que c'est l'activité la plus visible, mais il y a toute la partie logistique qui est très importante, la partie média aujourd'hui avec notamment BFM, le groupe La Provence, Corse Matin, La Tribune, Brut, voilà, ça fait beaucoup de choses. Et là, ce sont des produits qui peuvent intéresser les trois métiers pour le coup.
5: Complètement les trois métiers. On essaie déjà de travailler avec ce nombre de start-up que tu connais certainement, comme Lucid Forecast, comme Lyrics, qui est une belle start-up américaine. Et là, en fait, on a trouvé peut-être un nouveau joyau français, parce qu'effectivement, dans le domaine de l'IA, on est particulièrement bon. Et comme vous le disiez, au sein de l'INRIA, il y a beaucoup de belles pépites qui sortent. Et je pense que, en fait, quand tu disais, Fred, qu'il y avait le CMA-CGM Startup Award qui était organisé, oui, il y a quelques minutes, et on avait fait quelques paris avec les équipes de The Box, et on pariait justement que le lauréat, en tout cas de sa catégorie, devait être Noralc. Mais bon, c'est pas parce que du coup on est organisateur qu'on est décideur, et le jury qui est composé de vice-présidents du groupe CMA-CGM a été souverain.
1: Les prochaines étapes pour Noralc, Alexandre Pascu?
4: On va s'étendre aux US très prochainement, en l'occurrence partir d'ici, dans les prochaines semaines, pour aller signer des deals sur l'autre continent. Pour des questions de rapidité d'itération, de taille de deal, et mm-hmm, c'est un marché en fait qui est énorme, oui, et sur lequel il y a pas encore d'acteurs.
1: Et il faut s'appuyer avec quoi? Des ESN, les États-Unis, c'est un peu différent de chez nous, mais en s'appuyant sur des intégrateurs, ou alors vous y allez en direct?
4: Les deux. C'est-à-dire qu'on a des discussions en direct avec un certain nombre de comptes. On est en train de mettre en place des partenariats. Alors soit avec des plateformes comme des Amazon, des Microsoft, soit avec d'autres plateformes plutôt de data science, machine, mm-hmm, learning, comme des Dataiku. On a annoncé aujourd'hui justement la collaboration. On va faire plus de communication là sur les prochains mois, et via des cabinets de conseil pour aller intégrer notre solution au sein de grands groupes.
1: Eh bien, merci à tous les deux d'être venus
5: avec
1: nous parler
5: plaisir,
1: de ça,
5: merci,
1: d'être passés par le plateau de BFM Business,
4: merci
1: ici
4: beaucoup,
1: à l'AIM, l'événement organisé par BFM Business, La Tribune, depuis le stade Vélodrome. On va se quitter juste quelques secondes, on va se retrouver juste après. On va continuer évidemment à parler IA, on va parler IA, souveraineté, résilience, tout ça avec nos invités suivants. C'est tout de suite sur BFM Business.
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1: Allez, retour sur le plateau de BFM Business, Tech & Co Business, depuis l'AIM, cet événement organisé par BFM Business et la Tribune, ici au Stade Vélodrome à Marseille, AI comme Artificial Intelligence, parce qu'on va beaucoup parler, on parle beaucoup déjà d'intelligence artificielle dans toutes nos émissions. Vous avez certainement vu Tech & Co il y a un instant, 19h-21h30, et on en reparlera lundi soir. Avec nous en plateau, Catherine Maillenob. Bonjour Catherine.
7: Bonjour Frédéric.
1: Merci d'être avec nous, vous êtes directrice générale déléguée du groupe Caisse des dépôts, et Henri Dagrin. Bonjour Henri.
8: Bonjour Frédéric.
1: Délégué général de Sigref. Sigref aujourd'hui, c'est 160 entreprises représentées au sein de cette association qui regroupe voilà tous les patrons du digital, enfin toutes les entreprises, enfin toutes les directions, on va dire, du digital, du numérique, des grandes entreprises, grandes administrations, parce qu'il n'y a pas que du secteur privé. Et on va parler justement de cette avancée de l'IA dans ces entreprises. Catherine, on s'était vu il y a quelques mois, c'était le lancement, c'était en mars dernier. Pardon, le programme Horizon Numérique 2030, hein, qui le but était de lancer ce programme. On en est où aujourd'hui? Et puis surtout, on a vu qu'il y a beaucoup de choses qui sont passées, évidemment, depuis, avec des éditeurs d'IA qui disent qu'il faut ralentir, mais qui en même temps accélèrent. Voilà, rappelez-nous un peu ce plan Horizon Numérique 2030.
7: Alors nous, on ne ralentit pas, on accélère. Oui. Hein. Donc on a déroulé le plan tel que je vous l'avais présenté. On a engagé pas moins de 1,5 milliard depuis 6 mois. Donc on est vraiment sur la trajectoire financière que nous nous étions assignés. Au-delà, on a de très belles victoires. Le lancement d'un programme très ambitieux pour accompagner les collectivités territoriales qui s'appelle Territoire d'intelligence artificielle, pour accompagner les collectivités dans leur transformation digitale. Et puis on a lancé une initiative dont on va peut-être parler à l'instant, qui s'appelle Eurocommons, qui va permettre de trouver des réponses opérationnelles au diagnostic qu'on est en train de faire ensemble sur nos dépendances technologiques.
1: D'accord, oui.
7: Au travers du déploiement de l'indice de résilience numérique qu'on a déployé, on pourra en parler, on a été bêta-testeur et on l'a déployé dans le groupe
1: Caisse des dépôts. C'était ça qui avait été présenté aussi à peu près au même moment. Hein,
7: tout à fait. Donc là, on est en train de le déployer, de mesurer nos dépendances sur nos systèmes critiques. On est en train de l'européaniser. Et puis on va en faire des déclinaisons pour les petites et moyennes entreprises et pour les collectivités territoriales.
1: Cet indice de résilience numérique, c'était ça. Le but, c'est de le présenter aux COMEX, d'entreprises, de collectivités, pour qu'ils sachent un peu quel est leur niveau de dépendance. Et je pense qu'il y a pas mal de choses qui ont changé depuis, notamment, j'imagine que le choc de ce qui s'est passé cet été, quand il y a eu la sortie c'était Fable 5, Mythos 5, et tout d'un coup, les Américains ferme le robinet, alors pas pour eux, mais pour l'Europe. Et ça, c'était quand même un choc, hein, parce que tout le monde disait oui, mais avant qu'ils coupent le cloud, avant qu'ils coupent. Et là, on s'est dit, bah non, c'est possible.
7: Le kill switch, on a vu, c'est possible. Et donc, on a vu que agir n'est plus une option. C'est une urgence stratégique pour toutes nos entreprises. Donc, cet outil, comme vous l'avez indiqué, c'est un outil pour faire en sorte que ce sujet stratégique il soit traité au bon niveau. Oui. Des comités exécutifs débordent. Donc, on en a fait un outil mais qui permet à un collectif de direction de voir quelles sont ses dépendances. Ça, c'est pas uniquement un sujet technologique, c'est quelles sont mes compétences, sous quelle législation sont mes contrats. Et donc, fort de ces deux diagnostics, de définir une voie et un chemin. Cet outil, il est extrêmement prometteur parce qu'il permet d'avoir un référentiel très pratico-pratique et surtout qui s'adresse aux entités en leur parlant de leur processus opérationnel, de leur business. Et ça nous parle et c'est extrêmement puissant dans cette démarche-là.
1: Henri Dagrin, adopté, j'imagine, par les grandes, grandes entreprises, cet indice de résilience numérique, parce que effectivement, je parlais de ce choc là où tout le monde. On avait vu quelques petits signaux, hein. C'était une messagerie qui avait été coupée pour un fonctionnaire, un haut fonctionnaire européen. Mais on se disait toujours, bon, allez, bon an malgré, on est quand même des clients et on restera des clients de ces sociétés américaines. Puis on voit que non, ils seraient capables de couper les robinets.
8: Alors attention, d'abord, si on parle de résilience numérique, et c'est ce que mesure hein, cet indice de résilience numérique, les conséquences des dépendances technologiques, hein, conséquences économiques, conséquences juridiques, conséquences géopolitiques, c'est un des aspects de ce que mesure l'indice de résilience numérique. Il est construit autour de 8 axes, et parmi ces axes, il y a également la sécurité numérique, il y a également la conformité aux différentes législations auxquelles un système d'information est soumis en fonction des géographies sur lesquelles se déploie l'activité d'une grande organisation internationale. Il y a également la maîtrise des compétences critiques et ainsi de suite. Donc vous voyez, c'est multifactoriel la résilience numérique. Et pour construire d'ailleurs cet indice de résilience numérique, on s'est basé sur une définition de la résilience numérique qui nous est donnée par un règlement européen qui s'appelle DORA, Digital Operation Resiliency Act, hein, qui concerne en termes d'obligation hein, de conformité le secteur financier, mais dont les bonnes pratiques peuvent bien entendu être étendues à tous les secteurs d'activité. Et c'est ça qui nous intéresse à travers l'indice de résilience numérique. Alors maintenant, si on parle spécifiquement de ce qu'on a appelé le kill switch, c'est peut-être pas, en tous les cas pour des grandes entreprises internationales, notamment qui opèrent aux États-Unis, le facteur prépondérant. Facteur prépondérant aujourd'hui, c'est de disposer d'une capacité de résilience qui permette notamment de répondre aux conséquences économiques hein, des hausses tarifaires qui sont pratiquées par les principaux éditeurs. Et donc d'avoir suffisamment d'agilité, de versatilité dans la capacité à adresser des services numériques.
1: Là, on est dans la vraie dépendance, oui, c'est ça.
8: Oui, pour maîtriser cette dépendance. Et c'est un des sujets. Mais ils sont majeurs. Et puis, il reste que à travers notamment une démarche comme Eurocommons, auquel contribue, enfin en tous les cas tente de contribuer le CIGREF, d'accompagner la démarche de la caisse des dépôts, eh bien c'est de construire ces alternatives européennes qui permettent deux choses au minimum. D'abord, d'apporter aux entreprises ces alternatives de résilience qui permettent de discuter avec leurs fournisseurs. Et puis également de se dire, de toute façon, il n'y a pas d'avenir économique pour une économie développée comme l'économie européenne si elle-même ne se dote pas de cette capacité à faire grandir une industrie européenne du numérique et de l'intelligence artificielle.
1: Alors ça fait deux fois qu'on prononce c'est Eurocommons. Qu'est-ce qu'il y a derrière ce programme, initiative ?
7: Alors c'est une initiative de place. On avait réuni 400 personnes, moitié des DSI, moitié des fournisseurs de l'open source, 14 nationalités. Et donc l'objectif, c'est de faire en sorte qu'on ait des coalitions d'entreprises prêtes à acheter des nouvelles solutions qui leur permettent d'améliorer leur indice de résilience numérique et de donner un signal économique très fort à des fournisseurs d'open source qu'on s'engage à accompagner pour que ces solutions d'open source, elles passent à l'échelle, elles soient maintenables et elles soient intégrables dans nos modèles opérationnels. Donc c'est vraiment notre capacité à allier un signal très fort sur la demande, une constitution d'une offre à dimension européenne pour avoir des vraies briques et donc ce faisant contribuer à faire en sorte qu'on diversifie les sources de nos fournisseurs.
1: C'est une sorte de suite de l'indice de résilience numérique.
7: C'est une démarche opérationnelle, c'est une next step collective, intelligence collective et démarche de place fondée sur une approche communautaire d'open source et qui est extrêmement prometteuse pour répondre à des problématiques qu'on a identifiées. On a identifié une dizaine de thématiques qui vont des sujets de suite numérique, qui vont de sujets de dépendance à des fournisseurs qui nous ont annoncé des hausses tarifaires que nous n'avons pas l'intention de payer.
1: On a des exemples. Et alors, aujourd'hui, justement, comment ça se passe, Henri, justement, on pense tous à ce même éditeur VMware, hein, pour ne pas le citer, qui ça fait déjà deux ans hein, qu'ils ont annoncé.
8: Alors, le rachat de VMware par Broadcom a été finalisé fin novembre 2023.
1: Oui.
8: Et dès janvier 2024, les annonces des hausses tarifaires de 300, 400, 500, 800% en fonction des cas ont été immédiates.
1: Ouais, ça fait depuis deux ans et demi où les entreprises commencent à regarder.
8: Alors, deux ans et demi.
1: Est-ce qu'il y a eu cet effet de changer, de regarder autre chose?
8: Alors,
1: parce que c'est compliqué, c'est quand même une position dominante.
8: D'abord, il faut savoir que VMware était présent, en tous les cas, aux alentours de 2022-2023, chez quasiment 100% des adhérents du CIREF.
1: Ouais.
8: Et puis après, il y a eu diverses stratégies qui ont été adoptées. Les entreprises qui ont décidé de continuer avec Broadcom pour des raisons tout à fait légitimes, hein, et qui ont négocié avec Broadcom, puis celles qui ont décidé de sortir avec une diversité là également de solutions, soit pour aller vers du full cloud chez les hyperscalers, soit pour réinternaliser sur des solutions open source sur leurs propres infrastructures, soit pour passer sur de la containerisation d'applications lorsque c'était possible.
1: Donc, tout le monde a réfléchi. Ce genre de choses, Catherine, pourrait, j'imagine que vous regardez ça au sein de la Caisse des dépôts, mais pourrait arriver avec les modèles, les modèles frontières, là, comme on voit aujourd'hui. C'est-à-dire, est-ce que, si on voit les risques réels que posent certains de ces modèles, est-ce qu'on pourrait appliquer, alors là, c'était plutôt pour des parties tarifaires, mais voilà, est-ce que vous regardez aussi ce risque aussi pour les entreprises que vous représentez?
7: Alors là, je crois qu'on est sur un sujet où on évoque des investissements qui sont d'une nature et d'une ampleur tout autre. Au niveau des entreprises, aujourd'hui, la question qu'on se pose, c'est comment intégrer des LLM qui répondent à nos besoins. Mmh. Aujourd'hui, une entreprise comme le groupe Caisse des dépôts n'a pas besoin de recourir à des très gros LLM pour son activité. C'est la raison pour laquelle nous avons un partenariat avec Mistral. Nous avons plutôt besoin de voir comment intégrer des small language au sein de nos modèles opérationnels. Et c'est bien ça à quoi nous sommes attelés, avec la même préoccupation que celle que l'on a en matière de dépendance technologique aujourd'hui, qui est de ne pas retomber vers d'autres dépendances.
1: Oui.
7: Donc c'est tout l'enjeu de pouvoir faire en sorte de recourir à une pluralité de modèles. On voit que l'environnement est extrêmement instable, et donc c'est vraiment une réflexion très profonde de l'architecture de nos systèmes d'information et de comment on maîtrise dans ce monde avec l'arrivée de l'agentique, nos données, nos risques et nos systèmes d'information, qui est un sujet absolument passionnant, qui est devant nous et qui est vraiment très stratégique pour nos entreprises.
1: Oui, puis surtout, je disais tout à l'heure dans un autre, avec d'autres invités, les positions établies sont dans le monde amont, le monde fournisseur, sont complètement bouleversées. Avant, voilà, on avait ces acteurs du cloud, on avait ces acteurs on avait un Windows, on avait un Intel, et aujourd'hui, voilà, on va aller servir chez Nvidia, on a des acteurs, des OpenAI, Anthropic, qui viennent bousculer aussi les gens du logiciel. Enfin, ça, c'est quelque chose dont il faut tenir compte aujourd'hui.
7: Alors, on vit au début d'un nouveau cycle technologique. C'est une vraie opportunité pour que l'Europe, en tout cas, d'une façon à la fois tactique et stratégique, puisse tirer son épingle du jeu et qu'on ressorte de cette nouvelle vague technologique en ayant un meilleur bénéfice, je dirais, de la valorisation de nos données, la valorisation de nos talents. Hein, c'est tout ce qui explique avec beaucoup de brio le CIGREF sur cette évasion absolument incroyable de valeur en dehors de notre continent, puis qu'on ait renforcé nos modèles opérationnels et assuré leur pérennité avec l'intégration de cette nouvelle technologie, dans laquelle il y a un facteur auquel je suis très attachée, c'est le facteur humain.
1: Oui.
7: On est dans une transformation qui va bien au-delà de l'évolution technologique. C'est une vraie transformation en profondeur. C'est bien que cette dimension holistique, me semble-t-il, qu'il faut l'aborder. Donc, c'est un sujet stratégique, c'est une priorité pour les COMEX et les directeurs exécutifs.
1: Sujet stratégique, priorité pour les COMEX, mais sujet aussi quand même un peu technologique, Henri Dagrin, parce que voilà, on peut trouver quelques alternatives aujourd'hui open source, enfin dans le domaine IA, open source ou même française. Et les entreprises françaises, elles sont conscientes de tout ça?
8: Les entreprises françaises, elles ont surtout une conscience aujourd'hui. Si je regarde quelle est, chez la plupart des adhérents du CIREF, la priorité numéro une en matière d'intelligence artificielle, au-delà de l'intérêt d'intégrer ces processus pour de la compétitivité, de la croissance, de la productivité, c'est la sécurité numérique. Et là, on a un vrai problème en Europe, c'est qu'aujourd'hui, le premier besoin opérationnel des entreprises, c'est de disposer d'une capacité, d'une garantie d'accès a une capacité de modèle de pointe dédié à la sécurité numérique, notamment sur ces sujets de lutte informatique défensive. Parce que là, aujourd'hui, les modèles évoluent très vite, leur capacité évolue très vite, et si nous-mêmes en Europe, nous ne sommes pas capables de rester à la frontière, alors il y aura deux types de puissances. Les puissances qui seront dotées, et j'utilise ce terme à dessein, hein, par référence à ce qu'on a pu entendre au XXe siècle, sur la, et aujourd'hui d'ailleurs aussi sur la, les, la puissance nucléaire, et puis, eh bien, des puissances de second rang, qui ne disposeront pas de ces garanties d'accès à des modèles à la frontière, des modèles de pointe pour la sécurité numérique. Et c'est toute notre sécurité numérique, donc toute la sécurité de l'économie et du fonctionnement de la société qui sont en cause.
1: Eh bien, merci à tous les deux. Catherine Maillenhom, directrice générale déléguée du groupe Caisse des dépôts. Merci Henri Dagrin, délégué général du CIGRED, d'être venu nous parler de cette dépendance numérique et de voir, oui, il y a bien une troisième voie qui existe pour les entreprises françaises, pour les collectivités territoriales. Merci d'être venu nous en parler. On marque une courte pause. On se retrouve juste après avec nos invités. On va poursuivre, évidemment, à parler de l'intelligence artificielle au sein des entreprises. C'est tout de suite sur BFM Business.
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1: Allez, c'est reparti, dernière partie Tech & Co Business sur BFM Business depuis l'AIM, cet événement organisé autour de l'intelligence artificielle par BFM Business et La Tribune, ici même au sein du stade Vélodrome. Avec nous, pour continuer à parler de tous ces sujets, Habib Messaoudi, bonjour.
9: Bonjour Frédéric.
1: Habib, merci d'être avec nous. Vous êtes vice-président et practice leader cloud, application, data et AI chez Kindrel. Et à vos côtés, François Soubien, directeur général du groupe Talent. Bonjour.
10: Bonjour, enchanté.
1: François, merci d'être tous les deux là. Ma première question, elle est assez simple. C'est comment vous jugez aujourd'hui la maturité des entreprises Alors, les grandes entreprises, ça y est, elles se lancent. Mais l'autre jour, j'étais à un dîner avec des ETI alors, quand on creuse un peu, on voit qu'elles commencent à avoir des cas d'usage. Mais on n'est pas encore dans la grande transformation. Habib, racontez-nous.
9: Écoutez, peut-être un mot d'abord sur qui nous sommes. Donc, Kindrel, on est une ESN. Notre métier, c'est de concevoir, de moderniser et de gérer des systèmes critiques de nos clients à grande échelle. Nous sommes 3000 à servir de marché français. Nous travaillons pour 300 entreprises en France. Et il s'avère que, justement, pour factualiser où en sont les entreprises dans leur adoption de l'IA, nous avons publié une étude il y a quelques semaines qui s'appelle le Kindrel Readiness Report, et il y a un certain nombre d'apprentissages. D'abord,
1: avec des chiffres français ou des,
9: avec des chiffres français.
1: L'étude peut être internationale, mais vous avez des chiffres spécifiquement pour le marché français.
9: Absolument. On a couvert 8 pays, 6 industries différentes, et ce que je voulais vous partager aujourd'hui, ce sont des chiffres France. Et donc on a 63% des entreprises qu'on a interrogées qui annoncent déployer dans l'IA. Donc c'est vraiment phénoménal, parce que comparé à l'année dernière, on a quasiment doublé. C'est une excellente chose. La chose qui peut nous interpeller, c'est le nombre de dirigeants qui considèrent leur entreprise complètement prête à tenir, à tirer profit de l'intelligence artificielle. 18% seulement, Frédéric.
1: Ouais, c'est ça.
9: Donc ça interroge. Et puis il y a à peu près 85...
1: Mais le côté déploiement, ce sont des petits projets, parce qu'on n'est pas dans des projets de grande transformation aujourd'hui, c'est ça?
9: Alors, il y a les deux. Il y a des entreprises qui expérimentent, qui sont au début du chemin, et il y a des entreprises qui sont, eux, passées à l'échelle. Et donc ça, c'est une excellente chose comparé à ce qu'on a observé sur le marché l'année dernière. Et puis, ce qu'on voit aussi, ce qui change la donne, c'est l'agentique. Il y a 85% des dirigeants qui s'attendent à ce que l'agentique arrive en force ces 12 prochains mois, et on parle d'agents qui sont capables de raisonner pour atteindre un but, qui sont capables d'entreprendre des actions vers ces buts, en utilisant les outils de l'entreprise. Évidemment, ce passage et cette accélération grâce à l'agentique, elle ne se fait pas sans son lot de responsabilités, puisque c'est à nous qu'il convient de définir le périmètre de responsabilité de ces agents.
1: Ça, c'est le rôle des ESN, justement, qui est bien clair.
9: Absolument.
1: Vous disiez à l'instant 18% des dirigeants. Comment vous expliquez? Parce que lorsqu'on les croise ici au sein de l'AIM, ils disent « Ah non, on doit y aller à fond, je booste mes équipes et tout ça ».
9: Alors moi, je suis quelqu'un de résolument optimiste, et je l'explique par le fait de monter en maturité. C'est quand on passe à l'action qu'on se rend compte véritablement de ce que ça implique de déployer l'intelligence artificielle. De loin, on pourrait se dire, c'est un sujet technologique, hein, Frédéric. On pourrait se dire, on entend beaucoup de choses sur les modèles, et on pourrait se dire, il faut choisir le bon modèle, il faut créer des agents, il faut lancer des expérimentations. Mais en réalité, c'est beaucoup plus compliqué que ça. Il faut avoir accès à ces données, il faut pouvoir s'interfacer avec des outils legacy.
1: La donnée est un frein, oui.
9: qui n'ont pas été pensés pour la sécurité, la gouvernance, etc. Vous entendez de plus en plus parler de tokenomics, oui, et d'explosion des coûts, et puis surtout un sujet très important, les compétences. On a deux tiers des entreprises qui nous disent avoir revu les rôles et les responsabilités. 26%, Frédéric, ont créé des nouveaux postes justement pour tirer profit de l'IA. Mmh.
1: François Soubien, justement, de talent, c'est, j'imagine, c'est ce que vous vivez aussi au quotidien, ce que vient de nous dire Bib.
10: Alors, donc, talent, on opère effectivement sur la chaîne de valeur de, oui, la stratégie, mmh, jusqu'à l'ingénierie technologique, avec des grands clients, mais aussi avec des clients de plus petite taille. En fait, il y a un paradoxe sur l'IA. Le paradoxe, c'est que chacun, tout à chacun, utilise l'IA, et on a plus de 54% des Français qui utilisent l'IA. D'ailleurs, c'est ce qu'on a relevé dans une enquête la semaine dernière, IFOP, qu'on a conduit conjointement, ouais, avec BFM d'ailleurs TV et
1: La Tribune, ouais, on voit
10: et La Tribune dimanche.
1: Les Français s'approprient l'IA, c'était
10: voilà,
1: ça.
10: Voilà, les Français s'approprient l'IA, mais pas les entreprises. Mm-hmm. Pour faire simple, si, ouais, je veux faire simple, puisque au final, on a que 24% du personnel qui déclare utiliser l'IA dans son environnement.
1: Pourquoi, selon vous, elle se freine alors, François Soubien?
10: Bah, en fait, je pense qu'il y a plusieurs choses. Il y a déjà, quand on regarde sur quelques années, aujourd'hui, 75% des dirigeants veulent un programme IA, engagent des fonds sur l'IA. Hein, ça, c'est un point très important. Par contre, ils ont du mal à matérialiser l'impact réel dans leur PNL. Et pourquoi ils ont du mal à matérialiser l'impact réel? C'est très souvent, en fait, ça n'a pas été abordé de la bonne façon. Ça, on a eu une frénésie, même si...
1: On regarde la productivité individuelle, des choses comme ça, sans...
10: Non, on regarde des indicateurs de performance, par exemple, ouais, le nombre de commandes servies à l'heure, la réduction du nombre de pièces défectueuses, le nombre dans une banque, par exemple, le nombre de dossiers de crédit auxquels qu'on a couvert avec l'IA, etc. Donc, on va regarder des indicateurs, des métriques très opérationnelles. Et en fait, dans cette frénésie, comme ce sont aussi des technologies qui vont vite et qui ont émergé, très souvent les entreprises se sont orientées vers des pilotes, hein, proof of concept, etc. Ah oui. Ce qui s'avère, avec du recul, ne pas être la bonne approche.
1: Ah oui.
10: Voilà. Et je pense, nous pensons, hein, chez Talent, qu'il faut avoir une approche qui soit beaucoup plus axée sur la montée en compétences du personnel et l'adoption, d'une part, et d'autre part sur la gouvernance de l'IA au sein des organisations. Mmh. Et quand je dis gouvernance de l'IA, c'est comment on appréhende non seulement les modèles agentiques, mais aussi comment on se dote d'une plateforme multi-modèle, multi-LLM ou LM, qui nous permet en fait de garder une indépendance à la fois économique et intellectuel vis-à-vis de ces différents modèles. J'y reviendrai. Hein.
1: Et ça veut dire que justement, on parle de collaboration entre humain et IA, humain et agent. Habib, comment ça va se passer aujourd'hui? En plus, ces agents, il faut leur donner une identité quelque part.
9: Je suis tout à fait d'accord avec le point que vient de soulever François. La gouvernance est un sujet essentiel. Chez Kindred, on l'aborde avec 4 points. D'abord, il faut une responsabilité extrêmement claire. Un système agentique qui doit avoir un business owner qui est en charge de la finalité, du résultat.
1: Un humain.
9: Absolument, un humain, tout à fait. Et puis un tech owner qui, lui, est responsable de l'architecture et de l'exploitation. Ça, c'est la première chose. La deuxième chose que nous voyons chez Kindred, c'est qu'il faut avoir un listing extrêmement clair par risque et par domaine et champ de responsabilité de l'agent. Autrement dit, plus les conséquences d'une décision sont importantes, plus il faut des boucles de validation qui sont extrêmement claires, des règles précises en termes de gestion d'identité et de droits, etc. Troisièmement, le sujet qu'on voit, c'est qu'il faut absolument, Frédéric, mettre en place une observabilité et une auditabilité. Pourquoi ? Alors, pas uniquement sur les prompts et les réponses, ça c'est assez, oui, simple à faire, mais plutôt sur les actions qui ont été réalisées par ces agents et les résultats auxquels ça a conduit. Et enfin, je finirai par Human in the Loop, on en parle beaucoup, oui. Qu'est-ce que ça veut dire? Ça veut simplement dire positionner l'humain au bon niveau. À partir du moment où une décision impacte un client, un salarié, une obligation réglementaire, un engagement financier, il faut absolument des boucles de rattrapage humaines qui positionnent au bon niveau. Je pense que la gouvernance est un sujet essentiel pour rétablir justement cette confiance et pouvoir travailler ensemble dans un cadre.
1: Et puis pour cette partie coût des tokens aussi, François, parce qu'aujourd'hui, c'est ce à quoi on voit les entreprises sont de plus en plus confrontées.
10: Alors absolument. Donc nous, par exemple, déjà en interne, on a développé une plateforme multi-LLM qui permet, donc on a accès à 1430 modèles, hein, pour être très précis, de LM et LLM. Et en fonction des tâches qu'on a réalisées, on va faire un arbitrage entre les différents modèles. Et cet arbitrage, il s'effectue sur deux axes, hein, pour être très simple. La complexité de la tâche à réaliser et le coût du token par modèle. Et en faisant ça, on arrive à diviser par 10 le coût de c'est-à-dire production.
1: Pour le projet, enfin le chef de projet va réfléchir davantage à ce.
10: On a un modèle automatique, en fait. Réussi à développer un modèle automatique et couplé avec ce qu'on appelle un harnais, hein, donc tous les mécanismes qui vous permettent d'orienter en fait l'algorithme et de piloter cet algorithme. On s'est développé nos propres harnais. Et cette combinaison, ça permet d'avoir une optimisation économique du coût du token. Mais je voulais revenir parce que là, on focalise
1: très,
10: beaucoup.
1: Très rapidement là, parce qu'on a.
10: Oui, mais beaucoup. Toujours sur le coût du token. Oui. En fait, quand vous regardez le coût du token, vous pouvez le voir de deux façons. Soit c'est un investissement, soit c'est un coût de fonctionnement. Le coût de token, c'est un coût de fonctionnement. Ce coût de fonctionnement, vous devez pouvoir l'absorber si vous avez réfléchi au nouveau métier de votre organisation et à la nouvelle façon d'opérer votre processus métier.
1: Et oui, sur ce coût du token, justement.
9: Alors, très honnêtement, il faut comprendre qu'on a complètement changé de paradigme. On passe du coût d'une réponse au coût d'une série d'actions qui sont réalisées par les agents. Parce qu'un agent, il peut raisonner plusieurs fois, il peut faire appel à d'autres agents, il peut faire appel à des outils. Moi, je pense qu'il y a des réponses d'abord architecturales. Est-ce qu'il faut prendre une Ferrari pour aller chercher du lait? Je ne suis pas convaincu. Donc, parfois, des modèles, des SLM, par exemple, ou des modèles qui ne sont pas les plus performants peuvent tout à fait suffire à réaliser l'action. Et puis ensuite, dans le paramétrage qu'on peut faire des différents agents et de son outillage, de son orchestration, on peut définir un terrain de jeu qui est tout à fait adapté en disant, en opérant sur la décision, sur le nombre d'outils auxquels on peut faire appel, sur le champ libre, finalement, dans lequel va évoluer l'agent. Et finalement, sur le coût du token, moi je pense que c'est une mesure assez technique. Je pense que plus on avance dans la maturité dans l'IA, plus on va être capable de rapprocher le coût de l'IA de la valeur créée pour l'entreprise.
1: Oui, c'est ça. C'est justement cet équilibre qu'il faut réussir à trouver. Merci d'être venu nous parler de tout ça. Oui, ça passe vite. Hein.
10: Merci beaucoup. On avait plein de choses à dire.
1: Merci Habib Messaoudi, vous êtes vice-président pratique leader cloud application Data IA chez Kindrill et François Soubien, directeur général du groupe Talent. Voilà, ainsi se termine ce Tech & Co Business depuis l'IM de Marseille. On a essayé, on a balayé beaucoup de sujets autour de l'IM, parfois un peu rapidement. Mais voilà, vous voulez donner l'essentiel de tout cela depuis ce stade de Vélodrome. La semaine prochaine, on se retrouvera dans nos studios classiques. Excellente semaine sur BFM Business.
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23: Très heureux de vous retrouver dans l'épisode 2 de la saison 4 du podcast des indépendants sur BFM Business. Et aujourd'hui, on va parler positionnement parce que le positionnement en matière de business, c'est vital. Le positionnement, c'est un peu votre singularité. C'est ce qu'il va falloir assumer pour gagner plus d'argent. Vous allez tout comprendre après avoir écouté cet épisode avec, comme à chaque fois, 4 super invités.
22: Première invitée, Caroline Mignot, la numéro 1 du marketing en France. Caroline a cofondé l'agence Personnelle, premier studio de personal branding français. Après avoir positionné des marques à New York pendant 8 ans, elle accompagne aujourd'hui les entrepreneurs qui veulent mieux se marketer et mieux se vendre. L'agence Personnelle, c'est plus de 400 mètres carrés de studios à Paris et des centaines d'entrepreneurs accompagnés. Deuxième invité, Clovis Henriot, connu sous le nom du télétravailleur et créateur de contenu et conférencier. Ancien cadre du secteur bancaire, il s'est fait connaître par ses vidéos qui tournent en dérision les absurdités du management et de la vie de bureau. Il est aussi le fondateur de Bullshit Lab, un label satirique autour du monde du travail, et l'auteur de Bien cordialement dans ta gueule, un guide de survie en entreprise à paraître fin avril. Troisième invitée, Marie Dardérolle, fondatrice de l'agence MDS Marketing et Digital. Marie conjugue l'exigence stratégique des grands groupes comme L'Oréal ou LVMH, où elle a été salariée, à l'agilité des marques retail, food, mode et luxe qu'elle accompagne. Son métier, transformer les visions en résultats concrets et opérationnels pour un positionnement clair. Quatrième et dernière invitée, Alexia Rodier, fondatrice de la première agence de homestaging en France en 2008. Alexia est spécialisée dans la valorisation de biens immobiliers haut de gamme à Paris. En 2025, l'agence a réalisé 48 projets de homestaging sur des biens vendus entre 1 et 10 millions d'euros. Elle est également à la tête d'une académie de homestaging qui a déjà formé plus de 250 professionnels.
23: Bonjour à tous.
24: Salut Ludo.
23: Merci d'être ici pour parler positionnement parce que je l'ai dit en introduction, c'est absolument vital, c'est essentiel. C'est aussi une affirmation de soi et une clarification de ce qu'on propose pour vraiment attirer les clients plus facilement et gagner plus. Mais avant de rentrer dans le détail de ce qu'est le positionnement, il y a quelque chose qui m'a marqué en préparant cet épisode. C'est une anecdote d'Alexia qui me disait « Moi, mon positionnement, j'ai mis 17 ans à le trouver. » Donc ça peut prendre plus d'une décennie.
21: Alors, c'est plus que... C'est pas 17 ans à le trouver, c'est qu'il a évolué en 17 ans. Parce que forcément... Le marché évolue, les clients évoluent, j'ai évolué, enfin j'espère. En 17 ans, il faut se réadapter en permanence. Donc, c'est pas que j'ai mis 17 ans à le trouver, mais il a évolué et il va continuer à évoluer.
23: Et quand on parle, Clovis, justement, de recherche de positionnement, toi, c'est aussi un peu la même chose. Aujourd'hui, on te connaît pour le télétravailleur. C'est une satire du monde du travail. Ouais. C'était pas ça avant, quoi. T'as testé plein de trucs et tu me disais en préparant, bah, c'est en testant, c'est en trouvant que là, ça marchait, là, ça marche pas moins bien, etc., que j'ai pu vraiment trouver mon positionnement.
19: Oui, c'est clair. Et puis, c'est surtout en me perdant un petit peu dans ce que j'étais pas, pour employer une expression un peu bizarre, que j'ai fini par me réconcilier avec ce que j'étais. En fait, le positionnement, c'est parfois la difficulté qu'on a à se positionner, c'est qu'il faut, être un peu vrai, il faut être un peu authentique. Et donc, on passe, en tout cas, moi, je suis passé par des étapes où je donnais le change, j'ai trouvé des personnages pour me cacher derrière, et je me suis rendu compte que mon positionnement authentique et celui que j'arrivais à défendre le mieux, bah, c'est quand je parlais de ce que j'avais vraiment vécu, c'est-à-dire mon expérience dans le monde du travail.
23: Ce qui est intéressant dans ce que tu dis, c'est vraiment c'est l'alignement. Ouais. Le positionnement, en fait, tu te rends compte qu'il est faux. Si t'es pas aligné, en fait, c'est toujours ce que tu ressens. Marie ?
20: Ce que je trouve hyper intéressant, c'est que quand tu fais du marketing pur jus, à la base, produit, dans des boîtes comme L'Oréal ou LVMH, le positionnement, c'est une carte du marché où tu vas dire le prix, je suis plus ou moins premium, plus ou moins masse, et après, tu vas te positionner par rapport à des besoins. Aujourd'hui, quand tu regardes les entrepreneur, et c'est exactement ça, c'est que c'est devenu ce que t'es à l'intérieur qui va faire que, quel que soit le service, le métier ou le produit que tu proposes, tu vas être légitime, tu vas parler à une cible qui te parle et qui va se reconnaître en toi et pas à tout le monde où tu vas te perdre. Et tu vas raconter ton histoire. Et là, il n'y a que des gens, y compris toi, qui représentent ça sur le plateau parce que tu es plus légitime quand tu as une histoire qui correspond à ce que tu vas vendre.
23: Ça, c'est du personal branding, mais au-delà du personal branding, moi, je trouve que c'est le positionnement. Est-ce que c'est pas aussi dans ta communication toujours d'avoir, t'as un produit, t'as une cible, t'as une problématique, et en fait, elle se répète dans tes contenus, la manière de faire, plutôt que de partir, de se disperser, en fait, Caro?
18: Le positionnement, ça doit être l'étape numéro un, et souvent, le problème qu'ont les indépendants, c'est qu'ils se disent, j'ai envie d'aller dans tous les sens pour faire plaisir à tout le monde et surtout refuser aucun client. Et je pense que ça, c'est ce qui fait que pendant des années, c'est un peu l'errance que décrit Clovis. On répond plus aux besoins des autres qu'à notre besoin à nous. On se dit, bah finalement, je sais pas trop qui je suis, donc j'ai qu'à faire un truc qui fait plaisir aux autres. Et on finit à la mauvaise place et on met des années à se dire, en fait, ce qui me rend heureux, c'est de dire non à 99% des demandes que je reçois et faire ce 1% qui me rend heureux et faire ce 1% jusqu'à ce que ça marche vraiment. Ça, ce sacrifice-là, c'est pas tout le monde qui en est capable, mais ceux qui en ont fait l'expérience, en général, ils disent qu'ils seraient jamais prêts à retourner en arrière.
23: Et qu'est-ce qui fait

0: contacterait, il signe jamais. Ça, pour moi, c'est les trois signaux qui font que même si ton offre, tu te dis tous mes clients sont contents, même si tu as du talent, même si tu as 10 ans d'expérience dans ce que tu fais, bah, t'es pas en adéquation avec ton marché. Et donc, il faut mieux arrêter. Et même si tu gardes les murs, il faut changer la peinture. Il faut adopter un nouvel angle d'approche pour vendre peut-être le même service. D'ailleurs, c'est l'histoire d'Alexia.
1: Alexia, justement, du coup, tu te dis à un moment donné, bah, je renonce, même si vraiment intérieurement, c'est ce truc-là, j'ai envie de faire tout ça. Mais en fait, je peux pas parce qu'en fait, le message n'est pas suffisamment clair ou alors j'ai pas suffisamment de clients, quoi, en fait.
2: J'ai renoncé, en effet, très récemment, puisque c'était il y a 2 semaines. J'indiquais des choses, j'ai une académie, je forme également home staging et ce que je disais à mes élèves, je ne l'appliquais pas à 100% pour moi. J'ai décidé d'appliquer à 100% pour moi. Il se trouve que j'ai une formation d'architecte d'intérieur, mais que mon expertise est beaucoup plus dans le home staging aujourd'hui. J'ai décidé d'arrêter officiellement, je le dis, l'architecture d'intérieur. Je délègue, on va dire, maintenant. Ça a disparu de mon site internet, de mes propositions, de mes éléments de langage, parce que il y a un moment, il faut être clair dans ce qu'on propose. Souvent, on parle du restaurant qui fait pizza, kebab, sushi. Voilà, ça fait pas confiance. On a plutôt envie d'aller manger des sushis dans un restaurant qui ne fait que des sushis. Et quand on commence à proposer plusieurs choses et à ne pas être clair sur son positionnement, ben forcément, ça ne fait, les gens n'ont pas confiance.
0: Et il n'y a pas de rentabilité. Et en fait, l'exemple qu'on a tous en tête, qui est facilement testable, c'est le médecin généraliste. Citez-moi un médecin généraliste qui est plus cher qu'un spécialiste, même un spécialiste d'un tout petit truc. Donc en fait, si vous voulez faire évoluer aussi la valeur perçue de ce que vous faites, vous avez intérêt à dire non à 90% des clients et à prendre peut-être que le 1% du marché que vous dominez. Et c'est pour ça qu'aujourd'hui, la meilleure ruse pour un entrepreneur qui veut se positionner facilement, c'est trouver dans quel domaine il est vraiment le meilleur, le numéro un. Même un tout petit marché, ça va faire augmenter votre valeur perçue et vous allez pouvoir vous pricer beaucoup mieux et beaucoup mieux vivre que quelqu'un qui veut répondre un peu à toutes les demandes, le fameux médecin généraliste.
1: Mmh. Ça fait penser à ce que t'écris, enfin, à ce que tu m'as partagé en préparant cet épisode, Clovis. Le positionnement, c'est l'art de choisir qui tu déçois, en fait.
3: Ouais, c'est un peu ça. Finalement, en décidant de ne pas adresser tout le monde, c'est finalement assez précieux et c'est finalement assez généreux. Moi, quand j'ai arrêté de faire de l'humour, on va dire, sur tous les sujets et que je me suis dit que je faisais la satire du travail, ça a, en fait, répondu à pas mal de questions. Mon positionnement était devenu assez clair. Et les gens qui m'attendent sur d'autres sujets m'ont pas encore envoyé de message.
0: Ce que je trouve hyper intéressant avec ton exemple, Clovis, c'est que on a une super stratégie de positionnement à travers l'exemple de Clovis. Parfois, on est entre deux thématiques qui nous plaisent. Et Clovis, il a toujours eu un peu deux amours. C'est un, le monde corpo. Bullshitland, qu'il a toujours singé dans sa vie privée aussi.
3: Il l'a représenté d'ailleurs sur ce plateau en arrière-plan.
1: Bienvenue à la défense.
3: Un poisson dans l'eau.
0: Et à côté de ça, l'humour, le spectacle, le stand-up, qui était un peu ce que tu faisais pendant ta vie. Et en fait, finalement, c'est un peu la théorie du donut. On a des donuts aux États-Unis, ça a toujours été un item à 1 euro. C'est ultra peu cher. Et du coup, tu peux pas vendre un donut à 7 euros. Par contre, si tu marketes un cronut, un croissant donut, bah là, en fait, tout d'un coup, tu deviens le meilleur de ta catégorie. Mmh. Tu crées ta propre catégorie. Et c'est ce que Clovis a fait. Clovis, il était dans un entre-deux, entre un début de création de contenu qui lui a pété entre les mains, et ce monde du travail qu'il connaissait par cœur, qu'il adorait, qu'il détestait en même temps. Et finalement, il a réuni les deux mondes. Et pour tous ceux qui ont deux passions, parfois, moi, je trouve que c'est un super bon exemple de créer, en fait, une espèce de valise comme ça dans sa vie, avec finalement, je réunis deux trucs que j'aime pour faire une catégorie inédite. Pour moi, c'est ta niche explosive. Et c'est là où vraiment ce que t'as fait a explosé, c'est quand t'as fait de l'humour sur le monde du travail. T'as réuni ces deux univers et ça t'a pété entre les mains, quoi.
3: Effectivement, c'est, moi je préfère le broki personnellement, le brownie et le cookie. Mais se positionner sur des choses qu'on aime, qu'on connaît, pour pouvoir prendre du recul dessus. Enfin, moi je suis pas entrepreneur comme vous et pas aussi expert du sujet que vous, mais je remarque quand même quelque chose. Quand on est sincère, c'est qu'on a suffisamment d'expérience et suffisamment de recul sur cette expérience pour pouvoir apporter une hauteur de vue. Et souvent, les entrepreneurs, ils donnent des conseils. Enfin, les solutions qu'ils proposent à leurs clients, c'est des solutions de prise de recul. J'ai ce regard extérieur que je vais apporter à votre activité, à votre business. Ce que vous ne pouvez pas faire parce que vous êtes le nez dans le guidon.
1: Oui.
3: Bah, moi, mon positionnement, c'est ça. C'est le recul de 10 ans d'expérience dans le Mordor Corporate, mais à l'extérieur du Mordor. C'est-à-dire que j'ai quitté maintenant mon entreprise et j'ai cette liberté de ton. Je suis embauché par personne à part par moi-même. La place que je...
1: Elle est légitime et elle est claire.
3: Elle est légitime, mais surtout, elle est au bon niveau. C'est-à-dire qu'elle n'est pas dans l'entreprise. Ça ne fonctionnerait pas. Le positionnement, c'est pas simplement le sujet et la solution que tu proposes. C'est aussi d'où tu la proposes.

0: propose.
1: Et il faut être indépendant, en gros.
2: Ouais. Oui, oui, et écouter le podcast des indépendants, tout est lié.
1: Ouais. Et tu vois, c'est un super bon exemple parce qu'aujourd'hui, je trouve qu'il y a plein d'humoristes qui crèvent la dalle. Et aujourd'hui, quand tu crées ta niche et quand tu trouves un truc, pour tous ceux qui se disent « mais j'ai pas d'expertise », trouvez ce dont vous aimez parler. Tèche par texto, c'est un compte Instagram. La nana, elle s'est dit « en fait, quand je raconte mes galères de dating, mes copines, elles sont mortes de rire ». Mais en fait, c'est peut-être ça, votre spécialité, c'est un truc que peut-être vous faites dans votre vie privée sans vous rendre compte que vous êtes assis sur de l'or. Aujourd'hui, cette nana-là, elle en vit de sa passion de raconter des anecdotes de merde sur le dating. Tu vois, je trouve ça important de dire parfois « il y a de la compétence là où on pense qu'il n'y en a pas aussi ».
2: Moi, j'entends ce que vous dites. Mais ce que je me dis aussi, c'est que ceux qui nous écoutent et qui doivent renoncer à des activités qui leur parlent quand même, qui leur fait du chiffre d'affaires, et ils se disent ok, donc l'idée c'est de devoir renoncer. C'est compliqué quand même, hein, cette question de renoncement, Marie.
3: Moi, c'est un peu différent parce que je suis salariée à la base depuis très très longtemps, que ce soit chez L'Oréal, chez LVMH, dans Groupe Etam, etc. Ça fait un an que j'ai opté pour une trajectoire mixte, à fractionner mon activité en me disant je reste dans la chaleur du CDI avec l'entreprise, avec tout ce qu'il y a autour, et je me teste et je cherche mon positionnement pendant un an pour justement me lancer et être en entreprise. Et pour revenir exactement à ce que tu dis, c'est qu'il y a des choses qu'on fait tellement naturellement où on se dit bon, ben je suis bonne, mais ça paraît tellement évident, surtout quand c'est des choses comme le marketing qui sont des soft skills, que tu te dis pas que en fait c'est exactement là que tu devrais être et tu devrais te positionner. Donc moi, j'ai mis un an à me dire je fais un peu de tout, je fais du marketing, je fais de l'image, je fais de la direction artistique, du positionnement marketing et du digital, jusqu'à ce que tu te dises en fait non, elle est où ta force exactement, elle est d'aller chercher dans les marques parce que tu viens de grands groupes, de donner à des gens justement ce qui vient des grands groupes, la méthodo, la puissance, la force, et de l'adapter en fonction de ce que tu as fait dans ta vie, la mode, le luxe, etc., et d'aller te positionner. Et c'est marrant parce que ça paraît évident, mais au bout d'un an, tu as une épiphanie en disant bah, en fait, il faut que j'explique mon pitch, c'est exactement qui je suis, ce que j'ai fait, et c'est ça que j'apporte, mais de façon beaucoup plus resserrée, parce que si tu veux faire comme avant, comme tout le monde, en fait, tu parles à personne, tu parles à tout le monde, tu parles à personne.
2: Et ce qui est hyper intéressant aussi dans l'exercice du pitch, c'est que je trouve que quand tu pitches un truc qui est bien positionné, qui est clair et qui est aligné, c'est tellement plus facile. C'est tellement plus évident. Tu trouves plus les mots, t'es beaucoup plus à l'aise, t'es plus en confiance, ça se ressent. T'es aussi plus en confiance quand tu fais du contenu. Si tu fais du contenu sur une activité sur laquelle tu sais que t'es bien positionné, c'est aussi un bon indicateur, Caro.
1: En fait, ça irrigue tout dans ton business, le positionnement. Ça permet à tes commerciaux de recevoir un pitch facile à faire et à exécuter face au client. Ça te permet d'avoir une stratégie de contenu qui est évidente. En fait, encore une fois, imaginez que vous êtes au service d'un médecin généraliste et que vous devez lui créer du contenu. Il y a à boire et à manger, vous savez pas trop de quoi parler. Par contre, si vous bossez pour un dentiste, bah tout d'un coup, les mots-clés, ils sont évidents. Et faire une stratégie de contenu, c'est beaucoup plus facile quand on adresse un problème. Et il y a aussi autre chose dans la stratégie de contenu qui pêche beaucoup chez les indépendants, c'est de ne pas parler de votre solution, de vous passionner pour le problème. Parce qu'on a fini de voir des postes qui nous vendent à chaque fois des solutions miracles, les gens n'en ont plus rien à faire dans la guerre de l'attention, parlez du problème et partez du problème. Et ça, souvent, c'est le problème des entrepreneurs. Ils se disent, bah moi, je veux absolument refiler ma solution. Et typiquement, quand on a une Alexia en face de nous, qu'est-ce qui est intéressant pour Alexia? D'aller chercher le problème de sa cible. Le problème de sa cible, c'est pas qu'ils veulent bien décorer leurs apparts.
2: C'est qu'ils n'arrivent pas à le vendre.
1: Ça reste trop longtemps sur le marché et du coup, ils perdent des sous.
2: Donc, son positionnement, c'est vendez plus rapidement et plus cher votre appartement.
4: Alors, c'était mon positionnement avant, mais ça a évolué parce que depuis plusieurs années, je suis positionnée sur l'immobilier haut de gamme et luxe.
2: Vendez votre appartement très cher alors.
4: Donc, c'est plus les mêmes standards. Non, c'est même pas ça. Ouais. Eux, ce qu'ils veulent, c'est quelque chose, c'est les codes du luxe, quelque chose qui est rapide. Ils ne veulent pas les détails, ils s'en fichent. Eux, ils veulent que ça soit facile, un peu comme quand on arrive dans un hôtel 5 étoiles, notre promesse correspond à une cible.
2: Bah toi, Clovis, t'interviens sur... J'imagine que t'as des clients qui sont assez éclectiques.
5: Oui, une clientèle assez éclectique, mais quand même assez homogène. C'est-à-dire que les entreprises qui viennent à moi sont en général des entreprises d'une taille certaine, qui ont atteint une taille critique. Voilà, myriade de process.
2: Ouais, mais ça reste assez large, tu vois, par rapport à un positionnement cible hyper précis. Je le précise parce que pour ceux qui nous écoutent, ils se posent quand même la question, ok, merci pour vos conseils, mais est-ce que ça veut dire qu'il faut choisir une typologie précise de clients?
5: Ça dépend du problème que t'adresses. La solution va d'elle-même faire le tri sur la cible que tu adresses. En fait, soit tu veux adresser tout et tout le monde, et dans ce cas-là, tu vas avoir un problème de positionnement, ou alors tu décides que ta solution répond à un problème très simple mais qui concerne tout le monde, ou alors c'est une solution très niche aussi mais qui concerne très peu de personnes.
3: Sachant qu'aujourd'hui, tu es dans un marché qui est tellement riche, je te prends un exemple, les coachs. Tout le monde devient coach. De coach de naissance, ouais. Coach, je me retrouve après 50 ans de vie dans l'entreprise, coach parce que j'ai envie de passer ma passion, etc. Quand tu vois un marché rempli de coachs, tu sais pas vers qui il faut aller. Et justement, t'as des exemples. Moi, je connais quelqu'un qui est une coach qui allait chercher dans sa vie à 50 ans. Elle s'est fait sortir des grands groupes, justement, les L'Oréal, etc. Et elle s'est retrouvée un peu en se disant, ben, j'ai rien à côté, j'ai pas écrit de livre, j'ai pas forcément monté des passions, etc. Le fait de s'être retrouvée dans cette situation-là, elle a regardé le marché. Elle s'est rendue compte que des gens de 50 ans plus qui sortent du marché, il y en a des milliards, ce sont des gens qui ont de l'argent, donc c'est là aussi où tu te positionnes un peu premium parce que tu peux te faire des tarifs un peu importants. Et elle s'est dit, je vais parler à ces gens qui sont seniors pour les préparer, pour leur dire qu'ils ont du potentiel, pour leur dire qu'ils peuvent faire plein de choses. Et je trouve ça hyper intéressant de se dire, bah, du coup, quand t'as 50 ans plus ou quand on te rapproche et que tu vois cette fille-là, tu te dis, elle est légitime, elle me parle, et on en revient à, elle te parle de ton problème. T'en as d'autres qui vont se positionner plutôt pour les champions, pour les sportifs, parce qu'eux-mêmes sont comme ça. Et c'est là que tu te dis, bah, moi, c'est pas mon âge, ça, c'est pas mon problème. Ça, c'est pas ma trajectoire, et tu vas les trouver dans un marché où tout le monde se ressemble, quelqu'un qui te paraît plus pertinent, qui te paraît plus juste, et surtout que tu vas payer plus cher.
2: Ok, donc faut accepter d'être frustré et de faire des choix. C'est un peu ça, c'est la clé, ouais. du positionnement, en fait. Hein.
1: Et surtout, plus tu dis non, plus ton oui vaut cher. Et c'est applicable, ouais. À tout dans la vie, et c'est pour ça que je trouvais ça intéressant quand Clovis disait c'est généreux de dire non, parce que du coup ton oui a beaucoup plus de valeur. Mmh. Et c'est valable pour tout, pour les créateurs de contenu. Quand un créateur de contenu fait 10 000 collabs, est-ce que t'as la même perméabilité d'attention quand il te parle d'un produit qu'il aime vraiment? Bah non, malheureusement. Mmh. Donc aujourd'hui, en tant qu'entrepreneur, ta valeur c'est déterminée par tout ce à quoi t'as décidé de dire non, et je pense que ça c'est important de le dire, c'est ça qui fait grossir ta valeur perçue, mmh. C'est ça qui te permet justement de te spécialiser, de rester dans ta zone de génie, mmh. De derrière pouvoir déléguer, parce que c'est pareil, si tu fais plein de choses et que tu recrutes un bras droit, t'as un deuxième mouton noir dans ton entreprise qui fait un petit peu tout, et c'est facilement le désordre. Pour moi, il y a un petit peu quatre étapes dans le positionnement. D'abord, c'est ton audience. À qui est-ce que tu t'adresses? Marie disait, bah moi, c'est du high ticket. Ensuite, tu vas avoir le secteur. Est-ce que tu accompagnes des boîtes qui sont des boîtes de luxe, de mode, d'immobilier, des entreprises, des corpos, entreprises du CAC 40. Ensuite, tu as les résultats. Qu'est-ce que tu permets d'obtenir? Est-ce que c'est gagner du temps? Est-ce que c'est doubler ses revenus? Est-ce que c'est vivre plus longtemps en meilleure santé? Et puis derrière, tu as la singularité. Ça, tu n'es pas obligé de l'appliquer. Mais plus on va avoir d'IA dans notre vie et d'AI slop, plus on va devoir cultiver notre singularité. Qu'est-ce qui, chez nous, est vraiment différent dans notre approche? Et ça, je pense que les entrepreneurs qui ont compris justement comment est-ce que leur approche, leur méthode est différente, ils ont tout gagné pour la suite. Et c'est pour ça qu'on va avoir de plus en plus de labels. On parlait de personal branding, ce qui est en train d'exploser, c'est les méthodes propriétaires. La méthode Uncanny, le massage Renata Franca. Plus tu vas labelliser tes méthodes, plus finalement ça va devenir un gage de confiance et tu vas créer un vrai concept et pas juste être un parmi des millions.
2: Est-ce que toi, t'as senti, Alexia, depuis que t'as repensé ton positionnement, tu sens une amélioration sur tous les points qu'on a évoqués?
4: Bah, j'en avais longuement parlé justement avec Caroline, de ce problème de repositionnement, de toujours évoluer en même temps que l'entreprise et le marché. Et c'est vrai que depuis 2 mois, j'ai vraiment repositionné, c'est-à-dire que j'ai été claire concernant le positionnement haut de gamme. J'avais peur, en fait, de dire non, je peux pas vous prendre, vous n'avez pas le budget ou vous ne correspondez pas aux standards maintenant de l'agence. Maintenant, c'est clair et net. Ils viennent ou ils viennent pas, les clients. À partir de là, il y a des clients, en effet, qui se sentaient peut-être un peu perdus parce que c'est pas qu'il y avait à boire et à manger, mais c'est-à-dire que je m'adressais à tout le monde, mais maintenant que je ne m'adresse qu'à eux, il y en a pour qui le discours est beaucoup plus clair et qui viennent.
2: C'est hyper important et ça veut dire que ça marche. Concrètement, ça veut dire que tu as aussi changé ton accroche, ton discours commercial?
4: Tout. Là, hier encore, j'ai envoyé à la personne qui gère mon site internet, il y a des nouveaux éléments de langage. Maintenant, il va y avoir des nouveaux visuels, une autre manière de communiquer. J'ai une community manager, enfin j'ai une équipe pour la communication. Donc, je suis en train de rebriefer tout le monde sur ce positionnement nouvelle vague.
2: Donc ça veut dire faites des choix, du coup, c'est vraiment l'idée, c'est
4: oui, mais pour moi,
2: quoi.
4: Tu parlais de renoncement tout à l'heure, pour moi c'est pas un renoncement, c'est plutôt un choix. C'est un choix, pour moi c'est pas un renoncement, c'est choisir ce qui est le mieux pour nous et aussi pour ses clients.
1: Et je pense que oui. Beaucoup d'entrepreneurs, c'est pour ça c'est trop intéressant que tu dises aussi t'es plus heureuse, parce que les chiffres c'est bien, mais en vrai on connaît le gros malus des indépendants, c'est qu'on a tellement peur de pas avoir à la fin du mois suffisamment de croissance, tout ça, que parfois on a tendance à se mettre au mauvais endroit.
4: Ouais.
1: Et je pense que le bon positionnement, c'est aussi le truc où tu vas durer longtemps. Et cette fameuse question, est-ce que tu préfères aller vite ou durer longtemps?
4: Ouais.
1: Et je pense que le positionnement, c'est aussi ça. C'est pas que du revenu, c'est aussi finalement comment est-ce que tu lisses pour Bien pouvoir sûr. Durer longtemps et pas te cramer au bout de quelques mois d'activité.
4: Et être le plus clair possible, parce que quand on est clair dans sa tête, en effet, comme dit Caroline, il y a tout qui en découle, que ça soit la communication, la manière, on croise quelqu'un qui ne nous connaît pas, qu'est-ce que tu fais, c'est tout facile. Est, on déroule quoi, c'est pas un pitch qu'on a appris, c'est tout est aligné.
2: C'est limpide. Je ne sais plus, Clovis, si tu nous as dit en début d'épisode comment est-ce que tu en es venu à devenir le télétravailleur. Tu as fait plein de sujets, c'est ça, en vidéo, au début.
5: Avant, oui, avant d'être le télétravailleur, je suis passé par toutes les couleurs de l'arc-en-ciel. Je faisais du stand-up, j'avais plusieurs personnages. Je reviens à ce que je disais en début d'émission, où ouais, je suis passé par plusieurs personnages qui m'ont permis de découvrir avec quelle voix j'allais être le plus sincère. Et surtout, Carole disait... comment on va durer sur un sujet.
2: Je sais pas, vraiment ça, la question, c'est comment tu dures aussi.
5: Comment tu dures, ouais. Enfin, je suis beaucoup moins entrepreneur que vous et j'ai moins ce côté. Je sens autour de la table que la discussion, elle est autour des enjeux business et c'est bien normal.
2: Bienvenue sur BFM Business.
5: Non, mais j'adore. Mais j'ai vraiment l'impression d'être invité à une réunion pour laquelle je n'ai absolument aucune valeur ajoutée à apporter. Ça me rappelle quand même largement mon métier d'avant. Moi, j'ai quitté la banque, j'ai quitté 10 ans. De bons et loyaux services. C'était pas pour faire un CDD de 3 mois sur Instagram. Donc il fallait trouver un positionnement durable et une voix que j'allais pouvoir utiliser pour documenter des sujets qui m'intéressent, qui me touchent et qui touchent aussi des gens. C'est-à-dire que le positionnement, je l'ai construit aussi avec la résonance du message. Et je sais pas si dans le business, c'est un peu pareil. C'est-à-dire que notre offre, elle évolue avec nos clients. J'imagine que oui, il y a des offres évolutives.
2: Je sais pas. C'est pour ça, hein, le parallèle, il est là. Hein.
5: Mais en tout cas, voilà, moi, je sais que mes contenus, par exemple, ils évoluent sur la forme. Ouais. J'ai professionnalisé un petit peu les productions, sans que ce soit forcément Hollywood. Hein. J'ai voulu professionnaliser un petit peu les formats et la forme, mais le message est toujours le même. Les sujets sont les grands marronniers de l'entreprise, que ce soit les évaluations annuelles, les demandes d'augmentation, les relations interpersonnelles. Bref, toutes ces thématiques et ces sujets qui résonnent pour les uns et les autres. Mais plus ça va et plus je me dis que pour durer... L'entreprise étant de plus en plus loin pour moi, parce que là, ça fait déjà 2 ans que je l'ai quitté. Est-ce que j'aurai toujours cette même fraîcheur?
2: Tu veux peut-être élargir les sujets.
5: Sans doute. Là, par exemple, je suis père de 2 enfants. Je me dis que le sujet de la famille, ça peut être aussi un bon marronnier. Il y aurait des choses, à mon avis, assez marrantes à raconter là-dessus.
2: Je pense que sur le positionnement, tu vois, tu peux rajouter en fait des branches. Quand tu as développé un premier positionnement clair et que tu t'es amusé dedans, tu dis tiens là, il y a aussi un autre truc. Tu viens d'avoir un enfant. Tu te dis waouh, il y a un potentiel entre la réalité de ce qu'on dit, ce qu'est être parent et ce que c'est dans les faits. Ouais. Et ça peut se... Voilà, petit à petit, tu rajoutes des branches, en fait.
5: Bien sûr.
1: Il faudra quand même que Clovis, selon moi, reste dans l'ADN du télétravailleur. Ouais. C'est-à-dire que ça va être la famille, mais au télétravail. Ouais, ce serait dommage de garder cette ombrelle et derrière que les gens se disent « Ah ben, on n'a pas trop compris parce qu'on l'a suivi pour ça. » Et on parlait de promesses au début, et c'est valable pour les entrepreneurs et leurs services, comme pour les créateurs et leurs audiences. Il y a vraiment cette promesse. Et je pense c'est ta racine. C'est ça qu'il va falloir pour moi, en tout cas, tenir sur la durée. Après, tu le déclines autant que tu veux. Et très intéressant aussi, le positionnement fait naître de nouvelles opportunités. Parce que quand il y a un trou sur le marché, il y en a un. Toi, par exemple, tu as ton livre. Donc, il y a un éditeur qui dit, tiens, même cette thématique-là, elle nous manque dans le marché de l'édition. Donc, c'est aussi comme ça, je pense, que tu te renouvelles en allant sur d'autres formats.
5: Et je remarque d'ailleurs que c'était pas tant le sujet qui n'était pas couvert, mais c'était plus l'angle sur lequel le sujet... pouvait être abordé. Et ça, on n'y avait pas forcément
1: pensé. C'est quoi le titre de ton livre ?
5: En exclusivité, effectivement, sur BFM Business, je sors mon livre qui s'appelle « Bien cordialement dans ta gueule ». Rien que ça, qui va paraître aux éditions Alizio fin avril. Donc, je suis très excité de ce projet qui est un peu l'aboutissement et un peu tout le travail. J'ai jamais autant bossé sur un projet. Donc je suis vraiment ravi que ça sorte et de le partager bientôt avec vous.
2: Et alors, du coup, ça va parler de quoi ? Alors là, c'est des produits dérivés puisque ton positionnement, c'est le télétravail, ça cartonne sur les réseaux et donc t'ajoutes des cordes à ton arc finalement.
5: Ouais, c'est un autre, on va dire, c'est un autre exercice, c'est un autre terrain d'expression. Moi, mon premier amour, c'est l'écriture. Que ce soit sur Twitter en 180 caractères ou sur Instagram avec des vidéos de 45 minutes à 1 minute et demie, on peut pas forcément tout dire. Et puis il faut que ce soit percutant sur un format de livre, mais qui est quand même un guide, hein, le guide de survie, un guide de survie en entreprise. C'est un format qu'on a voulu à la fois romancer, mais aussi ludique et actionnable pour ceux et celles qui ont voulu finir leur mail par bien cordialement dans ta gueule et qui se sont faim d'un bien à vous.
2: Oui, et puis c'est plein de bienveillance, bien cordialement dans ta gueule.
3: Je trouve pas très clair sur la promesse.
5: Ben, ça dépend si vous signez votre mail comme ça. Si vous signez juste bien cordialement, ça va, et que vous pensez ouais. dans ta gueule, ça va très bien. Mais c'est justement de ça que ça traite. C'est-à-dire que c'est la dissonance qu'il y a entre le langage qu'on emploie au quotidien dans nos mails, dans nos interactions professionnelles, et ce qui se passe dans nos têtes. C'est-à-dire
4: et le sous-texte.
5: Ouais. C'est le sous-texte, et ça bouillonne. Oui. Et donc ce livre, c'est vraiment le sous-texte.
2: Et là, c'est aligné parce que télétravailleur, tu vois, sur ce que tu fais, tu vois, ouais. c'est de dire la vérité, quoi. Pour revenir à la question du positionnement, c'est redoutable. Important parce que tu dis, Marie, on n'attire pas ses clients par sa promesse, on les attire par sa trajectoire. Si la trajectoire, elle n'est pas bonne, elle n'est pas cohérente, bah c'est juste, ça ne prend pas, quoi.
3: C'est tout ce que tu fais, le positionnement. Tu vois ce que je veux dire? C'est que ouais. c'est exactement ce que tu disais, c'est comment tu choisis, à qui tu parles, ce que tu offres, etc. Mais ça va avec. Si tu dis, j'ai une offre plutôt premium et luxe et que tu n'es pas cher, ça ne marche pas. Si tu dis, je suis plutôt luxe et tu communiques tout le temps, le luxe est un peu plus rare, tu vois, quand tu regardes les maisons de luxe, etc. Donc en fait, tout ce que tu fais et tout ce que tu as fait se ressent. Donc c'est pour ça que je parle de trajectoire, parce que là on parle de trajectoire, en fait tout se ressent de par ton vécu, donc t'es légitime, ça sent le vrai, ça sent, et puis du coup t'es authentique. C'est pareil pour toi, t'es venu des États-Unis et t'es venu implémenter des techniques que t'avais vues, des comportements et même des façons de faire, parce que les vidéos, le personal branding, c'est hyper américain, c'est même anticulturel en France à la base. Donc il y a la trajectoire de ce que t'es, de ce que t'as fait qui t'amène là et qui te rend pertinent et légitime, voire l'autorité. Et après il y a ce que tu fais, parce que s'il y a une dissonance entre ce que tu racontes et comment tu te comportes toute la journée,
2: ça se sent, ça se voit.
3: Ça se voit, ça se sent. Et du coup, on se dit, ben, je voulais du luxe, sauf que ça ne correspond pas, parce qu'elle offre aussi des choses qui sont mass market, parce que le comportement n'est pas là. Ça va jusqu'à la façon de t'habiller, de te comporter.
2: Et on n'y croit pas.
3: Communiquer. Et on n'y croit pas. Et du coup, on est en porte-à-faux, on n'a pas confiance, et on part en se disant, ben, écoute, elle m'a promis ça, et c'est pas ce que j'ai retrouvé.
2: Caro, j'ai l'impression quand même que si on trouve son positionnement, et si surtout on a le courage de l'affirmer et de faire des choix, ça peut être un game changer, comme on dit.
1: Oui, et je pense qu'il ne faut pas en faire un sujet trop romantique. Ce truc de trouver le positionnement, un peu comme le grand amour.
2: L'alignement
1: tu verras.
2: Intérieur.
1: En fait, je pense que le premier truc, c'est, ça m'a parlé quand Clovis disait qu'il faut un peu se perdre. Je pense que c'est très exploratoire, et les meilleurs marketeurs, c'est juste des gens qui n'ont pas peur de faire des tests. Donc, il faut vraiment apprendre à désapprendre et se dire, ok, ce n'est pas trouver mon positionnement, c'est je vais explorer plein de trucs. Je vais comprendre dans quoi je suis bon. Je vais comprendre ce dont le monde a besoin. Et je vais essayer tout simplement de faire un truc que les gens veulent. Et le gros défaut des entrepreneurs, et particulièrement les indépendants, parce qu'ils se lancent en disant « oui, j'ai envie de faire mon truc, une boîte à mon image », et ça peut être parfois un énorme piège, tu le sais Ludo, de se dire, d'avoir cette vision trop romantique. Pour ceux qui se disent « je veux absolument vendre tel type de truc », ça, j'ai une phrase que j'adore qui dit « vends-leur ce qu'ils veulent ». Mais donne-leur ce dont ils ont besoin. En fait, votre client, il veut acheter un truc précis. Vous, vous savez que peut-être c'est une connerie. Mais on s'en fiche de votre avis. Parce que si vous voulez durer en tant qu'entrepreneur ou en tant que comique, il faut répondre aux besoins du marché. Malheureusement, le système, il fonctionne sans nous. Donc, soit on va dans le sens du système et on comprend ce que les gens veulent acheter, soit on reste seul contre tous, incompris, mais il faudra pas aller se plaindre derrière. Donc moi, mon conseil, c'est dites-vous simplement, arrêtez de vous passionner pour votre solution, explorez le problème, allez checker partout comment est-ce que vous pouvez aider les gens, et le positionnement, il va venir comme ça, en faisant, pas en attendant, en répondant à des workshops, en faisant des cours de marketing, vraiment genre, rendez service aux autres, et vous allez voir le positionnement arriver, et repensez à l'histoire de Tej par texto, qui est une nana, bah en fait, elle se fait chier dans sa vie, ouais. Mais dès qu'elle raconte ces anecdotes de dating, les gens sont morts de rire. Clovis, c'était pareil. Marie aussi. En fait, tout le monde avait une passion et qui se disait, mais j'ai envie d'être réveillée, j'ai envie de faire ça. C'est ça dont le monde a besoin et c'est ça que les gens me demandent en MP, en privé. C'est pour ça que les gens m'appellent. Il y a une traction. Allez-y.
3: C'est vrai que parfois, c'est en faisant que tu te rends compte de ce qu'il faut faire. Ouais. Tu vois, enfin, tu savais pas forcément. Moi, je vois par rapport à mon offre, j'en avais aucune idée. Je m'étais dit, je dupliquais le CDI. Je me suis dit, bah voilà, je travaille pas le vendredi, je vais avoir une personne tous les vendredis et je vais aller toujours au même endroit. Et puis, t'as des gens qui t'appellent et qui te disent, moi, c'est en one shot. Là, tu fais un workshop. Ah, c'est pas mal le workshop. Ça leur coûte plus cher en one shot. Moi, je gagne plus cher sur la journée. Et du coup, eux, ils sont contents parce que c'est juste une journée. Et tu te dis, je veux le mettre dans mon offre parce que je peux le faire aussi. Après, t'as l'implant où tu restes longtemps. Tu te dis, bon, bah, je gagne un peu moins, mais c'est tous les vendredis, donc c'est chouette. Et c'est là que tu te dis, à la fin, en fait, mon site, il va ressembler à ça avec l'offre. Exactement comme la téléphonie et toutes les offres, etc. Le pas cher, le moyen cher, le super cher. Mais ça, parfois, en fait, tu vas faire de la théorie et ça n'existe pas ou tu n'as même pas l'idée. Et en fait, tu vas l'inventer à ta mesure en fonction de ce que t'as fait. Donc, une fois que t'es lancé, c'est là que t'apprends, en fait. Ouais.
4: C'est vrai qu'au niveau des tarifs aussi, moi, je le vois auprès des élèves de l'académie, elles n'osent pas à chaque fois mettre, disent c'est trop cher, je ne peux pas le vendre à ce prix-là. Et en fait, la notion de prix est super importante dans le positionnement. Il faut être aligné avec le bon prix parce que pour certains clients, un prix va paraître peut-être trop cher, mais à ce moment-là, ce ne sont pas vos clients, ou alors pas assez cher. Parfois, quand on augmente ses tarifs, quand on augmente ses prix, ses honoraires, eh bien, on se rend compte qu'il y a plus de clients, parfois. C'est hyper important d'être, je pense, d'avoir le bon tarif aligné avec son positionnement. On ne peut pas avoir un discours, parler de haut de gamme et de luxe et vendre à petit prix. Et inversement, on ne peut pas dire bon marché, promotion du siècle et vendre très cher. Vous voyez, il faut vraiment avoir un prix aligné avec son positionnement.
1: Ça me rappelle un truc que tu m'avais dit, Marie, qui m'avait beaucoup marqué. C'était un de tes clients. C'est vrai qu'on n'en a pas parlé, mais c'est une vraie thématique aussi d'indépendant. Quand tu grandis et que tu veux être positionné d'une certaine façon, comment est-ce que ton positionnement doit aussi orienter tes recrutements? Et je me souviens de ton anecdote sur le sujet.
3: Ça, c'est aussi des choses dont je me suis rendu compte en les faisant. Donc, je travaille pour un glacier qui vient me voir en me disant « Moi, je vends des glaces, super, mais je vais être le Jacquemus de la glace. » Donc, ils sont venus me voir parce que du coup, comme je travaillais dans la mode, ils se sont dit « Je vais prendre une nana qui travaille dans la mode et pas dans le food. »
1: Malin déjà.
3: Et on va travailler là-dessus, que ce soit dans le positionnement, le branding, la plateforme de marque, etc. Et une fois que tu as fait ta plateforme avec ton storytelling, ton narratif, et que tu dis « L'ADN visuel, elle doit être comme ci, comme ça », tu te dis « Ok, mais qui va faire le taf ?» Qui va faire le taf? Des photographes. Sauf que quand tu fais de la food, tout le monde te dit « Voilà, j'ai une liste comme ça de gens qui font du set design et de la photographie de food. » Normal, tu vois. Et j'ai tout le respect que je dois avec tous ces gens-là. Moi, j'ai dit, en fait, je vais tout faire sauf ça. Je vais te prendre des photographes de mon réseau de mode. Parce que si tu veux faire de la mode, le photographe de food, il va te faire du food avec cette lumière hyper éclairée. Ça va être très beau, ça va être très léché, mais ça va dire food. Toi, tu veux aller ailleurs, on va faire du Jacquemus. Donc, on regarde. Et c'est pas copier, c'est s'inspirer pour comprendre la direction et le positionnement. Et tu prends justement même des rédacteurs, des concepteurs et des photographes de mode, tu les briefes en leur disant ça, tu leur expliques, donc c'est un peu nouveau, tu vas faire de la glace, ça va fondre, c'est pas du vêtement avec des filles, mais tu vas le faire à ta façon pour justement avoir une identité, que ce soit sur les sites, les newsletters, l'Instagram, etc., qui correspond à ce qu'ils projettent, qui correspond à leur positionnement. Et c'est assez marrant parce que tous les jours, on se dit, nous n'engageons pas sur Instagram, mais tous les wholesalers, tous les partenariats qu'on va avoir, toutes les collaborations regardent ça, ils viennent nous voir en disant, vous êtes les seuls sur le marché à être comme ça, vous êtes premium, vous êtes luxe. Alors, dans le food aujourd'hui, tu peux te positionner extrêmement cher. On voit la tendance avec les Cédric Rollet, les
2: gens. Oui, et ces gens-là, finalement, moi, ce que j'entends dans tout ce que vous dites, c'est affirmer vos singularités. C'est vraiment ça, quoi. Mmh. Vous les identifiez, vous les affirmez, et vous en faites un business plus viable que de tout prendre et de proposer ces services au plus grand nombre. En tout cas, c'est passionnant cet épisode sur le positionnement. C'est quoi votre meilleur conseil sur le positionnement pour finir?
5: Être authentique.
2: Alexia?
4: Écouter sa petite voix intérieure, et en général, c'est la bonne pour être là où il faut.
2: Voix intérieure qu'on met souvent de côté, en se disant oui, mais non, parce qu'en fait... Et puis à un moment, t'as plus le choix, quoi.
4: Ouais.
2: Caro ?
1: Je trouve que ce qu'on dit pas assez sur le positionnement, c'est que personne nous regarde. Je vois beaucoup d'entrepreneurs dire « Ah non, je peux pas changer mes prix. Ah non, si je refais ma landing page, mes 3 clients vont... » Et en fait, tout le monde se fout de ce que vous faites. Mmh. Et je pense qu'une très bonne façon d'être un meilleur entrepreneur, c'est d'arrêter en fait de penser que les gens s'intéressent à nous. Tout le monde se fiche de notre site, personne ne regarde nos prix. Et si jamais un jour, il y a un problème avec un client, vous vous excuserez et en fait, on apprend comme ça. Donc moi, un des meilleurs conseils qu'on m'ait donné, c'est lâche-toi la grappe, change tes prix, fais plein de tests et c'est comme ça que vous allez devenir meilleur.
2: Et même, j'irai plus loin, et je pense que tu vas pas me contredire, tester votre positionnement avec des posts sur LinkedIn aussi.
4: Oui,
2: est-ce que c'est plus clair? Est-ce que ça réagit mieux, etc.? Et arrêtez de penser que les projecteurs sont braqués sur vous, quoi.
1: Ouais, et que vous avez pas le droit de bouger parce que les gens ont plein d'attentes. Franchement, on s'en fiche, donc éclatez-vous et faites des bizarreries, faites des chronotes, en fait.
2: Marie?
3: Demandez-vous pourquoi vous êtes le meilleur dans ce que vous faites. Et si vous ne le savez pas, regardez autour de vous, votre entourage vous le dira.
2: Top, que des bons conseils. Merci beaucoup à tous les quatre.
1: Merci à vous.
3: Merci.
2: Et merci à vous de l'avoir écouté ou regardé sur Spotify notamment, puisqu'on est aussi en vidéo. On se retrouve un jeudi sur deux avec un nouvel épisode. N'oubliez pas de le noter si vous l'avez apprécié. À bientôt.
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8: Le ministre du Logement Vincent Jeanbrun aux côtés des sinistrés des incendies de l'été au port Jean Gironde. Quelles sont les réponses du gouvernement quelques semaines après ? Il répondait aux questions de Pauline Simonet sur BFM TV ce jeudi.
9: Deux choses. D'abord, le gouvernement a dit aux habitants sinistrés par les incendies qu'on serait évidemment à leur côté. Ça passe d'abord par la mobilisation des assurances qui ont une responsabilité, qui doivent être pleinement mobilisés. Et les services de l'État localement sont à l'écoute des habitants pour être capables de dire les assurances qui jouent le jeu et de signaler également celles qui ne joueraient pas assez le jeu. Ça, c'est un premier combat que nous menons. Et ensuite, pour pouvoir être à leur côté dans la reconstruction des logements et des maisons des sinistrés, eh bien, il y a un projet de loi qui est actuellement en examen à l'Assemblée nationale, qui j'espère sera voté dans les semaines qui viennent, de façon à pouvoir accélérer toutes les procédures pour pouvoir reconstruire beaucoup plus vite et notamment s'affranchir des règles et des procédures, et y compris des droits de recours, quand on reconstruit avec des gabarits identiques, ce qui signifie pouvoir gagner entre 24 mois de procédure pour les permis de construire et jusqu'à 5 ans par rapport aux éventuels recours. Donc c'est un geste significatif, c'est un engagement du Premier ministre et je suis là aussi pour dire qu'il sera tenu.
10: Vincent Jeanbrun, vous êtes ministre du Logement. Avec les questions du pouvoir d'achat, celles du logement, elles sont déjà là dans la campagne. On a vu que la plupart des candidats, et notamment Marine Le Pen, en font un point clé, un thème clé déjà de la campagne. Est-ce que ça veut dire d'une certaine manière que le gouvernement est passé à côté de certaines choses durant ce deuxième mandat d'Emmanuel Macron ?
9: Non, ce qui est sûr, c'est que la crise du logement, elle est, on en est pleinement conscient. Je dis d'ailleurs souvent que je suis moins ministre du logement que ministre de la crise du logement. On a réuni tout l'écosystème du logement pour pouvoir apporter des solutions. Ça prend la forme d'un projet de loi relance logement qui est déjà passé au Sénat, qui sera prochainement examiné à l'Assemblée nationale et qui permettra d'avoir beaucoup d'éléments qui relanceront un choc d'offres pour le logement et, ce faisant, qui permettra de sortir de cette crise du logement. Cette crise du logement, on en sort en simplifiant les règles, en ramenant de l'investissement dans le monde du logement, en provoquant un choc de rénovation massif des logements qui existent déjà, et puis aussi en décentralisant, c'est-à-dire en faisant confiance aux élus locaux, parce que c'est eux qui ont la main et la dynamique pour pouvoir accélérer les choses. Ce projet de loi, il a été co-construit, il est actuellement en débat, c'est bien la preuve que non seulement on agit et qu'on avance sur des sujets aussi cruciaux que cela. Le logement, c'est la fracture aujourd'hui de toutes les fractures. C'est le pouvoir d'achat, vous l'avez dit, mais c'est aussi la capacité à pouvoir bien étudier, à pouvoir bien travailler, à pouvoir agrandir sa famille. Et d'ailleurs, il y a une annonce forte qu'a faite le Premier ministre en créant un prêt à taux zéro dédié aux familles, un prêt à taux zéro parentalité qui sera donc proposé pour le budget 2027 et qui permettra pour les familles, même si elles ont déjà été propriétaire et déjà bénéficié d'un prêt à taux zéro une première fois, eh bien, à partir du moment où vous avez un enfant et jusqu'aux 3 ans de l'enfant, vous pourrez bénéficier de cette nouvelle aide, ce nouveau prêt à taux zéro parentalité. Ça fait la différence, ça permet à des familles de réaliser ce rêve d'être propriétaire et de le faire en bonnes conditions. Parce que moi, je n'accepte pas qu'on soit dans un pays où des familles renoncent à faire un enfant parce qu'elles ont peur de ne pas pouvoir avoir le logement adéquat pour accueillir cet enfant. Ce n'est pas
10: Monsieur
9: possible,
10: ministre,
9: on y répond avec cette proposition et cette mesure.
10: Vous êtes bien conscient de cette crise du logement, vous n'acceptez pas de savoir dans quelle situation vivent certains Français, et pourtant, en même temps, on apprend que l'une des pistes pour le prochain budget, c'est de geler les APL. Est-ce qu'il n'y a pas quelque chose de contradictoire ?
9: Les APL seront évidemment maintenues. Il n'y aura aucune baisse des APL. C'est une garantie nécessaire. Mais comme je vous le disais, l'idée, c'est de provoquer un choc d'offres, donc de financer, de se donner les moyens de produire plus de logements dans notre pays. Le Premier ministre a pris cet engagement d'avoir plus de 2 millions de logements d'ici 2030, en construisant du neuf, en réhabilitant de l'ancien à neuf, et en faisant en sorte de recréer un véritable parcours résidentiel, c'est-à-dire soutenir à la fois le monde du logement social, soutenir le monde du logement dit privé, c'est-à-dire classique, et ainsi permettre à chacune et chacun d'avoir le logement dont il rêve et pouvoir fonder l'histoire de vie que chacun mérite.
10: Monsieur le ministre, vous l'évoquiez, hein, le Premier ministre Sébastien Lecornu qui a adressé un courrier à tous les acteurs du monde du logement, et il tire la sonnette d'alarme en disant qu'on n'y est pas, le compte n'y est pas pour atteindre ces 400 000 nouveaux logements par an. Qu'est-ce qu'on peut faire de plus justement pour que ça bouge dans les prochains mois ?
9: Il y a des signes encourageants, plus de permis de construire délivrés, plus de chantiers qui démarrent, mais ce n'est effectivement pas suffisant. Et quand on avait réuni ce que j'aime appeler l'équipe de France du logement, c'est-à-dire toutes celles et ceux qui participent à la production de logements dans notre pays, avec le Premier ministre il y a bientôt un an, on s'était fixé cet objectif de plus de millions de logements, tout en se disant quelles sont les conditions nécessaires pour y arriver. Et dedans, il y avait effectivement toutes les mesures qui vont être portées et actées par le projet de loi relance logement qui sera présenté avant la fin de l'année. C'est aussi un engagement qu'a pris le Premier ministre à travers le courrier que vous évoquiez. Et c'est en changeant ces règles du jeu qu'on va pouvoir avoir le vrai coup d'accélération utile et nécessaire. Ça veut dire amener plus d'argent et plus de moyens dans le monde du logement, c'est-à-dire renforcer les dispositifs fiscaux qui permettent aux Français d'acheter et d'investir dans le logement pour le mettre en location et permettre ainsi à des familles d'être logées. C'est ce choc de simplification. En France, on croule sous les procédures. C'est beaucoup trop long. L'idée, c'est de faire comme on a su faire pour les Jeux Olympiques du logement, le Notre-Dame de la construction. C'est aussi ce que porte ce texte. C'est ce qui va permettre d'accélérer les choses. Puis, comme je vous le disais, favoriser la réhabilitation, la rénovation des logements et le tout en faisant confiance aux élus locaux. Grâce à ça, on va pouvoir vraiment provoquer ce choc d'offres. Et puis ici, on est au congrès des HLM de France, c'est-à-dire tous les bailleurs sociaux, et il y a des messages forts qui leur ont été délivrés. J'ai eu le plaisir de leur dire qu'on allait faire un effort de près d'un demi-milliard d'euros à leur endroit, en diminuant un certain nombre de prélèvements, de façon à leur donner les marges de manœuvre pour continuer à produire et participer à cet énorme effort collectif qui est nécessaire et attendu par les Français.
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11: Bonjour Arthur Charles.
12: Bonjour.
11: Vous êtes cofondateur et directeur général de Cocorico. Pour être simple, on dit souvent que vous êtes le concurrent du slip français. Vous venez d'annoncer l'ouverture de votre première unité de fabrication dans le Lot. Pourquoi décidez-vous de produire en France au moment où tout le monde trouve que le coût du travail est trop élevé et que les charges sont trop lourdes ?
12: Ouais, bah écoutez, ça fait 8 ans qu'avec Cocorico, on essaye de montrer qu'on est capable de fabriquer une marque de vêtements intégralement en France et de la proposer à des prix qui soient abordables pour tous, accessibles, voire même compétitifs par rapport à des grands acteurs qu'on connaît bien et qui produisent à l'autre bout du monde. Ça marche plutôt très fort. Cocorico, c'est 40% de croissance, 30 millions de CA cette année. Et donc, on a voulu passer une étape supplémentaire à ça et se dire, est-ce qu'on est capable également de fabriquer en France au prix de revient du Made in China ? Et c'était le défi qu'on a relevé en ouvrant cette unité de production.
11: Expliquez-moi comment vous y arrivez, alors qu'on est tous concurrencés par les pays asiatiques qui produisent moins cher, et notamment sur le textile.
12: Alors, en fait, on s'est rendu compte que les usines de production textile en Asie sont les plus automatisées du monde. qu'ils ont pu développer des technologies très avancées ces 30 ou 40 dernières années, et que nous, en tant que Français, on y a accès. Donc on est aujourd'hui, on a sourcé ces machines-là, on les a ramenées en France, on s'est réapproprié ces technologies, et aujourd'hui, grâce à ça, c'est des machines qui sont automatiques, donc qui vous permet, à vous et moi, si vous avez...
11: C'est quoi, c'est un peu comme des robots ?
12: Ouais, exactement, c'est des robots, des automates, comme on appelle, qui permet de ne pas avoir besoin de formation pour être efficace et d'être beaucoup plus productif qu'avec des machines manuelles. Et ça, aujourd'hui, c'est assez extraordinaire. Hein. Cocorico, notre usine, c'est seulement 10 personnes qui sont capables de fabriquer 400 000 t-shirts par an à un prix de revient qu'on a divisé par 3 par rapport à ce qu'on connaissait il y a un an.
11: Donc 10 personnes, sinon vous auriez combien de personnes ?
12: C'est une cinquantaine de personnes à volume équivalent.
11: Et donc des gains de productivité énormes. Est-ce que vous mettez combien de temps à faire un t-shirt ?
12: Alors, historiquement, avec des machines manuelles, vous mettez entre 5 et 10 minutes. On a divisé ce temps par à peu près 3 grâce à nos machines automatiques.
11: Donc, vous produisez 300 à 400 t-shirts par an, c'est ça ?
12: 400 000
11: t-shirts, ouais. T-shirts par an. Et vous vendez partout dans le monde ?
12: Non, aujourd'hui, nous, on vend uniquement sur le territoire français. Hein. L'idée de ramener de la production en France et de relocaliser notre production, c'est aussi un enjeu de souveraineté. Donc, c'est de pouvoir proposer aux Français des produits made in France, meilleurs pour la planète, à des prix qui ne font pas un trou dans leur portefeuille. Et c'est ça tout le concept de Cocorico.
11: Mais pourquoi vous vous privez du marché à l'international ?
12: C'est d'abord une certaine philosophie de se dire que relocaliser, c'est pas pour réexporter. Aujourd'hui, on sait très bien que l'impact écologique du vêtement est quand même le point qu'on essaye d'assigner avec la production locale. On trouve aussi que quand vous voyez un Chine qui passe de 0 à 3 milliards de chiffre d'affaires en France uniquement en moins de 3 ans, on se dit qu'il y a un marché qui est suffisamment grand pour grandir en France uniquement pour le moment. Notre ambition en France, à horizon 2030, c'est de réaliser 100 millions de chiffre d'affaires sur le territoire.
11: Vous parlez de souveraineté française, de cette philosophie-là. Est-ce que vous avez réfléchi à l'empreinte carbone que vous avez, parce que vous faites de la fast fashion en France, finalement ?
12: Ouais, bien sûr. Ben, en fait, quand vous regardez l'impact d'un t-shirt, par exemple, ce qui a le plus d'impact, c'est pas tellement le transport, c'est plutôt les invendus, les surstocks, tous ces vêtements qu'on va jeter. On a tous vu des reportages sur ces sujets-là. Et l'impact du t-shirt, l'impact écologique, il est là. Quand vous fabriquez à 200 ou 300 km de votre consommateur, vous fabriquez en flux tendu. Et donc, on est approvisionné, nous, toutes les semaines. On est hyper flexible. Il fait chaud, on propose du t-shirt. Il fait froid, on propose du pull. Et cette flexibilité-là, elle vous permet d'avoir zéro invendu, quasiment zéro stock. Et donc,
11: c'est à la demande, quasiment.
12: C'est quasiment à la demande, oui, tout à fait. Mmh.
11: Vous misez sur l'IA pour vous aider à accélérer ?
12: Bien sûr, la révolution des machines et des automates dont je vous parlais, elle est... entre autres porté par l'IA, et c'est un sujet qui va venir. Aujourd'hui, la création d'automates pilotés par l'IA nous permettra, et on en est sûr, de se réapproprier en France des biens de grande consommation, comme le vêtement par exemple, de les produire sur notre territoire et de le faire à des prix qui sont compétitifs par rapport à l'Asie, ce qui permettra à tout le monde de pouvoir les consommer puisque le prix final pourra baisser.
11: Mmh. Votre logique, elle est purement économique ou c'est pour le pouvoir d'achat des Français ?
12: Les deux, en fait. On se rend compte que fabriquer localement, c'est performant économiquement. Donc, pour Cocorico, pour nos sous-traitants, pour l'intégralité de nos collaborateurs. Mais c'est aussi meilleur pour la planète. Ça permet à chacun de consommer. On a beaucoup dit consommer moins, mais mieux. On trouve que ça ne correspond pas à la réalité économique de 90% des Français qui n'ont juste pas les moyens de ces convictions. Et on pense que c'est à des marques, et c'est le défi qu'on relève, de lever la barrière du prix pour permettre à tous de mieux consommer.
11: Et votre ambition, elle est quand même très forte, 100 millions de chiffre d'affaires en 2030, ça ?
12: Oui, tout à fait. Bah, aujourd'hui, on est sur un trend de 40% de croissance qui correspond à peu près à 100 millions de chiffre d'affaires à horizon 2030. Et je le redis, qui est une ambition qui n'est finalement pas si forte au sein d'un marché qui fait aujourd'hui 25 milliards en France du vêtement et qui vient majoritairement d'Asie.
11: Et le Made in France, ça fait vendre ?
12: Oui, bien sûr, le Made in France fait vendre. Après, pas que. Nous, ce qu'on dit souvent, c'est que à prix égal, à qualité équivalente, le consommateur, il choisira toujours le Made in France. Mais il faut d'abord être à prix égal et à qualité équivalente.
11: Et la qualité, vous ne l'avez pas perdue avec vos automates ?
12: Absolument pas. Aujourd'hui, au contraire, c'est les automates, ils font la même couture toute la journée, de manière, entre guillemets, automatique. Donc, c'est des coutures qui sont ultra résistantes. On a beaucoup testé les machines. C'est aujourd'hui des machines qui sont en plus hyper matures en termes de technologie, donc qui fabriquent la plupart de nos vêtements, même des vêtements de grande qualité. Donc, nous, aujourd'hui, la qualité est au rendez-vous, grâce au savoir-faire français, grâce à nos machines, et le prix final est compétitif par rapport à des grands acteurs.
11: Alors, vous êtes associé à Intersport pour faire vos premiers pas dans le commerce physique, plus seulement dans les e-commerce comme avant. Quels sont les retours sur investissement, on pourrait dire, de cet accord?
12: Ouais, tout à fait. Bah, écoutez, nous, on est plutôt satisfaits du démarrage. Alors, on commence tout juste. L'objectif, c'était d'aller au bout de notre démarche, hein, et de montrer qu'on était capable non seulement de vendre sur Internet du Made in France abordable, mais aussi en magasin. Notre concept, c'est quand même de donner accès, l'accessibilité. Donc, le canal de distribution magasin nous manquait. Donc, c'est une nouvelle corde à notre arc.
11: Avec plus tard l'ambition d'ouvrir des enseignes?
12: Pourquoi pas, on s'interdit rien à moyen terme. Aujourd'hui, on propose via notre site Cocorico Pro à n'importe quelle boutique de distribuer du Made in France abordable. Et je pousse tout le monde à aller voir notre offre. C'est aujourd'hui assez dynamique. C'est un secteur dynamique pour nous.
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11: Bonjour Philippe Bottu.
14: Bonjour, merci de me recevoir.
11: Merci d'être avec nous ce matin. Vous êtes le PDG de Date. Vous concevez des échangeurs thermiques avec des débouchés dans la défense, le spatial, le quantique et les data centers. Est-ce que vous pouvez nous vulgariser un peu votre business?
14: Oui, je peux. Donc, dit Date, hein, Date, ça veut dire développement et application des techniques de l'énergie. Et nous faisons des échangeurs thermiques sur mesure, à forte technicité. Un échangeur thermique, c'est un système qui permet de réchauffer ou de refroidir comme une climatisation, comme une chaudière. Sauf que nous, on est dans des environnements confinés, dans le vide spatial, dans les hautes pressions, ou les températures extrêmes. On a deux marchés, la défense et la deep tech. Donc la défense, on fait des solutions de refroidissement pour les sous-marins nucléaires, les chasseurs, les radars de défense du territoire, principalement pour éviter la signature thermique. Et puis les marchés deep tech, on a plusieurs applicatifs. Le plus gros pour nous, c'est les accélérateurs de particules. On descend jusqu'à moins 271 degrés Celsius pour refroidir les éléments supraconducteurs. On a le quantique qui a dérivé aussi des accélérateurs de particules parce que c'est un peu le même monde scientifique. Et puis on a le spatial, voilà. Et puis beaucoup d'autres débouchés, mais c'est ces marchés qu'on a mis en avant en principe.
11: Alors, vous allez vous introduire en bourse demain.
14: Demain, oui.
11: C'est votre actualité sur Euronext Growth. On sait déjà combien vous avez levé, 12,6 millions,
14: c'est ça,
11: d'euros. Est-ce que c'était le meilleur moment pour faire appel au marché? On a l'impression qu'en ce moment, les investisseurs sont parfois un peu frileux.
14: Alors, ce qui est intéressant, c'est de se dire, est-ce que Date devait lever ou pas, puisqu'en fait, nous, on est une société rentable qui fonctionne bien, et on aurait pu se passer de la lever, mais... On a beaucoup d'opportunités sur l'organique, hein, puisqu'on a des contrats défense qui arrivent à maturité, on a beaucoup de projets de croissance externe. Donc, d'un point de vue industriel, c'était vraiment le moment de lever pour nous. Il y avait un point d'inflexion, une accélération à prendre. Et puis, le marché a bien répondu, puisqu'on a été sursouscrit à hauteur de 1,8 fois sur la demande. Donc, c'est une très bonne nouvelle. Et puis, ça permet d'assurer la pérennité et le développement de Date.
11: Alors, vous visez plus de 35 millions d'euros de chiffre d'affaires en 2030, soit près de 10 fois votre niveau de 2025. Où se trouve précisément le moteur de croissance?
14: Alors, devant nous, il y a 80 millions d'euros à peu près. On a une partie importante dans la défense, à peu près 30 millions d'euros, principalement dans des contrats où on a des engagements de part de marché, des contrats à long terme. Les contrats militaires, c'est des contrats de 10-15 ans. On a plusieurs clients, le plus gros client c'est Thales, mais on en a d'autres qu'on peut pas citer. On a Safran, on a plein de personnes du CAC 40 qui travaillent dans la défense. Ensuite, on a à peu près 20 millions d'euros dans les accélérateurs de particules devant nous, puisqu'il y a beaucoup d'upgrades dans ces activités-là. Et puis ensuite, après, on a le quantique, évidemment, qui est un levier de croissance très fort, et le spatial. On a beaucoup d'autres opportunités qu'on n'a pas décidé de poursuivre tout de suite. On a les data centers, on a notamment toute la maintenance sur la partie défense qu'on n'a pas encore quantifiée dans le business plan. Donc ça reste conservateur malgré les 10 fois que vous évoquez.
11: Et vous êtes porté par la hausse des budgets de la défense, par exemple?
14: Oui, la défense, c'est clairement un marché porteur. En fait, on se qualifie, on fait un prototype, on fait des études, et puis ensuite, après, on suit les volumes, et la loi de programmation militaire est assez claire, donc on voit très bien ce qu'il y a face à nous.
11: Alors, vous nous l'avez dit, un portefeuille commercial de 80 millions d'euros pour 2026-2030, c'est des commandes fermes ou c'est des intentions?
14: Alors, on a 3 millions d'euros de commandes fermes à peu près, on a 3 millions d'euros sur lesquels on est positionné avec un taux de transformation d'à peu près 85%. Quand les gens viennent nous voir, ils savent vraiment qu'ils veulent chercher la technique. Donc, sinon, ils prendraient des solutions standards. Et on a à peu près 21 millions d'euros qui sont dans des contrats défense signés. Donc, ça fait 26 millions d'euros sur ces 80 millions d'euros qui sont très clairs devant nous.
11: Quand on met ces chiffres en comparaison avec votre rentabilité, vous êtes rentable, mais vous n'avez que 4 millions de chiffres d'affaires. C'est assez peu, non, finalement, comparé à ces chiffres?
14: Alors, en fait, Oui, on est rentable, et vous l'avez dit, parce qu'on fait des choses qui sont assez uniques, qui sont sur mesure, à forte technicité, qui permettent de baisser ce qu'on appelle le total cost of ownership du client. Donc, en fait, c'est vraiment une solution qui est gagnant-gagnant. Mais l'historique de cette entreprise, c'était une entreprise qui faisait des prototypes essentiellement, qui a été créée en 1979. Et mon prédécesseur, lui, voulait vraiment travailler, on va dire, sur les projets qui étaient plus scientifiques qu'industriels. Donc, on a fait énormément de prototypage et de solutions uniques ou multi-unitaires. Et on a eu besoin de se structurer, donc on a passé tous les agréments qualité nécessaires et maintenant les volumes peuvent être devant nous. On n'avait pas accès à ces volumes avant parce qu'on n'était pas structuré ni en supply chain ni en qualité. Maintenant, c'est bon, c'est fait.
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11: Bonjour Isaac Bougueno, merci d'être avec nous ce matin. Vous avez une minute pour pitcher votre entreprise et puis on en débat ensemble juste après.
15: Merci beaucoup, bonjour à tous. Alors, chaque année, les agriculteurs y voient leur récolte menacée par les gels, la sécheresse ou encore les fortes chaleurs. Et avec les changements climatiques, ces événements deviennent de plus en plus problématiques. Chez Puman Innovation, nous avons cherché la solution directement dans la nature, à partir des micro-organismes extrémophiles qui survivent dans les conditions les plus hostiles de la planète, notamment en Antarctique ou encore le désert d'Atacama. Nous développons des solutions 100% organiques qui vont renforcer la résilience des cultures contre les stress climatiques. C'est ainsi que nous avons développé CryoProtect contre les gels et NanoFort contre les stress hydriques, tous les deux testés en conditions réelles. Et d'ailleurs, la formulation de CryoProtect est aujourd'hui en cours d'autorisation de mise sur le marché en Belgique, une étape clé pour l'entreprise. Et notre ambition est simple aujourd'hui, amener les capacités extraordinaires de ces bactéries au service d'une agriculture plus résiliente au climat. Et aujourd'hui, on est à l'aube d'une commercialisation et des coûts nous levons actuellement, nous lançons une levée des fonds. Merci beaucoup.
11: Voilà, le pitch est terminé. Alors, vous disposez, vous êtes venu avec, hein, d'ailleurs, de plus de 2000 micro-organismes. Oui. C'est votre base de travail. Ils viennent tous d'Alaska, là, comme vous venez de nous dire.
15: Merci beaucoup pour la question. Oui, effectivement, on va parler plutôt du pôle sud de la planète. Elles viennent, la plupart, ces bactéries, c'est des bactéries, elles viennent principalement de l'Antarctique. Il y a aussi du désert d'Atacama, c'est l'endroit aujourd'hui considéré le plus sec au monde. Et aussi à 4000, 5000 mètres d'altitude, ou les cratères des volcans. Donc, ces bactéries qui ont des capacités de survivre dans ces conditions-là.
11: C'est des biostimulants, c'est 100% naturel hein, pour donc soigner les plantes et remplacer les intrants, en fait. C'est pas créé à partir de la plante, en fait. C'est ça qui est étonnant. C'est que souvent, en fait, c'est un peu des stimulants qui viennent de la plante elle-même.
15: Oui, merci. Justement, ces micro-organismes, la plupart ont été prélevés là où il y a, par exemple, une plante. Donc, on va y aller sur la surface d'une petite plante qui survit en Antarctique ou dans l'endroit le plus sec sur la planète. Et si on trouve, par exemple, plusieurs bactéries sur la surface, on fait un screening. On va sélectionner, caractériser et on va sélectionner une bactérie qui va devenir un produit. Mais c'est une espèce de symbiose entre la bactérie et la plante. Et c'est
11: pour ça que... Alors, vous allez forcément nous dire que ça fonctionne très bien, mais par exemple, là, on vient de vivre 5 canicules depuis le printemps dernier. Est-ce que c'est résistant à de telles sécheresses? Est-ce que vous l'avez testé pour des événements extrêmes comme cela?
15: Oui, merci. Comme je disais, CryoProtect est vraiment centré sur les gels, donc appliqué vraiment au début du printemps. Par contre, NanoFort et une autre solution qu'on développe actuellement, qui s'appelle Uvexia, sont vraiment pour cibler les canicules et les fortes chaleurs. Donc, c'est des bactéries qui ont poussé sur les plantes dans des conditions vraiment très extrêmes dans les déserts d'Atacama et qui peuvent survivre à plus de 40 degrés.
11: Et quelle est l'efficacité par rapport à des techniques plus classiques comme les bougies, par exemple?
15: Ouais, merci. D'ailleurs, il y a déjà un intérêt économique parce que les bougies aujourd'hui, par exemple en Alsace, les agriculteurs vont l'installer entre 2000 et 4000 euros par année, par hectare des bougies. Et notre solution, elle va entre 200 et 300 euros par hectare. Et il y a une protection jusqu'à 80%, qui est une efficacité déjà démontrée.
11: Et ça marche pour toutes les cultures, quelles soient?
15: Aujourd'hui, on a testé plus de 15 types de cultures, différentes filières. Mais il nous manque encore plusieurs cultures à tester. Mais jusqu'à là, la plupart, ça marche de la même manière. Seulement, il faut changer les dosages et les nombres d'applications.
11: Aujourd'hui, le marché du bio dans les intrants, est-ce qu'il n'est pas déjà très saturé?
15: Oui, merci. Bah, beaucoup de gens ont essayé de faire des biostimulants ou de nouveaux bioentrants, mais il faut dire que la plupart, c'est comme des engrais. C'est vraiment pour booster la santé de la plante. Et ensuite, elle puisse se défendre des conditions climatiques. Mais il n'y en a pas jusqu'à aujourd'hui, et ça, c'est les premiers produits qui ont cette spécificité vraiment contre les gels ou les stress climatiques qu'on appelle les stress abiotiques.
11: Et quand vous espérez la mise sur le marché en France, par exemple?
15: Oui, c'est l'année prochaine, 2027. Et normalement, d'ici fin d'année, on a terminé toutes les procédures en Belgique et on espère avec l'homologation, donc la reconnaissance mutuelle, de pouvoir rentrer au marché l'année prochaine.
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11: Et les experts de l'IMO, c'est tous les jours à partir de 10h30 sur BFM Business. Une demi-heure pour parler de notre immobilier, de nos logements. Et comme tous les jours, ça démarre par cette séquence qui nous concerne tous. Alors d'habitude, on l'appelle le pro de l'IMO. Vous verrez que c'est pas une professionnelle en tant que telle aujourd'hui. C'est une citoyenne, une habitante d'une bouilloire thermique qui va témoigner et qui a d'ailleurs créé une association après l'été caniculaire qu'on vient de vivre. C'est une citoyenne d'autant plus intéressante qu'elle ne vit pas dans un vieil immeuble haussmannien sous les toits. Non, elle vit dans un logement neuf qui a été livré fin 2021. Ensuite, retour en plateau pour le débat du jour. Et aujourd'hui, on parle immobilier de prestige. Ça faisait longtemps. Et j'ai envie de dire, j'ai l'impression que cet immobilier de prestige, il est toujours, toujours à contre-courant de l'immobilier en sens large. Là, en l'occurrence, on a deux invités qui vont nous dire que presque jamais ils ont vu autant d'étrangers s'intéresser à notre patrimoine. Qu'est-ce qui se passe? Nous, les Français, on n'aime pas l'immobilier français, mais les étrangers adorent l'immobilier français. C'est finalement une bonne nouvelle. On verra ça dans quelques instants. Mais d'abord, c'est donc l'heure du pro de l'IMO un peu particulier aujourd'hui, vous allez voir.
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11: Et on est au téléphone avec Valérie Outéric, fondatrice d'Alerte Logement. Bonjour Valérie.
18: Oui, bonjour Marie, je vous remercie de me recevoir ce matin.
11: J'ai reçu votre mail et il m'a particulièrement touchée parce que c'est vrai que pendant tout l'été, on a vu des sujets sur des gens qui vivaient dans des immeubles relativement récents et qui se plaignaient de la chaleur. Et c'est vrai qu'ils étaient tous là en train de me dire « mais je comprends pas, moi mon logement il est récent, pourquoi j'ai chaud ?» Est-ce que vous pourriez d'abord nous raconter l'été que vous avez vécu, Valérie ?
18: Oui, donc je vous remercie de me donner cette parole parce que je pense que c'est extrêmement important. Je trouve qu'en cette rentrée, je trouve extrêmement dommageable qu'on ne parle plus du tout des effets délétères de la chaleur, justement sur les occupants des logements qui soient récents, puisque c'est mon cas personnel, et également, bien entendu, anciens. Donc ça concerne la bouilloire thermique, ne concerne pas simplement les appartements qui sont anciens, et j'en veux pour preuve mon expérience matérielle. Triste expérience de cet été. Donc, pour essayer d'être très focus et d'aller relativement vite, puisque le temps que j'ai compté, oui, j'ai passé un été absolument infernal. Et en fait, je voudrais quand même insister sur un point extrêmement important à mon sens. Le confort d'été, c'est-à-dire l'habitabilité de son logement, c'est pas simplement le confort de vie d'un appartement. Et
11: Vous vouliez parler des enjeux sanitaires. Les enjeux sanitaires sont réels. C'est-à-dire que quand on dit confort d'été, on a l'impression que c'est juste « oh, c'est plus agréable quand il fait frais ». Non, c'est aussi une question de santé, en fait.
18: C'est carrément, et en fait, c'est tout l'enjeu de cette plateforme que j'ai lancée récemment, fin août, alertelogement.org. C'est vraiment pour documenter, mettre en exergue et quantifier le nombre de victimes, les animaux également, tous les habitants des logements, qu'ils soient propriétaires, qu'ils soient locataires des logements vivants, des personnes vivant dans des bouilloires thermiques, et en l'occurrence des appartements récents.
11: Mais du coup, en ce qui vous concerne, donc vous avez eu un logement, vous avez un logement qui a été livré fin 2021, mais aux normes RT 2012, et le fait est que vous avez eu des températures incroyables chez vous. Est-ce que vous pourriez nous dire
18: incroyable.
11: À peu près?
18: Incroyable. J'ai fait, pour vous dire, parce que j'ai fait 3 coups de chaleur, dont une hospitalisation aux urgences. Ma chienne a également été victime d'un coup de chaleur le 14 juillet. Ces 3 coups de chaleur ont été évidemment documentés. Quand je suis sortie de l'hôpital, je me suis équipée d'une caméra thermique, d'un thermomètre hygrométrique, un thermostat hygrométrique ambiant, et puis également d'un pistolet infrarouge pour pouvoir avoir une documentation très précise et documenter sur un tableau Excel mon vécu. Et donc, je suis parvenue à des températures intérieures atteignant 40 degrés pendant la journée, aux heures les plus chaudes, et la nuit, ça ne descendait pas en dessous de 30 à 4 heures du matin.
11: De combien? Parce qu'on a eu un bug de connexion, Valérie. De combien la nuit?
18: Ah, pardon, excusez-moi.
11: Non, vous y êtes pas rien.
18: La nuit, ça ne descendait pas en deçà de 32 degrés.
11: Ah ouais.
18: 32 degrés.
11: Et alors, du coup, j'imagine que là, le sujet, et qui nous intéresse dans les experts de l'IMO, Valérie, au-delà effectivement de l'enjeu sanitaire qui est effectivement hyper important, on ne va pas se mentir, c'est comment on fait par rapport aux promoteurs immobiliers, par rapport à l'assurance qui va avec, pour essayer de leur expliquer, quand bien même ce n'est pas les dernières normes énergétiques, puisqu'on rappelle que depuis la RT 2012, on a quand même la fameuse réglementation environnementale 2020 qui a été mise à jour pour 2026. Donc, il y a quand même eu des petites évolutions, mais comment on fait pour voir

0: Pour le moment, personne ne me répond. Les documents officiels auxquels je suis légitime, hein, c'est-à-dire selon comment dirais-je, la garantie décennale, mon appartement, il est toujours sous garantie décennale, ouais. Hein, puisque la garantie décennale est de 10 ans. Objectivement, je demande pas des documents que le constructeur promoteur et l'assurance dommage ouvrage ne détient pas. Ce sont des documents qui sont détenus. Donc ouais, j'ai réussi à obtenir certains de ces documents qui sont légitimes et légaux, c'est-à-dire j'ai le droit en tant que copropriétaire de les obtenir. J'ai réussi à les avoir par le notaire, par la mairie de ma commune. Mais il me manque encore des éléments hyper importants pour justement vérifier est-ce que la norme a bien été respectée au moment de la délivrabilité de l'immeuble à la maîtrise d'ouvrage.
1: Et juste une dernière question, parce que malheureusement on est tenu par le temps, Valérie, mais c'est pour ça que vous avez créé aussi Alerte Logement et l'Observatoire des logements en surchauffe. L'idée, c'est justement de pouvoir apporter des éléments tangibles à ce qu'on peut vivre dans une bouilloire thermique et qu'est-ce qui pose problème, parce que si on veut pas reproduire systématiquement les mêmes erreurs, il faut qu'on ait ces informations en fait.
0: Mais bien sûr, je suis actuellement en contact avec la direction du CEREMA, qui sont évidemment très intéressés par cette plateforme que j'ai lancée, que j'ai conçue from scratch, juste permettre à des personnes comme moi de pouvoir se signaler et de pouvoir documenter des cas de vécu concrets. Et ça, c'est un enjeu de santé publique. Il faut, pour parler du CEREMA, ils ont quand même lancé dès 2020 le projet RITE, qui est le risque justement d'inconfort thermique l'été. Et en revanche, une plateforme comme Alerte Logement est tout à fait complémentaire des recherches scientifiques développées par les équipes de chercheurs du CEREMA. J'ai d'ailleurs un rendez-vous demain avec leur direction.
1: Écoutez, on vous suivra, Valérie, parce que, un, votre témoignage, il est précieux, et deux, votre initiative l'est d'autant plus, parce que l'enjeu, c'est évidemment que désormais, on ne livre pas des biens qui soient susceptibles de se transformer en véritable bouilloire thermique. Merci pour votre témoignage, Valérie Outéric, fondatrice d'Alerte Logement. À bientôt. Si, comme Valérie, vous avez des témoignages, je le dis, on fait du pro de l'immo, normalement, des professionnels de ce secteur, mais de temps en temps, en fait, on a des particuliers qui se transforment en professionnels par leur vécu et par leurs initiatives. N'hésitez pas à nous écrire, on a une adresse mail, lesexpertsdelimo@bfmbusiness.fr. Allez, c'est l'heure du débat.
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1: À mes côtés, Strass et Payet. Mais oui, c'est vrai que ça me manque de temps en temps, en fait. Laurent Demeure pour Coldwell Banker Europa Realty, avec l'accent. Bonjour Laurent.
3: Bonjour Marie.
1: Et Richard Tipin, le directeur général de Barnes. Bonjour Richard.
4: Bonjour Marie.
1: Alors je le disais, Strass et Payet, et c'est d'autant plus vrai que vous êtes sur un marché qui va pas trop mal, messieurs. Dans votre préparation, Richard, vous disiez, vous croyez n'avoir quasiment jamais vu autant d'étrangers acheter à Paris qu'aujourd'hui.
4: Oui, absolument. Alors, ça remplace pas les Français qui s'inquiètent et qui sont fragilisés par le contexte économique. Mais c'est vrai qu'on en a jamais eu autant. Il se concentre plutôt sur quelques arrondissements. Hein. Ils sont pas partout, évidemment. Donc, les arrondissements qui les attirent, c'est d'abord la rive gauche, le 6e et le 7e. Là, c'est vrai que jusqu'à septembre, on marche vraiment bien et en grande partie grâce aux étrangers qui peuvent monter jusqu'à 25 ou 30% de notre clientèle. Vous avez le 8e aussi qui leur plaît bien cette année, alors que l'année dernière, ce n'était pas le cas.
1: Ouais.
4: D'analyse. C'est comme ça. Cette année,
3: un
4: le 8e.
3: Du 8e, oui, c'est vrai.
4: Oui, absolument. Un retour du 8e assez impressionnant. Le marais tangue un peu en ce moment. Les prix sont un peu trop élevés. Et d'ailleurs, on a un espèce de... Ce n'est pas marché de report, mais on a beaucoup de clients, en tous les cas français, qui s'intéressent au 11e.
1: Ouais, c'est vrai que le 11e a vachement la cote, hein,
4: oui,
1: ça c'est sûr.
4: Parce qu'il y a beaucoup, beaucoup trop de touristes dans le marais aujourd'hui. Et du coup, ils veulent avoir
1: on s'éloigne des secteurs les plus touristiques, mais
4: exactement.
1: Évidemment.
4: Donc,
1: mais venez chez moi dans le 19e, vous allez voir, c'est sympa. Il y a moins de touristes, hein, je vous assure.
4: Absolument. Donc voilà, vous avez puis le 16e un petit peu aussi. Donc vous avez des arrondissements qui concentrent l'attrait de Paris pour ces étrangers qui sont très nombreux aujourd'hui.
1: Oui. Laurent, comment on explique que votre marché se porte si bien? Parce que je veux dire, le climat international, l'ambiance taux entre le marché obligataire, les taux de nos crédits, l'angoisse permanente dans laquelle on vit, puis j'ai envie de dire un paquet d'années maintenant, j'ai presque envie de dire depuis le Covid, hein, parce qu'on multiplie les crises. Comment on explique que ce marché de l'immobilier de prestige arrive, j'ai envie de dire, presque à survoler les crises, quoi?
3: Je dirais, on parle toujours de la pierre valeur refuge. On parle toujours de la pierre pour protéger son patrimoine. Et aujourd'hui, ce qu'on voit, nous, avec cette clientèle internationale, c'est qu'elle diversifie de plus en plus, encore plus qu'avant, ses actifs. Et elle va acheter des propriétés dans différents pays et Paris, la rive gauche, comme l'a dit

0: Richard, nous, ça a été, c'est la deuxième destination de cet été chez nous. C'était 13% des demandes sur la rive gauche, au niveau national. Pourquoi ? Parce que c'est avoir un pied-à-terre rive gauche, c'est détenir un actif, quoi qu'il arrive, liquide, sécurisé, et qui prendra de la valeur sur du long terme. Ah, donc ça ne va pas faire un
1: c'est-à-dire
0: saut,
1: qu'on n'est plus dans une espèce de quête de rendement, mais vraiment de placement de patrimonial.
0: Et puis, je dirais, on a aussi des clients, beaucoup de clients américains. Nous, c'est 24% des demandes cet été. Hein, ouais. 24%, c'est des clients américains. Donc, première nationalité qui viennent acheter. Il suffit de se balader dans les rues de Paris, de la Côte d'Azur ou partout hein, pour voir, pour entendre parler anglais avec un accent américain. Et donc, ces clients américains viennent acheter. Ils sont aussi inquiets sur la situation américaine. Et on voit une Amérique qui aujourd'hui est en train de se déchirer entre bientôt les élections du mid-term, mais avec des personnes qui partagent de moins en moins des valeurs. Et donc, ceux qui ont une vision plus européenne bah, viennent acheter.
1: Les anti-Trump qui viennent en France, en fait, c'est à peu près l'idée.
0: Je n'irai pas dire jusqu'aux anti-Trump, parce que moi, d'abord, je dois être aux États-Unis la semaine prochaine, je ne vais pas avoir de problème.
1: Ah non, mais je ne parle pas de vous, Laurent, je parle de vos clients qui achètent, attention, voilà. J'oserais pas.
0: Non, mais ce qui est vrai, c'est que la France a toujours été une destination privilégiée. Pourquoi ? Parce que notre immobilier, il est stable, notre process est sécurisé. Et Paris a toujours fait rêver, et la Côte d'Azur a toujours fait rêver. Donc on a deux grands phares de l'immobilier de prestige mondial qui continuent d'éclairer la planète de l'immobilier de luxe. Et puis on est sur des clients qui sont résilients. La bourse leur procure des revenus aussi. Donc ils replacent une partie des revenus de la bourse dans l'immobilier.
1: Oui, ils font un peu de tout, quoi.
0: Oui, ils diversifient énormément leur patrimoine.
1: Mais avec quand même cette appétence pour l'immobilier et le patrimoine français, il y a quand même un vrai sujet autour de la France, mais on va rentrer dans un débat budgétaire, oui. Dans une élection présidentielle. Le débat budgétaire comme l'élection sont particulièrement incertains à ce stade. Est-ce que ça fait partie aussi des sujets d'interrogation des acheteurs étrangers ou finalement, ils s'en fichent ?
2: Je pense que ceux qui s'intéressent à la France s'en fichent un peu parce que ne sont pas trop liés, on va dire, aux gros problèmes géopolitiques, économiques, etc. Ils ont suffisamment de moyens pour s'acheter un pied-à-terre, voire leur cinquième pied-à-terre à Paris et sur la Riviera aussi. Hein. Sur la Riviera, on n'a jamais fait autant de ventes au-dessus de 8-10 millions d'euros.
1: Ah, c'est des grosses, là, hein, parce que vous avez plusieurs segments à l'intérieur de cet immobilier haut de gamme. Vous avez quand même plusieurs segments, donc c'est celui-là qui se porte le mieux, en fait.
2: Oui, tout à fait. Vous savez, quand vous êtes asiatique, quand vous venez des pays de l'Est, quand vous venez d'Amérique du Sud... ou du Moyen-Orient aujourd'hui, eh bien c'est vrai que c'est malgré tout sécurisant d'investir, comme le disait Laurent, à Paris ou sur la Riviera, parce que ce sont des actifs qui ne bougeront pas trop, en réalité. Aucun problème pour eux.
0: Ce qui est important d'avoir, pour rebondir sur ce que dit Richard, c'est que les Américains, ils ont un système d'imposition basé sur leur nationalité.
1: Ouais.
0: Donc la convention fiscale, après franco-américaine. Donc ils seront imposés aux États-Unis.
1: Donc, oui, donc limite, eux, en fait, finalement, l'instabilité fiscale française
0: les intéresse pas.
1: Les touche pas.
0: Voilà. Les enjeux sur leur compte bancaire ou autre, ils ont leur compte bancaire de toute façon aux États-Unis, ils ouvrent un compte annexe en Europe. Voilà. Et pour finir, sur les clients, là où quand on parle de marché évidemment d'immobilier, il y a le marché d'entrée, l'entry, le basique, qui va gérer jusqu'à... C'est vrai que aujourd'hui le marché pour nous qui est un petit peu plus poussif, on va dire, c'est entre 1 et 4.
1: Ouais, c'est ça.
0: À partir de 4... Entre 4 et 10, on travaille bien, on négocie, c'est un peu long, parce que vous avez des vendeurs qui ne sont pas obligés de vendre et vous avez des acheteurs qui ne sont pas obligés d'acheter. Donc chacun va essayer...
1: Mais vous refaites votre métier comme ça, Laurent.
0: Mais on a toujours fait notre métier avec grand plaisir.
1: Non, mais vous vous souvenez de cette période où on parlait des ventes éclairs, même dans cet immobilier de prestige, où finalement les gens dépensaient sans regarder presque. Aujourd'hui, c'est peut-être plus intéressant aussi.
0: Ah ben, le métier a toujours été passionnant. Hein. J'ai toujours aimé le métier dans sa composante la plus technique, on va dire. Hein. Et au-delà de 10 millions, c'est des personnes qui sont de toute façon pas touchées par les secteurs, par les crises et autres. Donc, ce n'est pas une problématique. Mais c'est vrai qu'entre 4 et 10, on travaille bien, on conclut des deals, que ce soit à Paris, sur la Côte d'Azur. Actuellement, c'est des négociations. Pourquoi ? Comme je le dis, un acheteur qui n'est pas obligé d'acheter, un vendeur qui n'est pas obligé de vendre. Donc, il faut qu'ils trouvent un accord entre eux. Mais là, on a une valeur refuge Et les gens ont une logique patrimoniale, comme s'offrir un beau tableau, comme s'offrir une belle montre, et de s'offrir un beau bien immobilier.
1: Bon, on va passer à autre chose que les étrangers. Je suis désolée, mais j'ai envie de parler des Français. Parce que eux, pour le coup, ils sont quand même vachement concernés par l'ambiance géopolitique et politique interne à la France. Si vous voyez finalement un retour en force des étrangers, qu'en est-il des acheteurs français qui ont suffisamment de moyens pour acheter dans vos segments ?
2: Alors nous, clairement, 2026 est une année qui est en baisse par rapport à 2025. 2025, ça avait été une année nos clients avaient rattrapé, entre guillemets, tous les projets qui étaient en attente en 2023-2024. Donc ouais. 2025 avait été une super année. On avait fait plus de 20% d'activité, c'était formidable. Mais 2026 démarre pour nous, en tous les cas, de janvier à avril de façon négative.
1: Ouais.
2: Une baisse de 10% chez Barnes.
1: Ah oui, quand même.
2: Oui, liée sans doute à ces deux phénomènes que sont les élections municipales et la guerre USA-Iran qui a démarré en mars à peu près. Ouais. Donc ça a marqué ce premier quadrimestre. En revanche, ce qui est plutôt rassurant, c'est que juin, mai, septembre, on a senti une sorte de rattrapage. On est à peu près au même niveau, je dirais même exactement au même niveau que l'année dernière sur cette période. Donc ça fait du bien, finalement, parce que parti comme c'était quand même relativement ouais. dramatique. Mais je pense que quand même les mois qui viennent vont être compliqués. D'abord, je dirais qu'il y a une fenêtre de tir dans le mois ou les 8 semaines qui viennent parce que l'augmentation des taux est tellement inévitable que les acheteurs ont intérêt à se dépêcher d'aboutir sur leur projet et d'aller chercher leurs emprunts. Et les vendeurs ont intérêt à arrêter de négocier parce
1: qu'ils devraient consentir une baisse beaucoup plus forte demain. Quoi.
2: Exactement. Donc, il y a quand même... 2026 devrait être une année finalement où on s'en sort mieux que ce qu'on aurait pu imaginer.
1: En début d'année. Mais par contre, 2027, ça risque de piquer un peu.
0: Oui. Je vais rebondir sur ce que dit Richard.
1: Ouais,
0: pareil, on a eu un début d'année qui était un peu calme. On se demandait quand même quand est-ce qu'elle allait vraiment démarrer cette année. L'été, d'où on analyse nos statistiques, nos sites internet, on fait plus sur juillet-août.
1: Ouais, c'est impressionnant, hein, plus 55%
0: par rapport à l'année dernière.
1: Ouais.
0: Donc il y a un vrai intérêt sur l'immobilier de luxe durant l'été. Et on le voit depuis septembre avec, comme dit Richard, des rattrapages. Et on voit pas mal de clients qui aujourd'hui achètent avec aussi des objectifs patrimoniaux, beaucoup de donations aussi aux enfants, une prévision par rapport au présidentiel, de structurer le patrimoine, de structurer les opportunités de donation. Je parlais hier soir avec une notaire qui me disait on ne fait que de la donation aujourd'hui.
1: C'est incroyable, mais ça veut dire quoi, Laurent ?
0: On passe nos journées à faire des donations sur nos clients privés.
1: Non, mais parce que ça veut dire qu'il y a quand même une véritable crainte, pas tant du débat budgétaire pour l'année 2027, mais plus pour l'élection présidentielle et l'orientation fiscale des prochains dirigeants.
0: C'est pour ça qu'on a aujourd'hui beaucoup de clients, je dirais, et comme je dis, moi, après, au-delà de 4 millions, qui sont en train aujourd'hui d'acheter et de structurer le patrimoine au niveau familial, en utilisant, je dirais, tous les leviers de donation possibles, et sont vraiment dans une optique de gestion patrimoniale, de structuration du patrimoine, pour éviter un enjeu post-élection. Et donc, ils préfèrent utiliser toutes les opportunités aujourd'hui et des taux d'intérêt qui sont bien, évidemment, bien meilleurs et qu'il faut utiliser aujourd'hui en effet de levier.
1: Mais donc ça, c'est pour les clients français de vos segments respectifs. Ma question, c'est certains ont-ils du coup d'ores et déjà prévu d'éventuellement partir en fonction de celui ou celle qui remportera l'élection présidentielle et de la sauce fiscale à laquelle il va être mangé?
2: Les clients qui ont un gros patrimoine, entre guillemets, se posent tous la question. Je pense que tous les family office et tous les conseillers fiscaux se penchent sur la question depuis quelques mois, évidemment. Il y en a certains qui ont commencé à acheter à l'étranger, il y en a qui ont mis en vente leur appartement. On a beaucoup de mises en vente. Hein. On a peut-être plus 20% de mandats.
1: De mandats, ouais, j'ai lu vos chiffres, c'est incroyable quand même. 20% de mandats. Oui. Donc, quelque part, on a l'impression que c'est tout le monde s'en va là.
2: Non, en fait, tout le monde ne partira pas parce que c'est facile de se dire je vais partir en fonction de ce qui va se passer. Et puis, c'est beaucoup moins facile de le faire réellement. Oui. Donc, comme d'habitude d'ailleurs, il y a une petite partie qui partiront. Mais il y en a beaucoup qui se posent la question, qui se mettent en position de partir en fonction des risques du futur président. Il y a quand même 3 scénarios, dont un qui effraie tout le monde chez nos clients.
1: Chez vos clients, oui. On rappelle qu'on parle, là, on parle gros sous. Hein. Il faut vraiment qu'on le dise comme ça, parce qu'en réalité, effectivement, en termes de fiscalité, quand on a beaucoup de moyens, on imagine bien qu'on préfère avoir une fiscalité qui s'allège, ou au mieux, ou au pire, qui ne bouge pas, plutôt qu'elle s'alourdit. Mais le sujet aussi derrière, c'est de se dire, ils envisagent le fait qu'ils pourraient avoir à partir, mais enfin n'empêche, quand on voit justement l'appétence des étrangers, je le disais en préambule, nous Français, on a l'impression qu'on se déteste en permanence, et par contre, bah, y a quand même ce sujet-là, quoi. Enfin,
0: nous, on vit dans un contexte aujourd'hui politique et économique qui n'est pas favorable. On sait bien que malheureusement, la situation économique, budgétaire...
1: On rappelle la dette de l'État français à 10 ans qui maintenant est à 4,6% au-delà.
0: On emprunte plus cher que la Grèce, l'Espagne et le Portugal. Donc on voit bien que nos résultats économiques ne sont pas bons. Donc on vit là-dedans. Donc forcément, c'est des situations qui créent du manque de confiance et de l'incertitude sur l'avenir. Bon. Après, à un certain niveau de patrimoine, on prend des décisions. On structure les patrimoines, on déménage aussi, et donc on a des clients qui déménagent, qui s'expatrient. On en a qui sont au stade du projet, depuis longtemps d'ailleurs, qui sont depuis 6 mois au stade du projet, ouais, mais ouais. À un moment, il faut passer à l'acte aussi. Mais on a l'impression aussi que certains espèrent toujours le dernier moment. Je ne sais pas si c'est ça. Sûr. Ils se disent, bon, on verra,
1: c'est-on
0: je
1: jamais,
0: me
1: bah,
0: prépare,
1: sûr,
0: mais j'attends le dernier
1: sûr,
0: moment.
2: C'est pas marrant de partir. Hein.
1: La morale, c'est pas marrant de partir, non. D'accord.
0: Et donc, c'est une situation un peu confuse. C'est vrai qu'on n'a jamais eu autant d'incertitudes sur le résultat d'une élection présidentielle. Je discutais avec un client hier soir, dans le cadre d'une vente d'un hôtel particulier, qui me disait, bah, ça va être il faudra choisir entre la peste et le choléra.
1: C'est comme ça qu'en tout cas vos acheteurs interprètent ou anticipent.
0: Parce que plutôt un vendeur, mais
1: vos vendeurs alors.
0: Et ils sont dans une situation d'incertitude sur un résultat d'une élection présidentielle.
1: Et ses conséquences économiques aussi.
0: On sait que 2027, c'est une élection présidentielle. Ce ne sont jamais de grandes années dans l'immobilier.
1: Ouais, c'est vrai.
0: C'est une année où on sait que les taux d'intérêt vont monter sur les crédits. La fenêtre d'opportunité, c'est jusqu'à la fin de l'année, ouais, voire février-mars. Ouais. Mais après, on va rentrer dans des situations d'attentisme.
1: Hein. Sachant quand même, après on va aborder quand même les destinations chouchou au-delà de Paris, mais les destinations préférées de vos clients, parce que ça ferait du bien de parler de ces choses-là. Mais quand même, d'un mot, vos clients, ils sont quand même moins impactés que le commun des mortels par les conditions d'emprunt malgré tout, puisqu'il y en a quand même beaucoup qui empruntent moins ou à des conditions extrêmement favorables, parfois tout cash. Hein, j'imagine qu'ils sont quand même un tout petit peu moins sensible à cette évolution-là.
2: Un peu moins, ouais. Mais pas forcément parce que, vous savez, un couple qui gagne très très bien sa vie va s'offrir un bel appartement à 2 millions ou je ne sais combien avec un emprunt très important, ouais. Donc il sera forcément impacté. Il a beau très bien gagner sa vie, il sera impacté par un taux qui passe de 1 à 3 à 4, ouais, voire plus. Donc ils réfléchissent et puis souvent ce sont des gens qui ont acheté des appartements il y a 4-5 ans.
1: À les fameux crédits à 1% là.
2: Mais bien sûr, donc quand tu passes d'un taux à 1% à un taux à 4%, psychologiquement, c'est insupportable.
1: Ouais,
2: et quand tu es obligé de baisser ton prix, tu l'as acheté 100, tu es obligé de le vendre à 90 4 ans plus tard, même si c'est normal, et même si finalement un taux à 3,5 ou à 4, c'est pas dramatique, mais c'est insupportable. Donc ça prend du temps pour leur faire comprendre et accepter de baisser leur prix pour vendre.
0: Sure. Pour donner un exemple, hein, nous on vient de finaliser une vente, on est avec un crédit de 3 millions. Donc, même s'il y a une variation des taux dans le futur, ça a un impact.
1: Ah bah bien sûr.
0: Même si la personne a forcément des revenus.
1: Et le crédit de 3 millions, il a été négocié à quel taux, Laurent, rapidement ? Allez !
0: C'est pas moi là-dessus. J'ai une confidentialité sur les dossiers clients.
1: Parce qu'à mon avis, le taux, il est un petit peu plus faible que celui du marché. Hein.
0: Bien évidemment.
1: Bien évidemment. Allez, Strass et Paillettes, j'avais promis. Oui. Quelques destinations phares dans vos segments, s'il vous plaît, messieurs.
0: Ben nous, la destination phare de cet été, c'est Juan-les-Pins et le Cap d'Antibes. C'est vraiment la destination qui est arrivée en numéro 1 chez nous cet été. C'est une destination qui, Cannes, je dirais, est un peu une ville aujourd'hui. Il y a quand même beaucoup de monde, il y a beaucoup de l'été, c'est quand même.
1: Ça bourdonne, dense, quoi.
0: Ça ouais, bourdonne. Ouais. Et du repli sur le Cap d'Antibes, évidemment, qui est le summum du luxe, des très belles propriétés.
1: Mais Juan-les-Pins, il ne semblait pas.
0: Parce que Juan-les-Pins, il y a des nouveaux programmes, il y a un ancien hôtel qui a été transformé en de très très beaux logements. Et il y a ce côté art déco ancien. Et on a une demande pour plus de calme, de gens qui se reportent de Cannes vers Juan-les-Pins, mais qui sont au bord du Cap d'Antibes.
1: J'imagine bien.
0: Puis après, bah, la rive gauche et le bassin d'Arcachon.
1: Le bassin d'Arcachon n'a pas été pénalisé, messieurs, par les incendies de l'été, là ?
0: Parce qu'il est résilient, le bassin d'Arcachon. Nous, on l'a vu dans nos études qu'on fait comparer à Malibu avec les incendies. Et où tout ce qui, il y a à un moment une résilience parce qu'il y a des, comment dire, des critères structurels qui font que le bassin d'Arcachon résiste quoi qu'il arrive.
1: Quoi qu'il arrive malgré l'incendie. Hein,
2: alors moi je suis tout à fait, j'ai quasiment les mêmes destinations. Le bassin d'Arcachon effectivement, je crois que c'est notre meilleure année de tous les temps sur le bassin d'Arcachon.
1: C'est un truc de dingue quand même.
2: Un truc de dingue, même sans vraiment d'étrangers. Hein, c'est vraiment des Français qui achètent des maisons à plusieurs millions, voire à 10 millions sur, en première ligne, que ce soit du côté du Pilat ou du Cap Ferret.
1: Même au Cap Ferret, non mais enfin quand même, on se rend compte de l'été qu'on vient de vivre, des incendies en Gironde qui ont été mais, enfin, d'une violence inouïe, avec, il y a quand même eu l'évacuation de l'intégralité du Cap Ferret, il faut quand même se rendre compte hein, ce qui s'est passé.
2: Oui mais ce qui s'est passé en termes d'activité jusqu'à présent ne tient pas compte de ce qui s'est passé cet été. Je pense que s'il y a des conséquences, ce sera dans les mois ou l'année
1: prochaine.
2: Tout à fait. Donc on verra. Mais comme il y a eu quand même un incendie terrible il y a 3 ans ou 4 ans.
1: Oui, en 2022.
2: Voilà, derrière du Nupila, bon, finalement, un an après, c'est reparti à fond. Donc c'est une destination comme l'île d'Oran qui a des caractéristiques qui font qu'elle plaît de toute façon, parce que d'abord, il y a très peu d'immeubles,
1: ce sont beaucoup
2: de maisons individuelles, il y a très peu de monde, les plages sont vides l'été quasiment, ou en tous les cas pas désagréables. Et l'autre destination sur la Riviera, nous, c'est Saint-Tropez. On a vraiment doublé l'activité de Saint-Tropez grâce en partie à ces étrangers et à ces ventes très très élevées qu'on a faites.
1: Et voilà, et si vous avez les moyens...
0: Juste derrière
1: le Arcachon, Saint-Tropez, Jean-Lépin, et voilà, et on s'arrête là. Laurent, je suis désolée, il y a le jingle de l'émission qui est parti. C'est la manière d'Alban, mon réalisateur, de me dire Marie, c'est terminé pour aujourd'hui.
2: C'est clair.
1: Merci à tous les deux, Richard Sipin, directeur général de Barnes, et merci à Laurent Demeure, le président de Coldwell Banker Europa Realty.
0: Bonne journée.
1: Je travaille mon accent, hein, Laurent, je promets. Les experts de l'IMO reviennent demain pour un nouvel épisode.
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0: Bienvenue à toutes et tous, bienvenue pour cette nouvelle édition de Tout pour investir. Tout pour investir, votre émission qui parle de vos finances, qui parle de votre patrimoine, qui parle de vos petits trésors. 30 minutes chrono, archi concentré. TPI, c'est une émission, c'est aussi un événement. Hein, un événement, 18 novembre prochain, TPI, l'événement avec les CGP au centre du jeu. On va les célébrer, hein, les artisans, les mécaniciens de vos finances personnelles. TPI, l'événement, donc ce sera au pavillon Cambon-Capucine. Et on sera tous réunis pour voilà, cette édition un petit peu spéciale, dédiée, consacrée aux conseillers en gestion de patrimoine. Il y aura les meilleurs de la place et je vous conseille de vous inscrire. Là, vous pouvez scanner le QR code qui apparaît à l'écran. Ça va être un très grand événement. En attendant, il y a un chiffre dont je ne me remets pas cette semaine. 400 milliards d'euros de manque à gagner, si on peut dire, sur les investissements des Français depuis 2020. C'est des statistiques de JP Morgan Asset Management. À cause de quoi ? À cause de placements peu ou pas performants. Et ce, bah, malgré, sur la même période, l'essor des ETF, des applis pour boursicoter. Vous vous souvenez, c'était l'époque post-Covid, on s'y est tous mis. Qu'est-ce qui se passe ? Comment on peut expliquer ce paradoxe ? Quel est le rôle, la performance, les dynamiques des ETF, notamment hein, en ce moment, cette rentrée ? Panorama complet dans une seconde avec Elie Attia qui va nous expliquer tout ça. Où en sont nos small et mid cap hein, cette rentrée ? Bah, sur la semaine écoulée, franchement, pas grand-chose à dire. On sous-performe un petit peu le CAC 40, donc une tendance pas très très affirmée. Mais pas mal d'actualités d'entreprises. Alors autour des opérations financières, de retrait de la cote, de fusion-acquisition, etc. Autour du Bitcoin aussi, parce qu'énormément de small et mid cap ben, se sont mis à voilà, exposer leur trésorerie au Bitcoin. Est-ce qu'ils y ont gagné ? Est-ce que le redressement actuel du Bitcoin n'est pas en train de leur rendre service ? Ben, on fera le point sur tout ça. C'est le journal des small et mid cap, hein, bien sûr, avec Eric Lewin de Bourse Direct qui sera avec nous tout à l'heure. Et puis,
5: les diamants. Les diamants sont-ils éternels? Quelle est leur vraie valeur au-delà du prix et du prestige? Est-ce que c'est un investissement de réserve aussi intéressant que l'or, les métaux précieux, les bijoux? Quid des diamants de synthèse aussi? Est-ce que ça a eu un effet sur les prix, sur la valeur? Gros plan sur les diamants avec Nicolas Schwatt de CCR dans le coffre-fort en fin d'émission. Vos questions, vous pouvez nous les adresser par mail. L'adresse est direct@bfmbusiness.fr. Vous nous envoyez un SMS au 732-16. Vous tapez le mot-clé business suivi de votre question. Et puis sinon, vous me posez directement vos questions sur Twitter et LinkedIn et on essaie de vous répondre au fur et à mesure. Allez, tout de suite, on ouvre la boîte à outils.
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5: Le mécano du jour, Eliatia des établissements Eliatia, eliatia.com. Hein, pour vos tous les .fr pour c'est important le .fr comme c'est on dit important. Dans les pubs
7: la France avant tout oui.
5: Absolument. Quelle drôle de rentrée pour les ETF. Donc je le disais en sommaire, cette stat dont je me remets pas, 400 milliards d'euros de manque à gagner entre guillemets pour les investisseurs français depuis 2020. 2020 c'était Covid, post-Covid, on a eu le temps de regarder un petit peu ce qu'on pouvait faire au milieu de tout ça et en particulier d'un peu mieux placer ses sous. Et on a eu recours à fond aux applications, au numérique et aux ETF pour aller chercher un petit peu de croissance en bourse. Et bien malgré cet essor qui reste fulgurant, et on en parle très souvent hein, des ETF, notamment avec nos amis de BlackRock qui viennent nous voir de temps en temps, malgré cet essor, il y a toujours ce manque à gagner du côté des investisseurs français. Eliatia, est-ce que en fait cet essor arrive toujours pas à compenser notre excès de prudence quand on parle de patrimoine et de finances personnelles?
7: C'est ça. Et c'est pour ça qu'on va justement parler. En France, aujourd'hui, il y a encore trop de prudence. Mmh. On est encore un petit peu frileux à rentrer sur le marché action. Et c'est pour ça, on va parler aujourd'hui, que les ETF sont le bon juste milieu, puisque c'est un panier d'actions et qui va du coup amener un peu moins de volatilité qu'une action pure, mais qui a fait ses preuves depuis des décennies maintenant. Et donc, c'est justement ce parti-là où c'est quand même assez dingue, le paradoxe entre 500 milliards aujourd'hui qui sont de manque à gagner, puisqu'ils sont placés sur des livrets soit garantis, des livrets bancaires, des fonds euros, mais on n'a pas encore en France cette, on va dire, appétence au risque. Et avec l'inflation et tout ce qui se passe actuellement, on va y être amené de plus en plus, on doit y aller, donc c'est ce que je répète le maximum possible, nuit et jour. Et l'ETF est le bon juste milieu pour faire un pas vers l'investissement et la rentabilité, sans faire le grand saut vers tout ce qui est action, private equity. On est entre les deux. On va le détailler aujourd'hui.
5: Bon, j'avais lancé l'hameçon. Maintenant, je mouline. Vous avez parlé de fonds euros. Ouais, mais attendez, avec les hausses de taux en ce moment, ça nous fait changer le paradigme. On va se dire que les placements, justement, qui n'ont pas été suffisamment performants, vont le devenir dans les mois à venir, justement, à cause de cette hausse de taux. Est-ce que c'est un biais comportemental, justement, qui peut atteindre l'investisseur?
7: Alors, oui.
5: Accentuer sa prudence, si vous voulez.
7: Exactement. Mais alors, aujourd'hui, là, c'est vraiment ce que j'ai envie de dire aujourd'hui, c'est d'expliquer au marché français, aux Français en général, que l'ETF, alors les fonds euros, certes, et ils vont devenir de plus en plus intéressants, d'autant plus avec les taux boostés, mais on en a déjà parlé plusieurs fois ici. Ouais. Les ETF, en fait, je vais répéter là-dessus, c'est un panier à actions qui va donc permettre, si vous voulez, à un investisseur, plutôt que de rentrer sur une ou deux valeurs, de rentrer sur un panier directement. Donc, vous avez les plus connus, S&P 500, Stoxx 600, Nasdaq, etc., le MSCI World. Et du coup, quand on rentre sur un panier à actions, on va venir, si vous voulez, diluer le risque, puisque quand on rentre, pour reprendre le S&P 500 connu, quand 500 des entreprises leaders américaines fonctionnent, mais qu'il y en a une ou deux qui est un peu défaillante ou qui se casse la figure, il y a toujours les 498 autres qui tiennent la baraque et qui poussent la performance à la hausse, en tout cas.
5: Alors, la mise au défi, c'est évidemment tout le phénomène de concentration de la valeur, puisque évidemment, quand on joue le S&P 500, quand on joue le Nasdaq, il y a d'énormes poids lourds qui s'appellent Nvidia, qui s'appellent AMD, qui s'appellent etc. Donc finalement, on n'en sort pas et il y a toujours ce phénomène de fragmentation qu'on essaie d'éviter avec les ETF, mais avec le risque d'y replonger encore plus fort.
7: Exactement. Et c'est pour ça qu'il ne faut pas faire d'erreur avec les doublons et que ce n'est pas aujourd'hui un mot magique ETF. ETF, j'entends aujourd'hui et je vois un rendez-vous toute la journée, des gens qui me disent c'est nickel, j'ai tout mis sur un MSCI World. Mais non. Au sein même des classes ETF, il va falloir diversifier, diversifier de manière géographique. Donc quand je parlais des doublons, je le rappelle, c'est l'erreur la plus classique qu'on voit, c'est un MSCI World et un S&P 500 dans la même allocation. Aujourd'hui, que vous comprenez, un MSCI World, je le rappelle pour nos auditeurs là-dessus, c'est 1300 à 1500 des plus grandes entreprises mondiales, mais il est représenté à 70% d'entreprises US. Voilà. Donc, quand on la coupe à un S&P 500 dans la même allocation, bah, on fait un doublon sur 70% de son allocation et c'est une grosse erreur.
5: Puis c'est comme si on achetait du Nvidia à plus savoir qu'en faire.
7: Exactement, en surdose. Voilà, voilà. Et tout ce qui est surdosé n'est pas bon. Donc je le répète toujours, il faut diversifier au sein même des ETF de manière que ce soit géographique comme sectorielle et surtout avec d'autres classes d'actifs.
5: Oui, oui.
7: L'ETF n'est pas un mot magique où on se dit je vais mettre 2-3 ETF et c'est parti. Il faut être patient. Les performances sont là, mais elles sont sur le long terme.
5: Ouais,
7: et c'est surtout le DCA, donc la rigueur sur le long terme, qui va faire la différence avec l'ETF. Se dire, je vais mettre un ETF de temps en temps, puis changer dans un an, puis changer... C'est pas magique. Il faut vraiment s'inscrire dans une durée, donc 8 à 10 ans, et avec de la régularité. Et donc, vraiment, ce qu'il y a de mieux, en tout cas pour le marché ETF, ils l'ont montré les dernières années, les dernières décennies, c'est la régularité. Un DCA... Ouais. Hein, donc je le rappelle, DCA, c'est Dollar Cost Averaging, c'est fait de mettre tous les mois de manière régulière un montant constant, et ça, sur le long terme, sur 10 ans, 20 ans, 30 ans, je pense que les marchés ont prouvé leur résilience, et les ETF également, leur performance historique aujourd'hui.
5: Comme quoi, de temps en temps, c'est utile d'oublier un petit peu l'argent qu'on a en bourse, on regarde toujours son appli en faisant « Waouh !» Non, c'est bien, oublier de temps en temps un petit peu. Cela dit, là, en cette rentrée, comment se porte le marché des ETF? Est-ce qu'il est toujours inscrit sur les mêmes dynamiques depuis fin 2020? Ou est-ce que, justement, à cause de cette montée des taux qui fait un petit peu hésiter maintenant entre valeur de croissance, valeur de rendement, etc., est-ce qu'il y a des arbitrages qui commencent un petit peu à avoir un effet sur les encours d'ETF?
7: Alors, oui, il y en a. Notamment, il y a eu une grande... Parce qu'on sait quand même, on va le rappeler, depuis 2020, comme vous le dites, il y a eu des très belles années post-Covid sur les ETF, des plus 20% de chaque année. Donc, il y a eu vraiment des belles années. Mmh. Et là, on arrive à vraiment, on va dire surtout sur le Nasdaq et les marchés US, une sorte de petite crainte qui arrive avec peut-être l'explosion de la bullia. Donc, on en parle, mais voilà, on l'a vu encore ce lundi, les marchés sont repartis à la hausse encore, le Nasdaq là-dessus et l'US. Donc, mais pourtant, cette crainte qui est très exposée avec beaucoup de spéculation là-dessus, et donc oui, il y a peut-être des arbitrages à faire sur sécuriser. Alors certes, il y a eu des belles années, savoir diversifier, sécuriser avec ce qui arrive également. Personne n'a la boule de cristal, mais c'est toujours avoir ce coup d'avance, anticiper, diluer le risque, diversifier un maximum. Donc oui, là, il y a des arbitrages stratégiques, je pense, qui s'annoncent sur cette fin d'année, surtout avec la hausse des taux.
5: Ouais, et d'autant plus que il y a des ETF obligataires aussi qui peuvent nous aider à maîtriser justement ces rendements qui sont en train de se dessiner sur les taux longs.
7: Tout à fait. Et donc ces ETF vont permettre justement à la fois d'allier, certes la performance, mais un peu plus, régulée, un peu plus maîtrisée, et à la fois d'avoir respecté toujours un couple risque-performance sur le long terme, en essayant de calmer ses ardeurs et de ne pas aller que sur du volatile, du Nasdaq, qui certes a prouvé ses très belles performances sur X temps, mais qui parfois a besoin aussi de régulation, de tempérer, de diversification pour sécuriser cet investissement sur le long terme.
5: Simple, efficace, pratique. Eli Attia, toujours dans la boîte à outils. Merci infiniment d'avoir fait un petit peu ce point sur cette rentrée des ETF. Et puis, on vous retrouve une prochaine fois pour une prochaine boîte à outils. D'ici là, le journal des Small et Mid Cap, c'est parti.
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5: Eric Lewin de Bourse Direct. Bonjour, mon cher Eric.
9: Salut mon cher Antoine.
5: Bon, tout va bien ?
9: Ouais. Sur les small et mid, c'est compliqué, mais ça va.
5: Oui, c'est vrai que si on regarde les indices CAC small et CAC mid and small, légère sous-performance par rapport au CAC 40. Bon, le CAC 40 qui ne fait pas grand-chose sur une semaine, mais on peut dire qu'il y a un petit peu de pression sur les small et mid. Alors peut-être qu'il faut y voir l'effet remontée de taux, peut-être qu'il y a une certaine forme de désintérêt pour le moment, alors qu'on essaie de jouer les dynamiques de reprise en cette rentrée. Qu'est-ce que vous sentez autour des small et mid là, en ce moment, Eric?
9: Peu d'intérêt, avec peu de gérants qui sont là pour le moment, parce qu'il y a pas mal de rachats de parts de fonds, donc les gérants ont moins de liquidités. Et puis du côté des particuliers, ils attendent les résultats, parce que autant sur le CAC qu'on a eu les résultats, sur les small et mid, on n'a pas eu encore de publication. À noter quand même sur la semaine, je vais pas parler des indices, il n'est pas passé grand-chose. On a quand même sur la semaine deux événements. Aramis gagne plus de 20%. C'est le leader, vous savez, des ventes d'occasion pour les particuliers. Pourquoi ? Parce qu'il y a des rumeurs qui ne cesse d'arriver de cessions de la part de Stellantis. Stellantis, dont on connaît la santé compliquée en ce moment. Et puis Boiron est au plus bas niveau depuis 10 ans, avec des résultats très médiocres. Le spécialiste de l'homéopathie a vu son chiffre d'affaires reculer de 2,2% au premier semestre. Mais surtout, résultat opérationnel en recul de 52%. Ça fait une marge opérationnelle de 3,1%, moins 30% depuis le début d'année. Et même à ce prix-là, ça reste cher, avec une valeur d'entreprise rapportée au résultat opérationnel courant de 20. Je vous rappelle qu'il y a quelques années, c'était en 2003, il y avait une offre à 39,64€ avec un dividende de 10,36€. Ça faisait 50€. Pour l'instant, on est autour des 20€. Assez compliqué donc pour Boiron.
5: Ouais, effectivement. Alors, on va rester dans le secteur de la santé parce que l'autre catalyseur du marché des small et mid, on le sait, et vous nous en parlez régulièrement, sont les opérations financières. Alors, les opérations de retrait, les fusions-acquisitions. Là, il y a une opération autour d'Eurobio Scientifique. Est-ce que c'est une bonne thématique pour commencer à s'intéresser justement à ces opérations financières ?
9: Bah écoutez, alors, ce qu'il faut dire sur Eurobio Scientifique, ce sont des tests de diagnostic in vitro. Il y avait une OPA en août 2024 à 25,30€ par action. C'était intéressant à l'époque. Et grâce à cette opération financière, l'actionnaire majoritaire qui s'appelle EB Développement détenait 90,14% du capital, donc au-dessus du seuil des 90%, pour lancer ce qu'on appelle une offre publique de retrait. Le titre, depuis 18, 19, 20€, il se passait pas grand-chose. Et puis la semaine dernière, OPR, au même prix que lors de l'OPA de 2024, à 25,30€, ça faisait une prime de quasiment 24% par rapport au dernier cours coté. Ce qui est intéressant, c'est que très souvent, il y a ce genre de situation qui se configure. C'est-à-dire, grosso modo, vous avez une offre d'un fonds ou une offre d'un fonds associé à l'actionnaire majoritaire de la société. Il rafle 89, 90, 91% du capital. Le titre ne fait rien. Et puis, un matin, on apprend qu'il y a une OPA. C'est pour ça que ceux qui sont dans ce genre de dossier qui n'ont pas apporté peuvent garder tranquillement ce genre de société parce que ça finit toujours par arriver. On a des exemples de Believe où il s'est passé quelque chose comme ça, de Prodware, de Tarket où il y a eu de belles opérations et ça pourrait continuer. Alors quels sont les noms potentiels ? Alors les noms potentiels que je vous cite sont des sociétés où il y a déjà eu des offres. Il y a Line Data Service, vous savez c'est le fournisseur de logiciels pour les pros de la gestion d'actifs. On a Coeris et on a Kerus dans la business intelligence. Donc c'est intéressant de regarder ce genre de dossier parce que souvent, on peut avoir, si on est patient, une offre extrêmement intéressante.
5: Oui, puis c'est bien vu. En plus, c'est sur des secteurs qui souffrent de la, alors réelle ou supposée, disruption en matière d'IA qui fragilise les sociétés qui sont de taille un petit peu intermédiaire. Donc là, ça peut être carrément une bonne idée de, au moins de regarder.
9: Ben oui, écoutez, il faut screener. Alors c'est vrai que c'est compliqué parce que même avec l'IA, souvent il n'y a pas ce genre de petite société. Mais quand on screen, on s'aperçoit qu'il y a des dossiers, si vous voulez, qui sont complètement laissés de côté parce qu'il n'y a plus beaucoup de flottants, parce que les actionnaires ne s'y intéressent pas et que finalement, si vous avez en tant que particulier envie de vous mettre sur ces petits dossiers, ben vous consacrez 5% de votre portefeuille sur des sociétés qui sont détenues à plus de 80-90% par les actionnaires et à un moment ou à un autre, ça finit par sortir avec souvent une prime intéressante.
5: Bon, et puis dernière thématique, là, ça devient diablement intéressant ce qui se passe autour du Bitcoin. On a vu que, bon, après les atermoiements autour de la Fed, la hausse des taux, etc., il y a eu des effets techniques pas mal sur l'échange, sur l'or aussi d'une certaine manière, mais ça a profité à fond aux cryptos et en particulier au Bitcoin, bien entendu. En plus, il y a eu des déclarations de BlackRock comme quoi ils avaient augmenté leur position, ils avaient racheté des Bitcoins. On a l'impression que ça repart et on a un Bitcoin qui, allez, depuis une dizaine de jours, se redresse. Et là, on est quasiment au contact des 85-90 000 $. C'est un niveau qu'on n'avait pas vu depuis de très, très longs mois et on avait l'impression que le Bitcoin était un petit peu en déshérence. Parallèlement, ces dernières années, il y a énormément de sociétés et notamment des small et mid-cap françaises. On en a beaucoup parlé. Qui ont commencé à accumuler de la trésorerie exposée au Bitcoin et c'était un moyen, en jouant sur le marché actions et notamment du côté des small et mid, de profiter aussi du catalyseur Bitcoin. Est-ce que ça peut être une bonne stratégie là maintenant qu'il semble qu'il y ait un signal un petit peu intéressant autour des cryptos ?
9: Écoutez, ce qu'il faut dire, c'est que le Bitcoin est passé de 65 000 à 85 000 en l'espace d'un mois, un mois et demi. Il y a une défiance sur la dette dans le monde entier, dette américaine, dette européenne, et certains investisseurs se disent, si jamais il y a un paix, si vous m'excusez l'expression, sur la dette, c'est intéressant d'avoir le bitcoin. Je vous rappelle que le bitcoin, masse en circulation, il y a 21 millions de bitcoins qui peuvent être créés, pas plus, donc c'est une masse monétaire qui est assez figée. Ce qu'on peut dire, c'est qu'il y a pas mal de sociétés qui se sont engouffrées dans cette brèche. Ça veut dire quoi? Ils ont fait comme stratégie, vous savez, ça s'appelait MicroStrategy aux États-Unis. C'est une société qui, en fait, était un éditeur logiciel qui marchait moyennement et qui n'a cessé d'acheter du bitcoin dans sa stratégie. On a Capital B qui prend 18% sur la semaine. Capital B, lui, a 3525 bitcoins, valeur totale 310 millions d'euros, prix moyen 87 850 par bitcoin, donc on s'approche du prix moyen. On a une autre petite société qui s'appelle CBI, plus 29% sur la semaine, spécialiste du minage. Alors eux, ils ont quasiment 50 bitcoins avec l'idée de continuer à miner pour avoir du bitcoin, donc c'est une stratégie un petit peu différente. La volonté de la société CBI est également d'aller dans l'IA. Enfin, il y a une toute petite société, Tractial, je la cite rapidement, près de 30 bitcoins, positionnement à la croisée du monde de la finance et de la crypto, et eux, ils mettent une partie de leur trésorerie en bitcoin. Attention quand même, parce que vous avez plusieurs façons de jouer le bitcoin. Il faut bien sûr par les plateformes, on peut passer par les plateformes. Il y a des ETF, il y a des petites sociétés, il y a MicroStrategy, c'est-à-dire stratégie aux États-Unis, mais il faut vraiment mettre pas plus de 5% de son portefeuille sur le bitcoin. Il ne faut pas tenter le tout pour le tout, parce qu'on sait très bien qu'il y a une telle volatilité. Autant il y a peu de volatilité sur le VIX en ce moment, sur les indices mondiaux, mais alors sur le bitcoin, il y a une telle volatilité qu'il faut faire très très attention. Donc encore une fois, pas plus de 5% de ses actifs sur des micro-sociétés qui sont engouffrées quand même dans une brèche avec intelligence, mais il peut y avoir aussi un retour de bâton important si le bitcoin se met à dévisser, parce que pour l'instant on est un peu dans l'euphorie, mais on n'est pas à l'abri d'une petite consolidation quand même qui pourrait faire très mal sur les petites sociétés cotées qui ont leur trésorerie en bitcoin, parce que l'effet de levier est très important.
5: Merci Eric Lewin, Bourse Direct, pour ce journal des Small et Mid Cap. On ouvre le coffre-fort à présent.
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5: On a parlé Bitcoin, on a parlé or aussi. Ouais, il y a certains actifs financiers qui sont quand même adossés au tableau de Mendeleïev. Là, on sait au moins que c'est adossé à de la valeur totalement tangible et indiscutable. Nicolas Chouat de CCR, bonjour.
10: Bonjour.
5: Le lien est vite trouvé parce qu'on va parler d'un truc qui est donc adossé au carbone.
10: Absolument.
5: Ça s'appelle le diamant.
10: Le diamant. Et oui. Le diamant a un cours.
5: Eh oui, le diamant a un cours officiel en plus. Alors, oui. Diamant, c'est bien beau, pas au singulier. Des diamants, c'est au pluriel. Il y en a de certaines couleurs. Il y a des diamants naturels, il y a de plus en plus de diamants de synthèse, de diamants de laboratoire. Expliquez-nous un peu ce marché, parce que alors, c'est vrai que la bourse, on voit comment ça se passe. Le marché des métaux, bon, c'est un peu plus entre gentlemen, là, mais on connaît aussi. Le marché des diamants, c'est très, très particulier. Comment ça se passe?
10: Le diamant, c'est en effet très particulier. C'est encore plus particulier parce que c'est une des seules pierres, c'est la seule pierre qui est un cours. Ce cours, on le trouve avec le Rapaport qui sort tous les vendredis et qui va en fait, en fonction du carat et de la qualité de la pierre, donner le prix d'achat en dollars. Voilà, c'est aussi le diamant, la seule pierre qui se grade, qui se classifie selon les 4 C. Le premier C, c'est le C de carat pour le poids. Le deuxième C, c'est le C de couleur. En l'occurrence, pour les diamants incolores, l'absence de couleur. Vous avez en effet ensuite le troisième C qui est la clarity, donc la pureté, qui est certainement le critère le plus sévère. Et puis vous avez enfin le quatrième C qui est la cut, la taille, et sur lequel vous aurez en fait les proportions, la symétrie et le polissage.
5: Et où il y a, en fait, enfin, c'est un peu un cliché, hein, c'est un des rares trucs qu'on sait sur les diamants, c'est que la taille, c'est finalement peut-être l'essentiel de la plus-value.
10: La taille, c'est, oui, vous avez absolument raison.
5: De la valeur.
10: Et en fait, à double titre, tout ce qu'on va faire, tous les travaux qui vont être faits autour d'un diamant taillé, c'est vraiment pour faire, le diamant, c'est une boule de lumière. C'est la pierre qui brille, qui reflète, qui renvoie de l'éclat. Donc tout est fait pour que la pierre soit magnifiée. Mais ce qui est aussi très important, c'est le poids. Vous avez des poids magiques. Quand vous êtes en dessous d'un carat, ça vaut moins cher. Quand vous êtes au-dessus du carat, les prix s'envolent. Et c'est encore plus vrai pour 2, 3 ou 4 carats. Donc la taille a une fonction qui est de magnifier le diamant. Mais vous ne trouverez pas de diamant d'un carat 98. Ça ne fait pas sens.
11: Voilà, non, non.
10: Il faut un diamant de 2 carats ou plus. Donc, de temps en temps, on va privilégier une taille un peu moins bonne, mais pour être sûr d'avoir 2 carats et donc le poids, un poids magique.
11: Et on le rappelle, le carat, ça vient de l'arabe. C'est l'équivalent de la masse d'une graine de caroube, d'où le nom carat. Sur les cours officiels, est-ce qu'il y a, on va dire, une sorte de cours pondéré qui fait un peu la moyenne des diamants disponibles, ou est-ce qu'il y a un cours par spécificité du diamant, provenance, taille, etc.
10: Oui et non. C'est-à-dire que, le diamant va être... ce qui va faire la valeur du diamant, c'est vraiment la combinaison de sa qualité, de sa couleur et de son poids. Donc, en fait, quand vous regardez le Rapaport, vous avez différents poids et différentes gradations
11: qualité,
10: en fonction des critères. Et après, vous pouvez faire votre calcul qui vous donne le cours. Donc, le cours est vraiment en fonction des spécificités du diamant. Donc, oui, pour répondre à votre première question. Et dans la deuxième, non, parce que le diamant est une pierre, une fois qu'elle est taillée, vous ne pouvez pas savoir sa provenance. C'est-à-dire qu'on ne peut pas savoir si ça vient du Botswana, d'Afrique du Sud ou autre.
11: Tanzanie.
10: Donc, non. Ce qui va vraiment importer, c'est la qualité intrinsèque de la pierre.
11: Ah oui, alors ça, je ne savais pas. Une fois taillé, on ne peut plus savoir. Donc, non. Il faut connaître sa provenance avant le processus de taille. Et c'est cet ensemble de colonnes de paramètres qui va déterminer la valeur.
10: Absolument.
11: Ouais. Et j'avais une question toute bête. Là, en ce moment, il y a de plus en plus de diamants de synthèse qui sont faits en laboratoire. Oui. Est-ce que ça a eu un influx ou une dynamique précise autour des cours des diamants naturels? Et est-ce qu'il y a un support privilégié de la part des investisseurs qui privilégie plutôt le diamant naturel par rapport au diamant de synthèse? Ou est-ce qu'il y a eu une sorte d'arbitrage avec cette tendance-là qui dure depuis une quinzaine, vingtaine d'années?
10: Oui, vous avez raison. Le diamant de synthèse existe depuis 1955, mais il est de qualité gemme depuis à peu près 2010. Ça a eu un impact très clair sur le diamant. Le cours a baissé. Si on regarde sur ces 10 dernières années, il y a eu une baisse à peu près de 30%. Il y a eu une baisse avant le Covid, pic post-Covid, et là il y a à nouveau une baisse. Dans le pic post-Covid, on était, pour un diamant d'un carat de taille, de qualité moyenne, on était autour de 6 800 $ le carat, et maintenant on est plus autour de 4 600 $. Là actuellement, il y a une stabilisation. Aux États-Unis, un diamant sur deux vendu est un diamant de synthèse. Ceci dit, je pense qu'il ne faut pas se tromper. Là, si on veut une réserve de valeur, c'est uniquement le diamant naturel. Le diamant de synthèse, ça n'a aucune valeur. Quand vous achetez une bague avec un diamant de synthèse, vous allez bien sûr payer le diamant, mais le prix d'un diamant de synthèse incolore vaut à peu près 10 fois moins cher qu'un diamant naturel, voire pour moi quasiment rien en fait. Et quand on est sur des diamants de couleur, la différence de prix peut être de 100 à 1000. Donc pour quelqu'un qui en fait cherche une réserve de valeur, la question du diamant de synthèse ne se pose même pas.
11: D'accord.
10: Pour moi, on est sur deux marchés qui sont totalement différents. Il y a aussi, alors quand le diamant de synthèse est arrivé dans la joaillerie, on a parlé de tout ce qui était écologie et en fait non, c'est-à-dire que les machines pour faire des diamants de synthèse sont extrêmement énergivores. Ils peuvent être faits en Inde et taillés en Inde, ils peuvent être réalisés en Europe et envoyés en Inde pour être taillés. Donc je suis pas sûr en fait que aussi le diamant de synthèse soit aussi propre qu'on ait pu le dire.
11: Bon, il nous reste 30 secondes. Je trouve une petite pochette dans le grenier de la grand-mère avec des diamants. Je fais quoi?
10: Vous allez voir un expert. En fait, ce qui est aussi vraiment important, c'est d'avoir un certificat.
11: Ouais.
10: Le certificat, en fait, il a un numéro, c'est la pièce d'identité du diamant qui va le grader,
11: tracer,
10: et qui va aussi vous indiquer s'il y a eu des traitements ou pas. Et ce numéro sur le certificat, il figurera aussi sur le rondiste du diamant, la ceinture entre la couronne et la culasse.
11: Vous savez tout, le marché des diamants. Merci infiniment, Nicolas Chouat, de CCA. C'est la fin de ce Tout pour investir. 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Donc, merci d'avoir écouté cette émission. Je vous retrouve tout à l'heure pour USA Today et BFM Bourse.
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13: Bienvenue à tous dans Chine Echo. Je vous propose aujourd'hui de partir à la découverte du groupe Alibaba, acteur incontournable en Chine. On va voir avec notre invité dans un instant tout ce que fait ce groupe mastodonte. Les services sont vraiment très nombreux. Mais d'abord, les dernières infos en provenance de Chine. On retrouve notre journaliste à Pékin. Bonsoir.
14: La fête de la mi-automne ou Zhongqiu est une fête traditionnelle qui célèbre la pleine lune. En Chine, la lune ronde symbolise les retrouvailles et l'unité de la famille. C'est aussi depuis des siècles une fête très chère aux lettrés et aux poètes chinois. Contempler la pleine lune en pensant à ses proches est un thème qui revient sans cesse dans la littérature chinoise. Cette fête est indissociable d'une légende profondément ancrée dans l'imaginaire collectif, celle de Chang'e, cette jeune femme qui, selon la tradition, se serait envolée vers la lune après avoir absorbé un élixir d'immortalité et qui y vivrait depuis loin des siens. C'est d'ailleurs pour cela qu'en regardant la lune avec leurs enfants, les parents leur demandent souvent en riant s'ils arrivent à distinguer la silhouette d'une jeune fille sur la lune. Cette année est un peu particulière car la fête de la mi-automne aura lieu le 25 septembre à quelques jours d'intervalle de la fête nationale chinoise qui se tiendra le 1er octobre. On peut déjà imaginer que ces deux grandes fêtes seront marquées par d'importants déplacements à travers le pays, ce qui devrait favoriser le tourisme et la consommation culturelle.
13: Alibaba, c'est quoi ? On entend beaucoup de choses sur ce groupe gigantesque en Chine. Bonsoir, Ada Chou.
15: Bonsoir, Gilles.
13: Vous êtes directrice des affaires internationales de Fligis, la plateforme voyage d'Alibaba. Et Alibaba, vous connaissez parfaitement. Comment est-ce que vous définiriez cet écosystème, Alibaba ?
15: Merci d'utiliser le mot écosystème, oui. Parce qu'il faut comprendre l'écosystème du groupe pour pouvoir comprendre le caractère unique et les synergies entre les business units. C'est important parce que souvent, mes interlocuteurs font l'amalgame entre le site alibaba.com, oui. Et le groupe Alibaba. Donc, le groupe Alibaba est né en Chine, dont le headquarter est à Hangzhou, mm-hmm. Donc pas loin de Shanghai. Et nous avons la partie e-commerce, qui est le cœur de notre business, dont le site alibaba.com, qui est une plateforme B2B.
13: Ça, c'est B2B, Alibaba.com.
15: Exactement, que B2B. Ouais. Après, nous avons Taobao, qui est la plus grande plateforme de shopping utilisée par les Chinois, qui est aujourd'hui devenue comme un moteur de recherche de produits, ouais. Mais aussi lanceur de tendances et connu pour les live streaming très utilisés en Chine. Mm-hmm. Nous avons Tmall, qui est la plateforme B2C du groupe, ouais. Donc plus axée sur les marques qui veulent vendre aux consommateurs chinois. Ouais. Tmall Global, qui est la partie internationale pour les marques internationales. Xianyu, qui est la plateforme de vente de produits de seconde main. Mmh. Et bien sûr, Fligi, la plateforme voyage. Ça, c'est la partie consommateur chinois. Ouais. Mais nous avons aussi la partie au service du consommateur international, comme AliExpress. Nous avons aussi Daraz, qui est l'équivalent d'AliExpress, mais dans le sud de l'Asie, comme le Pakistan, le Sri Lanka, Népal. Mm-hmm. Lazada, qui est l'équivalent, la plus grande plateforme de vente en ligne, mais dans le sud-est de l'Asie, comme Singapour, Thaïlande, Philippines, et Trendyol, qui est en Turquie.
13: Alors, on retrouve de nombreux services. Par exemple, l'équivalent de YouTube, vous avez.
15: Oui, nous avons l'équivalent de YouTube qui s'appelle Youku. Oui. Comme vous savez, toutes les applications américaines ne fonctionnent pas. Oui. Donc, nous avons l'équivalent sur le marché chinois. Et pour la partie entertainment, nous avons aussi Alibaba Pictures, basé à Hollywood.
13: Pour les supermarchés, c'est oui. Fresh Hippo
15: exactement.
13: Et avec un hippopotame en logo.
15: Oui, un petit hippopotame bleu. Oui. Et ce sont des supermarchés dans les grandes villes chinoises, oui. Donc en physique, mm-hmm. Dont la particularité est de trouver des fruits de mer vivants que vous pouvez cuisiner et en fait consommer sur place.
13: Moyen de paiement, on connaît Google Pay, Apple Pay, vous avez l'équivalent ?
15: Oui, nous avons dans l'écosystème du groupe Alibaba, Alipay, qui fait partie en fait du groupe Ant Financial.
13: Alors vous, vous êtes arrivé en France pour des études en 2001 à Paris Dauphine. Vous avez intégré le groupe Alibaba en 2016. Effectivement, vous en parliez, c'était pour Tmall.
15: Oui.
13: Tmall, c'est quoi? C'est l'équivalent d'Amazon finalement?
15: Oui, alors c'est l'équivalent d'Amazon, mais c'est une plateforme, comme je disais, en B2C. C'est-à-dire c'est vraiment les marques qui ouvrent leur boutique officielle, donc en tant que marque, pour pouvoir en fait raconter leur histoire, se présenter auprès du consommateur chinois et avoir donc accès direct sur le marché chinois.
13: C'est-à-dire quoi? C'est-à-dire que vous avez aidé des marques françaises à venir sur ce site?
15: Exactement. Donc, tout va dépendre de l'entité juridique de la société. Donc, il a accès soit à Tmall, soit à Tmall Global. Et Tmall Global, c'est, si vous voulez, une business unit à l'intérieur de Tmall, mais dont les sociétés sont domiciliées à l'étranger et qui pourraient aussi vendre sur Tmall, donc via Tmall Global.
13: Alors, je disais, un écosystème vraiment très important. Et vous dites, c'est de la cross-industrie, Alibaba.
15: Oui, exactement. Cross-industrie, parce que comme vous pouvez constater, nous avons ces différentes business units donc, au sein du groupe Alibaba. Donc, quand vous consommez sur Taobao, bien sûr, vous pouvez aussi rebondir sur Tmall, parce que vous allez trouver les produits que vous souhaitez. Vous pouvez aussi être influencé par les live streaming sur Taobao, sur une destination, et pouvoir en fait acheter le produit sur Fliggy. D'accord. Et bien sûr, tout ça, utilisé pour, comme solution de paiement, Alipay.
13: D'un mot, votre travail aujourd'hui, vous menez des partenariats internationaux, institutionnels, vous exactement. Avez l'Europe et le Moyen-Orient, c'est ça?
15: Oui, exactement. Mais je bouge beaucoup en Europe, et c'est tellement intéressant en fait, d'avoir cette ressource en Europe, tous ces pays qui ont des particularités et qui ont tellement de choses à raconter auprès du consommateur chinois.
13: Eh bien, merci beaucoup de nous avoir présenté ce groupe Alibaba à Dachou.
15: Merci. Merci beaucoup.
13: Merci à vous de nous avoir suivis. On se retrouve bientôt sur BFM Business.
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20: Bonjour à tous, je suis ravie de vous retrouver pour cette nouvelle émission BFM Entreprise, l'émission qui plonge au cœur de la vie des boîtes tout au long de la semaine. Vous le savez, le lundi, on parle de leadership, le mardi des outils RH, le mercredi de croissance et le jeudi donc de transmission. C'est le cas aujourd'hui, transmission et succession. Vous allez voir qu'il y a un rapport, c'est notre sujet du jour. Quand et comment préparer l'après, nous, quand on est chef d'entreprise? On en parle avec mes invités aujourd'hui, Alexia Arnaud, diplômée notaire et fondatrice et présidente de Clésam. Bonjour Alexia.
21: Bonjour.
20: Ravie de vous avoir dans l'émission. Et face à vous, Julien Sirten, chef d'une entreprise de conseil en informatique.
22: Bonjour.
20: Bonjour Julien, ravie de vous accueillir. Une demi-heure pour parler de transmission et de succession BFM Entreprise. C'est parti.
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20: Julien, je vais commencer par vous. On ne va pas donner le nom de votre entreprise, mais votre entreprise, c'est une entreprise donc de conseil en informatique. Quel est votre parcours qui vous a mené à avoir cette entreprise?
22: Et ben du coup, moi je suis développeur de métier, j'ai fait 13 ans de développement et dans des entreprises, des TPE, des PME, et j'ai eu envie à un moment donné d'avoir cette fibre d'entrepreneur. Et donc je me suis lancé il y a 4 ans effectivement à mon compte et pour du développement et aussi de l'accompagnement pédagogique sur tout ce qui va être les outils numériques Et là aussi, on a un peu d'IA aussi en ce moment. Et après, sur tout ce qui est solutions logicielles pour des entreprises dans un secteur des actifs.
20: Alors, c'est intéressant ce que vous avez dit. Vous vouliez être chef d'entreprise. On est dans une période où il y a énormément de transmissions. Il va y avoir des centaines de milliers d'entreprises à transmettre dans les années qui viennent. J'aimerais bien savoir, et que vous partagez avec nous, c'est quoi le déclic justement de passer de salarié, de technicien, vous étiez vraiment une expertise réellement là-dedans, à prendre finalement tout ce qui vient avec la vie de chef d'entreprise. Qu'est-ce qui donne envie de ça?
22: Bah, c'est cette notion un peu d'indépendance, de liberté. C'est de pouvoir gérer son temps. Après, quand on commence à construire une famille, etc., on a besoin de se retrouver sur ce type de sujet. Et j'ai eu l'occasion de pouvoir le faire assez rapidement, assez facilement aussi, parce que j'ai rapidement trouvé mes clients qui m'ont permis de pouvoir développer la structure. Et c'est vraiment ce besoin, effectivement, de liberté et de pouvoir gérer mon temps comme je le souhaitais.
20: Liberté, indépendance, pour pouvoir faire ce que vous vouliez. Le chef d'entreprise, dans sa vie, aussi beaucoup de risques.
22: Ah oui, aussi, complètement, au quotidien, on s'en rend compte, on en prend conscience. Après, il faut être bien accompagné. Moi, j'ai la particularité d'être solopreneur en plus, donc je suis vraiment tout seul au quotidien sur cette partie-là. Donc, soit on est aidé par des amis, de la famille qui nous soutiennent, mais à côté de ça, il faut avoir des professionnels de certains secteurs qui pourront, du coup, apporter les pierres à l'édifice, à la construction de l'entreprise et à sa pérennité.
20: Et vous êtes sur un marché qui vous a permis aussi de prendre cette décision. Développeur informatique, je pense que depuis 10 ans, il n'y a jamais eu autant besoin les entreprises de cette expertise-là, c'est ça aussi. Il y a énormément de demandes. C'est quoi vos clients?
22: Moi, j'ai intervenu principalement sur ce qui va être le monde bancaire, donc un peu de l'institutionnel, et après dans le monde de la start-up, dans un secteur d'activité bien spécifique de l'investissement, plutôt orienté investissement moi à ce jour, et historiquement j'étais même dans le courtage en assurance, donc je retrouve un peu mes origines sur cette partie-là dans les propositions de valeur, mais c'est vraiment plutôt institutionnel, bancaire et monde de l'investissement.
20: Il y a de l'avenir, on va y revenir bien sûr. Face à vous, il y a Alexia Arnaud. Alexia, vous avez créé Clésam. Déjà, dites-nous ce que c'est que Clésam.
1: Clésam, c'est une solution d'anticipation successorale sur laquelle, de son vivant, on va déposer

0: difficulté à reconstituer votre patrimoine de votre vivant, sachez que ça va être 10 fois pire pour vos héritiers et que beaucoup d'actifs ne vont pas être transmis.
1: Alors, qui fait appel à Clésem? Ce sont des particuliers, on va le voir, ce sont des entreprises aussi. Qui fait appel à vous? Quelle taille d'entreprise? Quel type de particulier?
0: Alors, le persona idéal, si on peut dire ça, même si évidemment c'est ouvert à tous, c'est les 50-75 ans. Parce que c'est des gens qui ont déjà vécu un décès, qui connaissent les difficultés que c'est, qui ont du patrimoine normalement, et ils se soucient aussi de la retraite, de la prévoyance, et en même temps, c'est des gens qui sont à l'aise avec le numérique. Donc, c'est vraiment principalement ce type de personnes.
1: J'aime bien que vous venez de dire anticipation successorale. Mmh. Et en fait, il y a comme finalement une contradiction dans l'anticipation successorale. Moi, comment je vois la succession, c'est le truc qui vous tombe à un moment sur le coin de la tête parce que vous avez perdu un parent, par exemple, mais c'est rarement justement anticiper. Il y a encore énormément de familles, je veux dire, qui ne veulent même pas entendre parler ni organiser leur propre succession, tellement c'est un sujet tabou. Et vous vous attaquez à ça, finalement, c'est-à-dire plus vous anticipez cette situation qui va, quoi qu'il arrive, vous arrivez d'une façon ou d'une autre, mieux vous serez logé.
0: C'est un paradoxe total, je vous rejoins entièrement. On passe notre vie à envoyer à nos enfants, est-ce que t'es bien rentré, à se soucier d'eux pendant toute la vie, tout faire pour qu'ils soient au mieux. Mais par contre, on accepte, pour la plupart des gens, qu'au moment du décès, on leur laisse un chaos qui est énorme, qui va venir créer des tensions familiales qui vont peut-être durer toute leur vie, quoi.
1: Ouais.
0: Et c'est ça, en fait, il faut se dire que anticiper sa succession, c'est pas traiter de sa mort. C'est un acte d'amour. C'est un acte d'amour envers sa famille, envers ses proches.
1: Oui, c'est vrai ce que vous dites, et ne pas les laisser dans le chaos. Littéralement, c'est le chaos, hein, une succession, de par justement le nombre de documents qu'il faut fournir, qu'il faut retrouver, le nombre de personnes à contacter, voilà, d'interlocuteurs. On va y revenir. Julien, vous avez fait appel à Clésem, parce que je ne sais pas quel âge vous avez, mais vous paraissez très jeune.
0: Ouais. Il n'est pas dans le personnage.
1: Non, vous n'êtes pas du tout dans le 50-75 ans, en effet. Pourquoi?
2: Du coup, pour rebondir sur les obligations du dirigeant, il y a aussi une notion de responsabilité. Et du coup, anticiper la succession, la transmission, c'est une responsabilité pour le dirigeant d'entreprise.
1: Ouais.
2: Et donc, moi, ça tenait à cœur assez rapidement de mettre en place ce type de solution, même en étant solopreneur. S'il m'arrive quelque chose, j'ai pas envie que ma femme demain ait des difficultés avec les partenaires, la finalité des contrats, devoir rembourser des prêts, etc. C'est déjà suffisamment difficile comme situation. Donc, du coup, il faut essayer de faciliter ça au plus tôt et au mieux. Et c'est cette notion, encore une fois, de responsabilité. Et là où je voulais rebondir sur ce que vous disiez, c'est cette notion de transmission, on n'en parle pas assez. Effectivement,
1: oui.
2: C'est pas tabou, c'est peut-être pas le bon terme, mais à mon âge, effectivement, il n'y a pas beaucoup de prise de conscience encore. Et il faut essayer de changer ça grâce à ce type d'émission et d'intervention et d'outils comme Clésem.
1: Oui, parce que ce que vous anticipez, alors vous faites vraiment partie des anticipateurs énormes, hein, c'est-à-dire que vous n'avez pas anticipé votre mort à la fin d'une vie. Vous vous dites, si jamais il m'arrive quelque chose à partir d'aujourd'hui, comme j'ai des responsabilités, comme j'ai des actifs, il faut aussi gérer l'après.
2: Exactement.
1: C'est vraiment pas tout le monde, Alexia, de se dire ça, je peux disparaître demain en réalité.
0: Alors, exactement, en fait, on n'a pas de date précise, donc par essence, en fait, il faudrait le faire tout de suite. Et c'est vrai que pour nous, c'est compliqué dans Clésem, c'est que transformer l'intention de protéger sa famille en call to action, vraiment il faut agir, l'urgence, le caractère urgent existe rarement, et bien en fait pourtant on souscrit à des assurances vie, on souscrit à plein de choses qui ont attrait à la mort, mais ça c'est vraiment difficile et c'est là où on a besoin des professionnels et on travaille avec beaucoup de prescripteurs, des notaires, des avocats, des family office, des CGP, des banques, des assureurs aussi, parce qu'en fait eux aussi ont intérêt à ce que tout soit bien réglé au moment du décès.
1: Alors, ont-ils réellement intérêt? Moi des fois je me dis, une banque, les comptes qui sont oubliés, au bout d'un certain temps, ils reviennent à la banque.
0: Non,
1: ils reviennent à qui?
0: Pas à la banque, ils reviennent à l'État.
1: Ah.
0: En fait, ils vont à la Caisse des dépôts et consignations, qui va conserver les sommes pendant 30 ans. Et qui va les encaisser au bout de 30 ans.
1: Donc c'est l'argent qui dort, l'argent qui est perdu pour une génération, quoi.
0: Exactement,
1: c'est
0: et même
1: ridicule.
0: L'État, c'est pas dans son intérêt, parce que lui préfère qu'on paye des impôts de succession, des impôts dans le cadre des plus-values immobilières, que l'argent transite et fasse participer à la vie économique du pays. Donc non, les banques, elles ont tout intérêt à justement prescrire des solutions comme la nôtre, parce qu'elles ont un réel sujet dans le cadre de la grande transmission. Vous savez, la Fondation Jean Jaurès a indiqué 9 000 milliards d'euros allaient être transmis de l'ancienne génération à la nouvelle génération, là, dans les 15 prochaines années. C'est énorme pour les banques. Il faut faire quelque chose pour que les actifs ne partent pas à la Caisse des dépôts et consignations, parce que c'est des actifs qui ne seront pas réinjectés par la nouvelle génération

0: d'inflation dans les banques.
1: Oui.
0: Donc non, elles ont tout intérêt.
1: Vous dites, il faut partir de ce constat, nos proches ne savent pas précisément ce que nous possédons. Ça, c'est très intéressant. Effectivement, dans les faits, vous êtes d'accord avec ça. Je ne sais pas si votre compagne est dans le même secteur que vous, mais est-ce qu'elle sait précisément ce qu'il y a dans les papiers, ce qu'il y a dans les comptes, qu'il y a tout ça?
2: Effectivement, ce n'est pas des sujets qu'on aborde au quotidien. Ouais. Elle ne s'est pas assise à côté de moi, on n'a pas relu mes statuts ensemble. Elle a effectivement des brides d'informations sur quel est le client à tel instant, mais elle ne connaît pas la teneur des contrats, les obligations que je peux avoir, etc. Et ça, faut que ça soit recensé quelque part pour demain et que ça se passe du mieux possible.
1: On va peut-être aller dans le vif du sujet concrètement. On part de ce principe-là, parce qu'il y a énormément de situations possibles de transmission d'une entreprise. Mais si un chef d'entreprise disparaît comme ça, qu'est-ce qu'il faut faire? Ou alors, qu'est-ce qu'il aurait fallu faire? Parce que c'est ça, en fait, l'idée. C'est ce que vous faites, Julien. C'est qu'il faut anticiper. Donc, quel papier on prépare, par exemple?
0: Alors, c'est vrai qu'on pense souvent à la vie perso. Enfin, quand je dis souvent, même pas assez de gens ne pensent à la transmission du patrimoine personnel. Mais alors, le patrimoine pro, Julien, je ne sais pas si tu me confirmes, c'est encore pire.
2: Ah oui, complètement.
0: On l'anticipe encore moins. Hein, justement, le recensement des actifs immobiliers, les placements réalisés par la boîte, ça, les familles, elles sont incapables de reconstituer. Mais ce qu'il faut faire, alors, c'est en effet, déjà, administrativement, recenser, faire l'inventaire et surtout avoir tous les justificatifs, les pactes d'actionnaires, les différents titres, actes, si la société procède des cryptos, tout ça. En fait, il faut recenser. À côté de ça, il y a des outils juridiques. Peut-être vous avez déjà entendu parler du mandat de protection future, du mandat à effet posthume. Ça, c'est des outils vraiment dans le cadre entrepreneurial qui peuvent être très, très utiles, qu'on peut passer devant notaire ou alors directement en enregistrant aux impôts ou avec des avocats. Mais la problématique de ces documents-là, c'est que il n'y a pas de registre national qui existe aujourd'hui qui permette de les recenser. Donc, si par exemple, on a signé un mandat de protection future, mandat de protection future, vous savez, c'est en cas de survenance d'une incapacité. Voilà, si on a une maladie dégénérative, on est chef d'entreprise, on est malade. Et là, qui va assurer la continuité de l'entreprise?
1: Ouais.
0: Donc on a signé, on a anticipé ce moment-là, on a signé un mandat, on a désigné quelqu'un pour gérer l'entreprise à notre place. Sauf qu'aujourd'hui, comment activer ce mandat-là si jamais on ne parvient pas à le retrouver? Et c'est pareil pour le mandat effet posthume. Là, c'est si on a des enfants mineurs, une boîte que personne n'arrivera à gérer sauf son associé ou quoi, et qu'on possède 80% du capital de l'entreprise, qui va gérer l'entreprise après le décès? Donc là, c'est le mandat effet posthume. Ces documents-là, si on les anticipe, c'est super. Donc, allez voir un notaire, je vous incite vraiment sur ces sujets, allez voir un notaire pour signer ces documents-là. Mais après coup, il va falloir les retrouver. Et donc, c'est pour ça qu'il faut vraiment restituer l'information pour que le notaire le retrouve au moment du décès. Sauf que le notaire du chef d'entreprise de son vivant à 50 ans n'est pas forcément le même notaire que celui que les enfants choisiront au moment du décès, peut-être 20 ans plus tard. C'est pour ça que nous, on a créé Clésame. C'est pour pouvoir recenser que ces informations-là, que tout ce que vous avez préparé, même en anticipant, soit bien retrouvé et efficace au moment du décès.
1: Donc, il faut dire à ses héritiers, quels qu'ils soient, Clésame, voilà, comme ça, vous avez la clé de tous les documents et au moins, quel que soit le notaire qui va gérer maintenant, dans 10 ans, dans 20 ans, ils seront centralisés, ces documents, c'est ça qui est intéressant.
0: Exactement.
1: J'ai envie de vous demander, la vie d'un patron, c'est quand même énormément, vous l'avez dit, de responsabilité, de charges, les mains dans le cambouis, il faut penser à la stratégie, il faut penser aux chiffres, il faut penser à trouver des nouveaux clients. Comment on gère aussi cette partie-là? Parce que mine de rien, à chaque signature de nouveaux contrats, ou est-ce que ça se réactualise finalement tous les 6 mois, une situation comme ça? Est-ce que ça fait partie des choses, un petit peu des dossiers à gérer au long cours d'une entreprise? Comment vous le gérez, vous, Julien?
2: Bah effectivement, c'est assez rapidement avec une classification des documents. Donc, ça fait partie d'aujourd'hui d'un de mes outils, comme mon outil de CRM ou mon outil comptable.
1: Ouais.
2: Quand un nouveau document est émis, bah, je sais que je dois aller venir le stocker au sein de Clésame. Et comme ça, au moins, j'ai pas de difficulté pour le retrouver. Demain, je sais qu'il est à disposition simplement. Ça reste assez facile. Et puis, l'expérience utilisateur est très aisée et agréable. Donc, pas de difficulté.
1: Quand je vois l'anticipation de Julien, je me dis, avec le biais dans ma tête que c'est pas forcément la majorité des situations d'avoir à ce point anticipé ce côté oui. responsabilité. Je pense à l'autre en réalité. Oui. Donc j'imagine que c'est quoi la majorité des cas qui vous tombent dessus ou que vous rencontrez vous.
0: Mais surtout le chef d'entreprise en fait, parce que le chef d'entreprise par essence il est tout le temps dans l'urgence.
1: Enfin, c'est pour ça. Tout ce que je viens de dire.
0: En effet. Enfin donc c'est vraiment clairement là où il y avait des difficultés oui. Pour pouvoir sensibiliser et tout. Mais bon, il y en a quand même pas mal qui font des pactes du trait, qui s'en soucient, qui s'y intéressent. Il faut quand même bien sensibiliser les chefs d'entreprise sur le fait que pour eux, c'est encore plus complexe de la transmission du patrimoine que pour le statut de salarié, forcément.
1: Comment vous faites pour, du coup, les approcher, les sensibiliser, ces patrons, le plus tôt possible? C'est vous qui allez les voir? Comment vous faites pour... les convaincre qu'il faut, quoi qu'il arrive, au moins faire appel à un notaire et au mieux centraliser tous ces documents de succession.
0: Alors, il y a un vrai travail de partenariat, en fait. On va avoir des personnes qui nous prescrivent, il y a des boîtes qui nous font intervenir dans le cadre de webinaires, d'événements privés, pour justement parler de ces sujets de transmission, sensibiliser, en omettant pas, évidemment, le fait de la protection de la famille, l'émotionnel, mais aussi le financier. Parce que même dans les banques privées, banques de fortune, tout ça, on va beaucoup sensibiliser sur « il faut placer l'argent là parce que ça va faire tel rendement », mais déjà... Pensons à conserver le patrimoine afin qu'il soit transmis en intégralité. Déjà, c'est comme si c'était un placement et des fois, c'est plus rentable encore. Ouais. Quand on sait qu'il y a 8 milliards aujourd'hui à la Caisse des dépôts et consignations, on se dit qu'en effet, il y a des choses à faire.
1: Oui, oui, effectivement. Vous la voyez comment la suite, vous, Julien? Vous avez l'intention de peut-être transmettre à vos enfants cette boîte ou alors elle se terminera d'elle-même à la fin de votre activité? Vous avez déjà d'autres projets
2: Alors, effectivement, alors les enfants sont vraiment petits, hein, donc ça peut être dans une autre génération, pourquoi pas, effectivement, faire de la transmission à ce niveau-là.
1: Mais après, ça, c'est une chance si on arrive à avoir le même job que ses enfants, parce qu'en général, ils choisissent autre chose.
2: Exactement.
1: Hein. Donc, qu'est-ce qu'on fait dans ces cas-là?
2: J'ai déjà ça pour moi. Effectivement, moi, ça serait de terminer tranquillement mon activité et d'anticiper aussi, du coup, hein, la fin de l'activité.
1: Ouais.
2: Et après, ça aussi, on en parlait du côté chef d'entreprise, mais il y a aussi le perso hein, que Clésa me propose. Et du coup, on peut aussi l'utiliser à titre personnel pour de la transmission de nos actifs, même à titre personnel dans un second temps. Donc, une fois que j'aurai fini l'activité professionnelle, bah, je continuerai à côté mon activité personnelle du quotidien et que les âmes sera toujours un outil que j'utiliserai à ce moment-là.
1: Est-ce que les chefs d'entreprise que vous fréquentez en tant que patron ont fait la même démarche? Est-ce que vous les avez sensibilisés? Ou alors, est-ce que quand vous parlez de succession, c'est comme quand moi je parle de Bitcoin, c'est-à-dire qu'il y a les cheveux qui grattent sur la tête et c'est un mot tabou?
2: Non, effectivement, j'essaie de sensibiliser de plus en plus. J'ai l'occasion, effectivement, de côtoyer de plus en plus de chefs d'entreprise avec mon statut et les activités dans lesquelles je suis. Et j'essaie d'être cette parole, effectivement, de prendre connaissance. Moi, j'ai quelqu'un que je connais qui, effectivement, en traversant la rue, a eu un accident. Il s'est retrouvé dans le coma. Heureusement, il s'en est sorti après, mais pendant cette phase-là, sans ce mandat de protection future ni rien, ben l'entreprise n'a pas fonctionné. Donc, comment est-ce qu'on fait pour payer ses partenaires? Comment est-ce qu'on verse des salaires, etc. Tout s'arrête. Donc, il y a une vraie réflexion et encore une fois, cette notion de responsabilité à avoir, parce que ça peut nous arriver, hélas, n'importe quand.
1: Quels sont les... Oui, pardon. Oui,
0: juste pour rebondir, en effet, quand tout s'arrête, le sujet, c'est la valorisation de l'entreprise, quoi. Elle peut chuter en quelques mois parce qu'il n'y a plus la confiance, il n'y avait pas eu d'anticipation. Donc, certains partenariats ne se nouent pas, les paiements des salaires. Et donc, en fait, dans la transmission, ça fait vraiment chuter la valorisation de l'actif net.
1: Vous avez parlé tout à l'heure d'omission d'actifs. J'aimerais bien qu'on revienne sur cette notion. C'est quoi concrètement? C'est ça, c'est se dire que éparpillé dans tout un tas d'établissements, il y a des actifs que personne, à part une seule personne, peut connaître. C'est ça?
0: C'est exactement ça. Et c'est pire encore aujourd'hui avec l'avènement du numérique. Vous savez, en pratique, le notaire, comment ça se passe au moment du décès? On fait l'inventaire, on va chercher dans des tiroirs de bureau aujourd'hui.
1: Oui. On va chercher jamais, le papier, donc.
0: On va jamais sur des ordinateurs, des clouds, chercher des... Jamais. Non. Et sauf qu'on n'imprime plus. Même le notaire, ça fait déjà près de 15 ans maintenant qu'il est tout numérique. Même les PV d'AG, maintenant, on va les avoir numériquement. Enfin, tout est au tout numérique. Donc, ça va être de plus en plus compliqué de recenser. Mais ce qu'il faut se dire, c'est que les actifs omis, c'est pas uniquement vos comptes en banque et assurance-vie. Déjà, ça, c'est choquant, je trouve, de se dire que... Voilà, on a de plus en plus d'actifs diversifiés. Toi, j'imagine que t'as plusieurs banques, tout ça. Ça va être les places réalisés dans des sociétés, des start-up, des sociétés cotées. les placements, les héritiers, ils n'en savent rien ce que font leurs parents. Hein.
1: Non, et en général, c'est même, on vous dit en tant que personne, gardez ça pour vous.
0: Oui.
1: N'en parlez même pas à vos héritiers.
0: Exactement. Donc, ils n'en savent rien. Et pourvu qu'ils le sachent, que vous avez une petite activité, encore faut-il qu'ils sachent où vous avez investi, qu'ils aient les justificatifs. Il y a de l'immobilier. Et ça, c'est hyper étonnant. Le notaire n'a pas de fichier immobilier national qu'il interroge au moment du décès d'une personne. Donc, en fait, il va demander aux héritiers où se trouve le patrimoine immobilier. Des donations, en tant que chef d'entreprise, il y a pas mal de chefs d'entreprise quand même qui songent à faire des donations en amont quand ils ont des entreprises qui réussissent. Mais les donations, il n'y a pas de fichier national non plus au moment du décès. Donc, elles peuvent ne pas être apportées à la succession et peut-être qu'un enfant, il va y avoir une atteinte à sa réserve héréditaire au moment du décès parce qu'on ne va pas retrouver le document. On peut bien faire les choses, mais le fait de retrouver les documents, les justificatifs, c'est essentiel au moment du décès. Ce qu'il faut retenir de ça, parce qu'en effet, ça fait beaucoup d'infos, c'est qu'en fait, il n'y a pas de bouton magique. Donc, ce que vous n'avez pas centralisé, par essence, et que dont vos héritiers n'ont pas connaissance et ne peuvent pas retrouver, ça sera omis et pas transmis.
1: Ce qu'il faut retenir, c'est justement dans les conseils de l'expert.
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1: Justement, on va essayer de tirer des leçons de ce qu'on a entendu là. Première question, Julien, est-ce que finalement c'est votre démarche d'avoir fait appel à Clésame pour justement rassembler tous ces papiers, rassembler tous ces actifs? Est-ce que votre compagne est au courant? Est-ce qu'elle a été impliquée finalement dans ce processus? Parce que quand on entend Alexia, c'est ça en fait, c'est quand même un dialogue entre celui qui détient, là ici le chef d'entreprise, et les héritiers.
2: Tout à fait, oui, effectivement, elle est impliquée dans cette démarche, effectivement, parce que, comme on disait, il faut bien prévenir à un moment donné que cette solution existe. Donc, elle a effectivement les clés pour pouvoir accéder à la plateforme au cas où c'est nécessaire.
1: Tout à fait. Le pire des situations que vous ayez rencontrées, Alexia, c'est quoi? Là, vraiment, le truc où on se dit, c'est pas possible, ça a été très mal fait, il faut absolument changer ça. C'est quoi que vous avez rencontré où vous êtes dit, là, c'est pas possible?
0: Alors, c'est le sujet des assurances-vie.
1: Ouais.
0: Les assurances-vie, en fait, il y a une réelle problématique parce que les assurances-vie sont confidentielles. On les fait avec la banque, son assureur, et elle est traitée ce qu'on dit hors succession. Sauf que le notaire, parfois, enfin, il a besoin de savoir qui a bénéficié de l'assurance-vie, vérifier si les primes elles ont été versées de manière manifestement excessive, ce genre de choses. Donc, il a du contrôle à faire parce que lui-même engage sa responsabilité sur toutes les données patrimoniales qu'il indique dans sa déclaration de succession. Et donc, en fait, là, le notaire souvent se retrouve en friction avec la banque, à demander des justificatifs, la banque oppose des choses. En fait, tout le monde a un peu raison et à la fois, personne ne se rencontre. Et donc, là, typiquement, grâce à Clésame, on va pouvoir déposer de son vivant son contrat, sa clause bénéficiaire, hyper important aussi de la retrouver. Si on la retrouve pas pareil, ça peut ne pas être transmis aux bonnes personnes. Donc voilà, la clause bénéficiaire de stocker bien et le notaire y accède au moment du décès. Et dans Clésame, en fait, on n'est pas obligé de transmettre des mots de passe ou quoi. D'ailleurs, on n'en veut surtout pas. Je l'ai dit parce que c'est un des volets importants. Dans les âmes de votre vivant, vous allez nommer des tiers de confiance. Donc ça va être vos héritiers, votre conjoint, si vous avez personne, une asso, voilà. Et ces tiers de confiance, ils reçoivent un email du vivant indiquant, voilà, votre papa a créé son clésame. Dessus, il y a tout ce qui sera nécessaire au moment de son décès. C'est un vrai acte d'amour, c'est pour vous protéger. Et vous, au moment du décès, votre seule mission, c'est d'indiquer au notaire qu'un clésame existe. C'est tout. Ils ont accès à rien. Et en fait, tous les ans, on leur rappelle qu'un clésame existe. Donc, au moment du décès, on a déjà vécu des décès, nous, dans Clésame, c'est comme ça que ça se passe.
1: Quand vous dites ça, l'idéal, ce serait que tous les notaires soient alertés que vous avez cette plateforme-là et qu'effectivement, ça commence à se savoir maintenant dans les études.
0: Oui, ça commence à se savoir, mais à terme, les notaires, ils l'interrogeront comme le fichier central des dernières volontés, des testaments, en fait, qui font automatiquement. Mais en attendant, le système de tiers de confiance fonctionne très bien. Les tiers de confiance informent. C'est très facilement accessible pour les notaires via notre site internet et l'identité numérique des notaires qui est très sécurisée, de pouvoir accéder aux clésame d'un défunt au moment du décès.
1: Bon, alors Julien, le conseil que vous donneriez à d'autres patrons qui sont soit solopreneurs comme vous, et c'est encore plus vrai peut-être pour ceux qui ont des salariés et des grosses boîtes?
2: Eh bien, c'est effectivement de ne pas hésiter à penser à ce sujet de la transmission. On n'est pas immortel, on n'est pas infaillible. Et encore, quand on implique des salariés, eux aussi, pour eux, c'est important, encore une fois, cette notion de responsabilité. Et c'est de prendre contact, effectivement, sur le site de Clésame pour s'informer et souscrire.
1: De l'anticipation dépend la survie de l'entreprise.
0: Exactement.
1: Le salaire des salariés, on peut le dire comme ça, en réalité, hein, quand on a cette responsabilité de patron.
0: Exactement. Et puis surtout, anticiper n'est pas mourir.
1: Ok, alors vous avez raison, parce qu'on a l'impression que voilà, ça va faire ma formule magique et il y a un arbre qui va. Non, ça ne marche pas comme ça. Au contraire, vous rendez service aux personnes que vous aimez. Si vous anticipez ces situations de succession et notamment quand vous êtes chef d'entreprise. Merci à tous les deux d'être venus dans cette émission.
2: Beaucoup.
1: Alexia Arnaud, diplômée notaire, fondatrice et présidente de Clésam. Julien Sirten, chef d'une entreprise de conseil en informatique. Merci à tous les deux d'être venus témoigner dans cette émission BFM Entreprise que vous pouvez retrouver en podcast et en replay sur notre appli et notre site. Très bonne journée sur BFM Business.
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5: Bonjour à tous, ravi de vous retrouver sur BFM Business dans Check-up Santé. Elle dépend du ministère de la Santé et du ministère du Travail et des Solidarités. Elle observe, expertise, évalue dans le domaine de la santé et du social pour nous donner des informations aussi précises qu'utiles et surtout ouvertes au grand public. C'est l'adresse. Et son directeur Thomas Vanek est avec nous pour nous présenter ses dernières études. Lui aussi, il observe, scrute, étudie, scanne l'infosanté. C'est Renaud Degas, patron du média La Veille, acteur santé. Et il va nous dire sur quel thème devraient plancher nos candidats à la présidentielle. Enfin, professeur en oncologie, spécialiste de l'IA en médecine, il figure cette année au palmarès Time France des 20 personnalités qui font la santé. C'est Jean-Emmanuel Bibeau. Il nous présente son dernier livre, assez flippant, je dois dire, La garantie humaine aux éditions Équateur. Check-up Santé, c'est parti.
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5: Thomas Vanek, bonjour.
6: Bonjour.
5: Et bienvenue dans Check-up Santé. Vous avez fait l'ENA.
6: Oui.
5: Pas mal. Et vous êtes passé par l'IGAS, par la Haute Autorité de Santé, et vous dirigez depuis une année l'adresse qui est la Direction de la Recherche, des Études, de l'Évaluation et des Statistiques, et qui fait partie, c'est ça, de tous ces ministères.
6: Alors l'adresse est effectivement une direction qui dépend et du ministère de la Santé, des familles, des personnes âgées et handicapées, et aussi du ministère du Travail et des Solidarités. C'est la direction statistique qui s'occupe du social, santé, solidarité.
5: Un peu comme l'INSEE, non ?
6: C'est un
5: peu. Il fait aussi pas mal de statistiques et qui.
6: Alors, tout à fait. L'adresse a parfois été qualifiée de l'INSEE du social. Elle appartient, comme l'INSEE, au service statistique ministériel, au service de statistiques publiques, qui est d'ailleurs animé par l'INSEE. Et d'ailleurs, le directeur général de l'INSEE, c'est l'ancien patron de l'adresse.
5: Et sur Fabrice Langlard, qu'on a accueilli plusieurs fois ici. J'espère que vous viendrez plusieurs fois aussi.
6: Avec plaisir.
5: Alors, en quelques mots, quelle est la mission justement de l'adresse ?
6: Il y a trois missions de l'adresse. La première, c'est de produire des statistiques. C'est le principe même de cette direction, de produire la statistique publique en collectant des données, en préparant, en réalisant des enquêtes et en traitant les données de ces enquêtes parce qu'une donnée n'est pas une statistique. Il y a tout un travail derrière. La deuxième mission, c'est de faire de l'évaluation de politique publique. Alors, ce qu'on appelle l'évaluation ex ante, c'est-à-dire avant qu'on déploie un dispositif de politique publique, on essaye d'anticiper quels seront ses effets. Et après coup, lorsque ça a été déployé, en vie réelle, on voit quelles ont été les conséquences pratiques. Et la troisième mission, c'est la mise à disposition des données, des algorithmes et des codes. Enfin, c'est tout ce qui est publié en open source, open data. Ça, c'est aussi le travail de l'adresse.
5: Donc, vous donnez des chiffres, des résultats, mais vous ne les commentez pas, c'est ça ?
6: Alors, on fournit des résultats et on les met en contexte. On essaie de les analyser au regard de ce qu'on a déjà fait comme travaux auparavant et au regard de ce que la recherche peut nous dire sur l'interprétation de ces résultats. On les met en connexion, bien évidemment, avec tout ce que produit la recherche internationale. Le R de DRESS, c'est pour recherche.
5: Mais est-ce que, justement, est-ce que vous utilisez aussi, vous servez aussi de, peut-être de l'INSEE, peut-être de la CNAM aussi, non ? La Caisse Nationale d'Assurance Maladie ?
6: Alors, on travaille beaucoup avec l'INSEE, avec la CNAM. On fait des publications en commun assez régulièrement.
5: D'abord parce que d'appariement, on parle d'appariement.
6: On parle tout à fait, on fait des appariements de données. D'abord parce que l'INSEE est au cœur de la statistique publique, donc on travaille forcément avec eux. Et ensuite avec l'Assurance Maladie, parce que c'est le principal producteur de la principale base de données qu'on utilise en matière de santé, qui est le SNDS, le Système National des Données de Santé. Ce sont les données de remboursement. C'est extrêmement utile lorsqu'on s'intéresse à la santé.
5: Alors, on va parler justement de trois études, trois parmi les nombreuses études que vous sortez régulièrement. Il faut vraiment dire aux professionnels de santé qui ne connaissent pas parfois le l'adresse qu'il faut absolument aller sur le site de l'adresse pour...
6: Tout à fait, il faut venir sur le site internet de l'adresse. Chaque année, on a, alors, des infos, on a un peu moins d'un million de visiteurs. Le site, on l'a justement revu cette année. Il y a eu un gros travail. Je salue les équipes de l'adresse pour ça. Et il ne faut pas hésiter à venir consulter. Et il y a énormément d'informations, énormément de données brutes, mais aussi énormément de publications. On a fait 50 publications et 8 ouvrages l'an dernier, tous en ligne, tous gratuits sur le site internet.
5: Grâce à ChatGPT Santé, vous allez passer de 1 million à 5 millions. J'espère. Alors, donc, trois études. La première, c'est une étude sur les déterminants structurels de l'évolution des revenus des médecins libéraux.
6: Alors, c'est une étude, effectivement, qui est publiée le 15 septembre, où on s'intéresse...
5: Ces données sont plutôt sensibles ou pas ? Elles sont touchy ? Elles sont... Non ?
6: Alors, elles sont pas...
5: Elles poussent à polémique ou pas ? Non ?
6: En tout cas, ce n'est pas le but de l'adresse. Nous, l'idée, c'est de poser les informations, de les mettre là, dans le débat public, et chacun, après, on tire les conséquences qu'il souhaite. L'idée, c'était de regarder, sur une période sur laquelle on a déjà un peu de recul, entre 2017 et 2021, comment évolue le revenu des médecins en euros constants, c'est-à-dire en neutralisant l'inflation. Et on voit qu'on a une progression de ces revenus qui est de 0,6 points. Ce qui est intéressant, donc, qu'apporte particulièrement cette étude, c'est de voir qu'il y a des effets de structure qui jouent un peu sur ces aspects-là et qui font que, toute chose égale par ailleurs, si la structure démographique, la composition du corps médical avait été la même en 2021 qu'en 2017, on aurait eu une progression qui aurait été un peu plus élevée, de l'ordre de 1,2 point. Voilà. D'accord. Et donc c'est cette étude-là sur laquelle on revient dans l'évolution du revenu des médecins.
5: Alors, ces revenus, ils sont un petit peu, ils augmentent, mais de façon un petit peu différente en fonction de pas mal de critères, dont le sexe.
6: Alors effectivement, les revenus augmentent de façon différente en fonction des critères, ou plutôt les revenus, le temps d'activité des médecins, qu'ils soient des médecins, des spécialistes en médecine générale ou les autres spécialistes, il évolue selon des critères qui sont liés à l'âge, et qui sont liés au sexe, effectivement. On sait que les temps d'activité et la nature même, la structure de l'activité n'est pas la même. Et donc, lorsque vous avez cette évolution qui est liée justement à la modification, à l'évolution, ça se fait sur un temps long, du fait que vous avez un peu plus de féminisation, vous avez en début de période un peu plus de médecins âgés, mais vous avez en fin de période une augmentation, une arrivée des nouveaux médecins suite à l'augmentation des différentes de la formation dans les études de médecine. Vous avez une petite déformation et elle correspond à 0,6 points, c'est ça.
5: On atteint une parité quasi totale entre les femmes et les hommes, 50% de femmes.
6: Alors, on a même légèrement dépassé cette parité, puisqu'on est à 51% de femmes. Mais effectivement, cette parité obtenue, elle masque une différence entre générations, avec des générations plus âgées où les hommes sont majoritaires et des générations plus jeunes où là, ce sont les femmes.
5: Mais évidemment, ce n'est pas un jugement de valeur, mais c'est vrai que l'activité des femmes est plutôt inférieure à celle des hommes.
6: Alors, elle l'est.
5: C'est factuel.
6: Oui. Factuellement, elle est en moyenne. Mais aussi, ça dépend de l'âge. Mais l'âge joue aussi beaucoup, parce qu'on sait que l'activité des médecins plus âgés est en moyenne là aussi, parce que je ne voudrais pas dire que tous les médecins se comportent de la même manière, ils sont tous très différents, est en moyenne un peu plus élevé chez les médecins plus âgés. Et donc, une femme médecin plus âgée travaillera plus, qu'en moyenne qu'un homme médecin. Donc, ça dépend de plusieurs facteurs.
5: Ouais. Alors, la deuxième étude intéressante aussi, c'est le recours au dépistage du cancer. Et là, donc, vous trouvez de fortes inégalités en fonction de pas mal de critères.
6: Oui, alors cette étude-là, elle surprendra pas vos téléspectateurs qui connaissent ces sujets-là. Néanmoins, le résultat n'est pas complètement intuitif, parce qu'en France, le dépistage, il est gratuit, il est ouvert à toute la population. Et donc, on pourrait s'attendre effectivement à ce que tout le monde aille se faire dépister, indépendamment de ses situations ou de ses revenus. C'est pas ce qu'on observe en pratique. On observe en pratique effectivement que dans ce qu'on appelle les premiers déciles, c'est-à-dire les personnes qui ont les revenus les plus bas, il y a un dépistage qui est un peu moins fréquent, de façon assez significative, que celui-ci augmente, et que paradoxalement, pour les personnes qui ont les revenus les plus élevés, le dépistage, il baisse un peu, en tout cas quand on considère les campagnes de dépistage organisées. C'est-à-dire que les gens se font dépister, mais à un niveau individuel, donc c'est un petit peu différent. D'accord. Là aussi, il y a quelque chose qu'on constate de façon extrêmement nette, c'est qu'il y a un lien entre votre niveau de vie et votre recours au dépistage. Mmh. Et après, les conséquences qu'on en tire pour les politiques en matière de recours au dépistage, c'est pas à nous de le, pas nous de le dire.
5: Évidemment. La dernière étude, c'est sur les hôpitaux de proximité. C'est vrai qu'on a tendance à penser que les hôpitaux de proximité sont plutôt privés, les cliniques privées. Finalement, ce n'est pas tellement le cas.
6: Alors, un hôpital de proximité, c'est un dispositif très spécifique qui a été créé par la loi en 2015, qui a été rénové en 2017 et 2019. Ce sont des hôpitaux qui sont des petites structures qui doivent comporter une activité de médecine, mais dont l'activité principale, c'est souvent les soins qu'on appelle de moyen séjour, les SMR, et qui sont souvent monocytes et qui doivent avoir un lien avec les professionnels de santé au niveau du territoire. C'est explicitement mentionné dans la loi et dans les textes d'application qu'ils doivent avoir un lien avec les structures comme les CPTS, les communautés professionnelles territoriales de santé. C'est ce qu'on observe, c'est que ces hôpitaux, ils sont à 85% public, effectivement, ce sont des structures publiques. Il y a quand même quelques hôpitaux privés. Ils sont très souvent monocytes. Et comme j'ai dit, par rapport aux autres hôpitaux, ils sont beaucoup plus... ils ont une activité qui est beaucoup plus réduite en matière de médecine qu'en matière de...
5: Ils sont plus implantés dans les zones rurales, évidemment.
6: Ils sont très, très majoritairement dans les zones rurales. Ils sont pratiquement pas dans les zones urbaines denses. Mais effectivement, la vision qu'on peut en avoir d'un hôpital dans une zone rurale, parfois un peu enclavée. Dans certains cas, les hôpitaux de proximité, on avait fait des mesures où on est à plus de 80 km du plus proche autre hôpital qui est une activité de médecine. Voilà, c'est une réalité territoriale, c'est l'implantation de ces hôpitaux.
5: Et une donnée intéressante, c'est que la plupart des médecins y exercent plutôt à temps partiel.
6: Tout à fait, et non seulement ils y exercent à temps partiel, mais également ils y exercent avec une activité libérale beaucoup plus fréquemment que dans les autres structures publiques, puisque autant l'activité des médecins est traditionnellement libérale dans les cliniques privées, c'est beaucoup moins le cas dans les hôpitaux publics. Or ici, on constate que c'est beaucoup plus le cas dans ces hôpitaux de proximité, qui sont effectivement des structures où la notion de proximité l'emporte sur tout le reste et détermine un petit peu la nature de l'activité.
5: Juste pour finir, l'IA, évidemment, on la met à toutes les sauces. Vous l'utilisez pour vos études ou pas?
6: Alors,
5: plus ou moins directement.
6: On utilise l'intelligence artificielle à l'adresse, notamment en ce qui concerne tout ce qui concerne la programmation, le code, parce que ce sont aujourd'hui des outils qui sont absolument incontournables dans ce domaine-là. Pour les autres usages, comme vous savez que à l'adresse, on utilise et on manipule des données qui sont extrêmement sensibles, nous sommes extrêmement prudents. Il est hors de question d'avoir un outil, quel qu'il soit, intelligence artificielle ou pas, qui soit en communication avec l'extérieur sur des données sensibles. Donc il y a toute une réflexion qui est menée au niveau gouvernemental et plus globalement, enfin plus spécifiquement pour nous, au niveau de la statistique publique, justement sur la bonne utilisation de l'IA, parce que c'est impensable de ne pas utiliser ces outils qui s'imposent à nous et qui sont des outils d'efficience et de productivité incroyables. Il est tout aussi impensable de laisser la possibilité que des données sensibles, vos données de santé, les miennes, se retrouvent dans la nature.
5: Merci mille fois, merci, vous revenez quand vous voulez. Comme Fabrice à l'époque. Il y a beaucoup de choses à dire, on aurait pu rester une heure. Merci beaucoup, on va à présent accueillir Renaud Degas, qui est patron du média La Veille Acteur Santé.
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5: Renaud Degas, bonjour.
7: Fabien, bonjour.
5: Ravi de vous revoir dans Check-up santé. Vous êtes le directeur de l'agence de presse Pays+, que vous avez fondé, et vous dirigez aussi le média La Veille Acteur Santé. C'est vrai qu'on a l'impression que le thème santé, dans le débat de la présidence, c'est pas encore... ça, non?
7: C'est la grande angoisse, des acteurs de santé. Vous savez, nous, on reçoit...
5: Et la grande angoisse des candidats aussi?
7: Je ne sais pas, justement. Ouais. C'est ça la grande question. C'est que tous les jours, on reçoit les communiqués de presse à la veille, que l'on met ensuite diffuse à nos adhérents. Et on a analysé tout ça. Et la première angoisse de tous les acteurs de santé et du microcosme, on va dire, c'est que ça ne soit pas un thème de la présidentielle, alors qu'il y a beaucoup à dire.
5: Alors, on pourrait les interpeller sur différents points. On a calculé 5 à peu près. Le premier, c'est la pertinence des soins.
7: Alors, la pertinence qui est aussi associée à l'accès. Parce qu'il y a un problème du rapport entre volume et qualité, j'allais dire. Et avec derrière la pertinence, bien sûr, il y a la solvabilité et de qu'on puisse tenir en fait les besoins de santé. Et un des moyens, c'est de le bon soin à la bonne personne au bon moment, au bon prix, on va dire. C'est, ouais. Voilà. C'est le... Et ça, ça ressort dans beaucoup de... Tout le monde, j'ai l'impression que tous les acteurs, quels qu'ils soient, santé et d'ailleurs médico-social, ont pleinement conscience de ça aujourd'hui.
5: Alors, la deuxième chose, c'est vrai qu'on n'a pas beaucoup d'argent, donc il faut choisir. Est-ce qu'il faut financer l'innovation ou plutôt les soins courants?
7: Oui, alors ça, c'est, on le voit un petit peu de poindre dans les plateformes qui ont déjà été publiées. Hein. Il y a d'autres plateformes d'acteurs, de fédérations qui vont encore sortir ces prochaines semaines. Alors, je ne dirais pas que c'est une bataille, mais parfois, c'est un peu présenté comme ça. C'est-à-dire que attention de ne pas réorienter tout le financement pour faire face aux besoins d'accès aux soins, parce qu'il ne faut pas négliger l'innovation. Or, l'innovation, on sait que la France a tendance un petit peu à décrocher, parce qu'il y a des histoires de prix de médicaments, etc., de resserrement en fait, des budgets. Et du coup, il y a une inquiétude sur le fait que la France puisse continue à être en tête des pays innovateurs.
5: On soigne mieux et finalement ça coûte moins d'argent pour toi.
7: Bah voilà, c'est ça. Est-ce qu'on soigne tout le monde en premier recours ou est-ce qu'on on fait de l'innovation de pointe pour des
5: avant dernier point, le virage préventif, c'est vrai qu'on est un petit peu à la queue là au niveau de ces
7: Ouais, alors là dernier. Pareil. Alors ça pourrait, je veux dire, c'est pas nouveau, hein, je veux dire, ça pourrait être vraiment tarte à la crème. La différence, c'est que il y a quelque temps en fait, c'était presque un accessoire dans les discours des différents acteurs. Là, chacun a conscience que ça devait être central en fait et que passer du soin à la santé, donc du soin à la prévention et le fait d'aborder chaque patient et chaque citoyen de façon globale, ça devient un vrai sujet et ça devrait être central.
5: Autre sujet important aussi, ce sont les fake news en santé.
7: Eh oui.
5: Parce les patients sont plus informés, mais pas mieux formés.
7: Oui, et puis il y a la crainte que dans le débat public, si par hasard la santé accède à sujet présidentiel, que ça soit pas fragilisé par toute une série de fake news qui vient décrédibiliser les scientifiques, qui vient fragiliser en fait les acteurs de santé. Et ça, il y a une vraie crainte sur le fait qu'on puisse débattre des enjeux de la santé et de son financement sur des faits. Vous avez eu le directeur l'adresse. Chacun en fait s'accroche à ça. Restons aux faits. Restons aux faits le plus possible.
5: Dernière chose, ça paraît utopique, la souveraineté française ou plutôt européenne.
7: Ouais.
5: On est tellement dépendant du reste du monde.
7: Oui, alors là aussi, hein, c'est un sujet qui traverse toutes les thématiques de présidentielles. Est-ce que demain on est capable en Europe? Alors le sujet, la souveraineté, elle est clairement abordée par tout le monde sur le plan européen, pas français. Tout le monde a conscience que c'est la taille minimum pour parler de souveraineté. Mais encore et encore, qu'est-ce qu'on appelle souveraineté? Sur quel sujet? Est-ce que c'est la recherche? Est-ce que c'est la production? Est-ce que voilà? Mais le Covid a refroidi un peu tout le monde. La situation internationale aussi inquiète tout le monde. Donc est-ce qu'on est capable demain, en cas de conflit très fort, assurer l'alimentation des professionnels de santé et des patients en produits de santé? Point d'interrogation, c'est un gros sujet politique.
5: Alors rassurez-vous, on va inviter tous les candidats à la présidentielle, on va les scanner, on va voir, on va leur faire passer un grand oral.
7: Oui, on va voir si leur proposition rejoint un peu les préoccupations des acteurs de santé. L'un des soucis, c'est que ça ne reste pas un sujet de débat entre spécialistes et experts de la santé. Il y a vraiment cette volonté de tout le monde de dire il faut que ça devienne un sujet politique, parce que qu'est-ce qu'on veut à moyen long terme faire de notre système de santé et comment on veut le financer? Il y a des choix aujourd'hui fondamentaux.
5: Merci beaucoup Renaud Degas, patron de La Veille Acteur Santé. On va à présent accueillir Jean-Emmanuel Bibeau, professeur en oncologie et radiothérapie à Paris Cité, spécialiste de l'IA en médecine pour son nouveau bouquin La Garantie Humaine.
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5: Jean-Emmanuel Bibeau, bonjour.
9: Bonjour.
5: Bon, on va se vous voyez, on se tutoie d'habitude, mais on va se vous voyez, c'est normal. Vous êtes professeur en oncologie et radiothérapie à Paris Cité, spécialiste de l'IA en médecine. Vous êtes passé par Stanford. Et même que vos travaux de recherche ont été récompensés par l'Académie de médecine, vous êtes membre du Comité consultatif national d'éthique. Et en 2026, quand même, c'est tout de suite, vous avez figuré au palmarès Time France des 20 personnalités qui font la santé.
9: Bon, merci.
5: Je suis un peu jaloux. Alors avant de parler de votre livre, ce qu'on dit sur l'évolution effrénée de l'IA, quand même, est-ce qu'on va vers une situation de non-retour très rapidement?
9: Quand j'ai commencé à travailler sur cette thématique-là, il y a maintenant presque 12 ans, on entendait déjà un peu ce genre de discours et beaucoup disaient que c'était très exagéré, et moi compris. Et en réalité, avec le temps qui passe, et globalement depuis 2022, l'apparition de ChatGPT, et puis là maintenant avec les modèles qui sont de plus en plus impressionnants, et les agents, c'est-à-dire la façon d'utiliser ces modèles-là, je dois dire que même si Pour le moment, on a un peu du mal à voir exactement dans quel scénario il y aurait une espèce d'extinction humaine face à l'IA. Il y a quand même beaucoup de questions qui se posent et la preuve en est, c'est qu'il y a beaucoup d'acteurs, y compris des gens très sérieux, des grands experts américains ou canadiens qui expriment aussi quelques doutes en ce moment.
5: Sauf qu'on n'est pas seul au monde. Et qu'il y a d'autres pays, voire d'autres continents qui n'ont pas la même éthique que nous.
9: Alors, on n'est non seulement pas seul, mais en réalité, on va dire que pour les modèles frontières, c'est-à-dire les modèles qui sont les plus performants, les deux grands pôles mondiaux, bah, ce sont les États-Unis et la Chine, et qui se livrent une bataille quasiment stratégique, hein, sur qui va arriver le premier sur l'IA générale, c'est-à-dire une sorte de super IA qui serait capable de faire beaucoup, beaucoup de choses, parce qu'elle représenterait un avantage stratégique énorme, y compris militaire et autres.
5: Ce qui veut dire que on est obligé d'avancer inexorablement.
9: C'est un peu la même thématique que quand on a fait la course à l'armement nucléaire.
5: Ouais. Ouais.
9: Là, les États-Unis, enfin trois des principaux dirigeants d'entreprises américains, notamment donc, bah, Elon Musk, Dario Amedio et Sam Altman, pour ne pas les citer, ont appelé ce week-end à ralentir un peu les choses. Et puis j'ai vu qu'hier, Trump avait appelé le PDG de Nvidia, c'est l'entreprise qui fait les cartes graphiques, qui font les calculs, et ils se sont dit ensemble que non, il était pas question de ralentir. Donc les choses sont compliquées là.
5: Donc on est en fait, l'humanité est peut-être prise en otage par trois opérateurs ?
9: Prise en otage par des enjeux qui nous dépassent largement, et en fait finalement même l'Europe et la France au sein de l'Europe, en réalité elle n'a pas forcément beaucoup de pouvoir pour essayer d'arrêter tout ça.
5: On dit que le prix des ordinateurs a vraiment augmenté ces derniers temps.
9: Bah, c'est à cause de
5: justement ces opérateurs qui...
9: Le prix de la RAM notamment, donc la mémoire vive qu'il y a dans les ordinateurs, depuis que les ordinateurs existent, en fait elle est très utilisée pour faire des GPU, donc des cartes graphiques qui parallélisent les calculs nécessaires à l'IA, et donc le prix a quasiment triplé, quadruplé. Ouais.
5: C'est fou. Hein.
9: Ouais.
5: Alors, vous avez sorti un livre, c'est vrai que assez flippant quand même, mais pas trop utopique, plutôt réaliste.
9: Plutôt réaliste et quand même assez satirique. C'est vrai qu'on peut avoir l'impression que c'est un peu inquiétant, mais le but aussi, c'était de... Parfois, certaines situations sont tellement absurdes que c'est pour un peu en rire.
5: Surtout qu'on ne parle pas dans 50 ans, ni dans 15 ans, on parle dans même pas 10 ans, quoi.
9: Exactement,
5: dans 5 et 10 ans.
9: C'est là où c'est plus difficile d'écrire justement un livre comme ça, parce que il n'y a pas de voiture volante, il n'y a pas de voyage interstellaire, c'est en 2032, dans une France très très proche de la nôtre, et donc parfois ça peut être un peu difficile de trouver où est le bon seuil des choses à inventer.
5: Alors dans ce monde justement, dans ce monde en 2030, c'est-à-dire dans 5-6 ans, quoi, en 2030 donc, Tout est centralisé par un opérateur qui s'appelle Atlas.
9: Exactement, donc un opérateur d'État et en fait qui repose sur une identité numérique unique. On a déjà France Connect en France, ça marche d'ailleurs plutôt pas mal. Bon, malheureusement, on a aussi vu cet été qu'il y avait eu pas mal de hackers qui s'étaient attaqués à différentes administrations en France, que ce soit sur le plan fiscal ou l'éducation nationale, etc. On a aussi vu qu'il y a par exemple des hôpitaux qui sont parfois victimes de ransomware, c'est-à-dire qu'ils peuvent plus fonctionner parce qu'ils ont été hackés et qu'il y a une rançon qui est demandée. Et donc on voit qu'on est très très très dépendant du numérique, et que c'est un peu le sujet du livre, c'est que quand le numérique, il y a un couac, et ben c'est sa vie entière qui peut être mise en jeu.
5: Donc avec cet Atlas,
9: Atlas c'est
5: qui est centralisé,
9: c'est un système d'IA qui centralise tous les services, on va dire
5: carte de crédit, carte d'assurance sociale,
9: retraite,
5: d'identité,
9: retraite, assurance chômage, les loyers pour les logements sociaux, etc. Et l'idée initiale du livre, en fait, elle m'a été inspirée par un vrai patient que j'avais vu en consultation un mercredi matin, je me souviens, qui m'avait raconté qu'une fois, il était allé aux urgences dans un hôpital parisien dont je tairai le nom, et que pendant tout son passage aux urgences, l'équipe avait été très très étrange avec lui, très précautionneuse, très distanciée, et à la fin de son passage, en fait, l'équipe s'est rendue compte qu'ils avaient ouvert dans l'ordinateur un homonyme qui n'était pas lui, mais l'homonyme avait un antécédent de schizophrénie. Et donc, pendant toute la durée du passage, ils ont cru qu'il était schizophrène. Et donc, la première scène du livre, c'est ça. Et l'identité du personnage est écrasée par ce mauvais dossier, cet homonyme. Et donc tout
5: Théodore Berle
9: commence comme ça. Théodore Berle, ouais. C'est un petit clin d'œil.
5: Il est geek. Et lui, il s'occupe un petit peu, c'est ça. Donc il avait un boulot génial, sauf que là, il a un boulot.
9: Alors Théodore Berle, c'est quelqu'un qui est brillant, mais qui n'a jamais été assez brillant pour justement travailler chez OpenAI ou Anthropic ou ce que vous voulez. Et qui en fait se retrouve à travailler justement chez Atlas. Et qui malheureusement.
5: Il vérifie. Qu'est-ce qu'il vérifie,
9: et bah, il est manuellement, ce qu'on appelle, vous savez, il y a un concept qui est notamment dans l'AI Act européen, là, qui est passé cet été, entre autres, qui va continuer à être appliqué graduellement, qui est le concept de la garantie humaine, qui dit qu'il faut toujours qu'il y ait un humain dans la boucle de décision d'une IA pour vérifier que l'IA fasse pas n'importe quoi. Et donc lui, c'est exactement ça son travail. Il vérifie les décisions de l'IA. Et ben, malheureusement, un jour, il est victime d'une mauvaise décision de l'IA qui a dû être mal vérifiée. Et tout commence comme ça.
5: Et tout commence comme ça. Et donc, il plonge dans un monde de fous. Exactement. Complètement irréel.
9: Voilà, c'est kafkaesque, comme on pourrait dire.
5: Oui, il n'a plus rien. Il n'existe plus.
9: Exactement. Et donc, tout le livre, il va chercher à retrouver son identité réelle à travers le numérique et à travers la vraie vie.
5: Ouais, donc on ne veut pas évidemment spoiler, puisque c'est un roman. Hein.
9: C'est mon premier roman.
5: Donc,
9: ouais.
5: On se dit, est-ce qu'il va y arriver? Est-ce qu'il ne va pas y arriver? Est-ce que s'il y arrive, est-ce que cet atlas va être démantelé? Est-ce que si c'est démantelé, est-ce que c'est le chaos? Et est-ce qu'on peut, justement, ce bouquin montre que on va évidemment de l'avant, et hélas, peut-être vers ça. Mais est-ce que, quand on est allé trop loin, en démontant ce qu'on a fait, c'est encore pire qu'avant?
9: Oui, alors, le livre, c'est un peu en réponse au contraste qu'on a quand on parle d'IA dans les médias. Souvent, c'est soit tout noir, soit tout blanc. Le livre, il est beaucoup plus contrasté que ça, notamment parce que la sœur de Theodore Berle, le personnage principal, en fait, a eu une leucémie et a été sauvée par un protocole qui a été créé par une IA. Et donc, ça permet de rajouter un petit peu de nuances. Et donc, l'idée, c'est qu'effectivement, tous les systèmes qu'on est en train de mettre en place, qui nous facilitent la vie, qui parfois même sauvent des vies. Hein. À l'hôpital, on se sert déjà de l'IA et ça facilite vraiment les choses et ça améliore les traitements. Mais en fait, ce sont aussi des systèmes qui créent quelque part une dépendance. Ouais. Et cette dépendance, c'est un peu tout le sujet de la deuxième partie du roman. Comment est-ce qu'on fait pour vivre dans un pays qui a besoin de processus très très optimisés, mais qui a aussi besoin d'humanité?
5: D'un autre côté, où on est épiés, tracés, assistés, contrôlés?
9: Bien sûr. Il y a tout un mouvement en ce moment, hein, des gens qui en ont marre de scanner des QR codes pour accéder à des menus de restaurants, qui en ont marre d'être pistés, etc., par tout ça. Et donc, il y a cette notion-là de la dépendance et de comment on fait pour... on a besoin, mais il faut aussi peut-être pas aller trop loin dans cette direction-là.
5: Ah, j'achète ma baguette en espèces. J'ai pas envie qu'on sache qu'à 17h30, j'ai acheté une...
9: Par exemple, ou pire, ouais.
5: Donc, c'est quoi? Pessimiste, optimiste, ou il faut faire quelque chose?
9: C'est ni pessimiste, ni optimiste. C'est, je pense, assez réaliste. Pas mal d'humour quand même. Ouais. On n'a pas peur en lisant le livre.
5: Mais l'homme finit toujours par s'adapter, s'arranger.
9: C'est pour ça que les débats qu'on entend là sur l'extinction humaine, etc. Je reste sceptique parce qu'effectivement l'homme a toujours réussi à surmonter et Dieu sait qu'il y en a eu beaucoup des différents cataclysmes, que ce soit climatique ou autre.
5: Ouais, on dit qu'il y a eu 6 quasi extinctions. Ouais. Depuis la naissance de l'humanité. Donc, merci encore pour votre livre, donc La Garantie Humaine, aux éditions Équateur. Vous revenez, bien sûr, quand vous voulez. C'est la fin de cette émission. On se retrouve la semaine prochaine.
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10: Oui, je sais, les jours du gouvernement, le cornu sont comptés, mais moi j'ai 3 bonnes nouvelles, c'est votre argent, c'est votre week-end et c'est une émission exceptionnelle, parce qu'on va faire le point sur les événements économiques et financiers de la semaine. Quelle semaine encore? En sommaire aujourd'hui, le mot de la semaine, allez, j'ai voulu frapper fort, dévaluation, pas la dévaluation du franc, mais la dévaluation de la France. Le chiffre de la semaine, 0,25, c'est la hausse des taux aux États-Unis. Le parti pris de la semaine, non. Les banques centrales ne sont pas indépendantes et tout le monde s'en fout. Et en deuxième partie de l'émission, bourse, où va la bourse? Le CAC 40, évidemment, cette semaine, petite semaine. On sent de l'hésitation, ça hésite depuis le début de l'année. Le CAC 40 est quasiment à zéro, c'est pas très brillant. La question d'argent, quel est le placement de la semaine dans cet environnement? Il y a quand même des opportunités avec les taux d'intérêt qui remontent. Faut bien que c'est un avantage pour les placements. Le top ou le flop? Je sais que j'ai un de mes invités qui adore les produits de taux.
11: N'est-ce pas, Louis Montalembert?
10: Le top ou le flop de la semaine, le top 3 des gérants, les actions à acheter ou vendre. Mais pour une émission exceptionnelle, est-ce que vous savez ce qu'il faut? Même dans cette période difficile, il faut des invités exceptionnels. J'ai donc le plaisir de vous présenter notre Jedi de l'économie et de la finance. Comprendre, analyser, expliquer, mais aussi enseigner l'économie. C'est ce que fait avec talent Anne-Sophie Alsif, chef économiste chez BDO France et professeur d'économie à la Sorbonne. D'abord, bonjour.
12: Bonjour.
10: Je suis très content de vous avoir. Je vous avoue très franchement que je compte sur vous pour moi monter le moral.
12: On va essayer.
10: Non, mais c'est votre mission. Hein. Et en plus, dites-vous que tout le monde sait le week-end, tout le monde nous écoute et nous regarde, et qu'avec ce qu'ils lisent et ce qu'ils entendent, ils ont un peu le moral dans les chaussettes. Il vit dans les nuages du cloud, sur le soleil de Sony AM, et est arrivé au galop du château de Versailles, Louis de Montalembert, gérant de Sony AM. Comment ça va?
13: Très bien, Marc.
10: Arrivé juste à l'heure. Hein. Non, c'est bien.
13: Avant l'heure, c'est pas l'heure.
10: Nos portefeuilles font l'objet de toutes les convoitises. Eh bien, son métier, c'est de les défendre et de les faire fructifier. Stéphanie Mauger, vous êtes gérante de portefeuille à la financière d'Uzès. Comment y vont les portefeuilles?
12: Alors, c'est très dispersé, les performances, c'est difficile, avec une large choix d'investissement, on arrive à maintenir quand même...
10: Pourquoi c'est très dispersé, juste avant?
12: Parce qu'il y a en fait des écarts de performance en fonction des secteurs qui sont incroyables. Hein. En fait, vous avez un LVMH à moins 40 depuis le début de l'année, et puis au contraire, un total qui finit...
10: C'est ça, parce que moi, quand je dis on est à zéro, en fait, c'est l'écran fumé, quoi, derrière.
12: Au sein de cet univers, et que c'est pareil, en fait, aux États-Unis et ailleurs, hein, on a vraiment en fonction des secteurs, de très gros écarts de performance. Donc il faut réussir
10: LVMH à... LVMH moins 40 depuis le début de l'année.
12: Oui.
10: Dingue. Il sait tout faire de la macroéconomie à l'Irox.
13: Vous êtes bien.
10: Vous avez vu, je suis... Hein. Parce qu'avant, j'étais à la muscu, j'ai vu que c'était passé de la muscu à l'Irox. Ouais. Aussi, il faut quand même...
13: Exactement.
10: En passant par l'élevage de chats, parce toujours. Que ça, c'est toujours la même chose.
13: Ouais, ouais.
10: Christopher Dembick, vous êtes conseiller en stratégie d'investissement chez Pictet Asset Management. Les clients sont nerveux ou...
13: Alors, sur la clientèle institutionnelle, ouais. Il y a évidemment, ils sont exposés à l'obligataire français, donc il y a des questionnements sur qu'est-ce qu'on fait.
10: Mais
13: pas clientèle... d'inquiétude particulière.
10: Et la clientèle privée?
13: Pas d'inquiétude particulière.
10: Elle ouvre des comptes en Suisse? Non, mais légalement, il n'y a pas de...
13: Tout est légal, évidemment.
10: Tout est légal.
0: Avec des lingots,
10: ils apportent. Non, mais très franchement, ça, entre le Luxembourg, c'est le délire.
13: Oui, ouais, les contrats luxembourgeois.
10: Non, mais c'est dingue. Ouais, dingue. La collecte sur les contrats d'assurance vie luxembourgeois, c'est complètement fou. Allez, le mot de la semaine. J'ai voulu vous choquer un peu, cette dévaluation, surtout choquer Anne-Sophie, qui me reproche souvent de faire du French bashing. Défiance, attaque, spéculation contre la dette française, contre les actions françaises. Ça m'a rappelé quelque chose, ça m'a rappelé ma vieille époque, l'époque du franc, on appelait ça la dévaluation à l'époque. Est-ce qu'on est en train d'assister, Anne-Sophie Alsif, à une dévaluation de la France?
14: Alors non, hein, parce que déjà, il faut regarder nous, mais pas seulement, vous avez une augmentation des taux d'intérêt pour absolument tous les pays. Bien sûr les États-Unis, mais également nos amis allemands, ça ne nous a pas échappé. Nos amis britanniques, qui pourtant ne sont pas dans la zone euro et ont un taux légèrement supérieur d'emprunt au nôtre. Donc là, on voit aussi l'aspect zone euro qui nous protège aussi. Si on n'était peut-être pas dedans, on aurait encore un taux un peu plus haut. Je le rappelle des fois quand on parle de la zone euro. Et quand vous regardez
10: Je suis d'accord taux, à 100% avec vous. Bon. Non, là-dessus, évidemment que
14: c'est intéressant quand vous regardez le taux britannique pour le Royaume-Uni.
10: Donc, ouais. C'est assez intéressant aussi parce que vous regardez pas le taux italien, le taux espagnol, le
14: j'allais
10: taux
14: y
10: grec.
14: Venir, j'allais
10: taux, et vous parlez de la hausse parce que je connais l'argument que les taux ont monté partout.
14: Voilà.
10: Mais notre spread de taux, il a monté quand même.
14: Voilà, donc j'allais y venir. Donc déjà, il y a au Japon aussi. Donc il y a cet environnement où les taux augmentent partout. Après, en effet, il y a une spécificité française au-delà de l'énergie, de la crise, de la dette, etc. C'est à mon sens l'incertitude de la présidentielle qui est assez normale. On voit historiquement, dès qu'il y a une élection présidentielle, vous êtes dans cette situation.
10: Sauf
14: il y a
10: que ça
14: stress,
10: fait plus de deux
14: etc.
10: ans.
14: Voilà. Là, le problème, c'est qu'en effet, il y a une anticipation qu'il n'y aura pas de majorité absolue au Parlement et que le futur président ou présidente n'aura pas de majorité absolue. Et c'est ça qui est assez nouveau par rapport aux autres élections présidentielles.
10: Moi, je me dis qu'il n'y a même pas d'anticipation. C'est-à-dire que ça fait deux ans qu'on a un vide politique total. Mm-hmm. On n'a pas de gouvernement, mm-hmm. on n'a pas de président.
14: Bon, là, vous êtes quand même un gouvernement et un président. Ouais, mais là, ce qu'on anticipe par rapport aux autres élections, ouais. C'est qu'il n'y aura pas de majorité absolue. En effet, on a vu le spectacle de l'absence de budget. Ouais. Donc, les investisseurs se disent la France ne sera pas en situation de mettre en place des réformes structurelles, quelles qu'elles soient. Et à mon sens, c'est ça qui est beaucoup plus intéressant. C'est cette incertitude-là, plus que le problème de l'endettement, le problème de la dette. Si on a un plan, et d'ailleurs, c'est ce que tout le monde nous demande, hein, de désendettement,
10: bien sûr.
14: Met en œuvre pendant 10-15 ans,
10: bien sûr.
14: Tout le monde s'en fiche. Il n'y a pas de sujet là-dessus.
10: Non, mais je comprends
14: bien. Il y a vraiment cette anticipation qu'on n'aura pas de majorité absolue. Et donc, de fait, on va aller dans un système de coalition, ce qui n'est pas le le système français et que donc on sera dans un système de blocage. Donc c'est ça qui fait, à mon sens, qu'on paie une surprime de risque par rapport à un environnement de taux qui a augmenté encore une fois partout pour des raisons géopolitiques.
11: Est-ce que, Christopher, j'entends ce que dit Anne-Sophie, est-ce que, sincèrement, voilà, on oublie les présentations, on oublie qu'on est là, on oublie qu'on est à la télé, est-ce que vous êtes inquiet?
13: Oui, plus... Systématiquement, quand on parle de la présidentielle, je disais en général, il faut jamais surestimer l'effet du politique sur les marchés financiers. C'était le cas en 2007, c'était le cas en 2022. Parce qu'il y avait toujours cette tension 2-3 mois avant. En revanche, là, le problème qu'on a, c'est que cette tension, elle arrive bien avant l'échéance de la présidentielle. Et quand vous discutez...
11: Parce qu'il y a eu la dissolution.
13: Qu'il y a eu la dissolution. Et quand vous discutez avec des investisseurs étrangers, notamment asiatiques et japonais, qui prennent assez peu de risques, ils vous disent aujourd'hui, l'Europe, pour nous, c'est un peu comme des pays émergents. On voit des opportunités, mais il y a toujours un pays qui a un problème, et en l'occurrence, c'est la France. Pourquoi la France a un problème? C'est le manque de volonté, non pas tant le schéma politique, mais le manque de volonté aujourd'hui de faire des réformes structurelles, parce que les Français considèrent qu'on est too big to fail, et dans le pire des cas, la BCE interviendra. Alors ça peut durer très longtemps, mais à un certain stade, vous aurez une sanction du marché, et vous avez déjà ce déclassement. Alors je n'utiliserai pas ces dépréciations.
11: D'évaluation.
13: D'évaluation, pardon. Vous avez quand même ce décrochage français qui est très palpable. Je vous donne un seul chiffre pour montrer à quel point on est sur un décrochage. La Pologne, d'ici 2 ans, donc les prévisions, ça c'est fiable, aura un PIB par habitant supérieur à la France. Alors vous allez me dire, mais c'est les fonds européens. Non. Depuis 2008, la contribution des fonds européens à la croissance polonaise, c'est 1/8 de la croissance. Donc, et on peut faire ça avec plein d'autres pays. Alors certes, il y a l'Europe qui se décroche un peu, mais au sein de l'Europe, vous avez un État qui décroche très lourdement par son manque de volonté de faire des réformes structurelles, et tôt ou tard, on le paiera. Je suis beaucoup plus... En 2022, j'aurais pas été inquiet, en 2017 encore moins, mais à ce stade-là, ça va être quand même très très compliqué, il va falloir gérer.
14: Alors, juste sur la Pologne, il y a quand même un effet rattrapage. Et quand on regarde historiquement l'allocation des fonds, hein, on avait par exemple cette problématique quand il y a eu la réunification avec l'allocation des fonds européens pour l'Allemagne.
13: Oui, mais c'est un huitième, c'est ce que je viens de dire.
14: Oui, tout à fait. Bah, quand
13: marginal.
14: Vous regardez sur la tendance, c'est normal qu'il y ait cet effet de rattrapage mais une fois que vous avez...
11: Anne-Sophie, au-delà de ça, est-ce que vous êtes inquiète?
14: Je suis inquiète. Alors, bien sûr que la situation n'est pas positive.
11: C'est ça dont on parle, c'est pas de... Enfin, je veux dire, vous avez raison, et les arguments sont très forts. C'est de se dire à la fin, est-ce qu'on est inquiet? Comment on va s'en sortir, en fait, tout simplement? Parce que là où je suis d'accord avec vous et avec toi, Christopher, c'est qu'en fait, il faudrait très peu de choses. Je veux dire, il nous faut...
14: C'est ça, en fait, qui est un petit peu frustrant, c'est-à-dire qu'on a beaucoup de choses qui nous permettraient de pas du tout être dans cette situation.
11: Et puis, on a beaucoup de gras. On n'a pas l'impression, parce qu'on parle d'austérité, mais on est loin de l'austérité.
14: Moi, l'inquiétude que j'ai plus par rapport à ces taux, même si en effet on est en dessous de la moyenne du PIB par tête européen, donc ça en effet il y a cette paupérisation qu'on a, mais c'est pas récent, c'est vraiment la question de l'investissement. C'est-à-dire qu'avant ce qu'on voyait, c'est qu'on avait un décrochage de l'investissement des entreprises par rapport bien sûr au reste du monde et des partenaires européens. Là c'est également le cas pour l'investissement des ménages et l'investissement des administrations. Donc on voit que alors que l'Europe, on le voit l'Allemagne, même les Royaume-Uni a un plan d'investissement à 2035, on l'a dit, Espagne, Italie ont le plan d'investissement pour l'Europe de 80 milliards. Tout le monde se remet à investir. Nous, parce qu'on est dans cette situation, on n'investit pas. Donc on n'investit pas assez par rapport au reste du monde, mais également par rapport à nos partenaires européens. Et c'est là, à mon sens, où le décrochage est compliqué, parce que tous ces volumes où on n'investit pas, on ne peut pas vraiment les rattraper.
11: Vous, en tant que gérant de portefeuille, gérant de fonds, vous dites, bon, la France, quand je fais le tableau général, je ne regarde même pas.
15: Non, mais il y a un éléphant dans la pièce. La raison pour laquelle on n'investit pas et pour laquelle l'éducation nationale s'effondre, ce sont les retraites. En fait, tant qu'on pensera collectivement que nous, on peut partir à la retraite à 62 ans avec un système de répartition, quand tous les gouvernements de gauche ou de droite ont pris en compte...
11: Ce n'est pas tout à fait le cas, je veux dire. Là, je vais faire du contre-Fiorentino. Là, vous faites du Fiorentino. L'âge de départ à la retraite, il n'est pas à 62 ans, il est quasiment à 64 ans déjà.
15: Oui, mais ce que je veux dire, c'est on ne fait pas les réformes structurelles des retraites qui fait
11: évidemment.
15: Que le budget de l'éducation... On a l'impression qu'on dépense beaucoup en éducation. En réalité, non, puisqu'on dépense en retraite de personnel d'éducation, on paye mal les infirmières, on paye mal les profs. Enfin, tout ça est en train
11: de se déliter.
15: Espèce d'effondrement éducationnel, notre déclassement, il vient de là. Et ça, c'est le problème, c'est que ça porte sur le long terme avant qu'on fasse quelque chose. Il y a une qualité, c'est que notre trésor a su gérer les durations de dettes, contrairement aux Américains. Du coup, en fait, on a aujourd'hui des dettes qui ne sont pas très chères payées. Mais
11: par rapport au taux du marché.
15: Ça a monté.
11: Mais
15: on voit bien que la croissance structurelle, elle n'est pas soutenable par rapport au taux d'intérêt futur.
11: Mais pratiquement, vous dites, quand vous faites la sélection de valeurs, je ne regarde pas la France pour l'instant.
15: Ouais, ouais. Sauf quelques champions internationaux, évidemment, dont le chiffre d'affaires est très peu réalisé en France.
11: Stéphanie, vous dites la même chose ?
12: Alors, pour relativiser, les dernières adjudications de la dette française, elles ont quand même été... Il y a une couverture de 3 fois.
11: C'est normal, donc, les taux sont hyper intéressants.
12: Voilà, donc les gens ne sont pas dans un état de panique complet en se disant je demande plus. D'accord. Parce qu'ils ne vont pas rembourser.
11: Et vous avez la garantie de l'Allemagne avec 1% de plus, c'est pas mal.
12: Ben voilà, ben donc très bien, donc profitons-en. Et après, sur est-ce qu'on met la France de côté ? Alors, ce qui est sûr, c'est que c'est un discours qu'on entend de plus en plus de la part de l'étranger et que donc, oui, la France n'est plus investissable, ou en tout cas, on va sortir du marché français. Je pense qu'il va falloir être, comme d'habitude, très sélectif et qu'on va se retrouver certainement avec de très belles opportunités parce que déjà, on a un certain nombre de sociétés qui se payent sur des niveaux de valorisation qui sont bien plus faibles qu'avant. Hein, et donc, on a des belles boîtes industrielles.
15: Mais ce n'est pas seulement un jugement sur la France, c'est les flux, en fait. C'est-à-dire que moi, je pense que la France n'est pas investissable, pas parce que j'ai un jugement incroyablement négatif sur la France, mais à partir du moment où les flux ne viennent pas ou bien ils sortent, ça ne sert à rien d'investir sur des valeurs cotées françaises, j'entends.
13: Voilà. On le voit sur les small caps. Ouais. Les small caps, ça a eu une performance très mauvaise cette année.
12: Depuis cet été, ça a baissé.
13: Parce qu'il n'y a pas de flux.
11: Anne-Sophie, j'avais le sentiment que le wake-up call, ça serait quand les taux d'intérêt, le spread allait passer à 1%, qu'on allait avoir des taux d'intérêt. Là, je me suis dit, ça y est, tout le monde va se réveiller. Et puis, on voit que Sébastien Lecornu présente un plan... Bon, qui est courageux, hein, il fait ce qu'il peut, sans moyens, et que tout le monde explique que c'est l'austérité, et que tous les candidats ont l'air de dire « Non, mais ça va pas, on peut pas faire ça, on peut pas faire ça. » Je sais pas, il n'y a pas de prise de responsabilité, quoi. C'est ça qui me... Qu'est-ce qui va faire qu'à un moment donné, les gens se disent « Il y a le feu, quoi. »
14: Le pouvoir d'achat. Okay. On a déjà commencé, mais pas encore assez. Le grand problème que l'on a, et pourquoi il n'y a pas le changement malgré l'augmentation des taux, c'est en raison de notre modèle de croissance qui est basé à 60% sur la consommation des ménages et même pas à 20% sur l'investissement. Donc, votre incitation à faire de l'investissement long terme pour avoir une création de PIB est très faible. Par contre, en effet, lever ou de l'impôt ou de la dette pour ensuite redire

0: Justement, pour l'instant, mais à long terme, ce sera de moins en moins le cas. Vous avez des entreprises, vous voyez aujourd'hui l'intelligence artificielle, vous croyez que les prix vont rester à ce niveau-là? Vous croyez que dans la tech, les prix vont rester à ce niveau-là? Vous croyez que dans l'énergie, les prix vont rester là?
1: Mais on va quand même pas toujours acheter nos t-shirts au Bangladesh.
0: Mais il y aura un effet prix. Il y aura un effet prix avec le protectionnisme qu'on sentira et qu'on ne sent pas encore aujourd'hui avec ce modèle sur la consommation. Et à ce moment-là, quand on est baisse du pouvoir d'achat, 0,4%, ça reste faible dans un État qui a 17% de taux d'épargne. Quand on aura vraiment une forte baisse du pouvoir d'achat, donc des salaires en effet qui augmentent très peu, des choses bien de consommation qui augmentent plus, on n'est pas encore à ce niveau-là. Ça peut être dans 5-10 ans. C'est les 5-10 prochaines années qui
1: vont être absolument cruciales. Donc vous dites aujourd'hui encore, il n'y a pas urgence?
0: C'est pas qu'il n'y a pas d'urgence, mais les conséquences de notre paupérisation ne se voient pas parce qu'on a ce modèle de croissance basé sur la consommation qui nous permet d'avoir un peu l'illusion de garder en fait les dépenses courantes, le modèle que nous avons. Et un modèle qui a très bien marché pendant des années. Vous avez des crises internationales, etc. Avec ça, on a toujours notre 1% de croissance. Ça nous permet souvent de tenir alors que les autres baissent.
1: C'est ça.
0: Donc, c'est ça qui est assez intéressant. Par contre, aujourd'hui, vu ce protectionnisme, vu les changements structurels que l'on a, on aura un impact important sur le pouvoir d'achat qu'on voit aujourd'hui, mais qui va continuer de s'accroître. Et c'est à ce moment-là qu'il y aura, à mon sens, une sonnette d'alarme. On n'y est pas encore.
1: Mais là où je ne suis pas tout à fait d'accord, Christopher, j'aimerais avoir votre avis, c'est que je pense qu'on y est déjà. Parce qu'aujourd'hui, on se rend compte qu'à partir du moment où on ne peut plus faire de déficit, donc on ne peut plus faire d'aide, on a bien vu avec les pêcheurs et autres, on essaye de donner quelques centaines de millions, mais on n'y arrive pas, il n'y a plus de croissance. En fait, on a un modèle qui ne produit pas de la croissance naturellement.
2: Complètement, je pense que même le niveau de croissance potentiel est plus proche aujourd'hui des 0,5 que des 1%, 1,2%.
1: Vous êtes d'accord avec ça, Jules?
0: Oui, sur le chiffre de l'INSEE.
1: Donc, c'est très mauvais, ça.
2: C'est très mauvais. Et surtout, c'est-à-dire, on peut être mauvais dans un univers où tout le monde est mauvais.
1: Ouais,
2: c'est-à-dire, si vous n'êtes pas le dernier, ça va, toujours. Mais aujourd'hui, quand vous regardez l'Europe, ils ont tous fait des efforts, plus ou moins. Et il y en a qui ont vraiment fait de l'austérité, et même encore récemment, par exemple, le pire, avant nous, vous aviez la Roumanie. Ils ont fait de l'austérité, ils n'avaient pas le choix. Et aujourd'hui, ils ont leur déficit qui va diminuer. Donc, à un certain stade, on a le sentiment de paupérisation, on le voit dans les enquêtes d'opinion. Mais le problème qu'on a, c'est qu'on a des responsables politiques qui ne sont pas courageux. Je suis en désaccord avec vous sur le plan, par exemple, Le Cornu. Le plan Le Cornu, c'est quoi?
1: Pas courageux, mais je veux dire, quand c'est parce qu'ils sont élus par des gens qui sont pas courageux.
2: Certes, mais vous avez quand même la même majorité.
1: Vous avez quand même
2: le même gouvernement.
1: Quand vous avez une partie de la population qui vote pour des gens qui veulent voter pour des gens qui vont mettre la retraite à 60 ans ou qui veulent dépenser plus d'argent, c'est que le politique, il est juste le représentant.
2: Je suis d'accord, mais
1: c'est facile.
2: On sait qu'il y a l'éducation financière, etc., mais on va pas refaire ça, ça prend des générations. Vous avez eu quand même en 2017 une opportunité historique de mettre des réformes.
1: Non, mais je suis d'accord avec vous là-dessus.
2: Et ça n'a jamais été.
1: Je suis d'accord avec vous là-dessus.
2: Et par exemple, sur les 50 milliards annoncés de baisse d'économie, concrètement, vous avez réellement 14 milliards qui sont de vraies baisses et le reste va être sur des ministères en espérant que les dépenses n'augmentent pas suffisamment. Ouais. Donc, il n'y a pas de courage politique. Alors, certes, le contexte politique n'est pas favorable.
1: Il ne peut rien faire. C'est même plus de la politique. On est dans un gouvernement de transition.
2: On a l'impression qu'aucun soit ne peut faire ou ne veulent faire. Et le débat français, tôt ou tard, à mon avis, malheureusement, j'oserais dire, c'est pas les marchés financiers qui vont faire la loi comme on lit sur certains médias, etc.
1: En
2: France. J'y crois pas.
0: Non.
2: Moi, ça, j'y crois pas.
1: Non, mais attendez, non, mais je vous entends.
2: Les taux peuvent augmenter.
1: Je vous entends les deux. Écoutez, aujourd'hui, on en parlait justement dans le couloir, les Français, une des préoccupations, j'aurais jamais imaginé ça il y a 3 ans, c'est la dette.
0: La dette, l'économie, leur pouvoir d'achat.
1: Bah oui, donc, et ça, si on leur disait pas que les taux d'intérêt étaient montés, ils auraient jamais découvert qu'on était en
2: déficit. Mais parce que vous avez des responsables politiques qui ont mis sur le devant de la scène l'annulation de la dette.
1: Ouais.
2: Donc je suis pas sûr que c'est dans le sens
0: les préoccupations de la dette, c'était bien avant, même avec le gouvernement Bayrou et autres.
2: Oui, mais
0: on a eu ce débat budgétaire.
2: Oui, parce que Bayrou.
1: Donc ça veut dire qu'il y a conscience que le niveau de la dette.
0: Parce qu'il y a cette conscience de la paupérisation. Les gens commencent à le sentir que vous avez l'accès aux biens qui sont quand même de plus en plus chers. Vous le voyez, vous parlez souvent des personnes qui ont des revenus en dessous de 1500 euros avec des biens de consommation courante qui ont augmenté et des salaires qui n'augmentent pas. Donc cet effet prix dont je vous parlais précédemment, les gens commencent à le sentir. Alors pas à des niveaux macro encore importants, mais les gens commencent à le sentir. Et donc cette paupérisation dont on parle, les gens,
1: j'entends très bien ce que vous dites, je suis d'accord avec ce que vous dites, mais... on ne pourra pas attendre 5 à 10 ans. Vous nous dites, avant que la sonnette d'alarme retentisse et qu'elle devienne écrasante et qu'on soit obligé de réagir comme la Grèce, comme la Roumanie, comme tous ces pays, il faut 5-10 ans, mais on ne pourra pas attendre 5-10 ans.
0: Alors, on ne pourra pas attendre 5-10 ans. Après, on n'est pas non plus dans la même situation que ces pays-là. On est quand même une économie, on a quand même plus d'atouts. Hein. Vous parliez quand même de l'énergie,

0: carboné, on a des choses, on a l'aéronautique, on a encore quand même certains
1: secteurs. Il faut activer, c'est
0: qui vont bien,
2: on a du patrimoine.
0: Il faut l'activer, on a du patrimoine. Voilà, on a de l'épargne, donc on n'a quand même pas rien du tout. Le grand problème, c'est qu'en effet, en raison de cette situation de politique, on n'a pas de vision, on ne se projette pas. Et c'est vraiment ça le problème. C'est pas forcément nos actifs, encore une fois, que nous avons.
1: En tout cas, bravo pour la dissolution, ça a foutu quand même une belle merde. Allez, on passe au chiffre de la semaine très rapidement. C'est 0,25% la hausse des taux aux États-Unis. Alors, voilà quelque chose que non seulement je ne l'avais pas prévu, j'avais prévu une baisse des taux, j'avais même prévu une baisse des taux en Europe, et il y a eu deux hausses des taux, donc bravo Marc Fiorentino. Une fois qu'on a dit ça, la hausse des taux d'intérêt, bon, moi je trouve ça aberrant. Alors aux États-Unis, je trouve que c'est un tout petit peu plus justifié, parce que bon, il n'y a pas d'inflation, je pense, mais il y a une croissance qui tourne. Mais là, on parle de mettre des poids sur une économie qui est déjà en difficulté. Mm-hmm. Remonter les taux, c'est absurde, non ?
0: Alors non, ce n'est pas absurde, parce que le problème et le but de la Banque Centrale Européenne, c'est vraiment d'éviter l'effet de contagion. Mm-hmm. Déjà, il y a le mandat de 2%. Vous allez me dire, ah oui, on nous ressort toujours le mandat de 2%. Bah oui, parce que c'est quand même dans son mandat, donc c'est quand même quelque chose qui existe.
1: Et l'indépendance et le machin,
0: voilà,
1: on va en parler tout à l'heure.
0: Bon, on va faire ce laïus, mais c'est important. Et l'autre élément, quand vous regardez vraiment la diffusion de l'inflation, qu'est-ce qui se passe ? On a l'énergie, ça très bien, on a les engrais, très bien. Là, on voit que ça se diffuse à l'industrie. Ensuite, vous allez sur les services, ensuite, vous allez sur les salaires. Là, on est à la phase industrielle. On sait que le conflit au Moyen-Orient, maintenant,
1: salaires,
0: c'est
1: y a
0: fini.
1: Il
0: n'y a aucune chance. Si vous ne faites rien, il peut. Peut-être pas en France, mais dans d'autres pays. Hein. Vous regardez, quand il y a eu la crise en Ukraine, tous les pays du Nord ont eu cet impact-là. Donc la zone euro, c'est la zone
1: c'était
0: euro.
1: Ce n'était pas la même situation. Soyez honnête.
0: Ah non, pas du tout la même situation.
1: On était en sortie de post-Covid.
0: Oui,
1: l'économie
0: surtout,
1: était en
0: surchauffe. La crise inflationniste n'avait rien à voir. On était à 6.
1: Ouais.
0: Là, on est plutôt à 3.
1: Et puis il y avait une surchauffe de la demande. Là, il n'y a pas de demande.
0: Là, c'est pas du tout la même situation. C'est pas comparable. Donc l'idée, c'est vraiment de casser les anticipations et l'effet de contagion, surtout sur le secteur industriel qui n'a pas échappé, et aussi en crise. Donc c'est pour ça que la Banque Centrale augmente les taux. Après, là, vous avez raison, c'est que c'est la pire situation, la crise énergétique, parce que c'est de l'inflation importée.
1: Voilà.
0: Donc vous augmentez les taux, ça peut casser votre croissance. Mais si après
1: et
0: vous
1: surtout,
0: avez de la
1: contagion...
0: Surtout,
1: ça n'a aucun impact sur le prix du pétrole.
0: Alors oui, parce que c'est importé, c'est pour ça qu'il faut mettre en place des plans d'électrification, etc., comme le fait la France, l'Union européenne. Donc ça, il faut accélérer encore beaucoup plus. Mais surtout, il faut éviter l'aspect contagion. Comme ça, quand ça va rebaisser ou que ces effets d'électricité vont être là, et bien là, vous allez vraiment avoir un effet sur votre taux. Donc, je pense qu'en effet, c'est bien, Christine Lagarde, et augmenter les taux.
1: Alors, bon, c'est horrible ce que vous dites. Je vais passer directement à la partie d'après, on va mélanger les deux. Je pense que les banques centrales, c'est mon parti pris de la semaine, ne sont pas indépendantes. Est-ce que vous pensez qu'elles le sont ? Je pense que ce.
3: Je voulais dire.
1: Je pense qu'elles sont pas indépendantes. Je pense que la BCE fait semblant d'être indépendante en disant je monte mes taux pour montrer aux investisseurs que je suis indépendant. Kevin Warsh fait la même chose. Mais moi, je pense qu'en fait, ils sont au service des politiques parce qu'ils n'ont pas le choix.
3: Ah non, pas dans toutes les zones. Parce qu'aujourd'hui, je pense que les politiques européens, ce serait plutôt justement des baisses de taux.
0: Hein.
3: Donc, pas dans ce sens-là. En revanche, on peut débattre effectivement de l'approche qui est plus ou moins orthodoxe ou pas. Typiquement, la BCE aurait pu avoir l'approche...
1: Donc vous dites la Banque Centrale est indépendante.
3: Européenne ? Non, elle est, elle est vraiment indépendante.
1: Moi, je pense pas du tout, mais bon.
3: Mais quel est votre argument ?
1: Ben, attendez, développez quoi. Si je suis là pour vous écouter, moi.
4: Ne pas te donner ses billes tout de
3: voilà.
4: suite.
3: Voilà. Mais en revanche, la BCE, je pense, respecte un peu trop son mandat. Elle aurait pu avoir l'approche de la Banque d'Angleterre. C'est à peu près la même problématique. La Banque d'Angleterre, elle dit on regarde avant potentiellement d'augmenter une première hausse de taux en novembre. La BCE, elle va nous en faire 3 cette année. Donc effectivement, mais après changer le mandat de la BCE, on sait très bien que c'est illusoire. On n'y arrivera pas. Donc elle respecte.
1: Enfin, le monde change. Il faut changer son.
3: Moi, je suis quelqu'un d'assez réaliste. Et je pense
1: c'est
3: pas
1: plus
3: que
1: l'époque.
3: Le mandat de la BCE,
1: c'est donc, plus l'époque du Deutsche Mark. De la Bundesbank. Alors, mon argument principal, c'est qu'une banque centrale, notamment européenne, qui a racheté les titres d'emprunt des États de façon détournée, c'est une banque centrale qui n'est pas...
3: D'accord, mais si on va au bout de votre réflexion, vous êtes bloqué, ça veut dire que la BCE pourrait intervenir à tout moment pour sauver la France, et donc il n'y aura jamais de réforme en France si on suit votre raisonnement.
1: Bah, oui, c'est exactement.
3: Donc pour vous, il n'y aura jamais...
1: C'est pour ça que je dis que la banque centrale n'est pas indépendante.
0: Alors, moi, je pense qu'elle est indépendante, justement, parce que si elle n'était pas, elle n'aurait pas augmenté les taux.
1: Puis, parce que c'est un effet de manche, c'est donné 0,25%
3: enfin, de fois, ça va être compliqué.
0: On disait, il faudrait qu'elle baisse les taux, ça montrerait que, justement, elle n'est pas indépendante. Et là, en fait, elle va augmenter les taux pour montrer qu'elle est, en fait, finalement, indépendante. C'est quand même un argument. Moi, je pense que quand on regarde
1: elle
0: vraiment,
1: quand même
0: encore
1: la
0: une fois...
1: Elle a racheté la dette des États, c'est une forme d'indépendance, ça ?
0: Oui, mais on est fort, on avait une crise de liquidité qui était majeure. Bon, voilà, donc...
1: C'était pas son mandat,
0: mais c'était la zone euro qui était en jeu aussi. Donc là, je pense que si elle avait rien fait,
1: donc,
0: vous auriez été le premier à dire il y a quand même un problème. Bah, son mandat, c'est aussi la stabilité des prix. Hein, c'est ça son mandat. Et donc ça fait partie de garder la zone euro.
1: Et aux États-Unis, oui, la Banque centrale est indépendante, vous y croyez,
0: c'est-à-dire bah, là, vous l'avez dit, à votre grande surprise, là aussi, hausse des taux. Alors que bien évidemment, on a vu que le discours politique n'était pas sur une hausse des taux. Donc pourquoi, encore une fois, j'insiste sur mon phénomène de contagion, je sais que vous n'y êtes pas beaucoup, mais c'est important, sur les prix. Aujourd'hui, ça attaque l'industrie. Et là, je pense que c'est le pire cauchemar pour les banques centrales, que ce soit en Europe ou aux États-Unis, qui sont des pays, hein, aussi les États-Unis industrialisés, qui ont le problème des droits de douane qui va se poser cette année, qui ont le problème, vous dites, il y a de la croissance, mais deux tiers, c'est de l'investissement en IA. Vous n'avez plus d'investissement en IA, vous n'avez plus d'industrie, vous n'avez plus rien.
1: Voilà.
0: Oui, mais c'est deux tiers de la croissance. Ça n'a jamais été historiquement un secteur qui drive autant la croissance économique.
1: Mais il c'est une croissance que c'est un secteur qui est porteur. Hein.
0: Je sais, mais vous êtes économiste, vous savez que le maître mot, c'est la diversification. Là, elle n'est pas diversifiée.
1: C'est vous qui êtes économiste.
0: C'est ça le problème. Donc, vous voyez,
1: c'est ça le problème. Mais oui, je suis d'accord avec vous.
0: Voilà,
1: c'est
0: manque ça le problème. Diversification. Donc, on voit que la Banque centrale est là. Voyez.
1: Bon, allez, indépendante, moi, je ne pense pas du tout. Allez, on se retrouve en deuxième partie de l'émission. Vous ne m'avez pas convaincu. On va se demander où est le CAC, la bourse. On va essayer de trouver des placements de la semaine qui ne soient pas juste les actions. Et les actions du cloud pour Louis de Montalembert, le top ou le flop de la semaine, le top 3 des gérants et les actions à acheter ou vendre.
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1: Et on se retrouve après la première partie de l'émission. Est-ce qu'on vous a déprimé? Je ne sais pas. Moi, je les avais invités pour qu'ils me remontent le moral. Bon, on verra ce que va devenir le gouvernement, le cornu, le pauvre. Il me fait de la peine. Je ne vous fais pas de peine, vous, Christophe?
3: Non, quand on choisit la politique, on sait que c'est dur.
1: Ouais, mais là, c'est vraiment dur. C'est de faire de la politique.
3: Oui, mais sans majorité. Dès qu'il a accepté le job, je pense qu'il savait que c'était dur.
1: Bon, c'est un moine soldat, comme vous avez dit. Allez, on passe tout de suite au marché. Les marchés, cette semaine, c'est rien de spécial. Vous avez vu qu'on a eu une nouvelle carte, là?
0: Ouais. Eh ben,
1: c'est beau, hein, on a une carte avec les zones et tout. Ils sont forts derrière. Hein.
0: Et de l'investissement.
1: Ouais, vous avez vu ça, c'est révolutionnaire. Ouais, bon, alors, cette semaine, il ne s'est quasiment rien passé, on peut dire ça. Hein. Des hausses, des baisses. Et puis, depuis le début de l'année, toujours cet écart frappant quand même entre le CAC, je ne veux pas faire du French bashing, Anne-Sophie, mais voilà, les chiffres sont là. Entre l'Eurostock et le CAC, c'est à peu près 9% d'écart. Entre le CAC et les indices américains, c'est à peu près 11% d'écart. Bon, c'est pas du French bashing, mais bon, je peux rien y faire, c'est pas de ma faute. Louis de Montalembert, on va où sur les marchés là? Qu'est-ce qui se passe? On vend, on achète?
5: Ouais, moi je pense qu'on est très très prudent en ce moment parce que malgré ce que vous dites sur l'inflation qui serait transitoire, etc., je pense que quand même aux États-Unis, il y a une chose qui a changé, c'est la politique migratoire qui induit quand même des tensions sur les salaires. On l'a vu, les chiffres de l'emploi sont très bons. Alors, on a une économie qui est encore extrêmement positive, mais on sent bien que la boucle prix-salaire peut s'allumer. Et on a des taux qui montent de manière inexorable. Enfin, le 10 ans américain qui passe les 5%, et il se passe rien en
1: bourse. C'est un gros événement.
5: C'est super parce qu'on se dit, effectivement, il y a une croissance qui est fabuleuse. Mais enfin, cette croissance, elle est très localisée à un endroit. La consommation est toujours bonne. Mais on sait bien que l'accumulation de risques et de poids sur une économie si vibrante soit-elle, à un moment ou l'autre, c'est quand même très risqué. Donc moi, j'incite à la prudence. Et contrairement à vous, alors, vous dites, je ne crois pas à les banques centrales. Pour l'instant, moi, j'y crois, mais c'est possible le fameux debasement trade dont on parlait, c'est-à-dire le fait de dire, bon, on ne s'en sort pas, on a des déficits qui sont abyssaux, on n'arrive pas à les résorber. Pour ça, on va laisser filer la monnaie. Aux US, je veux dire, franchement, on ne sait pas du tout où est-ce que ça peut aller avec l'administration telle qu'elle est. Et donc, moi, je regarde beaucoup l'or, quand même. L'or est quand même, aujourd'hui, le signal, beaucoup plus que le Bitcoin, qui est devenu un truc un peu bizarre, et qui, en plus, est challengé technologiquement. On regarde beaucoup l'or. Alors, on a vu qu'avec la hausse des taux, ça s'est à peu près tenu. Mais moi, aujourd'hui, avoir de l'or physique...
1: Vous passez directement au placement de la semaine, ça y est.
5: Non, mais c'est pas grave. En fait, je suis prudent sur les marchés, donc...
1: Donc déjà, la bourse, vous dites prudence. Le problème de ça, c'est que...
5: Ça fait un moment qu'on peut dire prudent, mais moi, je l'ai...
1: Non, mais moi, je dis pas ça, c'est pas pour vous. Je dis que, bon, on peut être prudent, et puis on loupe...
5: Mais parce que c'est pas 0 ou 1, c'est pas 0 ou 1. Quand je dis prudent, moi, j'ai toujours été 100% investi. Là, une des rares fois où j'ai peut-être 18% de cash, à titre personnel, c'est ça que j'appelle de la prudence, c'est se dire... Mais je suis d'accord avec vous que structurellement, il faut être investi investir en actions. Moi, je dis que structurellement, il faut toujours être investi en actions. Mais en ce moment, il y a quand même énormément de signaux. Alors, peut-être ce qui est contrariant, c'est que tout le monde, j'ai regardé votre émission la semaine dernière, tout le monde dit qu'il faut être prudent. Et c'est presque là où je me
1: suis. C'était vous, parce qu'on cherchait on a eu un téléspectateur, on se demandait qui c'était vous, en fait.
5: Oui, je regarde en replay.
1: Stéphanie, qu'est-ce qu'on fait? Vous êtes prudent? Qu'est-ce qu'on fait? Vous êtes gérante de portefeuille aujourd'hui. Qu'est-ce que vous faites pour vos clients?
6: Alors aujourd'hui, on va évidemment, en fonction de l'horizon d'investissement des clients, réfléchir à des options différentes. C'est-à-dire qu'on a, on se retrouve
1: à nouveau. Une fois qu'on a dit ça, c'est le truc politique.
6: Avec du taux, le crédit redevient, une manière d'imaginer de la capitalisation sur des niveaux à 3-4 ans qui sont vraiment significativement plus élevés qu'avant. Donc aujourd'hui, c'est vrai que on se retrouve avec déjà rien que le monétaire, SICAV monétaire toute bête, c'est 2,50. Hein, donc on peut aussi se dire qu'on peut attendre un peu sur cette poche de cash que Louis aimerait avoir. Et puis on a aussi tous ces fonds datés, des trackers aussi maintenant qu'on peut acheter obligataire.
1: On va aller doucement. Voilà. Fonds datés, c'est quoi?
6: Alors un fonds daté, c'est un portefeuille obligataire qui est constitué par une maison de gestion et qui va acheter des obligations et les porter jusqu'à une échéance. Donc, par exemple, 2032. Hein, aujourd'hui, vous avez des fonds avec des obligations bien notées, donc investment grade, qui rapportent à horizon 2032 à peu près 4,3-4,4%. Bon, ça, vous savez que si vous portez ce produit jusqu'à cette date-là, vous aurez.
1: Sauf s'il y a une faillite.
6: S'il y a des faillites, mais ces portefeuilles sont très diversifiés et doivent permettre de.
1: D'accord. Après, ça, c'est fonds obligataires datés ou fonds à échéance. Fonds obligataires datés.
6: Vous pouvez aussi trouver sur le marché des trackers obligataires à échéance, qui eux aussi ont une très grande
1: date
6: de diversification. Et donc, ça, aujourd'hui, voilà, ça, c'est pour les gens qui veulent optimiser leur diversification. Si vous avez des portefeuilles plus gros, vous pouvez aussi acheter des obligations en direct. Il n'y a pas longtemps, juste hier, on a fait pour des clients, alors c'est des tranches importantes, vous ne pouvez pas acheter.
1: Non, mais
6: 10 000 euros.
1: Là, on parle pour Montalembert, il n'y a pas de problème.
6: Mais Lagardère 2032, c'est plus de 5%. Air France, plus de 5%. Canal+, 5,5%.
5: Donc, si les taux montent, si les taux longs montent...
6: Alors, OK, mais là, vous savez que si vous portez ces obligations-là, vous les portez jusqu'à 2032, vous avez vos 5,5%.
1: Vous avez compris le principe, parce que...
5: Très riche, pour pouvoir s'enrichir avec 5,5%.
6: Mais ces fonds datés, vous pouvez rentrer avec des centaines d'euros. Il n'y a pas besoin d'être forcément... Et pareil pour les trackers obligataires. Donc ça, c'est une vraie alternative. Et si on peut imaginer, effectivement, sur 5 ans, 5% que vous capitalisez si vous réinvestissez. Bon, voilà, vous connaissez la mécanique. Donc ça, c'est une vraie
1: pas très bien, non.
6: Nouvelle.
1: Il ne connaît que les actions. C'est
6: alternative.
1: Non, mais sur la bourse.
6: Et sur la bourse, évidemment qu'aujourd'hui, Alors, d'abord, moi, on attendait quand même sur les résultats du premier semestre qui ont été excellents. En fait, un impact déjà de ces cours de l'énergie qui ne sont pas du tout arrivés. On les voyait, les résultats ont été historiquement
1: très bons. C'est très important.
6: Très bon.
1: Je pense que c'est le truc qu'on ne répète pas assez.
6: Et
1: moi,
6: ça a été incroyable. C'est-à-dire que vraiment, les entreprises ont, aux États-Unis, publié des résultats bien meilleurs qu'attendus, à plus de 80%. En Europe, c'est à 60%. Donc, on a quand même un soutien de cette base, mais qui sont des sociétés, donc les moyennes et très grosses, qui ont une vraie santé économique. Alors, je pense que dans les plus petites sociétés, quand vous parlez à vos clients, c'est beaucoup plus dur. Et en fonction des secteurs, ça peut être très, très diversifié. Mais on voit qu'il y a beaucoup de secteurs où, en fait, ils arrivent à négocier à travers toutes ces crises des maintiens de leur marge, de leur rentabilité, de leur cash flow.
1: Et on reste sur la bourse.
6: Et on reste,
1: reste sur la bourse.
6: Donc, moi, je trouve qu'aujourd'hui, si on a du temps long, on va avoir des vraies opportunités de stock picking sur des valeurs. Vous voyez, aujourd'hui, mais c'est que de la France. Donc, par exemple, dans la construction, qui est un secteur, on reste neutre, mais vous avez, par exemple, du Vika à 60 euros, ça se paye 6 fois les bénéfices. Et c'est une boîte qui a des carnets de commandes, etc. Vous avez du Jacquet Metal, encore, mais c'est un acteur européen, et puis pas mal en Allemagne, aux États-Unis. Pareil, 6 fois, avec une belle rentabilité, etc. Et donc, moi, je suis sûre que dans 2 ans, cette boîte-là, ça vaudra 2 fois le prix, parce qu'ils ont une espèce de rigueur d'investissement qui est formidable. Donc, si on a du temps, évidemment qu'il faut avoir un peu de diversification géographique, c'est la clé. Le Japon a très bien performé depuis le début de l'année. Je pense qu'il est encore, on peut encore aller se positionner sur...
1: En action.
6: En action, sur le Japon. Mais même la dette, en fait, finalement, aujourd'hui, les fonds obligataires japonais, alors le yen étant au niveau où il est, on a en plus peut-être...
1: Les taux à long terme sont au plus haut depuis 30 ans.
6: Depuis 30 ans. Donc,
1: et la Banque du Japon a relevé ses taux à 1,25% cette semaine.
6: Ils cherchent moins. Donc aujourd'hui, oui, diversifier. Et pour les gens plus prudents, on se retrouve avec une vraie nouvelle alternative sur le crédit. qui peut peut-être encore, les taux peuvent encore peut-être monter, mais si on se dit qu'on porte voilà, ces placements, on sait qu'on a une rentabilité qui commence à être à des niveaux très intéressants.
1: Louis, vous mettez où vos 18% de cash ?
5: Alors, je le mets à court terme, parce que là où je me méfie sur le crédit à long terme, c'est que même 5,5%, quelle va être l'inflation dans les années qui viennent, si on a le debasement trade, si
1: il faut demander à Anne-Sophie, posez-lui la question. Quelle va être l'inflation ?
5: Non, non, mais si les banques centrales... Non, c'est pas ça, c'est que si les banques centrales lâchent les chevaux, comme on le disait tout à l'heure, je trouve qu'il y a trop d'incertitudes et de transformations dans l'économie mondiale aujourd'hui pour porter, pour moi, hein, une obligation longue. Donc je le mettrais effectivement sur du court. Et sinon, effectivement, moi je pense qu'aujourd'hui, les minières orifère et l'or, comme je disais tout à l'heure, c'est un actif de diversification assurantielle. C'est vraiment assurantiel, parce qu'en tant qu'investisseur, pour moi, l'or, ça vaut zéro. Autant les minières, il y a quelque chose qui est très intéressant, parce qu'on peut avoir effectivement une déconnexion entre les intrants, le coût des intrants, bien que le pétrole augmente, et le coût des outputs, la valeur des outputs, mais voilà, je pense que... La valeur de son chiffre d'affaires, enfin de
1: oui, excusez-moi. Après, on se demande pourquoi les gens décrochent.
5: Et donc, les minières orifères, je trouve que c'est intéressant. La tech reste intéressante parce que malgré tout, on est dans un chamboulement économique qui est sans commune mesure. Quand on parle de croissance des résultats, on parle de croissance aux États-Unis, on parle essentiellement de croissance des résultats des entreprises technologiques.
1: Anne-Sophie, j'ai oublié de vous poser la question. Vous voyez les taux d'intérêt à long terme, par exemple en France ? Rebaisser à un moment où vous pensez qu'on va être sous tension?
0: Non, je pense qu'en tout cas, on ne reviendra pas au niveau qu'on a pu connaître un post-crise financière. Et là, on va rester quand même à des taux qui vont rester élevés parce que, justement, on l'a dit, l'aspect géopolitique va continuer. Moi, je pense qu'on va continuer dans cette augmentation du protectionnisme avec des effets prix, des effets qui vont être importants sur les chaînes de valeur les 10 prochaines années. Donc, on va rester à des niveaux où ce sera plus cher de s'endetter. Et puis, comme il y aura énormément aussi d'innovations à financer, mais ça, vous le savez, vous allez avoir une demande de financement qui va être absolument colossale. Ouais. Et donc, forcément, alors que maintenant, bah voilà, on le dit, hein, on soulève de la dette, il y a quand même beaucoup, beaucoup de monde, bah demain, il y aura beaucoup, peut-être beaucoup plus d'opportunités. Et si justement, on ne fait pas les bons choix stratégiques, qu'on n'est pas bien placé, on aura accès au financement, mais encore une fois, un coût beaucoup plus élevé.
1: Mais je chahutais pendant ce cours d'économie, mais si les taux montent, ça va faire une croissance qui va être quand même sous pression. Si la croissance est sous pression, alors, les taux ne peuvent pas rester élevés.
0: Alors, ça dépend. Hein, ça dépend des révolutions technologiques. C'est ça qui est assez intéressant. Donc, où elles vont être ? Bon, c'est sûr que pour la tech, on le sait. On sait que la Chine, là aussi, dans beaucoup de secteurs, il va y avoir beaucoup de changements. La question, c'est quid de l'Europe là-dedans ? Est-ce que nous, on va prendre le pas et on va suivre ou pas ? Donc, ça va être beaucoup plus une question d'allocation du capital et du rendement du capital dans quelle ou quelle zone, plus qu'à mon sens, de dire, voilà, les taux vont rester longs. Vont rester plus élevés longtemps, mais qui va avoir l'argent, avoir accès au financement pour vraiment vivre ces révolutions technologiques ? Et les autres pays seront peut-être à côté avec, en effet, le déclassement dont on a parlé.
1: Christopher, vous êtes d'accord avec ça, que les taux longs vont rester élevés ?
3: Oui, je pense que, outre l'aspect endettement, je suis complètement d'accord sur les arbitrages entre les géants de la tech et la dette souveraine. Aujourd'hui, honnêtement, vous êtes investisseur, pourquoi vous achèteriez de la dette d'un État qui est potentiellement à risque, alors que vous allez avoir, par exemple, Meta, qui est sur une maturité qui va être similaire, mais avec 6-7% de rendement. Et là, vous n'avez pas trop de risques. Et surtout, ce qu'il faut bien voir, c'est que ces arbitrages vont continuer.
1: Ça, je comprends. Mais ma question, c'est est-ce qu'à terme, vous voyez les taux d'intérêt rester élevés ?
3: Sur les années à venir, oui. Ouais, pour les États, oui. Ouais. Ouais.
1: Malgré une économie qui est quand même, dont
3: oui,
1: on dit,
3: Louis nous dit...
5: Il y a une concurrence des liquidités.
1: Je comprends ça très bien, mais d'un autre côté...
3: C'est pas automatique, ces ajustements, donc ça peut rester pendant plusieurs années élevé.
1: Mais un ralentissement de la croissance économique, même aux États-Unis, plus une économie un peu amorphe en Europe, ça n'enlève pas une partie de la pression.
3: Exemple, le ralentissement économique américain n'est pas garanti en plus.
5: Sauf à inonder le marché de liquidités. Mais tant qu'il y a de la concurrence pour les liquidités, donc on revient aux banques centrales qui impriment des billets.
1: Bon, on a fait la partie d'après, donc on ne fait pas de jingle là, sur le placement de la semaine. Si, vous aviez quelque chose à rajouter ? Vous
6: non,
1: avez tout dit,
6: c'est
1: quoi.
6: Plus effectivement au niveau des secteurs.
1: On va voir les actions.
6: Oui.
1: Ah, les secteurs, vous
6: les
1: pouvez
6: secteurs,
1: en parler maintenant.
6: Vrai. Oui, oui, les secteurs. Nous, c'est vrai qu'on on reste quand même positif sur les secteurs de la banque, de la tech, l'IA, de l'énergie malgré tout, parce que c'est une tendance de fond structurelle, on a besoin d'énergie, il n'y en aura jamais assez, et tout ce qui est aéronautique, défense, je pense que là, on se retrouve malgré tout avec...
0: On est en surcapacité en termes d'électricité, donc c'est bien.
6: C'est bien, exactement, mais...
0: On en a beaucoup.
1: Chez Pictet, qu'est-ce que vous recommandez en ce moment ?
3: Alors, je voudrais pas. On peut en reparler après son idée d'investissement, parce que je voudrais pas effleurer le. Ah. On est aligné, en fait.
1: Ah, d'accord. Ouais. Donc, sur le, la valeur.
3: Oui, oui, on est aligné. Okay. Donc,
6: et puis, toutes les valeurs, quand même,
1: vous
6: de
1: avez
6: rendement.
1: Organisé l'émission sans moi, en fait.
3: Exactement, ouais, okay. Vous arriviez. Ouais.
6: Voilà, juste dernière chose, il y a quand même aussi toutes ces valeurs de rendement qui, aujourd'hui, permettent d'attendre.
1: Exemple.
6: Exemple Valourec, exemple des Rubis, exemple des, toutes les bancaires.
1: Ça paye combien,
6: quand même, exactement.
1: Ça paye combien, ça, en
6: Valourec, 9%, Rubis, 7%. Les bancaires, on est encore autour de 6%, 6, 7%. Donc, je ne vais pas parler de l'automobile, parce qu'on n'a pas envie d'y mettre, mais là, il y a des très gros rendements aussi. Donc, mais bon, donc il y a beaucoup de rendements
1: bon,
6: possibles.
1: C'est bien, il y a des placements à faire, alors.
6: Non.
1: Allez, le top ou le flop de la semaine, Anne-Sophie, on commence par vous. Top ou flop ?
0: Alors, malheureusement, un flop. Hein, donc
1: c'est, c'est plus la même, on nous l'a changé pendant l'été.
0: C'est ça, quand j'ai vu les prévisions d'investissement. Donc oui, hein, croissance revue à la baisse, l'INSEE à 0,4, nous on est plutôt à 0,5, on était à 0,7 avant, donc là c'est quand même un très fort ralentissement. Et encore une fois, ce qui est préoccupant quand vous regardez les composantes, c'est vraiment l'investissement, pas seulement des entreprises, mais des administrations et des ménages qui s'effondrent. Donc c'est ça qui est à mon sens assez préoccupant par rapport à nos partenaires.
1: Vous étiez le dernier rempart d'optimisme sur la France. Oui, il est en train de s'écrouler.
0: Non.
1: Et quand,
0: après,
1: vous, quand je savais que vous étiez là, je me suis dit ah là, ça va remonter le moral.
0: Pas du tout. Il y a
1: elle va m'engueuler en me disant ouais, vous êtes trop négatif sur la France comme d'habitude.
0: Là, c'est vrai que sur la prévision de croissance, malheureusement, on s'attendait pas à un aussi un ralentissement aussi important, malheureusement.
1: Louis de Montalembert, top ou flop?
5: Moi, c'est un flop, c'est le mémo de Dario Amodei qui est sorti samedi, donc qui explique qu'il faut ralentir la recherche en IA parce qu'il y a quand même des risques substantiels. Et je ne sais pas si vous avez suivi ou parlé ici du feuilleton de cet été, des 700 agents qui se sont échappés d'un environnement confiné qu'on appelle une sandbox. Et c'est une histoire hallucinante. Ils ont créé un langage qui est compréhensible qu'à 50% par les humains. Ils ont créé une hiérarchie, on peut dire qu'ils ont créé une culture pour s'échapper et pour obtenir un résultat qui allait contre l'alignement des humains. Et donc, c'est un flop parce que ça pose quand même énormément de questions. À un moment ou l'autre, on va avoir des robots humanoïdes qui vont être chargés à l'IA. À l'époque, on avait les chevaux qui étaient beaucoup moins intelligents que nous et beaucoup plus puissants physiquement. On va fabriquer des trucs beaucoup plus puissants que nous et beaucoup plus intelligents que nous. Je vous donne juste un chiffre. Mohamed Gadat, qui était un des hiérarques des patrons de Google, prévoit que en 2040, l'intelligence artificielle sera 1 milliard de fois plus intelligente que l'humain. C'est le rapport, dit-il, entre Einstein et une mouche. Voilà.
6: C'est pour ça c'est qu'il veut flop. De l'or pour avoir des pièces pour aller chez son boucher une fois que tout sera déconnecté.
1: Bon, ça me laisse. Franchement, ça me laisse sans voix. C'est Fanny Mogé.
6: Ah ouais, moi, c'est beaucoup plus gai. C'est Lignon, she's alive.
5: Bravo.
1: Ah oui. C'est un bon top. Top pour la croissance économique.
6: Après 6 ans d'absence, 850 000 spectateurs attendus entre là et le mois d'avril-mai. C'est un impact attendu entre 300 millions et 1 milliard sur l'économie française. C'est 30% de spectateurs étrangers qui vont dépenser en moyenne 1 500 € autour de leur spectacle. Et donc, des nuitées d'hôtels qui se payent 120% plus cher que le prix habituel. C'est donc vraiment... voilà, elle nous fait rêver, Céline, quoi. Et le flop, c'est que j'ai pas de place.
1: Vous avez pas de place. Bon, lancez un appel. C'est le moment. Lancez un appel. Si quelqu'un a une place, vous lancez un appel. Christopher, vous l'avez vu, Céline?
3: Non.
1: Non.
3: Mais j'apprécie la musique. Moi, mon
1: top ou flop?
3: Top. Biotech. Alors, pourquoi je vous parle des biotech? Parce qu'en fait, elles reviennent. En fait, je suis très optimiste sur les actions. Je vois pas. Il y a énormément d'opportunités un peu partout. Ouais. Les biotech, c'est toujours un peu volatile et décorrélé du cycle économique. Mais là, on voit que ça revient nettement en force. Alors, les biotech, ça m'intéresse parce qu'il y en a une grosse partie sur la longévité. Je ne vous fais pas du placement de produits piquetés. Hein, c'est juste vraiment que la longévité me paraît intéressant. Et vous avez un phénomène...
1: Pourquoi vous parlez de ça? Parce que vous avez un fonds longévité, c'est ça?
3: Non, biotech, comme tous, mais moi, j'aime la longévité. Et un élément qui est fondamental, c'est qu'aujourd'hui, les grandes valeurs pharmaceutiques, elles ont énormément de cash. Elles n'arrivent pas à innover. Donc, elles achètent l'innovation auprès des biotech. Juste un chiffre, 70% des approbations de nouveaux médicaments du côté américain par la FDA, c'est du côté des biotech. Donc, finalement, vous avez du cash, vous achetez ce qui fonctionne et ce qui innove.
1: Mais c'est quand même pour les particuliers.
3: Averti, tout à
1: c'est
3: fait.
1: C'est ça. Hein.
3: Ouais, exactement.
1: C'est quand même très, très chaud.
3: Ça performe
1: Stéphanie,
3: bien cette année, ce qui veut pas dire que l'année prochaine, ça performe bien.
1: Vous confirmez que c'est le yo-yo quand même.
3: Hein, ouais, yo-yo. Très, très volatile.
1: Hein, c'est dur. Vous en avez, vous, en portefeuille?
6: Moi, j'en ai. Alors, c'est effectivement, il faut avoir du temps long. Ouais, après, il y a aussi des manières, des fonds, effectivement, des trackers, sur des biotech américaines, par exemple, aussi, qui permettent de diversifier.
1: On passe tout de suite au top 3 de la semaine. C'est toujours le même. Frédéric Rosier en 1. Alain Pitou, j'ai exactement le même que la semaine dernière, je pense. Alain Pitou en 2 et Pascal Sévy en 3. Alors maintenant, je vais me retourner parce que c'est le moment que vous attendez tous. Le moment où je fais peur aux gérants. Alors, Stéphanie, il va falloir réduire votre portefeuille parce que ça y est, on n'a plus de place là, quasiment
6: Alors, je réduis.
1: Alors, on a donc là, si vous voulez faire un peu de ménage, c'est le jour. Sinon, je vous oblige pas à le faire. Hein. Voilà, vous avez du L'Oréal.
6: Oui, je garde.
1: Vous avez du Vision.
6: Je garde.
1: Vous avez du Lumibird.
6: Alors ça, je vais vendre, mais de manière opportuniste, parce que Lumibird a annoncé la cession de sa partie médicale et ils vont détacher 11 euros à peu près de dividendes. Comme votre sélection ne prend pas en compte les dividendes,
1: ouais,
6: Marc.
1: Non.
6: Voilà. Mais voilà, après, c'est, ça dépend de son horizon. Mais si vous avez ce titre-là en compte-titre ou en direct, il vaut mieux peut-être...
1: Dassault Aviation.
6: Je garde.
1: Pierre et Vacances.
6: Alors, je vends parce qu'il y a eu l'OPA. Et donc, alors, sauf à vouloir se dire qu'on gagne quelques euros centimes de plus...
1: On sort. Alibaba.
6: Alibaba, je garde.
1: Bilendi.
6: Je garde.
1: La Française de l'énergie.
6: Je garde.
1: Vicat, vous nous en avez parlé.
6: Je garde.
1: Roberté. Alors,
6: publication qui est bonne, mais qui réagit très mal ce matin, mais donc je vais garder.
1: Vertivolding.
6: Vertification, je garde.
1: SideTrade.
6: SideTrade, je garde.
1: Atem, beau parcours.
6: Très beau parcours.
1: 75%.
6: Le potentiel est encore intact.
1: Okay.
6: Ah oui, je pense que c'est le début de l'histoire. Hein.
1: Baidu.
6: Ça, je vais vendre, parce qu'on a... non, je vends.
1: Accor.
6: Accor, je pense qu'il faut profiter de Céline. Donc on va.
1: On y va. Médincelle.
6: Médincelle, je garde.
1: Qu'est-ce qu'on achète?
6: Alors j'achète Nexans, qui est un des vieux câbliers français, qui est en train de devenir, enfin qui est devenu un des leaders de l'électrification mondiale. C'est une société qui fait 6 milliards de capitalisation boursière, un peu moins de 7 milliards de chiffre d'affaires, et qui est vraiment devenu un des leaders de, du remplacement des câbles. Parce qu'un câble, c'est 40 ans de durée de vie à peu près, et. En Europe, notamment, la durée de vie moyenne de nos câbles, enfin l'âge moyen de nos câbles, c'est plus de 50. Et en France, c'est plutôt 55. Donc il va y avoir un gros, gros travail de remplacement. Et donc,
1: on a pris de vieux câbles.
6: On a pris de vieux câbles.
1: En plus.
6: Et donc, Nexans.
1: Ça, vous avez achevé déjà quand on était déprimés. Maintenant, on apprend que même nos câbles, ils sont vieux.
6: Nexans, ils ont quand même en plus un très, très beau savoir-faire dans tout ce qui est les câbles sous-marins offshore pour aller raccorder notamment tous les champs.
1: Il y a de l'espoir, on peut rajeunir les câbles.
6: Voilà, tous les champs offshore éoliens.
1: La longévité des câbles.
6: Exactement.
1: Voilà, ça vous plaît.
6: Ça devient très technologique. Et évidemment, ils sont positionnés aussi sur tout ce qui est raccordement des data centers, basse puissance. Ils ont fait une très belle acquisition aux États-Unis récemment. Et donc, ils ont du cash flow, ils investissent.
1: Et là, Christopher veut rebondir.
6: Christopher est là.
3: Ouais, c'est une idée qui est excellente. Et je pense que c'est aujourd'hui. Ah non, vraiment. Parce qu'on a
1: eu. Millions, les dollars.
3: Sur l'IA, vous avez toujours des goulets d'étranglement. À un moment, on disait qu'il n'y a pas assez de capitaux, puis c'était les semi-conducteurs. Aujourd'hui, c'est vraiment la thématique du raccordement électrique. Juste deux chiffres. Vous avez le raccordement électrique aux États-Unis, en moyenne, pour un data center, ça prend 5 à 8 ans. Donc, c'est extrêmement long. Donc, c'est là les vrais goulets d'étranglement. Et la conséquence de cela, c'est que des friches industrielles qui sont déjà raccordées au réseau, elles deviennent des vraies pépites. Aux États-Unis, vous aviez une ancienne centrale à charbon qui a fermé il y a 3 ans de cela, en Pennsylvanie. Ils l'ont reconvertie parce qu'elle est déjà raccordée au réseau électrique. Ils ont investi 10 milliards dans une petite ville qui est totalement désindustrialisée. Donc, c'est vraiment le vrai sujet. C'est pour ça que cette société a une carte à jouer.
6: Alors, et si on ne veut pas jouer la France avec Nexans, il y a Prismian qui est un très bel.
1: Vous devriez faire un spectacle, les deux là. Ah, c'est un duo après Céline Dion. Allez, Louis de Montalembert, on va lui faire peur, hein, Louis.
5: Oh oui.
1: Il a peur, Louis.
5: Il aime ça.
1: Snowflake.
5: Oui, on garde.
1: Bon rebond, hein.
5: Ouais.
1: MongoDB.
5: On garde.
1: Procore.
5: On garde.
1: Adyen.
5: On garde.
1: Broadcom.
5: C'est pas bon, mais.
1: Synopsis.
5: Broadcom, on garde.
1: Schneider. Palo Alto, ça a pris 135%.
5: Oui, on garde.
1: On garde.
5: Ouais. Ah
1: ouais. Soitec, ça a pris 140%.
5: Ouais, on garde.
1: Vous avez eu deux bonnes pioches, là. Et Oracle.
5: Ouais, qui est un peu difficile depuis qu'on a acheté.
1: Qu'est-ce qu'on achète?
5: On va acheter ServiceNow.
1: C'est ça.
5: Non, on revient sur le logiciel justement. C'est-à-dire que là où on était pas mal sorti du logiciel, on avait gardé de manière un peu opportuniste. ServiceNow, en fait, c'est une entreprise américaine.
1: Snowflake, c'est pas du logiciel.
5: Si, mais alors, excusez-moi, dans l'applicatif. Alors, Snowflake, c'est du logiciel. Non,
1: j'aime qu'on soit précis dans.
5: C'est ce qu'on appelle du data layer. Donc, et comme MongoDB, c'est plus évidemment bénéficiaire de l'IA parce que ça agit sur les données. Alors que là, on parle des gens qui sont vraiment menacés. ServiceNow, le SaaS apocalypse. Dont on a beaucoup parlé, c'est une boîte...
1: Dont on parle moins. Hein.
5: Pour une raison précise, c'est que de son point haut, ça a perdu 60%. Puis, il y a eu un rebond important parce qu'en fait, l'open source a commencé à challenger la vision d'un duopole qui prendrait finalement tout, et tous les applicatifs, etc. Et finalement, ServiceNow, c'est vraiment la blue chip des blue chips américaines. C'est 16 milliards de chiffre d'affaires, plus de 20% de croissance année après année. 32% de marge opérationnelle, pas de dette. Et,
1: c'est une bonne illustration de ce que vous disiez tout à l'heure, c'est-à-dire que les résultats des entreprises sont juste incroyables.
5: Voilà.
1: Parce que là, les chiffres que vous nous donnez sont phénoménaux.
5: Ils sont spectaculaires et surtout, c'est une entreprise qui commence à montrer qu'elle arrive à induire des gros gains de productivité pour l'IA agentique, puisque eux travaillent ce qu'on appelle les workflows, c'est-à-dire toutes les communications entre les salariés, enfin, ou les actions des salariés à l'intérieur des entreprises complexes. Et donc,
1: ils sont en concurrence avec l'IA, en fait.
5: De plus en plus, on se dit que les boîtes de logiciels vont pouvoir avoir leur propre modèle open source qui vont organiser avec leur propre GPU et proposer le service d'IA avec quelque chose qui est beaucoup plus sécurisé au niveau des données et au niveau de la structuration d'une entreprise. Donc, ServiceNow, alors, je suis pas en train de dire qu'il faut acheter tous les applicatifs, je reste encore méfiant.
1: Vous êtes sélectif.
5: Mais ServiceNow, ça fait partie des grosses entreprises sur lesquelles on peut se dire, oui, il y a un truc à jouer.
1: Christopher, vous aviez prévu de rebondir sur ce que dit non ?
3: Non, mais il a raison, parce que les logiciels, de toute façon, c'était exagéré, la correction de début d'année.
1: Personne ne lisait, c'est un des rares.
3: Vous me lisez jamais.
1: Hein ?
3: Vous me lisez jamais.
1: Non, vous m'envoyez rien.
3: On va régler ça.
1: On va régler ça dans le couloir.
3: Voilà, c'est ça.
5: Il est plus costaud que vous. Hein ? Il est plus costaud que vous.
3: Oui, mais il boxe. Je pense qu'il est meilleur en boxe que moi.
1: Attendez, là, Louis de Montal, il nous reste quelques secondes, là. Vous avancez, là. Vous me challengez, là. C'est un défi.
5: Mon champion, c'est Christopher.
1: J'ai bien compris.
5: C'est du pragmatisme.
1: Vous êtes d'accord que vous ne serez plus invité. Merci de nous avoir suivis. Merci à tous les invités, même Louis de Montal. Dites-lui au revoir. On se retrouve la semaine prochaine pour une émission dont je peux déjà vous annoncer qu'elle sera exceptionnelle. Et vous le savez ça, que vous pouvez nous écouter, nous voir, nous réécouter, nous revoir en replay et en podcast.
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11: Très heureux de vous retrouver dans l'épisode 2 de la saison 4 du podcast des indépendants sur BFM Business. Et aujourd'hui, on va parler positionnement parce que le positionnement en matière de business, c'est vital. Le positionnement, c'est un peu votre singularité. C'est ce qu'il va falloir assumer pour gagner plus d'argent. Vous allez tout comprendre après avoir écouté cet épisode avec, comme à chaque fois, 4 super invités.
4: Première invitée, Caroline Mignot, la numéro 1 du marketing en France. Caroline a cofondé l'agence Personnel, premier studio de personal branding français. Après avoir positionné des marques à New York pendant 8 ans, elle accompagne aujourd'hui les entrepreneurs qui veulent mieux se marketer et mieux se vendre. L'agence Personnel, c'est plus de 400 mètres carrés de studio à Paris et des centaines d'entrepreneurs accompagnés. Deuxième invité, Clovis Henriot, connu sous le nom du télétravailleur et créateur de contenu et conférencier. Ancien cadre du secteur bancaire, il s'est fait connaître par ses vidéos qui tournent en dérision les absurdités du management et de la vie de bureau. Il est aussi le fondateur de Bullshit Lab, un label satirique autour du monde du travail, et l'auteur de Bien cordialement dans ta gueule, un guide de survie en entreprise à paraître fin avril. Troisième invitée, Marie Dardérol, fondatrice de l'agence MDS Marketing et Digital. Marie conjugue l'exigence stratégique des grands groupes comme L'Oréal ou LVMH, où elle a été salariée, à l'agilité des marques retail, food, mode et luxe qu'elle accompagne. Son métier, transformer les visions en résultats concrets et opérationnels pour un positionnement clair. Quatrième et dernière invitée, Alexia Rodier, fondatrice de la première agence de homestaging en France en 2008. Alexia est spécialisée dans la valorisation de biens immobiliers haut de gamme à Paris. En 2025, l'agence a réalisé 48 projets de homestaging sur des biens vendus entre 1 et 10 millions d'euros. Elle est également à la tête d'une académie de homestaging qui a déjà formé plus de 250 professionnels.
11: Bonjour à tous.
12: Salut Ludo.
11: Merci d'être ici pour parler positionnement, parce que je l'ai dit en introduction, c'est absolument vital, c'est essentiel. C'est aussi une affirmation de soi et une clarification de ce qu'on propose pour vraiment attirer les clients plus facilement et gagner plus. Mais avant de rentrer dans le détail de ce qu'est le positionnement, il y a quelque chose qui m'a marqué en préparant cet épisode. C'est une anecdote d'Alexia qui me disait « Moi, mon positionnement, j'ai mis 17 ans à le trouver. » Donc ça peut prendre plus d'une décennie.
12: Alors, c'est plus que... C'est pas 17 ans à le trouver, c'est qu'il a évolué en 17 ans. Parce que forcément, le marché évolue, les clients évoluent, j'ai évolué, enfin j'espère. En 17 ans, il faut se réadapter en permanence. Donc, c'est pas que j'ai mis 17 ans à le trouver, mais il a évolué et il va continuer à évoluer.
11: Et quand on parle, Clovis, justement, de recherche de positionnement, toi, c'est aussi un peu la même chose. Aujourd'hui, on te connaît pour le télétravailleur. C'est une satire du monde du travail.
3: Ouais.
11: C'était pas ça avant, quoi. T'as testé plein de trucs et tu me disais en préparant, bah, c'est en testant, c'est en trouvant que là, ça marchait, là, ça marche pas moins bien, etc., que j'ai pu vraiment trouver mon positionnement.
5: Oui, c'est clair. Et puis, c'est surtout en me perdant un petit peu dans ce que j'étais pas, pour employer une expression un peu bizarre, que j'ai fini par me réconcilier avec ce que j'étais. En fait, le positionnement, c'est parfois la difficulté qu'on a à se positionner, c'est qu'il faut être un peu vrai, il faut être un peu authentique. Et donc, on passe, en tout cas, moi, je suis passé par des étapes où je donnais le change, j'ai trouvé des personnages pour me cacher derrière, et je me suis rendu compte que mon positionnement authentique et celui que j'arrivais à défendre le mieux, bah, c'est quand je parlais de ce que j'avais vraiment vécu, c'est-à-dire mon expérience dans le monde du travail.
11: Ce qui est intéressant dans ce que tu dis, c'est vraiment c'est l'alignement. Le positionnement, en fait, tu te rends compte qu'il est faux. Si t'es pas aligné, en fait, c'est des choses que tu ressens. Marie ?
9: Ce que je trouve hyper intéressant, c'est que quand tu fais du marketing pur jus, à la base, produit, dans des boîtes comme L'Oréal ou LVMH, le positionnement, c'est une carte du marché où tu vas dire le prix, je suis plus ou moins premium, plus ou moins masse, et après, tu vas te positionner par rapport à des besoins. Aujourd'hui, quand tu regardes les entrepreneurs, et c'est exactement ça, c'est que c'est devenu ce que t'es à l'intérieur qui va faire que, quel que soit le service, le métier ou le produit que tu proposes, tu vas être légitime, tu vas parler à une cible qui te parle et qui va se reconnaître en toi, et pas à tout le monde où tu vas te perdre, et tu vas raconter ton histoire, et là il n'y a que des gens, y compris toi, qui représentent ça sur le plateau, parce que t'es plus légitime quand t'as une histoire qui correspond à ce que tu vas vendre.
11: Ça, c'est du personal branding, mais au-delà du personal branding, moi, je trouve que c'est le positionnement. Est-ce que c'est pas aussi dans ta communication toujours d'avoir, t'as un produit, t'as une cible, t'as une problématique, et en fait, elle se répète dans tes contenus, la manière de faire, plutôt que de partir, de se disperser, en fait, Caro.
7: Le positionnement, ça doit être l'étape numéro un, et souvent le problème qu'ont les indépendants, c'est qu'ils se disent, j'ai envie d'aller dans tous les sens pour faire plaisir à tout le monde, et surtout refuser aucun client. Et je pense que ça, c'est ce qui fait que pendant des années, c'est un peu l'errance que décrit Clovis. On répond plus aux besoins des autres qu'à notre besoin à nous. On se dit, finalement, je sais pas trop qui je suis, donc j'ai qu'à faire un truc qui fait plaisir aux autres. Et on finit à la mauvaise place et on met des années à se dire, en fait, ce qui me rend heureux, c'est dire non à 99% des demandes que je reçois et faire ce 1% qui me rend heureux et faire ce 1% jusqu'à ce que ça marche vraiment. Ça, ce sacrifice-là, c'est pas tout le monde qui en est capable, mais ceux qui en ont fait l'expérience, en général, ils disent qu'ils seraient jamais prêts à retourner en arrière.
11: Et qu'est-ce qui fait, concrètement, pour ceux qui nous écoutent, qu'est-ce qui fait qu'on sait qu'on a un mauvais positionnement?
7: Alors pour moi, il y a trois signaux. Le premier, c'est on comprend pas ce que vous faites. Donc ça arrive, tu te pitches, t'es indépendant, et même ton client idéal, les bras lui en tombent, à la fin de la démo, il se dit « j'ai pas tout compris à ce que fait ce mec ». Le deuxième élément, qui va tous nous parler aussi, c'est on nous compare avec quelqu'un qui fait pas du tout ce qu'on fait. Ah mais oui, t'es un peu comme machin. Et on se dit, mais non, ça n'a rien à voir avec ce que je fais. Et la troisième chose, c'est que le client, il voit pas pourquoi payer. Et ça, c'est un stigmate de tu n'es pas sur une douleur suffisamment puissante. La douleur, elle est pas bien identifiée. Le mec se dit, pourquoi je passerai par ce service? Et il te dit, à l'année prochaine, oui, je vous recontacterai, il signe jamais. Ça, pour moi, c'est les trois signaux qui font que même si ton offre, tu te dis, tous mes clients sont contents, même si t'as du talent, même si t'as 10 ans d'expérience dans ce que tu fais, t'es pas en adéquation avec ton marché. Et donc, il faut mieux arrêter. Et même si tu gardes les murs, il faut changer la peinture. Il faut adopter un nouvel angle d'approche pour vendre peut-être le même service. D'ailleurs, c'est l'histoire d'Alexia.
11: Alexia, justement, du coup, tu te dis à un moment donné, je renonce, même si vraiment intérieurement, c'est ce truc-là, j'ai envie de faire tout ça. Mais en fait, je peux pas parce qu'en fait, le message n'est pas suffisamment clair ou alors j'ai pas suffisamment de clients, quoi, en fait.
12: J'ai renoncé, en effet, très récemment, puisque c'était il y a 2 semaines. J'indiquais des choses, j'ai une académie, je forme également home staging et ce que je disais à mes élèves, je ne l'appliquais pas à 100% pour moi. J'ai décidé d'appliquer à 100% pour moi. Il se trouve que j'ai une formation d'architecte d'intérieur, mais que mon expertise est beaucoup plus dans le home staging aujourd'hui. J'ai décidé d'arrêter officiellement, je le dis, l'architecture d'intérieur. Je délègue, on va dire, maintenant. Ça a disparu de mon site internet, de mes propositions, de mes éléments de langage. parce que il y a un moment, il faut être clair dans ce qu'on propose. Souvent, on parle du restaurant qui fait pizza, kebab, sushi. Voilà, ça fait pas confiance. On a plutôt envie d'aller manger des sushis dans un restaurant qui ne fait que des sushis. Et quand on commence à proposer plusieurs choses et à ne pas être clair sur son positionnement, ben forcément, ça ne fait, les gens n'ont pas confiance.
7: Et il n'y a pas de rentabilité. Et en fait, l'exemple qu'on a tous en tête et qui est facilement testable, c'est le médecin généraliste. Citez-moi un médecin généraliste qui est plus cher qu'un spécialiste, même un spécialiste d'un tout petit truc. Donc en fait, si vous voulez faire évoluer aussi la valeur perçue de ce que vous faites, vous avez intérêt à dire non à 90% des clients et à prendre peut-être que le 1% du marché que vous dominez. Et c'est pour ça qu'aujourd'hui, la meilleure ruse pour un entrepreneur qui veut se positionner facilement, c'est trouver dans quel domaine il est vraiment le meilleur, le numéro un. Même un tout petit marché, ça va faire augmenter votre valeur perçue et vous allez pouvoir vous pricer beaucoup mieux et beaucoup mieux vivre que quelqu'un qui veut répondre un peu à toutes les demandes, le fameux médecin généraliste.
11: Ça fait penser à ce que t'écris, enfin, à ce que tu m'as partagé en préparant cet épisode, Clovis. Le positionnement, c'est l'art de choisir qui tu déçois, en fait.
8: Oui, c'est un peu ça. Finalement, en décidant de ne pas adresser tout le monde, c'est finalement assez précieux et c'est finalement assez généreux. Moi, quand j'ai arrêté de faire de l'humour, on va dire, sur tous les sujets et que je me suis dit que je faisais la satire du travail, ça a, en fait, répondu à pas mal de questions. Mon positionnement était devenu assez clair. Et les gens qui m'attendent sur d'autres sujets m'ont pas encore envoyé de message.
7: Ce que je trouve hyper intéressant avec ton exemple, Clovis, c'est que on a une super stratégie de positionnement à travers l'exemple de Clovis. Parfois, on est entre deux thématiques qui nous plaisent. Et Clovis, il a toujours eu un peu deux amours. C'est un, le monde corpo. Bullshitland, qu'il a toujours singé dans sa vie privée.
8: Il
7: est
8: représenté d'ailleurs sur ce plateau en arrière-plan.
11: Bienvenue à la défense.
8: Un poisson dans l'eau.
7: Et à côté de ça, l'humour, le spectacle, le stand-up, qui était un peu ce que tu faisais pendant ta vie. Et en fait, finalement, c'est un peu la théorie du donut. On a des donuts aux États-Unis, ça a toujours été un item à 1€. C'est ultra peu cher. Et du coup, tu peux pas vendre un donut à 7€. Par contre, si tu marketes un cronut, un croissant donut, bah là, en fait, tout d'un coup, tu deviens le meilleur de ta catégorie. Mmh. Tu crées ta propre catégorie. Et c'est ce que Clovis a fait. Clovis, il était dans un entre-deux, entre un début de création de contenu qui lui a pété entre les mains, et ce monde du travail qu'il connaissait par cœur, qu'il adorait, qu'il détestait en même temps. Et finalement, il a réuni les deux mondes. Et pour tous ceux qui ont deux passions, parfois, moi, je trouve que c'est un super bon exemple de créer, en fait, une espèce de valise comme ça dans sa vie, avec finalement, je réunis deux trucs que j'aime pour faire une catégorie inédite. Pour moi, c'est ta niche explosive. Et c'est là où vraiment ce que tu as fait a explosé, c'est quand tu as fait de l'humour sur le monde du travail. Tu as réuni ces deux univers et ça t'a pété entre les mains, quoi.
8: Effectivement, c'est, moi, je préfère le broki, personnellement, le brownie et le cookie. Mais se positionner sur des choses qu'on aime, qu'on connaît, pour pouvoir prendre du recul dessus. Enfin, moi, je ne suis pas entrepreneur comme vous et pas aussi expert du sujet que vous, mais je remarque quand même quelque chose. Quand on est sincère, c'est qu'on a suffisamment d'expérience et suffisamment de recul sur cette expérience pour pouvoir apporter une hauteur de vue. Et souvent, les entrepreneurs, ils donnent des conseils. Enfin, les solutions qu'ils proposent à leurs clients, c'est des solutions de prise de recul. J'ai ce regard extérieur que je vais apporter à votre activité, à votre business. Ce que vous ne pouvez pas faire parce que vous êtes le nez dans le guidon.
11: Oui.
8: Bah, moi, mon positionnement, c'est ça. C'est le recul de 10 ans d'expérience dans le Mordor Corporate, mais à l'extérieur du Mordor. C'est-à-dire que j'ai quitté maintenant mon entreprise et j'ai cette liberté de ton. Je suis embauché par personne à part par moi-même. La place que je...
11: Elle est légitime et elle est claire.
8: Elle est légitime, mais surtout, elle est au bon niveau. C'est-à-dire qu'elle n'est pas dans l'entreprise. Ça ne fonctionnerait pas. Le positionnement, c'est pas simplement le sujet et la solution que tu proposes, c'est aussi d'où tu la proposes. Et
7: là, il faut être indépendant, en gros.
11: Ouais. Oui, c'est pas pour... Et écouter le podcast des indépendants, tout est lié. Ouais.
7: Et tu vois, c'est un super bon exemple parce qu'aujourd'hui, je trouve qu'il y a plein d'humoristes qui crèvent la dalle. Et aujourd'hui, quand tu crées ta niche et quand tu trouves un truc, pour tous ceux qui se disent « mais j'ai pas d'expertise », trouvez ce dont vous aimez parler. Tèche par texto, c'est un compte Instagram. La nana, elle s'est dit « en fait, quand je raconte mes galères de dating, mes copines, elles sont mortes de rire ». Mais en fait, c'est peut-être ça, votre spécialité, c'est un truc que peut-être vous faites dans votre vie privée sans vous rendre compte que vous êtes assis sur de l'or. Aujourd'hui, cette nana-là, elle a envie de sa passion de raconter des anecdotes de merde sur le dating. Tu vois, je trouve ça important de dire parfois « il y a de la compétence là où on pense qu'il n'y en a pas aussi ».
11: Moi, j'entends ce que vous dites, Mais ce que je me dis aussi, c'est que ceux qui nous écoutent et qui doivent renoncer à des activités qui leur parlent quand même, qui leur fait du chiffre d'affaires, et ils se disent, ok, donc l'idée, c'est de devoir renoncer. C'est compliqué quand même, hein, cette question de renoncement, Marie.
9: Moi, c'est un peu différent parce que je suis salariée à la base depuis très très longtemps, que ce soit chez L'Oréal, chez LVMH, dans Groupe Etam, etc. Ça fait un an que j'ai opté pour une trajectoire mixte, à fractionner mon activité en me disant, je reste dans la chaleur du CDI, avec l'entreprise, avec tout ce qu'il y a autour, et je me teste et je cherche mon positionnement pendant un an pour justement me lancer et être en entreprise. Et pour revenir exactement à ce que tu dis, c'est qu'il y a des choses qu'on fait tellement naturellement où on se dit bon, ben je suis bonne, mais ça paraît tellement évident, surtout quand c'est des choses comme le marketing qui sont des soft skills, que tu te dis pas que en fait c'est exactement là que tu devrais être et tu devrais te positionner. Donc moi j'ai mis un an à me dire je fais un peu de tout, je fais du marketing, je fais de l'image, je fais de la direction artistique, du positionnement marketing et du digital, jusqu'à ce que tu te dises en fait non, elle est où ta force exactement, elle est d'aller chercher dans les marques parce que tu viens de grands groupes, de donner à des gens justement ce qui vient des grands groupes, la méthodo, la puissance, la force, et de l'adapter en fonction de ce que tu as fait dans ta vie, la mode, le luxe, etc., et d'aller te positionner. Et c'est marrant parce que ça paraît évident, mais au bout d'un an, tu as une épiphanie en disant, en fait, il faut que j'explique mon pitch, c'est exactement qui je suis, ce que j'ai fait, et c'est ça que j'apporte, mais de façon beaucoup plus resserrée, parce que si tu veux faire comme avant, comme tout le monde, en fait, tu parles à personne, tu parles à tout le monde, tu parles à personne.
11: Et ce qui est hyper intéressant aussi dans l'exercice du pitch, c'est que je trouve que quand tu pitches un truc qui est bien positionné, qui est clair et qui est aligné, c'est tellement plus facile. C'est tellement plus évident. Tu trouves plus les mots, t'es beaucoup plus à l'aise, t'es plus en confiance, ça se ressent. T'es aussi plus en confiance quand tu fais du contenu. Si tu fais du contenu sur une activité sur laquelle tu sais que t'es bien positionné. C'est aussi un bon indicateur, Caro.
13: En fait, ça irrigue tout dans ton business, le positionnement. Mmh. Ça permet à tes commerciaux de recevoir un pitch facile à faire et à exécuter face aux clients. Ça te permet d'avoir une stratégie de contenu qui est évidente. En fait, encore une fois, imaginez que vous êtes au service d'un médecin généraliste et que vous devez lui créer du contenu. Il y a à boire et à manger, vous savez pas trop de quoi parler. Par contre, si vous bossez pour un dentiste, tout d'un coup, les mots-clés, ils sont évidents. Et faire une stratégie de contenu, c'est beaucoup plus facile quand on adresse un problème. Et il y a aussi autre chose dans la stratégie de contenu qui pêche beaucoup chez les indépendants, c'est de ne pas parler de votre solution, de vous passionner pour le problème. Parce qu'on a fini de voir des postes qui nous vendent à chaque fois des solutions miracles, les gens n'en ont plus rien à faire dans la guerre de l'attention, parlez du problème et partez du problème. Et ça, souvent, c'est le problème des entrepreneurs. Ils se disent, moi, je veux absolument refiler ma solution. Et typiquement, quand on a une Alexia en face de nous, qu'est-ce qui est intéressant pour Alexia? D'aller chercher le problème de sa cible. Mmh. Le problème de sa cible, c'est pas qu'ils veulent bien décorer leurs apparts.
11: C'est qu'ils n'arrivent pas à le vendre.
13: C'est qu'ils n'arrivent pas à le vendre. Ça reste trop longtemps sur le marché et du coup, ils perdent des sous.
11: Donc, son positionnement, c'est vendez plus rapidement et plus cher votre appartement.
14: Alors, c'était mon positionnement avant, mais ça a évolué parce que depuis plusieurs années, je suis positionnée sur l'immobilier haut de gamme et luxe.
11: Vendez votre appartement très cher alors.
14: Donc, c'est plus les mêmes standards. Non, c'est même pas ça. Ouais. Eux, ce qu'ils veulent, c'est quelque chose, c'est les codes du luxe, quelque chose qui est rapide. Ils ne veulent pas les détails, ils s'en fichent. Eux, ils veulent que ça soit facile, un peu comme quand on arrive dans un hôtel 5 étoiles, notre promesse correspond à une cible.
11: Bah toi, Clovis, t'interviens sur... J'imagine que t'as des clients qui sont assez éclectiques.
15: Oui, une clientèle assez éclectique, mais quand même assez homogène. C'est-à-dire que les entreprises qui viennent à moi sont en général des entreprises d'une taille certaine, qui ont atteint une taille critique. Voilà, myriade de process.
11: Ouais, mais ça reste assez large, tu vois, par rapport à un positionnement cible hyper précis. Je le précise parce que pour ceux qui nous écoutent, ils se posent quand même la question, ok, merci pour vos conseils, mais est-ce que ça veut dire qu'il faut choisir une typologie précise de clients?
15: Ça dépend du problème que t'adresses. La solution va d'elle-même faire le tri sur la cible que tu adresses. En fait, soit tu veux adresser tout et tout le monde, et dans ce cas-là, tu vas avoir un problème de positionnement, ou alors tu décides que ta solution répond à un problème très simple mais qui concerne tout le monde, ou alors c'est une solution très niche aussi mais qui concerne très peu de personnes.
9: Sachant qu'aujourd'hui, tu es dans un marché qui est tellement riche, je te prends un exemple, les coachs. Tout le monde devient coach. De coach de naissance, coach, je me retrouve après 50 ans de vie dans l'entreprise, coach parce que j'ai envie de passer ma passion, etc. Quand tu vois un marché rempli de coachs, tu sais pas vers qui il faut aller. Et justement, t'as des exemples. Moi, je connais quelqu'un qui est une coach qui allait chercher dans sa vie à 50 ans. Elle s'est fait sortir des grands groupes, justement, les L'Oréal, etc. Et elle s'est retrouvée un peu en se disant, j'ai rien à côté, j'ai pas écrit de livre, j'ai pas forcément monté des passions, etc. Le fait de s'être retrouvée dans cette situation-là, elle a regardé le marché. Elle s'est rendu compte que des gens de 50 ans plus qui sortent du marché, marché, il y en a des milliards. Ce sont des gens qui ont de l'argent. Donc, c'est là aussi où tu te positionnes un peu premium parce que tu peux te faire des tarifs un peu importants. Et elle s'est dit, je vais parler à ces gens qui sont seniors pour les préparer, pour leur dire qu'ils ont du potentiel, pour leur dire qu'ils peuvent faire plein de choses. Et je trouve ça hyper intéressant de se dire, bah, du coup, quand t'as 50 ans plus ou quand on te rapproche et que tu vois cette fille-là, tu te dis, elle est légitime, elle me parle et on en revient à, elle te parle de ton problème. T'en as d'autres qui vont se positionner plutôt pour les champions, pour les sportifs parce qu'eux-mêmes sont comme ça. Et c'est là que tu te dis, ben, moi, c'est pas mon âge, ça, c'est pas mon problématique, ça, c'est pas ma trajectoire. Et tu vas les trouver dans un marché où tout le monde se ressemble, quelqu'un qui te paraît plus pertinent, qui te paraît plus juste et surtout que tu vas payer plus cher.
11: Ok, donc il faut accepter d'être frustré et de faire des choix. C'est un peu ça, c'est la clé du positionnement, en fait. Hein.
13: Et surtout, plus tu dis non, plus ton oui vaut cher. Et c'est applicable à tout dans la vie. Et c'est pour ça que je trouvais ça intéressant quand Clovis disait c'est généreux de dire non parce que du coup, ton oui a beaucoup plus de valeur. Mmh. Et c'est valable pour tout, pour les créateurs de contenu. Quand un créateur de contenu fait 10 000 collabs, est-ce que tu as la même perméabilité d'attention quand il te parle d'un produit qu'il aime vraiment? Bah non, malheureusement. Mmh. Donc aujourd'hui, en tant qu'entrepreneur, ta valeur, c'est déterminée par tout ce à quoi tu as décidé de dire non. Et je pense que ça, c'est important de le dire. C'est ça qui fait grossir ta valeur perçue. Mmh. C'est ça qui te permet justement de te spécialiser, de rester dans ta zone de génie, de derrière pouvoir déléguer, parce que c'est pareil, si tu fais plein de choses et que tu recrutes un bras droit, t'as un deuxième mouton noir dans ton entreprise qui fait un petit peu tout et c'est facilement le désordre. Pour moi, il y a un petit peu quatre étapes dans le positionnement. D'abord, c'est ton audience. À qui est-ce que tu t'adresses? Marie disait, bah moi, c'est du high ticket. Ensuite, tu vas avoir le secteur. Est-ce que tu accompagnes des boîtes qui sont des boîtes de luxe, de mode, d'immobilier, des entreprises, des corpos, entreprises du CAC 40. Ensuite, tu as les résultats. Qu'est-ce que tu permets d'obtenir? Est-ce que c'est gagner du temps? Est-ce que c'est doubler ses revenus? Est-ce que c'est vivre plus longtemps en meilleure santé? Et puis derrière, tu as la singularité. Ça, t'es pas obligé de l'appliquer. Mais plus on va avoir d'IA dans notre vie et d'AI slope, plus on va devoir cultiver notre singularité. Qu'est-ce qui, chez nous, est vraiment différent dans notre approche? Et ça, je pense que les entrepreneurs qui ont compris justement comment est-ce que leur approche, leur méthode est différente, ils ont tout gagné pour la suite. Et c'est pour ça qu'on va avoir de plus en plus de labels. On parlait de personal branding, ce qui est en train d'exploser, c'est les méthodes propriétaires. La méthode Uncanny, le massage Renata Franca. Plus tu vas labelliser tes méthodes, plus finalement ça va devenir un gage de confiance et tu vas créer un vrai concept et pas juste être un parmi des millions.
11: Est-ce que toi, t'as senti, Alexia, depuis que t'as repensé ton positionnement, tu sens une amélioration sur tous les points qu'on a évoqués?
14: Ben, j'en avais longuement parlé justement avec Caroline de ce problème de repositionnement, de toujours évoluer en même temps que l'entreprise et le marché. Et c'est vrai que depuis 2 mois, j'ai vraiment repositionné ces RGT claires concernant le positionnement haut de gamme. J'avais peur en fait de dire non, je peux pas vous prendre, vous n'avez pas le budget ou vous ne correspondez pas aux standards maintenant de l'agence. Maintenant, c'est clair et net. Ils viennent ou ils viennent pas, les clients. À partir de là, il y a des clients, en effet, qui se sentaient peut-être un peu perdus parce que c'est pas qu'il y avait à boire et à manger, mais c'est-à-dire que je m'adressais à tout le monde, mais maintenant que je ne m'adresse qu'à eux, il y en a pour qui le discours est beaucoup plus clair et qui viennent.
11: C'est hyper important et ça veut dire que ça marche. Concrètement, ça veut dire que tu as aussi changé ton accroche, ton discours commercial.
14: Tout. Là, hier encore, j'ai envoyé à la personne qui gère mon site internet, il y a des nouveaux éléments de langage. Maintenant, il va y avoir des nouveaux visuels, une autre manière de communiquer. J'ai une community manager, enfin j'ai une équipe pour la communication, donc je suis en train de rebriefer tout le monde sur ce positionnement nouvelle vague.
11: Donc ça veut dire faites des choix du coup, c'est vraiment l'idée, c'est
14: oui, mais pour moi, tu parlais de renoncement tout à l'heure, pour moi c'est pas un renoncement, c'est plutôt un choix. C'est un choix, pour moi c'est pas un renoncement, c'est choisir ce qui est le mieux pour nous et aussi pour ses clients.
13: Et je pense que beaucoup d'entrepreneurs, c'est pour ça, c'est trop intéressant que tu dises aussi t'es plus heureuse, parce que les chiffres c'est bien, mais en vrai on connaît le gros malus des indépendants, c'est qu'on a tellement peur de pas avoir à la fin du mois suffisamment de croissance, tout ça, que parfois on a tendance à se mettre au mauvais endroit.
14: Ouais.
13: Et je pense que le bon positionnement, c'est aussi le truc où tu vas durer longtemps. Et cette fameuse question, est-ce que tu préfères aller vite ou durer longtemps?
14: Ouais.
13: Et je pense que le positionnement, c'est aussi ça. C'est pas que du revenu, c'est aussi finalement comment est-ce que tu lisses pour Bien pouvoir sûr. Durer longtemps et pas te cramer au bout de quelques mois d'activité.
14: Et être le plus clair possible, parce que quand on est clair dans sa tête, en effet, comme dit Caroline, il y a tout qui en découle, que ça soit la communication, la manière, on croise quelqu'un qui ne nous connaît pas, qu'est-ce que tu fais? C'est tout facile. On déroule, quoi. C'est pas un pitch qu'on a appris, c'est tout est aligné.
11: C'est limpide. Je ne sais plus, Clovis, si tu nous as dit en début d'épisode, comment est-ce que tu en es venu à devenir le télétravailleur ? Tu as fait plein de sujets, c'est ça, en vidéo, au début ?
15: Oui, avant d'être le télétravailleur, je suis passé par toutes les couleurs de l'arc-en-ciel. Je faisais du stand-up, j'avais plusieurs personnages, je reviens à ce que je disais en début d'émission, où ouais, je suis passé par plusieurs personnages qui m'ont permis de découvrir avec quelle voix j'allais être le plus sincère, et surtout, Carole disait... comment on va durer sur un sujet.
11: Je sais pas, c'est vraiment ça, la question, c'est comment tu dures aussi.
15: Comment tu dures, ouais. Enfin, je suis beaucoup moins entrepreneur que vous, et j'ai moins ce côté, je sens autour de la table que la discussion, elle est autour des enjeux business, et c'est bien normal.
11: Bienvenue sur BFM Business.
15: Non, mais j'adore. Mais j'ai vraiment l'impression d'être invité à une réunion pour laquelle je n'ai absolument aucune valeur ajoutée à apporter. Ça me rappelle quand même largement mon métier d'avant. Moi, j'ai quitté la banque, j'ai quitté 10 ans de bons et loyaux services. C'était pas pour faire un CDD de 3 mois sur Instagram. Donc il fallait trouver un positionnement durable et une voix que j'allais pouvoir utiliser pour documenter des sujets qui m'intéressent, qui me touchent et qui touchent aussi des gens. C'est-à-dire que le positionnement, je l'ai construit aussi avec la résonance du message. Et je sais pas si dans le business, c'est un peu pareil. C'est-à-dire que notre offre, elle évolue avec nos clients. J'imagine que oui, il y a des offres évolutives.
11: C'est pour ça, hein, le parallèle, il est là. Hein.
15: Mais en tout cas, voilà, moi je sais que mes contenus, par exemple, ils évoluent sur la forme. Ouais. J'ai professionnalisé un petit peu les productions, sans que ce soit forcément Hollywood. Hein. J'ai voulu professionnaliser un petit peu les formats et la forme, mais le message est toujours le même. Les sujets sont les grands marronniers de l'entreprise, que ce soit les évaluations annuelles, les demandes d'augmentation, les relations interpersonnelles. Bref, toutes ces thématiques et ces sujets qui résonnent pour les uns et les autres. Mais plus ça va et plus je me dis que pour durer... L'entreprise étant de plus en plus loin pour moi, parce que là, ça fait déjà 2 ans que je l'ai quitté. Est-ce que j'aurai toujours cette même fraîcheur?
11: Tu veux peut-être élargir les sujets.
15: Sans

0: entrepreneurs et leurs services, comme pour les créateurs et leurs audiences, il y a vraiment cette promesse. Et je pense c'est ta racine. C'est ça qu'il va falloir, pour moi, en tout cas, tenir sur la durée. Après, tu le déclines autant que tu veux. Et très intéressant aussi, le positionnement fait naître de nouvelles opportunités, parce que quand il y a un trou sur le marché, il y en a un. Toi, par exemple, tu as ton livre. Donc, il y a un éditeur qui dit, bah tiens, même cette thématique-là, elle nous manque dans le marché de l'édition. Mmh. Donc, c'est aussi comme ça, je pense, que tu te renouvelles en allant sur d'autres formats.
1: Et je remarque d'ailleurs que c'était pas tant le sujet qui était pas couvert, mais c'était plus l'angle sur lequel le sujet pouvait être abordé. Et ça, on n'y avait pas forcément
0: pensé. C'est quoi le titre de ton livre ?
1: En exclusivité, effectivement, sur BFM Business, je sors mon livre qui s'appelle « Bien cordialement dans ta gueule ». Rien que ça, qui va paraître aux éditions Alizio fin avril. Donc, je suis très excité de ce projet qui est un peu l'aboutissement et un peu tout le travail. J'ai jamais autant bossé sur un projet. Donc je suis vraiment ravi que ça sorte et de le partager bientôt avec vous.
2: Et alors, du coup, ça va parler de quoi ? Alors là, c'est des produits dérivés, puisque ton positionnement, c'est le télétravail, ça cartonne sur les réseaux, et donc t'ajoutes des cordes à ton arc, finalement.
1: Ouais, c'est un autre exercice, c'est un autre terrain d'expression. Moi, mon premier amour, c'est l'écriture. Que ce soit sur Twitter en 180 caractères ou sur Instagram avec des vidéos de 45 minutes à 1 minute et demie, on peut pas forcément tout dire. Et puis, il faut que ce soit percutant sur un format de livre, mais qui est quand même un guide, hein, le guide de survie en entreprise. C'est un format qu'on a voulu à la fois romancer, mais aussi ludique et actionnable pour celles qui ont voulu finir leur mail par bien cordialement dans ta gueule et qui se sont faim d'un bien à vous.
2: Oui, puis c'est plein de bienveillance, bien cordialement dans ta gueule.
3: Je trouve pas bien clair sur la promesse.
1: Ben, ça dépend si vous signez votre mail comme ça. Si vous signez juste bien cordialement, ça va, et que vous pensez dans ta gueule, ça va très bien. Mais c'est justement de ça que ça traite. C'est-à-dire que c'est la dissonance qu'il y a entre le langage qu'on emploie au quotidien dans nos mails, dans nos interactions professionnelles, et ce qui se passe dans nos têtes. C'est-à-dire
0: le sous-texte.
1: C'est le sous-texte, ça bouillonne. Et donc ce livre, c'est vraiment le sous-texte.
2: Et là, c'est aligné, parce que télétravailleur, tu vois, sur ce que tu fais, tu vois, c'est de dire la vérité, quoi. Pour revenir à la question du positionnement, c'est redoutable. Important, parce que tu dis, Marie, on n'attire pas ses clients par sa promesse, on les attire par sa trajectoire. Si la trajectoire, elle n'est pas bonne, elle n'est pas cohérente, bah c'est juste, ça ne prend pas, quoi.
3: C'est tout ce que tu fais, le positionnement. Tu vois, ce que je veux dire, c'est que c'est exactement ce que tu disais, c'est comment tu choisis, à qui tu parles, ce que tu offres, etc. Mais ça va avec. Si tu dis, j'ai une offre plutôt premium et luxe et que tu n'es pas cher, ça ne marche pas. Si tu dis, je suis plutôt luxe et tu communiques tout le temps, le luxe est un peu plus rare, tu vois, quand tu regardes les maisons de luxe, etc. Donc en fait, tout ce que tu fais et tout ce que tu as fait se ressent. Donc c'est pour ça que je parle de trajectoire, parce que là on parle de trajectoire, en fait tout se ressent de par ton vécu, donc t'es légitime, ça sent le vrai, ça sent, et puis du coup t'es authentique. C'est pareil pour toi, t'es venu des États-Unis et t'es venu implémenter des techniques que t'avais vues, des comportements et même des façons de faire, parce que les vidéos, le personal branding, c'est hyper américain, c'est même anticulturel en France à la base. Donc il y a la trajectoire de ce que t'es, de ce que t'as fait qui t'amène là et qui te rend pertinent et légitime, voire l'autorité. Et après il y a ce que tu fais, parce que s'il y a une dissonance entre ce que tu racontes et comment tu te comportes toute la journée,
2: ça se sent, ça se voit.
3: Ça se voit, ça se sent. Et du coup, on se dit, ben, je voulais du luxe, sauf que ça ne correspond pas, parce qu'elle offre aussi des choses qui sont mass market, parce que le comportement n'est pas là. Ça va jusqu'à la façon de t'habiller, de te comporter.
2: Et on n'y croit pas.
3: Communiquer. Et on n'y croit pas. Et du coup, on est en porte-à-faux, on n'a pas confiance, et on part en se disant, ben, écoute, elle m'a promis ça, et c'est pas ce que j'ai retrouvé.
2: Caro, j'ai l'impression quand même que si on trouve son positionnement, et si surtout on a le courage de l'affirmer et de faire des choix, ça peut être un game changer, comme on dit.
0: Oui, et je pense qu'il ne faut pas en faire un sujet trop romantique. Ce truc de trouver le positionnement un peu comme le grand amour.
2: L'alignement intérieur.
0: Tu verras. En fait, je pense que le premier truc, ça m'a parlé quand Clovis disait qu'il faut un peu se perdre. Je pense que c'est très exploratoire et les meilleurs marketeurs, c'est juste des gens qui n'ont pas peur de faire des tests. Donc, il faut vraiment apprendre à désapprendre et se dire, ok, ce n'est pas trouver mon positionnement, c'est je vais explorer plein de trucs. Je vais comprendre dans quoi je suis bon. Je vais comprendre ce dont le monde a besoin. Et je vais essayer tout simplement de faire un truc que les gens veulent. Et le gros défaut des entrepreneurs, et particulièrement les indépendants, parce qu'ils se lancent en disant « oui, j'ai envie de faire mon truc, une boîte à mon image », et ça peut être parfois un énorme piège, tu le sais Ludo, de se dire, d'avoir cette vision trop romantique. Pour ceux qui se disent « je veux absolument vendre tel type de truc », ça, j'ai une phrase que j'adore qui dit « vends-leur ce qu'ils veulent, mais donne-leur ce dont ils ont besoin ». En fait, votre client, il veut acheter un truc précis. Vous savez que peut-être c'est une connerie. Mais on s'en fiche de votre avis. Parce que si vous voulez durer en tant qu'entrepreneur ou en tant que comique, il faut répondre aux besoins du marché. Malheureusement, le système, il fonctionne sans nous. Donc, soit on va dans le sens du système et on comprend ce que les gens veulent acheter, soit on reste seul contre tous, incompris, mais il ne faudra pas aller se plaindre derrière. Donc, moi, mon conseil, c'est dites-vous simplement, arrêtez de vous passionner pour votre solution, explorez le problème.

0: problème. Allez checker partout comment est-ce que vous pouvez aider les gens. Et le positionnement, il va venir comme ça, en faisant, pas en attendant, en répondant à des workshops, en faisant des cours de marketing. Vraiment, genre, rendez service aux autres et vous allez voir le positionnement arriver. Et repensez à l'histoire de Tej par texto, qui est une nana, bah, en fait, elle se fait chier dans sa vie. Ouais. Mais dès qu'elle raconte ses anecdotes de dating, les gens sont morts de rire. Clovis, c'était pareil. Marie aussi. En fait, tout le monde avait une passion et qui se disait, mais j'ai envie d'être réveillée, j'ai envie de faire ça. C'est ça dont le monde a besoin. Et c'est ça que les gens me demandent en MP, en privé. C'est pour ça que les gens m'appellent. Il y a une traction. Allez-y.
1: C'est vrai que parfois, c'est en faisant que tu te rends compte de ce qu'il faut faire. Ouais. Enfin, tu savais pas forcément. Moi, je vois par rapport à mon offre, j'en avais aucune idée. Je m'étais dit, je dupliquais le CDI. Je me suis dit, bah voilà, je travaille pas le vendredi. Je vais avoir une personne tous les vendredis et je vais aller toujours au même endroit. Et puis, t'as des gens qui t'appellent et qui te disent, moi, c'est en one shot. Là, tu fais un workshop. Ah, c'est pas mal le workshop. Ça leur coûte plus cher en one shot. Moi, je gagne plus cher sur la journée. Et du coup, eux, ils sont contents parce que c'est juste une journée. Et tu te dis, je veux le mettre dans mon offre parce que je peux le faire aussi. Après, t'as l'implant où tu restes longtemps. Tu te dis, bon, bah, je gagne un peu moins, mais c'est tous les vendredis, donc c'est chouette. Et c'est là que tu te dis, à la fin, en fait, mon site, il va ressembler à ça avec l'offre. Exactement comme la téléphonie et toutes les offres, etc. Le pas cher, le moyen cher, le super cher. Et mais ça, parfois, en fait, tu vas faire de la théorie et ça n'existe pas ou tu n'as même pas l'idée. Et en fait, tu vas l'inventer à ta mesure en fonction de ce que t'as fait. Donc, une fois que t'es lancé, c'est là que t'apprends, en fait. Ouais.
2: C'est vrai qu'au niveau des tarifs aussi, moi, je le vois auprès des élèves de l'académie, elles n'osent pas à chaque fois mettre, disent c'est trop cher, je ne peux pas le vendre à ce prix-là. Et en fait, la notion de prix est super importante dans le positionnement. Il faut être aligné avec le bon prix parce que pour certains clients, un prix va paraître peut-être trop cher, mais à ce moment-là, ce ne sont pas vos clients, ou alors pas assez cher. Parfois, quand on augmente ses tarifs, quand on augmente ses prix, ses honoraires, eh bien, on se rend compte qu'il y a plus de clients. Parfois, c'est hyper important d'être, je pense, d'avoir le bon tarif aligné avec son positionnement. On ne peut pas avoir un discours, parler de haut de gamme et de luxe et vendre à petit prix. Et inversement, on ne peut pas dire bon marché, promotion du siècle et vendre très cher. Et il faut vraiment avoir un prix aligné avec son positionnement.
0: Ça me rappelle un truc que tu m'avais dit, Marie, qui m'avait beaucoup marqué. C'était un de tes clients. C'est vrai qu'on n'en a pas parlé, mais c'est une vraie thématique aussi d'indépendant. Quand tu grandis et que tu veux être positionné d'une certaine façon, comment est-ce que ton positionnement doit aussi orienter tes recrutements? Et je me souviens de ton anecdote sur le sujet.
1: Ça, c'est aussi des choses dont je me suis rendu compte en les faisant. Donc, je travaille pour un glacier qui vient me voir en me disant « Moi, je vends des glaces, super, mais je vais être le Jacquemus de la glace. » Donc, ils sont venus me voir parce que du coup, comme je travaille dans la mode, ils se sont dit « Je prends une nana qui travaille dans la mode et pas dans le food. »
0: Malin déjà.
1: Et on va travailler là-dessus, que ce soit dans le positionnement, le branding, la plateforme de marque, etc. Et une fois que tu as fait ta plateforme avec ton storytelling, ton narratif, et que tu dis bah, « L'ADN visuel, elle doit être comme ci, comme ça », tu te dis « Ok, mais qui va faire le taf ?» Bah, qui va faire le taf? Des photographes. Sauf que quand tu fais de la food, tout le monde te dit « Bah voilà, j'ai une liste comme ça de gens qui font du set design et de la photographie de food. » Normal, tu vois. Et j'ai tout le respect que je dois avec tous ces gens-là. Moi, j'ai dit, bah, en fait, je vais tout faire sauf ça. Je vais te prendre des photographes de mon réseau de mode. Parce que si tu veux faire de la mode, le photographe de food, il va te faire du food avec cette lumière hyper éclairée. Ça va être très beau, ça va être très léché, mais ça va dire food. Toi, tu veux aller ailleurs, on va faire du Jacquemus. Donc, on regarde. Et c'est pas copier, hein. C'est s'inspirer pour comprendre la direction et le positionnement. Et tu prends justement même des rédacteurs, des concepteurs et des photographes de mode. Tu les briefes en leur disant ça. Tu leur expliques. Donc, c'est un peu nouveau. Tu vas faire de la glace, ça va fondre. C'est pas du vêtement avec des filles. Mais tu vas le faire à ta façon pour justement avoir une identité, que ce soit sur les newsletters, l'Instagram, etc., qui correspond à ce qu'ils projettent, qui correspond à leur positionnement. Et c'est assez marrant parce que tous les jours, on se dit, nous n'engageons pas sur Instagram, mais tous les wholesalers, tous les partenariats qu'on va avoir, toutes les collaborations, regarde ça, ils viennent nous voir en disant vous êtes les seuls sur le marché à être comme ça, vous êtes premium, vous êtes luxe. Alors dans le food aujourd'hui, tu peux te positionner extrêmement cher, on voit la tendance avec les Cédric Rollet, les
3: gens. Oui, et ces gens-là finalement, moi ce que j'entends dans tout ce que vous dites, c'est affirmer vos singularités. C'est vraiment ça quoi. Vous les identifiez, vous les affirmez et vous en faites un business plus viable que de tout prendre et de proposer ces services au plus grand nombre. En tout cas, c'est passionnant cet épisode sur le positionnement. C'est quoi votre meilleur conseil sur le positionnement pour finir?
4: Bah, être authentique.
3: Alexia?
2: Écouter sa petite voix intérieure, et en général, c'est la bonne pour être là où il faut.
3: Voix intérieure qu'on met souvent de côté, hein, en se disant oui, mais non, parce qu'en fait... Et puis à un moment, bah, t'as plus le choix, quoi.
2: Ouais.
3: Caro?
0: Je trouve que ce qu'on dit pas assez sur le positionnement, c'est que personne nous regarde. Je vois beaucoup d'entrepreneurs dire « Ah non, je peux pas changer mes prix. Ah non, si je refais ma landing page, mes 3 clients vont... » Et en fait, tout le monde se fout de ce que vous faites. Et je pense qu'une très bonne façon d'être un meilleur entrepreneur, c'est d'arrêter en fait de penser que les gens s'intéressent à nous. Tout le monde se fiche de notre site, personne ne regarde nos prix. Et si jamais un jour, il y a un problème avec un client, vous vous excuserez et en fait, on apprend comme ça. Donc moi, un des meilleurs conseils qu'on m'ait donné, c'est lâche-toi la grappe, change tes prix, fais plein de tests et c'est comme ça que vous allez devenir meilleur.
3: Et même, j'irai plus loin et je pense que tu vas pas me contredire, tester votre positionnement avec des posts sur LinkedIn aussi.
0: Oui,
3: est-ce que c'est plus clair? Est-ce que ça réagit mieux, etc. Et arrêtez de penser que les projecteurs sont braqués sur vous, quoi.
0: Ouais, et que vous avez pas le droit de bouger parce que les gens ont plein d'attentes. Franchement, on s'en fiche, donc éclatez-vous et faites des bizarreries, faites des chronotes en fait.
3: Marie,
1: demandez-vous pourquoi vous êtes le meilleur dans ce que vous faites. Et si vous ne le savez pas, regardez autour de vous, votre entourage vous le dira.
3: Top, que des bons conseils. Merci beaucoup à tous les quatre.
0: Merci à vous.
1: Merci.
3: Et merci à vous de l'avoir écouté ou regardé sur Spotify notamment, puisqu'on est aussi en vidéo. On se retrouve un jeudi sur deux avec un nouvel épisode. N'oubliez pas de le noter si vous l'avez apprécié. À bientôt.
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7: Bonjour Philippe Bottu.
8: Bonjour, merci de nous recevoir.
7: Merci d'être avec nous ce matin. Vous êtes le PDG de Date. Vous concevez des échangeurs thermiques avec des débouchés dans la défense, le spatial, le quantique et les data centers. Est-ce que vous pouvez nous vulgariser un peu votre business?
8: Oui, je peux. Donc, dit Date, hein, Date, ça veut dire développement et application des techniques de l'énergie. Et nous faisons des échangeurs thermiques sur mesure, à forte technicité. Un échangeur thermique, c'est un système qui permet de réchauffer ou de refroidir, comme une climatisation, comme une chaudière. Sauf que nous, on est dans des environnements confinés, dans le vide spatial, dans les hautes pressions, ou les températures extrêmes. On a deux marchés, la défense et la deep tech. Donc la défense, on fait des solutions de refroidissement pour les sous-marins nucléaires, les chasseurs, les radars de défense du territoire, principalement pour éviter la signature thermique. Et puis les marchés deep tech, on a plusieurs applicatifs. Le plus gros pour nous, c'est les accélérateurs de particules. On descend jusqu'à moins 271 degrés Celsius pour refroidir les éléments supraconducteurs. On a le quantique qui a dérivé aussi des accélérateurs de particules parce que c'est un peu le même monde scientifique. Et puis on a le spatial, voilà. Et puis beaucoup d'autres débouchés, mais c'est ces marchés qu'on a mis en avant en principe.
7: Alors, vous allez vous introduire en bourse demain.
8: Demain.
7: C'est votre actualité sur Euronext Growth. On sait déjà combien vous avez levé. 12,6 millions,
8: c'est ça,
7: d'euros. Est-ce que c'était le meilleur moment pour faire appel au marché? On a l'impression qu'en ce moment, les investisseurs sont parfois un peu frileux.
8: Alors, ce qui est intéressant, c'est de se dire est-ce que Date devait lever ou pas, puisqu'en fait, nous, on est une société rentable qui fonctionne bien. Et on aurait pu se passer de la lever, mais. On a beaucoup d'opportunités sur l'organique, puisqu'on a des contrats défense qui arrivent à maturité, on a beaucoup de projets de croissance externe. Donc, d'un point de vue industriel, c'était vraiment le moment de lever pour nous. Il y avait un point d'inflexion, une accélération à prendre. Et puis, le marché a bien répondu, puisqu'on a été sursouscrit à hauteur de 1,8 fois sur la demande. Donc, c'est une très bonne nouvelle. Et puis, ça permet d'assurer la pérennité et le développement de Date.
7: Alors, vous visez plus de 35 millions d'euros de chiffre d'affaires en 2030, soit près de 10 fois votre niveau de 2025. Où se trouve précisément le moteur de croissance?
8: Alors, devant nous, il y a 80 millions d'euros à peu près. On a une partie importante dans la défense, à peu près 30 millions d'euros, principalement dans des contrats où on a des engagements de part de marché, des contrats à long terme. Les contrats militaires, c'est des contrats de 10-15 ans. On a plusieurs clients, le plus gros client c'est Thales, mais on en a d'autres qu'on peut pas citer. On a Safran, on a plein de personnes du CAC 40 qui travaillent dans la défense. Ensuite, on a à peu près 20 millions d'euros dans les accélérateurs de particules devant nous, puisqu'il y a beaucoup d'upgrades dans ces activités-là. Et puis ensuite, après, on a le quantique, évidemment, qui est un levier de croissance très fort, et le spatial. On a beaucoup d'autres opportunités qu'on n'a pas décidé de poursuivre tout de suite. On a les data centers, on a notamment toute la maintenance sur la partie défense qu'on n'a pas encore quantifiée dans le business plan. Donc ça reste conservateur malgré les 10 fois que vous évoquiez.
7: Et vous êtes porté par la hausse des budgets de la défense, par exemple?
8: Oui, la défense, c'est clairement un marché porteur. En fait, on se qualifie, on fait un prototype, on fait des études, et puis ensuite, après, on suit les volumes, et la loi de programmation militaire est assez claire, donc on voit très bien ce qu'il y a face à nous.
7: Alors, vous nous l'avez dit, un portefeuille commercial de 80 millions d'euros pour 2026-2030, c'est des commandes fermes ou c'est des intentions ?
8: Alors, on a 3 millions d'euros de commandes fermes à peu près. On a 3 millions d'euros sur lesquels on est positionné avec un taux de transformation d'à peu près 85%. Quand les gens viennent nous voir, ils savent vraiment qu'ils veulent chercher la technique. Donc, sinon, ils prendraient des solutions standards. Et on a à peu près 21 millions d'euros qui sont dans des contrats à défense signés. Donc, ça fait 26 millions d'euros sur ces 80 millions d'euros qui sont très clairs devant nous.
7: Quand on met ces chiffres en comparaison avec votre rentabilité, bon, vous êtes rentable, mais vous n'avez que 4 millions de chiffres d'affaires. C'est assez peu, non, finalement, comparé à ces chiffres ?
8: Alors, en fait, oui, on est rentable, et vous l'avez dit, parce qu'on fait des choses qui sont assez uniques, qui sont sur mesure, à forte technicité, qui permettent de baisser ce qu'on appelle le total cost of ownership du client. Donc, en fait, c'est vraiment une solution qui est gagnant-gagnant. Mais l'historique de cette entreprise, c'était une entreprise qui faisait des prototypes essentiellement, qui a été créée en 1979. Et mon prédécesseur, lui, voulait vraiment travailler, on va dire, sur les projets qui étaient plus scientifiques qu'industriels. Donc, on a fait énormément de prototypages et de solutions uniques ou multi-unitaires. On a eu besoin de se structurer, donc on a passé tous les agréments qualité nécessaires et maintenant les volumes peuvent être devant nous. On n'avait pas accès à ces volumes avant parce qu'on n'était pas structuré ni en supply chain ni en qualité. Maintenant, c'est bon, c'est fait.
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7: Bonjour Isaac Bougueno, merci d'être avec nous ce matin. Vous avez une minute pour pitcher votre entreprise et puis on en débat ensemble juste après.
9: Merci beaucoup, bonjour à tous. Alors, chaque année, les agriculteurs y voient leurs récoltes menacées par les gels, la sécheresse ou encore les fortes chaleurs. Et avec les changements climatiques, ces événements deviennent de plus en plus problématiques. Chez Puman Innovation, nous avons cherché la solution directement dans la nature, à partir des micro-organismes extrémophiles qui survivent dans les conditions les plus hostiles de la planète, notamment en Antarctique ou encore le désert d'Atacama. Nous développons des solutions 100% organiques qui vont renforcer la résilience des cultures contre les stress climatiques. C'est ainsi que nous avons développé CryoProtect contre les gels et NanoForte contre les stress hydriques, tous les deux testés en conditions réelles. Et d'ailleurs, la formulation de CryoProtect est aujourd'hui en cours d'autorisation de mise sur les marchés en Belgique, une étape clé pour l'entreprise. Et notre ambition est simple aujourd'hui, amener les capacités extraordinaires de ces bactéries au service d'une agriculture plus résiliente au climat. Et aujourd'hui, on est à l'aube d'une commercialisation et des coûts nous levons, actuellement nous lançons une levée des fonds. Merci beaucoup.
7: Voilà, le pitch est terminé. Alors, vous disposez, vous êtes venu avec, hein, d'ailleurs, de plus de 2000 micro-organismes. Oui. C'est votre base de travail. Ils viennent tous d'Alaska, là, comme vous venez de nous dire.
9: Merci beaucoup pour la question. Et oui, effectivement, on va parler plutôt du pôle sud de la planète. Elles viennent, la plupart, ces bactéries, elles viennent principalement de l'Antarctique. Il y a aussi du désert d'Atacama. C'est l'endroit aujourd'hui considéré le plus sec au monde. Et aussi à 4000, 5000 mètres d'altitude, ou les cratères des volcans. Donc, ces bactéries qui ont des capacités de survivre dans ces conditions-là.
7: C'est des biostimulants, c'est 100% naturel hein, pour donc soigner les plantes et remplacer les intrants, en fait. C'est pas créé à partir de la plante, en fait. C'est ça qui est étonnant. C'est que souvent, en fait, c'est un peu des stimulants qui viennent de la plante elle-même.
9: Oui, merci. Justement, ces micro-organismes, la plupart ont été prélevés là où il y a, par exemple, une plante. Donc, on va y aller sur la surface d'une petite plante qui survit en Antarctique ou dans l'endroit le plus sec sur la planète. Et si on trouve, par exemple, plusieurs bactéries sur la surface, on fait ensuite un screening. On va sélectionner, caractériser et on va sélectionner une bactérie qui va devenir un produit. Mais c'est une espèce de symbiose entre la bactérie et la plante.
7: Vous allez forcément nous dire que ça fonctionne très bien, mais par exemple, là, on vient de vivre 5 canicules depuis le printemps dernier. Est-ce que c'est résistant à de telles sécheresses ? Est-ce que vous l'avez testé pour des événements extrêmes comme cela ?
9: Oui, merci. Comme j'ai dit, CryoProtect est vraiment centré sur les gels, donc appliqué vraiment au début du printemps. Par contre, NanoForte et une autre solution qu'on développe actuellement, qui s'appelle Uvexia, sont vraiment pour cibler les canicules et les fortes chaleurs. Donc, c'est des bactéries qui ont poussé sur les plantes dans des conditions vraiment très extrêmes dans les déserts d'Atacama et qui peuvent survivre à plus de 40 degrés.
7: Quelle est l'efficacité par rapport à des techniques plus classiques comme les bougies, par exemple?
9: Ouais, merci. D'ailleurs, il y a déjà un intérêt économique parce que les bougies aujourd'hui, par exemple en Alsace, les agriculteurs vont installer entre 2000 et 4000 euros par année, ça par hectare des bougies. Et notre solution, elle va entre 200 et 300 euros par hectare. Et il y a une protection jusqu'à 80%, qui est une efficacité déjà démontrée.
7: Et ça marche pour toutes les cultures, quelles soient?
9: Aujourd'hui, on a testé plus de 15 types de cultures, différentes filières. Mais il nous manque encore plusieurs cultures à tester. Mais jusqu'à là, la plupart, ça marche de la même manière. Seulement, il faut changer les dosages et les nombres d'applications.
7: Aujourd'hui, le marché du bio dans les intrants, est-ce qu'il n'est pas déjà très saturé?
9: Oui, merci. Beaucoup de gens ont essayé de faire des biostimulants ou de nouveaux bio-intrants, mais il faut dire que la plupart, c'est comme des engrais. C'est vraiment pour booster la santé de la plante. Et ensuite, elle puisse se défendre des conditions climatiques. Mais il n'y en a pas jusqu'à aujourd'hui, et ça, c'est les premiers produits qui ont cette spécificité vraiment contre les gels ou les stress climatiques qu'on appelle les stress abiotiques.
7: Et quand vous espérez la mise sur le marché en France, par exemple?
9: Oui, c'est l'année prochaine, 2027. Et normalement, d'ici fin d'année, on a terminé toutes les procédures en Belgique et on espère, avec l'homologation, donc la reconnaissance mutuelle, de pouvoir rentrer au marché l'année prochaine.
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10: Bonjour, bonjour et bienvenue dans La France a tout pour réussir. Chaque semaine, vous le savez, un concentré d'économie positive sur BFM Business. Et cette semaine, une émission spéciale patrimoine à l'occasion de la 43e édition des Journées du patrimoine. L'occasion tout d'abord de faire un zoom sur la Fondation du patrimoine qui fête ses 30 ans cette année. On parlera bien sûr d'opérations de restauration menées par la Fondation, de sa mobilisation cet été en faveur des forêts ravagées par les incendies, notamment aussi du modèle économique de la Fondation avec les dons des particuliers et le mécénat des entreprises. On abordera également le loto du patrimoine et le lancement du pass patrimoine en cette mi-septembre. Mon premier invité pour parler de tout cela est Guillaume Poitrinal, le président de la Fondation du patrimoine. Direction ensuite la Bourgogne, précisément le château du Clos de Vougeot qui a bénéficié du soutien de la Fondation du patrimoine pour sa restauration. Aujourd'hui, le château en quelque sorte renvoie l'ascenseur en organisant une vente aux enchères de vin pour contribuer à la restauration de l'abbaye de Citeaux. On en parlera avec Arnaud Orcel, l'intendant général du château du Clos de Vougeot. Enfin, nous irons dans l'Orne, car les Journées européennes du patrimoine, c'est aussi l'occasion de découvrir nos usines et nos ateliers. Un exemple avec Bohain, la célèbre marque d'aiguilles et d'épingles installée en Normandie depuis 1833. Ma troisième invitée sera Gaëlle Urbanet, chargée de promotion des visites de l'atelier Bohain. La Fondation du patrimoine a donc tout juste 30 ans. Depuis 1996, l'institution participe au financement de la restauration de notre patrimoine. Je le disais en sommaire, le bâti, mais aussi les paysages. Bonjour Guillaume Poitrinal.
11: Bonjour.
10: Vous êtes le président de cette Fondation du patrimoine depuis presque une dizaine d'années. On est donc là à l'aube de la 43e édition des Journées du patrimoine. Alors, c'est pas l'entrepreneur qu'on reçoit très régulièrement sur notre antenne, mais ce président de la Fondation, c'est une casquette, une activité, des missions qui vous tiennent à cœur à côté de votre activité d'entrepreneur.
11: J'ai toujours été passionné de patrimoine. Je suis un provincial. J'ai souvent dit ici, je viens d'une petite ville qui s'appelle Châtellerault, qui est une petite ville moyenne, une sous-préfecture riche de patrimoine. Riche de patrimoine
10: et d'une ancienne roman. Et d'une ancienne première ministre, je crois.
11: D'une ancienne première ministre. On donne des premiers ministres aussi. Alors, Jean-Pierre Raffarin, Edith Cresson. Mais au-delà de ça, on a des magnifiques choses, des magnifiques églises romanes. On a des magnifiques châteaux. On a des petits théâtres, un petit théâtre à l'italienne au cœur de cette ville de Châtellerault qui a été restauré par la Fondation du patrimoine. Et c'est comme ça que j'ai rencontré la Fondation du patrimoine qui, tenez-vous bien, est une organisation privée animée par des bénévoles principalement, 1550 bénévoles répartis sur toute la France, tous les territoires, et puis un petit peu plus de 90 salariés qui viennent apporter leur professionnalisme au-delà de ces bénévoles qui eux-mêmes sont très professionnels et très occupés. Qu'est-ce qu'on fait ? On est d'abord un organisme de collecte populaire, c'est-à-dire qu'on va avoir à peu près 2600 collectes populaires sur le site de la Fondation du patrimoine qui sont autant d'objets en péril, c'est-à-dire des églises, des ponts, des lavoirs, des petits musées, des maisons d'auteurs, des maisons d'artistes qui souffrent parce qu'elles sont mal entretenues, parce qu'il pleut à l'intérieur, parfois il y a des arrêtés de péril, et qu'on s'est fixé un peu comme objectif de réparer, de transmettre et de faire vivre. Puisqu'en fait, le but quand même ultime de la Fondation,
10: c'est que tout ça s'ouvre
11: au public, qu'il y ait de l'activité, qui est de la vie, qui est de l'activité économique, qui est de l'activité culturelle. Et donc, on vient à l'appui de ces porteurs de projets qui peuvent être des petites municipalités, qui peuvent être des associations, qui peuvent être des privés. Et que font nos bénévoles? Eh bien, ils montent des collectes, ils vont chercher des mécénats, ils récupèrent des legs. On peut donner sur le site de la Fondation du patrimoine à partir de 50 centimes d'euros, très simplement, fondationdupatrimoine.org, je me permets de faire un peu
10: de pub. Allez-y.